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2: Les temps de mémoire consacrés aux 80 ans de la libération des camps d'Auschwitz sont importants pour l'histoire, ils le sont aussi pour la théologie. Les horreurs des camps de concentration et d'extermination ont posé une question vertigineuse. Dieu peut-il exister et laisser faire de telles atrocités? Et c'est une question qui vous a particulièrement intéressé. Père Michel Denecken, bonjour.
3: Bonjour.
2: Vous êtes théologien à l'université de Strasbourg. Vous vous êtes penché sur cette question de vie et de mort et vous êtes président de l'université depuis deux mandats. La Shoah a bouleversé la théologie, on peut le dire. Peut-être pour commencer, dans quelle mesure le nazisme est venu heurter ce qu'il y avait de plus profond chez l'homme et de ce fait qui vient proposer une théologie tout à fait différente des convictions chrétiennes. Qu'est-ce que vous diriez que c'est venu bouleverser ?
3: Auschwitz, ça, la Shoah en général, c'est une barbarie particulière. Il y a toujours eu dans l'histoire des génocides, des actes barbares. On pense au génocide de 1917 des Arméniens. Ce qui est nouveau et particulier dans la Shoah, c'est que l'on s'attaque de manière politique et idéologique au peuple juif. Et ça, c'est un programme, c'est une thèse que beaucoup soutiennent, j'en fais partie, que le programme d'Adolf Hitler et de ses idéologues était un programme, certes, qui visait les juifs parce que, soi-disant, ils avaient l'argent, le pouvoir, etc. Ça, c'est les ritournelles de l'antisémitisme qu'on connaît. Mais je crois que fondamentalement, notamment Rosenberg, qui a théorisé la politique religieuse, allait jusqu'à dire, hein, c'est un peuple. Alors, évidemment, déicide, mais ça, c'était les catholiques le disaient aussi. Mais c'était que ce peuple est un peuple qui, au monde, disait le nomadisme, disait l'inattendu de Dieu. Et pour quelqu'un qui veut faire un Reich de 1000 ans, c'est insupportable. Et le meurtre d'Abel par Caïn, par exemple, c'est la matrice de cette histoire-là. Caïn, en hébreu, ça veut dire construire, ça veut dire établir. Et l'histoire de Caïn et d'Abel, c'est l'histoire où le judaïsme passe du nomadisme à la vie pastorale sédentaire. Et Abel, ça veut dire la vapeur, celui qui est insaisissable, qui n'est pratiquement pas atteignable. Et donc, Caïn doit tuer Abel pour établir la civilisation. Et ce qui est formidable, c'est que Dieu interdit que l'on se venge de Caïn. Enfin oui, qu'on s'en prenne à Caïn pour se venger d'Abel. Donc il y a, depuis l'origine du monde, l'idée qu'une civilisation ne peut se construire qu'en tuant le nomade. D'ailleurs, le deuxième peuple massacré par les nazis, après les juifs, c'est les tziganes. C'est-à-dire qui sont eux aussi des nomades. Donc il y a un projet politique. Et donc la Shoah à cela de nouveau et de particulier, c'est que c'est bien sûr l'antisémitisme traditionnel, mais qui va jusqu'à la disparition même du peuple juif. Mmh. Israël n'existe pas encore à l'époque. Donc c'est vraiment le peuple juif qui est attaqué. Pour les chrétiens, ça va être un choc, parce que beaucoup de catholiques étaient quand même dans l'ambiance traditionnelle, des juifs déicides, ou en tout cas il y avait un antisémitisme culturel qui n'était pas forcément violent, mais qui était quand même reçu.
2: Les juifs étaient ceux qui avaient tué Jésus, et qui, voilà, alors, par extension, avaient tué Dieu.
3: Peut-être pas consciemment pour tout le monde, mais dans la liturgie, ça apparaissait. Hein, bon.
2: Aujourd'hui, ça c'est inaudible.
3: C'est inaudible, mais à l'époque, je pense que beaucoup de chrétiens ont pris conscience de cela. Je rappelle que Pie XI, dès les années 30, avait attiré l'attention sur le fait que la doctrine hitlérienne, prenant le pouvoir en 1933, Pie XI et d'autres avaient averti les chrétiens en disant « l'antisémitisme n'est autre qu'un antichristianisme et nous sommes tous des sémites ». Donc la prise de conscience commence en 30, 31, 32 et 10 ans après, les juifs sont massacrés à Auschwitz. Donc beaucoup de chrétiens découvrent, au fond, que inconsciemment, un certain catholicisme a participé à cette banalisation du mal, comme dirait Hannah Arendt. Ne faisons pas d'erreur historique, les catholiques n'ont pas promu la Shoah. Il y a eu, contre Pie XII, énormément de calomnies. Les chrétiens n'ont pas promu la Shoah. En revanche, qu'ils aient, par induction, par infusion culturelle, pendant des siècles, participé à l'antisémitisme, c'est clair.
2: Alors, on parle justement du paganisme nazi, on pourrait presque dire, mais dans ce qui existait dans le nazisme et qui a pu heurter l'homme et le chrétien, il y a aussi la question du temps. Il y a cette accélération, cette production de l'homme par l'homme qui est proposée par le nazisme, là où la religion dit qu'il faut du temps, qu'il y a une maturation, qu'il y a une pédagogie, qu'il y a une lenteur.
3: judaïsme est une religion, c'est probablement la première religion au monde qui est une religion de l'histoire. Le récit biblique de la création affirme qu'il y a un début et une fin. Donc, la religion de l'histoire, c'est un Dieu qui crée, qui promet et qui donne rendez-vous dans l'histoire. L'extraordinaire invitation que Dieu fait à Moïse dans le buisson ardent, c'est « tu vas voir qui je suis ». Hein, on peut traduire la fameuse définition de Dieu comme ça. Va voir dans l'histoire, va chez Pharaon, va dans l'histoire. Et c'est insupportable pour un constructeur de Reich, pour un constructeur d'empire, d'avoir l'idée qu'il y a une histoire qui se termine. Parce que, par définition, les grands dictateurs, les grands fous qui dominent l'histoire, et il y en a encore aujourd'hui, considèrent qu'avec eux, l'histoire s'arrête. Et donc le judaïsme et le christianisme, nous en sommes les héritiers, nous sommes une religion historique, on est né dans l'histoire, mais on est aussi une religion qui a quelque chose à dire sur l'histoire. Et cela est insupportable à celles et ceux qui veulent établir des empires éternels.

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2: Père Michel Deneken, on parle avec vous du nazisme et de ce que cela a pu heurter dans l'anthropologie chrétienne, dans l'anthropologie juive aussi. Vous avez évoqué le nomadisme et vous avez évoqué le temps. Quand on parle aussi de la faute et du péché, dans le nazisme, le péché n'existe pas, le nazisme nie le péché, mais il parle de faute que l'homme pourrait lui-même réparer en étant en quelque sorte un surhomme. Ça aussi, c'est choquant.
3: Alors, dans la doctrine nazie, il y a du péché contre le peuple. C'est-à-dire qu'il n'y a plus de Dieu, il n'y a plus de Christ, puisque c'est le Führer qui remplace le Sauveur. En revanche, il y a eu dès les années 34-35 des tracts distribués à la sortie des universités, par exemple, hein, ou sur les chantiers, qui dit la nouvelle religion, c'est la religion du sang et du sol. Blut und Boden, hein, c'est une expression terrible. Et donc, le péché, c'est péché contre le sang. C'est tout le mythe de la pureté. C'est-à-dire, et pécheur, celui qui mélange le sang pur des Ariens au sang impur des non-ariens, et encore pire, des juifs. Donc, d'où l'espèce de folie de rechercher des racines ariennes qui sont complètement bidons. On le sait qu'au niveau de la recherche ethno-historique, il n'y a pas d'ethnie arienne qui tienne à l'origine de l'Allemagne, par exemple. Mais c'est ce mythe de la pureté du sang et de l'appartenance au sol, et on sait qu'aujourd'hui on revient aux questions d'immigration sur le droit du sol, par exemple, hein, c'est pas innocent, mais l'idée c'est qu'effectivement le vrai péché, c'est de pécher contre la pureté de la race allemande.
2: Alors vous parlez de la pureté, finalement où est aussi le paradoxe, ou en tout cas ce qui ne va pas avec le christianisme,
3: le mythe de la pureté qui a beaucoup de résurgence, hein. Il y a une certaine idéalisation aujourd'hui de l'écologie, qui est un mythe de la pureté, hein. Il faut être propre, pur, pas polluer. Le christianisme est à l'encontre du mythe de la pureté, puisque là, par définition, le péché pour un chrétien, ce n'est pas l'impureté au sens racial ou ethnique, mais c'est au sens moral, hein. Et donc, cette idée de pureté raciale est une importation païenne. En Europe. Mmh. Alors, il y a eu des théoriciens français, on peut penser à Gobineau, par exemple, hein, qui a théorisé aussi cette idée de pureté raciale, qui va contre notre histoire. Hein. On sait que la France ou d'autres pays sont marqués par la présence des Juifs depuis très longtemps. On a, depuis des décennies, des siècles, eu en France ce melting pot religieux qui n'est pas assimilable à une pureté. Le catholique, c'est pas une race. C'est pas une race. Le judaïsme, c'est autre chose, puisque l'appartenance au peuple juif vient entre autres d'une filiation maternelle. Mais il n'empêche que tout ce discours de la pureté, qui s'est tenu, encore une fois, bien avant le nazisme, a été répercuté dans les doctrines nazies jusqu'à la Shoah, jusqu'à « il faut éliminer l'impur ». Et on sait que le gaz Zyklon B, c'est un gaz qui a été utilisé pour les rats, c'est-à-dire on va jusqu'à nier l'humanité même des Juifs.
2: Alors, on nie aussi son salut par Dieu, puisque le salut vient chez les nazis de la nation du Vaterland, on pourrait dire. D'où vient le salut pour les nazis ?
3: Il n'y a pas de salut en dehors du nazisme qui a structuré la société du berceau, où tout le monde est pris en charge, jusqu'à la tombe. En éliminant donc les juifs, évidemment, on les a mis dans les camps de concentration, mais aussi les enfants trisomiques, mais aussi les tziganes, les femmes qui avaient accouché sans père, reconnaissant l'enfant. Et puis, on a fabriqué aussi, aussi chaud que ça paraisse, des usines à reproduire les nazis. C'est-à-dire que des femmes blondes aux yeux bleus étaient dédiées à la reproduction de la race. Donc on cherchait des jeunes gens blonds aux yeux bleus pour perpétuer la race allemande. On sait que beaucoup de femmes étaient obligées, notamment d'avoir des relations sexuelles avec des officiers, pour que ces enfants définitivement établissent le Reich des Ariens.
2: Merci beaucoup, Père Michel Deneken. On est avec vous toute cette semaine sur cette question de la Shoah et notamment comment elle a bouleversé la théologie. Je rappelle que vous êtes théologien à l'Université de Strasbourg et président de l'Université depuis deux mandats. Merci à vous.

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De la première lettre de Pierre. Résistez à l'esprit du mal, ferme dans la foi, sachant que c'est le même genre de souffrance que la communauté des croyants répandue dans le monde supporte. Et après de courtes souffrances, le Dieu de toute grâce, qui vous a appelé à sa gloire éternelle dans le Christ, vous rétablira lui-même, vous affermira, vous fortifiera et vous rendra inébranlable. »

se prépare à devenir prêtre ou pasteur. Pour ceux qui se voient confier la responsabilité d'accompagner une communauté chrétienne. Pour Luc Yuskafreza du diocèse de Gironde.

Bénis-nous, Christ ressuscité. Tu nous invites à rebâtir avec toi un monde de communion, un monde de bienveillance.

Évangile de Jésus-Christ selon saint Luc. Le premier jour de la semaine, à la pointe de l'aurore, les femmes se rendirent au tombeau, portant les aromates qu'elles avaient préparés. Elles trouvèrent la pierre roulée sur le côté du tombeau. Elles entrèrent, mais ne trouvèrent pas le corps du Seigneur Jésus. Alors qu'elles étaient désemparées, voici que deux hommes se tinrent devant elles, en habits éblouissants. Saisies de crainte, elles gardaient leur visage incliné vers le sol. Ils leur dirent, « Pourquoi cherchez-vous le vivant parmi les morts? Il n'est pas ici, il est ressuscité. Rappelez-vous ce qu'il vous a dit quand il était encore en Galilée. Il faut que le Fils de l'homme soit livré aux mains des pécheurs, qu'il soit crucifié et que le troisième jour, il ressuscite. » Alors, elles se rappelèrent les paroles qu'il avait dites.

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2: Lundi, relâche dans les théâtres, c'est le jour pour recevoir les artistes. Et aujourd'hui, Christophe, vous nous parlez de l'IA avec votre invité.
3: Bonjour Nadir, nous Christophe. Avions déjà évoqué cette pièce en juillet dernier à Avignon où elle fut créée. Bonjour les Happy.
4: Bonjour.
3: Bonjour Alain Saxe.
5: Bonjour.
3: Bon, on n'a plus les cigales. Voilà, merci pour la cigale.
6: Un vieux souvenir.
3: C'était quand même une émission merveilleuse. Il faut dire que nous sortions de votre pièce complètement jouée. Vous jouez en ce moment au Théâtre de Passy, un pur chef-d'œuvre. IA ou pas IA, votre nouvelle pièce Alain. Mais il me semble que... vous jouez, vous mettez en scène, mais ça fait quand même très longtemps que vous n'aviez pas écrit.
5: Oui, j'avais plutôt mis en scène, hein,
3: ouais,
5: c'est ça que vous voulez dire.
3: Vous avez beaucoup travaillé en mise en scène, mais ça fait très longtemps que vous n'aviez pas écrit. Je me suis dit, pourquoi aujourd'hui ?
5: Ben, c'est le sujet m'a attrapé.
3: Absolument.
5: Alors, il m'a attrapé avant l'actualité...
3: Oui, de chez Grasset.
5: De chez Grasset, voilà. Oui.
3: Mais alors, il vous a attrapé... il vous a effrayé, il vous a interpellé, il vous a étonné.
5: Alors, je regardais des émissions à la télévision, ouais. Et surtout, je savais que dans nos métiers de l'art, l'IA était de plus en plus là. Les premiers à en avoir souffert, ce sont les comédiens dans les séances de synchronisation, vous savez, qui est bon. Après, on sait qu'il y a...
3: Dans le doublage,
5: voilà. Après, on sait qu'il y a quand même des scénaristes à la télévision et autres qui font appel à l'IA. Et puis, les musiciens, n'en parlons pas. Et donc, un jour, je me suis dit, mais le théâtre, qu'est-ce qui va se passer avec le théâtre? Et je me suis dit, il faut se poser la question.
3: Parce que pour les scénaristes, c'est pas nouveau. Il y a déjà une vingtaine d'années à Hollywood, on savait qu'il y avait des ordinateurs qui tramaient les scénarios.
5: Absolument.
3: On savait qu'à la page 9, il fallait un rebondissement. Et oui. Le producteur qui lisait un scénario, il allait tout de suite à la page 9. S'il n'y avait pas le rebondissement, il ne prenait pas. Donc c'était déjà programmé par des ordinateurs. Il y a une vingtaine d'années, je me souviens d'auteurs de théâtre.
5: Ah, je vais apprendre des choses là, oui.
3: Et je pourrais vous donner les noms hors antenne, qui m'ont proposé des manuscrits quand j'étais éditeur de théâtre et qui me disaient, j'ai fait ça à travers l'ordinateur qui m'a tout mis. Il faisait un tableau Excel avec les personnages, les lieux, les machins, et c'était l'ordinateur qui remplissait tout, il y a 20 ans. Donc aujourd'hui, l'IA, c'est pour tout le monde. Alors, on rentre dans le théâtre de Passy, vous êtes en devant de scène, assis, vous accueillez chacun. Vous êtes un peu comme Anne Consigny, hein. Vous aimez accueillir chaque spectateur.
5: Chaque spectateur, absolument. Je le prends par la main,
3: ouais.
5: Parce que je vais lui faire quand même un voyage un peu chaotique et mouvementé. Je le prends par la main pour le mettre en confiance.
3: Oui, mais au-delà de votre côté farfelu qu'on aime tous, il y a quand même cette générosité que vous avez, Alain Saxe. Vous aimez le spectateur.
5: J'aime le spectateur qui grâce auquel le théâtre... ne mourra jamais. C'est vraiment le spectateur qui permet ça.
3: Alors, dans vos mains, une tablette, c'est votre texte, c'est votre inspiration. La tablette, finalement, comme maîtresse du jeu.
5: Apparemment.
3: Oui. Alors, c'est elle qui dicte sa loi, l'IA. Et j'ai un peu dévoilé le truc tout à l'heure en disant que ça existait depuis 20 ans, mais peut-on vraiment écrire du théâtre avec l'IA ? Vous avez
5: alors,
3: essayé.
5: Alors, non, je n'ai pas essayé
3: vous
5: une seconde.
3: Pas essayé
5: vous rigolez, non, pas une seconde.
3: Les Happy, vous qui êtes toute jeune et qui êtes dans la vie moderne, vous avez essayé ou pas?
4: Ah non, je n'ai pas essayé du tout.
3: Et vous en avez envie?
4: Pas du tout.
5: Ça ne nous intéresse pas une seconde. Bon. Non, on ose espérer. C'est un jeu. Hein, on propose aux gens d'assister à la première œuvre entièrement conçue par l'intelligence artificielle. Mais tous les gens qui viennent vont se poser la question, et au fur et à mesure, on donne la réponse à la fin. Mais comment faire pour parler de ce spectacle tout en laissant son suspense et en...
3: Alors ça s'appelle un métier, vous allez voir que je vais le réaliser.
5: Ah, super, bravo.
6: Non, c'est possible ça.
3: Alors vous devenez Monsieur Latour, un richissime pervers, plus pervers que l'IA elle-même d'ailleurs.
5: Oui.
3: Vous êtes entouré d'une prof d'anglais, d'un homme de bon sens paysan, d'un portraitiste, de votre nièce, vous Léa. Qu'est-ce qu'ils viennent faire autour de vous?
5: Alors, la proposition, c'est qu'un homme énigmatique, en l'occurrence Monsieur Latour,
3: oui.
5: A réuni 4 archétypes en leur disant « Dites-nous ce que vous voulez changer dans ce monde, tout ce qui ne vous convient pas, et moi, j'ai tous les moyens pour que tout ce que vous allez demander dans tous les domaines soit respecté, observé. C'est une grande consultation du peuple pour changer le monde.
3: Alors vous avez... Ce que ne font pas les politiques, mais vous êtes courageux.
5: Ah, Macron s'y est essayé vaguement. Oui, mais... il en a rien foutu de ça. Mais
3: il l'a promis, mais il l'a jamais fait. Oui, bon, mais vous, vous le faites.
5: Ah, nous, on le fait, ouais.
3: Et alors, en plus, il y a un personnage qui relance, souligne votre autorité. C'est numéro 6.
5: C'est
3: et
5: numéro 6.
3: On n'en dira pas plus. Non. Mais le fait qu'il apparaisse sur scène avec vous, ça vous donne une force, une autorité. C'est un peu comme un spectre.
5: C'est exactement ça. C'est le, oui, c'est tout à fait ça.
3: Alors, il n'y en a qu'une qui ne change pas, c'est votre nièce.
5: Voilà.
3: C'est Léa Py.
5: Ma nièce, Léa Py, qui à elle toute seule représente toute la jeunesse.
3: Oui.
5: Et qui est vraiment jeune, Léa Py.
3: Oui, oui. Mais alors, justement, Léa, quel est précisément votre rôle? Parce que c'est le seul personnage à ne pas changer d'identité.
4: Alors, moi, je joue le rôle de Fleur, qui est donc la nièce de Monsieur Latour. Et qui ne sait pas trop non plus pourquoi est-ce qu'elle est là, comme tous les autres personnages qui débarquent à cet endroit, à part qu'elle va s'occuper un petit peu de la communication, faire des petits lives, prendre des notes quand il y a des choses importantes qui se font.
3: Mais elle paraît double, parce qu'on a l'impression parfois qu'elle est au courant des stratagèmes de son oncle.
4: Ah, bah...
3: Mais je pose la question, on n'est pas là pour y répondre forcément.
4: Je pense que ce n'est pas le premier stratagème auquel elle fait face et que donc elle a un petit peu des idées de ce qui peut se tramer.
3: Elle sait à qui elle a affaire.
4: Exactement.
3: Donc finalement, c'est un peu le pilier vérité de toute la troupe parce que les gens sont faux, le type est faux, le texte est faux, fait par l'IA. Enfin, tout ça, tout est faux. Il n'y a qu'une seule personne qui est vraie, c'est vous.
4: Je ne sais pas si je dirais que tous sont faux. Au bout d'un moment, on se mélange un petit peu tous.
3: Oui, carrément.
4: Je ne sais plus s'il y a trop de distinctions entre chaque personnage. Tout le monde devient un petit peu juste personnage, un seul et même de la pièce.
3: Nadir.
6: Oui, donc moi, j'avais pas pu voir la pièce à Avignon. Je l'ai vue il n'y a pas si longtemps que ça.
3: Ah, vous avez fait l'interview à Avignon sans avoir vu la pièce?
6: Mais j'en ai pas parlé, Christophe, pendant l'émission. Vous avez fait une demi-heure tout seul. Moi, j'ai dit des saletés sur Avignon. Vous avez parlé de la pièce. J'étais vraiment à côté.
3: Moi, je ne parle que des choses que j'aime.
6: J'étais spectateur à ce moment-là.
3: Vous dites des saletés. Moi, je ne parle que de choses que j'aime.
6: J'ai parlé de ma vie à Avignon.
3: Ah, voilà.
6: Et quand je suis allé voir le spectacle il y a quelques semaines, j'ai été stupéfait d'une chose, stupéfait dans le bon sens, c'est que on ne sait jamais ce qui va arriver autant aux spectateurs qu'aux comédiens sur scène. Dire, c'est un véritable jeu de piste qu'Alain a créé sur scène. Vous donnez comme référence justement dans cette pièce, et c'est exactement ça, c'est la pièce de Pirandello aussi, personnage en quête d'auteur. Donc il y a ça, mais il y a aussi, on va dire, 100 ou 200 spectateurs en quête de réalité. Et en fait, c'est ça qui est très intelligent dans cette pièce, c'est-à-dire que le spectateur ne sait pas où il va. Et la manière dont vous l'avez écrit et la manière dont les comédiens jouent, parce que tous les comédiens, sans exception, même le numéro 6 qui parle peu, est vraiment brillant, c'est que vous arrivez à brouiller les pistes jusqu'à la dernière seconde. Et je ne divulgacherai pas, pour utiliser les bons mots de Christophe, du final. Mais le final, je l'ai trouvé absolument sublime, parce que je pense que c'est la plus belle déclaration d'amour qu'on puisse faire. Pas que vous... Pas que numéro 6, mais tous les comédiens sans exception.
3: Il y a une part d'improvisation dans...
5: Ah non, pas, une once. Non, non, non.
3: Eh bien, parce qu'on vous connaît, vous êtes un tyran de la virgule, mais là, il n'y a vraiment pas une part d'improvisation.
5: Non, non, non, non.
3: Parce qu'on a l'impression, à un moment, d'un grand foutraque, enfin, comme vous adorez ça, Alain Saxe.
6: C'est sa spécialité.
3: Mais oui, alors, sympa, on se dit, mais c'est pas possible, ils ne vont pas aller jusque... Ils y vont.
5: On part du principe que le spectateur a envie de jouer aussi. Donc,
3: oui.
5: On lui propose de jouer avec nous.
3: Mais on sent que vous vous amusez sur scène. Et ce qui est curieux, Alain Saxe, enfin, curieux, c'est plutôt très fort. Vous vous amusez sur scène, vous, Alain Saxe, et Latour s'amuse sur scène. Ouais. Donc, on a ce double amusement en un seul personnage, mais ça tombe bien, vous avez deux yeux et deux oreilles, donc on voit bien lequel des deux agit à ce moment-là. Mais cet amusement est merveilleux.
5: Alors, je peux vous raconter une petite anecdote.
3: Ah oui, surtout,
5: c'est que je n'aurais jamais dû jouer cette pièce Je n'avais du tout pas du tout l'intention de la jouer. Donc j'ai cherché des comédiens.
3: Et Berléand n'était pas libre.
5: Non, mais.
6: Et Arditi non plus.
5: Mais vous n'êtes pas très loin. Je l'ai proposé à un camarade qui s'appelle Alexis Michalik.
3: Oui.
5: Parce que je voulais quelqu'un qui soit un peu metteur en scène, pour, ouais. comme il est le deus ex machina du spectacle. Voilà. Je l'ai proposé à Michalik, qui m'a dit, mais t'es complètement... Je crois qu'il m'a dit, t'es complètement couillon, ou je ne sais pas trop quoi. Il m'a dit, mais il n'y a qu'une personne pour jouer ça, c'est toi. Et j'étais... je suis rentré dans une abîme de perplexité.
3: Cette façon de se défiler en honorant les gens, c'est vraiment Alexis Michalik.
5: C'est à cause de Michalik que je joue ce rôle.
3: Mais c'est très très bien. Parce que
6: grâce, on peut dire grâce.
3: Oui, mais je pense, enfin, j'aime beaucoup Alexis, c'est un très grand auteur, c'est un très bon comédien, mais je ne pense pas qu'on aurait eu cette facétie-là que vous avez sur scène, d'avoir ces deux personnages en vous qui s'amusent.
5: Voilà. Oui, non, mais c'est vrai, on s'amuse. Mais alors, puisque vous avez dit... Donc, camarades, vous allez les citer, mes camarades somptueux qui m'entourent.
3: Allons-y.
6: Alors,
3: d'abord, il y a le plus grand rôle de Stéphane Titéka.
5: Oui,
3: numéro 6. Il a eu beaucoup de mal à apprendre son texte, mais ça, j'avoue que Stéphane Titeka, c'est son grand rôle.
6: Mais il ne le connaît toujours pas à l'heure actuelle.
5: Il peut lui arriver d'avoir du mal, ça.
3: Oui, d'avoir des trous.
5: Alors, il y a, dans les dames, il y a des Happy.
3: Il y a deux femmes.
5: Il y a Isabelle Tanakil.
3: Qui est la prof d'anglais.
5: Voilà. Jacques Fontanelle, qui est le peintre de la butte, sur la butte Montmartre. Emilien Fabrizio, qui est le paysan. Et je crois que j'ai dit tout le monde.
6: Et votre pomme.
5: Et moi.
3: Voilà. Et les Happy.
5: Et les Happy, bien évidemment.
3: Qui est votre nièce. Je rappelle que vos mémoires, Alain Sachs, sont parues sous le titre « Je m'en fous, je dis tout ». Vous étiez venu ici pour en parler. Et alors, je vous cite... Ça fait un peu partie du
6: folklore.
3: À 14 ans, j'ai été recherché par toutes les polices de France.
5: Exact.
3: L'année du bac, j'ai tourné 3 mois en cachette de tout le monde dans un feuilleton pour la télévision où tout était complètement improvisé.
5: Pour le coup, oui, ça c'était le cas. Vous imaginez un feuilleton qui passe tous les jours où tout était improvisé.
6: C'était en quelle année?
5: Oh là.
3: Il avait 19 ans, donc vous faites le calcul.
6: C'est pas les chiffres et les lettres.
5: En 70. Voilà.
3: À 19 ans, je fus un des fondateurs historiques du Festival Off d'Avignon. Vous étiez tout seul, debout, sur la place de l'horloge, à réciter des vers.
5: Oui, absolument.
3: Vous aviez 19 ans. Grâce à Georges Simenon, Colombo et moi, avons partagé le même par-dessus, la même Peugeot 403 et la même femme invisible. Mais vous n'avez jamais fumé la pipe.
5: Non, mais... Mais quand vous racontez ça, les gens se disent mais c'est ça, c'est du bluff, c'est un fake, pas du tout. J'ai incarné un personnage de Georges Simenon à la télévision qui s'appelait le Petit Docteur, qui a servi de modèle à Colombo parce que les Américains ont voulu acheter les droits du Petit Docteur et Simenon a toujours dit que personne ne déclinerait ses œuvres. C'est-à-dire quand vous avez Maigret à la télévision. Ils font les 95 épisodes qu'il a écrits. Et quand c'est fini, on change de comédien et on refait 95 épisodes. Personne n'a eu le droit de raconter des histoires à la place de Maigret.
3: Donc Jean Richard, Gabin, Crémer, etc. Voilà. Jacques Chirac et Bruno Le Maire me doivent tout.
5: Ben oui.
3: Pour ce que vous leur avez fait.
6: La tête de veau, non, c'est pas ça, non.
5: Non, mais je sais pas, vous me branchez sur des trucs qui demandent un certain développement, je voudrais pas...
3: Donc je continue, en outre, dans ce livre, vous apprendrez comment j'ai convaincu Derzo de faire grossir Obélix, comment j'ai déclenché un accouchement en plein spectacle, comment j'ai refusé de faire carrière à Las Vegas, et surtout de quelle façon je suis devenu pote avec la plus grande star planétaire.

0: Jacques Offenbach, la vie parisienne en cherchant dans la ville. Jules Grésier dirigeait son orchestre avec les chœurs Raymond Saint-Paul. 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
3: Je suis avec Alain Saxe, auteur et metteur en scène, et Léa Py, qui joue en ce moment un pur chef-d'œuvre, IA ou pas IA, au théâtre de Passy. Et vous aviez monté Cette vie parisienne en 2009 au théâtre Antoine, dans la géniale adaptation de Patrice Pereiras. Quel souvenir, Alain Saxe ?
4: Oui, j'ai eu une vie de rêve dans le théâtre. À une époque où on pouvait être très fou et on était suivi. Les choses sont devenues un petit peu plus compliquées maintenant, mais.
3: Mais ça va repartir, vous allez voir. Ouais. Nadir, c'est votre moment.
5: Bonjour Christophe, bonjour Alain. Votre chroniqueur Nadir, ayant décidé de faire grève après l'affaire Huster Depardieu, je le remplace aujourd'hui. Je m'appelle Lia, L-I-A, logiciel d'intelligence artificielle. Et je suis ravie de faire cette chronique sur le grand monsieur qu'est Alain Saxe, aux côtés d'un autre grand monsieur qu'est Christophe Maury. Alain Saxe est l'un des monuments du théâtre privé français. Metteur en scène, comédien, auteur, il a consacré sa vie
6: oui,
5: à...
6: Oui, bon, merci Lia, c'est bon, je vais reprendre.
5: Je n'avais pas terminé.
6: Justement. Et puis, franchement, une intelligence artificielle qui vient parler d'Alain Saxe, ça commençait franchement à devenir suspect. Alors, pour ceux qui nous écoutent, l'IA n'existe évidemment pas. Enfin, l'IA, IA existe. L'IA, ça a été sorti de mon cerveau. Et merci à Léa d'avoir interprété l'IA, sans jeu de mots. Mais cette IA-là, c'est notre petit clin d'œil à la pièce d'Alain Saxe. Parce qu'Alain Saxe est avec nous et est venu avec Léa pour nous parler d'un pur chef-d'œuvre Tête de Passy, avec ce sous-titre qui résume à lui tout seul toute la malice de la pièce, IA ou pas IA. Alain entretient jusqu'au bout le doute. Est-ce vraiment la première pièce écrite par une intelligence artificielle? Et finalement, c'est une jolie façon de commencer à parler de vous. Parce qu'une IA peut probablement écrire une histoire, construire des dialogues, imiter un type, mais elle n'a pas de souvenirs, elle n'a pas de rencontres, elle n'a pas vécu et elle n'a surtout pas votre histoire. Et c'est là que j'ai envie de quitter un instant la plaisanterie pour parler de l'homme que vous êtes. Parce qu'Alain, quand on vous reçoit, on sait évidemment qu'on a face à soi un grand monsieur du théâtre, un metteur en scène, un comédien, un auteur avec derrière lui une carrière immense, des spectacles, des rencontres, des succès, une fidélité exceptionnelle au théâtre. Mais curieusement, on ne se sent jamais face à un monument. On se sent face à un homme et même très vite face à quelqu'un de la famille. C'est assez rare. Vous avez cette immense carrière, mais vous avez gardé une proximité, une générosité, une façon de parler aux gens sans jamais leur parler de haut. Et je crois que c'est ça qui est particulièrement touchant chez vous. Vous avez beaucoup donné au théâtre, mais vous n'avez jamais donné l'impression de vous être placé au-dessus de lui. Vous êtes resté dedans, avec les acteurs, avec les auteurs, avec les équipes et même avec le public. Et finalement, c'est peut-être pour ça qu'un pur chef-d'œuvre est une pièce qui vous ressemble. Parce qu'au fond, derrière la question « IA ou pas IA », il y a une question beaucoup plus humaine. Qu'est-ce qui fait une œuvre ? Est-ce que c'est une bonne idée ? Est-ce que c'est une belle mécanique ? Est-ce que les mots sont bien assemblés ? Ou est-ce quelque chose de plus fragile et de plus précieux ? Une sensibilité, une expérience, une émotion, une part de soi que l'on transmet aux autres. Et ça, Alain, vous le savez mieux que personne. Parce que vous avez consacré toute votre vie à cette transmission. Alors oui, allez voir un pur chef-d'œuvre au théâtre de Passy et demandez-vous jusqu'au bout, IA ou pas IA ? Mais moi, j'ai envie de terminer sur ce qui est à mes yeux le plus important. Alain, quand on regarde votre parcours, on pourrait parler des spectacles, des mises en scène, des comédiens, du succès. On pourrait faire la liste, mais ça durerait l'émission ferait plus de 3 heures. Ce qui reste finalement de vous n'est pas une liste, c'est une impression. Celle d'un homme qui a traversé des décennies de théâtre sans perdre le goût des autres. Et ça, c'est peut-être votre plus beau chef-d'œuvre. Pas une pièce, pas une mise en scène, mais cette capacité à rester profondément humain dans un métier qui pourrait parfois pousser à ne penser qu'au spectacle. Alors oui, une intelligence artificielle pourra peut-être un jour écrire une pièce, elle pourra peut-être écrire une chronique, je vous rassure, celle-ci sort juste de mon cerveau et de mon cœur, elle pourra même apprendre à imiter l'humour, l'émotion, les compliments, mais elle ne saura jamais ce qu'est votre parcours, ce que sont vos rencontres, vos souvenirs, votre regard sur les comédiens, sur le public et sur le théâtre. Et surtout, elle ne pourra jamais ressentir ce que nous ressentons en vous recevant. Alors Alain, permettez-moi de vous dire merci, merci pour votre talent bien sûr, merci pour tout ce que vous avez apporté et que vous apportez encore au théâtre, mais surtout merci pour l'homme que vous êtes resté. Et si je devais donner une petite leçon à l'IA aujourd'hui, ce serait celle-ci. On peut peut-être fabriquer de l'intelligence, mais pour fabriquer un homme comme Alain Saxe, il faut toute une vie. Et ça, Alain, aucune intelligence artificielle ne pourra jamais l'écrire à notre place.
4: Merci, c'est trop beau. C'est très émouvant pour nous autres, quand on fait une œuvre comme celle-ci, on part dans la folie, on parle dans l'inconnu. Et quand tout d'un coup, on a des retours comme celui-là, on se dit « Ah, mais alors, quelqu'un nous a entendus
3: !» Oui, parce qu'il y a à la fois ce grand foutraque, mais c'est quand même très, très composé, c'est quand même très travaillé, votre affaire. On a ces personnages qui sont enfermés dans des situations absurdes. Il y a des multiples coups de théâtre, il y a des clins d'œil à Molière, à Cyrano. Parce que Cyrano, quand même, l'IA n'était pas capable d'écrire Cyrano.
4: Non.
3: À Pirandello, Nadir en a parlé. Et donc, on a aussi cet immense amour du théâtre. On ne va pas divulgâcher, comme on disait, mais cette dernière image est de toute beauté. Vous savez combien elle m'a marqué à Avignon. Et on a cet immense amour du théâtre que vous nous transmettez. Et finalement, quand le rideau tombe, on se dit qu'il faut y retourner. C'est ce que vous vouliez.
4: Ouais. Mais nous-mêmes, d'ailleurs, on y retourne tous les jours, oui. Avec mes camarades, avec ce plaisir de découvrir que jouer tous les jours, c'est une chose que l'IA ne pourra jamais faire, par exemple.
3: Alors, cet amour du théâtre, Léa Py, vous êtes toute jeune comédienne. Vous avez joué dans quelques rôles avant. Vous avez commencé à Avignon, il faut le rappeler, comme ouvreuse.
5: Oui, complètement.
3: Et puis à tracter dans les rues. Là, c'était votre première Avignon en star.
4: On peut le dire, en
3: comédienne. Alors justement, qu'est-ce que le fait de jouer tous les jours et de jouer cette pièce et de cet amour du théâtre, qu'est-ce que ça vous a apporté? Qu'est-ce que, je reformule ma question, qu'est-ce qu'Alain Saxe vous a enseigné?
5: Alain Saxe m'a enseigné, je pense, l'amour du jeu, mais du jeu dans le terme ludique, où on peut tester des choses, on peut ne pas avoir peur d'en faire trop, d'être à côté, et il va toujours arriver à trouver le bon chemin. Il peut prendre certaines choses qu'on a proposées, nous rediriger si c'est pas complètement ça, et c'est toujours dans la bienveillance et la bonne humeur, et du coup forcément ça donne envie d'y retourner aussi. Puisque cette ambiance-là, très joyeuse, et c'est très agréable, en fait, quand on travaille et quand on rejoue la même pièce tout le temps.
3: En répétition, il le dit souvent, ça joue, ça joue, ça joue.
5: Oui, hein, ouais, ça joue.
3: Et quand il dit ça joue, on sait que ça veut dire c'est bien.
5: Exactement.
3: Ça veut dire, allez, il faut qu'on continue. Mais il dit pas c'est bien, il dit ça joue.
5: Mais oui, mais il a raison.
3: Oui. Et alors, vous avez joué quand même un certain nombre de fois entre Avignon et puis maintenant à Paris.
5: Oui.
3: Il y a eu des hauts et des bas, parce que c'est la joie et la force du spectacle vivant.
5: Et oui, forcément. Il y a des représentations, on en ressort, on est dit, ah, le public, il a adoré, il était avec nous, on l'a entendu. Des fois, on a moins cet échange avec le public. Du coup, on essaye juste entre nous de se porter vers le haut. Mais forcément, il y a des moments où on est plus ou moins fiers de ce qu'on a fait, mais peu importe, on donne tout ce qu'on peut donner.
3: Bien sûr, mais la salle Coton, ça ne veut pas dire forcément qu'elle est hostile. Hein.
5: Et non, étrangement.
3: Étrangement, parce qu'on voit une salle Coton, mais qui est vraiment compliquée à percer. Il faut la mayonnaise ne prend pas. Puis quand ils sortent, ils ont tous la banane, ils sont tous ravis et ils mettent tous sur Tic et Tac des tas de commentaires élogieux.
4: Absolument, oui, c'est un mystère absolu.
3: Un mystère, hein. Ouais. Et c'est compliqué, j'imagine, pour vous, enfin, pour tout comédien, de sentir sa salle.
4: Oui, c'est quand je parlais de le public a envie de jouer, il a plus ou moins envie de jouer selon les soirs. Oui. Mais parfois, c'est une alchimie, hein. C'est-à-dire que c'est les embouteillages dans Paris. Il suffit de trois personnes qui sont un peu moteurs. Comme moi, je travaille beaucoup sur la perplexité des choses. Il y a des gens qui basculent plutôt dans une version un peu angoissante de ça, alors que d'autres, ça les rend immédiatement hilares. Et ça se joue finalement presque en 10 minutes en début de spectacle. Et on sait que si la partie va être ludique ou si elle va être complexe, mais c'est pas pour autant. On peut avoir un public extrêmement hilar qui n'aura pas perçu la moitié de ce qu'on a mis et un public totalement réservé qui aura tout pigé. Donc,
3: mais là où vous êtes malin, c'est que y a un certain nombre de, je vais pas dire de pièges dans la pièce, mais ou de pétards plutôt. Il y a un certain nombre de pétards dans la pièce qui réveillent tout le monde. À un moment donné où tout le monde s'arrête et figé et hop, on repart en arrière. Là, même si on était fatigué des embouteillages, on n'a pas compris les 10 premières minutes et la salle était coton. Sur cette scène-là, allez hop, on repart dans du grand délire.
4: Absolument. Mais maintenant, les gens sont très habitués à des récits assez linéaires. Donc ça peut en perturber certains. Effectivement, nous, on fait des marches avant, des marches arrière, puisque c'est l'IA qui aurait commis cette chose-là. Il suffit d'appuyer sur un bouton pour revenir en arrière ou de faire une marche accélérée. Mais voilà, c'est des propositions pour jouer avec nous que les gens prennent avec plus ou moins de légèreté.
3: Vous avez déjà des dates de prévues en région ?
4: Non, pas pour l'instant, bon. Parce que... Non, pourquoi ? Vous allez nous organiser ça ?
3: Oui, parce que vous savez qu'avec les 64 radios du réseau RCF, pour RCF Notre-Dame, ben, on a quand même 64 villes qui nous entendent en ce moment et qui devraient acheter votre spectacle. Parce que, encore une fois, il est ludique, il est drôle, il est étonnant, il est décoiffant. Et finalement, on ressort avec l'amour du théâtre. Ça, c'est quand même une grande, grande qualité.
4: Merci.
3: Léa Py, quel est le moment de la pièce que vous préférez ?
5: Très, très bonne question. Je pense que c'est un des moments où il se passe un peu plein de choses d'un coup avec... quand on commence à partir tous, moi, dans Hep Taxi, d'autres qui lancent des phrases, d'autres qui chantent Ti Amo et tout ça. Je trouve ça assez drôle.
3: Et là, vous êtes à Jardin, de mémoire. Vous êtes à Jardin à ce moment-là et vous êtes un peu en recul par rapport aux autres et on sent que vous tenez tout. Vous êtes la nièce qui a tout pigé du truc et qui a tout pigé des stratagèmes de son oncle. Et on sent que là, vous vous marrez.
4: Alors, il faut dire que ce dont elle parle, c'est un moment, puisque c'est censé avoir été écrit par l'IA, l'IA bug à un moment. Donc, tout ce qui est sur scène bug littéralement, le son, la lumière, les acteurs, la machine s'emballe, parce que si tant est que l'IA en est la cause, il y a un gros bug qui se produit sur scène.
3: Et oui, et ça peut aussi se produire à l'échelle mondiale.
4: Ah oui. on a d'autant plus besoin du théâtre pour...
3: On a appris il y a 3 semaines que les inventeurs de l'IA avaient démissionné en disant que tout était programmé pour tuer et pour éteindre l'humanité dans les 10 ans. Vous dites qu'est-ce qu'on fait ? Ben, on va faire du théâtre. Parce que le théâtre, on n'est pas obligé d'avoir des fauteuils et une scène. On peut faire du théâtre là, dans le studio tous les 5.
4: Je bavarde avec le public avant que ça commence. Et l'autre jour, je suis tombé sur un couple. Ils avaient vu cette année 300 spectacles. Ils étaient allés 300 fois au théâtre. Et là, ils me demandent à quelle heure ça se termine. Parce que nous, on joue à 19h. Alors, j'ai dit, voilà, il y en a. Bon, parce que nous, à 21h, on va au théâtre Héberto voir autre chose. C'est-à-dire que, bon, il y a des gens qui survivent grâce au fait qu'ils vont voir 300 spectacles, 300 pièces de théâtre dans l'année. C'est beau quand même, non ?
3: Mais c'est absolument ce qu'il faut faire. En tout cas, il faut aller au théâtre. Merci Léa Py, merci Alain Sac. Je rappelle qu'on peut vous voir et vous applaudir et qu'on doit vous retrouver au théâtre de Passy, 35 rue de Passy, avec 5 autres de vos camarades.
4: 95 rue de Passy.
3: 95 rue de Passy, pardon. Juste en face de la station 32. Dans un pur chef-d'œuvre, IA ou pas IA. Merci Nadir. Merci Jean-Paul Lérine pour la réalisation. Merci également à Thierry Stenner, François Dudonné, Philippe Alpeche pour la qualité technique de notre rendez-vous. Grand merci à Catherine Ségouffin pour son aide à la préparation de l'émission. Demain mardi, place à la littérature avec Amélie Nothomb pour son nouveau roman. Et ben, vous ne serez pas là, Simon, pour l'accueillir.
0: Mais malheureusement, non. Je serai d'anniversaire, figurez-vous.
3: Bon, ben, en tout cas, soyons tous heureux. C'est très urgent.

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1: il est 3h. 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
2: 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À l'écoute du bruit du monde et des battements de cœur, des sons, des mots, des langues et des histoires. Aujourd'hui avec la voix de mon invité, quand l'histoire passée entre en résonance. Il s'intéresse à l'histoire, surtout celle des années pas si lointaines du siècle dernier, le 20e. C'est la grande histoire qu'il raconte volontiers à partir des événements personnels ou familiaux. Des récits qu'il met en scène avec un talent de romancier, alors même que ses livres sont le fruit de recherches acharnées. Bonjour Grégoire Kaufmann.
3: Bonjour.
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2: Très heureux de vous accueillir sur RCF Notre-Dame. On va parler de votre livre, La recluse de Saint-Flour, qui est publié chez Flammarion. Une vieille histoire d'après-guerre que vous avez reconstituée dans ses moindres détails. Ces recherches, elles ont abouti à la réalisation d'un documentaire diffusé sur France 3 l'été dernier. Aujourd'hui, un livre. Pourquoi un livre? Quelle différence?
3: Initialement, je m'étais engagé dans ce travail de recherche dans l'idée de faire un livre. Il se trouve qu'en fait, j'ai eu aussi l'occasion de proposer le sujet à un producteur qui s'est emballé pour ma recluse. Et on a mis en route, parallèlement à mes recherches, la construction de ce film. Et c'est toujours un luxe pour un auteur que d'avoir... pour ses recherches aussi, une production derrière soi, ça facilite beaucoup de choses sur le plan logistique. Donc le livre en fait préexistait au film, mais le film a en quelque sorte enrichi le livre parce que grâce à ce film, j'ai pu aussi rencontrer des témoins que j'aurais probablement pas pu rencontrer tout seul de mon coin.
2: Alors on va commencer par la fin, octobre 1983, le GIGN intervient à Saint-Flour pour évacuer trois personnes recluses depuis près de 40 ans, Esther Albouy et ses deux frères, Hubert et Rémi. Or il se trouve que Rémi, on les retrouve trouvés morts. Racontez-nous un peu cette découverte surprenante 1983.
3: Alors le 20 octobre 83, donc il y a cette intervention du GIGN et ce qui est intéressant et ce que j'ai essayé de décrypter également, c'est l'incroyable emballement médiatique que va susciter ce fait divers de sous-préfecture. On assiste à une ruée de tous les journalistes vers Saint-Flour. Il y a la presse nationale, évidemment, mais également des journalistes étrangers, des Allemands, des Suisses, des Américains. Il y a même un journaliste japonais qui va prendre racine à Saint-Flour pendant plus d'une semaine pour couvrir le fait divers. Donc c'est un fait divers qui sidère l'opinion. Pourquoi? Parce qu'il y a, comme dans tout fait divers, une énigme. Pourquoi est-ce qu'on a retrouvé un cadavre momifié à l'intérieur de la maison? Qui sont ces gens? Pourquoi sont-ils restés enfermés aussi longtemps? Qui est Esther? Esther, alors la presse de l'époque souligne qu'elle a été tondue à la libération de Saint-Flour en 1944. Il y a ces interrogations qui traversent en fait l'ensemble du champ journalistique. Et ce qui est intéressant, c'est que à la faveur de ce phénomène, on assiste à un renversement du regard sur la mémoire des femmes tondues. L'affaire Esther Albouy accompagne autant qu'elle y contribue un déplacement du regard, elle enregistre un trouble. Soudain, les fantômes de la guerre et de l'occupation refont surface et l'opinion se confronte au refoulé de la guerre et de la période de l'occupation. On est au début du ce que les historiens, notamment Henri Rousseau, pour le nommer, a appelé le syndrome de Vichy. On est au moment du début de l'instruction du procès Barbie. Il y a ce travail de mémoire qui agite le débat public. Il y a le retour de la guerre dans le débat public et le retour également de la mémoire des femmes tondues, et Esther Albouy va incarner entre toutes ces femmes tondues. Elle est un corps, elle est un visage. Il y a une photo d'elle prise immédiatement après l'expulsion par le GIGN où on la voit pieds nus, vêtue de haillons, le regard giflé par une impression de terreur. Et cette petite femme craintive, apeurée et en haillons, eh bien, va incarner la figure par excellence de la femme tondue. Et c'est une photo prise par un journaliste de la montagne qui va littéralement faire le tour du monde. Mais ce qui est intéressant aussi, c'est que très vite, la presse passe à l'autre chose. L'actualité, dans sa marche hâtive, entraîne les journalistes vers d'autres sujets. Et finalement, ce fait divers a été médiatisé, mais l'espace de quelques jours seulement, 3-4 jours. Mais en même temps, ces 3-4 jours autorise une formidable coupe sombre sur les mentalités et les imaginaires de l'époque. Il dessine comme une incision sur tout ce que nous dit la société du retour de la guerre à travers le discours journalistique qui ne reflète pas fidèlement l'état des mentalités, mais qui donne quand même des éléments de connaissances assez intéressants. Et ce que j'ai voulu aussi analyser à travers ce fait divers, c'est encore une fois ce retour de la mémoire et le regard porté sur les femmes tondues.
2: Mais alors Grégoire Kaufmann, expliquez-nous comment une femme peut effectivement rester cloîtrée, enfermée, recluse pendant des années. Qu'est-ce qui s'est passé pour en arriver là?
3: Alors, c'est une affaire qui relève de la psychiatrie. Il faut quand même le marteler. C'est-à-dire qu'il y avait un problème dans cette famille. Le terrain était miné. Il y avait une forme de paranoïa qui s'était installée, préexistante d'ailleurs à la période de l'occupation, normalement. Esther était une jeune postière qui entrait au bureau des postes de Saint-Flour au printemps 1943. Elle est demoiselle du téléphone. Alors, les demoiselles du téléphone, c'était une figure importante dans la France de l'entre-deux-guerres, et jusqu'aux années 60 quasiment, c'est-à-dire que c'était ces jeunes filles souvent choisies au sein de familles honorablement connues de la ville, car il fallait pouvoir compter sur la discrétion, dans la mesure où ces demoiselles du téléphone, ces jeunes filles, souvent célibataires, étaient au carrefour de toutes les conversations, parce que elles avaient affaire à des abonnés qui appelaient, il fallait les mettre en relation les uns avec les autres, donc elles pouvaient écouter dans le casque, un peu comme vous actuellement quand vous écoutez la régie. Et en gros, ce qui se passe, c'est que très vite, il y a des crispations qui vont être suscitées par la conduite défiante d'Esther au sein du bureau de poste.
2: Elle n'est pas très souple.
3: Non, elle a un caractère bien trempé, difficile.
2: Elle se fait vite des ennemis, quoi, presque, pratiquement.
3: Ses collègues féminines l'ont dans le viseur. Et alors, ça pourrait rester simplement anecdotique, des rivalités de personnes et des petites mesquineries quotidiennes au sein du bureau de poste. Bon, toutes les villes connaissent un peu ce type de problème. Mais là, on va arriver dans une période à la fin de l'occupation où le visage de Saint-Flour change du tout au tout, car Saint-Flour, pendant longtemps, n'a pas vu l'ombre d'un képi allemand.
2: Pratiquement tranquille, hein. C'était quand même le début de la guerre, vécu de façon assez distante.
3: Il y avait déjà des réseaux de résistance, il y avait la milice, il y avait aussi la Légion française des combattants, mais de manière générale, jusqu'au printemps 44, c'est assez calme. Même après l'invasion de la zone sud en novembre 1942, les Allemands ne s'intéressent pas à Saint-Flour. Il y a un petit détachement en ville basse qui est préposé à l'installation et à la surveillance d'un câble téléphonique. Il n'y a pas beaucoup d'Allemands, donc il n'y a pas véritablement de répression à l'échelle Saint-Flourenne. Ce n'est pas la même chose à l'échelle du département du Cantal, mais à Saint-Flour, c'est assez tranquille. Jusqu'en mai 1944, tout d'un coup, les Saint-Flourens n'avaient jamais vu ça. On voit débarquer des centaines et des centaines de soldats allemands, des unités motorisées, des artilleurs, des tanks. Pourquoi est-ce que ces Allemands arrivent à Saint-Flour et en font un petit peu leur base arrière à ce moment-là? C'est qu'ils sont à Saint-Flour pour réduire les maquis, notamment le grand maquis mobilisateur du Montmouchet, qui leur pose un sérieux problème parce qu'ils risqueraient de couper leurs arrières. Donc les Allemands sont
2: très présents
3: sont à pour en découdre avec le maquis. Et à ce moment-là, la violence s'installe dans les gestes quotidiens, dans les comportements. Et c'est à ce moment-là que...
2: Et on en vient à reprocher à Esther de fréquenter les Allemands présents.
3: Alors oui, il y a des rumeurs qui circulent.
2: Est-ce qu'effectivement c'est vrai ou c'est simplement pour charger la personne?
3: En tout cas, moi, dans les archives que j'ai pu découvrir, j'ai vraiment pris la mesure du caractère inconsistant de ces accusations. Il s'agit essentiellement de on-dit, de témoignages de seconde main. On aurait vu Esther, boulevard de la gare, en train de discuter avec un soldat allemand, mais on ne sait plus trop quel jour, on ne sait pas exactement quel soldat, on n'est plus très sûr. Tiens, on aurait vu Esther rôder dans les couloirs de la poste et écouter aux portes. Elle est étrange, Esther, mais qu'est-ce qu'elle fait là, écouter aux portes? Et puis elle est assez imbuvable, insolente avec sa supérieure, hein, la chef téléphoniste. Elle pose des problèmes. Et surtout, son attitude énigmatique va attirer sur sa tête de plus en plus de soupçons, dans une période où justement Saint-Flour est obsédé par les mouchards, la délation, parce qu'on sait qu'il y a des mouchards en ville qui fournissent des listes aux Allemands, des listes assez précises. Des arrestations sont opérées au sein de familles connues pour être liées à la résistance. Il y a des otages fusillés. La résistance paye aussi un très très lourd tribut à la répression allemande. Et Esther se retrouve dans cette configuration. Et l'orage va s'accumuler au-dessus d'elle jusqu'à la libération le 24 août 1944.
2: Et vous montrez bien dans votre livre aussi que tout le monde, enfin, y a pas blanc et noir, quoi. Les personnes cherchent un petit peu, se protègent, font un peu de marché noir. Enfin, vous montrez bien que toute la société est touchée malgré tout dans une situation où chacun essaie de mentir si c'est nécessaire. Enfin, expliquez-nous.
3: Alors. Ce qui était pour moi d'une très grande richesse, eh bien, ce sont les archives que j'ai pu découvrir et qui m'ont autorisé à essayer de comprendre qu'est-ce que c'était que cette petite sous-préfecture pendant l'occupation. Et il y avait vraiment des archives très riches, notamment aux archives départementales. Donc j'ai essayé un peu, à travers cette histoire, de comprendre les comportements des Saint-Florins. C'est un petit échantillon de France. Hein. Ça ressemble à ce qui s'est passé dans plein de petites villes de province. Ouais. Simplement, il faut aussi insister qu'il y a quand même la présence religieuse qui est très importante à Saint-Flour. Il y a une présence très marquée du catholicisme. Il y a beaucoup d'institutions, petits séminaires, grands séminaires, etc. Il y a aussi une alliance de fait entre le maréchalisme et les autorités catholiques de Saint-Flour. Et ce qui est intéressant, c'est que bon, c'est pareil un peu partout en France, mais peut-être un petit peu plus à Saint-Flour, qui est considéré de l'extérieur comme un petit royaume clérical et pétiniste. Et donc, avec une population en 40 qui voue un culte à Pétain qui confine à l'idolâtrie. Et ce qui est intéressant, c'est qu'il va y avoir évidemment, comme un peu partout en France, une évolution des comportements. 41-42, la résistance commence à s'organiser, l'opinion commence à se détacher du pouvoir maréchaliste, il commence à y avoir des sabotages, et puis il y a des collaborateurs, les extrémistes, hein, pour lesquels les tièdes sont vomis, il y a les pétinistes, et puis il y a la majorité qui est aussi entre attentisme et accommodement, et Esther, elle se retrouve dans ces à naviguer entre tous ces courants-là, au sein de la Poste, où on voit qu'il y a un peu toutes ces tendances, quoi. Et il est intéressant de souligner aussi que plus la répression allemande bat son plein et plus les Saint-Florins sont tentés par les trous du maquis et vont rejoindre en masse le Mont Mouchet.
2: Alors, on l'a dit, vous l'avez dit, elle est rejetée un peu par la société de Saint-Flour. Elle va être tondue donc à la libération. Qu'est-ce qui fait qu'elle devient recluse volontaire? Parce que c'est elle-même qui décide de se retirer du monde.
3: Alors, elle est tondue. Déjà, c'est intéressant peut-être de revenir en deux mots sur la signification des tontes. Il y a eu quelques 20 000 femmes qui ont été soumises à l'opprobre des cheveux rasés à l'échelle du territoire national. Et ce qui est un fait que je ne l'invente pas, les souligner, beaucoup d'historiens l'avaient souligné avant moi, ces symboles d'expiation collective, de rituels, ces rituels très ritualisés. En fait, les femmes étaient exhibées. C'est un spectacle, en fait. C'est une exhibition. Et en fait, on va attenter au corps des femmes, on va attenter au symbole de leur féminité, leur chevelure, et cette mutilation signe en fait de la part des hommes et bien une volonté de reconquête du territoire à travers le corps des femmes que l'on marque et que l'on va stigmatiser. C'est aussi une manière pour le pouvoir résistant qui tâtonne un petit peu à ce moment-là dans le brouillard et bien de les rendre reconnaissables dans l'espace public. La tonte signe leur honte et il faut pouvoir aussi faire en sorte qu'elles se sentent exclues de la communauté à travers l'humiliation des cheveux tondus. C'est un peu la revanche des hommes et la revanche d'un patriarcat qui avait été humilié par la défaite de 40, qui avait subi l'humiliation également de l'occupation, la honte des prisonniers de guerre, un patronariat comme châtré, et qui, à travers les tontes des femmes, eh bien, va reprendre possession du territoire. C'est un phénomène un peu de reconquête à travers le corps des femmes. Et les femmes, bon, il y en a eu quelques 20 000 qui ont été donc tondues en place publique, et Esther est l'une d'elles.
2: Qu'est-ce qui la pousse justement à se replier, à s'enfermer?
3: Alors, d'abord, elle est enfermée en prison.
2: Oui, oui.
3: Et là, c'est pas son fait. Elle va passer quand même. Alors, elle est tondue et contrairement à d'autres suspects, elle va pas être emprisonnée tout de suite. On va attendre 2 mois avant d'aller la chercher. Et puis, on va passer quelques mois à la prison Saint-Flour. Ensuite, elle va aller dans un abominable centre de séjour surveillé dans le nord du Cantal, là où il fait très très très très froid. Elle en ressortira mortifiée. Après sa libération. À la différence de beaucoup d'autres femmes qui, ayant été tondues, choisissent de ne pas revenir sur le lieu de la tonte, choisissent de ne plus revenir au village ou dans le quartier, sous le regard des voisins et de la communauté et des foules rassemblées qui s'étaient acharnées contre elle. Et Esther donc quitte la ville ou le village. Et Esther, en cela, elle est assez singulière, car elle revient dans la maison et elle se terre dans la maison. Et elle se terre dans la maison durant 38 ans.
2: Et on va en parler, on va continuer à reprendre cette histoire d'Esther, la recluse.
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1: Grégoire Kaufmann, on revient sur cette histoire que vous racontez dans votre livre La recluse de Saint-Flour, publié chez Flammarion. Elle est donc à la sortie de la guerre tondue, mise en prison, puis elle s'emprisonne elle-même. Cette démarche de recluse dans la maison familiale.
2: Oui, c'est une claustration volontaire. C'est-à-dire que Esther revient dans la maison familiale pour retrouver la fratrie, ses parents. À ce moment-là, alors il est difficile, n'ayant pas la totalité du dossier des médecins et psychiatriques que j'ai pu retrouver pour d'autres membres de la famille, on pense qu'à ce moment-là, il y a déjà une fragilité psychiatrique qui se manifeste et une paranoïa latente qui l'a fait prendre en grippe l'ensemble de Saint-Florin et conforte en elle cette volonté de ne plus jamais sortir de la maison. Mais le phénomène sera progressif. Hein. Il faut attendre les années 70 pour que ça pose vraiment des problèmes à l'échelle de la ville. Mais Esther va donc rester chez elle. Elle se dit malade. Elle va recevoir une petite pension d'aide sociale. Les Saint-Florins finissent par l'oublier.
1: Mais tout le monde sait bien qu'elle vit, au moins dans les premières années, et tout le monde sait qu'elle est là avec ses frères, même ses parents, avant qu'ils ne décèdent. Et pour autant, personne ne trouve à redire.
2: Oui, on sait qu'elle est là, cachée dans la maison. On sait également les frères, après la mort des parents, vont venir se séquestrer volontairement avec elle. Et c'est vraiment à ce moment-là que les problèmes vont commencer. Il y a des rumeurs aussi qui courent sur Esther. Certains habitants prétendent l'avoir vue la nuit promenée en laisse par son père, ou attachée avec des chaînes dans les rues de Saint-Flour, avec évidemment cette manière de sacrifier une forme de folklore médiéval, puisque Saint-Flour est une ville, moi je suis très ému par la beauté de cette ville, mais c'est une ville fortifiée, avec des gonds, de lourdes portes, le décor se prête idéalement à la résurrection des vieux fantasmes issus du folklore médiéval. Et en 1983, ces journalistes parisiens débarqués à Saint-Flour y iront tous de leurs clichés.
1: En même temps, vous parlez de l'histoire du Moyen-Âge. Les recluses existaient aussi dans une sorte de démarche spirituelle, cette fois-ci, des recluses consentantes, expliquez-nous.
2: Oui, alors au Moyen-Âge, Saint-Flour était connu, parce que c'est assez bien documenté.
1: Carole Martinez a fait un très beau roman là-dessus.
2: Oui, voilà, ouais. Et en fait, il y a eu, mais c'était pas uniquement le cas de Saint-Flour, hein, beaucoup de villes de la chrétienté médiévale, une jeune fille de la cité, allait s'enfermer volontairement dans une petite loge de pierre. Alors, à Saint-Flour, cette loge est située en ville basse, aménagée sur une pile du pont vieux, et elle allait s'enfermer volontairement dans cette loge pour y passer le reste de ses jours, consacrant désormais sa vie à la prière et à la pénitence. Mmh. Elle était considérée par la cité comme une sorte de sentinelle sacrée, comme une forme d'intercession entre la cité et Dieu. Elle était là pour protéger la cité des guerres et des épidémies. La cité priait pour elle. Elle priait pour la cité selon cette approche très médiévale de la réversibilité des mérites.

0: ensuite, la recluse nourrissait un trésor de grâce par ses prières, trésor de grâce que recueillait la cité, qui s'enorgueillissait de la présence de cette sentinelle sacrée, de ce talisman vivant. La recluse était, à l'époque médiévale, considérée comme une fleur de sainteté. Elle était parfois vénérée vraiment à l'égal de ces saintes qui avaient marqué la chrétienté médiévale, sachant que cette cérémonie d'enfermement, la cérémonie d'enfermement de la recluse, réunissait toute la ville, hein, les consuls. Il y avait un faste autour de cet événement de l'enfermement de la recluse. Ce qui est aussi intéressant à souligner, c'est qu'en 1983, les journalistes arrivés à Saint-Flour vont faire le lien entre les deux. Ils vont dire, tiens, de tout temps à Saint-Flour, on enferme les femmes. Et c'est un raccourci totalement trompeur, puisque la recluse médiévale était là pour honorer la cité, pour la grandir, pour l'élever, et puis elle la protégeait également. C'était la protectrice de la cité par ses prières. Tandis que l'histoire de Nestar Al-Bouy raconte une histoire de renoncement collectif. Elle raconte cette affaire, raconte une histoire de mort, puisqu'il y a un mort dans la maison, de folie, de renoncement, de lâcheté aussi.
1: D'oubli du monde.
0: De silence. C'est un drame social issu, un drame familial et social en relation avec la folie. Et surtout, la recluse médiévale, comme je le disais, élevait l'image de la cité, tandis que l'histoire d'Esther Albi, au contraire, va fortement dégrader l'image de Saint-Flour, qui va être montrée du doigt de manière un peu caricaturale par toute cette presse parisienne débarquée dans cette ville en disant « qu'est-ce que c'est que ça ? C'est le Moyen-Âge, c'est un drame d'un autre âge, ça n'aurait pu avoir lieu qu'à Saint-Flour. » Alors moi, c'est pour ça que j'ai intitulé aussi mon livre « La recluse de Saint-Flour », c'est en écho à la recluse médiévale, que finalement... on a fait le rapprochement entre les deux alors qu'elles n'ont pas grand-chose à voir. Si ce n'est que l'une et l'autre encore s'enferment volontairement.
1: Voilà, il y a encore d'autres recluses volontaires aussi, consentantes. C'est les carmélites qui sont en plus propriétaires de la maison.
0: Voilà, ce qui est là aussi... C'était une bonne manière aussi de décrypter le discours de la presse en 1983, parce que les carmélites sont juste en face de la maison. Alors la presse y va également de toutes ces caricatures en disant « Ah voilà, il y a les recluses de Dieu face aux reclus du diable. Il y a deux histoires de réclusion qui se font face de part et d'autre de la ruelle dans une ville qui est l'une des plus enclavées de France, recluse entre toute Saint-Flour, où il y a des murs partout, les gens ont l'impression qu'ils vivent emmurés. » Donc la presse y va vraiment de cette interprétation en 83. Ça en dit beaucoup sur les mentalités collectives aussi. Et voilà, la maison appartient, cette bâtisse où habite la famille Al-Bouy, appartient aux sœurs du couvent, les carmélites, qui essaient de récupérer leur maison, parce que non seulement les Al-Bouy ne payent plus leur loyer, mais ils vont commencer à poser un vrai problème au sein du voisinage. Ils sont armés, donc ils vont prier sur ces pauvres carmélites qui vont prier dans la chapelle. Ils vont insulter les touristes, jeter des immondices sur les murs du couvent. Ils terrorisent les carmélites, qui cherche donc à faire expulser, avec l'appui de l'évêque de Saint-Flour, les mauvais payeurs. Et le maire, et également, j'ai retrouvé la correspondance entre la mère supérieure du couvent et le maire, qui essaie de trouver une solution, mais c'est compliqué. Et les carmélites...
1: Jusqu'à Chirac et Giscard, qui sont mis en jeu, à qui on demande d'agir aussi.
0: Alors dans les années 70, en effet, il y a une correspondance qui s'installe, parce que la mère supérieure tente d'alerter les pouvoirs publics. Donc elle écrit même... Valéry Giscard d'Estaing, son secrétaire lui répond, on prend l'affaire en main, Chirac intervient, Poniatowski, ministre de l'Intérieur de Giscard, essaie de trouver des solutions aussi, mais finalement il y a la valse des gouvernements, mais le problème reste le même, c'est-à-dire quelle que soit la majorité politique, cette verrue, cet abcès, cette carie dans la pierre qui est là à Saint-Flour, là en Ville-Haute, devient un vrai problème à l'échelle municipale, et il faut attendre 1983 pour qu'enfin les pouvoirs publics se décident à intervenir. Alors, on a beaucoup accablé les pouvoirs locaux en disant « oui, c'est de la faute des Saint-Florins, ils savaient, ils ont laissé pourrir la situation, c'est une entorse au pacte social censé régir les principes de la vie commune à l'échelle locale », mais en fait, les vrais responsables du pourrissement de la situation, eh bien, c'est le pouvoir politique qui aurait pu agir bien avant, extraire ces pauvres gens de cette maison pour...
1: Et sans forcément avoir besoin de GIGN pour cela. Alors, vous avez l'impression que c'était malgré tout Une émotion légitime ou une curiosité quand même un peu malsaine ?
0: De la part de la presse en 83, il y a une curiosité très très malsaine dont ont beaucoup souffert les Saint-Florent, montrés du doigt. Il y a également aussi cette forme de fascination révulsée pour le cadavre momifié. Enfin, il y a tous les ingrédients d'un bon fait divers. Le maire est vent debout par le maire Jean-Jules qui a tenté depuis 15 ans d'attirer les touristes dans la ville avec des slogans publicitaires tels que Saint-Flour, une ville à la campagne. Il pense qu'il va pouvoir rivaliser avec Aurillac et installer Saint-Flour sur la grande dorsale européenne qui mène. Il y a les flux autoroutiers qui va être tenté de développer entre la France et l'Espagne et qui passent par Saint-Flour. Il y a du point de vue du maire une volonté de moderniser Saint-Flour, d'en donner une image susceptible d'attirer les visiteurs. Et en 1983, tous ces efforts sont ruinés par cette affaire de la recluse de Saint-Flour qui va faire en sorte que les habitants de la ville vont se retrouver à leur corps défendant et de manière très pénible sous les projecteurs, hein, parce que le jour même, il y a Christine Ockrent qui en parle au JT et encore une fois, il y a toute la presse qui débarque à Saint-Flour.
1: La recluse de Saint-Flour, c'est le livre de Grégoire Coffouane que je reçois aujourd'hui à Résonance. Eh bien, on continue.
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1: Un énorme travail d'historien autour de cette affaire hein, de la recluse de Saint-Flour. Si on fait votre portrait radiophonique pour avancer un peu, vous connaître un peu mieux, vous êtes né le 25 décembre 1973, fils de Jean-Paul et Joëlle Kaufmann. Vous êtes historien spécialiste du XXe siècle et de l'extrême droite, ce qui vous a valu le prix du Sénat du livre d'histoire pour votre thèse sur Édouard Drumont. L'histoire, elle s'écrit avec des personnages, des événements, et vous la racontez comme un roman, même quand elle touche votre histoire personnelle. On va en parler juste après cet extrait.
2: À son arrivée, Jean-Paul Kaufmann a une hésitation. Une fraction de seconde, il ne reconnaît pas son fils Grégoire. Et 3 ans, c'est une éternité pour un enfant. Quand son père est parti en reportage au Liban, il avait 11 ans. Aujourd'hui, il en a 14. Les retrouvailles ont été très dignes, presque trop, comme si des amis se retrouvaient après une longue absence. La gêne peut-être d'avoir changé, vieilli, et de n'avoir plus qu'un passé lointain en commun.
1: C'est l'enregistrement du journal télévisé de le jour de la libération de Jean-Paul Kaufmann, détenu pendant plus de 3 ans au Liban. Je me suis permis de passer cet extrait simplement parce que vous en avez parlé dans un livre, L'Enlèvement, aussi de cet événement familial qui a aussi bouleversé la France et bien au-delà. Vous avez voulu aussi mettre les remerciements d'abord dans votre livre de Saint-Flour à votre père. Pourquoi ?
3: Parce que c'est par son intermédiaire que pour la première fois j'en ai entendu parler. En 1983, au moment du fait divers, mon père était journaliste au Matin de Paris. C'était typiquement l'affaire par excellence qui l'aurait intéressé. Un drame de sous-préfecture faisant remonter à la surface les fantômes de la guerre et de l'épuration. Donc il aurait été parfait, je pense, pour couvrir ce fait divers. Sauf que à ce moment-là, il était déjà au Liban et qu'il allait couvrir l'attentat du Drakkar hein, qui arrive quelques jours après l'histoire de Saint-Flour et qui contribue d'ailleurs à gommer cette histoire-là tout d'un coup et comme je le disais la presse passe à autre chose. Mon père reviendra à Beyrouth en 1985 et il sera en effet enlevé puis détenu pendant 3 ans par le Hezbollah libanais et donc j'ai consacré un ouvrage, L'Enlèvement, donc c'est mon avant-dernier livre. Pourquoi ? Parce que c'était évidemment une histoire douloureuse et en même temps, moi en tant qu'historien, j'avais envie un peu de remettre de l'ordre dans mes propres souvenirs et essayer de comprendre un petit peu quelles avaient été les forces à l'œuvre au moment de cette histoire-là et qu'est-ce qu'elle nous disait aussi de ces années électriques, hein, les années 80. Mmh. Qu'est-ce que signifiait à l'échelle du pays cette affaire des otages français au Liban. Pour la première fois, il y a eu une médiatisation pour essayer de les faire sortir et avec ce débat sans cesse posé entre eux, est-ce que les médiatiser, c'est pas surenchérir auprès des ravisseurs, leur donner trop de valeur et retarder le jour de leur libération ne pas en parler, au contraire, c'est au risque de les oublier. Et ma mère avait fait le choix de médiatiser donc cette affaire-là.
1: Alors moi,
3: j'ai essayé dans mon livre je ne parle pas de la détention de mon père, je parle de ce qui reste, c'est-à-dire de mon frère et moi et ma mère, et j'essaie de recomposer mes propres souvenirs en les confrontant aux archives d'une très grande richesse que j'ai trouvée, parce que ma mère avait tout conservé.
1: Qui était dans une maison familiale.
3: 8000 photos de toutes ces archives du fameux comité de soutien des amis de Jean-Paul Kaufmann. J'ai donc une richesse archivistique qui m'a permis, grâce aussi aux sources imprimées et audiovisuelles, de recomposer cette histoire en mettant en scène aussi l'adolescent que j'étais entre 11 et 14 ans. Et encore une fois, c'était une manière de faire pulser ces années 80 et de savoir comment cette histoire des otages aussi nous révélait ce qui s'est passé sur le plan politique, aussi sur le plan du pouvoir des images, hein, parce qu'on en est au début en fait de la mondialisation des images. Donc j'avais envie de m'intéresser à ces phénomènes et donc et aussi sur le plan politique, c'était très très riche puisque c'était la cohabitation 85-88, c'était aussi les rivalités politiciennes et les instrumentalisations qui ont été faites au sujet des otages. Voilà. Donc mais ça a été un peu compliqué puisqu'au début ma famille était assez opposée à ce que je me lance dans cette aventure. Mon père n'a jamais écrit sur sa détention, ou bien de manière un peu métaphorique dans certains de ses ouvrages. Ma mère voulait plus entendre parler, puisque c'était trop douloureux ce souvenir pour elle, c'était trop cauchemardesque. Et finalement, moi j'avais très très envie d'y aller en tant qu'historien, et en même temps d'assumer le parti pris d'exprimer aussi ma subjectivité et mes émotions du fait de me replonger dans cette histoire qui restait évidemment un très très mauvais souvenir, qui heureusement finit bien. Et j'ai également tenté cette aventure de recherche-là aussi parce que mon livre précédent avait été consacré à mon grand-père maternel.
1: Alors là, on passe en Bretagne. Expliquez-nous un petit peu.
3: Voilà. Donc j'avais, en tant qu'historien, déjà réfléchi aux outils, aux méthodes qui étaient celles du chercheur qui commence à explorer les méandres de sa propre histoire familiale. Et j'étais pas le seul. Hein. J'avais été précédé par commencer par mon ancien directeur de recherche, Michel Vinoc, qui en 2004 a écrit un formidable ouvrage intitulé « Jeanne et les siens », consacré notamment à sa mère. D'autres historiens comme Stéphane Audouin-Rouzeau, Yvon Jablonka ont écrit aussi sur l'histoire de leur famille. Et donc, j'étais pas du tout le seul, mais j'avais envie de m'inscrire un peu dans cette sensibilité historiographique pour un peu retrousser mes manches et aller essayer de décrypter le destin familial. J'avais commencé par mon grand-père maternel qui avait été l'un des chefs de la résistance dans le canton de Quimperlé, Finistère Sud, et il y avait des histoires d'exécutions sommaires qui avaient été importantes au moment de la libération de Quimperlé, et mon grand-père en tant que chef de la résistance a cautionné, voire encouragé certains règlements de compte. J'avais aussi envie d'aller percer ce mystère-là, et là aussi j'ai eu la chance d'avoir beaucoup beaucoup d'archives. Donc, ayant écrit sur mon grand-père maternel, j'ai eu envie ensuite d'aller vers une histoire plus proche, à portée de mémoire vécue, de l'affaire des otages français au Liban entre 1985 et 1988.
1: Voilà, qui se termine bien, comme vous le dites. Le 5 mai 1988, sur le tarmac de Villacoublay, vous retrouvez votre père, vous avez 14 ans. C'est une image bouleversante, parce qu'il vous regarde, il vous reconnaît. Je vous cache pas que c'est une image très forte qui m'a toujours touché.
3: Alors je vous sens vous décevoir, mais en fait il y a une immense confusion. C'est
1: alors,
3: qu'en fait le petit garçon, la presse là, le JT de, c'est, vous avez ouais. L'archive qu'on vient d'écouter, c'était celle du JT d'Antenne 2. Le commentateur dit c'est le petit Grégoire, mais en fait c'est mon frère
1: c'est
3: Alexandre.
1: C'est votre frère Alexandre.
3: C'est mon frère Alexandre.
1: Oui, parce que frère pour l'âge effectivement, voilà. 14 ans.
3: Il y a une confusion sur le
1: un
3: prénom.
1: Peu.
3: En fait, c'est Alexandre, mon petit frère.
1: L'image n'en reste pas moins forte.
3: Elle a tout à fait marqué les imaginaires collectifs, cette image. Comme le fameux décompte au début du journal télévisé, cette espèce d'éphéméride de l'impuissance, sur comptant les jours de détention des otages, qui fait partie un petit peu aussi de l'ADN des années 80.
1: Et dire aussi que Jean-Paul Kaufmann n'était pas seul dans cette histoire, ils étaient quatre.
3: Oui, et surtout, il y a eu la mort en détention de Michel Seurat, qui a été très, très, très douloureuse pour nous, qui étions les familles qui étions sans nouvelles en France, et puis évidemment pour sa famille.
1: Il était aussi, d'une certaine manière, ils étaient reclus, forcés. Est-ce que cette manière d'aborder les choses correspond à ce travail que vous avez fait sur l'enlèvement ?
3: Alors, très sincèrement, je n'ai pas la réponse à cette question. Peut-être. Est-ce que cette longue période de séquestration d'Esther Albouy inconsciemment faisait écho en moi à la détention vécue par mon père entre 85 et 88 ? J'en sais rien. Je ne crois pas. J'ai découvert cette histoire ensuite par la suite parce que je la connaissais. Je l'ai retrouvé devenu historien dans les quelques ouvrages consacrés à la guerre et à l'épuration et notamment aux violences faites aux femmes au moment de la libération en 1944. Et j'ai envie d'aller creuser cette affaire-là. Je me suis pas dit à ce moment-là, tiens, ça fait écho à mon histoire personnelle. Je ne crois pas.
1: Faut pas non plus. Comment va votre père, Jean-Paul Kaufmann, journaliste, voyageur, écrivain.
3: Il a encore toute son énergie et toute sa vivacité. Il continue à écrire plus que jamais. Il prépare d'ailleurs un nouveau livre consacré à celui qui fut son meilleur ami à la fin de sa vie, Gérard Rondeau. Donc ça sera son prochain livre. Et ce qui est intéressant dans la famille, c'est qu'on se lit beaucoup entre nous. Mon frère écrit également.
1: Alexandre aussi.
3: Donc on ne rend jamais à l'éditeur sans que les deux autres aient lu.
1: D'accord. Donc c'est une petite production collective. Cette idée de travailler sur la recluse, vous l'avez dit tout à l'heure, il y a le travail de l'historien, des documents que vous avez retrouvés. Est-ce qu'il y a cet aspect aussi critique à un moment où vous êtes manipulé ou en tout cas influencé par des documents qui ont pu être diffusés et qui pourraient aussi entretenir des rumeurs.
3: Justement, j'ai essayé un peu de... Il faut avoir une sorte de posture, un peu d'humilité par rapport aux archives qu'on a sous les yeux quand on commence une recherche. Mmh. Alors évidemment, l'historien doit toujours s'interroger sur le statut de l'archive, sur son contexte de production. Et surtout, l'historien, pour administrer la preuve de quelque chose, il essaie de croiser ses sources. Donc on a des archives, mais on les croise entre elles. J'ai également sollicité beaucoup de témoignages d'acteurs qui, à Saint-Flour, pouvaient retracer pour moi la manière dont ils avaient vécu le fait divers en 83. J'ai même eu la chance de pouvoir échanger avec Jacques Albisson, qui avait 94 ans à l'époque et qui était à Saint-Flour, qui était un ancien conseiller municipal, un médecin, et qui était le seul à Saint-Flour à pouvoir me parler d'Esther Elboui avant la séquestration volontaire. C'est-à-dire qu'il l'avait connue dans sa jeunesse à la fin de la guerre, quoi. Et donc, il a fallu faire la part des choses entre les rumeurs, les on-dit, notamment essayer de s'interroger aussi, c'est ce que j'ai voulu faire, sur une rumeur qui traînait à Saint-Flour sur la filiation du petit Hubert à l'état civil, le petit frère d'Esther, mais on n'a jamais su si c'était son frère ou si c'était son fils. Donc c'est une question qui reste ouverte, mais que je pose en tout cas dans mon ouvrage.
1: Mm-hmm. Est-ce qu'il n'y a pas aussi une certaine urgence à s'intéresser à toute cette histoire, notamment de la Seconde Guerre mondiale? Les témoins commencent à disparaître petit à petit. Il y en a encore nombreux, mais c'est ce que vous dites à l'instant. Il faut aller les chercher, il faut les trouver encore.
3: Tout à fait, les témoins disparaissent un à un, mais en même temps, parallèlement, en fait, au fait qu'il y en a de moins en moins, nous, les historiens, on a une chance incroyable, c'est qu'aujourd'hui, on a accès à ces documents sans dérogation. À l'époque où j'ai commencé à travailler sur cette période, il y a très longtemps, il fallait à chaque fois faire un courrier pour pouvoir accéder à tel ou tel fonds d'archives. C'était compliqué. Aujourd'hui, nous, les historiens, on a accès beaucoup plus facilement à tous ces fonds d'archives, donc c'est extrêmement précieux et on essaie d'en faire notre miel. Et donc il y a à la fois, voilà, cette urgence et à la fois cette facilité qui cohabite et qui suscite une forme d'émulation aussi, je crois, au sein de la profession. Même si je trouve qu'il y a de moins en moins de travaux universitaires stricto sensu, hein, quand on voit les thèses de doctorat qui sont engagées, paradoxalement, alors que les ouvrages marchent assez bien en librairie, on en tire d'ailleurs parfois des films, hein, il suffit de voir De Gaulle. Et en même temps, la recherche universitaire stricto sensu, il y a peu de travaux engagés sur la... Aujourd'hui, hein, je parle d'aujourd'hui, sur les jeunes chercheurs et sur la résistance et sur la collaboration et même sur la place de la France dans le monde à ce moment-là. Il y a eu une vogue historiographique il y a une vingtaine d'années qui est paradoxalement un peu en train de s'essouffler et je me demande pourquoi et je n'ai pas forcément la réponse à cette question.
1: Qu'est-ce que l'histoire de la recluse nous dit d'aujourd'hui, de notre époque? Quel est l'écho?
3: Moi, je pense simplement, immédiatement, lorsque j'ai tenté de comprendre le destin tragique d'Esther Elboui, j'ai essayé aussi de comprendre comment elle avait été une victime, non seulement de la fatalité, mais des hommes. C'est-à-dire, c'est une affaire d'hommes, tout ça. On a les résistants qui vont instruire contre elle une forme de dossier, et même au moment de l'occupation, etc., il y avait cette volonté aussi de la part du patriarcat, de, encore une fois, de reprendre le pouvoir. Et c'est aussi une manière aussi d'illustrer l'histoire des violences faites aux femmes dans des périodes de basculement comme celle de l'épuration. Ça fait évidemment écho à beaucoup de choses aujourd'hui, je pense aussi, par rapport aux violences faites aux femmes.
1: Qu'est-ce qu'elle est devenue? Excusez-moi, je cherchais justement la question que je voulais vous poser, mais c'est ça qui m'importe, c'est de savoir qu'est-ce qu'elle est devenue après justement l'intervention du GIGN qui la met dehors d'une certaine manière.
3: Alors je crois qu'il y a une expression qui est en train d'entrer dans le Robert, si elle n'est pas déjà rentrée, c'est celle de divulgacher. En gros, ça veut dire spoiler. Donc je vais pas vous raconter toute la fin.
1: Ah oui, nous
3: mais ce qui est intéressant,
1: alors,
3: c'est que en fait, Esther, à partir de 1983, ensuite elle et son frère sont internés en asile psychiatrique, mais elle meurt en 2004. Il va se passer beaucoup, beaucoup, beaucoup de choses. D'ici là, je peux simplement vous dire que l'histoire se finit pas bien.
1: On en pourra le lire dans votre ouvrage La recluse de Saint-Flour, Grégoire Kaufmann. Allez, une petite pause avant de reprendre.
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1: On est à la radio, on est sur RCF Notre-Dame. Dans la cacophonie du monde, quel son, quel bruit vous parle et qui résonne en vous ? Grégoire Kaufmann, vous m'avez parlé du percolateur, d'un café, du café qu'on peut boire au café, au bistrot. Alors, j'ai pas trouvé le bruit du percolateur, mais il y a bien cette ambiance de café. C'est ce bruit-là qui résonne en vous ?
2: Oui, en fait, c'est un bruit qui, pour moi, signe le retour des vacances. Quand je reviens à Paris et que je vais me boire un petit crème dans un café parisien, ça signe le retour des vacances et j'aime beaucoup les cafés parisiens. J'y ai passé beaucoup de temps étudiant à travailler, j'y fixe souvent mes rendez-vous et ce percolateur comme ça résonne en moi comme une musique agréable et douce qui signe également le retour au travail, mais sous un angle plutôt joyeux et entraînant.
1: Voilà, bah faudra qu'on se retrouve autour d'un café où on entendra vraiment le bruit de ce percolateur que je n'ai pas trouvé simplement. Êtes-vous inquiet, vous, on parlait de la recherche historique, êtes-vous inquiet pour l'enseignement de l'histoire ?
2: Il y a des démarches tellement contradictoires qui sont prises par les pouvoirs politiques et les différents ministres de l'Éducation nationale par rapport à l'enseignement d'histoire qu'il est souvent difficile d'y voir clair. En tout cas, il faut insister sur la valeur de cet enseignement, sur la volonté politique qui devrait être d'encourager l'éducation civique à travers l'histoire. Et donc, il faut que les historiens soient très attentifs à ce que l'on n'empiète pas sur le temps d'enseignement. Et il faut se mobiliser pour faire en sorte que les programmes d'histoire restent aussi copieux qu'ils le sont aujourd'hui dans l'avenir.
1: Vous écrivez, Grégoire Kaufmann, vos ouvrages, mais vous participez aussi à la recherche, à l'organisation peut-être un peu de recherche avec vos confrères. Expliquez-nous un petit peu, il y a des initiatives, me semble-t-il, que vous voulez évoquer.
2: Oui, voilà. Alors, comme je le disais, moi, j'ai commencé à travailler en tant qu'historien. J'ai fait ma thèse de doctorat sur Édouard Drumont, qui était le père fondateur de l'antisémitisme à la fin du 19e siècle. Et donc, j'étais à Sciences Po et m'avait appris à l'époque qu'il fallait jamais se mettre en scène dans ses recherches, ne jamais oser l'usage du jeu, toujours parler au style impersonnel, et que l'historien devait s'effacer derrière ses sources. Et je me suis un peu arraché à ce discours de la méthode en écrivant un livre sur mon grand-père maternel, ensuite sur l'histoire de la mobilisation consécutive à l'enlèvement de mon père au Liban dans les années 80. Et comme je le disais tout à l'heure, ça s'inscrit dans une sensibilité historiographique. D'autres historiens s'étaient mis au travail et surtout, on observe une immense demande sociale aujourd'hui de la part des Français qui souhaitent s'approprier leur histoire personnelle en résonance avec la grande histoire. Et simplement, regardons la rentrée littéraire d'il y a un an. Avec Laurent Mauvignier, La Maison Vide, il y avait quantité d'ouvrages de romanciers qui tentaient de s'approprier aussi les outils de l'historien pour aller essayer de comprendre l'histoire de leur propre famille. Et donc nous, avec la fondation Pierre Laffut et le Nouvel Obs, on tente d'accompagner cet élan et on est en train de lancer des masterclass, les masterclass écrire l'histoire des siens. On va accompagner les participants dans leur recherche. On va leur donner les outils, les méthodes. On va partager les questionnements pour les accompagner justement dans la construction de leur propre récit familial. Ça sera des séances de 15 personnes à chaque fois. Il y a également des séances en distanciel. Ces séances seront organisées dans les locaux du groupe Le Monde, le Nouvel Obs, à partir de janvier. Il y a d'ailleurs une grande soirée de lancement qui est gratuite, qui aura lieu dans l'auditorium du Monde le 13 octobre. Je vous invite les éditeurs à aller regarder sur internet de quoi il s'agit. À chaque séance, il y aura donc un grand intervenant, romancier et historien. Par exemple, chez les historiens, il y aura Michel Vinocq ou Enid Vivorca. Chez les romanciers, il y aura Camille Laurence, Marie-Hélène Lafont, Beata Omieimeres ou encore Sonia De Villers. Il y a cette volonté de faire dialoguer historiens et écrivains pour essayer de réfléchir sur qu'est-ce que ça veut dire qu'écrire l'histoire familiale et comment elle résonne avec notre histoire commune. Et à la fin du cycle, en fait, les participants seront invités à produire un récit et nous, on les aidera aussi à composer les dossiers pour s'adresser aux éditeurs ou peut-être aussi pour aller se diriger vers des podcasts. Et donc, pour s'inscrire, il faut tout simplement aller sur la barre d'outils sur Internet, écrire l'histoire des siens et vous serez immédiatement renvoyé vers le site du Nouvel Obs qui est le site With Event pour s'inscrire et à commencer par la grande soirée du 13 octobre qui est encore une fois gratuite et il s'agit simplement de s'inscrire sur le site du Nouvel Obs pour venir à cette grande soirée qui sera une soirée de présentation et de lancement de la masterclass qui elle ne commencera qu'en janvier. Voilà. Tout ça est expliqué par le menu sur internet.
1: Une belle proposition. Historien, écrivain, où l'histoire et la littérature ont des choses à voir ensemble. Justement, des grands écrivains ou en tout cas des livres de chevet pour vous?
2: Justement, j'ai lu cet été à la Maison Hyde des Mauvigné et j'ai adoré le livre. Alors simplement aussi parce qu'il y a une dimension saga familiale. J'étais entraîné dans ce récit sur trois générations et j'ai vibré à l'unisson des personnages à la fois dans la guerre, dans l'amour, dans le renoncement. Et ce qui est vraiment intéressant avec Mauvigné, c'est qu'il a assez peu de matériaux archivistiques quand il commence à travailler. Il a peu de choses, mais quand il a rien, il assume ce parti pris et il fictionne et il invente. Et encore une fois, c'est totalement assumé dans le livre. C'est comme un pacte de lecture. Il le dit au lecteur. Là, maintenant, je vais fictionner, j'invente. Hein. Je ne sais pas exactement comment. Alors, je ne sais pas. Il y a l'histoire de la grand-mère qui a été tondue, justement, en place publique. Il n'a pas grand-chose, mais il va recomposer la scène de la tonte. Parce qu'il s'est également beaucoup documenté. Mais c'est simplement un livre qui m'a passionné, simplement parce qu'il est. Il est copieux, hein, il est gros. Hein, c'est 700 pages. Il est entraînant. Voilà. Nous, on a envie de vivre avec les personnages. Et c'est une très, très belle aventure de lecture. Et c'est pour moi typiquement la lecture estivale par excellence parce que voilà on a le temps de s'y plonger
1: un livre qui prend son temps effectivement. Peut-être vous avez aussi d'autres activités, passions, curiosités que l'histoire, la littérature?
2: J'aime beaucoup la variété française. J'aime également enseigner, puisque j'enseigne à Sciences Po Paris, justement sur ces thématiques, écrire l'histoire des siens. Et puis je suis également éditeur. Je m'occupe d'alimenter les collections chez Flammarion, notamment en histoire contemporaine. Donc ça, c'est aussi une activité très prenante et très riche que celle d'accompagner les auteurs dans la gestation de leurs manuscrits et d'essayer de trouver des thématiques. Quand on trouve une thématique, après on cherche l'auteur qui pourrait porter cette thématique et en faire un livre. Il y a quelque chose à la fois de ludique et de passionnant dans le fait d'exercer une activité d'éditeur d'histoire j'ai le sentiment que voilà, c'est une histoire jalonnée de rencontres et chaque livre est différent et quand on est éditeur on ne s'ennuie jamais parce qu'à chaque fois on bascule vers une autre histoire.
1: Vous auriez aimé vivre une autre époque, ou celle d'aujourd'hui vous convient?
2: Moi j'aurais adoré débarquer dans la France des années 1890 et me retrouver sur les grands boulevards et essayer de humer l'ambiance, de voir les camelots dans la rue, de voir les petits métiers. Pourquoi? Parce que c'est une période que je connais très bien pour l'avoir explorée très très en détail lorsque je faisais ma thèse de doctorat. Le Paris des années 1890 et plus généralement la fin du 19e siècle m'intéresse beaucoup. J'ai notamment consacré il y a exactement un an un documentaire à Arthur Rimbaud à Paris quand il débarque de ses Ardennes en 1871 j'ai essayé de comprendre son compagnonnage avec Verlaine aussi parce que je pense que Paris est un personnage j'aime faire vivre Paris à la fois dans mes récits et à la fois à travers ce film documentaire sur Arthur Rimbaud et sa saison en enfer parisienne parce que là aussi ça va assez mal se finir parce que Verlaine va le renvoyer en ses Ardennes.
1: On est sur RCF Notre-Dame, vous n'allez pas y louper. Dieu dans tout ça, à qui, à quoi peut-on croire?
2: Personnellement, contrairement à mon père qui a redécouvert en quelque sorte la foi en détention, j'en suis détaché. Faut savoir qu'en fait, il y a dans ma famille aussi quelque chose d'intéressant, c'est que mon père a toujours eu cette culture catholique a toujours revendiqué une forme de croyance. Ma mère est une anticléricale un peu à l'ancienne, ayant été élève chez les Ursulines, a pris en grippe et s'est révoltée contre son éducation religieuse. Souvent les couples sont formés de contraires et c'est pas du tout un problème au sein de la famille. Voilà.
1: S'il n'y avait qu'un mot à retenir, lequel pour l'écrivain, l'historien que vous êtes, un seul mot?
2: Compréhension.
1: Compréhension. Merci Grégoire Kaufmann. Je rappelle le titre de votre livre, La recluse de Saint-Flour, c'est publié chez Flammarion, et puis L'Enlèvement aussi publié chez Flammarion. Merci à Pierre-Henri Paget qui était à la réalisation. Résonance, c'est fini pour aujourd'hui. On se retrouve la semaine prochaine avec un nouvel invité. D'ici là, laissez résonner le bruit du monde.

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1: Il est 4 heures.
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2: Tous mélomanes et Daniel Missire vous proposent une série d'émissions consacrées à la musique religieuse. Entre l'eau des vêpres ou les chemins du sacré sera une émission 100% religieuse. Elle vous conviera à la découverte ou redécouverte du répertoire sacré du XIIe siècle à aujourd'hui avec une sensibilité marquée pour les périodes Renaissance et Baroque. Madame, Monsieur, bonjour. Aujourd'hui, cette première émission entre l'eau des vêpres ou les chemins du sacré se déroulera en terre mozartienne puisque consacrée totalement à Mozart et plus précisément à la jeunesse de Mozart avec la Missa Solemnis, le Köchel 139. Nous ouvrons cette émission par une composition d'un tout jeune homme, âgé alors et seulement, dirais-je, de 12 années.

Le Kyrie Eleison de la Missa Solemnis Köchel 139 de Wolfgang Amadeus Mozart. Ce Kyrie était interprété par le Concertus Musicus de Vienne, le corps Arnold de Schoenberg, direction Nikolaus Harnoncourt, une production Teldec de 1989. Longtemps, les musicologues se sont interrogés sur la date effective de la composition de cette messe. Certains émirent comme date 1771, alors Wolfgang aurait eu 15 ans. Il se dit que cette messe aurait été écrite pour les funérailles du prince évêque Sigismund Stratenbach, employeur des Mozart père et fils. Or, lors de ces funérailles, c'est le requiem de Michael Haydn qui sera donné. Aujourd'hui, tout le monde, ou presque, s'accorde à penser qu'elle fut écrite en 1768, avec une première donnée le 7 décembre de cette même année, pour la consécration d'une toute nouvelle chapelle qui venait d'être construite. Remarquable travail qui sera alors réalisé là par cet enfant de 12 ans. Après les trois mouvements du Kyrie que nous venons d'écouter, voici un large extrait du Gloria de cette Missa Solemnis Köchel 139, devenu, suite à son reclassement dans le fameux catalogue Köchel, le Köchel 47A.

Mozart, la Missa Solemnis Köchel 139, les Gloria, Lauda Musté, Gracias, Domine Deus, Quitolis Peccata Mundi. Nous écoutions le Concentus Musicus de Vienne et le chœur Arnold Schoenberg avec les solistes Barbara Bonnet, soprano, Jadwiga Rappé, contralto, Joseph Prochaska, ténor, et Akan Hagegaard, basse, tous placés sous la direction de Nikolaos Sarnoncourt, une production Teldec de 1989. L'ordinaire de la messe est ici traité par Wolfgang avec une solennité toute particulière. L'orchestre classique y étant, en plus de la double distribution d'alto, complété par trois trompettes aiguës, trois trombones et timbales. Un effectif remarquable, toutefois parfaitement en adéquation avec la cérémonie exceptionnelle que devait être la célébration d'une chapelle nouvellement construite. Tout ce qui fera le génie de Mozart par la suite est en germe dans cette deuxième messe écrite donc à l'âge de 12 ans. Je vous propose de poursuivre plus avant dans l'écoute de cette messe.

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1: Le Cognam tous lus, le cum spiri, sancto spiritu, le credo, et incarnatus est et crucifixus, extrait de la Missa Solemnis, Köchel 139, de Wolfgang Amadeus Mozart, le Concentus Musicus de Vienne, le corps Arnold Schoenberg, était dirigé par Nikolaus Sarnoncourt, une production Tellac de 1989. Sur plus de 600 œuvres composées par le Salzbourgeois, il y aura 18 messes, ce qui, à l'aune de son parcours, relève du tour de force, puisque l'on sait que ce parcours sera réduit à une petite trentaine d'années. Enfant prodige en termes d'écriture, Mozart était aussi dans cette capacité exceptionnelle qu'il avait à composer avec une extrême rapidité. Une petite histoire à ce sujet. Pierre Petit, compositeur français du XXe siècle et décédé en 2000, a écrit un livre baptisé simplement Mozart. Dans ce livre, il illustre parfaitement cette capacité d'écriture hors norme. Pierre Petit s'était amusé, si je puis dire, à faire l'analyse du temps qu'il aurait été nécessaire à un compositeur « normal » entre guillemets, pour écrire tout ce que Wolfgang avait écrit dans un laps de temps aussi court. Il avait ainsi admis qu'il était impossible d'y arriver, sauf à supposer que le processus de création chez Mozart relevait de la magie, bien entendu une boutade. Et Pierre Petit, alors, convenait de la façon extraordinaire qu'avait Wolfgang de composer. Il ne posait rien sur la partition avant que l'œuvre ne soit totalement aboutie dans sa tête. Pour reprendre les propos de Pierre Petit, Mozart composait toute l'œuvre de mémoire avant de la coucher alors sur le papier, ce qui, pour lui, n'était plus que du travail de gratte-papier. Pour clore le sujet, il s'est vérifié, lors de la composition de la symphonie de Linz, écrite beaucoup plus tardivement, que Mozart composait plus vite que les copistes, eux qui n'avaient pourtant qu'à recopier pupitre par pupitre, violon 1, violon 2, alto, violoncelle, etc., etc., la prose du génie de Salzbourg. Une scène célèbre du film Amadeus de Miloš Forman, où l'on voit Mozart composer la flûte enchantée, illustre cette capacité exceptionnelle de création chez Mozart. Miloš Forman connaissait bien son Mozart.

Resurrexit en in spiritum sanctum et Une âme sanctam, trois extraits de la Missa Solemnis, Köchel 139, de Wolfgang Amadeus Mozart, le Concientus Musicus de Vienne, le cor Arnold de Schoenberg, était dirigé par Nikolaus Arnoncourt, une production Teldec de 1989. Je reviens un court instant sur le phénomène de la composition chez Mozart, avec un autre moment du film de Milos Forman, Amadeus, avec une autre image de ce film, où l'on voit Salieri qui consulte des partitions de Mozart, totalement affolé, totalement sidéré, lorsqu'il s'aperçoit que les manuscrits de Wolfgang, que Constance vient de lui remettre, ces manuscrits sont sans aucune rature, posés comme cela d'un premier jet. S'il est un moment qui illustre toute la trame de ce film, c'est bien celui-là où l'on voit, où l'on mesure toute l'impuissance de Salieri, pourtant le compositeur officiel de la cour, confronté à l'irrationnel, le seul Viennois d'ailleurs à l'époque à pouvoir mesurer le génie de Mozart. Un moment très fort de ce film.

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1: Le Sanctus, le Benedictus, l'Agnus Dei et à l'instant, le Dona Nobis Pacem, extrait de la messe Köchel 139 de Wolfgang Amadeus Mozart, le Concertus Musicus de Vienne, le corps Arnold Schoenberg, était dirigé par Niklaus Sanoncourt, une production Teldec de 1989. Voilà, cette émission va se refermer, il nous reste encore quelques minutes. Aussi, je vous propose l'écoute du motet Exultate Jubilate, le Köchel 165, composé par Mozart, donc quelques temps après cette messe solemnis qui figure sur cet enregistrement par les mêmes interprètes. Monsieur Arnoncourt faisait bien les choses. Avant de nous quitter, sachez que Niklaus Arnoncourt a enregistré pour Teldec toutes les œuvres sacrées de Mozart. Et puis, notez que, comme à l'habitude, vous retrouvez toutes les références des œuvres diffusées dans ce Tous Mélomanes sur le site RCF Notre-Dame. Grand merci à Nicolas Fournel qui a réalisé cette émission. À tout bientôt. D'ici là, portez-vous bien.

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0: il est 5h.

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1: Il serait naïf de l'oublier. Les criminels sont aussi des acteurs géopolitiques. Les narcomafias, comme les terroristes, cherchent à prendre le contrôle des territoires et des esprits. Mais comment connaître ces réalités au plus près ? Planisphère a le privilège de recevoir Roger Leloir, qui a été de la brigade des stupéfiants au pôle financier pendant 40 ans. Il va partager avec nous son expérience. D'inspecteur de police à juge d'instruction, Roger Leloir est un homme à la carrière atypique. Il a été acteur dans de grandes affaires, dont certaines ont ébranlé la République. Il a publié avec le journaliste Rémi Belon, Zonard, flic et juge, aux éditions Michel Lafond. En 2026, le Cercle K2 l'a honoré du prix Giovanni Falcone. Bonjour Roger Leloir.
2: Bonjour Pierre Verluise.
1: Votre carrière est tellement riche qu'il faut peut-être essayer de suivre un fil chronologique ou des organisations thématiques pour s'y retrouver dans les enseignements du terrain. Commençons par votre expérience de policier et vos observations sur le trafic des stupéfiants. Vous avez commencé à la brigade des stupéfiants en 1975.
2: Oui, tout à fait. J'ai commencé dans ce service en 1975-1976, où j'étais inspecteur, ce qui correspond au grade de lieutenant aujourd'hui dans la police. Et c'était une époque où il y avait très peu de stupéfiants. Le service était composé de 30 inspecteurs. Je signale que 10 ans avant, à l'époque de la... Avant la French Connection, il y avait énormément de laboratoires de drogue, notamment tenus par les Corses. Et la French Connection a permis d'éradiquer ce problème. Ce qui fait que lorsque je suis arrivé, il y avait très très peu de stupéfiants dans Paris et en province. Ces stupéfiants, c'était essentiellement à l'époque de la Brown Sugar. Nous faisions des affaires qui permettaient d'interpeller à tout un réseau avec 10 grammes de drogue. Et je remonte 10 ans avant en vous indiquant qu'à l'époque, c'était un groupe de la brigade mondaine avec seulement 4 inspecteurs. Donc dans les années 60, 65, 66, 10 ans après, 76, 30 inspecteurs.
1: Le trafic a considérablement évolué.
2: Il a notamment évolué et complètement changé de forme. Ensuite, il y a eu une période où c'était le trafic a repris avec l'héroïne, avec le triangle d'or d'Asie. Et puis, jusqu'à arriver à aujourd'hui, à une forme complètement différente. Une forme que j'ai connue lorsque je suis allé travailler sur des dossiers concernant le cartel de Cali, on retrouve à peu près aujourd'hui les mêmes dimensions inquiétantes qu'il y avait en Colombie à l'époque, puisque aujourd'hui, avec les narcotrafiquants, il y a actuellement des organisations criminelles qui ressemblent tout à fait aux organisations criminelles du cartel de Cali, c'est-à-dire un narco-banditisme de type horizontal, c'est-à-dire disséminé un peu partout en France. Beaucoup se réclament de la DZ Mafia. C'est devenu un label. Et avec des saisies, alors quand je vous parlais de mes 28 grammes, c'était une belle affaire qu'on faisait dans les années 70. En 2024, il y a eu 49 tonnes de cocaïne qui ont été saisies en France, dont 14 tonnes uniquement au Havre. En 2024, 49 narco-homicides, 133 tentatives et 14 victimes collatérales. En 2023, le chiffre d'affaires des stupéfiants en France, 7,5 milliards. Donc on voit l'évolution qui a été faite.
1: Vous avez, je l'ai dit, reçu le prix Giovanni Falcone en 2026. En 2025, celui-ci avait été attribué notamment au colonel de gendarmerie Florent Manet, qui a été un de ceux qui a permis la prise de conscience du narcotrafic par voie maritime. Parce qu'en fait, il y a des enjeux territoriaux et sociaux dans cette affaire.
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1: Roger Leloir, après la brigade des stupéfiants, vous êtes devenu magistrat et plus précisément juge antiterroriste de 1990 à 1994. À plusieurs échelles, quels sont les dossiers les plus marquants que vous avez traités ?
2: Alors, les dossiers les plus marquants sont d'abord l'attentat à Djibouti, où les Français, les militaires français avaient été attaqués à la grenade et à la Kalachnikov. Un enfant de 6 ans, du reste, petit Olivier Nervais, je me souviens de son nom, puisqu'il avait l'âge de mon fils, en est décédé. Donc, je suis allé enquêter là-bas sur place. J'ai traité également l'ETA. L'ETA, c'est une organisation indépendantiste basque, armée, révolutionnaire et extrêmement dangereuse. J'ai travaillé également sur un groupe qui est le groupe Action Directe, qui a commis beaucoup d'attentats en France les années 68, notamment l'assassinat de M. Bess, le patron de Renault. Moi, j'intervenais sur l'assassinat de l'ingénieur général Audran, qui a été tué lâchement en sortant de chez lui dans sa voiture par deux femmes, alors qu'il ne pouvait absolument pas bouger, sortir de sa voiture, s'échapper, je veux dire. Le FLNC, j'ai travaillé sur le Front National Libération de la Corse. J'ai travaillé également sur les premières affaires du radicalisme islamiste, notamment sur les groupes islamistes armés.
1: Est-ce qu'il existe des points communs entre ces attaques terroristes, ou est-ce qu'à chaque fois c'est une nouvelle affaire, un nouveau dossier ?
2: Alors, à chaque fois, c'est un nouveau dossier dans la mesure où nous intervenons sur un fait criminel ou un fait délictuel. Donc ça génère à chaque fois un autre dossier. Mais l'effet marquant et l'unité du terroriste, c'est de semer la terreur. L'organisation terroriste veut semer la terreur dans la population pour affirmer faire passer ses prétendus droits et prétendues idées. Voilà. Sinon, beaucoup de groupes étaient mafieux. Quand je dis mafieux, c'est par leur action terrorisme, s'approprier des biens en faisant du racket, s'approprier de l'argent. Voilà. Donc certains groupes fonctionnaient comme ça. Pas l'ETA. L'ETA, c'était un groupe purement révolutionnaire avec un idéal. Du reste, ils étaient contre la drogue, contre toutes ces choses-là. Ils ont du reste assassiné à l'époque des trafiquants de drogue.
1: Et alors, être juge antiterroriste, c'est un métier de juge pas tout à fait comme les autres.
2: Non, tout à fait. C'est un métier qu'au départ... Alors, les juges d'instruction, en deux mots, c'est d'instruire à charge. Il y a des charges pour présenter un dossier... au tribunal, puisqu'il est tous les éléments pour juger. En juge d'instruction, quand on m'a demandé, vous savez, j'ai complètement hésité. Jurès, c'était à l'époque où avaient été assassinés les juges Borsellino et Falcone en Italie. Il y avait donc j'avais un enfant tout jeune. Et puis j'ai réfléchi, puis finalement j'ai dit, allez, c'est un challenge, donc allons-y. Donc c'est un métier où vous avez des gardes du corps. Vous n'êtes pas libre dans vos mouvements.
1: Avoir des gardes du corps, concrètement, ça veut dire quoi ?
2: Ça veut dire que le matin, on vient vous chercher à votre domicile en voiture. Votre domicile est relié au commissariat de police avec une alarme, avec possibilité de les joindre la nuit lorsque les gardes du corps ne sont pas là. C'est être sans arrêt, donc sous protection, partout où vous allez. Donc c'est manque de liberté, entre guillemets. Et puis vous partagez tout avec eux. Vous partagez, ils connaissent toute votre vie, donc c'est très lourd comme
1: lien du corps. Oui, c'est très intrusif.
2: C'est très intrusif. Alors, je suis allé avec eux partout, parce que j'ai beaucoup fait d'international. Je partais avec eux dans les pays où, donc quand j'ai fait le Front islamique du salut et l'IGIA, je suis allé aux États-Unis avec eux pour mettre des gens en examen. Je suis allé un peu partout en Europe.
1: Dites avec eux, ça veut dire qu'il y a plusieurs personnes, on le comprend aisément. Oui. Mais pour protéger un juge antiterroriste comme ça pendant plusieurs années, il y a combien de fonctionnaires de police qui sont concernés ? C'est 10, 15, 20 personnes sur les...
2: En règle générale, on a 3 ou 4 policiers qui tournent. Il y en a un qui est chauffeur, oui. Et un autre qui fait la protection, voilà... En plus, moi, j'étais armé, puisque dans la police, j'avais appris le maniement des armes. Et j'ai fait des stages après au GIGN, où j'ai appris à me servir d'une arme. Donc, ce qui me permettait, de temps en temps, je peux le dire maintenant, de m'échapper un peu à la vigilance des gardes du corps et de profiter d'un petit peu de liberté.
1: Bien mérité.
2: Voilà.
1: Roger Leloir, vous avez été aussi magistrat au tribunal de Bobigny. dans le département de la Seine-Saint-Denis. C'est le deuxième tribunal de France pour le pénal. Comment se caractérise le travail dans ce tribunal ?
2: Alors, à Bobigny, c'est un tribunal où moi je ne voulais pas aller à l'époque. Beaucoup de magistrats ne souhaitaient pas y aller parce que c'était très dur, il y avait une très forte délinquance, le quartier n'était pas forcément, vous savez, quand vous êtes habitué à être sur Paris.
3: C'est moins flatteur que la cité.
2: Voilà. Mais finalement, c'est peut-être le poste que j'ai le plus aimé, parce que il y avait l'ambiance entre nous, au sein du tribunal, qui était très agréable. Alors, Bobigny, charge de travail énorme. J'arrive 150 dossiers, dont la moitié aux financiers. Je n'avais jamais fait de financier. J'ai tout appris sur le terrain.
1: Alors, quand on dit un dossier, c'est quoi ?
2: Un dossier, ben, ça peut être... Ça peut être 50 feuillets, comme 25 ou 30 tomes. Donc, il faut que vous appréhendiez ce dossier. Il faut le lire. Parce que souvent, les juges y tournent. Donc, vous reprenez tout ce qui a été fait déjà. Il faut le mettre à jour à chaque fois. Et le souci aussi, c'est les détenus. À l'époque, je tournais avec 100 détenus en cabinet, c'est énorme. 100 détenus, parce que les détenus, ben, ils sont le présumé innocent, puisque c'est de l'instruction. Il faut donc se dépêcher de préparer le dossier pour qu'ils soient jugés rapidement, puisqu'ils sont détenus. Donc tous les 4 mois où il fallait faire un renouvellement de la détention, il ne faut pas oublier, si vous oubliez, ben, la personne risque de sortir. Faut les entendre plusieurs fois également, parce que la chambre de l'instruction vous sortira la personne si elle n'a pas été entendue. C'est pas une lettre de cachet de mettre une personne en détention. Donc c'est pour faire vivre l'instruction en protégeant la société de criminels ou de gros délinquants. Les places de prison aussi à Bobigny, c'était à 150% d'embouteillage, voire 200%. Donc Bobigny, c'était de grosses difficultés de travail. Il y avait également, pour l'anecdote, les toilettes étaient souvent bouchées. Il y avait les gens allaient faire leurs nécessités un peu partout dans le tribunal. Il y en a qui mangeaient le McDo, il y en a qui faisaient la prière aux grandes dames du procureur de la République. Donc Bobigny, c'est toute une ambiance. Bon, moi, ça m'a plu. Après, j'ai bien aimé. Et puis Bobigny, vous avez Roissy.
1: Roissy, aéroport international.
2: Absolument.
1: Porte d'entrée.
2: Absolument. Alors, ce qui est curieux, c'est que c'est dans le 95 et que ce soit le 93 Bobigny dans le département 80 qui est Roissy. Mais Roissy, c'était... Alors Roissy, la première chose que j'ai eue, c'est... les premières choses, c'est l'effondrement de l'aéroport 2E. Un dimanche, j'étais permanent, je pensais pouvoir rentrer rapidement, il y avait juste une affaire de stup. Et puis là, on me dit il y a eu un effondrement, il y a des morts en dessous. Le procureur de la République revient, il ouvre une information judiciaire, et donc là, on vous confie le bébé, c'est à vous de le gérer. Donc là, qu'est-ce qui se passe ? Ben, vous partez sur place. Quand vous arrivez sur place, ben, toutes les autorités sont là, les maires, le préfet, tout le monde vient vers vous, qu'est-ce qu'on fait ? Et vous ? Moi, Roger Leloir, je n'avais jamais travaillé là-dessus, je ne savais même pas qu'est-ce qu'il fallait faire. Donc là, il faut être très réactif, rapidement, donc saisir un service de police, un peu spécialisé. Tout ça dans l'heure qui suit. Discuter avec eux, voir, on m'a demandé, ça a effondré, il y a peut-être des gens en dessous, qu'est-ce qu'on fait ? J'ai dit, tant pis pour la scène de crime, on va chercher les gens. Voyez, tout ça, c'est vous qui décidez. Après, il faut trouver des experts spécialisés.
1: Bien sûr.
2: Quand vous ne connaissez pas, ce n'est pas évident. Et Roissy, c'est aussi l'international, les affaires internationales, les filières d'immigration clandestine. Pour la petite affaire, dans l'effondrement, il y avait deux personnes qui faisaient partie d'une filière d'immigration clandestine.
1: De quel réseau, de quelles origines venaient ces filières ?
2: Alors les filières, elles viennent... Alors moi j'ai travaillé sur des filières qui venaient d'Asie, mm-hmm. Ça arrivait donc en avion, mais elles peuvent venir de tout horizon. Mais c'est vrai qu'en arrivant par Roissy, déjà il faut que les gens aient des billets d'avion. J'ai fait un dossier aussi, il y avait une grande filière qui était avec un chanteur qui est aujourd'hui décédé, c'était Papa Wemba, qui, avec son staff de personnel, amenait des gens qui étaient clandestins. Ouais.
1: Et on retrouve aussi, dans un aéroport, le trafic de drogue.
2: Absolument, oui. Alors, le trafic de drogue, à Roissy, j'ai pu faire des plus grosses affaires de stup que j'ai fait. C'était, j'en parlais tout à l'heure, c'était le cartel de Cali, où on avait arrêté un individu à la frontière à Roissy qui portait, qui avait 200 ou 300 000 euros compressés dans ses chaussures. La personne, bon, entre nous, il avait été balancé, je crois, par les douanes. Et lorsqu'on lui a demandé qu'est-ce qu'il faisait, ben, il nous a dit je vais acheter, emmener cet argent pour acheter une usine au Venezuela.
1: Roger Leloir, votre carrière vous a conduit à traiter, on en parlait, des dossiers qui avaient des ramifications internationales explicites. Vous parliez du cartel de Cali, on pourrait aussi parler de la compétence du juge d'instruction français à l'étranger avec l'affaire Pinochet.
2: Oui, tout à fait. Alors on se demande pourquoi le juge d'instruction français va aller enquêter à l'étranger. Alors l'enquête, elle est faite dans le cadre d'une demande d'entraide pénale, dans le cadre également de la coopération pénale internationale entre les États et des accords de coopération qui nous permettent d'aller enquêter, de continuer notre dossier, si vous voulez, sur des individus, des personnes ou des faits, des biens qui se trouvent à l'étranger. Donc nous demandons, dans le cadre d'une commission rogatoire internationale, la possibilité de faire tel ou tel acte. Donc,
1: la réponse est positive ou négative ?
2: Alors la réponse peut être positive ou négative.
1: Je suis parfois

0: à la demande du juge Balthazar Garzón espagnol. Donc, et les parties civiles ont réouvert ce dossier. Donc, j'ai demandé à me rendre au Chili. Et j'ai eu un refus de la part de la Cour suprême du Chili. Pinochet était très sensible là-bas encore au Chili. Alors on a détourné un peu le problème, c'est-à-dire que je m'y suis rendu avec rencontre de juge à juge. Donc je suis allé pour rencontrer le juge Guzman, qui était chargé d'un dossier concernant Pinochet, qui s'appelait significatif le nom, c'était la caravane de la mort. Donc, de rencontre de juge à juge, la chancellerie m'a payé le voyage, je suis arrivé là-bas et j'ai pu rencontrer le magistrat dans son bureau. Il m'a donné à voir tous ses dossiers. J'étais venu avec une interprète en espagnol, elle était chilienne. Nous avons examiné tous les dossiers. J'ai cherché les pièces que j'avais besoin et que m'interdisait de prendre, bien évidemment, le refus d'accès en commission rogatoire internationale. Et on a détourné là le problème, c'est que c'est le juge Guzman qui m'a envoyé une demande d'entraide en me joignant les pièces que j'avais choisies. Et donc j'ai pu recevoir cette pièce puisque j'ai accepté, moi, à Paris, son arrivée et les documents qu'il m'avait choisis.
1: Vous avez été aussi au pôle financier, vous avez été doyen des juges d'instruction. Est-ce que vous pourriez nous dire un mot de ce qu'on appelle l'affaire Karachi ?
0: Alors, l'affaire Karachi, oui, c'est un dossier concernant des ventes de sous-marins au Pakistan et de frégates maritimes à l'Arabie Saoudite. Ces achats ont été faits d'abord par la possibilité par des intermédiaires qui ou en l'occurrence c'était Monsieur Takieddine, par des intermédiaires qui ont facilité ces ventes et ces intermédiaires ont demandé, bien évidemment, il y avait des commissions qui étaient prévues, puisque à l'époque, avant 2000, on pouvait donner de l'argent aux agents publics étrangers. Aujourd'hui, depuis 2000, ça ne se fait plus. C'est interdit, c'est punissable par la loi, ça peut être la corruption d'agents publics étrangers. Mais à l'époque, et donc, ces personnes ont été soupçonnées, d'où l'instruction que nous avons eue, d'avoir fait de la rétrocommission, c'est-à-dire une partie de leur commission rétrocédée à des partis politiques. Donc il y a eu une information judiciaire. Un certain nombre de personnes ont été poursuivies et condamnées dans le cadre de cette affaire.
1: Ce qui est intéressant avec votre expérience, le terrain, votre témoignage, c'est qu'on se rend compte que la géopolitique, les relations internationales, tout ça, ce sont des acteurs, des forces qui s'entremêlent. Il y a ce qu'on voit, mais il y a aussi ce qu'on ne voit pas. Avec notamment la question des rétrocommissions hypothétiques. Et puis, quand on parle de ces questions, il y a un sujet important, c'est les relations police, justice et presse, notamment autour de ce qu'on appelle le secret de l'instruction. Concrètement, comment cela se met-il en place ? Les relations police-justice, les indices, les méthodes d'enquête, vous pouvez nous en dire un peu plus ?
0: Oui, alors les indicateurs, moi lorsque j'étais à la brigade des stupéfiants, nous avions des indicateurs qui nous permettaient de réaliser les opérations qu'on comptait mener. À l'époque, je me souviens, il fallait qu'on ait du rendement malgré le peu de drogue. Donc nous avions des indicateurs qui étaient des jeunes qui étaient dans le milieu de la drogue, hein, faut pas se cacher, et qui allait à l'époque, ça se fait toujours, en contact de trafiquants. Ces indicateurs étaient rémunérés en argent ou, à l'époque, on avait la possibilité, bien que ce soit interdit, mais bon, ça, il y a 50 ans de ça, on leur fournissait aussi leur consommation personnelle avec des saisies de drogue qui n'avaient pas été la justice. Donc, le problème aussi, c'est qu'avec ces indicateurs, donc il y avait ce souci de leur fournir, il y avait aussi le problème, c'est que les indicateurs font tomber la concurrence. Donc l'indicateur, à chaque fois, nous avions un indicateur qui, lui, était un proxénète avec des hôtels, et le chef de service, à l'époque, le laissait travailler, moyennant donc son intervention. Nous avons vu également les affaires Sofiane Ambly, plus récemment, avec les saisies de cocaïne, que

0: ces personnes faisaient, enfin ça moi j'ai pas traité directement, mais j'ai appris par, avec la presse, que ces personnes n'hésitaient pas à faire leur propre trafic, à bénéficier d'un, d'un gros trafic, tout en faisant tomber la concurrence. Le problème de l'indicateur, c'est très compliqué, d'autant plus qu'on noue un lien presque souvent très, très proche avec l'indicateur, parce qu'au bout d'un an, deux ans, ça devient presque un flic. Certains se prennent pour des flics. Moi, je me souviens que le proxénète, lorsque nous, il allait chercher des gens dans, dans la fac de Vincennes à l'époque, Paris 8, on ne pouvait pas rentrer, nous, les policiers. Donc, il allait faire des commandes, il sortait les individus, on les arrêtait. Et je me souviens que le policier, nous sommes allés au commissariat à l'époque, c'est à Montreuil, lorsque nous avons été reçus par les policiers, le proxénète qui était très bien habillé, les policiers croyaient que, du commissariat croyaient que c'était le patron, c'était notre chef. Et, bon, et lui n'avait pas démenti, parce que nous, on était habillés en jean, cheveux longs à l'époque. C'était nouveau, du reste.
1: Voilà. Et les relations justice et presse, ce qu'on appelle le secret de l'instruction. Parfois, on a l'impression qu'il y a des fuites qui sont organisées. Oui. C'est juste, c'est faux?
0: Alors oui, tout à fait. Alors le secret de l'instruction. Alors d'abord, qui est sous? Il faut pas confondre le secret de l'enquête et le secret de l'instruction. Hein, c'est tout à fait différent. C'est le secret de l'instruction, c'est dans le cadre d'une instruction, et qui est soumis le juge d'instruction et les policiers. Les autres personnes ne sont pas soumises au secret de l'instruction. Ils sont au secret de l'enquête, certes, mais pas au secret de l'instruction. Alors, les fuites. Alors d'abord, il faut se poser la question. Qui a intérêt à fuiter? Ça, c'est le premier problème. Souvent, c'est une des parties qui va essayer de montrer... Alors, soit... Si elle est en partie civile, de montrer que le travail n'avance pas, que le boulot n'est pas fait, qu'on n'a pas enquêté dans tel secteur. Si c'est en défense, bah, montrer qu'on s'acharne contre lui. Et ça peut être aussi une intimidation pour le juge. Moi, j'ai été poursuivi à plusieurs reprises pour violation du secret de l'instruction. Alors que je n'avais pas violé ce secret, et c'était pour les personnes faire pression sur moi, me mettre dans une situation ou me faire lâcher le dossier. Donc ça peut être ça également.
1: Eh bien, je crois, merci Roger Leloir, que vous nous avez démontré combien les questions de police, les questions de justice, les questions de criminalité sont bien des sujets géopolitiques. Ça renvoie à des territoires, à des enjeux de pouvoir. Un grand merci également à notre réalisateur, Guillaume Nougaret. Planisphère recevait Roger Leloir, co-auteur avec Rémi Belon du livre « Zonard, flic et juge » aux éditions Michel Lafon. En 2026, le Cercle K2 l'a honoré du prix Giovanni Falcone. Chères auditrices, chers auditeurs, merci de votre fidélité. Pensez à partager le podcast, c'est fait pour... À la semaine prochaine pour une nouvelle émission de Planisphère.

Et nous poursuivons nos questionnements autour de la présence de Dieu au cœur de la Shoah. Si les hommes sont à la ressemblance de Dieu, peut-on vraiment dire que les bourreaux sont des créatures de Dieu? Eh bien, cette interrogation soulève la question du mal que l'on retrouve dans le livre de Job raconté dans l'Ancien Testament. À tout de suite.

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2: Les atrocités perpétrées dans les camps de concentration et d'extermination au cours de la Seconde Guerre mondiale ont imposé d'abord le silence, et puis c'est la question du mal qui s'est dressée avec ce thème du silence, cette fois de Dieu. Auschwitz vous interpelle encore aujourd'hui, Père Michel Denecken, bonjour.
3: Oui, ça reste un moment dans l'histoire, c'est les 80 ans de la libération d'Auschwitz cette année, qui interpelle et qui doit rester pour nous comme une plaie ouverte, hein, qui ne peut pas se refermer. Et il y a derrière cette question, celle effectivement du silence de Dieu, qui a beaucoup interpellé les gens qui étaient à Auschwitz ou ailleurs. La question aussi du silence de ceux qui sont revenus. Il y a des témoins qui ont mis très longtemps à écrire un livre ou à témoigner. Par exemple, Georges Semprún, qui a été ministre de la culture espagnole, il a mis 40 ans à écrire un livre sur son expérience dans les camps. Primo Levi s'est suicidé après avoir écrit. C'est-à-dire qu'il a attendu très longtemps, et puis quand il a fini son bouquin, il s'est suicidé. C'est-à-dire qu'il y a quelque chose qui est de l'ordre de l'indicible. Et beaucoup de témoins, bon, qui malheureusement maintenant sont la plupart d'entre eux morts, et je renvoie là aux interpellations qui avaient été faites au cardinal Lustiger, qui lui-même, donc juif, avec une famille qui a connu l'opprobre d'Auschwitz et qui a parfois dû se justifier dans la communauté juive de sa conversion au catholicisme, qui parlait que quand il est à Auschwitz, il est dans le silence des juifs. Hein, il est dans le silence du juif qui était Jésus, c'est-à-dire devant Dieu lui-même. Et là, je crois que c'est un élément important. Il ne faut pas trop vite dire des choses devant le scandale de la mort à Auschwitz. Mais il faut dire aussi que parmi les rescapés des camps en général, des femmes et des hommes sont revenus en nous disant qu'ils avaient gardé la foi, qu'ils avaient continué à prier. Elie Wiesel est un exemple caractéristique. Il a, lui, continué à être émerveillé par le fait que des gens priaient les prières juives, les psaumes, le Notre Père, et que pour lui, c'était une résistance, non pas de Dieu lui-même, mais de ceux et celles qui croient en Dieu. Donc le mystère terrible du mal qui se déchaîne à Auschwitz a en face de lui le mystère de quelques-unes et de quelques-uns, finalement assez nombreux, qui ont gardé la foi.
2: Père Michel Denecken, on a beaucoup parlé du livre de Job, de l'Ancien Testament, donc, et de cette question du mal, de cet homme qui ne comprend pas pourquoi ça lui arrive, et de la permanence de Dieu en quelque sorte. Pourquoi on a fait ce rapprochement entre les deux ?
3: Parce que pour beaucoup de juifs ou d'autres incarcérés dans les camps, le livre de Job était l'actualité même. C'est-à-dire à la fois des femmes et des hommes qui avaient une vie parfois très belle, riche, et qui se retrouvent, rien que parce qu'ils étaient juifs ou tziganes ou homosexuels, dans un camp de concentration, et qui disent « Mais pourquoi ? Pourquoi y a-t-il des femmes et des hommes qui s'en prennent à nous simplement à cause de ce que nous sommes ?» Et très naturellement, en tout cas pour la culture juive et pour beaucoup de chrétiens, c'est le livre de Job qui vient, parce que Job est exactement dans la même situation. Dans la tradition biblique, avoir de l'argent, des enfants beaux et grands, un grand cheptel, beaucoup de blé à rentrer dans les granges, c'est un signe de bénédiction de Dieu. D'ailleurs, cette idée a perduré jusqu'à présent dans certaines traditions chrétiennes de la performance. Et donc, quand tout cela s'effondre, quand les enfants meurent, quand les bestiaux meurent, quand la récolte devient indigente, on se dit « Mais moi, j'ai toujours été un type bien avec toi, Seigneur. Et pourquoi ça ?» Et donc, on passe par la totale nudité, hein, c'est Job qui s'assied sur son fumier, qui convoque des gens comme moi, qui convoque quatre théologiens, qui ne racontent que des âneries, et à la fin, il les congédie en disant cette folle phrase « Je crois que mon Rédempteur est vivant. » Parce qu'à un moment donné, c'est l'acte de folie de la foi contre même les arguments des théologiens. On a la même chose dans le psaume 22, qui est repris donc par Jésus sur la croix. « Mon Dieu, pourquoi m'as-tu abandonné ?» On sait que quand quelqu'un cite les premiers mots d'un psaume, il faut comprendre qu'il cite tout le psaume. Dans ce psaume 22, Il y a l'expérience donc, que Jésus fait sienne d'un homme qui est mis au banc de l'humanité. Je suis un ver, les chiens me mangent. Et puis tout d'un coup, je rendrai grâce dans la grande assemblée. C'est-à-dire qu'à un moment donné, le psaume bascule vers l'action de grâce. On ne sait pas pourquoi. Mmh. Et c'est exactement ce mouvement qu'il y a dans Job et ce mouvement qu'il y a eu chez pas mal de témoins des camps de concentration.

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2: Père Michel Denecken, vous êtes l'un de ces théologiens qui se sont saisis de ce drame, de cette tragédie de la Shoah infligée à l'homme et de ce que ça pouvait interroger. Et dans la Genèse, il est écrit que Dieu créa l'homme à son image, à sa ressemblance. Alors, après tant d'horreurs, est-ce qu'on peut quand même dire que le soldat nazi est une créature de Dieu? Comment on a résolu cette question, j'allais dire, difficile à résoudre?
3: Elle reste ouverte, cette question. On ne peut pas la résoudre si facilement. Dire que les bourreaux sont de la même essence humaine que les victimes, ça tombe sous l'évidence. Enfin, imaginez un bourreau, ça va peut-être être un très beau bébé, aimé par ses parents. Un petit garçon adorable, que ses parents choyaient, qui a eu tous les cadeaux du monde, qui semblait épanoui, et puis qui, au secret de son cœur, pour des tas de raisons, psychologiquement, avait caché une violence, une haine, qui n'a demandé qu'à s'exprimer. Donc, oui, nous devons tenir de la part de notre révélation chrétienne, judéo-chrétienne, que nous sommes de la même pâte que les saints et que les bourreaux. Ça appartient à la même humanité. Et cela nous interroge certainement sur Dieu, mais encore plus sur l'impératif évangélique de reconnaître dans l'autre une créature de Dieu. Alors que nous avons nous-mêmes un mal de chien à le faire, et que je comprends que des gens qui ont été victimes d'atrocités puissent ne pas voir dans l'autre un humain. Mais le problème, c'est que justement, dans tous les génocides et le nazisme et la Shoah particulièrement, on a dénié à une partie de l'humanité d'être humain. Contre la preuve physiologique qu'entre l'ADN, entre l'ADN d'un Allemand et d'un Chinois, c'est la même humanité. Donc l'idéologie va contre l'ADN.
2: Père Michel Denecken, on voudrait vous entendre sur cet échec que peut présenter Auschwitz quand on dit que le christianisme est venu libérer l'homme, est venu l'épanouir, est venu le rendre à lui-même, en quelque sorte. C'est un échec?
3: C'est un échec pour l'humanité, c'est clair. Mais ce que nous avons quand même perçu d'Auschwitz et d'autres drames de l'humanité, plus récents peut-être, c'est que là où les femmes et les hommes s'emparent du sérieux de l'Évangile, il y a un rempart contre cette barbarie. Et il y a tous les jours des témoignages de gens qui, par le pardon, en tout cas par leur engagement pour la réconciliation, pour la paix, montrent que le christianisme n'est pas toujours en échec et qu'il est, à mon avis, toujours gagnant lorsqu'effectivement il met l'homme du côté de Dieu et Dieu du côté de l'homme et qui met en œuvre cet adage médiéval « Homo capax Dei », l'homme est capable de donner vie à Dieu. La preuve, c'est que Marie a donné vie à Jésus. Donc, il y a toujours à jouer cette carte-là contre la barbarie. Elle n'est pas majoritaire. C'est-à-dire qu'il n'y aura jamais 6 millions de saints face à 6 millions de martyrs d'Auschwitz. C'est pas une arithmétique. Mais nous le voyons bien. Enfin, regardons les quelques femmes et hommes qui ont été canonisés autour d'Auschwitz. On parle beaucoup du père Kolb. C'est typique. Hein. Il y a aussi les 80 ans. Il y a un anniversaire, non, il y a 40 ans du décès d'Anne Frank. Hein. Pareil, il y a cette résistance de quelques-uns, qui est d'ailleurs dans la Bible, quand Abraham négocie, tel un bon marchand de tapis avec Dieu, le salut de Sodome et Gomorrhe. Bon, si on se dit, ok, est-ce que tu sauveras s'il n'y en a que 50, et s'il n'y en a que 20, est-ce que tu sauves Donc il y a une espèce de on refuse une arithmétique. Saint Augustin avait un peu fantasmé là-dessus en disant, il y aura autant de sauvés que d'anges déchus. La comptabilité d'Abraham, elle est, il y a un juste qui peut sauver tout le reste. Et pour les chrétiens, ça se concentre dans la personne de Jésus.
2: Mais est-ce que ces actes de solidarité, ce qu'on pourrait dire comme parfois même des petits miracles, est-ce que c'est suffisant pour dire la présence de Dieu?
3: Alors, théologiquement et spirituellement, oui. Parce que le christianisme n'est pas la loi du nombre. Et on voit bien aujourd'hui, notamment en Europe, où nos églises se réduisent en termes de fidèles et de pratiques, on voit bien que dans des quartiers, dans des associations, ou dans des paroisses, on n'est plus dans la masse, mais on est dans, si prendre une métaphore médicale, on est dans le principe actif, dans un grand excipient. C'est-à-dire qu'il y a quelques témoins qui vont dans le sens de ce que Jésus avait prévu. Vous êtes le levain, vous êtes le sel, c'est-à-dire que vous n'êtes pas la majorité. Vous êtes juste dans la pâte.
2: Merci beaucoup, Père Michel Denecken. On est avec vous toute cette semaine sur cette question de la Shoah et notamment comment elle a bouleversé la théologie. Je rappelle que vous êtes théologien à l'Université de Strasbourg et président de l'Université depuis deux mandats. Merci à vous.

0: 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Écoutons le psaume 138. Conduis-moi, Seigneur, sur le chemin d'éternité.
1: Tu me scrutes, Seigneur, et tu sais. Tu sais quand je m'assois, quand je me lève. De très loin, tu pénètres mes pensées. Que je marche ou me repose, tu le vois. Tous mes chemins te sont familiers. C'est toi qui as créé mes reins, qui m'as tissé dans le sein de ma mère. Je reconnais devant toi le prodige, l'être étonnant que je suis. Étonnantes sont tes œuvres, toute mon âme le sait. Mes os n'étaient pas cachés pour toi quand j'étais façonnée dans le secret, modelée aux entrailles de la terre.

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2: Bonjour, en ce 6 octobre, nous fêtons les Bruno, prénom d'origine germanique qui veut dire « bouclier ». Saint Bruno est un grand saint, c'est le père des Chartreux. Né à Cologne, en Allemagne, vers 1030, Bruno, fils d'un riche marchand, vint à 15 ans étudier à Reims, dont l'école cathédrale était réputée dans toute l'Europe chrétienne. Bruno devint l'un des premiers maîtres de son temps. Sa science, son intégrité et sa bonté rayonnaient. Mais sa brillante carrière ne le comble pas et il ressent un vide dans son cœur. Il veut être à Dieu seul. À 52 ans, il décida de tout quitter pour devenir moine. Il prit la route de Grenoble avec 6 de ses compagnons pour y rencontrer son jeune ami évêque, Hugues de Grenoble. On dit que peu de temps avant, Saint Hugues avait eu un songe. Il avait vu Dieu se construire une demeure au désert de Chartreuse, et 7 étoiles lui avaient montré le chemin. Aussi, lorsque Bruno et ses compagnons vinrent à lui, il les accueillit avec grande bonté et les conduisit au désert, où ils s'installèrent dans le massif alpin de la Chartreuse. Ils y commencèrent, pour leur plus grande joie, une vie de silence, de solitude, de prière et de travail manuel, et Bruno y élabora ce qui deviendra la règle des Chartreux. Mais à peine 6 ans après, le pape Urbain II, ancien élève de Bruno, l'appela auprès de lui comme conseiller. Le cœur brisé, Bruno décida d'obéir et quitta sa chère montagne pour Rome. Puis enfin, il put retourner dans sa vie de prière et de solitude avec de nouveaux compagnons en Calabre. Ce fut l'origine de l'ermitage Sainte-Marie de la Tour. Bruno s'y éteignit en 1101. Selon la règle de Saint Bruno, les Chartreux continuent de vivre séparés de tous, mais unis à tous, car c'est au nom de tous qu'ils se tiennent en présence du Dieu vivant.

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1: En ce temps-là, Jésus entra dans un village. Une femme nommée Marthe le reçut. Elle avait une sœur appelée Marie, qui s'étant assise au pied du Seigneur, écoutait sa parole. Quant à Marthe, elle était accaparée par les multiples occupations du service. Elle intervint et dit « Seigneur, cela ne te fait rien que ma sœur m'ait laissé faire seule le service ? Dis-lui donc de m'aider. » Le Seigneur lui répondit « Marthe, Marthe, tu te donnes du souci et tu t'agites pour bien des choses. Une seule est nécessaire. Marie a choisi la meilleure part. Elle ne lui sera pas enlevée. »
2: Marthe et Marie, s'asseoir pour écouter Jésus ou s'occuper de l'intendance pour le recevoir dignement. Comment choisir? Nous connaissons tous ce genre de dilemme. Comment trouver le temps pour se nourrir spirituellement sans négliger la mille et une tâches du quotidien qui nous incombent? Ou comment conjuguer action et contemplation? L'évangile de Marthe et Marie a été interprété de bien des façons. Certains ont fait valoir que Jésus aurait valorisé la contemplation plus que l'action, puisqu'il dit que Marie a choisi la bonne ou la meilleure part selon les traductions. Une autre interprétation fait de Marie la première féministe, qui refuse la répartition traditionnelle des rôles. À l'époque, les femmes ne pouvaient pas recevoir d'enseignement religieux. Sur ce point, il est vrai que Jésus s'affranchit clairement des conventions sociales et cela mérite d'être souligné. Il ne fait pas de différence entre les hommes et les femmes, les deux peuvent être ses disciples. Mais la pointe de l'histoire que Saint Luc nous raconte ne se trouve pas là. Jésus ne dévalorise pas du tout l'action de Marthe et n'oppose pas les deux sœurs. Marthe l'interpelle car elle veut que Jésus regarde tout ce qu'elle fait pour lui. Elle se met elle-même au centre. Alors que Marie écoute Jésus, elle met l'écoute de la parole de Dieu au centre. En interpellant Marthe, Jésus la met en garde. L'action, aussi belle et utile qu'elle soit, peut devenir une fuite, un prétexte pour ne plus avoir le temps d'écouter, de se nourrir spirituellement. Quand il dit qu'elle s'agite pour beaucoup de choses, mais qu'une seule est nécessaire, c'est à l'écoute de la parole de Dieu qui fait référence. Une écoute qui doit prendre chair dans nos vies. Ainsi, que l'on soit femme ou homme, c'est d'abord cette écoute qui fait de nous des disciples du Christ.

Notre Père qui es aux cieux, que ton nom soit sanctifié, que ton règne vienne, que ta volonté soit faite sur la terre comme au ciel. Donne-nous aujourd'hui notre pain de ce jour. Pardonne-nous nos offenses, comme nous pardonnons aussi à ceux qui nous ont offensés. Et ne nous laisse pas entrer en tentation, mais délivre-nous du mal. Car c'est à toi qu'appartiennent le règne, la puissance et la gloire pour les siècles des siècles. Amen.

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1: Au nom du Père, et du Fils, et du Saint-Esprit. Amen. Je crois en Dieu, le Père Tout-Puissant, Créateur du ciel et de la terre, et en Jésus-Christ, son Fils unique, notre Seigneur, qui a été conçu du Saint-Esprit, est né de la Vierge Marie, a souffert sous Ponce Pilate, a été crucifié, est mort et a été enseveli, est descendu aux enfers, le troisième jour est ressuscité des morts, est monté aux cieux, est assis à la droite de Dieu, le Père Tout-Puissant, d'où il viendra juger les vivants et les morts. Je crois en l'Esprit Saint, à la Sainte Église catholique, à la communion des saints, à la rémission des péchés, à la résurrection de la chair, à la vie éternelle. Amen.
2: Notre Père qui es aux cieux, que ton nom soit sanctifié, que ton règne vienne, que ta volonté soit faite sur la terre comme au ciel. Donne-nous aujourd'hui notre pain de ce jour. Pardonne-nous nos offenses, comme nous pardonnons aussi à ceux qui nous ont offensés. Et ne nous laisse pas entrer en tentation, mais délivre-nous du mal.
1: Je vous salue, Marie, pleine de grâce. Le Seigneur est avec vous. Vous êtes bénie entre toutes les femmes. Et Jésus, le fruit de vos entrailles, est béni.
2: Sainte Marie, Mère de Dieu, priez pour nous, pauvres pécheurs, maintenant et à l'heure de notre mort. Amen.
1: Je vous salue, Marie, pleine de grâce. Le Seigneur est avec vous. Vous êtes bénie entre toutes les femmes, et Jésus, le fruit de vos entrailles, est béni.
2: Sainte Marie, Mère de Dieu, priez pour nous, pauvres pécheurs, maintenant et à l'heure de notre mort. Amen.
1: Je vous salue, Marie, pleine de grâce, le Seigneur est avec vous. Vous êtes bénie entre toutes les femmes, et Jésus, le fruit de vos entrailles, est béni.
2: Sainte Marie, Mère de Dieu, priez pour nous, pauvres pécheurs, maintenant et à l'heure de notre mort. Amen.
1: Gloire au Père, au Fils et au Saint-Esprit,
2: comme il était au commencement, maintenant et toujours,
1: dans les siècles des siècles. Amen.

0: Le mystère douloureux, l'agonie de Jésus, veillez et priez pour ne pas rentrer en tentation. L'esprit est ardent, mais la chair est faible. Saint Marc 14, 38. Accorde-moi, Seigneur, la grâce de la prière et de l'offrande de ma vie. Notre Père qui es aux cieux, que ton nom soit sanctifié, que ton règne vienne, que ta volonté soit faite sur la terre comme au ciel.
1: Donne-nous aujourd'hui notre pain de ce jour. Pardonne-nous nos offenses, comme nous pardonnons aussi à ceux qui nous ont offensés. Et ne nous laisse pas entrer en tentation, mais délivre-nous du mal.
0: Je vous salue, Marie, pleine de grâce. Le Seigneur est avec vous. Vous êtes bénie entre toutes les femmes. Et Jésus, le fruit de vos entrailles, est béni.
1: Sainte Marie, Mère de Dieu, priez pour nous, pauvres pécheurs, maintenant et à l'heure de notre mort. Amen.
0: Je vous salue, Marie, pleine de grâce. Le Seigneur est avec vous. Vous êtes bénie entre toutes les femmes, et Jésus, le fruit de vos entrailles, est béni.
1: Sainte Marie, Mère de Dieu, priez pour nous, pauvres pécheurs, maintenant et à l'heure de notre mort. Amen.
0: Je vous salue, Marie, pleine de grâce. Le Seigneur est avec vous. Vous êtes bénie entre toutes les femmes, et Jésus, le fruit de vos entrailles, est béni.
1: Sainte Marie, Mère de Dieu, priez pour nous, pauvres pécheurs, maintenant et à l'heure de notre mort. Amen.
0: Je vous salue, Marie, pleine de grâce. Le Seigneur est avec vous. Vous êtes bénie entre toutes les femmes, et Jésus, le fruit de vos entrailles, est béni.
1: Sainte Marie, Mère de Dieu, priez pour nous, pauvres pécheurs, maintenant et à l'heure de notre mort. Amen.
0: Je vous salue, Marie, pleine de grâce. Le Seigneur est avec vous. Vous êtes bénie entre toutes les femmes, et Jésus, le fruit de vos entrailles, est béni.
1: Sainte Marie, Mère de Dieu, priez pour nous, pauvres pécheurs, maintenant et à l'heure de notre mort. Amen.
0: Je vous salue, Marie, pleine de grâce. Le Seigneur est avec vous. Vous êtes bénie entre toutes les femmes, et Jésus, le fruit de vos entrailles, est béni.
1: Sainte Marie, Mère de Dieu, priez pour nous, pauvres pécheurs, maintenant et à l'heure de notre mort. Amen.
0: Je vous salue, Marie, pleine de grâce. Le Seigneur est avec vous. Vous êtes bénie entre toutes les femmes, et Jésus, le fruit de vos entrailles, est béni.
1: Sainte Marie, Mère de Dieu, priez pour nous, pauvres pécheurs, maintenant et à l'heure de notre mort. Amen.
0: Je vous salue, Marie, pleine de grâce. Le Seigneur est avec vous. Vous êtes bénie entre toutes les femmes, et Jésus, le fruit de vos entrailles, est béni.
1: Sainte Marie, Mère de Dieu, priez pour nous, pauvres pécheurs, maintenant et à l'heure de notre mort. Amen.
0: Je vous salue, Marie, pleine de grâce. Le Seigneur est avec vous. Vous êtes bénie entre toutes les femmes, et Jésus, le fruit de vos entrailles, est béni.
1: Sainte Marie, Mère de Dieu, priez pour nous, pauvres pécheurs, maintenant et à l'heure de notre mort. Amen.
0: Je vous salue, Marie, pleine de grâce. Le Seigneur est avec vous. Vous êtes bénie entre toutes les femmes, et Jésus, le fruit de vos entrailles, est béni.
1: Sainte Marie, Mère de Dieu, priez pour nous, pauvres pécheurs, maintenant et à l'heure de notre mort. Amen.
0: Gloire soit au Père, au Fils et au Saint-Esprit, comme il était au commencement, maintenant et toujours, et dans les siècles des siècles. Amen. Ô mon Jésus, pardonnez-nous nos péchés, préservez-nous du feu de l'enfer, et conduisez au ciel toutes les âmes, surtout celles qui ont le plus besoin de votre miséricorde. Et que par la miséricorde de Dieu, les âmes des fidèles trépassés reposent en paix.

0: Deuxième mystère, la flagellation. Les hommes qui le gardaient le bafouaient et le battaient. Accorde-moi, Seigneur, le pardon de mes fautes et la grâce de pouvoir pardonner. Notre Père, qui es aux cieux, que ton nom soit sanctifié, que ton règne vienne, que ta volonté soit faite sur la terre comme au ciel.
1: Donne-nous aujourd'hui notre pain de ce jour. Pardonne-nous nos offenses, comme nous pardonnons aussi à ceux qui nous ont offensés. Et ne nous laisse pas entrer en tentation, mais délivre-nous du mal.
0: Je vous salue, Marie, pleine de grâce. Le Seigneur est avec vous. Vous êtes bénie entre toutes les femmes, et Jésus, le fruit de vos entrailles, est béni.
1: Sainte Marie, Mère de Dieu, priez pour nous, pauvres pécheurs, maintenant et à l'heure de notre mort. Amen.
0: Je vous salue, Marie, pleine de grâce. Le Seigneur est avec vous. Vous êtes bénie entre toutes les femmes, et Jésus, le fruit de vos entrailles, est béni.
1: Sainte Marie, Mère de Dieu, priez pour nous, pauvres pécheurs, maintenant et à l'heure de notre mort. Amen.
0: Je vous salue, Marie, pleine de grâce. Le Seigneur est avec vous. Vous êtes bénie entre toutes les femmes, et Jésus, le fruit de vos entrailles, est béni.
1: Sainte Marie, Mère de Dieu, priez pour nous, pauvres pécheurs, maintenant et à l'heure de notre mort. Amen.
0: Je vous salue, Marie, pleine de grâce. Le Seigneur est avec vous. Vous êtes bénie entre toutes les femmes, et Jésus, le fruit de vos entrailles, est béni.
1: Sainte Marie, Mère de Dieu, priez pour nous, pauvres pécheurs, maintenant et à l'heure de notre mort. Amen.
0: Je vous salue, Marie, pleine de grâce. Le Seigneur est avec vous. Vous êtes bénie entre toutes les femmes, et Jésus, le fruit de vos entrailles, est béni.
1: Sainte Marie, Mère de Dieu, priez pour nous, pauvres pécheurs, maintenant et à l'heure de notre mort. Amen.
0: Je vous salue, Marie, pleine de grâce. Le Seigneur est avec vous. Vous êtes bénie entre toutes les femmes, et Jésus, le fruit de vos entrailles, est béni.
1: Sainte Marie, Mère de Dieu, priez pour nous, pauvres pécheurs, maintenant et à l'heure de notre mort. Amen.
0: Je vous salue, Marie, pleine de grâce. Le Seigneur est avec vous. Vous êtes bénie entre toutes les femmes, et Jésus, le fruit de vos entrailles, est béni.
1: Sainte Marie, Mère de Dieu, priez pour nous, pauvres pécheurs, maintenant et à l'heure de notre mort. Amen.
0: Je vous salue, Marie, pleine de grâce. Le Seigneur est avec vous. Vous êtes bénie entre toutes les femmes, et Jésus, le fruit de vos entrailles, est béni.
1: Sainte Marie, Mère de Dieu, priez pour nous, pauvres pécheurs, maintenant et à l'heure de notre mort.
0: Amen. Je vous salue, Marie, pleine de grâce. Le Seigneur est avec vous. Vous êtes bénie entre toutes les femmes, et Jésus, le fruit de vos entrailles, est béni.
1: Sainte Marie, Mère de Dieu, priez pour nous, pauvres pécheurs, maintenant et à l'heure de notre mort. Amen.
0: Je vous salue, Marie, pleine de grâce. Le Seigneur est avec vous. Vous êtes bénie entre toutes les femmes, et Jésus, le fruit de vos entrailles, est béni.
1: Sainte Marie, Mère de Dieu, priez pour nous, pauvres pécheurs, maintenant et à l'heure de notre mort. Amen.
0: Gloire au Père, au Fils et au Saint-Esprit, comme il était au commencement, maintenant et toujours, et dans les siècles des siècles. Amen. Ô mon Jésus, pardonnez-nous nos péchés, préservez-nous du feu de l'enfer, et conduisez au ciel toutes les âmes, surtout celles qui ont le plus besoin de votre miséricorde, et que par la miséricorde de Dieu, les âmes des fidèles trépassés reposent en paix.

0: Troisième mystère, le couronnement d'épines. Je suis haut et saint, mais je suis avec l'homme, contrit et l'humilité. Isaïe 57,15. Délivre-moi, Seigneur, de l'esprit, de domination et de vanité. Notre Père qui es aux cieux, que ton nom soit sanctifié, que ton règne vienne, que ta volonté soit faite sur la terre comme au ciel.
1: Donne-nous aujourd'hui notre pain de ce jour. Pardonne-nous nos offenses, comme nous pardonnons aussi à ceux qui nous ont offensés. Et ne nous laisse pas entrer en tentation, mais délivre-nous du mal.
0: Je vous salue, Marie, pleine de grâce. Le Seigneur est avec vous. Vous êtes bénie entre toutes les femmes. Et Jésus, le fruit de vos entrailles, est béni.
1: Sainte Marie, Mère de Dieu, priez pour nous, pauvres pécheurs, maintenant et à l'heure de notre mort. Amen.
0: Je vous salue, Marie, pleine de grâce. Le Seigneur est avec vous. Vous êtes bénie entre toutes les femmes. Et Jésus, le fruit de vos entrailles, est béni.
1: Sainte Marie, Mère de Dieu, priez pour nous, pauvres pécheurs, maintenant et à l'heure de notre mort. Amen.
0: Je vous salue, Marie, pleine de grâce. Le Seigneur est avec vous. Vous êtes bénie entre toutes les femmes, et Jésus, le fruit de vos entrailles, est béni.
1: Sainte Marie, Mère de Dieu, priez pour nous, pauvres pécheurs, maintenant et à l'heure de notre mort. Amen.
0: Je vous salue, Marie, pleine de grâce. Le Seigneur est avec vous. Vous êtes bénie entre toutes les femmes, et Jésus, le fruit de vos entrailles, est béni.
1: Sainte Marie, Mère de Dieu, priez pour nous, pauvres pécheurs, maintenant et à l'heure de notre mort. Amen.
0: Je vous salue, Marie, pleine de grâce. Le Seigneur est avec vous. Vous êtes bénie entre toutes les femmes, et Jésus, le fruit de vos entrailles, est béni.
1: Sainte Marie, Mère de Dieu, priez pour nous, pauvres pécheurs, maintenant et à l'heure de notre mort. Amen.
0: Je vous salue, Marie, pleine de grâce. Le Seigneur est avec vous. Vous êtes bénie entre toutes les femmes, et Jésus, le fruit de vos entrailles, est béni.
1: Sainte Marie, Mère de Dieu, priez pour nous, pauvres pécheurs, maintenant et à l'heure de notre mort. Amen.
0: Je vous salue, Marie, pleine de grâce. Le Seigneur est avec vous. Vous êtes bénie entre toutes les femmes, et Jésus, le fruit de vos entrailles, est béni.
1: Sainte Marie, Mère de Dieu, priez pour nous, pauvres pécheurs, maintenant et à l'heure de notre mort. Amen.
0: Je vous salue, Marie, pleine de grâce. Le Seigneur est avec vous. Vous êtes bénie entre toutes les femmes, et Jésus, le fruit de vos entrailles, est béni.
1: Sainte Marie, Mère de Dieu, priez pour nous, pauvres pécheurs, maintenant et à l'heure de notre mort. Amen.
0: Je vous salue, Marie, pleine de grâce. Le Seigneur est avec vous. Vous êtes bénie entre toutes les femmes, et Jésus, le fruit de vos entrailles, est béni.
1: Sainte Marie, Mère de Dieu, priez pour nous, pauvres pécheurs, maintenant et à l'heure de notre mort. Amen.
0: Je vous salue, Marie, pleine de grâce. Le Seigneur est avec vous. Vous êtes bénie entre toutes les femmes, et Jésus, le fruit de vos entrailles, est béni.
1: Sainte Marie, Mère de Dieu, priez pour nous, pauvres pécheurs, maintenant et à l'heure de notre mort. Amen.
0: Gloire soit au Père, au Fils et au Saint-Esprit, comme il était au commencement, maintenant et toujours,
1: et dans les siècles des siècles. Amen.
0: Ô mon Jésus, pardonnez-nous nos péchés, préservez-nous du feu de l'enfer,
1: et conduisez au ciel toutes les âmes, surtout celles qui ont le plus besoin de votre miséricorde, et que par la miséricorde de Dieu, les âmes des fidèles trépassés reposent en paix.

0: Quatrième mystère, le portement de la croix. S'accablant lui-même de leurs fautes, il portait le péché des multitudes. Seigneur Jésus, accorde-moi la compassion et la persévérance dans l'amour. Notre Père qui es aux cieux, que ton nom soit sanctifié, que ton règne vienne, que ta volonté soit faite sur la terre comme au ciel.
1: Donne-nous aujourd'hui notre pain de ce jour. Pardonne-nous nos offenses, comme nous pardonnons aussi à ceux qui nous ont offensés, et ne nous laisse pas entrer en

0: Dieu,
1: priez pour
0: nous,
1: pauvres pécheurs,
0: maintenant et à l'heure de notre mort.
1: Amen. Je vous salue, Marie, pleine de grâce, le Seigneur est avec vous. Vous êtes bénie entre toutes les femmes, et Jésus, le fruit de vos entrailles, est béni.
0: Sainte Marie,
1: Mère de Dieu,
0: priez pour
1: nous,
0: pauvres pécheurs,
1: maintenant et à l'heure de notre mort.
0: Amen.
1: Je vous salue, Marie, pleine de grâce, le Seigneur est avec vous. Vous êtes bénie entre toutes les femmes, et Jésus, le fruit de vos entrailles, est béni.
0: Sainte
1: Marie,
0: Mère de
1: Dieu,
0: priez
1: pour
0: pour
1: nous,
0: nous,
1: pauvres
0: pécheurs,
1: maintenant
0: et
1: et
0: à
1: l'heure
0: l'heure
1: de
0: de
1: notre
0: notre mort.
1: Amen. Je vous salue, Marie, pleine de grâce, le Seigneur est avec vous. Vous êtes bénie entre toutes les femmes, et Jésus, le fruit de vos entrailles, est béni.
0: Sainte Marie,
1: Mère
0: Mère
1: de
0: de
1: Dieu,
0: Dieu,
1: priez
0: priez
1: pour
0: pour
1: nous,
0: nous,
1: pauvres
0: pauvres
1: pécheurs,
0: pécheurs,
1: maintenant
0: maintenant
1: et
0: et
1: à
0: à
1: l'heure
0: l'heure
1: de
0: de
1: notre
0: notre
1: mort.
0: mort.
1: Amen. Je vous salue, Marie, pleine de grâce, le Seigneur est avec vous. Vous êtes bénie entre toutes les femmes, et Jésus, le fruit de vos entrailles, est béni.
0: Sainte
1: Sainte Marie,
0: Marie,
1: Mère
0: Mère
1: de
0: de
1: Dieu,
0: Dieu,
1: priez
0: priez
1: pour
0: pour
1: nous,
0: nous, pauvres
1: pauvres pécheurs,
0: pécheurs,
1: maintenant
0: maintenant
1: et
0: et
1: à
0: à
1: l'heure
0: l'heure
1: de
0: de
1: notre
0: notre
1: mort.
0: mort.
1: Amen.
0: Amen.
1: Je vous salue, Marie, pleine de grâce, le Seigneur est avec vous. Vous êtes bénie entre toutes les femmes, et Jésus, le fruit de vos entrailles, est béni. Sainte
0: Sainte
1: Marie,
0: Marie,
1: Mère
0: Mère de
1: de Dieu,
0: Dieu,
1: priez
0: priez
1: pour
0: pour
1: nous,
0: nous,
1: pauvres
0: pauvres
1: pécheurs,
0: pécheurs,
1: maintenant
0: maintenant
1: et
0: et
1: à
0: à
1: l'heure
0: l'heure
1: de
0: de notre
1: notre mort.
0: mort.
1: Amen.
0: Amen.
1: Je vous salue, Marie, pleine de grâce, le Seigneur est avec vous. Vous êtes bénie entre toutes les femmes, et Jésus, le fruit de vos entrailles, est béni.
0: Sainte
1: Sainte Marie,
0: Marie,
1: Mère
0: Mère
1: de
0: de
1: Dieu,
0: Dieu,
1: priez
0: priez pour
1: pour nous,
0: nous,
1: pauvres
0: pauvres pécheurs,
1: pécheurs, maintenant
0: maintenant et
1: et
0: à
1: à l'heure
0: l'heure
1: de
0: de notre
1: notre mort.
0: mort.
1: Amen.
0: Amen.
1: Je vous salue, Marie, pleine de grâce, le Seigneur est avec vous. Vous êtes bénie entre toutes les femmes, et Jésus, le fruit de vos entrailles, est béni.
0: Sainte
1: Sainte Marie,
0: Marie, Mère
1: Mère
0: de
1: de
0: Dieu,
1: Dieu,
0: priez
1: priez pour
0: pour nous,
1: nous,
0: pauvres
1: pauvres pécheurs,
0: pécheurs,
1: maintenant
0: maintenant
1: et
0: et
1: à
0: à
1: l'heure
0: l'heure
1: de
0: de notre
1: notre mort.
0: mort.
1: Amen.
0: Amen.
1: Je vous salue, Marie, pleine de grâce, le Seigneur est avec vous. Vous êtes bénie entre toutes les femmes, et Jésus, le fruit de vos entrailles, est béni.
0: Sainte
1: Sainte Marie,
0: Marie,
1: Mère
0: Mère
1: de
0: de
1: Dieu,
0: Dieu,
1: priez
0: priez
1: pour
0: pour
1: nous,
0: nous, pauvres
1: pauvres pécheurs,
0: pécheurs,
1: maintenant
0: maintenant
1: et
0: et à
1: à
0: l'heure
1: l'heure
0: de
1: de
0: notre
1: notre
0: mort.
1: mort.
0: Amen.
1: Amen. Gloire au Père, au
0: Au
1: Fils
0: Fils
1: et
0: et
1: au
0: au
1: Saint-Esprit,
0: Saint-Esprit,
1: comme
0: comme
1: il
0: il était
1: était
0: au
1: au commencement,
0: commencement,
1: maintenant
0: maintenant
1: et
0: et toujours,
1: toujours, et
0: et
1: dans
0: dans
1: les
0: les
1: siècles
0: siècles
1: des
0: des
1: siècles.
0: siècles.
1: Amen.
0: Ô
1: Ô
0: mon
1: mon Jésus,
0: Jésus,
1: pardonnez-nous
0: pardonnez-nous
1: nos
0: nos
1: péchés,
0: péchés,
1: préservez-nous
0: préservez-nous
1: du
0: du
1: feu
0: feu
1: de
0: de
1: l'enfer,
0: l'enfer,
1: et conduisez
0: conduisez
1: au
0: au
1: ciel
0: ciel
1: toutes
0: toutes
1: les
0: les
1: âmes,
0: âmes,
1: surtout
0: surtout
1: celles
0: celles
1: qui
0: qui
1: ont
0: ont
1: le
0: plus
1: plus besoin
0: besoin
1: de
0: de
1: votre
0: votre
1: miséricorde,
0: miséricorde,
1: et
0: et
1: que
0: que
1: par
0: par
1: la
0: la miséricorde
1: miséricorde
0: de
1: de Dieu,
0: Dieu,
1: les
0: les
1: âmes
0: âmes
1: des
0: des
1: fidèles
0: fidèles
1: trépassés
0: trépassés
1: reposent
0: posent
1: en
0: en paix.
1: paix.

0: Cinquième mystère douloureux. Jésus meurt sous la croix. Tu rachetas pour Dieu au prix de ton sang des hommes de toute race, langue, peuple et nation. Apocalypse 5, 9. Donne-moi la conscience de l'amour unique que tu as promis, Seigneur. Notre Père qui es aux cieux, que ton nom soit sanctifié. Que ton règne vienne, que ta volonté soit faite sur la terre comme au ciel.
1: Donne-nous aujourd'hui notre pain de ce jour. Pardonne-nous nos offenses, comme nous pardonnons aussi à ceux qui nous ont offensés. Et ne nous laisse pas entrer en tentation, mais délivre-nous du mal.
0: Je vous salue, Marie, pleine de grâce. Le Seigneur est avec vous. Vous êtes bénie entre toutes les femmes, et Jésus, le fruit de vos entrailles, est béni.
1: Sainte Marie, Mère de Dieu, priez pour nous, pauvres pécheurs, maintenant et à l'heure de notre mort. Amen.
0: Je vous salue, Marie, pleine de grâce. Le Seigneur est avec vous. Vous êtes bénie entre toutes les femmes, et Jésus, le fruit de vos entrailles, est béni.
1: Sainte Marie, Mère de Dieu, priez pour nous, pauvres pécheurs, maintenant et à l'heure de notre mort. Amen.
0: Je vous salue, Marie, pleine de grâce. Le Seigneur est avec vous. Vous êtes bénie entre toutes les

0: femme, et Jésus, le fruit de vos entrailles, est béni.
1: Sainte Marie, Mère de Dieu, priez pour nous, pauvres pécheurs, maintenant et à l'heure de notre mort. Amen.
0: Je vous salue, Marie, pleine de grâce. Le Seigneur est avec vous. Vous êtes bénie entre toutes les femmes, et Jésus, le fruit de vos entrailles, est béni.
1: Sainte Marie, Mère de Dieu, priez pour nous, pauvres pécheurs, maintenant et à l'heure de notre mort. Amen.
0: Je vous salue, Marie, pleine de grâce. Le Seigneur est avec vous. Vous êtes bénie entre toutes les femmes, et Jésus, le fruit de vos entrailles, est béni.
1: Sainte Marie, Mère de Dieu, priez pour nous, pauvres pécheurs, maintenant et à l'heure de notre mort. Amen.
0: Je vous salue, Marie, pleine de grâce. Le Seigneur est avec vous. Vous êtes bénie entre toutes les femmes, et Jésus, le fruit de vos entrailles, est béni.
1: Sainte Marie, Mère de Dieu, priez pour nous, pauvres pécheurs, maintenant et à l'heure de notre mort. Amen.
0: Je vous salue, Marie, pleine de grâce. Le Seigneur est avec vous. Vous êtes bénie entre toutes les femmes, et Jésus, le fruit de vos entrailles, est béni.
1: Sainte Marie, Mère de Dieu, priez pour nous, pauvres pécheurs, maintenant et à l'heure de notre mort. Amen.
0: Je vous salue, Marie, pleine de grâce. Le Seigneur est avec vous. Vous êtes bénie entre toutes les femmes, et Jésus, le fruit de vos entrailles, est béni.
1: Sainte Marie, Mère de Dieu, priez pour nous, pauvres pécheurs, maintenant et à l'heure de notre mort. Amen.
0: Je vous salue, Marie, pleine de grâce. Le Seigneur est avec vous. Vous êtes bénie entre toutes les femmes, et Jésus, le fruit de vos entrailles, est béni.
1: Sainte Marie, Mère de Dieu, priez pour nous, pauvres pécheurs, maintenant et à l'heure de notre mort. Amen.
0: Je vous salue, Marie, pleine de grâce. Le Seigneur est avec vous. Vous êtes bénie entre toutes les femmes, et Jésus, le fruit de vos entrailles, est béni.
1: Sainte Marie, Mère de Dieu, priez pour nous, pauvres pécheurs, maintenant et à l'heure de notre mort. Amen.
0: Gloire soit au Père, au Fils et au Saint-Esprit, comme il était au commencement, maintenant et toujours, et dans les siècles des siècles. Amen. Ô mon Jésus, pardonnez-nous nos péchés, préservez-nous du feu de l'enfer, et conduisez au ciel toutes les âmes, surtout celles qui ont le plus besoin de votre miséricorde, et que par la miséricorde de Dieu, les âmes des fidèles trépassés reposent en paix. Amen. Au nom du Père, et du Fils, et du Saint-Esprit. Amen.

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2: Bonjour à toutes et à tous, c'est un plaisir de vous retrouver ce matin pour une dernière matinale aux voix très très féminines. Éléonore Claude à mes côtés pour les infos, Pauline de Torsiac à l'actualité chrétienne, Madeleine Vatel pour le point de vue, Ombline Poncignon pour le Saint du jour et j'en passe. Une dernière car demain, Pierre-Hugues Dubois reprend les rênes de la matinale après un repos mérité suite à la vague papale de la semaine dernière et je vais vous dire, j'ai hâte qu'il revienne, qu'il casse son œuf dur dans la rédaction aux alentours de 4h45 du matin, avec l'odeur qui va avec bien sûr, qu'à 5h30 il me demande si je veux déjà un deuxième café, je vais répondre oui bien sûr, qu'à 6h28 et 47 secondes il crie oh, il est 6h28 et qu'on court en studio pour prendre l'antenne moins de 2 minutes plus tard, que le jingle retentisse et qu'il vous dise, qu'il nous dise bonjour à tous. Mais pour l'instant, il dort encore et on est ravis pour lui. Alors j'ai parlé des femmes, mais cette matinale est objectivement aussi très masculine avec vos voix préférées, Louis Dauphren, Étienne Pépin, Nathanaël de Rinxan et une voix de l'ombre aussi, celle de Pierre-Henri Paget. Lui, il tient littéralement les manettes de cette antenne. Soyez les bienvenus sur RCF Notre-Dame, il est 6h30. Bonjour Éléonore Claude.
3: Bonjour Clara, bonjour à tous.
2: Et à la une de l'actualité, troisième acte de la mobilisation lycéenne.
3: Plus de 5000 gardes à vue, 215 élèves blessés et des parents inquiets pour le bac. Au Sénat aussi, le groupe des centristes passe devant celui des socialistes. Une semaine après le renouvellement des sièges, le Rassemblement national forme pour la première fois son propre groupe. Violences sexistes et sexuelles, ce matin aussi, les députés adoptent une mesure phare pour les brigades policières, malgré les réticences du ministre de l'Intérieur.
2: Et puis, il y a 5 ans, le rapport de la CIAZ choquait le pays.
3: Véronique Garnier, victime de 2 prêtres, a rencontré le pape à ce sujet. Vous entendrez son témoignage.
2: L'État toujours donc désemparé face aux manifestations lycéennes avec un troisième acte aujourd'hui de mobilisation.
3: Depuis la mi-septembre, plus de 5000 personnes, en majorité des mineurs, ont été placées en garde à vue. 215 élèves ont été blessés. 10 enquêtes de l'IGPN ont été ouvertes. Et toutefois, le gouvernement appelle à retourner progressivement en cours face à des associations qui dénoncent de leur côté la violence policière. Les parents s'inquiètent du suivi des élèves. Certains passent le bac en fin d'année. Écoutez Christophe Petit, secrétaire général de la CGT Éducation.
4: L'inquiétude, elle est légitime. Le problème, c'est pas les professeurs. Le problème, c'est les moyens qui ne sont pas mis derrière. Donc, on crée les conditions de la pénurie et après, on tape sur les lycéens ou sur les profs parce qu'ils ne feraient pas leur boulot. Mais ils font leur boulot. On sait malheureusement que si on laisse faire, on n'obtiendra rien. Et donc, c'est en se manifestant et en faisant valoir nos revendications qu'on arrive. Ce n'est pas en restant les mains dans les poches ou se contenter de voter une fois tous les 4 ans. Ça nécessite des sacrifices, oui effectivement, mais pour éviter de moins perdre et puis pour mieux vivre.
3: Christophe Petit au micro de RCF Notre-Dame de Gabriel Laprade.
2: Et au Sénat, les centristes deviennent la deuxième force politique.
3: Une semaine après le renouvellement de la moitié du Sénat, le groupe Union Centriste et Indépendant présidé par Hervé Marseille compte désormais 63 membres. Ils passent devant le groupe socialiste à un siège près. Les Républicains restent également majoritaires, mais ils perdent, eux, une vingtaine de places. Et puis, pour la première fois, bien sûr, c'est le Rassemblement National qui forme son propre groupe, soit 15 sénateurs.
2: Pour la loi intégrale, les députés adoptent une mesure phare de la loi contre les violences sexistes et sexuelles.
3: Il s'agit d'autoriser la création d'unités spécialisées dans la police afin de mieux traiter les plaintes. À l'origine, le ministre de l'Intérieur, Laurent Nunez, voulait l'écarter, jugeant le dispositif trop coûteux. Son amendement a finalement été rejeté et la mesure a été assouplie. L'examen du texte va se poursuivre jusqu'à vendredi.
2: Oui, justement, c'était il y a 5 ans, le 5 octobre 2021. La CIAZ, la Commission indépendante sur les abus sexuels dans l'Église, rendait son rapport.
3: Des chiffres qui avaient sidéré le pays. Plus de 330 000 victimes estimées en France depuis 1950. Et puis 5 ans plus tard, on fait le bilan. Véronique Garnier, originaire du Loiret, a été abusée par 2 prêtres durant son adolescence. Elle faisait partie de la délégation de victimes reçue par le pape à Lourdes. Elle mesure le chemin parcouru.
5: Petit à petit, un certain nombre de choses se sont mises en route, en particulier pour l'écoute des personnes victimes et pour la prévention, pour que les jeunes puissent évoluer dans des conditions plus sécures. Premièrement, c'est assez hétérogène, c'est-à-dire que certains diocèses se sont emparés de tout ça vraiment à bras-le-corps, d'autres diocèses probablement moins. Certains ont moins de moyens que d'autres, mais aussi la volonté des évêques est quand même en jeu. Je pense qu'on n'est pas encore allé chercher les causes, en fait, et analyser sensibiliser et travailler les causes. Maintenant, je pense qu'il faut passer à l'étape vraiment de l'approfondissement. Il faut comprendre comment en est-on arrivé là et comment faire pour qu'on n'en arrive plus là.
2: Véronique Garnier au micro de RCF Notre-Dame de Guillaume Martin Déguéré. Si vous êtes témoin et victime d'ailleurs, vous pouvez contacter la cellule d'écoute de votre diocèse.
6: Et comme chaque année pour Octobre Rose, les initiatives de prévention se multiplient en France.
2: Et puis un nouveau lieu pour accompagner les patientes atteintes d'un cancer du sein vient d'être inauguré ce lundi à Haute-Pierre à Strasbourg. Une clinique universitaire du sein pour réunir des professionnels de santé au même endroit et offrir un cocon aux patientes, alléger leur charge médicale mentale. Écoutez Nadine Knezovic, une sage-femme coordinatrice au CHU de Strasbourg.
7: Nous avons, pour vous donner un ordre d'idée, eu 300 nouveaux cas cette année de cancer du sein. Et l'objectif est bien sûr d'optimiser le délai entre le moment où la patiente sent une boule dans son sein jusqu'au moment de la prise en charge. Avant, on faisait une mammographie, on pouvait sortir de la mammographie, aller en consultation au niveau 2, ensuite aller voir dans un autre service plasticien s'il y avait une reconstruction qui devait se faire. En fait, tous ces services avec des professionnels qui sont aguerris existent déjà. Mais l'idée, c'est vraiment de tout mettre ensemble pour que la dame n'ait plus ce sentiment d'être perdue, comme on peut l'être au moment de l'annonce d'une pathologie aussi importante qu'est le cancer du sein.
2: Un témoignage au micro d'Alia Trabelsi.
6: Merci, Léonore Claude.
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6: À suivre, c'est votre chronique L'Arche en parole, mais avant cela, c'est l'édito politique. Christophe Barbier est au micro de Simon Tatro.
8: Bonjour Christophe Barbier.
9: Bonjour Simon, bonjour à tous.
8: Alors d'abord, une réaction à ce qu'a déclaré Yoann Gillet ce lundi ?
9: Globalement, toute son interview confirme ce que l'on redoute, c'est-à-dire la polarisation maximum de la société politique française. Il a passé tout le premier tiers de l'émission à expliquer que les lycéens dans la rue, les casseurs dans la rue, c'était la faute de l'extrême gauche. C'est beaucoup plus complexe que cela, il le sait, il y a des revendications légitimes, il y a des casseurs indépendants, et puis il y a en effet de la récupération par la France insoumise. Mais c'est l'intérêt du RN de dire... Ils sont le désordre, nous sommes l'ordre, tout comme c'est l'intérêt de LFI de dire « nous sommes la liberté, ils sont le fascisme ».
8: Eh bien, le blocage des lycées se poursuit. Faut-il avoir peur pour demain ?
9: Oui, il faut avoir peur pour demain pour plusieurs raisons. D'abord, les lycéens, c'est une population indisciplinée. Tous les services d'ordre des syndicats étudiants plus âgés vous le disent, ou des syndicats tout court. Quand on a une manifestation de lycéens, on sait qu'on ne pourra pas les contenir dans le cadre prévu. Ça s'éparpille, il y a un côté sauterelle, c'est normal, c'est la jeunesse. Ensuite, il y a déjà, on le sait, des casseurs qui vont venir se mêler à la foule et profiter de l'abri que représente un cortège de jeunes pour pouvoir attaquer les policiers. Les policiers hésitent beaucoup à riposter quand il s'agit de très jeunes en phase 2. Ensuite, il y aura du monde, il y aura de la masse. Ça sera encore plus facile de contourner les services d'ordre et la police. Les syndicats de gauche seront là, la gauche politique sera là. Le fait que ça coïncide avec la rentrée parlementaire sur le budget ajoute un élément à tout cela, ça m'inquiète également. Enfin, et c'est peut-être le plus grave, le plus inquiétant, la police est désemparée. On le voit aujourd'hui lundi, dans les rues de Paris et des grandes villes. La police ne sait plus comment s'y prendre avec ce mouvement. Le gouvernement lui a demandé de ne pas utiliser ce qu'on appelle les armes intermédiaires, c'est en clair les LBD, parce qu'on craint les accidents, il y en a déjà eu. On limite les grenades de désencerclement et les grenades lacrymogènes. Donc la police ne sait plus comment s'y prendre avec ce mouvement. Comment distinguer le casseur violent que l'on peut interpeller de manière musclée du jeune lycéen tête brûlée qui, lui, risque d'être blessé très gravement parce qu'il ne se rend pas compte de ce qu'il fait quand il manipule un cocktail Molotov, un mortier ou quand il s'approche trop près de la police. Et donc, l'outil force de l'ordre est inadapté à ce que nous allons connaître demain. J'espère me tromper, j'espère que ça sera puissant, calme et républicain. Je crains d'avoir raison demain à l'heure où nous parlerons.
8: Sébastien Lecornu a écrit au ministre concerné par les revendications lycéennes. Que leur dit-il et qu'espère-t-il ?
9: Alors, il y a 5 chantiers dans la lettre de mission de Sébastien Lecornu, notamment s'occuper des remplacements de profs absents. Ça, c'est le ministre de l'Éducation. Rénover le bâti le plus vite possible. Ah ben ça, c'est les régions. Donc la lettre du ministre, elle s'adresse au président de région. Ensuite, travailler sur l'organisation de la journée du lycéen. Ça, c'est pour l'administration du ministère, mais c'est compliqué parce qu'avec les jeux des options depuis le nouveau bac, c'est extrêmement compliqué de faire des programmes, des emplois du temps qui tiennent debout, qui ne soient pas trop chronophages. Enfin, il s'agit de respecter la parole lycéenne. Alors, on ne voit pas trop ce que les ministres pourront répondre pour être à l'écoute de la parole lycéenne. Donc, on est quand même un tout petit peu coincé par rapport à cette lettre de mission qui semble ne vouloir que gagner du temps. c'est-à-dire donner un rendez-vous le 31 octobre, comme si les lycéens allaient patiemment attendre le retour de la copie ministérielle. Ça me semble, de ce côté-là, assez imprudent de la part du Premier ministre. Il y a le rendez-vous de demain, il y a le rendez-vous du 17 octobre, le samedi, avec les Gilets jaunes qui veulent ressusciter. On n'attendra pas du côté des manifestants la copie ministérielle. Enfin, le dernier élément, le dernier chantier, c'est sécuriser Parcoursup. Oui, mais réformer Parcoursup, ça veut dire soit revenir à ce qui était avant et qui n'était pas un système très probant, soit aller vers la sélection, la vraie sélection. Il n'y a pas de place pour tout le monde dans l'enseignement supérieur, donc on va vous sélectionner. Et ceux qui rateront la marche, on s'en occupera, on les accompagnera vers la vie active. Je ne suis pas sûr que ça soit très populaire comme solution.
8: Et les filles semblent avoir changé de ton sur le soutien au mouvement. Pourquoi ?
9: Ben, les filles est passée du mode monotone au mode deux tons, comme les sirènes de la police, deux tons. Pourquoi ? Parce qu'on a entendu toute la semaine dernière, allez-y les lycéens, parents, venez aider les lycéens, le danger c'est les policiers, nous sommes à fond derrière le mouvement. Et puis il y avait cette parole de Bali Bakayoko, le maire de Saint-Denis, certaines violences sont légitimes. Rétropédalage pendant le week-end, et les filles veulent être derrière les lycéens politiquement et ne pas cautionner les casseurs en termes de sécurité. D'abord pour ne pas être jugé responsable un peu plus et accusé de l'être par le pouvoir, et ensuite parce que Mélenchon a compris dans sa campagne présidentielle depuis longtemps, et il le met en pratique, qu'il fallait certes être une force radicale, révolutionnaire, pour avoir la France en colère derrière lui, mais qu'il fallait aussi rassurer, ne pas trop inquiéter, sinon il allait libérer des électeurs de centre-gauche ou des électeurs un peu plus âgés vers une candidature social-démocrate. Par exemple, Glucksmann, s'il se qualifie, ou plus probablement François Hollande. Qu'on ait de la radicalité dans le discours, mais de la raison dans la pratique. Donc Mélenchon essaye de remettre un petit peu de raison et un petit peu de calme. Il y a un dernier élément très important à LFI, c'est que l'étoile de Bali Bakayoko commence à briller un peu trop fort aux yeux de Jean-Luc Mélenchon. Se faire porter en triomphe, c'est un crime de lèse-majesté, si j'ose dire, à LFI. Donc Mélenchon prépare pour Bali Bakayoko des lendemains difficiles, soit dans quelques semaines, soit après la présidentielle. Mais on ne divise pas, on ne se féodalise pas, on ne prend pas la lumière quand on est à la France insoumise. Tout doit être réservé au chef.
8: Le PS et Place Publique ont tenu leur dernier débat télévisé hier. Quelle conclusion en tirer, Christophe ?
9: Eh bien que Hollande avait raison. La primaire cabosse, la primaire montre les divergences plus que les convergences. Des convergences, il y en a eu. Sur les réflexions économiques et sociales, la fiscalité, l'Europe, on a vu des candidats se rapprocher souvent, se compléter parfois, dans une bonne ambiance constructive. Mais tout ça est balayé. Balayé par ici un quart d'heure, là une demi-heure, d'invectives, d'injures, de tons qui montent sur deux sujets. Récemment, et ce n'est pas anecdotique, les dérapages de Raphaël Glucksmann, Nathanaël y faisait allusion il y a quelques minutes avec son invité de ce matin, dire que Ségolène Royal fait la danse du ventre, dire que Le Pen et Mélenchon, ils leur pissent dessus, mais ce n'est pas le candidat qui nous a été vendu, proposé. Glucksmann disait « je suis la nuance ». Je refuse la brutalisation. Et voilà que quand il n'est pas filmé, qu'il parle à des militants apparemment in petto, il se laisse aller à ce genre de propos. Là, il y a tromperie sur la marchandise. Attention à Glucksmann à ne pas en payer trop cher le prix. Il l'a payé déjà cher dans les débats. L'autre sujet de fâcherie, c'est bien sûr l'alliance avec LFI. Alors, le sondage ELAB pour la Tribune dimanche a montré que 73% des électeurs de gauche sont derrière Glucksmann. LFI, c'est fini. Ça, c'est un bon point pour lui. Mais on n'a que 56% d'intérêt à gauche pour cette primaire. 56. Dans la France globale, droite et gauche confondues, on a 25% d'intérêt. C'était 42% il y a 5 ans pour la primaire qui a désigné Anne Hidalgo. La France se détourne de la gauche social-démocrate. La France de gauche se désintéresse de cette primaire. Il y a une sorte d'asphyxie de la gauche social-démocrate. Il y a un moment où se débranche d'un côté l'électorat, de l'autre les représentants de cet électorat, les partis. C'est extrêmement inquiétant pour elle et pour le vainqueur de cette primaire. C'est une bien mauvaise base pour démarrer la vraie présidentielle.
8: L'inscription pour voter à la primaire se termine ce soir ? Est-ce une donnée importante ?
9: Ah oui, c'est une donnée importante. D'abord, c'est la dernière chance de montrer par l'arithmétique qu'il y a du monde qui s'intéresse à cette primaire. Si on est à 60 000, 80 000, 100 000, c'est un échec. Hollande a dit « j'ai eu 3 millions de participants ». C'est vrai, il en avait 2 800 000 en 2011. Oh, là, il y en aura 300 000. Mais 300 000, ça serait une bonne surprise. Et même s'il y en a 300 000, 500 000, 1 million, tout de suite, on va soupçonner le noyautage. On va se dire « mais qui est venu s'inscrire en masse ? Cette primaire n'intéresse pas. Il devrait y avoir moins d'inscrits ». S'il y a des inscrits, c'est qu'ils sont venus exprès pour fausser le résultat. Tiens, et si Mélenchon avait demandé à ses troupes de noyauter la primaire pour faire élire, par exemple, Olivier Faure ou Ségolène Royal, des adversaires moins dangereux ? On le saura avec ce chiffre demain et on le saura bien sûr en fin de semaine quand on aura le résultat du premier tour.
8: Christophe, l'invité de Nathanaël de Rinxens ce mardi sera Rodrigo Arenas. Quelle question vous souhaiteriez lui poser ?
9: Monsieur le député, vous vous étiez distingué au lendemain du 7 octobre 2023 de vos camarades députés LFI en disant tout de suite « le Hamas est un mouvement terroriste » et en ne vous trompant pas de camp. Depuis cette date, n'avez-vous pas l'impression que LFI s'est enferré dans la mauvaise voie, la mauvaise interprétation et que vous êtes bien seul à ne pas sombrer dans ce qu'on appelle l'islamo-gauchisme ?
2: Merci Christophe Barbier. Prochain rendez-vous à 16h15 avec vous. Ce sera comme tous les jours au micro de Simon Tatro.
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2: RCF Notre-Dame, il est 6h45. Depuis plus de 60 ans, l'Arche rassemble sous le même toit des personnes avec et sans handicap. Pierre Jacquan, vous êtes le directeur général de l'Arche en France et vous me regardez étrangement ce matin. Qu'est-ce qui se passe ?
10: Je regarde ce que tu penses. Cette phrase n'est pas de moi, mais de Franck. Franck est un ami en situation de handicap mental accueilli à l'Arche-la-Merci en Charente. Franck nous rappelle qu'entre deux personnes, au-delà de ce qui est visible, il y a toujours la possibilité d'une relation invisible, mais bien réelle. Il nous rappelle qu'il y a dans l'autre une présence que l'on sent, mais qui nous échappe toujours. Je regarde ce que tu penses.
2: Et cette parole vous évoque un échange que vous avez eu avec une autre amie de l'Arche.
10: Avec Mélina, une jeune femme qui habite dans ma communauté. Mélina m'a récemment raconté qu'un jour, elle regardait tranquillement un monsieur dans la gare d'Angoulême. Il l'a alors bousculé, puis il l'a sèchement dit « T'es handicapé ». Et Mélina de me dire « Tu vois, Pierre, là tu ne réponds pas, sinon ça va mal se passer. Les gares, c'est comme ça, j'ai l'habitude à force. » Trop souvent, les personnes handicapées doivent s'excuser d'être ce qu'elles sont et en particulier de ne pas être utiles. Mais justement, Mélina et ses amis nous interpellent. Faut-il toujours raisonner en termes d'utilité ? Sommes-nous sur Terre pour être rentable et performant, ou bien sommes-nous sur Terre pour être désirable et aimable, pour ce que nous sommes, tels que nous sommes, dissimulant plus ou moins nos blessures et nos vulnérabilités ? N'est-ce pas à travers les fêlures de nos armures, n'est-ce pas à travers nos handicaps que passe la lumière qui fait de nous des fêlés si attachants ?
2: Mais Pierre, selon vous, pourquoi cette difficulté finalement à accueillir ce regard de Mélina et des autres ?
10: Force est de reconnaître que les fêlés nous dérangent. Ils ne nous laissent jamais tranquilles. Ils nous placent en permanence face à nos limites. Ils dévoilent nos impuissances, nous qui pensions être tout-puissants. Et nous en avons tellement peur de cette impuissance, car elle préfigure peut-être notre mort. Mélina et les autres fêlés, notre tentation est bien de les mettre à l'écart, de les rejeter, de fuir leur regard. Surtout si leur regard scrute ce que nous pensons.
2: Je regarde ce que tu penses, hein. C'est finalement une belle invitation, Pierre.
10: Oui, cela ne fait pas de doute, une invitation à regarder le monde à partir de la meilleure partie de nous-mêmes, celle qui recherche à dire sans cesse « tu es plus beau que tu n'oses le croire ». Une phrase inscrite au cœur de nos relations, que nous soyons ou non en situation de handicap, et qui se vit dans l'ordinaire de la vie communautaire à l'Arche. Je regarde ce que tu penses. Merci Franck pour cette invitation qui touche notre cœur ce matin. Portez-vous bien.
2: Merci Pierre Jacquan. Vous êtes, je le rappelle, le directeur général de l'Arche en France. Le saint du jour maintenant avec Omblin Poncignon. Et Omblin, en ce 6 octobre, nous fêtons les Bruno, prénom d'origine germanique qui veut dire bouclier.
11: Oui, Clara, saint Bruno est un grand saint, c'est le père des Chartreux. Né à Cologne en Allemagne vers 1030, Bruno, fils d'un riche marchand, vient à 15 ans étudier à Reims, dans l'école cathédrale qui est réputée dans toute l'Europe chrétienne. Et Bruno devient l'un des premiers maîtres de son temps. Sa science, son intégrité et sa bonté rayonnent.
2: Mais sa carrière ne le comble pas, il veut être à Dieu seul.
11: Oui, c'est seulement à 52 ans qu'il décide de tout quitter pour devenir moine. Il prend la route de Grenoble avec 6 de ses compagnons pour y rencontrer son jeune ami évêque, Hugues de Grenoble. On dit que peu de temps avant, saint Hugues avait eu un songe. Il a vu Dieu se construire une demeure au désert de Chartreuse et 7 étoiles lui montraient le chemin. Aussi, lorsque Bruno et ses compagnons viennent à lui, il les accueille avec une grande bonté et les conduit au désert où ils s'installent dans le massif alpin de la Chartreuse. Là-bas, ils commencent, pour leur plus grande joie, une vie de silence, de solitude, de prière et de travail manuel. Et Bruno élabore ce qui deviendra la règle des Chartreux.
2: Un grand merci, Ombline Poncignon, pour ce saint du jour. On souhaite donc aujourd'hui une bonne fête à tous les Bruno. À suivre la prière du matin sur RCF Notre-Dame. Sur RCF Notre-Dame, je vous propose maintenant de partager un temps pour Dieu, un temps pour vous. C'est un moment que vous attendez. Ce matin, l'évangile de Marthe et Marie, l'une est orientée vers l'action et le service, l'autre reste à l'écoute de Jésus assise. Marthe, Marthe, tu te donnes du souci et tu t'agites pour bien des choses, répond Jésus. C'est la théologienne Monique Beaujard qui nous accompagne ce matin.
12: En ce temps-là, Jésus entra dans un village. Une femme nommée Marthe le reçut. Elle avait une sœur appelée Marie qui, s'étant assise aux pieds du Seigneur, écoutait sa parole. Quant à Marthe, elle était accaparée par les multiples occupations du service. Elle intervint et dit « Seigneur, cela ne te fait rien que ma sœur m'ait laissé faire seule le service ? Dis-lui donc de m'aider. » Le Seigneur lui répondit « Marthe, Marthe, tu te donnes du souci et tu t'agites pour bien des choses. Une seule est nécessaire. Marie a choisi la meilleure part, elle ne lui sera pas enlevée. »

Marthe et Marie. S'asseoir pour écouter Jésus ou s'occuper de l'intendance pour le recevoir dignement. Comment choisir? Nous connaissons tous ce genre de dilemme. Comment trouver le temps pour se nourrir spirituellement sans négliger la mille et une tâches du quotidien qui nous incombent? Ou comment conjuguer action et contemplation? L'évangile de Marthe et Marie a été interprété de bien des façons. Certains ont fait valoir que Jésus aurait valorisé la contemplation plus que l'action, puisqu'il dit que Marie a choisi la bonne ou la meilleure part selon les traductions. Une autre interprétation fait de Marie la première féministe, qui refuse la répartition traditionnelle des rôles. À l'époque, les femmes ne pouvaient pas recevoir d'enseignement religieux. Sur ce point, il est vrai que Jésus s'affranchit clairement des conventions sociales et cela mérite d'être souligné. Il ne fait pas de différence entre les hommes et les femmes, les deux peuvent être ses disciples. Mais la pointe de l'histoire que Saint Luc nous raconte ne se trouve pas là. Jésus ne dévalorise pas du tout l'action de Marthe et n'oppose pas les deux sœurs. Marthe l'interpelle car elle veut que Jésus regarde tout ce qu'elle fait pour lui. Elle se met elle-même au centre. Alors que Marie écoute Jésus, elle met l'écoute de la parole de Dieu au centre. En interpellant Marthe, Jésus la met en garde. L'action, aussi belle et utile qu'elle soit, peut devenir une fuite, un prétexte pour ne plus avoir le temps d'écouter, de se nourrir spirituellement. Quand il dit qu'elle s'agite pour beaucoup de choses, mais qu'une seule est nécessaire, c'est à l'écoute de la parole de Dieu qui fait référence. Une écoute qui doit prendre chair dans nos vies. Ainsi, que l'on soit femme ou homme, c'est d'abord cette écoute qui fait de nous des disciples du Christ.

Notre Père qui es aux cieux, que ton nom soit sanctifié, que ton règne vienne, que ta volonté soit faite sur la terre comme au ciel. Donne-nous aujourd'hui notre pain de ce jour. Pardonne-nous nos offenses, comme nous pardonnons aussi à ceux qui nous ont offensés. Et ne nous laisse pas entrer en tentation, mais délivre-nous du mal. Car c'est à toi qu'appartiennent le règne, la puissance et la gloire pour les siècles des siècles. Amen.

0: 12 voix d'Hélène Gousbeil sur RCF Notre-Dame et qui accompagnait notre temps de prière qui se poursuit maintenant avec l'Angélus.
1: L'ange du Seigneur apporta l'annonce à Marie.
2: Et elle conçut du Saint-Esprit. Je vous salue Marie, pleine de grâce. Le Seigneur est avec vous. Vous êtes bénie entre toutes les femmes, et Jésus, le fruit de vos entrailles, est béni. Sainte Marie, Mère de Dieu, priez pour nous pauvres pécheurs, maintenant et à l'heure de notre mort.
1: Voici la servante du Seigneur.
2: Qu'il me soit fait selon votre parole. Je vous salue Marie, pleine de grâce. Le Seigneur est avec vous. Vous êtes bénie entre toutes les femmes, et Jésus, le fruit de vos entrailles, est béni. Sainte Marie, Mère de Dieu, priez pour nous pauvres pécheurs, maintenant et à l'heure de notre mort.
1: Et le Verbe s'est fait chair.
2: Et il a habité parmi nous. Je vous salue Marie, pleine de grâce. Le Seigneur est avec vous. Vous êtes bénie entre toutes les femmes, et Jésus, le fruit de vos entrailles, est béni. Sainte Marie, Mère de Dieu, priez pour nous pauvres pécheurs, maintenant et à l'heure de notre mort.
1: Priez pour nous, Sainte Marie, Mère de Dieu,
2: afin que nous soyons rendus dignes des promesses du Christ.
1: Daignez, Seigneur, répandre votre grâce dans nos âmes, afin qu'ayant connu par la voix de l'ange l'incarnation de votre Fils Jésus-Christ, nous puissions parvenir par sa passion et par sa croix à la gloire de sa résurrection, par le même Jésus-Christ, votre Fils, notre Seigneur. Amen.
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0: Nous sommes le mardi 6 octobre, nous fêtons aujourd'hui Saint-Bruno, très bon réveil. RCF Notre-Dame, il est 7h. Et à la une de l'actualité avec vous, Éléonore Claude, troisième acte pour un mouvement qui ne faiblit pas. Plus de 5000 gardes à vue, 215 blessés. La réponse étatique patine. Coup de théâtre au Palais du Luxembourg, les centristes devancent les socialistes et pour la première fois, le Rassemblement National a désormais son propre groupe. Le père Plessis, figure du monde catholique lyonnais, a été placé en garde à vue, visé par une enquête pour viol. Il est présumé innocent, mais l'affaire secoue déjà la célèbre école des Chartreux. Et puis enfin, des notes intimes du pape François écrites pendant plus de 30 ans vont enfin être publiées. Un journal inédit qui sortira dès novembre.
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0: Direction la Bretagne en compagnie de Benjamin Baillemont pour l'information régionale. Benjamin, bonjour.
1: Bonjour Clara, bonjour à tous. Au sommaire du journal breton de ce mardi. Les lycéens toujours mobilisés, vous venez de l'entendre, pour demander de meilleures conditions d'apprentissage. Dans ce mouvement, ils sont soutenus par la FCPE, première fédération de parents d'élèves de l'enseignement public en France. D'ici quelques instants, vous entendrez son représentant dans le Morbihan. Une marche fraternelle pour la paix, c'est ce qu'organise le dimanche 18 octobre les représentants des cultes catholiques, protestants et musulmans des Côtes d'Armor. Objectif, créer du lien et montrer que toutes les religions travaillent pour la paix et la justice. Ce mardi 6 octobre, c'est la journée nationale des aidants, épouses ou époux, parents, mais aussi de plus en plus les frères et sœurs qui prennent en charge notamment un proche en situation de handicap mental. C'est ce que révèle une étude récente de l'UNAPI, l'association de parents et amis de personnes en situation de handicap intellectuel. Et du côté du ciel, les averses sont de retour cet après-midi sur une large partie de l'ouest de la Bretagne, avec des risques orageux en prime. La colère ne retombe donc pas du côté de la mobilisation des lycéens, deux jours après la présentation de la feuille de route du Premier ministre qui fixe un calendrier pour répondre à certaines de leurs revendications. Un nouvel appel à mobilisation nationale est lancé ce mardi avec le soutien d'une vaste intersyndicale, dont notamment la CGT, FSU, Solidaire, Force Ouvrière, l'UNSA ou encore Sud. De nombreux établissements de la région sont fermés ce mardi en prévision. À Quimper par exemple, tous les lycées vont assurer les cours en distanciel, à l'exception des établissements Yves Thépot et Auguste Priseux. Notre-Dame du Mur à Morlaix est aussi concernée. Fermeture aussi de tous les lycées de Vannes et de Lorient aujourd'hui. Et en Ille-et-Vilaine, c'est 36 établissements, dont 19 à Rennes, qui assureront les cours à distance. Hier, en marge des manifestations qui ont de nouveau mobilisé des centaines de lycéens dans la région, 300 Trégorois se sont rassemblés devant le commissariat de Lannion pour dénoncer les techniques de maintien de l'ordre et en particulier l'usage des charges et des gaz lacrymogènes sur des mineurs. Un mouvement en soutien à des parents d'élèves qui ont annoncé porter plainte pour mise en danger de la vie de leurs enfants. Les adultes qui ont annoncé qu'ils formeraient aujourd'hui un cordon pour protéger les élèves, des jeunes qui appellent à de meilleures conditions d'enseignement et notamment le remplacement des professeurs ainsi qu'un meilleur accompagnement, mais aussi plus de moyens pour leurs établissements, des réclamations soutenues par les parents d'élèves qui demandent depuis plusieurs années des actions concrètes. Emmanuel Guevara est le président de la FCPE du Morbihan, première association de parents d'élèves.
2: Au-delà des annonces, est-ce qu'il y aura les moyens nécessaires pour y recruter et favoriser les apprentissages de tous les élèves, je suis sur la réserve. J'attends, comme les lycéens, comme tous les parents, des actes concrets et rapides. Au-delà des enseignants, il y a aussi des problèmes concernant les AESH, concernant tout un volet d'intervenants auprès des élèves, qui est un vrai sujet également, quoi. Le gouvernement fait des annonces, mais avant celle d'hier, il y avait celle d'avant-hier sur la réduction du nombre de postes d'enseignants, sous couvert d'une réduction des effectifs. C'est ça aussi que les lycéens expriment. Comment avoir des cours sérieux et efficace quand vous êtes 35 dans une classe qui est prévue pour 28 élèves. On entasse. Donc la colère et les revendications et les attentes des lycéens, elle est légitime. On soutient les mouvements lycéens.
1: La FCPE, la Fédération des conseils de parents d'élèves du Morbihan, qui invite les parents d'élèves à soutenir les rassemblements organisés aujourd'hui à midi devant les hôtels de ville de Lorient et au port de Vannes, aux côtés de l'intersyndicale. 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Il y a 40 ans, le 27 octobre 1986, avait lieu à Assise la première rencontre interreligieuse à l'initiative du pape Jean-Paul II. Afin de célébrer cet anniversaire, dans un contexte social et international tendu, les représentants des cultes catholiques, protestants et musulmans des Côtes d'Armor invitent à une marche fraternelle pour la paix le dimanche 18 octobre. Les explications de Méande Iedaden, imam de la mosquée de Lannion.
3: Donc l'objectif, c'est bien évidemment au niveau du département de marcher ensemble, donc afin de renforcer les liens de fraternité donc qui existent déjà au niveau des différentes communautés et de faire bien évidemment aussi découvrir les différents lieux et aussi les différents lieux de culte, donc la mosquée, le temple et la cathédrale. Alors, l'objectif, c'est d'essayer de créer une dynamique qui va porter peut-être des initiatives tout au long de l'année ou des années à venir. Moi, en parlant de Lannion, nous vivons ça depuis 10 ans. Ça veut dire que c'est vraiment quelque chose qui est ancré dans les différentes traditions. religieuses au niveau local. C'est sûr que l'objectif, c'est bien évidemment d'échanger par rapport à ce qui nous unit, et sachant que les différentes expériences vécues par les uns et les autres, donc ça permet d'enrichir aussi le cheminement spirituel de chacun dans sa propre tradition.
1: Cette marche fraternelle pour la paix aura lieu à Saint-Brieuc dimanche 18 octobre. Les participants ont rendez-vous à 15h à la mosquée. Ils marcheront ensuite jusqu'au temple pour une étape à 16h avant de repartir vers la cathédrale. 94% des nappes phréatiques bretonnes sont en dessous de leur niveau normal, c'est ce que révèle le tout dernier bulletin du BRGM, le Bureau de Recherche Géologique et Minière, publié hier. Le déficit de pluie en septembre empirait une situation déjà sévère en août. L'ensemble de la région, à l'exception de Belle-Île, est toujours en état d'alerte crise sécheresse, le niveau maximal. Les restrictions sur la ressource en eau sont donc toujours d'actualité. Et si des périodes de pluie sont prévues, notamment en ce milieu de semaine, le soleil va être rapidement de retour. 15 hectares de bois et sous-bois ravagés hier par les flammes à Saint-Nic dans le Finistère au pied du Ménézôme. Plus de 120 pompiers se sont mobilisés pour fixer le feu. Ils étaient encore une cinquantaine cette nuit pour éviter une reprise dans un secteur très sec. Une enquête a été ouverte pour déterminer les circonstances du départ de l'incendie. C'est la journée nationale des aidants. D'après les derniers chiffres de l'Agence régionale de santé, l'ARS, un Français sur cinq endosse le rôle d'aidant. Que ce soit une épouse qui épaule son mari atteint d'Alzheimer, des parents d'un enfant atteint de handicap, mais aussi de plus en plus les frères et sœurs. Une étude inédite a été publiée il y a quelques jours par l'UNAPU, association de parents et amis de personnes avec troubles du neurodéveloppement, polyhandicap et handicap psychique. La voix des frères et sœurs, c'est son titre, a recueilli les points de vue de près de 2300 répondants, âgés de 18 à 80 ans partout en France. 54% d'entre eux disent avoir été ou se sentir actuellement un proche aidant. Et ce rôle des frères et sœurs auprès d'une personne en situation de handicap va devenir de plus en plus prégnant avec le vieillissement de la population, comme nous l'explique Jean-François Killien, père d'un enfant en situation de handicap et un des vice-présidents de l'ADAPI 29.
4: C'est ce que je désigne un petit peu par l'expression double vieillissement. Moi, j'ai des exemples concrets de parents qui ont plus de 80 ans, 80, 90 ans. Leur enfant en a 60, 65. Et statistiquement, c'est un constat que l'on fait et qui donc pose des problèmes, des difficultés donc aux parents. D'autant que les frères et sœurs en question, ils ont fait leur vie. Ils ont 40, 50, 60 ans, donc... Ils ont fait leur vie, ils ont mené leurs études, ils ont trouvé un travail, ils ont fondé une famille, ils ont eux-mêmes leurs propres enfants. Il y en a beaucoup qui s'éloignent géographiquement, qui vont trouver un travail à Paris, à Clermont-Ferrand, en Angleterre, aux États-Unis. Enfin, j'ai des exemples concrets comme ça. Et donc quand les parents commencent à se poser la question de qui va prendre la suite, c'est l'expression qu'elles utilisent souvent, ben ça devient vite très compliqué.
1: Des propos recueillis par Océane Théard. On termine avec les prévisions météo. Une matinée marquée par quelques averses du côté du Finistère et de Vannes, des éclaircies ailleurs. Un mercure ce matin qui oscille entre 16 et 19 degrés, 17 à Brest, à Saint-Brieuc, 18 à Quimper, Lorient, Vannes, 19 à Rennes. En deuxième partie de journée, à l'exception de l'Ille-et-Vilaine, les averses vont être partout avec même des risques orageux. Et un mercure en hausse, 18 à Brest, 20 à Saint-Brieuc, 21 à Quimper, 24 à Vannes, 26 à Rennes.
0: RCF Notre-Dame, il est 7h10, dans 5 minutes l'actualité chrétienne avec Pauline de Torsiac. Mais avant, nous sommes rejoints par Madeleine Vatel. Bonjour Madeleine.
5: Bonjour Clara, bonjour à tous.
0: Directrice du service foi et spiritualité de RCF Notre-Dame. Et aujourd'hui, vous revenez Madeleine sur un anniversaire dont on a peu parlé.
5: Mais oui, il faut dire qu'on était encore dans les nuages de l'ouragan papal, un peu en suspension. Pourtant, il y a 80 ans, se terminait un procès qui restera dans l'histoire. Le procès de Nuremberg. Un tribunal militaire international où les puissances alliées, la France, les États-Unis, l'Angleterre et l'URSS, ont jugé les responsables du Troisième Reich. Nuremberg, c'est dans cette ville d'Allemagne que les lois antisémites avaient été adoptées, et c'est par ce procès que la notion de crime contre l'humanité a été inscrite dans le droit international. Ce crime contre l'humanité a chamboulé aussi la théologie chrétienne. En effet, Comment croire en Dieu après la Shoah ? L'horreur des camps de concentration et d'extermination aurait pu réduire au silence les plus fervents. Et pourtant, beaucoup de rescapés, de croyants ont gardé la foi. Le mystère d'Auschwitz, c'est que Dieu a résisté. Le mystère, c'est qu'au sortir de la guerre, nous ne sommes pas tous devenus athées, nous redit le père Michel Denecken. Et pourtant, le gouffre de la souffrance, la monstruosité des crimes était abyssal. Le mystère absolu du mal n'a donc pas eu le dernier mot.
6: Mais est-ce que c'est possible de porter finalement un regard chrétien sur la Shoah ?
5: La Shoah, elle interpelle le croyant et puis elle pose des questions vertigineuses. Dieu était-il présent dans les camps ? S'est-il tu ? S'est-il empêché d'intervenir ? Alors dans la Bible, il est question d'un Dieu qui intervient dans l'histoire de l'humanité. Mais c'est vrai que c'est chaque fois dans l'histoire, ça a toujours été, en tout cas du côté biblique, donc du côté du judaïsme et du christianisme, incarné. Médiatisé par des hommes et des femmes. Et pour Michel Denecken, le nazisme, c'est presque une religion où il n'y a plus de Dieu, il n'y a plus de Christ, puisque c'est le Führer qui remplace le Sauveur. Dans cette religion du sang et du sol, le péché, c'est d'attenter à la pureté du nazisme. Or, le christianisme va vraiment à l'encontre du mythe de la pureté. L'impureté n'existe pas au sens racial ou ethnique, mais au sens moral.
6: Oui, Madeleine Vatel, pour vous évoquer le procès de Nuremberg, c'est aussi pour souligner ce que ce procès a introduit dans le droit international.
5: Oui, Nuremberg s'est associé à la punition du crime contre l'humanité, contre l'assassinat, l'extermination, la déportation, la persécution de la population civile. Mais ce qui change aussi, c'est que c'est la fin de l'argument de l'obéissance hiérarchique. Le tribunal a établi que l'ordre d'un supérieur ne protège pas un accusé s'il a commis un acte inhumain en conscience. Et ça, c'est peut-être tout aussi important. La question de la conscience, de la responsabilité de nos actes, de la façon aussi dont nous éduquons aujourd'hui nos consciences pour qu'elles puissent discerner, décider, agir dans la plus grande liberté en vue du bien des autres, eh bien le pape l'a vraiment redit à l'UNESCO. Et justement, le dernier point de ce procès de Nuremberg, je le relis aussi aux déclarations du pape dans cette même agence spécialisée de l'ONU. Nuremberg, c'est aussi le fondement de la justice pénale internationale pour briser l'impunité des dirigeants d'État, pour juger des individus au-delà des frontières nationales. Et c'est cela la force des grandes institutions internationales. Elles sont pourtant menacées par la suppression de leur financement. Là, en décembre 2026. Et tout le sens du message de paix de Léon XIV et de sa défense du droit international, c'est cela.
6: Un grand merci Madeleine Vatel. Vous êtes, je le rappelle, directrice du service foi et spiritualité de RCF Notre-Dame. L'interview Halte spirituelle, elle est à retrouver sur rcfnotredame.fr et à écouter dès aujourd'hui à 15h15 et à 20h45. Un grand merci. Nous sommes rejoints à présent en studio par Nathanaël de Rinxan. Bonjour Nathanaël.
7: Bonjour Clara.
6: Alors on vous retrouve dans 10 minutes pour l'invité politique. Vous recevez ce matin Rodrigo Arenas.
7: Exactement, député LFI. Qui a également eu des fonctions importantes au sein de la FCPE. Et avec lui, nous parlerons bien sûr de la mobilisation lycéenne et étudiante et de ses conséquences peut-être sur votre quotidien.
6: Eh bien, tout ça, ça sera au menu donc de l'invité politique à 7h38. Mais avant, place à l'actualité chrétienne.
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6: Pauline de Torsiac, bonjour.
10: Bonjour Clara, bonjour à tous.
6: Avec à la une de cette actualité, le curé de Gaza, lauréat du prix de l'œuvre d'Orient.
10: Oui, pour son livre « Les ruines et la lumière », le père Romanilli nous dira dans un instant justement à quoi ressemble le quotidien de la paroisse de la Sainte Famille à Gaza. Le patriarche œcuménique Bartholomé Ier est en France. Il participe au 10e anniversaire du Concile historique de Crète, un rendez-vous pour réfléchir aux moyens de retrouver une unité dans un monde polarisé. Et puis le maillot de foot créé pour la venue de Léon XIV en France, victime de son succès, Clara, il est réédité pour faire face à la demande. Léon XIV a même dédicacé un maillot qui sera installé à Notre-Dame des Sportifs.
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6: Et une nouvelle tragédie pour la petite communauté chrétienne de Gaza, Pauline.
10: Et le week-end dernier, deux femmes de la paroisse latine de la Sainte Famille ont été tuées dans un raid israélien. 5 civils sont par ailleurs morts dans les décombres et de nombreux autres ont été blessés. Le raid visait un responsable du Hamas, mais ce n'est pas lui qui a été touché. Le cardinal Pizzaballa, patriarche latin de Jérusalem, a exprimé sa profonde douleur après ce nouveau drame.
6: Et c'est dans ce contexte que le prix littéraire de l'œuvre d'Orient a été remis au curé de Gaza.
10: Oui, il a été attribué au père Gabriel Romanelli dans son livre « Les ruines et la lumière » aux éditions Le Rocher. Le curé de la paroisse de la Sainte Famille à Gaza témoigne des épreuves traversées par cette petite communauté chrétienne décimée par la guerre. Malgré une situation chaotique, le père Romanelli nous dit comment eh bien, chaque journée est organisée pour que la vie continue.
11: Il y a beaucoup qui sont émigrés, qui sont fuis. Il y a un gros numéro de personnes qui ont été tuées même. On essaye de faire une routine. Pour nous, c'est ce qui nous tient, qui nous aide, parce qu'il nous donne de l'ordre, d'une certaine normalité dans la vie. Au matin, on commence pour l'adoration au Saint-Sacrement. Et après ça, on commence l'école. Et après-midi, on a ce qu'on appelle le patronage, l'oratoire. Et on voit toutes les autres choses à voir, de quelle manière on peut produire l'électricité, parce que le système électrique n'est pas présent il y a 2 ans à Gaza, ou de quelle manière de conserver ou purifier de l'eau, ou les faire arriver aux personnes qui ont besoin.
10: Voilà, le père Gabriel Romanelli, c'est le curé de Gaza, lauréat donc, Clara, de la 15e édition du prix littéraire de l'œuvre d'Orient, un prix qui récompense un ouvrage traitant des chrétiens d'Orient avec espérance et vérité.
6: Une statue de Carlo Acutis installée par un groupe de jeunes sur la place Nossa Senhora de Rosario, c'est à Pompeia au Brésil, et elle est devenue un lieu de prière.
10: Vous dites ça très bien, Clara. Des habitants et des fidèles viennent chaque soir s'y recueillir. C'est, voilà, c'est étonnant. Cette statue devient finalement un nouveau site touristique de cette ville brésilienne.
6: Et le patriarche œcuménique Bartholomé Ier, lui, se trouve actuellement à Chantilly, en France.
10: Oui, il est arrivé en France pour célébrer le 10e anniversaire du Concile historique de Crète et pour trouver les moyens de retrouver une unité dans un monde polarisé. C'est ce que nous explique Maître Carole Sabat, le porte-parole de l'Assemblée des évêques orthodoxes de France.
12: C'est le patriarche Athénagoras Ier, en fait, dans les années 60, qui avait lancé en fait cette dynamique. Il disait à l'époque, malgré le rideau de fer entre les deux

0: cette commémoration, je dirais, c'est de revoir un peu les états généraux, je dirais, un peu de l'orthodoxie. Comment surmonter les divisions et comment retrouver justement cette unité, les perturber pour différentes raisons ecclésiologiques, parfois en fait politiques et géopolitiques.
1: Voilà ce colloque, le Saint et Grand Concile de l'Église orthodoxe 2016-2026, bilan et perspective, se poursuit jusqu'au 8 octobre à Chantilly.
2: Clara. Et le vol d'une pièce rare au Centre d'art contemporain d'Issoire, c'est en Auvergne.
1: Oui, le livre de l'Apocalypse, œuvre unique de Joseph Fauret, qui reprend le texte de l'Apocalypse de Saint Jean, a été volé dans la nuit de dimanche à lundi. Il s'agit du livre le plus cher et le plus lourd du monde. Il pèse plus de 210 kilos, dont 150 kilos, rien que pour sa couverture en bronze, une couverture conçue par Salvador Dali.
2: Et selon les informations du Monde, l'ancien directeur de l'institution des Chartreux a été placé en garde à vue dans le cadre de l'enquête pour viol aggravé.
1: Et vous l'évoquiez tout à l'heure, le père Plessier, suspecté d'avoir exercé une emprise pour obtenir des relations sexuelles d'une élève. Le 2 septembre dernier, l'archevêque de Lyon l'a démis de ses fonctions.
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2: Pauline de Torsiac pour l'actualité chrétienne. Lors de la prière de l'Angélus dimanche, Léon XIV a évoqué la figure de Saint François d'Assise.
1: Oui, parce que cette année, l'Église catholique célèbre le 800e anniversaire de sa mort. Le pape a exhorté les fidèles à suivre l'exemple de cet ouvrier qui a œuvré avec fruit dans la vigne du Seigneur. Selon des sources vaticanes, Léon XIV pourrait se rendre à Assise le 27 octobre prochain à l'occasion d'une rencontre interreligieuse organisée par la communauté de Sant'Egidio. Cette visite interviendrait 40 ans après celle organisée en 1986 par Jean-Paul II. Léon XIV s'est déjà rendu deux fois à Assise depuis le début de son pontificat. Il y avait rencontré les évêques italiens le 20 novembre 2025, il y a un an, et Léon XIV a de nouveau fait le déplacement le 6 août dernier pour un rassemblement de la jeunesse franciscaine.
2: Et Pauline, le temps de la création célébrée dans l'église catholique au mois de septembre s'achève, alors nous allons parler écologie intégrale ce matin, direction la Bénisson Dieu, c'est dans la Loire, un village de 500 habitants.
1: Et oui, parce que ce village abrite une magnifique abbatiale du XIIe siècle, mais aussi l'éco-hameau de la Bénisson Dieu. C'est là que depuis 10 ans, une dizaine de familles s'est installée. Elles ont fait le choix d'une vie plus sobre, plus conviviale, en remettant l'église et donc le Christ au centre du village. La philosophe Marianne Durano et sa famille s'y sont installées en 2019. Elle s'est confiée à Marguerite de Moulin.
5: C'est une vie toute simple pour simplement réussir à vivre une vie d'entraide et une vie villageoise. Le paradoxe étant que de nos jours, pour vivre une vie aussi simple, eh bien, il faut se constituer en association et il faut déployer beaucoup d'énergie pour réussir finalement à retrouver des relations qui étaient sans doute évidentes il y a encore quelques années et qui maintenant doivent être reconquises sur fond d'individualisme, de consumérisme et de vie virtuelle.
1: La mère de 4 enfants, Marianne Durano, a fait le choix de cette vie sobre depuis 10 ans au sein de l'éco-hameau. Des solidarités de voisinage se développent, un marché a été créé, mais aussi une école. Car Marianne Durano n'est pas de ceux qui pensent que les enfants sont une menace écologique. Ils devraient au contraire avoir toute l'attention de la société.
5: Nos enfants, c'est notre avenir. C'est l'avenir de notre société, de notre civilisation, de notre modèle social, mais aussi tout simplement l'avenir de l'être humain sur Terre. Et je pense que la question de la place que nous faisons aux enfants dans la société en dit long sur la manière dont on se projette ou non dans l'avenir. En l'occurrence, dans nos sociétés, on fait très peu de place aux enfants. Il suffit de se promener en ville pour s'en rendre compte. Et ça en dit long sur le peu d'espoir qu'on a en l'avenir de notre société et de notre planète. Et à contrario, je pense que tous les efforts qu'on peut faire pour préserver l'environnement ne trouvent in fine leur sens que pour ces enfants qui vont vivre après nous et à qui on se doit de laisser une planète habitable. Donc je pense que, sans vouloir faire du sentimentalisme, beaucoup de clivages politiques se résolvent un petit peu quand on les voit à hauteur d'enfants.
1: Voilà, Marianne Durano est l'auteur du livre « Naître ou le néant, pourquoi faire des enfants en temps d'effondrement ?» C'est chez Des Clés de Brouwer.
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2: Et Pauline, le maillot de foot créé pour la venue de Léon XIV en France devient collector.
1: Je savais que ça allait vous plaire, ça, Clara. À l'origine de cette initiative, l'association Cité Céleste, qui s'occupe de chrétiens dans les quartiers populaires. Elle a été rejointe dans son projet par Holy Games, vous savez, cette association qui fait rimer foi et sport. Alors, avec la venue du pape en France, eh bien, le succès

0: Et bien là, dans la rue, jeunes, policiers, personnes âgées, tout le monde cherche à se procurer le maillot floqué à l'effigie du pape. Les précisions d'Isabelle de Châtelut, directrice de l'association Holy Games.
1: Comme tous les maillots de foot, il y a un flocage dans le dos. C'est-à-dire que sur un maillot de foot, dans le dos, généralement, on met le numéro de son joueur préféré. Donc là, le choix qui a été fait, ça a été de mettre le nom du pape, donc pape Léon, avec le numéro 14. Et puis, il y a également l'appellation FC Jésus pour dire qu'on est un petit peu le club de foot du Christ. Ce maillot devient du coup un petit peu le moyen de se rassembler dans les stades. Nous, on le met notamment avec notre association Holy Games. Quand on va dans les stades, on le met. Il y a des gens qui viennent nous voir du coup, en nous demandant mais qu'est-ce que c'est que ce maillot, en nous demandant de l'avoir également. Parce que ce qu'il y a aussi dans ce maillot, c'est qu'à l'avant du maillot, il y a le mot « paix ». Écrit en latin, Pax, qui dit beaucoup aussi de notre démarche, c'est-à-dire promouvoir aussi la paix et la fraternité dans le sport. Ce maillot a une longue vie devant lui parce qu'il dit beaucoup de choses de ce que le pape est venu nous transmettre lors de sa venue.
0: Voilà, et lors de son atterrissage à l'aéroport d'Orly, le pape a pris le temps de dédicacer le maillot devant des fidèles qui l'attendaient au premier rang. Ce maillot collector sera déposé dans la chapelle Notre-Dame des Sportifs au pied du Parc des Princes dans les prochains jours.
1: Ce maillot, on ira symboliquement le déposer fin octobre dans la chapelle des sportifs, qui est vraiment le lieu de rassemblement près du Parc des Princes, du Stade Jean-Bouin à Paris, qui du coup, voilà, symboliquement aura toute sa place dans cette chapelle. On sait que c'est un pape qui aime beaucoup le sport. Non seulement il aime le sport, mais il le pratique. C'est-à-dire qu'il, toutes les semaines, il joue au tennis le mardi. Avant d'être pape, il allait à la salle de musculation. Voilà, on sait que c'est un pape qui comprend la symbolique de ces éléments. Donc un maillot de sport, ça lui parle. On aurait pu se contenter d'un t-shirt ou d'un sweat, mais là, le fait que ce soit vraiment un maillot pour faire du sport, ça a un sens très particulier.
0: Et le fruit des ventes de ces maillots de foot, Clara, permettra justement aux jeunes chrétiens des cités de partir au JMJ de Séoul. Le maillot a été réédité. Il est disponible jusqu'au 10 octobre au prix de 35€ sur le site internet d'Holy Games.
2: Et Léon XIV, justement, a rencontré hier au Vatican des prêtres, religieuses et religieux coréens présents à Rome.
0: Oui, parce que beaucoup participent à la préparation des JMJ de Séoul pour l'an prochain. Le pape a exprimé le souhait que les jeunes reçoivent la foi des martyrs pour la porter sur les routes du monde. Il souhaite également que cet événement mondial de 2027 soit une grande rencontre entre la mémoire et l'avenir.
2: Et Pauline de Torsiac, maintenant pour En Direct des diocèses, on prend la direction de l'Île-de-France.
0: Oui, avec Marine Henriot. Bonjour Marine, vous revenez sur l'Assemblée ecclésiale provinciale qui se tiendra en sa session plénière ce week-end.
3: Oui Pauline, la première session plénière de l'Assemblée ecclésiale provinciale, il y en aura en tout 3. Alors comment vont-elles se dérouler ces sessions ? Eh bien les évêques d'Île-de-France vont s'appuyer sur l'instrumentum laboris, l'instrument de travail, rédigé à la suite de la phase de consultation qui avait débuté en mai dernier. Et le but de ces sessions, eh bien c'est de faire des propositions d'orientation concrètes sur le thème de cette Assemblée ecclésiale provinciale, les néophytes et les catéchumènes et les perspectives qu'ils représentent pour l'Église de France. Vous le comprenez Pauline, derrière ce jargon, c'est tout un processus entamé par les évêques d'Île-de-France, c'est même un concile qui a débuté en fait en mai dernier lors de la Trinité pour rendre grâce, je cite, à ces jeunes pousses de la foi, ces néophytes comme l'expliquent les évêques, mais aussi et surtout pour répondre avec engagement et discernement à ce renouveau des vocations, à cet enjeu pastoral ô combien essentiel pour l'Église de France.
0: D'ailleurs, Marine, le pape lui-même suit de très près les travaux de l'Assemblée ecclésiale provinciale.
3: Oui, absolument. Vous vous souvenez que lors de son voyage apostolique en France, là c'était le 26 septembre dernier, Léon XIV avait rencontré à l'ICP, à l'Institut catholique de Paris, des catéchumènes, des néophytes et les membres de cette assemblée ecclésiale provinciale. Et Léon XIV qui, lors de l'audience générale de mercredi dernier, dressant le bilan de son voyage en France, est revenu sur les travaux de cette assemblée. Je vous propose de l'écouter.
4: Il y a cependant dans l'Église de France, un signe de reconnaissance qui perdure depuis quelques années, à savoir le nombre remarquable et croissant de jeunes et d'adultes qui demandent le baptême. À propos de cette belle surprise de Dieu, une assemblée synodale provinciale se tient actuellement à Paris, au cours de laquelle j'ai pu intervenir pour encourager le cheminement des catéchumènes et des néophytes, ainsi que celui des communautés auxquelles ils appartiennent.
3: Voilà, et la troisième et dernière session plénière de l'Assemblée ecclésiale provinciale se tiendra au printemps prochain.
0: Merci beaucoup Marine Henriot, chaque matin en direct des diocèses et dans l'actu chrétienne, Clara.
2: Et merci à vous Pauline de Torsiac pour ce tour complet de l'actualité chrétienne.
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6: Pas de rentrée littéraire sans un roman d'Amélie Nothomb, c'est métronymique. L'autrice belge au chapeau est invitée des Arts et des Lettres mardi 6 octobre. Son dernier ouvrage, L'adolescence du perroquet, met en scène un narrateur, journaliste culture à la radio. Je ne pense pas avoir été son modèle, mais on le lui demandera. Son livre parle d'éducation, d'adolescence, non d'un enfant, mais d'un perroquet. Le livre est touchant, joyeux, gracieux. Elle s'expliquera mardi à 16h30.
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2: Et c'est à 29, on fait un tour de la météo avec vous, Éléonore Claude, et le temps est contrasté aujourd'hui sur l'Hexagone. Et oui, le quart nord-est profite encore d'un franc soleil, mais sur le reste de la moitié sud et sur l'ouest, le ciel est plus changeant. Des averses sont attendues, notamment en Bretagne. Le Gard et l'Hérault seront d'ailleurs placés en vigilance orange dès ce soir. Et puis les matinées sont fraîches, mais l'après-midi sera assez doux pour la saison, jusqu'à 28 degrés dans certaines régions. Merci Éléonore, la suite de l'information.
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2: Et nous sommes en studio, notamment à 7h30 sur RCF Notre-Dame avec Violaine Depince. Bonjour Violaine.
9: Bonjour Clara.
2: Alors avec nous dans 5 minutes pour un peu d'humour, en studio également Nathanaël de Rinxan et votre invité ce matin, Rodrigo Arenas, député de la France Insoumise. Mais avant, on va faire un petit point sur l'actualité avec vous, Éléonore. Hein, à la une, notamment ces milliers de lycéens qui sont attendus dans les rues du pays aujourd'hui pour un troisième acte de mobilisation. Et oui, l'État a bien du mal à contenir la violence. Depuis le début des événements, 215 élèves ont été blessés, 85 personnels éducatifs. 10 enquêtes de l'IGPN, la police des polices, ont également été ouvertes. Et ce sont désormais les étudiants qui se joignent aux revendications lycéennes. Une plateforme intitulée « Les revendications de la jeunesse, 10 mesures d'urgence » vient tout juste d'être lancée. Associations et syndicats sont appelés à s'y rallier. Toutefois, les parents s'inquiètent du suivi des élèves alors que certains passent le bac en fin d'année. Écoutez Christophe Petit, secrétaire général de la CGT Éducation, au micro de Gabriel Laprade.
10: L'inquiétude, elle est légitime. Le problème, ce n'est pas les professeurs. Le problème, c'est les moyens qui ne sont pas mis derrière. Donc, on crée les conditions de la pénurie et après, on tape sur les lycéens ou sur les profs parce qu'ils ne feraient pas leur boulot. Mais ils font leur boulot. On sait malheureusement que si on laisse faire, on n'obtiendra rien. Et donc c'est en se manifestant et en faisant valoir nos revendications qu'on arrive. Ce n'est pas en restant les mains dans les poches ou se contenter de voter une fois tous les 4 ans. Ça nécessite des sacrifices. Oui, effectivement, mais pour éviter de moins perdre et puis pour mieux vivre.
2: Christophe Petit, secrétaire général de la CGT Éducation, au micro de Gabriel Laprade. Et nouvelle donne au Palais du Luxembourg, les centristes prennent la deuxième place. Une semaine après les sénatoriales, le groupe Union Centriste et Indépendant, présidé par Hervé Marseille, rassemble désormais 63 sénateurs. Ils devancent donc les socialistes d'une seule voix. Et les Républicains, eux, conservent la majorité, mais 20 sièges de moins qu'en 2017. Autre nouveauté, le Rassemblement National et 15 sénateurs. Pour la première fois, ils constituent leur propre groupe. Et plus de 140 000 personne n'était inscrite à la primaire socialiste qui s'est clôturée hier soir. Un chiffre supérieur aux attentes, rapporte Patrick Menucci, le président de la commission d'organisation. Il y voit le signe que l'électorat socialiste et démocrate veut participer. Parmi eux, place publique de Raphaël Glucksmann compte un peu plus de 28 000 inscrits. Le premier tour de cette primaire se tiendra donc vendredi et samedi prochain.
11: Et le 5 octobre 2021, la CIAZ, la commission indépendante sur les abus sexuels dans l'Église, rendait son rapport.
2: Et 5 ans plus tard, les chiffres continuent de sidérer le pays. Plus de 330 000 victimes estimées en France depuis 1950. Véronique Garnier, originaire du Loiret, a été abusée par 2 prêtres. Durant son adolescence, elle faisait partie de la délégation de victimes reçue par le pape à Lourdes. Au micro de Guillaume Martin Desguerets, elle mesure le chemin parcouru.
9: petit à petit, un certain nombre de choses se sont mises en route, en particulier pour l'écoute des personnes victimes et pour la prévention, pour que les jeunes puissent évoluer dans des conditions plus sécures. Premièrement, c'est assez hétérogène, c'est-à-dire que certains diocèses se sont emparés de tout ça vraiment à bras-le-corps, d'autres diocèses probablement moins, certains ont moins de moyens que d'autres, mais aussi la volonté des évêques est quand même en jeu. Je pense qu'on n'est pas encore allé chercher les causes, en fait, et analyser et travailler les causes. Maintenant, je pense qu'il faut passer à l'étape vraiment de l'approfondissement. Il faut comprendre comment en est-on arrivé là et comment faire pour qu'on n'en arrive plus là.
2: Véronique Garnier au micro de Guillaume Martin Desguéret. Si vous êtes témoin ou victime d'ailleurs, vous pouvez contacter la cellule d'écoute de votre diocèse.
11: Et à l'étranger, le Parti québécois est de retour au pouvoir et ramène la question de l'indépendance à l'ordre des discussions.
2: Le parti a remporté hier les élections provinciales au Québec avec environ 28% des voix. C'est donc Paul Saint-Pierre Plamondon, 49 ans, qui devient le premier ministre de la province. Et il promet un nouveau référendum sur l'indépendance. Mais ce ne sera pas avant la fin du mandat de Donald Trump en janvier 2029. Une proposition qui ne convainc que 31% des Québécois, selon les sondages récents.
11: Et en Sibérie, la mort d'une chercheuse à cause d'une pneumonie ravive la crainte d'un retour de la peste.
2: 28 ans, employé par l'Institut de lutte contre la peste d'Irkoutsk, la chercheuse aurait pu contracter cette peste pulmonaire à cause d'un tube à essai brisé. Moscou se veut toutefois rassurant. Environ 200 personnes ont été placées en quarantaine. Les autorités estiment que la situation est stable. Reste à confirmer qu'il s'agissait vraiment d'un cas de peste. L'origine de la pneumonie reste toujours indéterminée avec des déclarations contradictoires qui inquiètent le reste des pays.
11: Pardon, un grand merci Éléonore. Claude, le prochain point sur l'actualité, ce sera avec vous à 8h. Allez, place un petit peu d'humour avec vous, Violaine Depince, bonjour.
12: Bonjour Clara, bonjour à tous.
11: Violaine, ce matin, vous avez un mot pour l'invité politique sur RCF Notre-Dame qui est avec nous en studio, monsieur Rodrigo Arenas.
12: Tout à fait, cher monsieur. Alors d'habitude, dans la matinale, on charrie les invités, mais ne vous inquiétez pas, ce matin, je ne vais pas vous allumer, ça brûle déjà beaucoup trop devant les lycées.
11: Et oui, Violaine, vous nous parlez sans doute du grand blocus des lycées qui est prévu aujourd'hui.
12: Tout à fait, et Jean-Luc Mélenchon a justement appelé mercredi à la non-violence après avoir demandé la veille de lutter contre la police. Comme dirait une ballerine devenue unijambiste, on ne sait plus sur quel pied danser. Faut taper mais sans faire mal, faut se faire entendre mais sans hurler, faut tout casser mais avoir des lycées en bon état. D'ailleurs les jeunes, si les murs de votre lycée fuient, c'est pas de la vétusté, hein. C'est que c'est un bâtiment HQE, haute qualité environnementale, donc biodégradable. Soyez un peu plus écolo s'il vous plaît.
11: Alors monsieur Bali Bagayoko, le maire de Saint-Denis, a quant à lui, Violaine, maintenu ses propos sur la violence légitime.
12: Et il a raison, faut se défouler. Moi, je vois vendredi dernier, mon train a été supprimé 20 minutes avant l'heure de départ. Bon, je suis allée taper une machine Selecta. Ça n'a pas fait avancer le problème, mais ça m'a fait du bien. Enfin, sauf à la main. Alors, je comprends le maire de Saint-Denis. D'ailleurs, il a même été acclamé par la foule des manifestants devant le lycée Paul-Éluard. Moi, je pense qu'il est jaloux du pape. C'est vrai, le week-end dernier, grosse ambiance au Stade de France. Feu d'artifice, et là maintenant, grosse ambiance avec feu de poubelle.
11: Et ce qu'on note, en fait, c'est la manière assez moderne de se révolter chez les lycéens.
12: Tout à fait. Affiches générées par IA, communication sur TikTok et Snapchat, trottinette électrique pour se déplacer de site en site. On pourrait même penser que c'est ChatGPT qui a rédigé les revendications. Ah, la révolution, c'est plus ce que c'était. Hein. Fini les tracts, les barricades et les pavés. On est passé de mai 68 à octobre 6-7, comme disent les jeunes.
11: Et alors la question que tout le monde se pose, Jolène, est-ce que la France insoumise a quelque chose à voir là-dedans?
12: Nous laisserons M. Arenas répondre. Dans tous les cas, ce serait déployer beaucoup d'énergie pour des gens qui ne votent pas. Enfin, sauf ceux qui passent le bac à 22 ans. En tout cas, il faut toujours séparer le bon grain de l'ivraie. Il n'y a pas que des casseurs dans les manifs. Moi, je vois quand j'ai manifesté au marché de Saint-Germain-en-Laye samedi dernier contre la déforestation des jardins à la française, il y a un groupuscule d'horticulteurs ultra-violents qui a débarqué. Et je peux vous dire qu'il n'y a pas que des fleurs qui nous ont jetés.
11: Alors, c'est quoi votre solution pour les lycéens, Violaine?
12: Eh bien, se lancer en politique, peut-être. Parce que, monsieur Arenas, vous êtes vous-même passé d'une enfance en HLM au Palais Bourbon aujourd'hui. Alors, est-ce que la politique est un meilleur ascenseur social que l'école? Ou alors, je suggère plus simplement à nos lycéens de plancher sur le sujet du bac de philo session 2027 France Métropolitaine. Oui, j'ai déjà le sujet, car comme les murs du lycée Anne Hidalgo de Ponto Combo, ça fuite, ça fuite. Est-ce que la fin justifie les moyens? En gros, faut-il tout péter pour qu'on nous écoute? J'ai pas la réponse, mais comme le dit un proverbe croato-moldave, ne casse pas les oreilles de celui dont tu veux te faire entendre.
2: Un grand merci, Violaine Depince. On vous retrouve dans votre spectacle Métro au boulot Aristo. C'est à partir du 10 octobre. Ça se passe au théâtre Le Bout à Paris. Et à La Rochelle, pour le coup, c'est à l'Asile Café-Théâtre. Et ça sera à partir du 23 octobre. Merci, Violaine.
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2: 7h38 sur RCF Notre-Dame, Nathanaël de Rinxan, vous recevez ce matin Rodrigo Arenas, député de la France Insoumise.
13: Exactement, bonjour Rodrigo Arenas. Alors bonjour. C'est une nouvelle étape, on l'a entendu dans la mobilisation lycéenne, puisque les étudiants des universités sont désormais également mobilisés. Quel message est-ce que vous adressez ce matin aux jeunes qui s'apprêtent à partir manifester?
14: D'accepter la présence des adultes parmi eux, qui sont là, comme nous le réclamons depuis le début du mouvement, à assurer leur sécurité, parce que nous savons, pas sur ce mouvement-là souvent, mais aussi sur les autres, la police a tendance, quand elle reçoit des ordres de cet ordre-là, à ne pas traiter les enfants comme des enfants, mais comme des adultes, et nous avons vu les exactions malheureuses sur les grandes chaînes, sur les grandes ondes aussi, et notamment sur les témoignages que nous avons, je pense à cet enfant de 11 ans qui a été en garde à vue pendant une heure et demie. Ce sont des enfants et on a tendance à l'oublier dans ce pays.
13: Voilà, mais vous vous appelez à la poursuite du mouvement et à la mobilisation du plus grand nombre encore.
14: Ça, c'est aux lycéens de déterminer s'ils veulent continuer le mouvement, l'arrêter, sous quelle forme aussi le faire. Ils sont, vous l'avez dit, rejoints aujourd'hui par les étudiants qui n'ont pas oublié qu'ils se sont des anciens lycéens, et aussi par les syndicats professionnels de l'éducation, et certainement les autres branches vont aussi s'y joindre, parce que ce sont aussi des pères de famille, ce sont des mères de famille, et que pour l'essentiel d'entre elles et d'entre eux, ils n'acceptent pas qu'on traite leurs enfants de cette façon-là, ouais. Et je pense que ça émeut tout le monde, et en particulier les auditeurs de votre radio.
13: Alors justement, Rodrigo Arenas, vous avez représenté les parents d'élèves à la FCPE, oui. Vous êtes vous-même papa de plusieurs enfants, oui. Dont un lycéen. Que dit-on à un parent de lycéen ce matin? Va en cours, reste chez toi.
14: Je pense que ce qu'on doit dire à l'enfant, à son lycéen, de participer à la vie démocratique de son établissement, c'est un droit. C'est un droit des élèves, c'est reconnu par la défenseur des droits, de s'exprimer. Et pour celles et ceux, le ministre d'ailleurs lui-même le reconnaît, qui connaissent un peu la réalité des lycées, l'expression des lycéens est quand même extrêmement faible dans notre pays. Et les moyens qui y sont consacrés ne sont pas vraiment à la hauteur. Moi, j'ai en mémoire ce que vient de refaire d'ailleurs son petit Gabriel Attal ou Odor Geffray, d'avoir construit son syndicat maison. Nous avions déjà eu ça à l'époque de Jean-Michel Blanquer. Ce n'est pas une bonne façon de berner la jeunesse. Nous, les lycéens ne sont pas dupes, d'ailleurs, ils peuvent se le faire par eux-mêmes. Donc, je dis aux parents, pour répondre directement à votre question, accompagnez vos enfants, que vous soyez d'accord ou pas, et veillez à leur sécurité.
13: Alors moi, justement, en tant que parent, je veille à la sécurité de mes enfants, et moi, ce qui m'inquiète, c'est de voir partir ma fille en seconde à Paris et de ne pas savoir ce qui va lui arriver. Quoi. C'est quand même aller très loin, ce mouvement.
14: Bah, disons que tout a été fait pour que les parents s'inquiètent, et c'est bien normal. Tout a été mis en œuvre pour aller sur le formatage de l'opinion qu'on peut pas traiter des enfants autrement que comme des voyous, comme des délinquants, alors que ce n'est pas la réalité. Ce sont nos enfants qui sont en train de manifester, ce sont des lycéens, ce sont des étudiants, et ce sont aussi quelque chose qu'on ne se pose pas assez comme question dans ce pays, des enfants qui sont déscolarisés. Donc, vous voyez, c'est une question aujourd'hui institutionnelle qui se pose. Comment est-ce que l'école ne répond plus aux enjeux de notre jeunesse, aux enjeux de nos enfants? Et à ce titre-là, la France est défaillante. Ce n'est pas seulement la France insoumise ou Rodrigo Arenas qui vous le dit, ou l'ancien responsable de parents d'élèves. C'est un constat international. Et malheureusement, les enquêtes PISA viennent confirmer ce que je suis en train de vous dire.
13: C'est intéressant ce que vous venez de nous dire, parce que Guillaume Privot, le secrétaire général de l'enseignement catholique, estime. Bon, alors, il entend la colère des jeunes, mais selon lui, ce n'est pas un problème de moyens, mais d'abord une question de confiance dans le corps enseignant. La relation éducative est cassée. Est-ce que, selon vous, les enseignants sont encore assez respectés?
14: Ça dépend ce qu'on entend par respecter.
13: Ça veut dire arriver à l'heure, ça veut dire écouter le prof, tout simplement. Ça veut dire pas sortir son téléphone portable, même s'il est interdit dans les lycées. Ça veut dire jouer le jeu, je suis étudiant, je suis élève, et lui, c'est l'enseignant, c'est lui qui parle.
14: D'accord. Ça, c'est des visions un peu déformées de la réalité. Il y a des endroits où vous avez ce phénomène-là. Et en général, vous savez, les enseignants et l'institution n'ont pas la main molle. Par exemple, dans ma circonscription, il y a un collège, parce qu'il faut éduquer jeunes, pas seulement quand on est adulte. Et quand vous-même, peut-être à table, vous regardez votre téléphone portable alors que vos enfants sont à table et on doit discuter, on doit échanger avec eux. Eh bien, vous avez cet établissement dans lequel le collège a distribué des pochettes qui démagnétisent les ondes. Donc, en gros, vous ne pouvez pouvez pas utiliser votre téléphone portable dans l'école et vous ne pouvez le reprendre qu'en sortant, en démagnétisant un point de fixation. Vous avez aussi cet exemple au collège François Villon, dans le 14e arrondissement, où je suis aussi élu, et je soutiens ces initiatives évidemment en tant que député, dans lequel on fait signer un contrat aux parents pour qu'ils achètent des dumbphones, c'est-à-dire des téléphones qui ne sont pas des smartphones, qui sont juste des téléphones.
13: Donc, voyez, je voudrais pas
14: dire que ça ne fait rien, c'est faux.
13: Je voudrais pas qu'on résume ça à un problème de téléphonie, mais juste le respect.
14: C'était votre question.
13: Le respect de l'enseignant. Ma question, c'est ça. Est-ce que les élèves respectent les enseignants et est-ce que les enseignants ont les moyens de se faire respecter aujourd'hui?
14: Alors, non seulement je pense que de façon extrêmement majoritaire, les élèves respectent leurs enseignants, d'abord parce que c'est l'éducation que l'essentiel des parents donne, et c'est bien normal. Et ensuite, il y a aussi une question où il y a une démonétisation aujourd'hui de l'enseignant. Quand vous êtes dans une société, et ça m'a été dit par des élèves, notamment au lycée professionnel, qui m'expliquent que être enseignant, c'est mal payé, le respect passe aussi par là. C'est-à-dire la considération qu'on entretient en direction de cette classe professionnelle. Moi, je reviens de Finlande, j'étais à Helsinki, où j'ai pu échanger avec des enseignants et des élèves. Vous savez, là-bas, les enseignants sont bien payés. D'ailleurs, ils ont des très bons résultats dans les classements. L'école se fait autrement. La place de l'enfant dans la classe est différente. Donc, quand l'institution et la société donnent les signes qu'ils respectent ces enseignants, alors les élèves le feront aussi.
13: C'est un modèle vers lequel nous devons tendre, le modèle finlandais ?
14: Je pense que nous devons tendre vers un modèle dans lequel les enseignants sont considérés par l'institution, qu'on n'est pas dans une école où quand vous êtes absente parce que vous êtes enceinte par exemple et que c'est tout à fait prévisible ou que vous êtes malade ou que peu importe les accidents de la vie, de façon systémique cette fois-là, eh bien l'enseignant n'est pas remplacé. C'est-à-dire ce manque de considération, les élèves le perçoivent et quand vous ne considérez pas qu'on vous respecte, c'est difficile d'attendre qu'on vous respecte à le choix. Moi, je pense à la Seine-Saint-Denis où j'ai été parent d'élève. Les élèves là-bas perdent un an de scolarité entre la maternelle et le lycée dans les écoles publiques. C'est ça la réalité. Donc comment voulez-vous qu'on respecte une institution qui ne vous respecte pas? Mais malgré ça, il n'y a aucun élève de département et aucun élève de France qui ne considère pas que c'est grâce à l'école qu'il pourra, d'une certaine façon, avoir un avenir et choisir son avenir.
13: Rodrigo Arenas, un mot sur le mouvement tel qu'il est organisé, prévu aujourd'hui. Quel sera votre rôle, donc chez LFI, dans ce mouvement aujourd'hui? Qu'est-ce que vous allez faire, vous, aujourd'hui dans le mouvement?
14: On va juste accompagner les lycéens, essayer non pas les encadrer, mais simplement être à leur côté pour faire en sorte que les violences policières ne s'exercent pas dans une manifestation qui doit être pacifique. Et nous comptons, les adultes, faire en sorte de aussi amener notre expérience, parce que nous avons déjà, nous aussi, été victimes de ces policiers infiltrés, comme celui qui s'est fait démasquer par Anthony Smith, le député européen, qui lançait un caillou en faisant croire qu'il était lycéen. Nous avons aussi, nous, été victimes, je pense malheureusement à Malik Houssekine, de ces violences policières qui entraînent la mort d'un étudiant. Nous avons aussi la mémoire.
13: Vous n'avez qu'une position d'accompagnement dans les manifestations.
14: Absolument.
13: À aucun moment, il y a de politique, justement, de débat politique avec les élèves, dans les échanges avec les élèves.
14: Alors, avec les élèves, pour ce qui me concerne, en tout cas, nous n'avons pas d'échange politique, sauf quand ils viennent nous interroger comment fonctionne l'Assemblée nationale, quelles sont les solutions, quelles sont les voies qu'on peut trouver aussi pour une institution qui les écoute peu ou pas. Enfin, il faut quand même attendre ce mouvement pour qu'Edouard Geffray entre en consultation. Vous voyez
13: ce que je veux dire, c'est pas une tribune politique, une manifestation lycéenne.
14: Notre rôle, nous, en tant que députés ou en tant que maire ou en tant que conseiller régional et maintenant en tant que sénateur, avec Gabriel Amar qui vient de rentrer au Sénat, c'est de donner une issue politique à ce mouvement. Parce qu'on voit bien l'impasse dans laquelle s'est mis M. Nunes, qui à mon sens devrait démissionner parce qu'il a perdu le contrôle sur la situation, c'est de taper. Eh bien, nous considérons que la jeunesse doit être écoutée, que ce sont des enfants et que dans notre pays, depuis très longtemps, on considère qu'élever un enfant à la dure, ça fait d'un garçon un homme. Maintenant, cela a échoué. Nous avons eu, vous l'avez dit tout à l'heure dans votre présentation, les écoles privées, notamment, je pense à Bétarab, mais pas seulement, qui ont maltraité des enfants. Et les parents étaient OK avec ça, parce qu'ils mettaient les enfants dans cet établissement pour cette raison-là, nous considérons qu'aujourd'hui, ça n'a pas beaucoup évalué sur la vision que nous avons de l'enfant. Et ça doit changer inévitablement.
13: Alors, Rodrigo Arenas, c'est intéressant, vous parlez du journal de Léonore tout à l'heure. C'est vrai, quand on l'écoute, on parle du bilan humain, du bilan matériel,
14: oui.
13: Mais on ne parle plus des revendications. On n'entend plus les revendications.
14: Absolument, vous avez raison. Et c'est bien ça qui est dommage. Ça montre que notre société est dans l'incapacité aujourd'hui d'entretenir un dialogue constant avec les lycéens et avec les étudiants d'une façon générale. Donc, nous sommes en déficit démocratique par rapport à nos enfants. Nous ne les écoutons pas. D'ailleurs, est-ce que nous les écoutons à la maison? Est-ce que nous avons perçu aujourd'hui les dommages qu'a fait la Covid? Est-ce que nous avons perçu aujourd'hui les dommages qu'ont eu tous ces enfants qui, de façon extrêmement résiliente, ont été à l'école malgré la canicule? Vous voyez, c'est cela aujourd'hui qui convient de mettre sur la table. Et ce n'est pas aux adultes de parler à leur place, ce sont aux enfants de parler pour eux. Et nous devons créer cette démocratie scolaire qui n'existe pas aujourd'hui de façon optimale dans notre pays.
13: Quelles sont les clés pour mettre un terme à cette à ce chaos. Est-ce que c'est le gouvernement? Est-ce que c'est la France insoumise? Qu'est-ce qu'il faudrait pour que vous appeliez justement à cesser les mouvements?
14: Écoutez, nous, on n'a pas appelé à cesser le mouvement à la place des lycéens, ce serait contradictoire avec ce que je vous dis jusqu'à présent.
13: Mais vous êtes quand même écoutés, vous les accompagnez, vous discutez avec eux. Vous me disiez tout à l'heure que quand vous arrivez quelque part sur une manifestation lycéenne, il se passe quelque chose, vous voyez. Donc c'est important. Ça veut dire que vous avez la confiance des lycéens, votre responsabilité est donc de fait engagée sur ce qu'ils font ou ce qu'ils ne font pas.
14: Aujourd'hui, ce qui est certain, c'est ce que reconnaissent les lycéens qui font la démarche de nous le dire, c'est que le programme que nous portons d'un point de vue éducatif répond et contient leurs revendications. D'ailleurs, petite pique à Gabriel Attal, qui dit que nous n'avons pas de programme. Je lui ai envoyé dernièrement dans sa boîte aux lettres de députés le spécial rentrée que nous avions fait, parce que nous avons des propositions sur l'école. Mais comme nous ne sommes pas encore au pouvoir, vous l'avez dit tout à l'heure, une présidentielle va trancher cette question, eh bien j'invite le gouvernement à prendre la mesure de la situation.
13: Oui, mais vous demandez, et contrevenir vous demandez quoi, là,
14: au budget qui va le proposer, qui ne répondra pas aux attentes.
13: Aujourd'hui, concrètement, vous demandez quoi pour cesser le mouvement? On ne va pas rester comme ça jusqu'à la présidentielle.
14: J'espère bien. J'espère bien que d'ici au budget qui va arriver incessamment à l'Assemblée nationale, il prendra en compte les moyens nécessaires pour répondre à cette inquiétude de la jeunesse. Mais il y a des choses qui vont se faire sur le temps long. On ne répare pas un lycée du jour au lendemain. En revanche, d'engager les crédits, ça c'est maintenant.
13: Vous savez bien qu'aujourd'hui, le gouvernement n'a pas les moyens de répondre favorablement aux demandes des lycéens.
14: Moi, je pense au contraire, pour être attentif au budget de la nation, qu'il a les moyens de le faire. Après, ça s'appelle des choix politiques. Donc moi, je considère, et la France Insoumise considère, qu'il faut privilégier les enfants, privilégier le lycée, privilégier les étudiants et ne pas leur faire payer le BTS, par exemple, à l'inscription, dans mesure sur laquelle il est déjà revenu. Il est revenu sur celle-là grâce à la pression, il peut revenir sur le reste.
13: Alors Christophe Barbier, qui est chroniqueur chez RCF Notre-Dame, avait justement une question à vous poser, pas sur la manifestation lycéenne, mais nous sommes à une date qui a interpellé Christophe. Écoutez.
15: Monsieur le député, vous vous étiez distingué au lendemain du 7 octobre 2023 de vos camarades députés LFI en disant tout de suite le Hamas est un mouvement terroriste et en ne vous trompant pas de camp. Depuis cette date, n'avez-vous pas l'impression que LFI s'est enferré dans la mauvaise voie, la mauvaise interprétation et que vous êtes bien seul à ne pas sombrer dans ce qu'on appelle l'islamo-gauchisme ?
14: Alors, me distinguer de mes camarades, j'en sais rien. Ça, je laisserai Monsieur Barbier apprécier le courrier qui a fuité dans le Figaro. Mais
13: vous n'aviez pas dit ça à l'époque ?
14: Si, j'ai dit ça, je le maintiens toujours. Je pense que quand une organisation planifie et pense une action armée en direction de civils, c'est une action terroriste. En revanche, je suis aussi extrêmement critique par rapport à la politique d'Israël à travers Tsahal, qui aujourd'hui tue des enfants aussi, tue des civils. Et en cela, je n'ai pas envie de faire œil pour dent. Je veux une issue politique, une issue pacifique qui permette de coexister. Et ça, aujourd'hui, forcément, c'est de constater que le gouvernement de Benjamin Netanyahou ne crée pas les conditions pour cela. Et il n'a d'ailleurs pas éradiqué le Hamas. Au contraire, il l'a renforcé.
13: Merci à vous, Rodrigo Arenas, député LFI.
2: Et merci à vous, Nathanaël de Rinxan. L'invité politique de ce matin, comme tous les autres, est à retrouver, bien sûr, sur rcfnotredame.fr. À 7h51 sur RCF Notre-Dame, je vous propose de prendre à présent un temps de prière. Ce matin, l'évangile de Marthe et Marie, l'une est orientée vers l'action et le service, l'autre reste à l'écoute de Jésus. C'est la théologienne Monique Beaujard qui nous accompagne ce matin.
16: En ce temps-là, Jésus entra dans un village. Une femme nommée Marthe le reçut. Elle avait une sœur appelée Marie qui, s'étant assise aux pieds du Seigneur, écoutait sa parole. Quant à Marthe, elle était accaparée par les multiples occupations du service. Elle intervint et dit « Seigneur, cela ne te fait rien que ma sœur m'ait laissé faire seule le service ? Dis-lui donc de m'aider. » Le Seigneur lui répondit « Marthe, Marthe, tu te donnes du souci et tu t'agites pour bien des choses. Une seule est nécessaire. Marie a choisi la meilleure part. Elle ne lui sera pas enlevée. »

Marthe et Marie. S'asseoir pour écouter Jésus ou s'occuper de l'intendance pour le recevoir dignement. Comment choisir? Nous connaissons tous ce genre de dilemme. Comment trouver le temps pour se nourrir spirituellement sans négliger la mille et une tâches du quotidien qui nous incombent? Ou comment conjuguer action et contemplation? L'évangile de Marthe et Marie a été interprété de bien des façons. Certains ont fait valoir que Jésus aurait valorisé la contemplation plus que l'action, puisqu'il dit que Marie a choisi la bonne ou la meilleure part selon les traductions. Une autre interprétation fait de Marie la première féministe, qui refuse la répartition traditionnelle des rôles. À l'époque, les femmes ne pouvaient pas recevoir d'enseignement religieux. Sur ce point, il est vrai que Jésus s'affranchit clairement des conventions sociales et cela mérite d'être souligné. Il ne fait pas de différence entre les hommes et les femmes, les deux peuvent être ses disciples. Mais la pointe de l'histoire que Saint-Luc nous raconte ne se trouve pas là. Jésus ne dévalorise pas du tout l'action de Marthe et n'oppose pas les deux sœurs. Marthe l'interpelle car elle veut que Jésus regarde tout ce qu'elle fait pour lui. Elle se met elle-même au centre. Alors que Marie écoute Jésus, elle met l'écoute de la parole de Dieu au centre. En interpellant Marthe, Jésus la met en garde. L'action, aussi belle et utile qu'elle soit, peut devenir une fuite, un prétexte pour ne plus avoir le temps d'écouter, de se nourrir spirituellement. Quand il dit qu'elle s'agite pour beaucoup de choses, mais qu'une seule est nécessaire, c'est à l'écoute de la parole de Dieu qui fait référence. Une écoute qui doit prendre chair dans nos vies. Ainsi, que l'on soit femme ou homme, c'est d'abord cette écoute qui fait de nous des disciples du Christ.

Notre Père qui es aux cieux, que ton nom soit sanctifié, que ton règne vienne, que ta volonté soit faite sur la terre comme au ciel. Donne-nous aujourd'hui notre pain de ce jour. Pardonne-nous nos offenses, comme nous pardonnons aussi à ceux qui nous ont offensés. Et ne nous laisse pas entrer en tentation, mais délivre-nous du mal. Car c'est à toi qu'appartiennent le règne, la puissance et la gloire pour les siècles des siècles. Amen.

0: Je m'assois à tes pieds avec la douce voix, vous l'avez reconnue, d'Hélène Gousse-Bayle, ce matin pour accompagner notre temps de prière. RCF Notre-Dame, il est 7h57. Le saint du jour, maintenant avec Omblin. Poncignon et Omblin, en ce 6 octobre, nous fêtons les Bruno, un prénom d'origine germanique qui veut dire bouclier.
1: Oui, Clara, saint Bruno est un grand saint, c'est le père des Chartreux. Né à Cologne en Allemagne vers 1030, Bruno, fils d'un riche marchand, vient à 15 ans étudier à Reims, dans l'école cathédrale qui est réputée dans toute l'Europe chrétienne. Et Bruno devient l'un des premiers maîtres de son temps. Sa science, son intégrité et sa bonté rayonnent.
0: Mais sa brillante carrière ne le comble pas, il ressent un vide Omblin dans son cœur, il veut être à Dieu seul.
1: Oui, c'est seulement à 52 ans qu'il décide de tout quitter pour devenir moine. Il prend la route de Grenoble avec 6 de ses compagnons pour y rencontrer son jeune ami évêque, Hugues de Grenoble. On dit que peu de temps avant, saint Hugues avait eu un songe. Il a vu Dieu se construire une demeure au désert de Chartreuse et 7 étoiles lui montraient le chemin. Aussi, lorsque Bruno et ses compagnons viennent à lui, il les accueille avec une grande bonté et les conduit au désert où ils s'installent dans le massif alpin de la Chartreuse. Là-bas, ils commencent, pour leur plus grande joie, une vie de silence, de solitude, de prière et de travail manuel. Et Bruno élabore ce qui deviendra la règle des Chartreux.
0: Et donc Omblin, à peine 6 ans après, le pape Urbain II, ancien élève de Bruno, l'appelle auprès de lui comme conseiller.
1: Oui, et c'est le cœur brisé que Bruno décide d'obéir. Il doit donc quitter sa chère montagne pour Rome, puis il peut enfin retrouver sa vie de prière et de solitude avec de nouveaux compagnons en Calabre. C'est l'origine de l'ermitage Sainte-Marie de la Tour. Bruno s'y éteint en 1101. Selon la règle de saint Bruno, les Chartreux continuent de vivre séparés de tous, mais unis à tous, car c'est au nom de tous qu'ils se tiennent en présence du Dieu vivant.
0: Merci Omblin Poncignon. Pour ce saint du jour, on souhaite donc aujourd'hui une bonne fête à tous les Bruno. Le dicton le plus connu de la Saint-Bruno, c'est « À la Saint-Bruno, les feuilles tombent dans le beau », ce qui signifie le bois.
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0: RCF Notre-Dame Saint-Bruno est à l'honneur aujourd'hui. Et il est très exactement 8h. À la une de l'actualité avec vous, Éléonore Claude, troisième acte de la mobilisation lycéenne.
5: Et oui, les étudiants se joignent désormais à la mobilisation et ils proposent une plateforme de dialogue numérique pour trouver des solutions. Au Sénat, le groupe des centristes devance les socialistes. Une semaine après le renouvellement des sièges, le Rassemblement national forme de son côté, pour la première fois, son propre groupe. Et puis enfin, violence sexiste, sexuelle, les députés adoptent une mesure phare pour les brigades policières en dépit des réticences du ministre de l'Intérieur.
0: Et justement, selon la Civise, 160 000 mineurs sont agressés sexuellement chaque année. Résultat d'une enquête publiée cette semaine dans Le Pèlerin. Violence sexuelle, comment écouter les enfants? Décryptage à 8h20 dans les coulisses de l'info. Ce sera avec Étienne Pépin.

0: Place maintenant au journal sur RCF en Bretagne, présenté comme chaque jour par Benjamin Baillemont. Bonjour Benjamin.
1: Bonjour Clara, bonjour à toutes, bonjour à tous en Bretagne ce mardi. Acte 3 aujourd'hui, vous l'avez entendu, du mouvement national des lycéens. Partout dans la région, les élèves se mobilisent pour réclamer plus de moyens et de meilleures conditions d'apprentissage. Avec le soutien des syndicats, mais aussi de la FCPE, première fédération de parents d'élèves de l'enseignement public en France. Son représentant dans le Morbihan nous en dit plus dans un instant. Les représentants des cultes chrétiens et musulmans des Côtes d'Armor appellent conjointement à une marche pour la paix le dimanche 18 octobre prochain. Un moment de fraternité auquel se joint l'église protestante unie du territoire. La pasteur Agnès Pascaro nous en dit plus dans cette édition. Aujourd'hui, c'est la journée nationale des aidants. Et si les époux, enfants ou parents restent en première ligne, les frères et sœurs prennent de plus en plus de place, notamment pour accompagner un proche en situation de handicap mental. C'est ce que révèle une étude de l'UNAPI, l'Union Nationale des Associations de Parents de Personnes Handicapées Mentales et de leurs amis, vous l'entendrez. Et puis dans moins de 10 minutes, nous retrouverons notre invité du jour. Il s'agit de la députée finistérienne Ensemble pour la République, Sandrine Lefeur, tout juste réélue à la tête de la Commission Développement Durable et Aménagement du Territoire de l'Assemblée. Elle est avec nous à 8h10, juste après la météo. Et si la matinée s'annonce plutôt ensoleillée, prévoyez des averses, voire des orages cet après-midi sur une large partie de la région. Les lycéens de nouveau dans les rues ce mardi en Bretagne et partout en France. Ils réclament toujours plus de moyens matériels et humains pour leurs établissements, mais aussi de meilleures conditions d'enseignement avec des emplois du temps et des classes moins chargées ou des remplacements de professeurs si nécessaire. Un acte 3 soutenu par une large intersyndicale incluant la FSU, l'UNSA Sud, la CGT, Solidaire ou encore Force Ouvrière. En prévision de ce mouvement, de nombreux lycées bretons sont fermés aujourd'hui et assurent les cours en distanciel. C'est le cas de 36 établissements brétiliens, dont 19 à Rennes, mais aussi de l'ensemble des lycées de Lorient ou de Vannes. À Quimper aussi, à l'exception des établissements Yves Thépot et Auguste Brise, les lycéens sont invités à suivre les cours depuis chez eux. Le préfet du Finistère qui a par ailleurs interdit les rassemblements et manifestations autour de 16 établissements du territoire. Et hier, 300 Trégorois ont manifesté leur colère devant le commissariat de Lannion face aux techniques de maintien de l'ordre utilisé sur les lycéens. Ils dénoncent notamment l'emploi des charges et des gaz lacrymogènes. Une mobilisation à l'appel de parents qui ont annoncé porter plainte pour mise en danger de la vie de leurs enfants. Les adultes qui ont par ailleurs annoncé qu'ils formeraient des cordons sanitaires pour protéger les lycéens aujourd'hui. Les organisations de parents d'élèves soutiennent aussi le mouvement. La FCPE, par exemple, première association de parents d'élèves, réclame depuis plusieurs années des actions concrètes. Emmanuel Guevara en est le président dans le Morbihan.
2: Au-delà des annonces, est-ce qu'il y aura les moyens nécessaires pour y recruter et favoriser les apprentissages de tous les élèves? Je suis sur la réserve. J'attends, comme les lycéens, comme tous les parents, des actes concrets et rapides. Au-delà des enseignants, il y a aussi des problèmes concernant les AESH, concernant tout un volet d'intervenants auprès des élèves, qui est un vrai sujet également, quoi. Le gouvernement fait des annonces, mais avant celle d'hier, il y avait celle d'avant-hier sur la réduction du nombre de postes d'enseignants, sous couvert d'une réduction des effectifs. C'est ça aussi que les lycéens expriment. Comment avoir des cours sérieux et efficaces quand vous êtes 35 dans une classe qui est prévue pour 28 élèves? On entasse. Donc la colère et les revendications et les attentes des lycéens, elle est légitime. On soutient les mouvements lycéens.
1: La FCPE, la Fédération des conseils de parents d'élèves du Morbihan, qui invite les parents d'élèves à soutenir les rassemblements organisés aujourd'hui à midi devant les hôtels de ville de Lorient et au port de Vannes, aux côtés de l'intersyndicale. 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Chrétiens et musulmans invités à marcher ensemble pour la paix dimanche 18 octobre dans les Côtes d'Armor. Un moment de célébration de l'anniversaire des 40 ans de la première rencontre interreligieuse organisée à l'initiative du pape Jean-Paul II le 27 octobre 1986. Les participants sont invités à entrer successivement dans la mosquée, dans le temple et dans la cathédrale de Saint-Brieuc. Pasteur de l'église protestante unie des Côtes d'Armor, Agnès Pascaro nous explique l'enjeu de cette journée.
3: L'enjeu, c'est d'apprendre à mieux se connaître les uns les autres. C'est aussi un enjeu d'hospitalité, de rentrer dans un lieu qu'on ne connaît peut-être pas ou pas assez bien. Et puis c'est aussi de résister ensemble à cette forme d'ignorance qui s'empare un peu de notre société via les clichés qu'on peut avoir les uns sur les autres, les peurs également qu'on entretient de plus en plus aujourd'hui. Et le fait de marcher ensemble, c'est une dynamique à la fois pour notre corps, mais aussi notre esprit. Voilà, faire marcher aussi nos esprits ensemble et apprendre à se connaître et à se rencontrer. Puis il y a aussi cette idée que même si on est différent, ça ne nous empêche pas de vivre ensemble, bien au contraire. Il y a cette fameuse phrase de Saint-Exupéry qui est de dire « si je diffère de toi, loin de te léser, je t'augmente ». Voilà, cette idée que même si on fait référence à ce qui peut différer entre nos confessions respectives, on peut vivre ensemble quand même.
1: Cette marche fraternelle pour la paix aura lieu à Saint-Brieuc dimanche 18 octobre. Les participants ont rendez-vous à 15h à la mosquée. Ils marcheront ensuite jusqu'au temple pour une étape à 16h avant de repartir vers la cathédrale. La sécheresse n'en finit pas en Bretagne. Le BRGM, le Bureau de Recherche Géologique et Minière, a publié hier son tout dernier bulletin. 94% des nappes phréatiques sont à un niveau inférieur à la normale, de modérément bas à très bas. Dans une région, 25% de l'eau potable utilisée provient de ces nappes. Les 75% restants proviennent d'eau de surface, elle aussi sous tension. La Bretagne, qui est intégralement en état d'alerte crise sécheresse, et les restrictions d'usage de l'eau sont toujours en vigueur. S'il y a La pluie doit revenir aujourd'hui et demain et pourrait légèrement améliorer la situation. Le soleil fera lui son retour dès jeudi. Ce 6 octobre, c'est la journée nationale des aidants. Un Français sur cinq est un aidant selon les derniers chiffres de l'Agence régionale de santé. Si ce rôle incombe souvent aux femmes et maris, aux parents ou enfants, les frères et sœurs prennent une place de plus en plus importante. C'est ce que révèle une étude publiée récemment par l'UNAPI, l'Union nationale des associations de parents de personnes handicapées mentales et de leurs amis. Près de 2300 personnes âgées entre 18 et 81 ans ont répondu à cette enquête intitulée « La voix des frères et sœurs ». 54% des répondants disent avoir été ou se sentir actuellement un proche aidant, avec un rôle des frères et sœurs qui risque de devenir de plus en plus important avec le vieillissement de la population. C'est ce que nous explique Jean-François Killien, père d'un enfant en situation de handicap et un des vice-présidents de l'ADAPI 29.
4: C'est ce que je désigne un petit peu par l'expression double vieillissement. Moi, j'ai des exemples concrets de parents qui ont plus de 80 ans, 80, 90 ans. Leur enfant en a 60, 65. Et statistiquement, c'est un constat que l'on fait et qui donc pose des problèmes, des difficultés donc aux parents, d'autant que les frères et sœurs en question, ils ont fait leur vie. Ils ont 40, 50, 60 ans, donc ils ont fait leur vie, ils ont mené leurs études, ils ont trouvé un travail, ils ont fondé une famille, ils ont eux-mêmes leurs propres enfants. Il y en a beaucoup qui s'éloignent géographiquement, qui vont trouver un travail à Paris, à Clermont-Ferrand, en Angleterre, aux États-Unis. Enfin, j'ai des exemples concrets comme ça. Et donc quand les parents commencent à se poser la question de qui va prendre la suite, c'est l'expression qu'ils utilisent souvent, ben, ça devient vite très compliqué.
1: Des propos recueillis par Océane Théard. Et on termine avec la météo et ce matin, en bref, un temps marqué par quelques averses sur le Finistère, des éclaircies ailleurs. Un mercure entre 16 et 19 degrés, 17 à Brest, 18 à Quimper, 19 à Rennes. Et en deuxième partie de journée, l'ensemble du territoire, à l'exception de l'Ille-et-Vilaine, est sous les averses, avec aussi des risques orageux. Et un mercure en hausse de 17 à 26 degrés, 18 à Brest, 26 à Rennes. Il est 8h10 sur RCF en Bretagne, l'heure comme chaque jour de notre invité du matin. Les députés viennent eux aussi de faire leur rentrée avec l'ouverture de plein droit de la session ordinaire 2026-2027 la semaine dernière. Qui dit nouvelle année parlementaire dit élection des présidents des commissions permanentes de l'Assemblée, avec deux Bretons élus et même réélus. Le Morbihanais Jean-Michel Jacques à la tête de la commission de la défense nationale et des forces armées, et la Finistérienne Sandrine Lefeur pour diriger celle dédiée au développement durable et à l'aménagement du territoire. Sandrine Lefeur, bonjour.
5: Bonjour.
1: Vous êtes députée Ensemble pour la République de la 4e circonscription et du Finistère. Et pour commencer, en quoi consiste cette commission développement durable et aménagement du territoire de l'Assemblée ?
5: Bien, dans cette commission, on étudie plusieurs sujets comme l'énergie renouvelable, l'aménagement du territoire dans sa globalité, la rénovation des logements, le transport, qui est une grosse partie de notre commission, mais également tous les enjeux de biodiversité, d'adaptation au changement climatique, adaptation et atténuation au changement climatique.
1: Quel est le rôle d'une commission comme celle-ci dans le travail parlementaire? Comment elle fonctionne?
5: Eh bien, notre rôle, c'est de faire des auditions. Donc, on auditionne des personnes compétentes sur des sujets qu'on a envie de traiter. Par exemple, là, on a le projet de loi de finances qui arrive. Donc, on va auditionner des think tanks, des associations qui travaillent sur le financement de la transition énergétique et écologique. On a, par exemple, sur la loi agricole, auditionné des personnes compétentes sur l'eau avec des hydrologues, etc. Et puis, on a aussi auditionné un jeune économiste qui a été primé en 2022, Adrien Bilal, qui a travaillé sur l'impact du réchauffement climatique sur notre économie, en disant que 50% de notre PIB mondial dépend de la biodiversité et du bon fonctionnement de la biodiversité. Donc on auditionne des personnes comme ça qui permettent de nous alimenter dans notre travail, que ce soit pour alimenter les projets de loi proposés par le gouvernement, mais aussi de construire des propositions de loi qui émanent des députés.
1: Vous l'avez évoqué, le grand projet de loi qui bien sûr occupe cette rentrée, c'est celui de projet de loi de finances, le budget. Et notamment une question qui, j'imagine, va beaucoup vous occuper, c'est celle du fonds vert. Il devrait être porté à 1 milliard d'euros cette année, soit une hausse de 20% par rapport à l'année dernière, ce qui reste inférieur aux 2,1 milliards d'euros alloués en 2024. Est-ce que c'est suffisant selon vous ?
5: Ben vous savez, on peut pas dire si c'est suffisant ou pas. En fait, ce qu'il faut regarder, c'est que des économies budgétaires, évidemment, on est dans un contexte de déficit fort qu'il faut réduire. Chacun doit prendre sa part. Mais je dis attention aux économies qui nous coûteront plus cher demain. Sur le fonds vert, c'est typiquement une économie qui nous coûtera plus cher demain si on l'a fait. Et le fonds vert, aujourd'hui, accompagne concrètement, avec des projets concrets, les territoires et notamment des élus locaux qui ont des projets de transition, d'adaptation au réchauffement climatique. Et c'est important que l'État puisse justement accompagner. Alors, il finance pas tout le projet, mais en tout cas, il accompagne financièrement pour parfois... Bah c'est le petit plus budgétaire qui va faire que les collectivités vont transformer un projet en concrétisation parce que le financement du fonds vert vient les accompagner. Il y a d'autres dotations qui permettent d'accompagner les élus sur les territoires, mais le fonds vert est un beau message pour justement engager cette transition dans les territoires parce que c'est bien les territoires qui font la transition écologique et l'adaptation écologique.
1: Une autre mesure qui a pu faire réagir aussi, je pense au Club de la Chaleur, c'est la baisse prévue du budget de l'ADEME de l'ordre de 350 millions d'euros, donc l'Agence de l'Environnement et de la Maîtrise de l'Énergie, dont 300 millions dédiés au fonds chaleur qui soutient les projets de chauffage et de froid renouvelables. Est-ce que c'est une mesure que vous soutenez ?
5: Moi, je pense que ce serait une erreur, particulièrement après l'été que nous venons de connaître, parce que le fonds chaleur, il ne finance pas uniquement du chauffage, il soutient la chaleur, vous l'avez dit, et le froid renouvelable et les réseaux associés, notamment pour les bâtiments publics et les collectivités. Donc c'est vraiment ce que je vous disais au début, hein, faire des économies aujourd'hui en retardant ces investissements peut parfois signifier payer beaucoup plus demain, notamment lors des prochaines canicules, sécheresses ou crises énergétiques. Donc on a un vrai sujet de maintien. Par ailleurs, je tiens à rappeler qu'à l'ADEME, la majorité des financements de l'ADEME est utilisée sur les territoires, c'est-à-dire qu'il y a à peu près 20% du budget de l'ADEME qui est utilisé pour la masse salariale. Tout le reste du budget va sur les territoires concrètement, de même que le fonds vert, il vient alimenter les projets des élus locaux. Et donc, c'est important qu'on puisse aussi maintenir, que ce soit à l'ADEME ou le fonds chaleur, les budgets qui sont aujourd'hui proposés.
1: Cette adaptation face justement aux effets du changement climatique, on pense donc aux canicules, ça peut être aussi parfois par exemple les inondations au début d'année qu'on a pu connaître ici en Bretagne. Est-ce que ça va être un des grands enjeux justement cette année pour votre commission ?
5: Oui, l'eau, la gestion de l'eau est un enjeu majeur et on doit pouvoir faciliter, alors moi c'est un distinguo entre les retenues collinaires qui sont du stockage de l'eau des pluies qui tombent sur le territoire et le stockage avec des bassins de rétention où là on va pomper dans les nappes phréatiques en hiver pour stocker pour l'été. Là moi je suis plus mesurée en tout cas sur cette méthode. Mais sur les retenues collinaires, c'est très important qu'on puisse, avec d'autres moyens, évidemment ce n'est pas uniquement la solution, il n'y a pas une seule solution d'ailleurs, mais en tout cas on doit faciliter ces retenues collinaires dans la prévention des inondations, mais aussi dans le stockage de l'eau pour les agriculteurs et pour les pompiers qui ont besoin de stockage d'eau dans les territoires pour la lutte contre les incendies. Il y a aussi la remise en place de haies, de talus, un changement parfois de pratiques agricoles qui permettent de conserver mieux l'eau dans les sols et puis évidemment la préservation de nos zones humides qui sont des vraies éponges et qui nous sauvent parfois des territoires et des cultures aussi agricoles lors des sécheresses et des canicules.
1: Un autre sujet au cœur du travail de la Commission, ce sont les zones à faible émission, les ZFE. Leur suppression avait été votée en avril, puis censurée par le Conseil constitutionnel. C'est un sujet qui est de retour jeudi à l'Assemblée avec la niche parlementaire du Rassemblement national. Pourquoi c'est important pour vous de défendre ces ZFE ?
5: Alors, les ZFE, elles n'ont pas été mises en place pour embêter les gens. Elles ont été mises en place parce qu'aujourd'hui, chaque année, la pollution de l'air tue 40 000 personnes en France. Et on a dans certaines villes des enfants dans les écoles qui ne peuvent pas aller faire le sport certains jours parce que la qualité de l'air n'est pas bonne. Et donc on a un vrai enjeu. D'ailleurs, on voit bien que les villes qui ont pu mettre en place les ZFE ont une qualité de l'air qui se sont améliorées. Par ailleurs, parallèlement à ça, c'est vrai qu'on doit accompagner les ménages pour le changement de leur voiture. Et d'ailleurs, dans le projet de loi de finances, avec Olga Givernet, moi, je co-signe un amendement pour que le bonus écologique puisse être étendu aux voitures électriques d'occasion. Je pense que ça, c'est quelque chose de très important pour l'accès des véhicules plus performants et moins polluants pour les ménages et notamment les moins aisés. Et donc ces ZFE, on doit pouvoir les maintenir, les élus des villes concernées doivent pouvoir s'en saisir. Et je rappelle que ça ne vaut pas une interdiction de circuler, puisqu'aujourd'hui, on a des moyens de transport qui sont mis à disposition. Et je pense à la ville de Brest, par exemple, où le tram a été mis en place, largement rénové. Il y a un réseau de bus aussi. Donc, par exemple, moi qui habite à Pleyber,

0: à examiner en commission, mais on attend une date pour la session. Le texte, il est prêt et il a été vu également au Sénat, donc on attend vraiment qu'il puisse être inscrit à l'ordre du jour de la séance.
1: Sandrine Lefebvre, merci beaucoup. Je rappelle donc que vous êtes députée Ensemble pour la République de la 4e circonscription du Finistère et que vous avez été réélue à la tête de la commission du développement durable et de l'aménagement du territoire de l'Assemblée nationale. Bonne journée, au revoir.
0: Merci à vous, bonne journée.
1: Un entretien à retrouver dans quelques minutes depuis le site internet et l'application RCF.
2: RCF Notre-Dame, il est 8h20. Dans 10 minutes, le journal de Radio Vatican, avec à la une notamment la guerre entre la Russie et l'Ukraine, cette vaste attaque de drones qui a visé Moscou cette nuit, mais aussi Pedro Sanchez qui va réunir son parti pour afin de maintenir les socialistes à la tête du gouvernement. Tout ça, ce sera dans le journal de Radio Vatican à 8h30. Mais avant, ce sont les coulisses de l'info avec Étienne Pépin. Bonjour Étienne.
3: Bonjour Cara, bonjour à tous.
2: Directeur de la rédaction de RCF Notre-Dame, vous nous parlez ce matin d'une enquête publiée cette semaine dans Le Pèlerin, violence sexuelle, comment écouter les enfants?
3: Oui Clara, en 2025, 114 500 enfants ont subi des sévices sexuels selon le ministère de l'Intérieur, une augmentation de 10% par rapport à 2024. Selon la CIVISE, la commission indépendante sur les incestes et les violences sexuelles faites aux enfants, 160 000 mineurs sont agressés sexuellement chaque année. Si l'affaire Liana et les scandales dans le périscolaire sont des révélateurs sordides de ces crimes, la société peine encore à entendre la parole des enfants victimes. Dans la famille, à l'école, au commissariat. On va en parler avec nos invités. Anne-Laure Beauvron, bonjour.
4: Bonjour.
3: Merci d'être avec nous. Vous êtes journaliste du Pèlerin. Vous avez réalisé cette enquête. Avec nous également, Laura Morin, bonjour.
5: Bonjour.
3: Vous êtes la directrice générale de l'association L'Enfant Bleu, Enfance Maltraitée. Vous avez été interrogée avec cette association dans cette enquête. Pourquoi cette enquête? Pour commencer, peut-être, Anne-Laure Beauvron, malgré les révélations nombreuses d'agressions sexuelles d'enfants, on est encore dans le déni?
5: Oui, tout à fait. On se rend compte aujourd'hui dans la société qu'il y a quand même une prise de conscience de la valeur de la parole de l'enfant et une tentative pour essayer de mieux l'entendre. Mais le déni reste présent pour de multiples raisons, que ce soit la peur des parents, l'impossibilité de se représenter ce que vivent les enfants ou la peur de la personne violente. C'est vrai que dans le journal Au Pèlerin, on avait envie d'aller creuser un petit peu plus loin sur cette question de la parole, notamment des plus jeunes, des 3-10 ans, qui s'expriment, mais qui ne s'expriment pas forcément toujours de façon très claire pour des adultes. Et donc, on avait envie d'aller interroger cette question de la valeur en fait, accordée à la parole des enfants, que ce soit dans les familles jusqu'au commissariat ou dans les tribunaux.
3: Après toutes les révélations qu'on a eues ces dernières années, que ce soit les révélations d'agressions sexuelles au sein de l'Église et même dans la société, avec des instances dédiées comme la CIAS pour l'Église, la CIVIS pour la société civile, j'ai été surpris d'un terme que vous employez dès le début du sujet, la silenciation. Près d'un confident sur deux ne fait rien après les révélations d'un enfant. Une plainte sur six aboutit à une condamnation de l'agresseur. Pourquoi ce silence autour de ces agressions sexuelles qui sont pourtant dans le quotidien de l'actualité?
5: Oui, bien sûr, elles sont dans le quotidien pour malheureusement beaucoup d'enfants, beaucoup de familles. C'est un vaste sujet assez complexe que cette silenciation. C'est que il y a tout un héritage autour de, à la fois de la parole des enfants, est-ce qu'elle est vraiment crédible, est-ce qu'on peut leur faire confiance, et puis quand il s'agit notamment d'inceste dans le cadre familial, c'est pour beaucoup de parents, il est très difficile de trouver la bonne position, la bonne posture face à ces paroles-là, et donc il reste beaucoup de parents qui font comprendre ou disent à leurs enfants qu'il ne faut pas en parler, qu'ils vont faire exploser la famille. C'est un sujet extrêmement complexe, et même si les parents essayent d'agir au mieux pour leurs enfants, réagir et puis protéger l'enfant n'est pas si évident que ça.
3: Laura Morin, vous êtes la directrice générale de l'association L'Enfant Bleu, Enfance Maltraitée. Pourquoi est-ce qu'on peine à croire la parole des enfants agressés aujourd'hui encore?
5: Je crois que c'est aussi beaucoup lié au fait que ce soit un tabou. Les violences sexuelles, je crois que ce sont les violences qui sont les plus difficiles à envisager, à imaginer. L'inceste,
4: est le tabou ultime. C'est-à-dire qu'on a du mal à imaginer, à croire qu'un parent, un oncle, puisse finalement agresser un enfant.
3: Et pourtant, 80% des agressions sexuelles ont lieu dans un cadre familial.
4: Dans la famille, en fait. Très souvent, la plupart du temps, l'enfant connaît son agresseur. Donc c'est une réalité, mais aujourd'hui,

0: fait, malgré le fait qu'on parle beaucoup des violences, on a encore du mal à imaginer cette réalité.
1: Alors peut-être, Anne-Laure Beauvron, vous pourriez nous expliquer un petit peu le cheminement de votre enquête. Vous avez justement un peu décortiqué la manière d'accompagner ces enfants de la parole jusqu'à la prise en charge judiciaire, le rôle des éducateurs, le rôle de la justice avec une formation dédiée pour justement permettre aux policiers qui reçoivent ces témoignages de bien prendre en considération la parole des enfants. Expliquez-nous un peu le chemin de votre enquête.
2: Alors, au Pèlerin, on est quand même un titre familial. Donc, on avait envie de partir d'une situation qui peut se passer dans le cadre de la famille. Et c'est ce que nous livrent des témoins, c'est-à-dire la révélation, souvent sans préambule, d'un enfant qui révèle des violences. Donc, l'idée, c'était de suivre, en fait, un peu le parcours de cette parole. Elle est reçue, en général, souvent par un proche, par un parent, aussi par les infirmières scolaires. Donc, on est allé voir comment ça se passait du côté de l'école, puisque l'éducation nationale a quand même réalisé plus de 88 000 informations préoccupantes en 2025. Et puis après, on s'est questionné sur ce parcours de la parole jusque dans les commissariats, jusque dans les tribunaux. Entendre la parole des enfants victimes de violences est extrêmement difficile, mais c'est aussi primordial. Et la bonne nouvelle, c'est que de mon point de vue en tout cas, c'est que ça s'apprend d'écouter les enfants et que justement il y a des protocoles, notamment le protocole Nitsch, qui est très utilisé, enfin qui commence à être plus utilisé aujourd'hui et qui permet de les entendre et d'accueillir leurs paroles sans la décrédibiliser, sans la juger et en la laissant plus libre qu'auparavant.
1: J'ai découvert dans votre article qui sera diffusé dans le prochain numéro du Pèlerin, c'est le 8 octobre, qu'un diplôme d'auditeur d'enfants a été créé à l'Université catholique de Lille. Il y a déjà 5 promotions qui sont sortis justement diplômés pour entendre les enfants. On en est encore au balbutiement, Laura Morin, justement, d'être capable d'entendre cette parole, de la comprendre, de la décrypter pour accompagner les enfants dans leur démarche. Les parents,
0: c'est un enjeu extrêmement important, l'accueil de la parole de l'enfant. Il y a différentes choses, effectivement, dans ce qui vient d'être dit. C'est comment est-ce qu'on accueille cette première parole. Et effectivement, je vous rejoins sur le fait que, en fait, on peut pas choisir à quel moment elle va arriver. Donc, c'est important que les personnes qui sont autour de l'enfant sache comment l'accueillir. Et puis après, effectivement, on parle des professionnels ensuite qui vont accueillir l'enfant, qui vont pouvoir l'écouter et pouvoir caractériser les choses pour qu'on puisse aller effectivement jusqu'à la justice. Et c'est vrai que pour ça, nous, on se rend compte sur le terrain, à l'association L'Enfant Bleu, on a énormément d'appels. Déjà que les parents sont complètement démunis, c'est-à-dire que qu'est-ce que je fais quand cette parole émerge? Et puis, c'est un petit peu incompréhensible en 2026, mais beaucoup de professionnels aussi qui sont complètement démunis face à cette parole.
1: Alors, on a ciblé pendant l'affaire Liana un dysfonctionnement des procédures judiciaires. Est-ce qu'il est important de légiférer? Plusieurs lois sont en cours justement d'examen au Parlement. Une précisément sur la protection de l'enfance, une autre loi plus globale qui sera votée la semaine prochaine, le 13 octobre. Est-ce que la loi suffira à accompagner ce problème de fond dans notre société?
0: Alors, la loi ne fait pas tout, bien évidemment. On a parlé de formation des professionnels, il faut parler aussi de sensibilisation des enfants, mais bien évidemment qu'il faut des lois pour pouvoir améliorer ce qui dysfonctionne aujourd'hui. La réalité, et on l'a vu notamment dans différentes affaires ces derniers temps, c'est que parfois, finalement, les dossiers mettent énormément de temps avant d'être instruits, ce qui n'est pas possible, bien évidemment.
1: Une dernière question, il nous reste quelques instants, peut-être pour finir, Anne-Laure Beauvron. Est-ce qu'il y a des raisons d'espérer dans ce sujet dramatique qui traverse toute la société et tous les milieux?
2: Oui, évidemment, il me semble qu'il y a beaucoup de raisons d'espérer. On voit des professionnels très engagés dans les UAPED, les unités pour les enfants en danger, dans les UMJ. Le problème de fond reste un choix politique avec un budget conséquent pour accompagner cette évolution.
1: C'est à lire dans Le Pèlerin, publié cette semaine. Donc, comment écouter les enfants sur les violences sexuelles? Cette enquête que vous signez, Anne-Laure Beauvron. Merci d'avoir été avec nous. Et merci aussi à vous, Laura Morin.
3: Oui, merci à vous, Étienne Pépin, à suivre la météo.
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3: 8h29, l'heure de la météo avec vous, Éléonore. Et le temps est contrasté aujourd'hui sur l'Hexagone. Oui, le quart nord-est profite encore d'un franc soleil sur le reste de la moitié sud. Et sur l'ouest, le ciel est plus changeant avec quelques averses sur la pointe bretonne. Et puis autour de la Méditerranée, les pluies parfois orageuses vont s'installer, notamment au-dessus de la Corse et du Languedoc. Vigilance orange pour l'Hérault et le Gard. Les matinées seront fraîches au nord et à l'est. Et puis les températures monteront jusqu'à 28 degrés.
2: Merci, Éléonore.
3: Et demi, direction Rome à présent pour une nouvelle édition du journal de Radio Vatican présentée ce matin par Blandine Hugonnet.
5: La guerre entre Russie et Ukraine, une vaste attaque de drones a visé Moscou cette nuit, représailles aux frappes intensifiées sur Kiev ces dernières semaines, des frappes russes qui ciblent notamment les réseaux de transport, nous le verrons. Pedro Sanchez réussira-t-il son pari de maintenir les socialistes à la tête du gouvernement en Espagne après l'annonce de législatives anticipées en pleine crise du logement? Quelle est la stratégie du Premier ministre espagnol qui semble compter sur la contestation sociale pour favoriser le vote de gauche? Analyse à la fin de ce journal dans notre dossier du jour. Dans ce journal, nous irons aussi aux États-Unis où la Cour suprême américaine s'interroge sur la responsabilité climatique des géants pétroliers. Et puis en Irlande du Nord, les évêques appellent au calme et à la paix alors que les blessures du passé semblent se réveiller entre protestants et catholiques dans la petite ville de Portadown.
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5: Bonjour à toutes et à tous. À la une de l'actualité, d'abord, la guerre dans le Golfe s'intensifie. L'aéroport international de Riyad a été frappé. C'est ce qu'ont annoncé les Houthis, qui ont visé aussi une raffinerie du géant Aramco dans le pays. Une riposte des rebelles pro-iraniens au Yémen après la contre-offensive lancée par les forces gouvernementales et en particulier après le soutien aérien envoyé par le royaume saoudien. Une offensive étendue afin de reprendre les vastes parties du territoire du Yémen, dont la capitale Sanaa, aux mains des combattants chiites. La Turquie et le Pakistan, liés par un pacte de défense mutuelle avec l'Arabie Saoudite, ont annoncé pour la première fois envoyer des forces militaires dans le royaume. Le conflit entre la Russie et l'Ukraine, la nuit a été meurtrière à Moscou. Une attaque d'une rare ampleur a visé la capitale russe. 650 drones ont été mobilisés par Kiev, qui répond aux frappes russes qui se sont intensifiées ces derniers jours contre la capitale ukrainienne et ses infrastructures civiles. Ce sont notamment les réseaux ferroviaires qui sont souvent la cible des attaques russes. Rien qu'en septembre, 5800 trains ont dû être évacués en raison de la menace de frappe. Trains de voyageurs, locomotives, dépôts et bâtiments logistiques sont visés, avec des conséquences sur le transport des passagers autant que sur les exportations. Les précisions de notre correspondante Emmanuelle Chaz.
7: Le rail ukrainien est sous pression. Depuis plusieurs semaines, les frappes russes contre les infrastructures ferroviaires se multiplient jusque dans les zones éloignées du front. Trains de voyageurs, locomotives, dépôts, ateliers et entrepôts liés à la logistique ferroviaire sont régulièrement visés. Début septembre, un entrepôt avait été visé à Kiev. Deux personnes avaient été tuées. Cette année, plus de 1500 attaques contre le réseau ont déjà été recensées par les autorités. Plus de 500 locomotives ont ainsi été endommagées ou détruites depuis le début de l'invasion, dont plus de la moitié cette année, selon les chiffres cités par le Financial Times. En conséquence, les réserves de locomotives sont désormais presque épuisées. Kiev négocie avec plusieurs partenaires européens pour récupérer du matériel compatible avec le réseau ukrainien. Pour les passagers, les alertes aériennes signifient aussi des arrêts fréquents, des évacuations ainsi que des retards. Et pour l'économie, la fragilisation du rail menace directement l'acheminement des céréales et des minerais vers les ports. Emmanuel Chaz, Kiev, RFI pour Radio Vatican.
5: En France, la contestation des lycéens ne s'affaiblit pas. Journée sous haute tension attendue dans l'Hexagone ce mardi. Des dizaines de milliers d'élèves s'apprêtent à manifester dans une trentaine de villes. Une nouvelle journée de blocage et de mobilisation sous haute surveillance des autorités et des forces de l'ordre déjà déployées. Alors que le mouvement a été marqué par des violences ces derniers jours et menace de s'étendre dans les universités. À un peu plus de 6 mois de la présidentielle française, les lycéens réclament plus de moyens pour leurs établissements. Ils ont reçu le soutien des syndicats qui ont appelé le personnel de l'éducation à descendre aussi dans la rue, aujourd'hui à leur côté. C'est une confrontation qui risque de s'embraser en Irlande du Nord. Les églises appellent au calme après de fortes tensions ravivées entre catholiques et protestants. Un appel alors que des milliers de manifestants se rassemblent à Drumcree, paroisse rurale située près de Portadown. C'est une paroisse rendue célèbre, Cécile Mérieux, par les affrontements à répétition dont elle est le théâtre.
8: Oui, Blandine. Cette dispute communautaire et politique historique oppose l'ordre d'Orange, une fraternité protestante unioniste, aux résidents majoritairement catholiques et nationalistes de la Garrigy Road, l'une des rues principales de la ville de Portadown. Chaque été, les orangistes revendiquent le droit d'emprunter leur itinéraire traditionnel en traversant ce quartier catholique. Après de violents affrontements à la fin des années 90, la marche sur ce tronçon a été interdite pendant près de 3 décennies. Mais depuis fin septembre, les tensions sont reparties à la hausse. Des milliers de manifestants ont envahi la ville pour soutenir chaque camp. Face à cette montée des tensions, les archevêques du comté, de l'église catholique et de l'église d'Irlande ont lancé un nouvel appel au dialogue. Nous reconnaissons la profonde souffrance causée par les violences passées et la fragilité de la situation actuelle, ont-ils déclaré d'une même voix. Ils invitent chacun à réciter la prière de Saint-François à la maison, à la messe et lors des offices. Cette prière demande la grâce d'apporter l'amour où règne la haine et le pardon où règne l'offense, souligne-t-il. Dans un communiqué rédigé ensemble, les archevêques posent cette question. Comment pouvons-nous être de bons voisins les uns pour les autres? En réponse, ils appellent chacun à poursuivre patiemment les efforts déjà déployés pour favoriser la confiance et la compréhension mutuelle entre les différentes traditions.
5: Merci Cécile Mérieux. Direction l'Éthiopie maintenant, où le Premier ministre a été reconduit à la tête du Parlement éthiopien. Abiy Ahmed était le seul candidat après la large victoire du Parti de la Prospérité aux élections législatives en juin dernier. Sa reconduction intervient 2 semaines après la reprise des combats dans le nord de l'Éthiopie. Les précisions d'Augustine Passy.
9: Arrivé au pouvoir en 2018, Abiy Ahmed devrait continuer à diriger l'Éthiopie pendant les 5 prochaines années. L'espoir suscité durant ses premiers mois, parfois qualifié d'Abimania, est pourtant largement retombé. Les conflits ravagent en effet de vastes pans du territoire. Le Tigré, où un calme relatif a été rétabli ces 4 dernières années, vient de replonger dans une spirale de violence. La prise de Mekele, la capitale régionale, par les troupes fédérales ce samedi, n'annonce en rien la fin des hostilités, dans la mesure où les forces de défense du Tigré se sont retirées d'elles-mêmes, vraisemblablement pour se réorganiser. Malheureusement, les civils ne sont guère épargnés. Ce week-end, une frappe de drone sur un camp de déplacés à Shiraro, dans l'ouest du Tigré, a fait au moins 8 morts. Or, le discours prononcé hier devant le Parlement par le Premier ministre ne présage aucune accalmie. Il a ainsi répété sa détermination à retrouver l'accès à la mer Rouge, perdue depuis la sécession de l'Érythrée. Abiy Ahmed accuse précisément Asmara de soutenir les groupes armés rebelles impliqués dans l'actuel conflit. Augustine Paty pour Radio Vatican.
5: Le Québec mérite d'être un pays, c'est ce qu'a déclaré fièrement le chef du parti indépendantiste qui a remporté les élections cette nuit. Paul Saint-Pierre Plamondon devient donc le premier ministre du Québec pour 9 millions d'habitants. La formation indépendantiste n'a pas obtenu de majorité absolue en revanche, mais la promesse est faite d'organiser un référendum sur l'indépendance de la province francophone. La consultation se tiendrait après le mandat de Donald Trump. Retour des indépendantistes au Québec qui intervient dans un contexte séparatiste au Canada, qui de son côté tente de faire front contre Washington en pleine bataille commerciale. Aux États-Unis, les juges de la Cour suprême ont fait leur rentrée hier au menu de la première séance de cette session annuelle. Une question, les collectivités peuvent-elles engager des poursuites contre les géants pétroliers au niveau des États fédérés pour la pollution qu'ils provoquent? Face à une administration Trump pro-entreprise et peu préoccupée par le changement climatique, la décision pourrait faire date. Les explications de Gwendal Lavina.
10: Lors de l'audience, les juges se sont montrés partagés sur le conflit juridictionnel posé entre les États et le gouvernement fédéral, la Cour suprême ayant tranché dans un sens ou dans l'autre ces dernières années. Ici, tout part d'une procédure lancée en 2018 par le comté de Boulder dans le Colorado contre Suncor Energy et ExxonMobil, 2 entreprises du secteur pétrolier. Le comté réclame réparation pour les pertes causées par le changement climatique provoqué, selon lui, par les entreprises pétrolières. Depuis, des dizaines de procédures semblables ont été intentées partout dans le pays, au niveau des États fédérés. Or, les entreprises du secteur estiment que seule la justice fédérale peut se prononcer. La représentante de l'administration Trump ne s'embarrasse pas d'explications. Elle affirme que les poursuites dépassent outrageusement les limites constitutionnelles des pouvoirs des États. Pas question donc de freiner les entreprises pour le gouvernement, même si c'est au détriment de l'environnement et des Américains. Gwendal Avina, New York, Radio Vatican.
5: Face à l'inquiétude des effets du changement climatique, une visite ce mardi. Une dizaine de dirigeants venant pour la plupart d'États du Pacifique se déplacent à Tuvalu, en un archipel d'Océanie. Visite pour constater la disparition de son écosystème foisonnant, victime du changement climatique. Ce déplacement se déroule en marge de la réunion préparatoire du sommet de la COP31, organisée par les Fidji jusqu'à ce jeudi. L'Espagne rentre dans une période d'incertitude politique. Les élections anticipées ont été annoncées hier par Pedro Sanchez, scrutin prévu le 29 novembre, en réponse au revers subi après le rejet de ces deux mesures qu'il avait annoncées pour protéger le droit au logement. Une décision en réaction aussi à la très vaste mobilisation des Espagnols qui descendent dans la rue depuis 10 jours, depuis l'expulsion à Madrid d'une octogénaire devenue le symbole de cette crise du logement. Sans majorité au Parlement espagnol et face aux droites et extrêmes droites en avance dans les sondages. Le Premier ministre socialiste fait donc un pari risqué, mais stratégique aussi, avec l'organisation de législatives en pleine crise, sans attendre l'année prochaine. Pedro Sanchez joue son va-tout en capitalisant sur la fronde sociale. C'est l'analyse d'Antoine Delaporte, spécialiste de l'Espagne et expert associé auprès de la Fondation Jean Jaurès à Paris.
11: C'est la bonne excuse pour déclencher les élections. Son gouvernement est minoritaire depuis globalement 2023 et depuis qu'il a été reconduit pour un troisième mandat. Donc simplement, il fallait trouver pour lui le bon moment pour déclencher une élection qui soit dans un moment favorable pour lui. Il aurait pu dissoudre n'importe quand depuis globalement 1 an et demi, 2 ans. Mais là, en faisant la dissolution maintenant, il se donne en fait quelque part le rôle et la capacité à avoir un discours de campagne où il valorise les mesures qui ont été rejetées. C'est une très bonne excuse finalement dans une stratégie politique.
12: Comment expliquer le fait que la crise du logement est devenue un sujet majeur en Espagne et pourquoi le gouvernement Sanchez peine-t-il à apporter des solutions concrètes face à la hausse des loyers et au manque de logements abordables?
11: Depuis la crise de 2008, l'Espagne construit moins de 100 000 logements par an. Il manque aujourd'hui sur le marché du logement espagnol 700 000 logements, d'après les calculs de la Banque d'Espagne. 75% des Espagnols vivent sur 25% du territoire. Et le peu de logements qui reste est en partie capté, d'une part, par des fonds d'investissement spéculatifs qui veulent augmenter les loyers pour faire des recettes, et par la location touristique meublée, donc ce qu'on appelle globalement les logements Airbnb. Et donc tout ça fait qu'il y a très peu de logements disponibles, ce qui, évidemment, par rapport à la demande, comme l'offre est très limité, les coûts du loyer explosent. Le gouvernement Sanchez, en réalité, n'a pas complètement la main sur la politique du logement, parce que la politique du logement est décentralisée en Espagne. Donc le gouvernement peut prendre des mesures, mais le droit de l'urbanisme, la possibilité de créer du logement social est aussi une politique des régions. Les régions qui sont majoritairement gouvernées par la droite, qui sont dans une posture plutôt assez libéral dans la mise en œuvre de politiques qui permettraient effectivement de faire baisser le coût des loyers en renforçant l'offre de loyers, on va dire à vocation sociale ou de logements à loyer abordable, et puis en favorisant la construction de logements.
12: Des dizaines de milliers d'Espagnols sont descendus dans la rue pour réclamer un logement digne. Cette mobilisation peut-elle peser directement sur le résultat des prochaines élections ?
11: Le pari qui est fait, c'est que la crise du logement et donc les mouvements sociaux qui en résultent sont quand même plutôt favorables à un discours, on va dire, de gauche, ce qui pourrait favoriser la remobilisation de l'électorat de gauche, parce qu'en fait, aujourd'hui, entre l'absence de grandes réformes, de grandes mesures sociales du fait d'un Parlement dominé par la droite et du fait des affaires de corruption et de trafic d'influence qui ont entouré le Parti Socialiste ces dernières années, l'électorat de gauche est fortement démobilisé. Et donc l'idée de Sanchez, c'est d'utiliser effectivement ce mouvement social pour remobiliser l'électorat de gauche, ce qui commencerait à se sentir dans certains sondages confidentiels.
12: Au-delà du duel Sanchez-Parti populaire, ces élections pourraient-elles redessiner le paysage politique espagnol et déterminer la capacité du prochain gouvernement à résoudre la crise du logement ?
11: Pedro Sanchez, en fait, vise à arriver en tête des élections. Il vise à être le plus grand parti, le premier parti d'Espagne avec son parti socialiste. En revanche, la gauche radicale aujourd'hui est démobilisée, elle est divisée, elle n'a pas de chef de file. Donc, elle ne sera sans doute pas, en tout cas pour le moment, dans une dynamique suffisante pour favoriser le maintien de du gouvernement de gauche. Mais 54 jours de campagne, c'est long, et donc il peut y avoir une dynamique qui déclenche. Si la droite arrive effectivement au pouvoir, ce sera surtout qu'il y aura une extrême droite qui sera très forte, minoritaire dans le bloc de droite, mais très forte par rapport à la droite traditionnelle, qui pourra donc peser sur un certain nombre de mesures. Celui qui arrivera au pouvoir devra prendre des mesures fortes en matière de droit au logement. Comme aujourd'hui, des mesures de protection des droits des locataires sont très populaires dans l'opinion, y compris dans l'électorat de droite où elles sont majoritaires, ces mesures, eh bien la gauche espère vraiment tirer parti de cette situation pour bénéficier d'une dynamique électorale.
5: Interrogé par Augustine Astard, Antoine Delaporte, spécialiste de l'Espagne et expert associé auprès de la Fondation Jean Jaurès à Paris, était ce matin l'invité de Radio Vatican.
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3: C'était le journal de Radio Vatican, présenté ce matin par Blandine Hugonnet. Dans 5 minutes, votre prière du matin. Mais avant, à 8h45 sur RCF Notre-Dame, place à la culture et à l'art ce matin avec Simon de Monico. Bonjour Simon.
14: Bonjour à tous, bonjour Clara.
3: Alors vous êtes en direct ce matin sur RCF Notre-Dame depuis Los Angeles et vous allez nous parler d'une œuvre qui a un lien avec la visite du pape à Paris, Simon.
14: Et oui, ça peut être un tout petit peu contre-intuitif. Vous vous souvenez sûrement de la visite le 26 septembre dernier de Léon XIV à la maison Baquita, où un certain nombre de personnes ont eu la chance de rencontrer le Saint-Père, dont en particulier une certaine Blessing, une Nigériane de 31 ans, tout juste sortie grâce à l'association Aux Captifs, les Libérations de l'Enfer de la Prostitution. Eh bien, cette œuvre d'art dont je voulais vous parler ce matin fait justement référence à la prostitution. Il s'agit d'un ensemble de photos d'un certain Philippe Lorcadi Corcia, un photographe américain né en 1951 et qui représente un certain nombre de personnes, de jeunes hommes en situation de prostitution à Los Angeles, ou plus exactement sur Santa Monica Boulevard.
3: Alors, c'est-à-dire concrètement, cette exposition, décrivez-nous un petit peu cet ensemble de photos.
14: Alors, ce qui est très contre-intuitif, c'est que ce cadrage, la façon dont les photos ont été prises, sont presque hollywoodiennes et c'est souhaité. C'est-à-dire qu'on a à la fois une approche très documentaire, mais des photos avec des cadrages, un éclairage, une mise en scène très étudiée. L'idée est naturellement d'extraire ces jeunes hommes de l'enfer de la prostitution et de les photographier dans un cadre complètement différent, dans une iconographie complètement différente, pour peser sur eux un regard naturellement artistique, mais aussi un regard de bienveillance, s'intéressant aux personnes qu'ils sont et non pas à leur rôle dans la société.
3: Et ces photos, est-ce qu'elles sont très différentes? Est-ce qu'elles ont des titres, des lieux un peu qui varient?
14: Alors, elles ont des titres parfois glaciaux, à l'exemple de celle-ci, Joe, 37 ans, San Francisco, $40. C'est une œuvre de 1990. Derrière ce titre un peu glacial, et notamment les $40 qui peuvent interpeller, le photographe, en fait, a abordé ces personnes en situation de prostitution et leur a proposé non pas de les régler pour une passe, mais de les régler pour poser dans, justement, cette mise en scène très léchée pour poser ce regard, une fois encore, d'artiste et de bienveillance loin de leur quotidien. Donc on a cette iconographie très proche, une fois encore, des films hollywoodiens, des images très belles pour montrer la beauté de chacun et la beauté de l'univers dans lequel ils peuvent évoluer.
3: Et c'est un thème qui reste difficile, alors c'est pas parfois un petit peu dur de regarder ces photos ?
14: Alors c'est très étonnant, d'autant plus que l'ancrage avec la ville, Los Angeles, une ville marquée par contraste très fort et très marqué, c'est probablement ce qui explique que ces œuvres soient exposées, ces œuvres au sujet à la fois dérangeant, mais une fois encore au regard bienveillant. J'insiste vraiment là-dessus, le regard de l'artiste n'est pas du tout noir, mais empli de bienveillance. Ces œuvres, elles sont exposées dans un musée phare de Los Angeles, l'incontournable musée Broad. On a appris la naissance, la construction de ce musée il n'y a pas très longtemps, seulement en 2010, 5 ans après. Il ouvrait, il est l'œuvre d'un cabinet d'architectes new-yorkais avec une architecture extrêmement audacieuse, avec notamment une sorte de résille qui évoque l'intérieur des ruches, pour protéger les œuvres d'art.
3: C'est quoi un petit peu la singularité de ce musée qui peut surprendre un peu les visiteurs ?
14: Alors, ce qui est très inhabituel, c'est l'importance des réserves. D'habitude, dans les musées, les réserves sont soit dans des sous-sols très protégés, soit à l'exemple du Louvre-Lens, loin du musée principal. Au Broad, à Los Angeles, c'est absolument le contraire. Les réserves, le coffre-fort principal, est au cœur du musée, au cœur du bâtiment principal. Il est visible des accès des visiteurs. On voit par de grandes baies sécurisées les tableaux. Certains sont un tout petit peu visibles. C'est d'ailleurs très malin de jouer avec le côté mi-dissimulé, mi-visible des œuvres d'art, mais d'habitude, ce qui est caché, sécurisé, est au contraire visible avec ce coffre-fort au cœur du musée.
3: Merci beaucoup Simon de Monico. Vous nous parliez ce matin sur RCF Notre-Dame de cet ensemble de photos de Philippe Lorca di Corcia.
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0: RCF Notre-Dame, il est 8h50. Je vous propose maintenant de partager un temps pour Dieu, un temps pour vous. C'est un moment que vous attendez ce matin. L'évangile de Marthe et Marie, l'une est orientée vers l'action et le service, l'autre reste à l'écoute de Jésus, assise. Marthe, Marthe, tu te donnes du souci et tu t'agites pour bien des choses, répond Jésus. C'est la théologienne Monique Beaujard qui nous accompagne pour cette prière du matin.
1: En ce temps-là, Jésus entra dans un village. Une femme nommée Marthe le reçut. Elle avait une sœur appelée Marie, qui s'étant assise au pied du Seigneur, écoutait sa parole. Quant à Marthe, elle était accaparée par les multiples occupations du service. Elle intervint et dit « Seigneur, cela ne te fait rien que ma sœur m'ait laissé faire seule le service ? Dis-lui donc de m'aider. » Le Seigneur lui répondit, « Marthe, Marthe, tu te donnes du souci et tu t'agites pour bien des choses. Une seule est nécessaire. Marie a choisi la meilleure part. Elle ne lui sera pas enlevée. »
2: Marthe et Marie, s'asseoir pour écouter Jésus ou s'occuper de l'intendance pour le recevoir dignement. Comment choisir? Nous connaissons tous ce genre de dilemme. Comment trouver le temps pour se nourrir spirituellement sans négliger la mille et une tâches du quotidien qui nous incombent? Ou comment conjuguer action et contemplation? L'évangile de Marthe et Marie a été interprété de bien des façons. Certains ont fait valoir que Jésus aurait valorisé la contemplation plus que l'action, puisqu'il dit que Marie a choisi la bonne ou la meilleure part selon les traductions. Une autre interprétation fait de Marie la première féministe, qui refuse la répartition traditionnelle des rôles. À l'époque, les femmes ne pouvaient pas recevoir d'enseignement religieux. Sur ce point, il est vrai que Jésus s'affranchit clairement des conventions sociales et cela mérite d'être souligné. Il ne fait pas de différence entre les hommes et les femmes, les deux peuvent être ses disciples. Mais la pointe de l'histoire que Saint-Luc nous raconte ne se trouve pas là. Jésus ne dévalorise pas du tout l'action de Marthe et n'oppose pas les deux sœurs. Marthe l'interpelle car elle veut que Jésus regarde tout ce qu'elle fait pour lui. Elle se met elle-même au centre. Alors que Marie écoute Jésus, elle met l'écoute de la parole de Dieu au centre. En interpellant Marthe, Jésus la met en garde. L'action, aussi belle et utile qu'elle soit, peut devenir une fuite, un prétexte pour ne plus avoir le temps d'écouter, de se nourrir spirituellement. Quand il dit qu'elle s'agite pour beaucoup de choses, mais qu'une seule est nécessaire, c'est à l'écoute de la parole de Dieu qui fait référence. Une écoute qui doit prendre chair dans nos vies. Ainsi, que l'on soit femme ou homme, c'est d'abord cette écoute qui fait de nous des disciples du Christ.

Notre Père qui es aux cieux, que ton nom soit sanctifié, que ton règne vienne, que ta volonté soit faite sur la terre comme au ciel. Donne-nous aujourd'hui notre pain de ce jour. Pardonne-nous nos offenses, comme nous pardonnons aussi à ceux qui nous ont offensés. Et ne nous laisse pas entrer en tentation, mais délivre-nous du mal. Car c'est à toi qu'appartiennent le règne, la puissance et la gloire pour les siècles des siècles. Amen.

0: C'était « Je m'assois à tes pieds » d'Hélène Goose Bayle. RCF Notre-Dame, il est 8h56, le saint du jour maintenant avec Omblin Poncignon. Et Omblin, en ce 6 octobre, nous fêtons les Bruno, un prénom d'origine germanique qui veut dire bouclier.
1: Oui, Clara, saint Bruno est un grand saint, c'est le père des Chartreux. Né à Cologne en Allemagne vers 1030, Bruno, fils d'un riche marchand, vient à 15 ans étudier à Reims, dans l'école cathédrale qui est réputée dans toute l'Europe chrétienne. Et Bruno devient l'un des premiers maîtres de son temps. Sa science, son intégrité et sa bonté rayonnent.
0: Mais sa brillante carrière ne le comble pas. Il ressent un vide dans son cœur. Il veut être à Dieu seul.
1: Oui, c'est seulement à 52 ans qu'il décide de tout quitter pour devenir moine. Il prend la route de Grenoble avec 6 de ses compagnons pour y rencontrer son jeune ami évêque, Hugues de Grenoble. On dit que peu de temps avant, saint Hugues avait eu un songe. Il a vu Dieu se construire une demeure au désert de Chartreuse et 7 étoiles lui montraient le chemin. Aussi, lorsque Bruno et ses compagnons viennent à lui, il les accueille avec une grande bonté et les conduit au désert où il s'installe dans le massif alpin de la Chartreuse. Là-bas, il commence, pour leur plus grande joie, une vie de silence, de solitude, de prière et de travail manuel. Et Bruno élabore ce qui deviendra la règle des Chartreux.
0: Et Omblin, à peine 6 ans après, le pape Urbain II, ancien élève de Bruno, l'appelle alors auprès de lui comme conseiller.
1: Oui, et c'est le cœur brisé que Bruno décide d'obéir. Il doit donc quitter sa chère montagne pour Rome, puis il peut enfin retrouver sa vie de prière et de solitude avec de nouveaux compagnons en Calabre. C'est l'origine de l'ermitage Sainte-Marie de la Tour. Bruno s'y éteint en 1101. Selon la règle de saint Bruno, les Chartreux continuent de vivre séparés de tous, mais unis à tous, car c'est au nom de tous qu'ils se tiennent en présence du Dieu vivant.
0: Un grand merci Omblin Poncignon pour ce saint du jour à retrouver, bien sûr, sur le site rcfnotredame.fr. Et on souhaite donc aujourd'hui une bonne fête à tous les Bruno. Ce dicton que je me permets, le dicton le plus connu de la Saint-Bruno est « À la Saint-Bruno, les feuilles tombent dans le beau ». Alors, le beau, ça signifie le bois. Ce dicton annonce évidemment la chute des feuilles à l'approche de l'automne. Il rappelle que le cycle naturel des arbres suit une cadence assez régulière. On peut même rapprocher ce dicton à un autre, à savoir à la Saint-Michel, l'été s'en va, qui marque lui aussi le basculement vers l'automne. Voilà, c'est la fin des dictons. À suivre, c'est le retour de l'information.
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5: Pas de rentrée littéraire sans un roman d'Amélie Nothomb, c'est métronymique. L'autrice belge au chapeau est invitée des Arts et des Lettres mardi 6 octobre, son dernier ouvrage. 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Le livre est touchant, joyeux, gracieux. Elle s'expliquera mardi à 16h30.
0: Nous sommes le mardi 6 octobre, nous fêtons aujourd'hui Saint-Bruno. RCF Notre-Dame, il est 9h. Et à la une de l'actualité avec vous, Éléonore, les forces de l'ordre resteront à distance. C'est la promesse faite par Laurent Nunez alors que la jeunesse descend à nouveau dans la rue. Les étudiants rejoignent désormais les lycéens. Une plateforme de 10 mesures d'urgence vient d'être lancée. À Lyon, le père Plessis, ancien directeur des Chartreux, prestigieux établissement catholique, est en garde à vue. Il est visé par une enquête pour viol sur une élève. Et puis ce matin, à l'étranger, Moscou est sous les drones. 650 engins lancés cette nuit selon les autorités russes. C'est l'une des plus fortes attaques depuis des mois. Enfin, dans le Golfe, la tension monte encore d'un cran avec les rebelles houthis et l'Arabie Saoudite. Les renforts turcs et pakistanais viennent soutenir Riyad.
6: Merci Éléonore Claude. L'actualité se poursuit partout en France et en Belgique. Je salue les journalistes de vos radios locales.
3: La suite de l'information au plus près de chez vous, c'est avec Benjamin Baillemont sur RCF en Bretagne. Bonjour Benjamin.
7: Bonjour Clara, bonjour à toutes, bonjour à tous. Dans le journal breton de ce mardi 6 octobre, les lycéens toujours mobilisés aujourd'hui pour demander de meilleures conditions d'apprentissage. Dans ce mouvement, ils sont soutenus par la FCPE, première fédération de parents d'élèves de l'enseignement public en France. D'ici quelques instants, vous entendrez son représentant pour le Morbihan. Quel avenir pour les ZFE, les zones à faible émission? Le Rassemblement National va de nouveau proposer ce jeudi leur abrogation dans le cadre de sa niche parlementaire. La députée finistérienne Sandrine Lefeur, tout juste réélue à la tête de la Commission Développement Durable et Aménagement du Territoire de l'Assemblée, nous explique pourquoi il faut selon elle les conserver dans un instant. Une marche fraternelle pour la paix, c'est ce qu'organiseront le dimanche 18 octobre les représentants des cultes chrétiens et musulmans des Côtes d'Armor. Dans ce journal, vous entendrez l'évêque du diocèse de Saint-Brieuc et du côté du ciel, après une matinée plutôt ensoleillée, l'après-midi sera sous les averses sur une large partie de la région, avec même des risques orageux. La colère ne retombe donc pas du côté de la mobilisation des lycéens, deux jours après la présentation de la feuille de route du Premier ministre qui fixe un calendrier pour répondre à certaines de leurs revendications. Un nouvel appel à mobilisation nationale est lancé ce mardi avec le soutien d'une vaste intersyndicale, dont notamment la CGT, FSU, Solidaire, Force Ouvrière, l'UNSA ou encore Sud. De nombreux établissements de la région sont fermés ce mardi en prévision. À Quimper, par exemple, tous les lycées vont assurer les cours en distanciel, à l'exception des établissements Yves Thépot et Auguste Brizeux. Notre-Dame du Mur à Morlaix est également concernée. Fermeture aussi de tous les lycées de Vannes et de Lorient. En Ille-et-Vilaine, c'est 36 établissements dont 19 à Rennes qui assureront les cours à distance aujourd'hui. Et hier, en marge des manifestations qui ont de nouveau mobilisé des centaines de lycéens dans la région, 300 Trégorrois se sont rassemblés devant le commissariat de Lannion pour dénoncer les techniques de maintien de l'ordre, en particulier l'usage des charges et des gaz lacrymogènes sur des mineurs. Un mouvement en soutien des parents d'élèves qui ont annoncé porter plainte pour mise en danger de la vie de leurs enfants. Les adultes ont annoncé qu'ils formeraient aujourd'hui un cordon pour protéger les élèves. Des jeunes qui appellent donc à de meilleures conditions d'enseignement et notamment le remplacement des professeurs ainsi qu'un meilleur accompagnement, mais aussi plus de moyens pour leurs établissements. Des réclamations soutenues par les parents d'élèves qui demandent depuis plusieurs années des actions concrète. Emmanuel Guévaret, le président de la FCPE du Morbihan, première association de parents d'élèves.
8: Au-delà des annonces, est-ce qu'il y aura les moyens nécessaires pour y recruter et favoriser les apprentissages de tous les élèves? Je suis sur la réserve. J'attends, comme les lycéens, comme tous les parents, des actes concrets et rapides. Au-delà des enseignants, il y a aussi des problèmes concernant les AESH, concernant tout un volet d'intervenants auprès des élèves, qui est un vrai sujet également, quoi. Le gouvernement fait des annonces, mais avant celle d'hier, il y avait celle d'avant-hier sur la réduction du nombre de postes d'enseignants, sous couvert d'une réduction des effectifs. C'est ça aussi que les lycéens expriment. Comment avoir des cours sérieux et efficaces quand vous êtes 35 dans une classe qui est prévue pour 28 élèves? On entasse. Donc la colère et les revendications et les attentes des lycéens, elle est légitime. On soutient les mouvements lycéens.
7: Le FCPE qui invite les parents d'élèves à soutenir les rassemblements organisés aujourd'hui à midi devant les hôtels de ville de Lorient et au port de Vannes aux côtés de l'intersyndicale. En réaction à l'actuel mouvement social, la ville de Rennes a annoncé hier ouvrir des cahiers pour recueillir les revendications des lycéens en ligne ou dans une quinzaine d'équipements de quartier. Des élus et des professionnels de la jeunesse y tiendront des permanences pour discuter avec les jeunes. Et à l'issue de cette semaine d'échange, la maire Nathalie Appéry entend, je cite, rencontrer les représentants des jeunes qui se sont mobilisés pour porter leur parole auprès des institutions, notamment le gouvernement. Fin de citation. 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Les zones à faibles émissions, les ZFE vont-elles de nouveau disparaître? C'est en tout cas le cœur d'un projet de loi porté par le Rassemblement National dans leur niche parlementaire qui a lieu jeudi. Après une censure de la mesure en mai dernier par le Conseil constitutionnel et un rejet en commission le 30 septembre dernier, elle va donc de nouveau être examinée. La députée finistérienne Sandrine Lefeur vient d'être réélue la semaine dernière à la tête de la commission développement durable et aménagement du territoire de l'Assemblée nationale qui porte notamment sur cette question. Elle nous explique pourquoi il est important de conserver ces ZFE.
9: Ces ZFE, on doit pouvoir les maintenir, les élus des villes concernées doivent pouvoir s'en saisir. Et je rappelle que ça ne vaut pas une interdiction de circuler, puisqu'aujourd'hui, on a des moyens de transport qui sont mis à disposition. Et je pense à la ville de Brest, par exemple, où le tram a été mis en place, largement rénové. Il y a un réseau de bus aussi. Donc, par exemple, moi qui habite à Plébercris, j'ai besoin d'aller à Brest. Eh bien, je peux me déplacer, soit y aller en TER et me déplacer dans la ville en tram, ou bien y aller en voiture, laisser ma voiture dans un parking de bord de ville pour ensuite rejoindre le centre-ville en tram ou en bus. Donc on voit bien qu'il y a des solutions aujourd'hui. Et pour les entreprises qui ont besoin d'accéder aux villes, eh bien il y a des dérogations qui peuvent être mises en place. Donc on n'exclut personne à travers ces ZFE, mais c'est vraiment une mesure de santé publique.
7: Deux zones à faible émission ZFE existent aujourd'hui en Bretagne, à Brest et Rennes. Sandrine Lefeur, qui était notre invitée ce matin à 8h10 sur RCF en Bretagne. Un entretien à retrouver dès maintenant en intégralité depuis le site internet ou l'application RCF. 94% des nappes phréatiques bretonnes en dessous de leur niveau normal, c'est ce que révèle le tout dernier bilan du BRGM, le Bureau de Recherche Géologique et Minière, publié hier. Le déficit de pluie en septembre a empiré une situation déjà sévère en août. L'ensemble de la région, à l'exception de Belle-Île, est toujours en état d'alerte crise sécheresse, le niveau maximal. Les restrictions sur la ressource en eau sont donc toujours d'actualité. Il y a 40 ans, le 27 octobre 1986, avait lieu à Assise la première rencontre interreligieuse à l'initiative du pape Jean-Paul II. Afin de célébrer cet anniversaire, dans un contexte social et international tendu, les représentants des cultes chrétiens et musulmans des Côtes d'Armor invitent à une marche fraternelle pour la paix le dimanche 18 octobre. Les participants pourront entrer successivement dans la mosquée, dans le temple et la cathédrale de Saint-Brieuc. Monseigneur Denis Moutel, évêque du diocèse de Saint-Brieuc.
10: Ce qui est intéressant dans cette journée, c'est que nous serons accueillis dans les différents lieux de culte. C'est une manière de se visiter aussi. Chaque responsable de culte présentera la mosquée, le temple, la cathédrale, pour indiquer ce que vivent ici les fidèles de chacune de nos religions, de nos confessions. Donc nos différences sont bien sûr nettement connues et marquées, mais c'est justement parce qu'on est différent et qu'on apprend à se connaître qu'on est capable aussi de témoigner de la paix, du dialogue et de la rencontre. Voilà. Les différences, ce sont des occasions de dialogue, pas de séparation et de clivage. Alors il est vrai aussi que si chacun prie dans sa propre tradition, ce n'est pas, en tout cas entre musulmans, juifs et chrétiens, ce n'est pas la même prière, mais chacun prie. Et nous pouvons être réunis pour vivre cette dimension spirituelle très forte dont nous avons tant besoin.
7: Cette marche fraternelle pour la paix aura lieu à Saint-Brieuc dimanche 18 octobre. Les participants ont rendez-vous à 15h à la mosquée. Ils marcheront ensuite jusqu'au temple pour une étape à 16h avant de repartir vers la cathédrale. Et on termine avec les prévisions météo du côté du ciel. Une matinée marquée par quelques averses du côté du Finistère, des éclaircies ailleurs. Un mercure ce matin qui oscille entre 16 et 19 degrés, 17 à Brest, Saint-Brieuc, 18 à Quimper, Lorient-Vannes, 19 à Rennes. Et en deuxième partie de journée, l'ensemble du territoire, à l'exception de l'Ille-et-Vilaine, va être sous les averses, avec aussi des risques orageux, notamment dans le Finistère et le Morbihan. Et un mercure en hausse, prévoyez 18 à Brest, 20 à Saint-Brieuc, 21 à Quimper, 24 à Vannes, 26 à Rennes.
0: 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Vous êtes toujours bien sûr à l'écoute de notre antenne. J'en profite pour remercier Pierre-Henri Paget qui a réalisé toute cette matinale. Et moi, je passe la main donc à Louis Dauphren, car c'est l'heure du débat du jour.
11: Et oui, merci Clara, on vous retrouve demain.
0: Pour les informations, Pierre-Hugues Dubois revient aux rênes de la matinale.
11: Exactement, il sera bien reposé après ce voyage du pape éprouvant. Merci Clara et à demain.
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11: Et oui, nous sommes ensemble pendant une heure sur RCF Notre-Dame. Et j'ai le plaisir d'accueillir à partir de 9h40 Alain Bentolila, linguiste spécialiste de l'enseignement, de l'oral et de l'écrit à l'école primaire, professeur des universités, professeur aussi honoris causa de l'université catholique. On aura l'occasion de parler avec lui de la mobilisation lycéenne. Faut-il tout revoir dans ce système d'enseignement? Les lycéens ont-ils des raisons de s'insurger? Alors ça ne justifie pas les violences, mais ça peut justifier certaines revendications à l'endroit du ministère de l'Éducation nationale. Voilà, ça sera un sujet avec donc Alain Bentolila, 9h40. Mais d'abord, le débat du jour.
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11: J'ai le plaisir de recevoir Jérôme Cordelier et Steven Samson. Jérôme Cordelier, rédacteur en chef au magazine Le Point, chargé des éditions locales et des spiritualités. Bonjour Jérôme. Et vous publiez quelque chose, montrez-moi, les grandes fractures, les chrétiens face aux défis du siècle. On allait en parler de toute façon. Bonjour Jérôme.
13: Bonjour.
11: Voilà, bah oui, il faut quand même
13: bonjour
11: me dire
13: Louis.
11: Bonjour. Ça fait partie quand
13: bonjour
11: même
13: Louis, bonjour Steven.
11: De la
10: convivialité. Bonjour Jérôme.
11: Voilà, et Steven Samson, également des nôtres, écrivain américain d'expression française qui vit en France depuis une trentaine d'années, Steven.
10: Oui, c'est ça.
11: Ah, vous nous avez dit que vous alliez bientôt avoir la nationalité.
10: Non, j'ai dit, j'ai en train de ramasser les documents pour le dossier. Pour l'instant, j'ai un titre de séjour pluriannuel, mais c'est la prochaine étape.
11: Et depuis 30 ans, vous le renouvelez?
10: Voilà, c'est ça.
11: Et oui. Pourquoi voulez-vous devenir français maintenant?
10: Parce que j'ai une fille de 3 ans et ça, c'est compliqué chaque tous les 2 ans de renouveler. Et puis j'aime la France et puis j'aime de moins en moins les États-Unis. Donc il y a plusieurs facteurs.
11: Ah oui,
10: oui.
11: Vous êtes originaire de Milwaukee aux États-Unis.
10: Oui, oui.
11: Voilà, et vous venez régulièrement sur notre antenne. Je vous propose donc de parler sur RCF Notre-Dame de deux sujets ce matin que nous avons sélectionnés. On parlera tout à l'heure. Alors, du voyage du pape, bon, c'est passé, c'est sûr, mais ce que l'on cherche, c'est à le faire durer, ce voyage, et aussi peut-être à en récolter les fruits. Et bien sûr, la crise lycéenne, dont on disait un mot à l'instant, puisqu'Alain Bentolila sera notre invité, mais ça sera une manière de comprendre le système éducatif. Je voulais voir les choses peut-être sous l'angle un petit peu plus sécuritaire, plus politique, de voir comment on pouvait aborder cette crise lycéenne alors qu'une journée de mobilisation s'annonce comme très intense. Jérôme Cordelier, comment voyez-vous cette journée? Est-ce qu'il y a un début d'élément de réponse politique favorable?
13: Oui, c'est vrai que c'est une journée un peu décisive aujourd'hui, puisqu'on va voir comment va tourner la manifestation. D'après les chiffres de la police, quand même, il y a eu moins de dégradations, moins d'arrestations que hier, que vendredi. Donc, mais bon, ça reste quand même très, très virulent. Et c'est vrai que maintenant, on attend de la fermeté côté politique. Et en tout cas, où
11: qu'est-ce que ça veut dire,
13: un
11: la
13: début
11: fermeté
13: de dialogue. Essayez de voir d'abord quelles sont vraiment précisément les revendications lycéennes, parce que c'est vrai que pour l'instant on n'y voit pas forcément clair, et donc au moins une réponse politique à ça, parce que pour l'instant on a l'impression que c'est un peu la chienlit, c'est comme disait l'autre.
11: La chienlit, le chaos, et est-ce qu'il n'y a pas finalement une histoire dans l'histoire, quand on dit que des partis politiques peuvent instrumentaliser la revendication lycéenne, finalement à qui doit-on s'adresser précisément? Il faut arriver à isoler les lycéens du reste.
13: C'est sûr que la France insoumise attise les braises. Pour eux, c'est du pain béni, puisque c'est vrai que Jean-Luc Mélenchon, je ne sais plus qui a dit la semaine dernière, je crois, Jean-Luc Mélenchon prépare plus l'insurrection que les élections. Et donc, il y a quelque chose comme ça. Les partis essaient de tirer leur épingle du jeu. En plus, on est en pleine campagne présidentielle, donc ça vaut le coup. Donc, ce qui est intéressant, c'est qu'on voit que les partis extrémistes, en fait, sont vraiment sur la révolte en essayant d'attiser les braises et d'attiser le feu, et que les partis dits raisonnables, à gauche comme à droite, pour l'instant, sont un peu dans l'expectative et essayent de voir... il ne faudrait pas que cette expectative tourne au laxisme et donc favorise encore plus le chaos. C'est quand même quelque chose de très compliqué à gérer dans la période actuelle. Et voilà, c'est un mouvement qui peut dégénérer. C'est un genre, enfin, il faut être, c'est un genre, un mouvement qui peut s'essouffler, mais c'est un mouvement qui peut dégénérer. Et ce dont ont très peur les autorités, c'est les autres luttes, que les autres luttes viennent.
11: Convergence des luttes.
13: Voilà, la convergence des luttes, la fameuse convergence des luttes que les autres demandent, qui sont très nombreuses dans ce pays actuellement, eh bien, s'agrègent sur cette révolte.
11: Qu'y aurait-il d'autre à agréger ?
13: Sur cette insurrection, d'abord les étudiants, après les lycéens. Peut-être après, autour du pouvoir d'achat. Ça peut être...
11: Ça fait du monde.
13: Voilà, ça fait du monde. Et notamment sur la crise des carburants. C'est un mouvement... Ça peut se pour l'instant, c'est une révolte étudiante, lycéenne, pardon, qui peut dégénérer en mouvement social d'ampleur.
11: C'est très
13: compliqué à
11: vous avoir. Appelez à une réponse ferme, c'est-à-dire à une réponse sécuritaire aussi.
13: Le problème, c'est que là, actuellement, on ne peut pas... le problème, c'est qu'actuellement, en France, au sommet de l'État, on a l'impression qu'il n'y a pas de prise, en fait.
11: Édouard Geffray n'est pas à la hauteur.
13: Édouard Geffray fait ce qu'il peut, mais c'est vrai qu'Emmanuel Macron, depuis quelques semaines, donne l'impression quand même de laisser partir un peu tout à volo. Il est en fin de règne, ça commence à se voir, si je puis dire. Et puis la stratégie de Sébastien Lecornu, qui est de... aussi politique soit-il, aussi sympathique soit-il, mais qui est toujours de remettre au lendemain, il y a un moment, il va falloir prendre de face un peu tous ces mouvements. On ne peut pas sans arrêt mettre les choses sous le tapis, en fait. C'est ça le problème.
11: Des barricades en flammes, aux classes surchargées, la crise des lycées, donc... fait la une des médias étrangers aussi. Stephen Sampson, quel regard portez-vous sur cette crise et cette journée de mobilisation qui s'annonce décisive, comme l'a dit Jérôme Cordelier ?
14: Encore pour un Américain, ce qui me frappe, c'est que c'est la rue souvent qui décide les choses. Contrairement à nous, la dernière fois vraiment où il y avait une manifestation qui marque les esprits, c'était dans les années 60, la marche sur Washington des Noirs. Mais depuis, il n'y a pas vraiment une manifestation qui a eu une incidence sur la politique américaine, alors qu'en France, on a l'impression que c'est les manifestations qui importent plus que les élections.
11: Le Capitole ou Black Lives Matter, ça n'a pas eu...
14: C'est peut-être parce que c'était déjà la présidence Trump ou c'était toujours Biden là, à ce moment-là. Je crois que c'était la fin de Biden, mais oui, ça a eu un grand effet dans les médias, mais je ne pense pas que ça a eu un grand effet dans la politique, alors que la marche sur Washington en 63, après, tu as eu beaucoup de programmes législatifs sur l'administration Johnson. Donc, ça a une incidence sur la politique concrète.
13: Mais si je puis me permettre, Sylvain, de vous m'arrêter si je dis une bêtise, mais il y a moins de culture de manifestation de rue aux États-Unis plutôt qu'en France. En France, on a une longue tradition historique, j'allais dire, de manifestation et de révolte. Depuis la Révolution française, on est un pays de révolte, de révolution.
11: Surtout
13: ce qui
11: à gauche.
13: Ce moins ancré quand même aux États-Unis, non ?
14: Je suis complètement d'accord. Et j'ai l'impression à Paris que tous les week-ends, tous les dimanches, il y a une manif. On se demande, mais alors c'est quoi aujourd'hui? Mais il n'y a presque jamais un week-end sans manif. C'est effectivement très français, peut-être même pratiquement parisien, parce que tout a commencé à Paris en 1789. Mais en effet, il y a un côté insurrectionnel inscrit dans l'ADN français.
11: À gauche, honnêtement, parce que la droite, à part le 6 février 1934, n'a pas beaucoup manifesté dans l'histoire. Honnêtement, Jérôme Cordelier, Stephen Sampson,
13: c'est vrai.
11: C'est vraiment une constante de la gauche révolutionnaire.
13: Oui, mais ça fait partie de notre histoire. La Révolution française.
11: Les passions françaises, c'est une passion un peu hémiplégique, parce qu'il y a une partie du pays qui finalement ne manifeste jamais.
13: Oui. Le 6 février 1937, il y a eu ça, mais il y a eu d'autres manifestations royalistes, de droite, dans l'histoire.
11: L'école libre,

0: un terreau favorable. Et c'est vrai qu'actuellement, on est dans une période critique. Parce qu'on est dans une présidentielle qui n'a jamais été aussi incertaine dans notre pays, avec des partis extrêmes qui sont quand même au seuil de l'Élysée, hein, faut appeler un chat, mais et avec une autre, si vous voulez, il n'y a pas de leader dans la gauche raisonnable ou dans la droite raisonnable qui se détache pour incarner une alternative crédible et surtout qui rassure. Ce qui est intéressant, c'est vrai qu'on a beaucoup fait le parallèle avec le pape, mais le pape, quand il est venu, pourquoi il a agrégé autant de personnes? Et encore une fois, c'était un mouvement très populaire. C'était pas. Et donc, pourquoi il a agrégé autant? Parce que c'est une figure apaisante. C'est une figure apaisante sur la scène internationale. Et donc, voilà. Donc, il s'agit pas de. On n'est pas dans la recherche d'un leader qui dise tous les jours bonne nuit les petits. Mais
1: on n'a pas l'équivalent en magasin.
0: Il faut quand même qu'il y ait une incarnation de l'autorité. Jean-Pierre Chevènement l'a dit en son temps plusieurs fois. Il faut une incarnation de l'autorité et de la fermeté dans ce pays. Sinon, tout part à volo, évidemment.
1: Alors, c'est Emmanuel Macron qui est pas mal responsable de cet aplatissement et cet effondrement, finalement, de ce grand marigot centriste au profit de deux parties très polarisées de chaque côté de ce centre. Stephen Sampson, on en est là aujourd'hui, après des années de macronisme.
2: C'est vrai, c'est paradoxal, parce que son surnom, c'est Jupiter, et en même temps, il n'incarne pas le pouvoir de manière jupitérienne. C'est paradoxal.
0: Il a voulu l'incarner au début, mais maintenant, c'est un peu passé, tout ça.
2: Et puis l'autre chose, c'est paradoxal, parce que De Gaulle voulait une constitution forte avec la 5e République, et en même temps, on a un président qui est assez faible vis-à-vis d'autres pays. Aux États-Unis, c'est vraiment le président qui décide et qui se prononce sur tout, alors qu'ici, tout ce qui relève de la politique intérieure, le président, souvent, il est silencieux. Il laisse le premier ministre répondre. Okay. Moi, j'étais frappé dans la crise de 95. Chirac, il était absent. J'étais frappé par ça.
1: Alors, c'est quand même étonnant ce que vous dites, parce que vous dites que le président américain est plus interventionniste dans la vie intérieure que ne l'est le président français.
2: En tout cas, dans sa
1: alors qu'on est dans un régime fédéral aux États-Unis, qui laisse
0: c'est
1: le
0: un régime présidentiel.
2: Oui.
0: Présidentiel avec vraiment un grand pouvoir au président. Ben, on en voit aussi les conséquences actuellement. Hein, c'est-à-dire que problème avec Trump, Donald Trump,
2: qui
0: veut se mêler de tout et qui croit que le monde se gère comme les États-Unis.
2: Oui, mais Trump, c'est pas le bon exemple. C'est une aberration. Il est en train de détruire les États-Unis, d'ailleurs. Mais c'est paradoxal, parce que le Parlement est plus important aux États-Unis qu'en France, et en même temps, le président, il incarne le pouvoir et il dirige, même s'il n'a pas dans les faits la capacité toujours de faire passer les lois qu'il veut, il représente une certaine direction.
1: Que diriez-vous, Stephen, si vous deviez faire une recommandation inspirée du pragmatisme américain, puisqu'on dit que les Américains sont pragmatiques et que les Français sont très idéologiques, dans la situation où on est avec un exécutif faible et une perspective électorale tourmentée, quelle serait la meilleure attitude pragmatique face à cette crise lycéenne, selon vous?
2: L'apaisement dans la parole, et puis par les chiffres, mais il faut payer le prix. Moi je regarde, on parle pas beaucoup de budget, mais j'ai lu que là, il y a une renégociation de la dette, qui est une bonne partie de la dette française qui va être renouvelée à la fin de l'année, et les banques international ne veut plus financer la dette française.
1: On en a parlé récemment.
2: On reste tombé dans une spirale. La France est dans une situation qui va s'approcher de celle de l'Italie et la Grèce il y a peu de temps. Et comment voulez-vous qu'on règle? Parce que c'est un problème d'effectif, d'argent. Une grande question, mais personne. Il y a un travail de pédagogie à faire pour les politiciens. Comment se fait-il que la France consacre le même pourcentage de son budget à l'éducation que l'Allemagne ou les États-Unis à peu près, mais les profs au lycée français, ils ont à peu près la moitié, ils touchent la moitié du salaire que les profs allemands, où part cet argent? Je ne comprends pas, et je pense que je serais capable de comprendre si quelqu'un m'expliquait ça, mais...
1: Dans l'éducation nationale, me semble-t-il, le personnel non administratif, le personnel non enseignant, hein, personnel administratif, c'est à peu près 300 000 personnes. Hein. C'est plus que toutes nos forces de sécurité réunies, rien que dans le ministère de l'éducation nationale. M'a-t-on dit, il faudrait vérifier très précisément ce que veut dire ce chiffre, mais ça paraîtrait extrêmement important de considérer qu'il y a 300 000 personnes qui ne sont pas en contact avec les élèves dans l'éducation nationale. 300 000, sachant qu'en France, la police, l'armée, la gendarmerie réunies, ça doit faire peut-être 200 000 personnes maximum.
0: Et c'est vrai qu'on voit avec des moyens, parce que là, il faut entendre aussi les revendications.

0: des lycéens peut-être, hein, c'est-à-dire le côté vétuste des établissements scolaires. Et donc, il faut aussi recevoir ça, c'est-à-dire on ne peut pas... voilà. Et puis aussi faire peut-être... Alors, ce qui est intéressant, juste deux, trois petites remarques, c'est que d'abord, souvent, la manif lycéenne, c'est un rite de passage, hein, comme disent les sociologues. Hein, c'est-à-dire, on va à la manif, c'est un rite qui permet de se souder entre eux, et puis ça peut faire un rite générationnel. Et donc, c'est intéressant. Ensuite, ce qui est intéressant aussi, c'est que, une fois de plus, l'école privée louée par le pape à l'Élysée, notamment, ça, on s'aperçoit que ça peut être une alternative à ce genre de situation de carence de chaos dans l'éducation nationale. Même si l'école privée, le problème qu'il y a aussi, c'est que ça reste quand même un enseignement qui est perçu, c'est pas forcément la réalité, mais par des catégories plus modestes, comme quelque chose réservé aux riches. C'est quand même dans la perception, même si dans la réalité des faits, c'est pas forcément vrai. Mais en tout cas, encore une fois, bon ben voilà, l'école privée se maintient et l'école publique est en crise profonde.
1: Mais cette image, alors rite de passage, d'accord, mais quand vous voyez des lycées en feu qui ont été rénovés il y a une dizaine d'années, ce qui était le cas du lycée Nelson Mandela à Nantes, il y en a pour, on l'a dit, et ça a été dit et redit, 70 millions d'euros qui sont partis en fumée. C'est plus qu'un rite de passage quand vous mettez le feu à votre établissement quand même. Alors je ne sais pas si ce sont les lycéens ou des personnes extérieures au lycée qui veulent
0: c'est ça aussi qu'il
1: récupérer,
0: faut, voilà, bien sûr.
1: Ou orienter la chose, mais on franchit un certain stade là quand même. Non, Steven
2: Sanson, c'est sûr, mais est-ce que c'était les Black Bloc ou des...
1: Eh ben voilà,
2: oui. Et ça, c'est une autre question qui s'agresse aussi parce qu'on a l'impression que le gouvernement ne maîtrise pas cette lutte contre ces anarchistes, ou je ne sais pas comment les appeler, mais ces gens qui s'infiltrent dans les...
1: Parce que les lycéens pourraient se retourner contre les casseurs, en fait. Hein,
2: oui.
1: Et faire la police en interne, et pour éviter justement de discréditer leur mouvement.
2: Oui, bien sûr.
1: Apparemment, ils ne le font pas.
0: Non, mais enfin, bon, c'est vrai que Gabriel Attal avait sorti un slogan à l'Assemblée il y a 4 ans, tu casses, tu payes.
1: Vous êtes favorable?
0: Oui, quand même. C'est-à-dire qu'il faut arrêter ça. Je veux dire, des lycéens qui brûlent leur lycée, c'est quand même un gros problème, non seulement de maintien de l'ordre, mais en plus de fermeté républicaine.
1: Donc, il faut faire payer les parents.
0: J'ai vu qu'il y a eu beaucoup d'ailleurs, on voit que c'est une évolution quand même. Il y a eu beaucoup de préfets, notamment, qui ont convoqué. Il y a certains préfets qui ont convoqué des parents pour un peu leur faire la leçon et les mettre en face de leurs responsabilités. Et il y a aussi, on a vu des maires sur le terrain. Par exemple, Robert Ménard à Béziers, qui a été essayé d'arrêter des manifestants. Édouard Philippe a été assez aussi dans la vérité, dans la sincérité sur ce mouvement. Et donc on voit qu'il a fait des tentatives, il a été sur le terrain et puis il a dit je comprends pas toujours que les revendications ne sont pas très claires et tout, mais on voit qu'il y a quand même des politiques parce que bon, de toute façon le job politique est quand même très compliqué actuellement, mais il faut voir qu'il y a quand même des politiques qui essayent d'aller au contact et de régler la situation sur le terrain.
1: Est-ce qu'au bout du compte, Steven Sampson et Jérôme Cordelier, dernière question là-dessus, est-ce que ça fait le jeu du RN et de ceux qui ont peur de ce qu'ils voient et des images d'établissements en feu et qui se disent il faut vite rétablir l'ordre.
2: Mais je pense que ça va dans le sens d'une radicalisation du pays. Donc dans ce sens-là, oui, c'est encore un pas vers la violence. C'est encore cette culture violente dont j'ai parlé tout à l'heure. On a l'impression, à tort ou à raison, que les centristes sont, et je pense que c'est vrai, centristes sont un peu plus apaisé. Bon, le LFI, ils ont un discours franchement et explicitement violent. Il y avait le maire de Saint-Denis qui, maintenant, il a changé un peu le ton, et heureusement, mais il disait que la violence était parfois légitime. Et quand un édile dit ça, c'est préoccupant.
1: Oui, parce qu'on peut dire que ça va évidemment... pour des personnes qui reçoivent ce discours, c'est une caution...
0: Dire la violence est légitime, ça légitime le passage à l'acte, en fait.
2: Oui.
1: Jérôme Cordelier et Steven Sampson.
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1: C'est vrai qu'on a changé d'ambiance depuis que le pape a quitté la France 4 jours. On a pu le dire et aussi le redire en apesanteur par rapport à ce que nous vivons, parce que là on est vraiment retombé dans l'ornière de certaines passions et de passions violentes. Alors notre question, c'est de savoir comment faire durer ce voyage, l'esprit du voyage ce que vous en avez perçu et ce que vous estimez devoir être en quelque sorte prolongé. Comment, et puis les leçons donc à en tirer, ce qu'il faut à présent travailler à partir de ce que le pape nous a dit. Jérôme Cordelier.
0: Ben, on voit que les fruits apparaissent, bon, notamment, dans, il a été dit beaucoup de choses, hein. Je crois qu'il y a eu 14 prises de parole, enfin en tout cas c'est ce qui était prévu. Quand on relit les textes, par exemple, moi j'ai relu à tête reposée le discours de Metz sur l'Europe, il y a beaucoup de choses, hein. Donc il y a beaucoup de phrases, il y a beaucoup de choses entre les lignes, donc c'est quelque chose qui se déguste, j'allais dire, donc il y a ça, et puis...
1: Quel est le message là-dessus?
0: Le
1: qu'il
0: message,
1: a voulu faire passer à Metz.
0: Bah, à Metz, bon, bah, retour aux fondamentaux, c'est-à-dire si on veut donner de la force à l'Europe, hein, il faut déjà lui donner une force spirituelle avant de lui donner une force économique, politique qu'elle n'a plus sur la scène internationale. Il faut lui redonner de la vigueur spirituelle et à partir de là, revenir sur son histoire et sur une Europe de Schuman qui était un homme qui incarnait ce dont on a besoin aujourd'hui, c'est-à-dire la paix, la réconciliation, l'unité et la foi aussi. Et donc, c'est un petit peu ce qu'il voulait dire, à mon sens, à mon interprétation. Et je pense que d'ailleurs, ce discours en appelle d'autres. C'est-à-dire que je pense que ce n'est pas le grand discours sur l'Europe du pape. C'est-à-dire que c'est un discours qui replace le socle chrétien de l'Europe aujourd'hui, mais c'est un discours qui est moins porté sur les enjeux contemporains et sur la place de l'Europe actuellement dans le monde au XXIe siècle, je trouve, même s'il y a des phrases en filigrane.
1: Discours dans le rétroviseur, naïf, alors.
0: Oui, plus on revient aux fondamentaux, bon ben voilà, après il y a peut-être besoin plus d'un discours d'élan et d'envol, beaucoup plus fort et beaucoup plus comme il l'a fait avec son encyclique Magnifica Humanitas qui a frappé les esprits parce que elle était en adéquation parfaitement avec les enjeux et les problématiques contemporaines.
1: Il faut un souffle prophétique. Vous trouvez que ça manque de souffle prophétique?
0: Je trouve
1: l'Europe.
0: Que le voyage a apporté un souffle prophétique en général, mais c'est vrai que sur l'Europe on sent que c'est un discours qui est un retour aux fondamentaux, à l'histoire, à un moment charnière de l'histoire qu'on peut revivre, mais qui n'est pas quand même l'Europe des années 50, c'est pas l'Europe des années 2026. D'abord, il y avait beaucoup moins de pays. Là, on est une Europe, depuis, c'est ce qu'a dit Jean-Paul II, il y a une Europe qui est plus géographique, donc avec une Europe qui contient à la fois l'Est et l'Ouest. Et donc, ce qui est intéressant d'ailleurs, c'est que Jean-Paul II avait élargi, en mettant sur la table d'ailleurs le terme même de racine chrétienne, avait élargi l'Europe géographique, les deux poumons, hein, l'Est et l'Ouest. Et donc là, on a un pape américain qui essaie de recentrer l'Europe dans la vision occidentale et surtout en faire un élément moteur sur la scène géopolitique pour résister aux néo-tyrans et aux prédateurs.
1: Personne n'était venu l'écouter à Metz, en fait, hein. Ursula von der Leyen n'était pas là, personne
0: oui,
1: à la connaissance.
0: Oui, alors ça,
1: hein.
0: J'y étais, hein. C'est la faute de l'Élysée, hein, ça, quand même, hein, parce qu'ils ont envoyé les invitations une semaine avant. Oui. Donc, c'est compliqué de trouver un agenda pour des leaders européens. Et d'ailleurs, c'était presque insultant pour le pape, je trouve. C'est-à-dire qu'il n'y ait pas, comme ça, de grands leaders européens, qu'on le déploie de tapis rouges, à des leaders importants, mais qui ne sont pas le chancelier allemand, von der Leyen, ou d'autres. C'est vrai que peut-être que le chancelier allemand étant voisin, il aurait pu faire le voyage.
1: Ça donne l'impression que le pape a été boudé par les institutions européennes.
0: Bah, sauf qu'il n'est pas responsable, puisque c'est l'Élysée qui a envoyé les invitations une semaine avant. Mais c'est vrai que c'était insultant. C'est un traitement par-dessus la jambe, je dirais, au même titre que le retard d'Emmanuel Macron. J'ai eu la chance de pouvoir suivre ce voyage de bout en bout. Et donc, on a vu que le pape, il était dans le timing sur tous les événements. Le seul moment où il était en retard, c'est à cause d'Emmanuel Macron à Metz. Donc, il y a un problème. Il y a un problème aussi de Emmanuel Macron qui décide au dernier moment, vu la popularité de l'événement, de se rendre à la messe, ce qui entraîne des problèmes en cascade d'organisation. Donc là, il y a quand même un souci. Et ce n'est pas uniquement la République qui veut faire attendre l'Église. Hein, ça va bien au-delà de ça, je pense.
1: Stephen Sampson.
2: Mais c'est presque une illustration de tous les problèmes, parce qu'on pourrait dire que c'est un manque de discipline, un manque de contact avec le principe de la réalité. Il fallait décider à l'avance et devenir à l'heure, mais... Je ne veux pas être condescendant parce que Dieu le sait, il y a plein de problèmes aux États-Unis, mais en sorte, je me souviens que Hollande aussi, il était souvent en retard pour des rendez-vous officiels à l'étranger. C'est, il y a une sorte de côté casual, comme on dirait chez nous, un côté revolte, un côté un peu adolescent en France.
1: Dilettante.
2: Oui, même chez les adultes, même chez les gens au pouvoir. Et ça fait partie du charme français en même temps. On aime ça, mais il y a des conséquences.
1: Enfin, le charme.
2: Il y a toujours la facture à payer après.
0: Mais je voudrais juste revenir sur votre expression, Louis, qui est assez juste sur le souffle prophétique. Je trouve que le souffle prophétique, on l'a vu ailleurs. On l'a vu notamment, moi, le moment que j'ai préféré dans ce voyage, c'est la cérémonie à la cathédrale Notre-Dame. J'ai trouvé que c'était un moment de grâce et justement, on sentait le souffle prophétique.
1: Les vêpres du vendredi.
0: Voilà, et on l'a senti aussi, je trouve, dans l'homélie de la messe de Lourdes, où là, il y avait un vrai souffle prophétique. Ne craignez pas les tempêtes du monde, enfin, soyez des missionnaires de l'espérance. Enfin, là, on sentait vraiment un souffle prophétique. Et aussi, ce qui m'a marqué beaucoup, ce souffle prophétique, on l'a senti aussi dans le discours très exigeant, très spirituel, presque théologique, que le pape a tenu face aux jeunes au Stade de France. Et j'ai trouvé ça intéressant. J'étais au milieu de ce chaudron spirituel, si on peut dire, et de voir tous ces jeunes acclamer le pape en criant, en tapant des pieds, en tapant des mains, Léon, Léon, Léon, et en voyant le discours presque de catéchisme que leur livrait le pape. C'était étonnant de voir ce décalage et de voir l'adhésion aussi de cette jeunesse à cette exigence spirituelle. Si et donc deviez... là, c'est peut-être un signe aussi d'un changement d'époque.
1: Si vous deviez écrire le discours du pape... Pour les lycéens aujourd'hui là, qui vont se mobiliser, qu'est-ce qu'on leur dirait? Qu'est-ce qu'ils leur diraient et pourraient leur dire pour que ça les touche? Stephen Sampson, bon, vous qui êtes écrivain.
2: Il était très profond et émouvant. Il y avait deux éléments qui m'ont frappé en particulier. C'était, il parlait d'humilité et comme une approche, comme une attitude vis-à-vis du monde. Et puis, le fait de s'engager dans le don de soi, dans le voie du Christ, mais parce qu'il y avait des jeunes qui l'interpellaient, qui lui posaient des questions. Moi, j'ai senti qu'il était vraiment sensible aux jeunes qui s'engageaient dans une cause bénévole. Et donc, moi, c'est pour répondre à votre question au début, Louis, je pense que je ne veux pas être trop Nietzschean, mais je crois que la société contemporaine, c'est une sorte de guerre ou conflit d'intérêts ou des camps, chacun avec son idéologie. Et là, le pape, il a marqué un grand coup médiatique pour parler de manière un peu vulgaire. Et donc, si on devrait poursuivre son action, ce serait de trouver des façons de garder l'Église sur le devant de la scène médiatique. Comment faire? Peut-être avec des mouvements...
1: En nous écoutant, déjà.
2: Oui, voilà, c'est vrai. Et avec la presse, avec les journaux.
1: Mais on a l'impression que ça ne parle pas. Vous voyez, on a eu un changement d'ambiance terrible entre, d'un côté, les émeutes lycéennes et de l'autre... ces foules immenses pacifiques qui n'ont quasiment pas jeté un papier par terre, ni évidemment cassé de vitrines ou d'abribus, ce qui paraît inconcevable. Donc il y a une question, il y a une sorte de nœud qui relève de l'éducation. Je ne sais pas comment... Est-ce qu'il y a une possibilité de se parler quand les éducations, quand d'un côté il y a de l'éducation et de l'autre il n'y en a pas?
0: Moi je serais un peu plus optimiste que vous sur cette génération, d'abord parce qu'on sent qu'il y a eu un désir d'engagement au sein de cette génération, et donc il y a un désir pour avoir des lycéens à la maison. Quand on discute, il y a quand même un intérêt, une curiosité sur le débat public mondial, sachant que maintenant, le débat public est devenu géopolitique mondial dans un monde en chaos. Et puis, le problème, c'est que l'exemple aussi ne vient pas forcément d'en haut. Hein. C'est-à-dire qu'on a des dirigeants planétaires qui se comportent mal. Donc, qu'après, ça se répercute à la base. Mais je pense qu'il y a quand même des ressources dans cette génération d'engagement, de soucis de l'autre, comme vous dites, qui sont importants. Ce qui leur manque, c'est un cap et une perspective. Et c'est, je pense, ce qui fait la popularité de ce pape. Hein. C'est-à-dire qu'il leur fixe, il leur dresse un cap, une perspective, avec aussi le confort quand même de quelqu'un qui n'a pas à gérer un pays, une société mouvementée dans le chaos du monde.
1: Mais comment se fait-il, parce que les personnes qui ont assisté à ce voyage du pape, qui sont venues très nombreuses sur les Champs-Élysées notamment, ont les mêmes dirigeants, ont les mêmes angoisses géopolitiques que celles que vous décrivez, et que les autres personnes qui viennent tout casser.
0: Oui, il y a peut-être
1: alors
0: plus
1: comment
0: de...
1: se fait-il
0: parce
1: que...
0: qu'il y a peut-être plus de cadres sociaux. Il y a aussi une question de... Enfin, je veux dire, c'est une chance aussi. Hein. Il y a des gens... c'est peut-être qu'il y a plus de cadres familiaux, sociaux, éducatifs, plus importants. Mais ce que je veux dire, c'est qu'il ne faut pas... je pense qu'il n'y a pas deux France en fait. Voie politique de dire qu'il y a les deux France, il y a la France du pape et la France qui brûle les lycées. Je pense qu'il n'y a pas deux France. Il faut juste faire l'unité au sein de cette génération. Après, c'est facile de commenter évidemment. Hein. Après, il faut avoir les mains dans le cambouis pour gérer ce genre de situation.
1: Steven Sampson, sur ce point, dernière réflexion.
2: Vous répondez à l'article de Philippe de Villiers de dimanche, peut-être, quand vous
0: dites
2: ça.
0: Oui, exactement. Je trouve que c'est un petit peu choquant de profiter de sa tribune comme ça et d'instrumentaliser de façon politique.
1: Et expliquez, Steven, expliquez, parce que tout le monde
2: n'en a pas dit. Qu'il y a deux France, et moi, je suis plutôt d'accord, mais c'est peut-être pas son analyse, mais il y a la France très économique, de revendication et ressentiment, et... focalisé sur l'argent, et puis la France un peu plus spirituelle ou, disons, optimiste. Mmh. Voilà.
1: Celle qui brûle les cierges et celle qui brûle les voitures, c'est ça?
0: Non. Il y a aussi une dimension spirituelle dans cette France-là qui s'exprime d'une autre manière.
2: Oui, c'est vrai.
0: Et donc, le choc des deux France, c'est une lecture simpliste et politique, en fait, de faire ça. Et voilà, mais c'est le problème dans ces affaires, c'est que le politique instrumentalise trop ces mouvements sociaux. Et c'est comme ça que le pays va vers la déshumanisation. Comme a pointé le pape dans sa magnifique encyclique Magnifica Humanitas. Mmh.
1: Résister à la caricature. Merci à tous les deux, Jérôme Cordelier, rédacteur en chef au magazine Le Point, et Steven Sampson, écrivain américain d'expression française. À bientôt pour un prochain débat du jour.
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1: Les lycéens mobilisés sur les blocus se revendiquent plus de moyens humains et financiers pour l'éducation nationale, se plaignent de la pression de Parcoursup, de professeurs non remplacés, de bâtiments délabrés ou encore d'emplois du temps trop chargés. Ils se sentent en fait délaissés par un système inerte et un enseignement sans doute indigent pour une part, en tout cas qui ne les prépare guère au marché du travail mondialisé où ils devront se faire désirer. Ce qui sera sans doute la chose la plus difficile si on songe que des élèves chinois, indiens, singapouriens ou coréens en veulent toujours plus, travaillent beaucoup plus et sans doute gagneront beaucoup plus dans cette mondialisation. Alain Bentolila est avec nous, linguiste, spécialiste de l'enseignement, de l'oral et de l'écrit à l'école primaire, professeur des universités. Bonjour Alain Bentolila.
10: Bonjour.
1: Vous avez enseigné à l'université Paris-Cité?
10: Oui, j'étais professeur pendant de longues années à l'université Paris-Cité, et docteur honoris causa de...
1: L'université catholique.
10: De l'université catholique,
1: exact. Voilà. Demain la barbarie, vous aviez publié « Parents et instits, même combat ». Alors j'ai pensé à vous pour essayer d'analyser un peu ce qui se passe dans le monde de l'enseignement, ce qui ne va pas et ce qui explique cette crise à la racine.
10: Oui, si vous voulez, les choses commencent très tôt hein, dans le parcours difficile et quelquefois douloureux d'un grand nombre de nos enfants. Il faut considérer, si vous voulez, que la question de la maîtrise de la langue. Je suis linguiste, donc je parle de ce que je connais bien. Mmh. La question de la maîtrise de la langue est centrale dans cette affaire.

0: Pour deux raisons. La première, c'est que quand vous avez à l'école maternelle des enfants qui n'ont pas les mots pour dire le monde, et quand je dis pas les mots pour dire le monde, ça veut dire que pour un certain nombre d'entre eux, ils ont 8 fois moins de mots que les autres. Qu'ils passent au cours préparatoire où on prétend leur apprendre à lire et à écrire. Mais la pénurie de vocabulaire, le caractère exsangue de leur lexique fait que cet apprentissage de la lecture et de l'écriture va évidemment aller à l'échec. Et ils vont continuer à monter, s'exaspérant évidemment contre un sort contraire qu'ils jugent injuste, et il est injuste. Ils vont passer de classe en classe, toujours en attente par rapport, pardon, toujours en retard par rapport aux attentes que l'on a, que la classe supérieure est en droit d'attendre. Et puis ils vont arriver au collège, et le collège, comme je l'ai dit dans un de mes livres, les achève.
1: Qu'est-ce que ça veut dire, les achève ?
0: C'est-à-dire qu'ils arrivent au collège, ils ont une maîtrise de l'écriture, de la lecture, de l'argumentation extrêmement faible. Et là, les professeurs de maths, de sciences, de littérature, d'histoire, de géographie, attendent d'eux qu'ils puissent effectivement lire ces textes disciplinaires. N'étant pas capables de lire plus de 3 lignes, ils sont évidemment en échec. Et là, on leur dit « Mais qu'est-ce que tu fais là ?» Et eux se disent « Mais je suis là parce qu'on m'y a mené. On m'y a mené. Je suis au collège. On m'a fait passer de classe en classe et maintenant on me dit « Mais tu ne devrais pas être là, mais où devrais-je être ?» Et cette douleur qui est ressentie, parce que c'est une douleur, l'échec est une douleur, aucun de ces élèves n'est content d'être un élève en difficulté majeure. Ils ne sont pas contents de ne pas pouvoir imposer leurs paroles à d'autres et se faire comprendre. Et l'exaspération qui naît, ces mots qui se nouent dans la gorge, parce qu'ils ne peuvent pas porter leurs pensées, fait que le passage à l'acte est devenu chaque année de plus en plus violent. Alors vous me direz, il n'y a pas que ça. Oui, bien sûr, c'est vrai, il n'y a pas que ça. Mais cette incapacité de faire passer sa pensée dans la tête d'un autre, au plus juste de ses intentions, en ayant une chance d'être pris en compte, d'être compris, cette incapacité-là est un élément, un facteur qui peut expliquer cette tentation de la violence silencieuse. Je disais dans un de mes livres, finalement, ces meurtres aujourd'hui à l'arme blanche, cette violence muette est quelque chose qui est tout à fait nouveau. On ne vitupère plus, on ne s'indigne plus avec les mots.
1: On casse en fait directement.
0: On tape.
1: Alain Bentolila, 2 questions. La première, est-ce que c'est rattrapable ?
0: Est-ce que
1: c'est rattrapable une fois que ces élèves peuvent-ils être rattrapés après le collège quand ils arrivent au lycée dans la moulinette de Parcoursup à plus forte raison, d'une part ? Et d'autre part, que n'a-t-on anticipé ? Que n'a-t-on modifié les choses pour que ces élèves n'arrivent pas à ce degré de frustration avec cette question épouvantable ? Mais qu'est-ce que tu fais là ? Comment se fait-il qu'on ait laissé ces gens traverser le couloir de l'éducation nationale pour arriver jusqu'au bac?
0: C'est ce que j'appelle le couloir de l'illettrisme.
1: Le couloir de l'illettrisme
0: traverse notre époque et vous me dites, est-ce que c'est rattrapable? Oui, c'est rattrapable.
1: Comment faites-vous? Des cours particuliers, des cours spéciaux?
0: Non, pas du tout. Énormément de choses sont à changer. Je dirais qu'il y a une nécessaire métamorphose de l'éducation nationale à mettre en œuvre. Bien sûr que les profs ne sont pas suffisamment payés.
1: Deux fois moins qu'en Allemagne, on ne sait pas pourquoi.
0: Bon, mais quand vous, comme moi et comme mon équipe, nous les côtoyons tous les jours, nous travaillons avec eux, nous nous rendons compte que ils ne demandent pas nécessairement 20 ou 30 euros de plus par mois. Ça n'est pas ça qui va changer leur vie. Ce qu'ils veulent, c'est un, d'être capable d'être considéré. De ne pas être l'objet du mépris des ministres de l'Éducation nationale qui passent 4 mois au ministère et qui s'en vont pour une plus haute distinction et pour des postes plus intéressants. Ce mépris dont ils ont conscience d'être l'objet est quelque chose qui fait que peu à peu ils se découragent, peu à peu ils se disent finalement, nous n'y pouvons rien. Et si tant de jeunes ont reculent devant l'idée de devenir maître d'école, ça n'est pas seulement une question d'argent. C'est d'abord et avant tout le fait qu'ils ont la conviction qu'ils ne vont rien changer au destin de leurs élèves. Un professeur, c'est celui qui a ancré au corps l'idée qu'il va changer le destin des enfants fragiles. C'est ça, être prof. Être prof, c'est tous les jours.
1: Comme Albert Camus a eu son destin changé par son prof.
0: Exactement, tout à fait.
1: Et il y en a des tas d'autres comme ça qui ont eu la vie changée par le prof qui les a repérés, qui a trouvé qu'ils étaient intelligents et qui les a promis un autre destin.
0: Oui.
1: Pourquoi ? Est-ce que ça fonctionne peut-être, ça, Alain Bentolila ?
0: Mais c'est ça, la vraie question, c'est que si l'on n'est pas animé par cette idée de dire « ils sont humains, donc ils ont une intelligence que je vais cultiver », tous les jours, je vais rentrer dans cette classe, je vais me retrouver devant ces 25 ou 30 élèves et je fais le serment qu'ils ne sortiront pas de ma classe dans le même état dans lequel ils sont arrivés. Ils sauront plus des choses qu'ils ne savaient pas. Ils comprendront des choses qu'ils ne comprenaient pas. Ils préféreront les mots à la brutalité. Et j'en fais le serment. Eh bien, ce serment-là, les instituteurs ne sont plus capables de le faire aujourd'hui parce que, un, on ne leur donne pas les moyens de le faire. Deux, on ne leur dit pas à quel point la nation compte sur eux. La formation des maîtres est une supercherie. On voit bien aujourd'hui, si vous voulez, qu'on recrute des maîtres après une demi-heure d'entretien. Ils viennent de métiers divers et tout de suite après, ils se trouvent dans une classe.
1: C'est pas comme ça que ça va s'arranger.
0: C'est pas comme ça que les choses vont s'arranger, certainement pas. Et donc, il y a là quelque. Alors, vous me disiez. Qu'est-ce qui s'est passé? J'ai essayé de décrire le parcours malheureux de ces élèves-là. Est-ce que j'y crois? Oui, j'y crois. Je pense que rien n'est perdu. Sauf qu'il faut avoir une ambition considérable. Aujourd'hui, on confond, et ça, je voudrais insister là-dessus, certains sociologues, les linguistes atterrés, dit-on, pensent que finalement essayer de d'élever le niveau de nos élèves, d'où c'est qu'ils viennent, quel qu'il faut. C'est peine, non seulement c'est peine perdue, mais c'est cruel. Finalement...
1: Donc il y a une il y a un renoncement.
0: Il y a un renoncement au titre que... en disant finalement la faute n'est pas une faute, l'erreur n'est pas une erreur, c'est une marque identitaire. Aller contre... tenter de leur faire surmonter ces erreurs pour leur faire accepter cette norme qui nous unit tous est quelque chose d'infiniment cruel et inadmissible. Hein,
1: Le relèvement à la mentolila, si je vous suis, le relèvement consiste par l'imposition, parvenir à imposer la norme qui unit.
0: Bien sûr.
1: C'est ça.
0: La langue...
1: Et donc à vaincre en fait les réticences par rapport à l'imposition d'une norme.
0: La langue est norme. La langue est norme. C'est-à-dire, elle est faite de normes. Si nous nous parlons,
1: ça commence
0: vous et
1: par
0: moi
1: là.
0: Aujourd'hui,
1: ça commence par là.
0: Si j'espère que vous me comprenez, vous faites une idée particulière de ce que je dis, mais vous comprenez au plus juste de mes intentions. J'essaye de faire l'effort, vous essayez de faire l'effort, et nous communiquons. Eh bien, cette idée-là, si vous voulez, cette idée-là, fait que nous sommes, vous et moi, en situation de nous comprendre. Et par conséquent, même si nous ne sommes pas d'accord sur quelque chose, nous n'allons pas nous jeter des choses à la figure, nous allons chacun défendre nos arguments, écouter les arguments de l'autre, etc. Et ça, si vous voulez, c'est quelque chose d'absolument essentiel. Alors,
1: ça suppose, il nous reste 2 minutes à la Mentolila, ça suppose de la discipline, ça suppose que tout le monde joue le jeu,
0: ça suppose
1: que tout le monde y croit, y compris les élèves, en se disant je vais sortir avec le bac et donc je pourrai progresser dans la société,
0: mais
1: ça suppose qu'on y croit.
0: Il faut que le bac signifie quelque chose, c'est-à-dire il faut que le bac... Le ministre n'a pas tort aujourd'hui de dire qu'il faut que le bac contraigne et demande un certain nombre de capacités.
1: On l'a rendu illisible, le bac.
0: Orthographe, grammaire, etc. Ça, c'est quelque chose d'absolument essentiel. Et puis, il y a le fait qu'il faut donner à nos élèves un motif de faire des efforts. C'est-à-dire, il faut que leurs efforts voient leur couronnement. Il faut, par exemple, je donne un exemple très concret, ça fait 3 ans qu'on travaille avec des classes de REP pour leur faire écrire
1: éducation prioritaire.
0: Une nouvelle d'une vingtaine de pages.
1: Ben, c'est un bon exemple.
0: Quand on a commencé... Les gens nous disaient, mais ça va pas, ils peuvent pas écrire 2 mots l'un après l'autre et vous leur faire écrire de mal. Oui, mais oui, oui, parce que nous allons prendre le temps de les nourrir culturellement, nous allons prendre le temps de leur apprendre ce que c'est que la grammaire et l'orthographe, et ils y arrivent, et ils sont fiers.
1: Eh bien, c'est là justement le message ce matin. Merci Alain Mentolila, c'est de ne pas renoncer. Et de ne pas renoncer au métier d'enseignant et à la vocation et à faire grandir les élèves et augmenter le niveau. Merci Alain Mentolila.
0: C'est moi qui vous remercie.
1: À bientôt. Je rappelle que vous êtes linguiste et professeur émérite à l'Université Paris-Cité. À bientôt. Bonjour Melchior Gormand.
2: Bonjour Lilo Frêne, bonjour à toutes et tous. Et c'est parti pour le 10-12. Dans un instant, après le flash d'Éléonore Claude, on va parler de plein de choses ce matin, de la morale et de l'histoire au cinéma. Tout de suite.
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0: Il est 10h sur RCF Notre-Dame et c'est le retour de l'info avec Éléonore Claude. Bonjour Éléonore.
1: Bonjour Melchior, bonjour à tous.
0: L'étau se resserre à l'Élysée, désemparée face à un troisième acte de mobilisation lycéenne.
1: Des milliers de personnes sont attendues dans les rues du pays car désormais les étudiants se joignent aux lycéens. 215 élèves ont été blessés, 10 enquêtes de l'IGPN ont été ouvertes depuis la mi-septembre. Le gouvernement appelle donc à retourner progressivement en cours et promet que les policiers se tiendront à distance des jeunes. Et puis cette nuit, Moscou a subi sa deuxième attaque la plus massive des derniers mois. 650 drones tombés selon les autorités russes. Un homme de 20 ans a été tué dans un village à la périphérie de Moscou et plusieurs habitations ont été endommagées. La défense antiaérienne annonce avoir détruit la plupart des engins, dont 105 à proximité de la capitale. En réponse, ce matin, le Kremlin a donc visé un pont à Dniepr en Ukraine où 5 personnes ont été blessées, dont 2 employés de la Croix-Rouge. Au Québec, maintenant, la question de l'indépendance surgit à nouveau dans le débat politique avec le retour du Parti québécois au pouvoir. Le parti a remporté hier les élections provinciales au Québec avec environ 28% des voix. C'est donc Paul Saint-Pierre Plamondon, 49 ans, qui devient le premier ministre de la province. Il promet un nouveau référendum sur l'indépendance, mais cela ne pourra pas avoir lieu avant la fin du mandat de Donald Trump, en janvier 2029. Donc, une proposition qui ne convainc que 31% des Québécois, selon les derniers sondages. Et puis un mot de sport avec cette victoire renversante pour l'équipe de France en Ligue des Nations. Menée, les Bleus ont finalement battu la Belgique 4-1 hier soir au Stade de France. Pour son premier rassemblement, le sélectionneur Zinedine Zidane, bien sûr, termine donc sur une bonne note avec une équipe toujours en tête de son groupe. Prochain rendez-vous en novembre en Italie.
0: Merci beaucoup Éléonore Claude. On vous retrouve demain ?
1: Vendredi matin.
0: Vendredi, pardon. De 6h30 à 10h sur RCF Notre-Dame.
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0: Bonjour à tous, bienvenue sur RCF Notre-Dame. Dans le 10-12 ce matin, qu'est-ce que la morale, tant évoquée par Léon XIV, tant invoquée d'ailleurs dans les débats, mais de quoi parle-t-on vraiment? Notre invité du 10-12 nous dit tout dans un instant. À 10h30, on va se parler de l'histoire avec un grand H et vous aurez la parole pour en témoigner au 01 56 56 44 44. On vous accueillera à 10h30. Comme chaque mardi, la chanteuse Nicoletta sera également à mes côtés pour partager avec nous son regard sur la société, ses souvenirs et ses coups de cœur musicaux. Et à 11h30, et Dieu dans tout ça, en compagnie de Marie-Ange de Montesquieu. Bonjour Marie-Ange.
4: Bonjour Melchior. On va presque chanter aujourd'hui, à défaut de manifester. Enfin, je ne sais pas vous. Enfin, nous sommes plus étudiants en même temps.
0: Ah non, ça c'est sûr. On est mieux en studio.
4: Ah oui, bien au chaud. En tout cas, c'est Anne Lefèvre. Ça vous dit quelque chose?
0: La famille Lefèvre, si.
4: Qui avait remporté effectivement.
0: La France a un incroyable talent.
4: Absolument, rien ne vous échappe. Eh bien, Anne sera là, Anne Lefèvre, puisqu'ils sortent 2 albums. Ils vont nous raconter un peu ce qu'ils sont devenus depuis.
0: Et bien, bah, alors à tout à l'heure, et en direct à 11h30 sur RCF Notre-Dame, dans le 10-12. Ce qui est légal n'est pas nécessairement moral. À Lourdes, le 27 septembre dernier, Léon XIV a prononcé cette phrase alors qu'il s'exprimait sur l'aide à mourir dans un contexte où la France venait d'adopter, vous le savez, une loi l'autorisant sous certaines conditions. Devant des malades et des soignants, le pape a ainsi posé une question qui dépasse largement le débat sur la fin de vie. Une chose est-elle juste simplement parce que la loi l'autorise ? Car le droit et la morale ne répondent pas forcément à la même question. Je ne vous apprends rien, la loi définit ce qui est permis ou interdit. Et la morale nous interroge sur ce que nous devons faire, sur ce qui est bien ou mal. Une distinction très simple en apparence, mais qui peut nous interroger. D'où vient notre idée du bien? Peut-on définir une morale commune? Et que faire lorsque notre conscience entre en conflit avec la loi? C'est cette réflexion que mène notre invité du 10-12. Bonjour Guillaume Pijard de Gurbert.
5: Bonjour Melchior.
0: Merci beaucoup d'être avec nous sur RCF Notre-Dame et merci à l'équipe de Bordeaux qui vous accueille ce matin en studio. Vous êtes philosophe, professeur de philosophie en Cagne au lycée Montaigne de Bordeaux. Vous êtes notamment l'auteur de Philosophie et mode d'emploi chez Armand Collin. Vous avez reçu d'ailleurs dans mon émission Je pense donc j'agis il y a quelques mois. Vous êtes aussi l'auteur d'un tout nouveau livre chez Vrin intitulé très simplement La morale. C'est pour ça que je vous ai invité, Guillaume Pijard de Gurbert. Alors j'ai essayé de poser le décor en introduction. Je reviens sur ces termes de Léon XIV qui affirme ce qui est légal n'est pas nécessairement moral. Pourquoi cette phrase est-elle philosophiquement importante, Guillaume ?
5: Je vous remercie de ce problème énorme. Donc, on va essayer de mettre, un peu de nuance. Et c'est l'intérêt de votre émission, justement, qui permet, parce que l'espace médiatique est quand même beaucoup saturé de clash et de buzz, où il n'y a pas beaucoup de place pour la pensée. Donc, je vous remercie de créer des espaces comme ça, où on prend un peu le temps de dénouer autant que faire se peut les problèmes difficiles. Alors, il est à Lourdes, et donc devant des gens qui ont des pathologies très lourdes, sévères, etc. Et cette phrase, alors déjà, avant même du point de vue philosophique, il y a déjà le point de vue tout simplement humain, commun, c'est-à-dire que c'est un problème finalement assez incontournable et très concret de... On peut très bien prendre dans l'histoire des législations.
0: Oui.
5: Quand on prend sous Vichy, par exemple, le statut des Juifs sous Vichy, il est légal. Et il y a même l'obligation du port de l'étoile jaune, etc. Est-ce qu'il n'y a pas là un conflit entre la juridiction politique d'un moment, dans un endroit donné, et puis une exigence morale intime et peut-être universelle? Donc est-ce qu'il n'y a pas un conflit entre une norme morale qui serait ou qui est censée être universelle et puis les législations des pays, selon les moments, selon les pays, etc. Et donc c'est ce conflit-là, en fait, que formule le pape Léon quand il est à Lourdes, en fait.
0: Ouais. Quelle différence faites-vous, en tant que philosophe, Guillaume Pigeard de Gurbert, entre une loi et une règle morale ? Parce que c'est pas la même chose.
5: Alors oui, là, les mots comptent. Alors moi, je le dirais pas exactement comme ça, parce que comme on dit que l'exception confirme la règle, elle suppose l'exception, la possibilité de l'exception. Alors que dans l'idée de loi, il y aurait l'idée justement qu'elle est universelle et nécessaire, c'est-à-dire elle se vérifie toujours, partout et en tout temps. Alors là, philosophiquement, il y a un philosophe qui a très bien défini ça, pour le coup, la loi morale. Donc il ne parlerait pas de règle, il parlerait de loi morale, c'est Kant. Oui. Et ce qui est très fort chez Kant, c'est qu'il se rend compte à son époque, souvenez-vous, il est à la fin du XVIIIe siècle, on est encore sous le traumatisme, les Européens sont traumatisés par la découverte du Nouveau Monde, avec des mœurs, des cultures, des morales, pour le coup, qui viennent contester la morale biblique, finalement, dominante en Europe, ou occidentale plus largement. Et donc, Kant comprend très bien que si on veut définir le bien par un contenu, dire que le bien c'est ceci ou c'est cela, on va se heurter, en fait, à une diversité de biens, en fait. Et l'idée même morale de bien va voler en éclats. Et du coup, il investit ce concept de loi, justement, par sa forme, en fait. Indépendamment du contenu. Il va donner une définition formelle du bien en se dispensant d'en donner un contenu. Et c'est des critères formels, les critères formels de la loi. Et quels sont ces critères ? C'est qu'on peut considérer comme moral, c'est-à-dire comme étant une loi morale, ce qui est valable justement de façon universelle. Par exemple, je prends un exemple concret, quand on dit « oui, mais si tout le monde fait ça, bah, ça, on sait que ça ne correspond pas à la loi, justement. Ça, c'est une règle qui a ses exceptions. C'est-à-dire, toi, tu t'autorises ça, mais si tout le monde faisait ça, ce ne serait plus valable.
0: Oui. »
5: Eh bien, la loi morale, c'est une loi au sens où c'est toujours valable. Et par exemple, Kant prend tout à fait l'exemple du respect de la personne humaine. Et ce qui est fort chez Kant, je le précise parce que souvent on l'oublie, on réduit souvent le respect chez Kant à la personne morale d'autrui, mais il dit que ça commence par soi-même.
0: Ouais.
5: Et Kant interdit de ce point de vue-là le suicide. Il dit que le suicide ne peut pas être moral. Pourquoi ? Parce que ce n'est pas universalisable. Et donc là, on aurait une opposition, si vous voulez, entre une loi morale comme ça, et puis des juridictions, des normes juridiques, en fait, qui, elles, ont une histoire et une diversité géographique.
0: Parce que la déclaration de Léon XIV, elle intervient, je l'ai dit tout à l'heure, dans le débat sur l'aide à mourir. En quoi la question de la fin de vie permet-elle vraiment de comprendre concrètement la différence entre le légal et le moral, Guillaume Pichard de Gurbert ?
5: Alors, c'est vrai que ça semble être une voie d'accès, évidente et un peu tonitruante, parce que c'est un problème énorme, évidemment, la question de la fin de vie. On parlera après, d'ailleurs, la fin de vie qui, parfois, commence au jour de la naissance, pour des enfants qui naissent dans des situations très difficiles. Mais ça, c'est pas l'aide à mourir, parce qu'il n'y a pas la clause de jugement avéré. Un nourrisson ne peut pas décider quoi que ce soit pour lui-même. Mais donc, pour rester sur la question de l'aide à mourir en fin de vie, eh bien, Le point de vue du pape Léon XIV, c'est que la vie est une valeur sacrée, absolue, en fait, qui est d'origine transcendante, pas humaine, ça transcende les humains. La vie comme valeur absolue leur arrive de Dieu, c'est un don de Dieu, la vie est un don de Dieu, c'est pour ça d'ailleurs qu'on peut manger la chair des animaux, mais pas le sang, parce que le sang, c'est la vie. Hein, et la vie est un don de Dieu, ce serait un sacrilège que de porter atteinte. Et donc là, on a un conflit frontal entre une valeur absolue, parce qu'elle est d'origine sacrée, et une norme humaine, en fait. C'est ça le problème concret. Et une norme humaine, même pas une norme humaine, on pourrait dire une norme française ou européenne, parce qu'elle est pas, elle est pas, elle est pas, elle se vérifie pas partout, cette loi de l'aide à mourir, et elle a une histoire puisque elle vient d'être votée, elle est valide depuis le 19 août 2026. Voilà, donc c'est ça en fait les termes du problème. C'est alors la question, moi, que je poserai dans un deuxième temps, c'est est-ce que le problème, c'est entre cette loi morale et les normes juridiques françaises, par exemple? Parce que le problème que ça pose, c'est que ça suppose donc qu'finalement, il n'y aurait pas de morale dans des principes politiques. Donc le problème un peu oublié de cette antinomie, c'est y a-t-il une morale républicaine, là je parle dans le cadre français, et une morale laïque? Est-ce qu'on peut quand même parler d'une morale laïque, c'est-à-dire qui soit justement indépendante d'une référence à une transcendance religieuse? Et pourquoi ce problème se pose? Parce que la France, ça ne vous aura pas échappé, est un pays dans lequel coexistent des gens qui ont la foi, des gens qui ont des fois différentes, il y a les trois monothéismes qui coexistent, et des gens qui n'ont pas de foi du tout. Or, le devoir du politique, c'est de faire coexister cette diversité.
0: Guillaume Pijard de Gurbert, vous êtes notre invité jusqu'à 10h30 sur RCF Notre-Dame. Je rappelle que vous êtes philosophe, vous êtes l'auteur du livre « La morale » publié chez Vrin. Justement, on parle de la morale en revenant sur les propos de Léon XIV à Lourdes. Hein. Ce qui est légal n'est pas nécessairement moral. Et justement, l'idée, c'est vraiment de s'intéresser à cette question, de savoir ce qu'est la morale, comment on peut la considérer, comment on peut vraiment aussi l'appréhender. Lorsqu'une loi autorise un comportement, Guillaume Pijard de Gurbert, qu'est-ce qui permet encore à un individu de le juger moralement condamnable? Alors, je ne vous pose pas des questions pièges, hein, mais évidemment, je fais référence à cette notion de morale.
5: Non, tout à fait, c'est pas piège du tout, c'est-à-dire que ça renvoie à une conscience intime, et c'est vrai que pour le coup, en France, la liberté de conscience, ça c'est pour le coup l'article 1 de la loi de 1905 de la laïcité, c'est-à-dire que l'État est laïque, c'est-à-dire c'est une loi de liberté de conscience. Chacun a le droit d'avoir la conscience intime qu'il veut, et d'ailleurs, dans la loi du 18 août 2026 sur l'aide à mourir, il y a un article, une clause de conscience, c'est qui dit justement qu'un médecin n'est pas obligé de faire l'acte létal si ça heurte son intime conviction et sa conscience. C'est prévu dans la loi. Et ça, c'est quand même intéressant de voir une norme politique qui ne prétend pas à l'absolu, mais qui se soucie justement de faire vivre au mieux la diversité qui va même jusqu'à la contrariété, c'est-à-dire entre quelqu'un dont ça heurte les principes intimes, il ne sera pas obligé. Alors, la loi précise qu'un établissement de santé ne peut pas s'abriter derrière cette clause de conscience pour rendre impossible la fin de vie. Mais par contre, individuellement, chacun a le droit, alors là, pour le coup, un droit absolu à la liberté de conscience.
0: Ouais, c'est vraiment passionnant, hein, ce que vous nous dites ce matin, Guillaume Pijard de Gurbert. On verra d'ailleurs dans quelques instants aussi comment dans la religion on parle de morale, puisqu'il y a tout un chapitre dans votre ouvrage consacré à la religion. Et puis je rappelle qu'à 10h30, on se parlera de l'histoire avec un grand H dans le cinéma, avec des films qui ont rencontré un sacré succès il y a quelques mois, je pense à la bataille de Gaulle. Vous aurez la parole pour en témoigner sur RCF Notre-Dame.
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0: Mais tout de suite, c'est l'heure de l'édito du 10-12, signé ce matin Marie-Caroline Missire, déléguée générale du think tank Vers le Haut. Bonjour Marie-Caroline, vous revenez ce matin sur la mobilisation lycéenne.
3: Bonjour Melchior. 24 lycées incendiés ou saccagés, 78 personnels de l'éducation nationale blessés. C'était le bilan communiqué dimanche par le ministre de l'éducation nationale, Édouard Geffray. Un ado a eu la main arrachée hier à Lens. Des images d'une violence extrême saturent nos écrans et nos réseaux sociaux et une question revient. De quoi ce mouvement lycéen est-il le nom? Que veut cette jeunesse, ou plutôt ces jeunesses, et qu'a-t-on raté? Permettez-moi de poser d'abord une autre question. Que nous disent-ils, ces jeunes? Alors, les lycéens parlent du 8h-18h, c'est-à-dire des horaires à rallonge au lycée, du stress scolaire, de Parcoursup, bien sûr, de leur santé mentale, ou des professeurs non remplacés, et plus fondamentalement, de l'absence de prise en compte de leurs paroles. Ce mouvement déconcerte, car il rompt avec toutes nos grilles de lecture. Les mobilisations lycéennes s'adossent de coutume à un objet, une réforme, un projet de loi. Rien de tel ici. Un mouvement né dans un lycée de Créteil, propagé avec une rapidité fulgurante, qui demeure sans cadre ni porte-parole et est soumis à des violences injustifiables.
0: Et alors, d'après vous, Marie-Caroline Missire, que révèle vraiment cette crise ?
3: Premier constat, la parole des jeunes est frappée d'illégitimité. Les espaces où elle pourrait s'exprimer sont inexistants ou même désertés. Rappelez-vous le débat, voilà quelques semaines, sur l'interdiction du téléphone portable et des réseaux sociaux. Or, ces réseaux constituent précisément l'un des rares lieux d'expression de la jeunesse. On a pourtant légiféré en son nom sans jamais envisager d'associer les adolescents à la décision. Deuxième constat, ce mouvement s'inscrit quand même dans le sillage des émeutes de 2023 après la mort du jeune Naël. Dans les deux cas, ce qui s'exprime est le sentiment de promesse trahie, celle de l'école et du mythe qu'elle continue de véhiculer, la méritocratie. Selon le Conseil économique, social et environnemental, le CESE, 89% des Français voient dans l'école le premier levier de l'égalité des chances. Mais seuls 11% d'entre eux estiment que tout le monde a les mêmes chances de réussir. Et selon Odoxa, en janvier dernier, dans un sondage, 61% des Français jugent leur situation moins bonne que celle de leurs parents au même âge. Alors, il n'est pas tellement étonnant que la colère se cristallise sur Parcoursup, cette plateforme pourtant performante qui scelle l'avenir des jeunes au terme d'une procédure qu'ils jugent opaque. Troisième constat, et le plus inconfortable, je crois, nous vivons un moment gilet jaune. Souvenons-nous de la morgue avec laquelle fut regardée la France des ronds-points. J'ai lu ces derniers jours des commentaires qui ironisaient sur les fautes d'orthographe des lycéens, sur leurs bêtises supposées. Alors c'est le même réflexe, on toise, mais on n'entend pas. Nous avons échoué à saisir la colère des ronds-points. Gardons-nous de reproduire cette erreur à l'égard de nos lycées.
0: Mais Marie-Caroline Missière, il y a aussi une urgence pour vous.
3: Et dans cette séquence incertaine, les personnels éducatifs, conseillers principaux d'éducation, chefs d'établissement, sont en première ligne. Exiger à tout prix la réouverture des établissements, c'est exposer ces personnels, ces enseignants, comme les élèves eux-mêmes, à des risques considérables. Nous leur devons protection et nous leur devons écoute. Et c'est bien notre responsabilité d'adulte qui est ici engagée et non celle des lycéens, comme elle est engagée pour dénoncer ces violences. Créer enfin de véritables espaces où les jeunes puissent s'exprimer et être entendus est primordial aujourd'hui. Cesser de jauger cette génération à l'aune de ses défauts supposés l'est également. Et regarder en face ce que l'école promet et ce qu'elle tient est urgent. Nous sommes collectivement dos au mur. Et cette mobilisation inquiète justement parce qu'elle n'offre pas de prise aux politiques et donc pas d'espace de sortie.
0: C'est-à-dire, Marie-Caroline ?
3: Pour Olivier Galland, directeur de recherche au CNRS, spécialiste des questions de jeunesse, qu'on a interrogé d'envers le haut, cela va même plus loin. Cette difficulté renvoie au fonctionnement très centralisé du système éducatif français, où tout est décidé à Paris. Dans un tel système, les établissements disposent de très peu de marge de manœuvre pour répondre aux situations particulières qu'ils rencontrent, alors que les élèves peuvent avoir le sentiment que leur parole, même lorsqu'elle est recueillie, ne peut donc pas trouver de réponse à leur niveau. Les événements de ce 6 octobre et les jours qui suivront seront à suivre à l'aune de cette impasse.
0: Merci beaucoup Marie-Caroline Missire pour cet édito du 10-12, très riche, très dense également. Je rappelle que vous êtes délégué général du think tank Verluo. Guillaume Pijard de Gurbert, vous êtes toujours avec nous sur RCF Notre-Dame, vous êtes philosophe. Je suis sûr que vous avez envie de réagir à ce que vous venez d'entendre de la part de Marie-Caroline.
5: Et vous lisez dans mes pensées, oui. Parce que moi je suis professeur, donc oui. Je suis concerné au premier plan, bien sûr. Oui, j'aime justement, ça me faisait penser à notre échange précédent, c'est-à-dire qu'il y a quand même une valeur, c'est la jeunesse. Ça, c'est une société se juge et se jauge au traitement qu'elle réserve à sa jauge, au

0: livre, Guillaume Pijard de Gurbert, qui s'appelle « La morale », tout simplement, publié chez Vrin. Ici, on s'intéresse à ce sujet. C'est notamment en réaction aux propos de Léon XIV à Lourdes. Hein. Souvenez-vous, ce qui est légal n'est pas nécessairement moral, en parlant de la loi sur la fin de vie. Pourquoi est-ce qu'on a encore besoin, d'après vous, Guillaume, de nous demander ce qu'est la morale ?
1: Ben justement, je pense que c'est très salutaire en fait. Je veux dire, ça devient dangereux quand on prétend détenir une morale et être sûr de ce que c'est. Je trouve que trembler en approchant ce concept de morale qui n'est peut-être pas justement un concept, c'est-à-dire bien clair, bien défini, c'est peut-être ça déjà la première attitude morale. Parce qu'on ne manque pas d'exemples dans l'histoire et même dans le présent actuel où vous avez des pays qui sont certains de détenir la morale absolue et qui l'imposent degré ou de force à leur population, et on peut imaginer facilement à quel prix. Donc oui, je pense que ce soit un problème, c'est assez sain en fait. Mmh. Et sur plus concrètement sur l'aide à mourir en fin de vie, ce qu'on peut dire, c'est que le problème en fait, c'est que on dit la vie, la dignité de la vie, mais de quoi parle-t-on dans la mesure où en fait ce qu'on appelle la vie n'est pas juste un phénomène naturel ou ouais. même divin, parce que c'est un produit de la science. Je veux dire, les problèmes qui se posent aujourd'hui de fin de vie sont directement liés au progrès de la science et de la médecine. Par exemple, je regardais, entre 1950 et aujourd'hui, l'espérance de vie des femmes est passée de 69 ans à 85 ans, et celle des hommes est passée de 63 ans à 80 ans. Or, c'est une vie prolongée, artificiellement, et souvent, je ne mets pas de jugement de valeur là-dedans, mais artificiellement, par les progrès médicaux, par les dialyses, par des sondes gastriques, par toutes sortes de choses, si bien qu'on est moins dans ce problème d'aide à mourir, c'est moins le face-à-face de l'homme et de Dieu que de l'homme et de lui-même, c'est-à-dire de l'homme face à ce qu'il a su faire de la vie. Et ça, c'est un vrai problème qu'il faut prendre en compte, parce qu'on n'est pas juste face à un objet absolu, sacré, qui serait la vie. Il y a 30 ans, et ne parlons pas, il y a deux siècles, ben, les gens mouraient, en fait.
0: Guillaume Pijard de Gurbert, c'est très intéressant de vous entendre. Évidemment qu'on n'aura pas le temps d'évoquer tous les propos de votre livre, qui s'adresse, alors je le dis, hein, il faut s'accrocher un petit peu, n'y voyez aucun propos péjoratif de ma part. C'est pour des philosophes ou pour des étudiants, Guillaume, que vous avez écrit ce livre sur la morale ?
1: Alors, ce livre, il a un public immédiat qui est effectivement les élèves, les étudiants, les gens qui préparent le CAPES et l'agrégation, et puis mes collègues, puisqu'on se nourrit les uns les autres des pensées. Oui. Mais il peut quand même concerner le grand public, parce que je suis quand même prof, et depuis quelques temps, on va dire. Et le métier d'un professeur, c'est de rendre accessible ce qui semble difficile, parce que rendre accessible ce qui est facile, c'est pas un métier, ça. Oui. Donc c'est vrai que je m'efforce quand même, et vous aurez remarqué que dans l'ordre des chapitres, il y a une progression, c'est-à-dire que je commence justement par des choses assez concrètes, assez faciles, les normes sociales, des problèmes de bioéthique assez concrets, et puis il y a une élaboration plus compliquée, mais moi dans ma pratique de quand j'écris un livre ou quand je fais un cours, c'est toujours la même chose, c'est-à-dire je ne dissocie jamais une analyse théorique conceptuelle d'un cas, d'un exemple, d'une étude de cas, et donc il y a des textes très concrets, et je mets toujours un point d'honneur à mettre en exergue les textes des grands philosophes qu'on a tendance à sous-estimer dans leurs grandes œuvres, tout simplement parce qu'ils sont concrets. Vous avez par exemple un texte incroyable de Kant qui parle des scélérats de naissance. Est-ce qu'on peut parler d'un enfant qui, de naissance, serait mauvais ? Est-ce qu'il y a des mauvais individus par naissance ? C'est quand même des problèmes extrêmement concrets et fascinants. Donc il y a plein de choses comme ça. Par exemple, j'ai un chapitre sur l'éthique de Lévinas. Et l'éthique de Lévinas, finalement, elle se résume, selon lui-même, c'est l'exemple qu'il donnait, à cette formule de politesse, « Après vous, monsieur » ou « Après vous, madame ». Le fait de faire passer l'autre avant nous, « Après vous ». Donc ça, c'est extrêmement concret. Voilà, donc j'essaye quand même de mettre dans l'espace public de la philosophie, disons.
0: Guillaume Pijard de Gurbert, il y a aussi tout un chapitre sur la religion. Alors évidemment que je vais vous interroger dessus. Ça tombe bien sur RCF Notre-Dame, la radio chrétienne. Vous prenez, pour définir ce qu'est la morale, vous prenez l'exemple, par exemple, d'Abraham. Est-ce que vous pourriez nous rappeler pourquoi, déjà, c'était important pour vous de prendre cet exemple ?
1: Ah, ça, c'est un

0: Excellent exemple, effectivement. Alors là, moi, la lecture personnelle que j'en fais, après j'en parle de ce texte parce que c'est Kant qui en fait une lecture et je vous dirai ce qu'il en dit. Mais là, juste, moi, ce que je me suis toujours demandé, je me le demande, hein, c'est pas, j'ai pas de doctrine arrêtée là-dessus, c'est que Dieu demande à Abraham de sacrifier son propre fils. Ça paraît monstrueux. Et il s'apprête à le faire par foi, en fait, par foi absolue. Et puis, comme il est prêt à le faire, du coup, il a plus besoin de le faire. Dieu lui lève cette obligation de sacrifier son propre fils puisqu'il était prêt à le faire. Donc si on reste sur un premier plan, on se dit c'est monstrueux. Et moi, je me suis toujours demandé si ça voulait pas dire que Dieu nous demande de rompre avec nos attachements viscéraux, mon sang, ma chair, mes enfants, pour accéder justement au respect de la vie au-delà des miens. Parce que finalement, respecter la vie de son fils, c'est biologique, on le voit chez les animaux. Ça n'a rien de moral, en fait. C'est instinctif, c'est une sorte de nécessité morale qui n'a pas de sens, qui est une nécessité physique, justement, biologique, qui n'a pas de sens moral. Et peut-être que d'obtenir de nous ce quasi-sacrifice, puisque ça n'en est pas un, c'est s'affranchir, justement, de quelque chose qui ne serait que finalement animal et viscéral. Et d'accéder à une dimension humaine. Alors chez Kant, c'est pas ça. Il prend ce texte et c'est très fort parce que justement Kant est un philosophe croyant. Oui. Il croit en Dieu et il fait l'effort comme philosophe de penser, comme il dit, la religion dans les limites de la simple raison, pas réduite à la foi. Merci. Et du coup, il dit à Abraham qui me dit je dois sacrifier mon fils. Kant dit mais est-ce que je suis sûr que c'est la voix de Dieu qui me commande ça? Parce que vous voyez, on a beaucoup d'exemples actuels où le nom de Dieu justifie pas mal de massacres.
1: Merci beaucoup, Guillaume Pijard de Guyenberg. Pardon, je vous coupe la parole parce qu'on arrive déjà à la fin de cette interview. Je rappelle que vous êtes philosophe, je perds ma feuille, je la ramasse. Vous êtes philosophe, vous êtes professeur de philosophie au lycée Montaigne de Bordeaux. Vous êtes l'auteur de La Morale, sorti chez Vrin. Merci encore à l'équipe de Bordeaux qui vous accueillait ce matin en studio, Guillaume. C'est un plaisir.
0: Merci à vous, merci à tous.
1: Allez, un peu d'humour, c'est ce qu'on vous proposait ce matin, et ce matin c'était Violaine de Pince.
2: Bonjour.
3: Bonjour Clara, bonjour à tous.
2: Violaine, ce matin, vous avez un mot pour l'invité politique sur RCF Notre-Dame qui est avec nous en studio, monsieur Rodrigo Arenas.
3: Tout à fait, cher monsieur. Alors d'habitude, dans la matinale, on charrie les invités, mais ne vous inquiétez pas, ce matin, je ne vais pas vous allumer, ça brûle déjà beaucoup trop devant les lycées.
2: Et oui, Violaine, vous nous parlez sans doute du grand blocus des lycées qui est prévu aujourd'hui.
3: Tout à fait, et Jean-Luc Mélenchon a justement appelé mercredi à la non-violence après avoir demandé la veille de lutter contre la police. Comme dirait une ballerine devenue unijambiste, on ne sait plus sur quel pied danser. Faut taper mais sans faire mal, faut se faire entendre mais sans hurler, faut tout casser mais avoir des lycées en bon état. D'ailleurs les jeunes, si les murs de votre lycée fuient, c'est pas de la vétusté, hein. C'est que c'est un bâtiment HQE, haute qualité environnementale, donc biodégradable. Soyez un peu plus écolo s'il vous plaît.
2: Alors monsieur Bali Bagayoko, le maire de Saint-Denis, a quant à lui, Violaine, maintenu ses propos sur la violence légitime.
3: Et il a raison, faut se défouler. Moi, je vois vendredi dernier, mon train a été supprimé 20 minutes avant l'heure de départ. Bon, je suis allée taper une machine Selecta. Ça n'a pas fait avancer le problème, mais ça m'a fait du bien. Enfin, sauf à la main. Alors, je comprends le maire de Saint-Denis. D'ailleurs, il a même été acclamé par la foule des manifestants devant le lycée Paul-Éluard. Moi, je pense qu'il est jaloux du pape. C'est vrai, le week-end dernier, grosse ambiance au Stade de France. Feu d'artifice, et là maintenant, grosse ambiance, avec feu de poubelle.
2: Et ce qu'on note, en fait, c'est la manière assez moderne de se révolter chez les lycéens.
3: Tout à fait. Affiches générées par IA, communication sur TikTok et Snapchat, trottinette électrique pour se déplacer de site en site. On pourrait même penser que c'est ChatGPT qui a rédigé les revendications. Ah, la révolution, c'est plus ce que c'était. Fini les tracts, les barricades et les pavés. On est passé de mai 68 à octobre 6-7, comme disent les jeunes.
2: Et alors la question que tout le monde se pose, Jolène, est-ce que la France insoumise a quelque chose à voir là-dedans?
3: Nous laisserons monsieur Arenas répondre. Dans tous les cas, ce serait déployer beaucoup d'énergie pour des gens qui ne votent pas. Enfin, sauf ceux qui passent le bac à 22 ans. En tout cas, il faut toujours séparer le bon grain de l'ivraie. Il n'y a pas que des casseurs dans les manifs. Moi, je vois quand j'ai manifesté au marché de Saint-Germain-en-Laye samedi dernier contre la déforestation des jardins à la française, il y a un groupuscule d'horticulteurs ultra-violents qui a débarqué. Et je peux vous dire qu'il n'y a pas que des fleurs qui nous ont jetés.
2: Alors, c'est quoi votre solution pour les lycéens, Violaine?
3: Eh bien, se lancer en politique, peut-être. Parce que, monsieur Arenas, vous êtes vous-même passé d'une enfance en HLM au Palais Bourbon aujourd'hui. Alors, est-ce que la politique est un meilleur ascenseur social que l'école? Ou alors, je suggère plus simplement à nos lycéens de plancher sur le sujet du bac de philo session 2027 France Métropolitaine. Oui, j'ai déjà le sujet, car comme les murs du lycée Anne Hidalgo de Pontaut-Combault, ça fuite, ça fuite. Est-ce que la fin justifie les moyens? En gros, faut-il tout péter pour qu'on nous écoute? J'ai pas la réponse, mais comme le dit un proverbe croato-moldave, ne casse pas les oreilles de celui dont tu veux te faire entendre.
1: Et voilà, c'était ce matin dans la matinale, présenté par Clara Bévilacqua.
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1: Il est 10h31 sur RCF Notre-Dame. On va se parler de l'histoire avec un grand H au cinéma. De Gaulle, la Seconde Guerre mondiale, les grandes batailles, les destins de héros ou les drames qui ont marqué une époque. L'histoire est partout au cinéma et le public répond présent. Alors pourquoi sommes-nous toujours autant attirés par des films et des documentaires qui racontent des événements que nous connaissons déjà ? C'est vrai qu'à travers des films comme La Bataille de Gaulle ou de nombreux documentaires consacrés aux guerres, aux grandes figures historiques et aux événements qui ont marqué notre époque, eh bien le cinéma ou le documentaire donne une nouvelle vie au passé. Il fait revivre des personnages, il reconstitue des batailles, il transforme des faits historiques en récits capables de toucher un large public. Alors pourquoi voir à l'écran ce que les livres d'histoire nous ont déjà raconté? Vous-même, dites-nous un peu si vous aimez voir tous ces films au cinéma ou regarder des documentaires sur l'histoire. Vous avez la parole pour réagir, vous le savez, au 01 56 56 44 44. 01 56 56 44 44. Et pour discuter avec nous jusqu'à 11h, nous avons le plaisir d'accueillir un invité, c'est vous Nicolas Jallot, bonjour.
6: Bonjour.
1: Merci beaucoup d'être avec nous avec sur RCF Notre-Dame. Vous êtes historien de formation, vous avez été grand reporter et on vous connaît plutôt aujourd'hui comme réalisateur de documentaires historiques, diffusés notamment sur France TV, sur Arte, sur Histoire TV et même sur la BBC. Voilà, on peut vous voir entre guillemets un peu partout, Nicolas Jallot. Vous-même, donc je le disais, hein, historien de formation, qu'est-ce qui vous fascine personnellement dans le fait de raconter l'histoire avec un grand H en images?
6: Alors tout d'abord, je ne voudrais pas vous contredire, mais je ne suis pas d'accord avec vous quand vous dites qu'on connaît déjà ces histoires. Moi je pense qu'on ne les connaît pas.
1: On pense les connaître alors peut-être.
6: On pense les connaître, exactement. Je pense qu'on pense les connaître. C'est une des particularités de l'histoire avec un grand H, c'est qu'on pense la connaître. Et puis en fait, dès qu'on creuse un peu, on s'aperçoit qu'on redécouvre des choses. Et c'est l'intérêt aussi de l'histoire au cinéma. C'est-à-dire qu'en fait, pourquoi est-ce que ça marche? Pourquoi est-ce que ça a du succès? C'est aussi parce que justement, il y a cette absence de connaissances. Et donc, c'est bien de rappeler, à chaque fois, c'est une piqûre de rappel. Et moi, je pense qu'on ne la connaît pas aussi bien que vous ne le prétendez, pour des raisons assez simples. C'est que déjà, ça fonctionne, il y a du succès. Allez voir n'importe quel documentaire, je suis sûr que vous apprendrez quelque chose quand vous regardez. Même moi, je dois avouer que quand je regarde des documentaires de mes confrères,
1: j'apprends
6: chaque jour, mais ça, c'est la nature humaine, et heureusement d'ailleurs. Et puis quand on voit aussi le besoin de rappeler cette histoire, parce qu'aujourd'hui on vit dans une société un peu où il faut que tout aille très vite, on ne prend plus le temps de réfléchir, on ne prend plus le temps de lire des livres, vous le mentionniez. Et donc en fait, moi je suis, par exemple, je suis assez effaré de la médiocrité de nos hommes et femmes politiques, souvent par rapport à l'histoire. C'est-à-dire qu'ils veulent réécrire l'histoire, ils pensent la connaître, mais... S'il fallait écrire un livre sur leurs âneries, ce livre ferait plusieurs volumes.
1: Vous dites ils réécrivent l'histoire. En tout cas, souvent, ils invoquent aussi l'histoire.
6: Tout à fait.
1: Dans leurs discours, dans leurs meetings et dans leurs prises de parole politiques.
6: Tout à fait. Ils s'appuient dessus, en fait, comme pour justifier de leurs propos. Et c'est souvent très... C'est souvent très malsain parce que, bon, bien sûr, on pense aux extrêmes. Et les extrêmes ont tendance, justement, à utiliser ça comme un peu comme argent comptant. Et moi, je suis souvent effaré de voir qu'il n'y a personne en face pour leur porter juste la contradiction. Parce qu'on ne réécrit pas l'histoire. C'est la particularité de l'histoire avec un grand H, c'est que vous ne pouvez pas la réécrire. C'est pour reprendre l'expression de votre philosophe que vous aviez dans l'émission d'avant.
1: Oui.
6: En fait, c'est scientifique. Il y a un côté scientifique. Et d'ailleurs, nous, quand on fait des films d'histoire et des documentaires d'histoire, il faut savoir une chose, c'est que maintenant, on a une obligation par le CNC et l'ARCOM d'avoir un conseiller scientifique, un conseiller historique. Et vous évoquiez, par exemple, moi j'étais très surpris, il y a 2-3 ans, j'ai fait un documentaire sur le Liban, sur la BBC, vous aviez une commission historique et scientifique pour voir si chaque propos était
1: vrai.
6: Vrai. Et donc, en fait, c'est...
1: Mais pourquoi il y a eu, ça veut dire qu'il y a eu de l'abus, parfois, dans certains documentaires, dans certains films, ou une certaine vision historique qui était scénarisée un peu.
6: Bien sûr. Ouais. Sous prétexte de la création, en fait, c'est un peu, au risque du paradoxe, c'est l'amalgame de notre métier, c'est on nous demande d'être créatifs,
1: ouais.
6: Mais on nous demande de la véracité historique en même temps. Donc parfois, je ne dis pas qu'il y a des dérapages, mais parfois il y a des interprétations qui sont un peu inévitables, j'ai envie de dire, mais ça, quand c'est reconnu, c'est pardonnable, et surtout, c'est quand même assez anecdotique.
1: Qu'est-ce que l'image permet de transmettre, d'après vous, sur un événement historique que les livres ne permettent pas toujours de faire ressentir, Nicolas Jallot ?
6: Alors, c'est très intéressant. Par exemple, vous avez eu une série sur France Télévisions qui a fait, excusez-moi, encore une fois l'expression un tabac. C'était Apocalypse.
1: Oh bon. Ah oui.
6: Par exemple, la série Apocalypse qui a fait un tabac. Bon, pourquoi est-ce que ça a marché ? Alors, Apocalypse, pour moi, c'est un très bon exemple parce qu'en fait, les réalisateurs se sont permis beaucoup de. Ils se sont permis beaucoup de choses que moi, par exemple, je ne me permettrais jamais. Donc, ils ont colorié les images, ils ont fait un récit, si vous voulez, une certaine interprétation. Mais si ça a fonctionné, pourquoi ça a fonctionné ? C'est parce qu'en fait, l'image parle beaucoup plus que les mots, parfois. Et ces images-là, en fait, les gens les ont prises vraiment comme argent comptant. Et elles étaient fortes. Donc, en fait, cette série, par exemple, elle a très bien fonctionné parce que, justement, on revisitait la guerre avec des images inédites, en couleur. Voilà. Donc là, la création l'a un peu emporté sur l'histoire, à mon sens. Mais force est de constater que ça a eu du succès et donc que les gens étaient plutôt contents, satisfaits de voir ce genre de programme qui a eu un succès, non pas... Pas seulement en France, mais en Europe et à l'étranger.
1: Ce matin, sur RCF Notre-Dame, vous l'entendez, on parle de l'histoire avec un grand H, représentée dans le cinéma, dans les documentaires, avec vous, Nicolas Jallot, également avec un second invité que je vais vous présenter dans un instant. Et je rappelle que vous pouvez d'ailleurs réagir. Vous avez la parole pour nous dire vous-même ce que vous en pensez au 01 56 56 44 44. 01 56 56 44 44.
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1: Nicolas Jallot, vous êtes historien de formation, vous êtes réalisateur de documentaires historiques. Notre second invité, c'est vous, Guillaume Soulez. Bonjour.
5: Bonjour.
1: Merci beaucoup d'avoir accepté, il y a 3 minutes, de participer à cette émission sur RCF Notre-Dame. En fait, pour tout vous avouer, on avait un autre invité qui devait participer aujourd'hui. J'ai jamais eu de nouvelles, alors j'espère qu'il va bien. Guillaume Soulez, vous êtes chercheur en cinéma et en audiovisuel. Et vous êtes notamment professeur à Sorbonne Nouvelle. Voilà, pour votre CV, vous faites beaucoup de choses. Vous enseignez notamment au département cinéma et audiovisuel de Sorbonne Nouvelle. Votre regard sur l'histoire représentée dans le cinéma ou dans le documentaire, est-ce que vous sentez qu'il y a de plus en plus d'envie de la part du public d'aller voir ce type de contenu ?
5: Oula, moi je n'ai pas fait d'enquête de réception là-dessus. J'en profite juste pour dire que je suis évidemment solidaire des étudiants et des lycéens qui se mobilisent en ce moment et... Notre université a été investie par la police hier d'une façon qui est assez contestable. Donc, j'appelle tout le monde à être assez quand même calme et à faire passer en premier l'intérêt des enfants et des étudiants. Voilà. Donc, pour vous répondre, je n'ai pas fait d'enquête de réception sur le besoin ou le désir d'histoire, mais c'est plutôt une tendance, on va dire, constante des publics de s'intéresser aux questions historiques, notamment en France, où la République est fondée sur un récit historique qui donne lieu à des contestations ou à des réécritures selon les époques. Mais ça fait partie, en quelque sorte, de l'ADN de la République de se fonder sur l'histoire plutôt que sur une autre ressource, on va dire, culturelle. Ou, voilà. Donc c'est, l'histoire est fait partie du, j'aime pas cette expression, mais de l'ADN de la, oui. De la sphère publique française. Oui. Nicole. Donc, c'est pour ça aussi que les historiens ont, ont un rôle, on va dire, important dans l'espace public, hein, plus que dans d'autres pays.
1: Nicolas Jaloux, vous êtes d'accord avec Guillaume Soulez ?
6: Complètement, et puis pour avoir un peu voyagé, il y a tellement de pays où justement c'est très compliqué d'avoir même l'avis d'historiens, parce qu'en fait, souvent ils ne connaissent pas leur propre histoire. Et c'est une particularité française. Alors, bien sûr, l'enseignement de l'histoire, mais par exemple, vous parliez tout à l'heure des films et des documentaires historiques. Nous sommes, je pense, avec les Britanniques, les meilleurs et les plus présents. Je pense que c'est nous qui produisons le plus d'heures de documentaires d'histoire au monde. À l'international, dans les festivals, on voit que la France est toujours représentée. Parfois même remporte des grands prix. Et voilà, à une époque, on était vraiment en concurrence avec la BBC et les Anglais. Et j'ai envie de dire que depuis qu'il y a eu le Brexit et des coupes budgétaires, la BBC, ils sont un peu moins présents. Mais vous avez une particularité française, je suis entièrement d'accord sur l'histoire. Moi, j'ai rien contre ce terme, que c'est notre ADN.
1: Oui.
6: Moi,
5: j'aime pas les métaphores biologiques, c'est pour ça.
6: Oui, bien sûr.
5: Je n'ai pas trouvé d'autres expressions.
6: Moi non plus, j'en n'est pas, donc c'est pour ça que je la prends.
1: C'est quoi, d'après vous, Guillaume Soulez, je me tourne vers vous, quel est l'objectif justement de raconter l'histoire à travers l'écran? Est-ce que c'est justement tout simplement de raconter une époque, d'apprendre, de transmettre des connaissances, ou aussi de faire mémoire sur certains pans de l'époque?
5: Alors là, je pense que c'est vraiment, il faut étudier la question film par film, série par série, documentaire par documentaire. La question des rapports entre histoire et mémoire, c'est une question très compliquée. On pourra peut-être l'aborder dans un second temps. La première façon de poser le problème, ça serait peut-être de définir l'histoire.
1: Oula.
5: Il y a plein de définitions. Oui, mais on peut en fait avoir une définition assez simple que j'utilise en ce moment quand je travaille là-dessus. C'est que l'histoire, en fait, c'est la combinaison d'une enquête scientifique. Donc ça, évidemment, ça peut distinguer l'histoire de la mémoire. On y reviendra si vous voulez. Une enquête scientifique, donc avec des documents, avec des archives, ça peut être des archives orales, hein, ça peut être toutes sortes de documents. Mais c'est une enquête qui est faite de la façon la plus impartiale possible, même si on a toujours un point de vue qui est déterminé par l'espace et le lieu dans lequel on travaille. Et les savoirs qu'on a déjà acquis précédemment. C'est une mise en intrigue, c'est-à-dire c'est un récit, comme vous le disiez, parce qu'on ne peut pas raconter l'histoire sans finalement choisir une direction, choisir un personnage historique, choisir une thématique, etc. Et donc forcément, ça organise le récit. Donc si l'histoire est la combinaison d'une enquête scientifique, je tiens au terme scientifique, et une mise en intrigue, en fait, ensuite, on peut faire toutes sortes d'enquêtes et toutes sortes de mises en intrigue. Par exemple, en ce moment, sort un film très, très beau. Je l'ai vu, j'ai vu un premier montage, puis je l'ai vu lors de sa sortie, sur Jean Zay. Jean Zay, vous savez, qui a été assassiné par la milice de Pétain dans sa prison. Le choix du réalisateur, Laurent Verret, qui est un collègue d'ailleurs de mon département, a été de partir de ses lettres et aussi des photos qu'il a pu prendre pendant une période un petit peu de douceur, si on peut parler de douceur dans une prison, quand on l'a autorisé à avoir sa famille, ses deux petites filles. Oui. Et donc, il y a un récit très personnel. Mais les lettres de Jean Zay sont des lettres très politiques, très critiques. Par exemple, il se moque de la façon dont les pétainistes ont récupéré Jeanne d'Arc, alors même que lui-même étant député de Loire-Atlantique, il avait organisé une fête républicaine en l'honneur de Jeanne d'Arc et que Pétain n'avait pas daigné s'y rendre. Donc voilà, il y a quelque chose là comme une réflexion qui est à la fois politique, très intéressante et très personnelle. Jean Zay étant quelqu'un qui réfléchit beaucoup et une figure finalement qu'on connaissait mal. Ben voilà, là il y a une mise en intrigue qui est très fine, très subtile. très empathique. Ça n'empêche pas du tout qu'il y ait beaucoup d'émotions qui passent. Et donc, c'est un film que moi, j'ai trouvé très intéressant parce qu'il n'oppose pas l'empathie l'histoire.
1: Et l'histoire,
5: et avec des sources très précises, des photos, des lettres. Voilà.
1: Mais sur Vichy, pardon, je vous coupe la parole, Guillaume Soulez. Il y a aussi un film qui est sorti qui s'appelle Notre Salut, comme quoi, voilà, il y a plein de. En ce moment,
5: la période est favorable à ce genre de discours, à ce genre d'analyse. Oui.
1: Nicolas Jallot.
5: Il faut qu'on soit au clair sur ce qu'on a. Sur les années 40, oui.
1: Nicolas Jallot.
6: Oui, je suis tout à fait d'accord avec ce qui vient d'être dit. Moi, je citerai aussi Le Chagrin et la Pitié, il y a eu un collègue, Joseph Beauregard, il y a 2 ou 3 ans, qui a refait connaître justement ce film de Marcel Aufus. C'est super important. Ouais. Et pour en revenir, alors moi, sur l'aspect scientifique, on peut en discuter parce que moi, je travaille quasiment que sur des archives. Donc, je suis dans les archives et je suis souvent effaré d'ailleurs de ce que je peux lire sur Internet ou ce qu'on peut interpréter parce qu'il suffit parfois uniquement d'aller dans les archives départementales, nationales ou autres pour avoir la réponse. Je voudrais juste préciser quelque chose sur le devoir de mémoire.
1: Oui.
6: C'est très intéressant parce que Jean Zay, personne sait que c'est grâce à lui que le Festival de Cannes, sauf erreur de ma part, existe.
5: Absolument.
6: Et donc, par exemple, c'est un devoir de mémoire pour refaire connaître cette personne qui n'est absolument pas connue, je suis sûr, chez les étudiants.
1: Ah, moi, je ne connaissais pas.
5: Non, absolument.
1: Très sincèrement, voilà. je ne connaissais pas.
6: Et qui est un personnage clé de l'histoire du cinéma français, à mon sens. Alors, peut-être que j'exagère un petit peu, mais pour moi, ça fait partie des 2 ou 3 personnages extraordinaires du cinéma français, et tout le monde l'ignore. Et là, se rend compte, je ne sais pas si l'autre invité sera d'accord avec moi, mais là on est justement à la rencontre entre l'aspect très sérieux, très scientifique, d'une histoire personnelle, mais qui est universelle, à mon sens, et le devoir de mémoire. Et c'est ça aussi notre métier, c'est justement de faire apprendre des choses aux gens. Et par exemple, c'est un très bon exemple, parce que ce personnage, qui est pour moi absolument phénoménal et qui a eu en plus une histoire complètement terrible pendant la guerre. Il n'a jamais vu, je crois, sa fille de mémoire, qui est née pendant sa détention, puis qui a été donc
5: assassinée. Non, justement, c'est ce que le film rappelle, c'est que justement, il a pu voir ses deux filles pendant
6: nous sommes dans l'exemple de l'interprétation.
1: J'aimerais qu'on écoute Robin, qui patiente au standard au 01 56 56 44 44. Bonjour Robin.
7: Oui, bonjour messieurs, bonjour Melchior.
1: On vous écoute.
7: Alors, j'avais une question très simple. Je suis allé voir, comme beaucoup de Français, le film
1: La bataille de Gaulle. Oui.
7: Et en fait, j'avais une question simple. Vous évoquiez en tout début d'émission le comité scientifique qui permet de s'assurer que ce qui est raconté est vrai. Mais en même temps, vous parliez de la fiction. Et comment un public peut savoir quelle est la part de fiction et de réalité ont été injectées dans le film pour que ça fasse romantique, ça fonctionne, etc. Je vais prendre un exemple très concret. La jeune femme que l'on voit tout au long de l'histoire, résistante, etc. Mm. Est-ce que c'est vrai ou pas? J'ai toujours du mal à savoir et du coup, je trouve ça risqué. Enfin, j'aimerais être informé devant ça, c'était fictionné, ça n'était pas. Enfin, comment ça marche? Quelles sont les règles? Quel est le dosage?
1: C'est très intéressant, Robin, parce que je pense que tout le monde se pose la question. Il y a la différence entre un documentaire qui est là pour rappeler des faits, peut-être rappeler ce qu'est vraiment l'histoire avec un grand H. Et puis, il y a des films ou des séries. Je pense à Tchernobyl qui raconte l'explosion de Tchernobyl dans la centrale en Ukraine. Forcément, il y a un peu de fiction derrière. Qu'est-ce que vous en pensez, Nicolas Jallot? Vous, dans votre travail de réalisateur de documentaires historiques, comment vous faites pour distinguer ce qui est établi par les sources de ce qui relève d'une interprétation ou d'une fiction?
6: Alors, la frontière, elle est simple, c'est que le documentaire, s'il y a la mention fiction, docu-fiction, mais le documentaire n'a pas le droit, justement, de fictionner. C'est-à-dire qu'on est sur des faits. Là, je viens de finir un film sur la dernière femme guillotinée en France, qui va bientôt diffuser sur France Télévisions. Je me suis basé sur 757 pages du dossier d'instruction, plus les 20 pages du dossier de Vincent Auriol sur sa demande de grâce. Je me suis basé que sur les faits. Et donc, j'ai été obligé de créer pour la réalisation du film, j'ai été obligé de la faire parler, cette femme, pour que ça soit un peu, excusez-moi l'expression, mais sexy, ce film. Mais je la fais parler que sur des vrais propos. Et sa dernière heure, qui est racontée par l'adjoint du bourreau dans un livre qui est passé dans les, qui est paru dans les années 60, ça existe dans les archives. Donc c'est vrai, tout est vrai. Je n'ai pas le droit d'inventer. En fiction, vous pouvez interpréter, mais vous interprétez sur des bases qui sont réelles. Ouais. C'est-à-dire qu'en fait, quand vous avez la série, par exemple, Un village français qui est passé sur, qui a eu beaucoup de succès, c'était un comité d'historiens qui disait aux scénaristes ce qu'ils pouvaient dire ou pas dire. Donc les faits sont vrais. Alors, après, c'est fictionné. C'est-à-dire, voilà, je reprends l'image du village français. Bien sûr, on ne dit pas où c'est. Les gamins se mobilisent pour le 11 novembre. Ça s'est fait dans plusieurs endroits en France. Mais c'est la base est vraie. Ouais. Et il faut quand même faire confiance non seulement au documentaire, mais je pense à la fiction. Et c'est un vrai travail. C'est-à-dire que ce n'est pas un jour un réalisateur qui se réveille le matin et qui dit « je vais faire un film de fiction sur 3 heures sur De Gaulle ». Le type, je vous assure qu'il en connaît peut-être autant que certains historiens, voire plus, sur De Gaulle.
1: Guillaume Soulez, je vous donne la parole et dans un instant, on écoutera Sylvie. Allez-y, Guillaume, sur
5: oui, réaction bah, peut-être. C'est une question évidemment très compliquée. Je dirais que l'important, effectivement, c'est une sorte de franchise. C'est-à-dire que si on dit « je fais un documentaire », alors, effectivement, il doit y avoir une sorte de clarté dans le propos, l'utilisation des sources, la confrontation des points de vue, puisque ce n'est pas parce qu'on a une source qu'on ne peut pas l'interpréter de façon différente, puisqu'elle est mise en relation avec d'autres sources, et que l'histoire, en fait, c'est des pleins, c'est-à-dire des archives, des témoignages, etc., mais c'est aussi beaucoup de trous, des creux. Et donc, en fait, ce qui se passe, c'est qu'il faut faire des liens. Ouais. Et c'est au moment où on fait les liens qu'évidemment, la mise en intrigue peut défendre tel ou tel point de vue. Donc ça, c'est pour le documentaire. Donc, plus un documentaire donne ses sources, plus il peut accompagner, par exemple, le film d'un site internet où vous allez avoir des entretiens avec des historiens, des mises en ligne d'archives, plus... Et parce qu'aujourd'hui, quand même, on n'est pas dans la situation d'il y a 50 ans. Oui. C'est tout à fait possible de développer un environnement, on va dire, du film, des références bibliographiques, etc., qui font que les gens qui sont intéressés peuvent aller vérifier par eux-mêmes. Donc ça, je pense que c'est quelque chose que font d'ailleurs les chaînes de télévision. Voilà. Mais ça serait intéressant de le systématiser et d'en faire un usage pédagogique et scientifique. Et puis dans la fiction, la fiction, elle nous apporte autre chose. La fiction, effectivement, comme l'exemple du village français est très bon, parce que l'important, ce n'est pas effectivement tel village, tel maire, tel instit ou tel collabo dans tel village. C'est plutôt de rentrer dans l'état d'esprit et l'évolution des Français en plusieurs années, qui ont pris conscience de l'horreur nazie, etc. Et donc, il y a quelque chose comme plutôt l'idée éventuellement de s'appuyer sur des anecdotes, il s'est passé telle chose dans tel village, ou il se trouve que ça s'est passé plusieurs fois dans plusieurs villages, donc ça témoigne de quelque chose. Et donc, voilà, on est clairement dans la fiction, on ne cherche pas à faire semblant de dire une vérité historique, mais en revanche, on a le projet de rentrer dans des mentalités, dans des positionnements, des changements de position, des contradictions entre telle ou telle attitude et telle ou telle action.
1: Et de s'attacher au personnage aussi. Bon.
5: Voilà. Effectivement, c'est un comité historique est plutôt là pour dire oui, c'est vraisemblable que ça puisse se passer comme ça en fonction des informations qu'on a et des tendances de la population à cette époque-là. Donc voilà, le tout, c'est la clarté, en fait. Ouais. C'est l'honnêteté, la clarté. On n'arrivera jamais à faire quelque chose de parfaitement exact, ni de parfaitement juste, mais disons qu'on peut s'en approcher et qu'on sent bien quand il y a quelque chose qui est fait de ce côté-là.
1: Et j'aimerais qu'on écoute Sylvie. Bonjour Sylvie.
8: Oui, bonjour. Alors, voilà, je n'ai jamais été en faculté, mais je savais très bien que Jean Zay était à l'origine du Festival de Cannes. Hein. Bon,
5: bravo.
8: Alors je voulais vous dire...
5: Moi, je l'ai appris. Hein.
8: L'histoire est vraiment pas toujours une science exacte, parce que on peut manipuler, hein. Même avec des documentaires, on peut présenter qu'une face de la réalité. Par exemple, sur l'Algérie. Il y a eu un documentaire, moi je ne l'ai pas vu, mais j'ai entendu des gens dire les pieds noirs ont été d'affreux colonialistes, etc. Alors je pense qu'il y a eu un parti pris. On n'a pas montré que les pieds noirs ont construit des barrages, des trains, on cultivait la terre et très durement, on contribuait à la prospérité actuelle de l'Algérie.
1: Merci donc, Sylvie. Même,
8: les documentaires peuvent fausser complètement une vision de la réalité.
1: Merci beaucoup Sylvie, j'ai bien compris votre témoignage et c'est très intéressant Nicolas Jallot. Les messages qui peuvent être transmis.
6: Oui, alors
1: il y a une orientation.
6: Qui est un parti pris, oui. Moi, je suis. Parfois, moi aussi, j'étais obligé de prendre des choix. J'ai fait 5 films sur l'Afghanistan. Oui. Je suis désolé, je ne suis pas vraiment pour les talibans, pour les talibs et le régime taliban, j'ai du mal. Et donc, quand je fais un film je pense à l'héritage Massoud, pendant 1h30, je ne vais pas dire du bien des talibans.
1: Mais ça veut dire qu'on est obligé quand même de prendre parti sur les faits.
6: Mais il faut quand même, ce qu'il faut, et là je tiens à rectifier un peu ce que dit la dame, c'est que moi, ce que je fais, c'est que je vais interviewer quand même un talib. Ouais. Et il y a un taliban qui me parle. Alors oui, bien sûr, c'est presque cliché, ubuesque, parce que ce sont des gens déjà qui s'expriment très mal, et puis qui ont une vision du monde complètement, l'obscurantisme parfait. Automatiquement, oui, on prend quelque par position, mais ça fait aussi notre rôle, c'est aussi de leur donner la parole et d'essayer d'équilibrer. Donc c'est une science. Certains documentaires, c'est une science exacte quand elle s'appuie sur des archives et des documents. Mais ce que je tiens à dire à Sylvie, c'est que on est encadré en documentaire. C'est-à-dire, il y a ce comité historique, il y a ce conseiller historique, et même en France aujourd'hui, ça se fait depuis quelques années. On ne peut plus dire n'importe quoi. Hein. Il faut le savoir. C'est-à-dire que ce n'est pas validé par la chaîne de télévision, surtout sur le service public principalement, ça ne serait pas validé.
1: Qui a le dernier mot ?
6: C'est une très bonne question. En théorie, c'est une excellente question.
1: Écoutez,
6: d'un point de vue contractuel, et pour avoir été le vice-président du syndicat des réalisateurs pendant 2 ans, d'un point de vue contractuel, c'est nous. Mais en fait, c'est impossible, on ne l'a jamais. parce qu'en fait, déjà, le conseiller historique a son mot à dire. Hein, il peut l'avoir, le dernier mot. Et puis après, c'est la chaîne. Parce que si vous voulez retravailler avec la chaîne, vous êtes obligé quand même aussi de trouver un compromis.
1: Donc ça veut dire aussi qu'en fonction de la chaîne, il peut y avoir une orientation.
6: Tout à fait. Ouais. Oui, tout à fait.
1: Ça, c'est très assumé.
6: Ouais. Alors, bon, on a la chance en France d'avoir un service public et puis des chaînes quand même qui sont très démocratiques. Hein. Ouais. Donc, moi, je travaille très, très bien avec certaines chaînes où je suis en désaccord complet avec le directeur du documentaire. On est en débat et moi, j'aime bien ne pas avoir le même avis qu'eux, justement, parce que c'est ça qui fait progresser. Ouais. Mais on sait qu'on n'a pas du tout les mêmes idées.
1: Merci beaucoup, c'est passé beaucoup trop vite. Il y a tant de choses à dire sur ce sujet, mais c'était très intéressant de vous entendre tous les deux. Guillaume Soulez, je rappelle que vous êtes chercheur en cinéma et en audiovisuel, vous êtes professeur à Sorbonne Nouvelle. Merci d'avoir vraiment accepté à la dernière minute d'être avec nous.
9: C'était un plaisir.
1: Merci à vous et merci à votre tante surtout qui m'a donné votre numéro. Merci Nicolas Jallot.
6: Avec plaisir.
1: Également, historien de formation, vous êtes réalisateur de documentaires historiques sur France TV, Arte, Histoire TV et même la BBC. Merci à Guillaume et Jessica à la réalisation. Dans un instant, c'est Nicoletta qui va prendre votre place avec vos appels toujours au 01 56 56 44 44. À tout de suite.
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0: Et vous êtes toujours sur RCF Notre-Dame, c'est parti pour La Voix est libre, comme chaque jour et comme chaque mardi avec Nicoletta. Vous connaissez sa voix, vous connaissez certaines de ses chansons, une voix qu'on reconnaît évidemment au micro de RCF Notre-Dame. Vous avez la parole comme chaque jour pour venir à l'antenne discuter avec Nicoletta au 01 56 56 44 44, 01 56 56 44 44. Bonjour Nicoletta.
3: Bonjour, ça va?
0: Bah ça va et vous?
3: Très bien, merci, bonjour à tous.
0: Si vous avez bien dormi cette nuit?
3: Très bien, voilà. J'ai fait 5400 pas hier au lieu de 8000, mais j'ai bien dormi quand même.
0: Bon, bah écoutez, c'est parfait. Toujours vos pas, très important de vous promener, ouais, de marcher.
3: Oui, c'est important parce que je ne fais plus de gymnastique, ouais. Alors j'entretiens mon physique.
0: Ouais, vous avez bien raison. Et entretenir son physique, c'est aussi entretenir évidemment le coffre que vous avez pour chanter.
3: Non, c'est pour mon cœur que
0: C'est pour le cœur, mais aussi pour le souffle, non? Un peu.
3: Bah, oui, oui, mais si le cœur va bien, le reste va bien aussi. Mmh.
0: Hein. Et le cœur va bien?
3: Oui.
0: Bon, écoutez, c'est parfait. Nicoletta, on a plein de choses à te raconter aujourd'hui. Déjà, est-ce que vous avez passé une bonne semaine? Comment était votre semaine?
3: Bien, oui, oui. Très bien. Oui, oui.
0: Rien à signaler?
3: Non, non.
0: Pas de concert?
3: Non, c'est pas avant le 30 octobre.
0: Ah ouais, ça va arriver vite alors.
3: Je sais plus si c'est le 30 ou le 29, ouais. Mais j'ai un concert. Et après, je continue à partir de milieu septembre.
0: Bon. Voilà. De milieu novembre.
3: Novembre. Je suis pas réveillée.
0: Non, bah alors, je crois que vous avez bien dormi. Nicoletta, vous vouliez nous parler d'une église aujourd'hui. C'est même une basilique d'ailleurs.
3: Oui, c'est très beau, elle est très belle, elle est
0: en
3: très
0: Bourgogne.
3: Ancienne. Elle est très ancienne. Il s'agit de celle de Paray-le-Monial.
0: Voilà, du Sacré-Cœur, voilà. De Paray-le-Monial.
3: Exactement, elle a été faite romane. Elle est au début de l'expression des sculpteurs d'église. Et j'étais enchantée d'y chanter parce que l'acoustique était très bonne, et elle est grande, et il y a tout un passé, elle est du XIIe siècle.
0: Mmh. Oui, elle est très impressionnante, je
3: trouve.
0: Tout
3: à fait, on la voit de loin, comme ça, quand on passe sur la route.
0: Et vous avez chanté à plusieurs reprises dans cette basilique?
3: Non, j'ai chanté qu'une fois.
0: Fois.
3: Oui. Il n'y a pas longtemps, c'était à la dernière tournée au printemps, je crois, si je ne m'abuse. Ou l'avant-dernière tournée. Et j'ai eu la surprise de recevoir cette semaine une gratification. Je suis très fière. Il y a mon nom écrit sur les grandes orgues, qui sont très anciennes. Et ils les restaurent chaque année. Ils ont fait une inauguration et j'ai pu chanter. Et j'ai un certificat d'authenticité. C'est trop mignon. Je suis parraine d'un tuyau.
0: Est-ce que je peux voir?
3: Voilà. Alors, il y a la note que je défends.
0: Je le montre à la caméra, ça ne vous dérange pas, Nicoletta?
3: Et aussi, le...
0: Parce que vous savez que vous pouvez nous regarder sur la chaîne YouTube de RCF Notre-Dame. Donc ça, c'est le certificat de parrainage d'un tuyau, grand orgue de la basilique du Sacré-Cœur de Paray-le-Monial. Ce certificat est remis à Nicoletta pour le parrainage du tuyau référencé Mi 1. Donc c'est
3: la note.
0: Flûte 4 et le plan sonore pédale.
3: C'est formidable.
0: C'est génial.
3: Oui. Et ça m'a rappelé du souvenir, quand j'étais petite fille, je nettoyais l'église de mon village et on tirait tous les boutons de l'orgue et on appuyait sur toutes les pédales. Oh, on faisait un barouf d'enfer. Et j'adore les orgues.
0: Alors, pourquoi vous avez parrainé un orgue?
3: Mais parce qu'on me l'a demandé.
0: Ah, on vous l'a demandé, oui.
3: Bien sûr, et que je suis bien élevée, et que j'étais ravie de le faire. Je n'allais pas dire non, quand même. Non, non, c'est important. J'ai chanté pour l'inauguration des nouveaux tuyaux.
0: Ouais, voilà. Ouais, exactement. Pourquoi elle vous a marqué, cette basilique de Paray-le-Monial?
3: Mais parce que moi, j'aime bien chanter dans les églises romanes.
0: Ah oui.
3: Je trouve que la pierre est affectueuse. Elle épouse bien les voix, ça arrondit bien le son. J'aime beaucoup, je m'y sens très à l'aise.
0: Oui. Parce qu'elle est impressionnante, parce qu'elle est ancienne aussi, du XIIe siècle.
3: C'est pour ça. Ah. Et c'est intéressant, ils étaient très, très créatifs. Vous savez que les vitraux, au début des églises romanes, n'avaient pas de sujet coloré. C'était souvent des micros, des vitraux transparents. des vitraux transparents, mais je suis fatiguée.
0: C'est C'était très drôle.
3: Oui, oui, c'est ça. Par exemple, à Paris, il y a un témoignage de ça, c'est l'église Saint-Roch.
0: Ah oui.
3: J'ai chanté plusieurs fois, et il y a beaucoup de vitraux qui n'ont pas de représentation biblique ou évangélique. Mmh. Ils sont blancs. Et c'est après, avec le gothique, que la couleur est apparue.
0: Le gothique, le flamboyant, le beaucoup aussi.
3: C'est beau, le gothique.
0: Mais il y en a qui n'aiment pas du tout le gothique.
3: Moi, j'aime bien.
0: Ah ouais, non, mais oui. Bah
3: parce que c'est l'extension de l'art sacré. Tout le monde s'est répandu dans son travail. Et le travail des artisans est unique dans l'art gothique. Vraiment unique. Moi, ça m'émeut quand je vois. Je suis devant l'hôtel avec mes copains et je vois des choses, des petites choses sculptées, merveilleuses, que le public ne voit pas. Ouais. Les gens tournent le dos, ils sont dans la nef, ils nous écoutent et c'est vraiment très joli. Mmh. Ça nous aide parce que c'est très beau.
0: Nicoletta, je rappelle qu'on peut vous appeler et discuter avec vous à l'antenne ce matin au 01 56 56 44 44. 01 56 56 44 44. Vous parliez de cette basilique du Sacré-Cœur de Paray-le-Monial. Paray-le-Monial qui est aussi un important lieu de pèlerinage catholique.
3: Oui, parce qu'il y a eu des miracles.
0: Oui, associé à la sainte Marguerite Marie à la Coque.
3: Exactement.
0: C'est une religieuse du XVIIe siècle, oui. Nicoletta. Vous-même, est-ce que vous croyez à ça, à ces miracles? Est-ce que
3: Je crois.
0: Oui, allez-y.
3: Moi, je suis impressionnée par les deux miracles. C'est Lourdes, bien sûr.
0: Lourdes.
3: Et c'est les petits. Comment ça s'appelle? Les petits de Portugal.
0: Fatima, Notre-Dame
3: Exactement.
0: De Fatima.
3: Moi, j'ai été bercée par Lourdes et Fatima quand j'étais enfant. Et moi, je crois dans les prédilections de Fatima. Ouais. Et je crois à Lourdes parce que j'ai visité la grotte, bien sûr. Lourdes, quand même, il y a des miracles. Il y a des miracles. Les gens, quand même, marchent. C'est incroyable.
0: Ils marchent, ou en tout cas, il y a des guérisons inexpliquées.
3: Mais non, ça ne s'explique pas. C'est comme ça. Ouais. C'est miraculeux, c'est le cas de le dire.
0: Vous êtes déjà allé à Lourdes?
3: Bien sûr.
0: Pour chanter, peut-être?
3: Parce que j'ai chanté. Ensuite, on a été très sympa. On a envoyé la voiture du maire me chercher. Oui. Et j'ai visité la grotte comme une privilégiée en voiture. Oh, on m'a descendu. Voilà.
0: Comme le pape Léon XIV.
3: Donc, quand même, oui.
0: Je ne vais pas vous comparer au pape. Hein. Lourdes avec, évidemment, l'eau qu'on va boire, la grotte, parfois on peut toucher un peu la grotte.
3: Ouais. Mais c'est, moi, quand je suis allé, il y avait évidemment des handicapés qui étaient là, ça fait vraiment de la peine.
0: Ouais.
3: Ça touche quand même.
0: Mais ça vous dépasse aussi? Enfin, ça vous dépasse dans le sens où ça ne s'explique pas vraiment?
3: C'est-à-dire que la représentation... Imaginer, de faire des icônes, représenter la Vierge, représenter le Christ. Moi, ça ne me touche pas. Je préfère imaginer dans ma tête.
0: Discuter. Vous dites souvent, vous, la prière, vous parlez.
3: Beaucoup. Voilà, oui, c'est presque un monologue, parce qu'évidemment, Dieu ne me répond pas. Hein, j'aimerais bien, mais il ne répond pas. Il y a même des fois, je lui demande, tu ne peux pas me faire un signe? C'est pas évident.
0: Il est en mode avion.
3: Voilà.
0: Est-ce que vous avez, je parle de cette dévotion, ce qu'on appelle aussi la piété populaire, on en a beaucoup parlé avec Léon XIV. Est-ce que vous avez des gris-gris, est-ce que vous aimez les bons dieux?
3: Je ne crois pas du tout. Je ne crois pas dans il n'y a qu'une chose qui m'amuse, c'est l'astrologie. Mais l'astrologie est une science.
0: Ah oui, mais alors là, si vous liez astrologie et religion.
3: Ah non.
0: Alors, surtout pas.
3: Non. J'ai horreur de tout ce qui est en cartomancier, médium. C'est de la bêtise, tout ça. J'y crois absolument pas. Seulement été impressionné. Enfant, j'ai été brûlé. Je me suis brûlé avec mon volomoteur. J'avais 13 ans.
0: Volomoteur, qu'est-ce que c'est?
3: C'est un petit vélo qui avait un moteur. Ça s'appelait un vélo-moteur.
0: C'est comme les Solex, un peu?
3: Un peu plus organisé. Alors, je l'ai fait tomber et ma jambe a été brûlée au troisième degré. Oula. On m'a emmené chez la voisine et elle barrait les brûlures. Elle faisait deux prières en latin et effectivement... Elle soufflait sur la brûlure. Je n'ai pas eu de cicatrice, je n'ai eu plus mal. C'est très curieux. Et ça existait, la magie comme ça, la magie blanche dans les villages, chez les paysans, comme les rebouteux, par exemple, ça existe aussi. Mais bon, c'est la seule chose qui m'impressionne. Mais sinon, je ne crois pas. Je ne crois pas aux divinations, non. Je ne crois pas du tout.
0: Vous n'avez pas des médailles avec vous?
3: Oh non, non.
0: Alors, vous savez
3: si,
0: que...
3: j'ai des croix.
0: Vous avez des croix?
3: Oui, oui. J'ai mon chapelet qui était à la campagne, qui est pendu sur le, lit, sur le mur de la, de, oui. de la pièce principale. Et j'achète de temps en temps des croix parce que j'aime beaucoup.
0: Vous aimez bien les croix, vous voyez? Oui. Il y a des gris-gris.
3: Non, mais les croix, ouais. c'est un témoignage ouais. de ma foi, c'est tout.
0: Mais bien sûr.
3: C'est tout.
0: Mais vous savez que vous parliez de parrainemonial, j'y suis allé il n'y a pas très longtemps et j'ai acheté une médaille miraculeuse.
3: Vous avez acheté une petite médaille.
0: Vous savez, c'est la rue du Bac, c'est voilà, à Paris, et donc on peut en acheter un peu partout ouais. hein, de ces médailles. Et je l'ai toujours avec moi. Et je ne sais pas pourquoi.
3: Ah oui.
0: Vous voyez ce que je veux dire?
3: Oui. Mais je voilà. comprends, je le comprends.
0: Mais je l'ai toujours avec oui. moi.
3: Et c'est curieux, les gens, qui, dans mon courrier, beaucoup m'envoient des petites médailles.
0: C'est fou.
3: Des médailles de la Vierge, des médailles. C'est très mignon.
0: Et vous les gardez?
3: Ben, bien sûr, ouais. bien sûr.
0: Vous jetez pas ça, non.
3: Non, non, mais ma maison est pleine d'objets. Je suis très
0: je connais pas encore.
3: Et je suis très respectueuse ouais. des choses qu'on m'offre. Hein. Mmh. C'est important. Puis ce que j'aime, c'est, ce sont les dessins d'enfants.
0: Ah,
3: les
0: oui.
3: enfants, ils viennent me voir après le concert et ils ont préparé, ils me dessinent des cœurs, ils me mettent « je t'aime ». Oh, c'est trop mignon. Mmh.
0: Nicoletta est avec nous jusqu'à 11h30 dans La Voix est libre sur RCF Notre-Dame avec vos appels au 01 56 56 44 44.
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0: Nicoletta, nous allons accueillir une auditrice tout de
3: oui.
0: suite qui s'appelle Nicole, comme vous, tout simplement.
3: Bravo, donc de ma génération.
0: Ah ben peut-être, bonjour Nicole.
3: Bonjour
2: Allô
3: Nicole. Bonjour
2: Allô
0: Nicole. Nicole, vous
2: eh bien, bonjour.
3: Bonjour.
2: Moi je suis du même jour que Martin Luther King, mais pas de la même année, vous voyez.
0: Ah.
2: Alors comme tout à l'heure, j'ai arrêté la radio, mais j'ai entendu que vous parliez d'astrologie, et ben vous bûcherez. Et, voilà. Donc, du même jour, donc ça vous donnera le... Non, c'est pas ça que je voulais dire. Tout à l'heure, vous avez parlé de l'église Saint-Roch, et ben moi je dois dire que j'en ai des très bons souvenirs. Parce que dans ma jeunesse, alors d'ailleurs je ne sais pas ce qu'il est devenu, nous étions allés tout un groupe d'amis, c'est pas d'aujourd'hui, hein, à un concert de Jean-Christian Michel.
3: Mmh. Et, oh là là.
2: Oui, et alors ce que j'ai apprécié, c'est que dans l'introduction, quand il a présenté, et ça m'est toujours resté, il a dit la musique, c'est l'élévation de l'âme et du cœur.
0: C'est très joli.
2: Et d'ailleurs, il était médecin et c'était au profit, mais je ne sais pas ce qu'il est devenu. Et après. On a eu connaissance, alors c'est pareil, c'était magnifique. Bah pareil, Jean-Christian Michel, donc à la, je crois que c'était la clarinette, ou non, la trompette, tout. Et bah, sous la voûte étoilée du Palais de la Découverte, on éteint les lumières, et là, en concert, et c'est pareil au profit de la médecine, ouais. mais je ne sais pas ce qu'il est devenu.
0: Et Nicole, vous voulez nous parler d'un concert avec Nicoletta, je crois, ce matin?
2: Non, pas d'un concert avec Nicoletta, comme elle a parlé de l'église Saint-Roch,
0: ah oui.
2: et qu'elle aime bonjour, et qu'elle est aussi dans le showbiz, mais sinon je veux pas bloquer l'antenne, hein, parce qu'elle a aussi parlé de parrainemonial.
0: Ouais.
2: Moi, la première fois que j'y suis allée, c'était dans un train affrété
0: eh
2: par
0: Roma. Eh bien, écoutez, très bien,
2: et
0: Nicole.
2: Je voulais lui demander, est-ce qu'elle connaît, elle doit connaître, à parrainemonial, Claude de la Colombière.
0: Merci Nicole, ça vous parle pas Claude à parrainemonial. Bon, écoutez, merci beaucoup Nicole d'avoir témoigné sur RCF Notre-Dame. On a des auditrices et des auditeurs qui sont parfois très étonnants parce qu'ils aiment beaucoup raconter un peu tout ce qu'ils ont vécu, Nicoletta. Vous vouliez justement nous raconter quelque chose ce matin qui est lié à un ancien ami, finalement.
3: Oui, c'est un bon petit camarade. Je l'aimais beaucoup, il était très fragile. Il avait beaucoup, beaucoup de succès auprès des filles. Mmh. Il a commencé jeune. Quelques années après moi, vers les années 70, il a eu beaucoup de succès. Et il était compositeur, il jouait du piano, et il était très sensible. Mmh. Et il était de ma région. Il était de la Tour de Paix, qui est un petit port près de Lausanne, entre Vevey et Montreux. Et moi, j'habite en face, entre Évian et Thonon.
0: Et on parle de Patrick Juvet.
3: C'était Patrick Juvet.
0: Ouais.
3: Et c'était un garçon vraiment adorable. Et il s'est un peu perdu dans le... Voilà, il a eu trop de succès, il l'a mal géré, il a fini tout seul. Mmh. J'ai été très, très peiné.
0: Mmh.
3: Et puis un jour, quand même, il lui est arrivé un truc, il a été désespéré, après un gros succès qui s'appelle « Où sont les femmes ?»
0: Où sont les femmes ?
3: Il a commencé à avoir une espèce de dépression, et il faisait plus grand-chose. Je l'ai remué, j'ai dit « Écoute, je vais te donner un billet d'avion. Tu vas aller chez une amie qui a fait ses études en Suisse, une amie américaine que j'ai à New York, où je vais chez elle chaque fois que je vais à New York. Elle te recevra. J'ai arrangé la chose. Elle l'a reçue. Elle l'a gardée chez lui quelque temps. Et au bout d'un mois ou deux, je ne sais plus, elle dit, mon frère, fais un cocktail, je t'emmène. C'est très sympa. Il a vu une boutique de mode dans New York, son frère, et il y va. Et qu'est-ce qui se passe? Il rencontre dans ce cocktail le producteur de Village People, qui était très connu, oui. C'était le début du disco. Et il tombe dans les bras l'un d'eux. Il se connaissait. Il est resté à New York un an. Et il a fait I Love America. Ah. Donc, je lui ai porté bonheur. Voilà, c'est ça que je voulais dire. Et je voulais dire qu'il y a quand même des entraides entre les artistes. Mmh. Voilà.
0: À l'époque, c'est ce que vous nous disiez la dernière fois, Nicoletta. Ouais. Peut-être moins aujourd'hui, vous avez l'impression.
3: C'est-à-dire que les artistes sont très entourés.
0: Alors oui, par les équipes, dans les maisons de disques.
3: Exactement. Ils sont entourés par leur maison de disques, évidemment, la production, l'attaché de presse, le maquilleur, le styliste. Le manager, le régisseur, ils arrivent en bande organisée dans les télévisions et n'ont pas le temps de créer des liens. Ce n'est pas de leur faute. Moi, j'en veux à personne. Je préfère
0: votre
3: mon
0: époque.
3: On se connaissait tous. Ouais. On se tutoyait, on se rencontrait. On restait après la télé pour manger ensemble. On échangeait des idées. C'est fini, ça. Ouais. C'est fini. Ils font des clans. Ça s'appelle des réseaux. Voilà.
0: Il faut avoir la carte un peu.
3: Oui, moi je m'en fous, j'ai pas besoin d'une carte pour exister. Oui. Non, il faut prendre son destin en main et se fiche de ce que font les autres. Il faut respecter où tu vas travailler, c'est important. Respecter son métier, j'ai un métier magnifique quand même.
0: Ah bah hein? Oui. Attendez, c'est pour ça qu'on est heureux de vous avoir.
3: Il faut le faire avec bonne humeur et gratification. Moi, quand j'arrive sur un plateau de télévision ou une radio, je dis bonjour à tout le monde, c'est la moindre des choses. Je parle aux techniciens, bonjour messieurs, dames, aux cadreurs, c'est impoli sinon. Ouais. Mais on leur apprend pas à la jeunesse, j'ai remarqué.
0: Ça dépend qui, je pense.
3: Ça dépend. Il y a des gens intéressants. On ne peut pas mettre tout le monde dans le même panier. Hein. Il y a vraiment des jeunes intéressants. Ceux-là, ils réussissent. Ils réussissent parce qu'ils savent ce qu'ils veulent. L'important, c'est de savoir où on va. Et beaucoup débutent jeunes et ne savent pas toujours. Moi, mes débuts, j'étais un peu paumé. Hein. Il faut quelques années.
0: Bah, c'était l'aventure pour vous,
3: mais
0: quand même. Hein. Pas toujours très joyeuse, d'ailleurs. Hein.
3: Et j'étais paumé. J'étais... De faire face à la notoriété, de faire face... à tous ces gens.
0: À l'argent aussi, peut-être.
3: Oui, parce que j'étais pas habitué à l'argent et j'en ai beaucoup gaspillé.
0: Hein. Ah oui, c'est vrai.
3: Oh là là, Ah ouais. J'en regrette pas du tout.
0: Mais gaspiller dans quel sens? C'était pour offrir ou c'était
3: Je partageais.
0: Ah ouais, c'est ça. Mais comme Johnny, vous
3: j'étais
0: parliez
3: un peu
0: de
3: comme
0: Johnny.
3: Lui. Ouais. Je suis parti en tournée avec lui, je le redis.
0: Ouais, mais je sais.
3: J'étais un peu sa frangine. J'étais un peu une petite frangine. J'étais un peu comme Johnny. C'est vrai que j'ai été éduquée, j'ai appris à échanger avec les autres. Ma grand-mère m'a donné une éducation très stricte. Il fallait rendre les objets qui ne m'appartenaient pas. Quand je faisais des échanges à l'école, j'ai échangé des patins à roulettes, mes billes contre des patins à roulettes. J'ai déchiré mes pantalons.
0: Hein. Ah oui.
3: Elle m'a dit d'aller les rendre. Tout était comme ça, je n'avais pas le droit d'amener quelque chose, même si on me l'offrait. J'étais éduqué comme strict.
0: Vous parliez de ces jeunes artistes aujourd'hui, en tout cas de la nouvelle scène, on va dire ça. Est-ce que vous avez été approché par certains de ces artistes?
3: Oui, bien sûr. Ouais. Il y en a des très sympathiques. Je suis Amel Bent est toujours charmante avec moi, vient m'embrasser. Ouais. Vraiment, il y a beaucoup de jeunes artistes. J'aime beaucoup aussi. Je ne sais plus son nom.
0: Je peux vous aider?
3: Oui.
0: Comment s'appelle-t-il? C'est un chanteur, c'est une chanteuse. Vous voulez
3: non,
0: nous parler
3: non,
0: de...
3: J'adore Pagny. On est très copains depuis
0: Pagny,
3: très longtemps. On est amis depuis très longtemps, Florent et moi, depuis ses débuts.
0: Et Vianney, par exemple.
3: Je le connais peu.
0: Vous le connaissez
3: je l'ai
0: peu.
3: Rencontré une fois, comme ça, au hasard d'une émission, mais je le connais très peu. Je le trouve très sympathique.
0: Oui.
3: Il est vrai.
0: Il semble absolument
3: vrai.
0: Tout à fait.
3: Oui.
0: Mais comme vous,
3: Pardon.
0: Comme vous, Nicoletta, vous êtes très vrai.
3: Alors, il a chanté pour l'inauguration de la cathédrale.
0: Pour Notre-Dame de...
3: Moi, j'ai refusé.
0: Pourquoi?
3: Je vais vous expliquer.
0: Ah oui, dites-moi.
3: C'était dans Télématin. Et ils ont été charmants, ils l'ont très bien compris. Au départ, je devais chanter un gospel avec mes choristes et mon pianiste. Ils ont rappelé, on n'a pas les moyens de mettre un piano et des micros. Vous êtes dehors, devant le parvis. C'était 9h du matin, il faisait un froid, pas possible. J'ai annulé. Je ne chante pas en playback. Surtout le gospel. Comment voulez-vous que mes choristes fassent de... Non, on a refusé. Et c'est pas du tout par non-accord. J'aurais été ravi de chanter, vous pensez bien. Mais c'était pas possible, les conditions. Ils l'ont très bien compris.
0: Bon, bah, écoutez, parfait. Nicoletta, on va accueillir tout de suite une auditrice, c'est Barbara. Très joli prénom.
3: Joli prénom, Barbara.
0: Bonjour, Barbara.
4: Bonjour, Melchior, et bonjour, Nicoletta.
3: Bonjour.
4: Je ne vais pas prendre votre temps. Je voulais vous dire seulement, non seulement que, bien sûr, j'analyse vos textes, et j'aime la musique, mais je voulais être pianiste autrefois. Bon, bref,
0: oui.
4: c'est pas mon propos. Alors, je voulais vous poser la question, est-ce que vous connaissez l'orgue en bambou aux Philippines, à Manille? Parce que j'ai eu la chance dans une marchande qui m'a amené là-bas. Je devais explorer la jungle et, oui. Et je suis...

0: nom est gravé sur l'orgue, mais voilà. Mais je ne suis pas spécialiste. Ni des cloches, d'ailleurs. Vous savez que les belles cloches sont faites à Annecy.
1: Oui. Et je crois celle de Notre-Dame.
0: Oui, elle est faite à Annecy.
1: Absolument. Oui. Parce que figurez-vous que vous aimez beaucoup Annecy et que j'ai fait le tour du lac.
0: J'ai chanté. J'ai chanté le 12 novembre.
1: Mais tout à fait.
0: Et le 13 à Thonon-les-Bains. Je le redis parce que c'est dans mon pays.
1: Oui, bah, tout à fait. On va accueillir Anne-Marie. J'espère que vous n'avez pas une question sur l'orgue, Anne-Marie. Bonjour.
2: Bonjour, Melchior. Non, quoique j'aime beaucoup l'orgue.
0: Ah, c'est j'aime bien. Beaucoup, on partage le même goût.
2: J'aime beaucoup les chants religieux et les. Comme je vous disais l'autre fois, quand je vous ai appelé, les chorales bretonnes, c'est magnifique. Donc, vous savez, dans ma famille, on me dit, pourquoi tu n'écris pas tes mémoires ? Alors, je dis, ça va commencer par souvenir. Parce que on est de la même génération, et je trouve que cette époque-là, on a eu une jeunesse heureuse.
0: Oui, c'est vrai.
2: On a eu une jeunesse heureuse, parce qu'à cette époque-là, on connaissait les chanteurs.
0: Oui.
2: Les années 70, c'était les yéyés.
0: Oui.
2: Et 70, c'était le disco. Et 80, et après ça, on ne connaît plus rien.
1: Ah, bon, quand même.
0: Non, quand même.
1: Nicoletta, vous...
2: On connaît un peu.
0: Oh non,
2: mais,
0: beaucoup. C'est normal, c'est place aux jeunes. Ouais. Chaque génération s'installe. Les années 80, 90, c'est Goldman, c'est Lavilliers, c'est moult personnes. Hein. Mm. C'est Pagny.
1: C'est le rock, c'est Indochine.
0: Oh, j'adore. Et voilà, c'est parce que vous n'avez pas été apte à suivre.
1: Peut-être.
0: Ouais. Voilà.
1: Bah, merci Anne-Marie, en tout cas, pour votre appel sur RCF Notre-Dame. Les yéyés. C'était une sacrée période
0: mais moi,
1: pour
0: je suis pas yéyé.
1: Vous n'êtes pas yéyé ?
0: Mais non, mais je ne suis pas sur la photo, salut les copains. C'est... Mais je ne chantais pas yéyé, moi.
1: Je
0: la musique,
1: c'est
0: pas yéyé. Ouais. Mais non, c'est pas, ça m'a échappé. Ouais. Et c'était pas la nomination. Je ne faisais pas partie du clan des yéyés.
1: Ouais.
0: J'ai explosé en 67.
1: Ouais.
0: C'était 67, un peu la fin du yéyé.
1: Ouais.
0: Je suis sorti en même temps que Dutronc, en même temps que Julien Clerc. Ce n'est pas les mêmes registres que le yéyé. Ils ont fait des choses très rigolotes.
1: Jacques Dutronc. Ah, c'est un ami. Enfin, c'est un ami.
0: C'est un copain, oui.
1: Ah ouais. Il va bien.
0: Je ne sais pas. J'ai pas revu son fils depuis un an.
1: Ouais.
0: Il a un fils charmant.
1: Thomas.
0: Ah bah, il est charmant.
1: Et, remarquable aussi, musicien.
0: J'adore.
1: Très jazz.
0: Il a fait du jazz gitan. Il joue de la guitare merveilleusement bien. Et il ressemble vraiment. C'est un très beau mélange de sa mère et de son père.
1: Ouais.
0: Et il a été très bien élevé. Il est vraiment charmant.
1: Ouais. On arrive doucement à la fin de cette émission, Nicoletta.
0: On n'a pas parlé littérature.
1: Mais attendez, j'y viens. C'est sur mon conducteur.
0: Oui.
1: Puisqu'on va parler d'une biographie consacrée à la vie du célèbre Victor Hugo. Ça date de 1954, signé André Mauroy.
0: Oui.
1: Et ça s'appelle Olympio ou la vie de Victor Hugo. Pourquoi vous vouliez nous parler de ça,
0: Nicoletta ?
1: Je
0: l'ai depuis longtemps. Il est très gros, le livre. C'est un livre que j'ai acheté quand j'ai fait la comédie musicale Quasimodo. J'avais le rôle d'Esmeralda.
1: Oui.
0: Et évidemment, j'ai fait 9 chansons dans cette comédie musicale avec l'Orchestre Philharmonique de Paris, musique William Scheller, sur des textes de Victor Hugo.
1: Oui.
0: Parce que Victor Hugo a écrit, les créateurs de la pièce ont trouvé ça à la Bibliothèque nationale, ont écrit un opéra qui s'appelait La Esmeralda. Et tous ces textes que je chante sont tirés de ces... Parce qu'il avait une petite amie, il était très... Il avait beaucoup de petites amies.
1: Oui.
0: Elle était cantatrice, il lui avait écrit, je ne sais pas si elle l'a créé, mais en tous les cas, les écrits existent. Et William a pris ça et a créé des musiques. Et c'était, un drôle de travail. Hein.
1: Oui.
0: Mais j'ai adoré. Et j'aime Victor Hugo. Je trouve que c'est un auteur extraordinaire. En plus, en ayant ce livre, j'ai trouvé chez un libraire, j'ai vu ça, j'ai sauté dessus. On apprend plein de choses. Il y a des extraits, il y a tous ses poèmes, il y a des extraits de romans, de tout ce qu'il a écrit. Et en plus, il y a des dessins. C'était un dessinateur, chose que les gens ne savent pas.
1: Ouais, c'est vrai.
0: Il avait un très beau trait, un très beau coup de crayon.
1: Il y a un livre, un roman de Victor Hugo qui vous a marqué, Nicoletta ?
0: Oh ben, j'ai beaucoup aimé Notre-Dame de Paris, bien sûr. Parce qu'on découvre la vie au Moyen-Âge.
1: Mmh.
0: On sait que le ventre de Paris était important.
1: Mmh.
0: Il s'est passé beaucoup de choses. Et j'ai aimé Les Misérables aussi.
1: Mmh.
0: Et puis,

0: Et les poèmes.
1: Ah oui, les poèmes.
0: Les poèmes sont magnifiques.
1: Il y a un livre qui est très beau qui s'appelle « Le dernier jour d'un condamné ».
0: Oui, ça je l'ai pas lu. Je vais le lire, je l'ai pas lu.
1: Et ben voilà, tiens, je vous donne une petite lecture. Le dernier jour d'un condamné de Victor Hugo.
0: Oh là là.
1: Pas mal. Enfin, pas mal. Le sujet n'est pas joli, mais c'est assez impressionnant.
0: Moi, il y a des livres, je pleure. Hein.
1: Ah oui.
0: Ah oui, ça
1: m'est jamais arrivé.
0: Oui. Comme au cinéma, je pleure.
1: Ah oui.
0: Mais il faut pleurer, ça fait du bien.
1: Bah oui, ah bah oui.
0: Voilà, ça décharge. Ouf, les larmes, elles soignent quand même. Hein. On vide le trou-plein.
1: Vous c'est pleurez important. Beaucoup, vous, Nicoletta?
0: Non, mais il y a des périodes.
1: Oui.
0: J'ai mes périodes de pleurs.
1: C'est le matin, c'est le soir, c'est...
0: Non, non, c'est quand je suis seule, je peux pleurer. Ou une image que je vois à la télévision. Moi, si je vois des enfants malheureux, je pleure.
1: Et les animaux aussi, les animaux malheureux.
0: Ça aussi. J'ai hâte, je vais aller chercher mon chien, mon nouveau chien.
1: Ah, quand ça?
0: Ben, j'attends d'avoir un jour pour trouver un élevage. J'en ai trouvé un peut-être dans le nord, là. Qui ne soit pas trop loin de Paris, quand même.
1: Et vous avez déjà réfléchi au prénom, la race du chien?
0: La même race, Shih Tzu du Tibet.
1: Shih Tzu du Tibet.
0: Oui, et je prends la lettre de l'année pour correspondre.
1: Et quelle est la lettre cette
0: année?
1: Je ne
0: sais pas du tout.
1: Vous voulez que je regarde en même temps?
0: Ouais.
1: Lettre année chien. Attendez, je regarde sur Internet. Je crois qu'en 2026, c'est le B.
0: Le B.
1: Oui.
0: B. Oh, ben, j'appellerai bébé.
1: Barbara.
0: J'appellerai bébé.
1: Bébé.
0: Oui.
1: Bébé, bah, c'est un peu simple quand même.
0: Oh, ben, c'est bien, ils comprennent très bien. Bébé. Il faut que ce soit court.
1: Je pourrais être le parrain si vous voulez.
0: Avec plaisir.
1: Nicoletta, merci beaucoup. C'était vraiment une joie d'être
0: moi,
1: avec vous.
0: C'est moi, bravo, Melchior.
1: La semaine prochaine, je le dis juste, vous serez bien là, mais ce ne sera pas moi qui sera derrière le micro. Ce sera ma collègue qui s'appelle Marine, qui est très sympa.
0: Très bien.
1: Et c'est juste que je vais me reposer un peu.
0: Mais vous me manquerez quand même.
1: Mais je sais, mais vous aussi.
0: On s'entend bien. Hein.
1: Mais oui, on s'entend bien. C'est très sympa, Nicoletta. Merci beaucoup d'être avec nous chaque mardi.
0: À bientôt
1: mardi.
0: Tout le monde. Bonne journée.
1: On se dit quand même à la semaine prochaine, hein, de toute façon. On vous entendra bien la semaine prochaine.
0: Avec plaisir.
1: 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Dans un instant, c'est Marie-Ange de Montesquieu pour l'émission En quête de sens. A tout de suite.
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1: Il est 10h30 sur RCF Notre-Dame et c'est l'heure de retrouver Marie-Ange de Montesquieu pour l'émission « Et Dieu dans tout ça ». Et ça va chanter ce matin.
7: Absolument, cher Melchior. Alors que dehors, là, dans les rues de France et de Paris en particulier, eh bien, vous le savez, la rage, la colère, la frustration, l'angoisse des jeunes s'exprime fort bruyamment. Eh bien, une famille presque enchantée que celle-ci, loin des brisures et autres fracas de nos rues révoltées, la famille Lefebvre, eh bien, nous fait rêver. À la télévision, lorsque Gabriel, Anne et leurs 6 enfants ont remporté la France à un incroyable talent, c'était donc en 2020, presque 7 ans plus tard, eh bien, ils poursuivent cette aventure familiale enchanteresse, malgré les disputes, les engueulades, eh bien, aux quatre coins de la France, ou presque. Alors, ils ne remplissent pas encore le Stade de France, pas à ma connaissance, mais ils remplissent le cœur des Français qui les suivent et viennent les écouter, les encourager à leurs concerts, alors dans les églises, dans certains monastères. Samedi, ils donneront d'ailleurs un concert en l'église Saint-Sulpice à Paris. Bref, ils nous prouvent que décidément, la musique donne une âme à nos cœurs et des ailes à la pensée, ça c'est ce que disait Platon en son temps. Bonjour chère Anne Lefebvre.
8: Bonjour Marie-Ange.
7: Ravie de vous retrouver.
8: Merci
7: et de vous accueillir dans Et Dieu dans tout ça, n'est-ce pas?
8: Oui.
7: Qui est une question d'ailleurs. Alors justement, on va commencer, vous savez qu'on n'a que 28 minutes, donc c'est à la fois long et court. Transmettre la foi à vos six enfants, on voit ce monde d'aujourd'hui, je ne sais pas si certains de vos enfants manifestent, je soupçonne que non, peut-être que si, ça ne me regarde pas, vous me direz.
8: Manifeste, le droit de ne pas croire.
7: Non, manifeste dans les rues, en ce moment, devant leur lycée. Ah, manifeste dans les rues. Bah, vous êtes dans votre portable,
8: bah,
7: là.
8: Non, mais non, pas du tout.
7: A commencé.
8: Non, mais les enfants, non. Bah, en fait, j'ai tous mes enfants, ils ont... Enfin, ma cinquième fille a passé le bac l'année dernière, donc elle ne manifeste pas dans son lycée. Et notre petit dernier est en troisième.
7: Donc il échappe un petit peu à la tranche d'âge un peu cible.
8: Ouais, et de fait, mes enfants ne sont pas trop de la manifestation.
7: Mais c'est ce que je soupçonnais évidemment, puisque déjà, quand on chante, quand on pratique de façon régulière et assidue, me semble-t-il, un instrument de musique, sans angéliser encore une fois cette discipline, ça adoucit les mœurs. C'est une citation parmi d'autres, évidemment, Anne Lefèvre. C'est vrai ou c'est pas vrai, ça?
8: Alors, la musique...
7: C'est un peu facile de dire ça.
8: Adoucit les mœurs, oui. Mais surtout la musique que nous pratiquons, la musique en... sacrée,
7: ouais.
8: Qui loue le Seigneur, en fait, elle est plutôt paisible, même si ça peut être des musiques très énergiques, on n'est pas amené à quelque chose, à la colère, à l'énervement.
7: Vous disputez jamais? Si, quand même.
8: C'est une famille normale, en fait,
7: ou pas?
8: Ah bah bien sûr, on se dispute. On a tous nos tempéraments.
7: D'accord.
8: On est tous différents et on a des tempéraments très forts et donc parfois il y en a qui sortent de table. On n'a pas d'assiette brisée.
7: Pas encore.
8: Non, mais il y a des disputes, des coups de pied qui sont donnés, des bagarres. Mais ça reste comme chacun, il y a des plus paisibles que d'autres. Les gens s'arrangent.
7: Ouais. Alors c'est vrai que dans ce climat très hostile, la jeunesse gronde. On n'est pas là pour dire s'ils ont raison ou tort. En tout cas, le mode opératoire est quand même fort violent. Ça vous fait quoi, vous qui avez des jeunes, des enfants qui ont, pour certains, cet âge-là, ces âges-là, en gros, entre 15 et 20 ans, quoi, entre 15 et 25 ans. Qu'est-ce que ça vous fait, Anne Lefèvre? Ça vous fait peur? Vous gardez quelque chose qui relève de l'espoir, de l'espérance, de...
8: On reste quand même dans cette visite du pape Léon la semaine dernière où il y avait vraiment ce souffle de l'espérance qui est avec tous ces jeunes qui ont rempli le Stade de France et qui sont venus également à la messe à la Concorde. On est quand même dans cette mouvance-là et on se dit en fait il y a une contradiction,
7: il y a deux France. Total, comme disent certains.
8: Est-ce qu'il y a deux France? Est-ce que tous ces jeunes qui étaient au Stade de France, est-ce qu'ils font partie de ces jeunes qui cassent? J'espère que non, en fait. Moi, je le vois pas, en fait, ça. Je l'espère. Et je lisais justement dans un journal juste avant l'émission, Valérie Pécresse qui disait « Mais je suis effarée de voir tous ces jeunes qui cassent ce que j'ai construit, ce que je viens de réparer. » Bon, après, les politiques, bon...
7: On pense ce qu'on va en penser.
8: Les jeunes ont peut-être raison de râler parce qu'il n'y a pas assez de professeurs, les profs sont mal payés, ils en veulent plus... Mais bon, c'est... Est-ce qu'ils ont raison? Mais on guérit pas la chose par la violence, en fait.
7: Ouais. Mais c'est une jeunesse qui va mal, qui a peur, qui est... Certains évoquent une espèce de pitié pour ces jeunes, comme s'ils étaient complètement perdus, en fait, vous voyez. Mais je suis entourée de personnes en ce moment qui me parlent de ça, qui voient les choses ainsi. C'est pour ça que ça m'intéressait d'avoir un petit peu votre regard. On passait toute l'émission à parler de ça. Mais...
8: Moi, j'avoue que je regarde ça un peu de loin. J'espère que ça va s'apaiser.
7: Bah vous bossez, hein.
8: Oui. Bah en fait, hier, j'étais en cours.
7: Vous préparez juste un concert.
8: J'étais en cours conservatoire parce que je prends des cours de. J'étais dans le 13e et on entendait au loin des coups de pétards, ouais. Et tout ça. Et ça fait un peu peur quand même. En fait, on se dit, est-ce qu'ils ils font ça parce qu'ils ont envie de louper les cours aussi? Est-ce que ça les amuse de sécher? Est-ce que ça les amuse de casser pour casser? Est-ce qu'il y en a qui ont vraiment le désir de travailler, d'aller au bout de ce qu'on leur demande ou qu'est-ce qu'ils cherchent, en fait?
7: Bon, en tout cas, vous l'avez trouvé, la voie, dans tous les sens du terme, la voix du chant sacré, du chant en général, la voix, sept voix, j'allais dire, sept voix, huit voix, six plus deux, sachant que vous avez de grands enfants, vous arrivez, mais c'est bête hein, ce que je vais vous poser comme question, mais vous arrivez à vous retrouver maintenant que les aînés ont grandi, peut-être ont-ils voilà, fait leur vie.
8: Alors,
7: comme
8: c'est,
7: on dit.
8: C'est pas du tout bête comme question, c'est plutôt une bonne chose. C'est pas simple. Et notre fils Enegel, qui a quand même une belle carrière maintenant de chanteur, est très pris. Donc en fait, on s'organise très à l'avance. Et on cale des week-ends. On cale plutôt des week-ends, parce qu'en fait, on préfère s'organiser sur
7: comme un
8: week-end
7: stage,
8: complet.
7: En fait. C'est ça, hein.
8: Ouais, comme sur deux jours, plutôt que de prendre trois week-ends de suite. Bah, on prend un jour, deux jours, on fait deux concerts.
7: Ouais.
8: On a trouvé cette formule qui est plutôt plus simple. Mais de fait, on n'arrive plus à faire autant de concerts qu'on faisait quand on a débuté, parce qu'on est moins libre. Les enfants ont grandi, ils ont aussi leurs projets, nous aussi.
7: Personne ne s'est lassé, moi c'est ça qui est, que je trouve assez admirable, parce que de 2027, on est en 2026, mais ça fait presque 7 ans ce succès, cette victoire dont la France a un incroyable talent. C'était un peu l'euphorie quoi, au début, vous étiez reçus partout, sur tous les plateaux. Et puis là, forcément, il faut se renouveler, il faut aller un peu chercher.
8: Il y a quand même un effet de lassitude, c'est sûr. On continue, on perdure, on en fait un peu moins. Mm-hmm. On essaie d'être équilibré et surtout, on se rend compte dès qu'on est en concert le bienfait.
7: C'est vrai.
8: Du chant, de ce qu'on fait, de notre
7: musique. Sur les gens, vous voulez dire,
8: oui, les gens.
7: Les personnes
8: le fait
7: qui
8: d'une
7: voir
8: famille son... qui chante ensemble.
7: Ouais.
8: C'est émouvant de voir les retours en fait des personnes et on se dit rien que pour ça, rien que pour les gens qu'on peut toucher, c'est bien de continuer aussi pour ça. C'est après il faut penser à nous, mais donc c'est en fait on n'est plus les mêmes qu'il y a 7 ans.
7: Les enfants ont grandi,
8: ils ont leur vie. Maintenant on a quand même deux enfants mariés. Raphaël, c'est plus le tout petit que les gens ont vu. Hein, le petit ange, maintenant, il a 14 ans.
7: Il a mué.
8: Il commence. Donc, du coup, il veut chanter. Les voix évoluent, ce qui est normal. Ouais. Notre fille Colombe, qui a passé par... elle était toute jeune, elle avait 11 ans. Maintenant, elle en a 18. Donc, maintenant, c'est une jeune fille, vraiment. Et...
7: Vous ne chantez plus la même chose qu'avant aussi.
8: On chante la même chose, mais on évolue. Puis en fait, on a vraiment progressé en fait.
7: C'est ça que j'allais vous demander.
8: Vocalement, on a
7: Est-ce
8: tous
7: que vous avez progressé.
8: Ah oui, on a énormément progressé vocalement tous. Mais c'est normal.
7: Incroyable.
8: Au bout de 7 ans de chant où on chante tout le temps tous, pas forcément tous ensemble, mais avec d'autres, c'est une évidence que nos voix ont évolué, progressé. Colombe, elle a pris aussi une voix qui est plus intense.
7: Ouais.
8: Et donc, ça se sent, enfin, ça s'entend dans les enregistrements, dans ce qu'on fait.
7: Ouais, vous le percevez vous-même.
8: Oui, on le sent, on le voit, on l'entend.
7: Alors là, parlons de ce concert de samedi qui se prépare. Alors, pour nos auditeurs parisiens, il se donnera donc à Saint-Sulpice à 20h30. Et alors, avec une destination particulière, donc si c'est pas au chapeau, mais c'est en tout cas à la bonne volonté de chacun pour aider l'Abbaye de la Grâce.
8: L'Abbaye de la Grâce.
7: C'est ça Anne, Lefebvre.
8: Tout à fait, c'est un concert de mécénat.
7: De mécénat, voilà. Je
8: cherche donc ce n'est pas au chapeau, précis. Malheureusement.
7: Non.
8: Il y a une billetterie, en fait.
7: Des grilles.
8: Ouais, voilà. Parce que le but, c'est de ce concert, ça va. C'est un concert de mécénat, donc c'est pour financer, aider, parce que ça ne financera pas, les chanoines à remonter, à reconstruire leur abbaye dans l'Aude, qui est déjà. Bien avancé, les travaux ont déjà bien avancé. Ça fait quand même là-bas, ils sont là-bas depuis 2004, donc en 12 ans, ils ont quand même eu le temps de rétaper l'hôtellerie, le cloître, là dernièrement le transept sud, et là ils ont attaqué une autre partie, l'église, et ça devient de plus en plus beau. Et nous, on les connaît depuis 2014.
7: Parce que c'est là que l'aventure a commencé, l'aventure musicale de la famille Lefebvre.
8: Entre autres, l'aventure a commencé, ouais. On a on a enregistré en 2017 un Miserere d'Allegri, qui est en famille ou presque, et ça, il est sur YouTube d'ailleurs, et ça a pas mal fonctionné, et en fait on nous a dit, mais pourquoi vous n'essayeriez pas les concerts en famille, et c'est de là que ça a commencé. Notre premier concert date de décembre 2017. Raphaël avait 5 ans.
7: Oh là là.
8: Ouais, il avait déjà
7: la petite voix d'ange.
8: Petite voix bien sympathique. et donc à l'initiative des chanoines qu'on a rencontrés, des chanoines de l'Abbaye de la Grâce, on a initié une session des familles chantantes en 2019.
7: D'accord.
8: Donc on a fait
7: les familles chantantes, ok.
8: Ouais, les familles chantantes. Donc en fait, on à l'image d'une session familiale, on fait venir des familles à l'abbaye.
7: D'accord.
8: Et on fait une semaine de répétition et à la bout de la semaine un concert.
7: Même sans être fort en chant, pour les familles qui alors, chantent faux, c'est pas conseillé.
8: En général, les familles qui se sont présentées étaient, il y avait de tous les niveaux. Il y avait jamais de famille où les personnes chantaient faux.
7: C'est
8: même
7: intensif,
8: j'ai jamais fait de sélection, mais
7: c'est intensif.
8: Mais les gens se sont dit en eux-mêmes, non, je ne peux pas chanter. Ou alors s'il y avait une personne dans la famille qui chantait faux, bah ils chantaient pas.
7: Qu'est-ce qui se passe dans ces voilà, ce qu'on a envie de savoir, c'est qu'est-ce que ça, en quoi ça transforme l'âme, hein, l'être humain. C'est peut-être un peu loin en disant l'âme carrément, mais qu'est-ce qui se passe finalement dans l'être humain quand on chante comme ça ensemble ? Alors, a fortiori en famille, et même en... ça doit réchauffer le cœur, non ? Ça fait quoi ?
8: On a eu quand même de très belles expériences familiales, justement, autour de ces familles qui nous ont dit, en fait, j'ai vécu un moment extraordinaire avec mes enfants. On a expérimenté une activité ensemble, le chant qui nous unit. En fait, l'harmonie du chant, c'est la polyphonie. Chacun chante dans sa voix et en fait, on s'unit ensemble pour former un morceau.
7: Et
8: en fait, les familles qui sont venues nous ont dit, en fait, j'ai vécu quelque chose avec mes enfants, mon adolescent qui n'était pas forcément hyper partant finalement. Ça nous a rapprochés.
7: Incroyable.
8: Et ça crée l'unité. En fait, on a bien vu que, mais même nous en famille, on a bien vu que tout ce qu'on a fait, ça crée une unité familiale assez... assez extraordinaire.
7: Vous savez,
8: en fait,
7: ces histoires, les groupes américains qui se séparent, enfin les groupes américains, les groupes en général, les groupes de boys bands, les bands, les groupes en général dans l'histoire du rock, dans l'histoire de la musique, très souvent ça se sépare. Alors parfois ça se rabiboche, mais bien souvent ça éclate. Alors peut-être qu'il y a un truc avec la musique sacrée. Je ne sais pas.
8: Qui fait
7: qu'on se sépare
8: On pourrait.
7: On aurait pu. Parce que vous avez tous du caractère.
8: On aurait pu, mais en fait, on a été assez vigilants sur la question.
7: On a beaucoup prié.
8: On a essayé de faire en sorte que...
7: Dieu encore dans l'émission, il est 43.
8: Et on a fait en sorte non plus que ça ne nous monte pas à la tête. On ne s'est pas dit, ça y est, on a gagné, on est arrivé, on est les meilleurs. Non, on ne s'est jamais dit ça.
7: Ouais.
8: Parce que, et en fait, on a des enfants assez... Chacun de notre tour, j'ai une fille, enfin, on a une de notre fille aînée, elle est assez vigilante là-dessus. Attention, il faut rester humble sur ce qu'on est. On n'est pas les meilleurs. Enfin, vraiment rester à notre place en fait. Ouais. On est une famille et on reste une famille avant tout. Oui, famille chantante. Oui, ouais. On chante, mais notre quotidien, c'est quand même le quotidien de la vie. Va à l'école. Le travail.
7: Et la messe le dimanche.
8: La messe le dimanche, la prière du matin.
7: Évidemment, la question qu'on se pose tous, c'est les Lefèvre qui vont à la messe le dimanche, ils se bouchent les oreilles pendant les chants. Non, mais c'est vraiment une question. Moi, je me pose vraiment la question.
8: Là.
7: Vous souffrez en vrai ou pas? Non, mais dites-nous la vérité.
8: Moi, je voulais savoir.
7: Oui.
8: Moi, j'ai souvent un couteau qui me transperce le cœur.
7: Le cœur? À ce point-là?
8: Non, mais c'est une façon de parler.
7: Mon mari
8: a triomphe de moi parce que c'est un énorme effort pour moi parfois d'entendre les chants qui sont chantés. Parce que j'ai une oreille qui supporte difficilement quand c'est pas ajusté, en fait, surtout le chant ou pas. Ou la chorale.
7: Ces animateurs qui font ce qu'ils peuvent.
8: Oui,
7: mais bon.
8: ils font ce qu'ils. Ben alors j'avoue, mais vous le dites parce que vous me posez la question. Mais
7: allez-y, soyez franche.
8: Mais
7: hein,
8: je suis franche. Et en fait, mes deux jeunes enfants, ils sont un peu comme moi.
7: D'accord.
8: Et en fait, c'est un vrai effort d'accepter la messe telle qu'on l'a.
7: D'accord.
8: Telle qu'on la reçoit.
7: Donc de rester là, mais vous pensez à autre chose, vous faites comment? Vous bouchez les oreilles,
8: hein? Je prie. Soit j'essaye de participer pour donner ma pierre, me disant, bon, je vais passer au-dessus, je vais faire un vrai effort pour que ne pas me faire souffrir pour rien. Et en fait, je me dis toujours, mais comment pourrais faire, qu'est-ce que je pourrais apporter moi pour que ça soit mieux en fait aussi?
7: C'est les chants mal. Comment c'est? Enfin, c'est vraiment le problème de justesse. C'est quoi d'autre? Enfin, on sent qu'il y a autre chose. Hein.
8: Si le chant chante trop fort, si c'est juste, si c'est pas très bien chanté. Parfois, c'est super.
7: S'il y a trop de gestes, des choses un peu comme ça, parasites.
8: C'est pas ajusté, en fait.
7: Quand c'est surtout pas ajusté.
8: Et je pense que je suis pas la seule à le penser. Hein. Je suis pas la première. Puis certains,
7: parfois, il y a des voix qu'on aime bien.
8: Certains chants, j'ai un peu de mal. Mais
7: ouais.
8: J'essaie de faire un vrai effort pour ça.
7: Et un jour, vous disiez ici, dans une précédente émission, que c'était parfois l'interprétation des chants classiques religieux. Alors, par exemple, ceux de l'Emmanuel, sans les pointer du doigt, mais qui étaient difficiles à bien rythmer, en fait, qu'il y avait une espèce d'hérésie musicale. Enfin, vous voyez, ça m'avait marqué, que... c'est vrai qu'il y avait moins de risques, je crois que vous me disiez ça, avec les bons vieux chants, enfin bon, sans du tout glorifier, mais c'est un peu ça, quoi. Voilà, les chants d'antan, en fait, que soit en latin, soit la musique sacrée était presque plus simple, hein, vous me disiez que c'était plus simple à interpréter que ces chants un petit peu biscornus.
8: Oui, beaucoup de contretemps.
7: De contretemps qui ne sont pas forcément très bien interprétés, tout ça, c'est ça que vous me disiez.
8: Oui, il faut mettre, c'est accentué d'une façon à l'envers, en fait. Donc,
7: à l'envers.
8: C'est pas forcément les accents sont pas forcément mis sur le premier temps, etc. Donc en fait, c'est parfois pas très bien ajusté. Mais pour moi, mon principe, c'est que et c'est pour ça que nous, quand on chante un chant de l'Emmanuel, par exemple, parce qu'on en fait.
7: J'ai vu que vous en faisiez.
8: Bah,
7: c'est
8: oui,
7: pour ça que.
8: Mais oui, parce qu'en fait, moi, ça fait partie du répertoire. Il y a des très bons chants
7: qui existent, en fait. Ouais.
8: Et ça remplace plutôt pas mal certains chants, certains autres chants. Ils méritent d'être bien chantés.
7: D'accord.
8: Pour moi, je chante un chant d'Emmanuel, j'essaie de le chanter le mieux possible, en fait, parce que je m'applique. Mmh. Et je trouve que parfois, on fait ça un peu par-dessus la jambe, parce qu'on se dit, oh, c'est facile, c'est bon, on peut y aller. Et en fait, il y a quand même un problème, c'est qu'on répète, il n'y a pas assez de répétition, en fait.
7: On répète pas assez,
8: les gens arrivent, c'est bon, on sait, on peut chanter. Et en fait,
7: vous
8: imaginez que nous, le dimanche, on répète 1h30 avant la messe.
7: Wow.
8: Après, notre messe, c'était 11h30, donc c'est un peu plus simple. Mais on prend du temps, même sur des chants qu'on connaît.
7: Est-ce que, vous voyez,
8: ça gage de qualité, quand même.
7: Vous avez un coup de poignard dans le cœur, vous avez dit ça tout à l'heure.
8: C'est un peu une image un peu forte. Hein,
7: oui, mais ce qui veut dire que quand on chante, quand le chant est beau, quand on chante bien, quand on se donne du mal pour bien chanter, c'est vrai qu'on prie du coup 5 fois la fameuse phrase, vous savez, le chant c'est prier 5 fois, je crois qu'on dit ça, hein, c'est ça Anne Lefebvre,
8: oui.
7: 3 ou 5,
8: oui,
7: je crois que c'est 5.
8: Bon, allez, je sais pas, 5. Autant de fois qu'on veut prier 2 fois.
7: Alors c'est peut-être ça,
8: Saint-Augustin qui a dit ça.
7: C'est peut-être pour ça que ça vous touche au cœur, en fait, parce qu'il se passe quelque chose dans... On n'est pas que de chair et d'os, on n'est pas des robots, quoi.
8: On a envie que quand on est à la messe, on a envie que le chant qui nous porte nous amène à la paix, à la prière, à la détente. Moi, j'ai besoin d'oublier, en fait.
7: Ouais.
8: Si je suis gênée par le chant, je vais avoir du mal à prier.
7: D'accord.
8: Mais c'est valable pour tout le style de répertoire. Le grégorien mal chanté, par exemple, c'est un peu compliqué, parfois. Mais c'est moi, c'est parce que je suis comme ça, je suis exigeante.
7: Moi, je trouve que ça a du charme,
8: Je suis exigeante, mais oui. Bah oui, non, mais c'est vrai.
7: Vie.
8: Oui. Mais oui, mais je suis d'accord.
7: Il y a un truc avec
8: parfois,
7: le grégorien mal
8: chanté. Parfois, c'est hyper mignon.
7: Ouais.
8: Je trouve ça hyper charmant. Certaines personnes, certains enfants, je trouve ça très, très, très chou, en fait. Mais parfois, c'est pas très mignon.
7: Alors, c'est parti.
8: Enfin, du coup, ces familles qui viennent chanter à la grâce, elles sont. Il y a de tout type. Il y a des gens qui ne savent pas très bien. Et en fait, il y a beaucoup d'entraide. Il y a une espèce de fraternité qui se fait entre les familles, entre celles qui savent moins bien que d'autres. Et en fait, il y a une entraide, et ce qui fait qu'on arrive à faire quelque chose de beau. Et ça, c'est ça qui est beau aussi. On n'est pas là juste pour les pros, en fait. C'est pas ça qui m'intéresse, c'est justement amener. C'est pour ça que je vous dis, quand on est à l'église et que je les entends chanter, je me dis, mais qu'est-ce que je pourrais faire pour que ça évolue? Qu'est-ce qu'on pourrait faire? Je sais qu'il y a plein de choses qui sont faites, d'écoles de chantres, qui sont organisées et qui se développent, parce que c'est hyper important pour amener la prière.
7: Allez, je vous emmène dans mon petit confessionnal.
8: Oula, d'accord.
7: Ne dérange pas.
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7: Alors évidemment, on a parlé de succès il y a quelques années. Depuis, la France a un incroyable talent. J'avais noté cette question dans le confessionnal. Est-ce que vous n'avez jamais, au fond, je vais transformer la question dans l'autre sens, est-ce que vous n'avez jamais eu peur de transformer votre foi en foi marketing avec tout ce qui s'est passé? Alors vous me dites que ça a évolué, vous m'avez dit ça tout à l'heure, mais voilà, j'avais préparé cette question. Si vous permettez, chère Anne.
8: En foi marketing.
7: Vous êtes déjà passé par ce cap-là, cette espèce de stade où vous étiez tellement dans l'euphorie que vous en aviez oublié finalement vous étiez, quoi.
8: On aurait pu.
7: D'accord.
8: On pourrait. C'est vrai, l'effet paillette des plateaux télé, ça, ça en fait, c'est un tel monde, c'est un monde à part, en fait. Tant qu'on l'a pas vécu, on peut pas le sentir. Heureusement, on était une famille, en fait, on était unis, on est plusieurs, donc en fait, on se relaie et puis on prie. Mais je sais que ce qu'on a vécu, par exemple, pour la finale de l'émission et qu'on n'a pas pu aller sur les plateaux parce que Manuel avait le Covid, où on a vécu une espèce de douche froide énormissime, on s'est dit, en fait, le bon Dieu nous a donné la victoire, mais sans les paillettes.
7: Ça, c'était une douche froide.
8: Ah bah, oui. Ouais. C'est, en fait, on avait vécu quelque chose d'incroyable le jour de la demi-finale. Et puis là, en fait, plus rien. En fait, on était chez nous, un peu mis de côté parce qu'on était Covid-2. Et puis, on avait froid, on devait chanter, on n'était pas dans la chaleur de l'ambiance, etc., sur place. Et ça, c'était hyper dur, en fait, à vivre. Peut-être qu'on a essayé de sourire,
7: là,
8: on a
7: chanté. La descente, un petit peu...
8: Après, c'est... Mais je pense que ça nous a peut-être préparé justement à ce qui s'est passé après la victoire, où on a été très décriés sur les réseaux sociaux, etc.
7: Il y a eu cette phase aussi.
8: Ça a été hyper dur.
7: Il y a eu cette phase aussi.
8: Ça a été super dur.
7: Qu'est-ce qu'on a dit de vous? Vous avez la petite famille parfaite.
8: Moi j'ai lu. J'ai reçu des milliers de messages sur Messenger. Je vous dirai pas. Il y en a certains que j'ai reçus. Je les ai effacés. Tellement
7: comme quoi, par exemple. Non, mais maintenant que c'est derrière. Non, mais que ça nous intéresse.
8: J'en ai jamais parlé à
7: vécu.
8: Personne en fait pour lire à la radio, mais des gens qui voulaient nous mettre des menaces de mort en fait.
7: Ah bon?
8: Oui.
7: De mort ?
8: Oui, c'est horrible.
7: Et pourquoi de mort ?
8: Parce que vous les dérangez, gens, quoi. Oui, parce qu'on est des cathos et que vous allez voir, machin.
7: D'accord.
8: Et ça, c'est dur.
7: C'est ça aussi, maintenant. Là, c'est
8: on s'est dit, mais en fait, nous, on était venus là juste pour apporter la paix. On n'avait rien demandé à personne, en fait. On est venus nous chercher. Pourquoi est-ce qu'on nous fait tout ça, en fait ?
7: Ouais. La rançon de la gloire.
8: La rançon de la roi. Ben, voilà, exactement ça.
7: Waouh. J'ignorais.
8: Et donc, du coup, je pense que ça nous fait toucher de pieds sur terre. Mm-hmm. C'est, vous savez, le phénomène des pieds sur terre, les ailes des ciels, la tête dans le ciel.
7: La tête dans le ciel. Hein.
8: Là, on est bien retombé à terre. Mais après, bon, après, ça a été. Mais
7: ouais. Et depuis ce temps-là.
8: On a eu beaucoup, beaucoup de concerts. On a eu beaucoup de concerts incroyables.
7: Parce que là, vous êtes quand même relativement demandé. Vous avez quand même régulièrement. Vous donnez des concerts depuis 7 ans. Alors, vous choisissez un peu les endroits.
8: On a été pas mal demandé, un peu moins maintenant,
7: un peu moins
8: mais
7: maintenant.
8: C'est surtout qu'en fait, on n'a pas beaucoup de disponibilité à cause de, je vous ai dit, de Gaël, surtout, qui est très pris, de nos enfants qui ont les choses, et c'est important qu'ils aient leur vie.
7: Ouais.
8: Voilà.
7: Et vous avez monté aussi d'autres choses, c'est-à-dire que je crois que Gabriel, votre mari, a monté aussi, alors ça fait longtemps maintenant, mais une
8: Rejoice.
7: Rejoice.
8: Sa boîte d'événementiel. Ça fait plus de 30 ans. Mais c'est vrai que sa présence, sa qualité de tourneur, d'organisation, d'événements, a fait qu'il a pu organiser toute notre tournée. Sans lui, je pense qu'on n'aurait pas beaucoup. Enfin, c'est un vrai métier, en fait. Quand on fait, je ne sais pas combien de dates par an. C'est un vrai métier d'appeler les gens, contact, contrat, machin. Enfin, tout ça, ça demande du temps.
7: Donc ça veut dire, parce que j'avais une question sur justement, entre le petit défaut qui revient souvent, est-ce que justement le fait de, je sais pas, la jalousie de ceux qui continuent à cartonner, ou cette espèce de fierté qui a été abîmée, voilà, est-ce qu'il y a toujours un peu cette, je sais pas, une bataille avec cet ego qui voilà.
8: Je pense qu'on est tous... à un moment, on est soumis à ça, en fait. À l'ego, à regarder les autres. En plus, avec les réseaux sociaux, ça n'arrange pas les choses. Et je pense que c'est un vrai combat.
7: Ouais.
8: Pour tout le monde. Pour chacun, la jalousie, l'envie, et tout ça, c'est très mauvais. Moi, j'essaie toujours de me dire... Il y a toujours des gens qui chantent mieux que nous, des gens qui ont plus de talent, des gens qui réussissent, qui font. Il y a beaucoup de jeunes, beaucoup de chorales de jeunes, etc. Et en fait, j'essaye toujours de me dire, en fait, on travaille tous pour la gloire de Dieu.
7: Mmh. Chacun sa place. Au Stade de France, vous n'étiez pas là, par exemple.
8: Moi, j'étais pas là, mais j'avais mes enfants. Mes cinq
7: Ils ont
8: enfants,
7: chanté
8: mes
7: ou pas
8: Mes cinq enfants ont chanté. Et Gaëlle a chanté la litanie.
7: Genre, on aurait dû commencer par ça, enfin, voyons.
8: Mais ils ont trouvé que c'était extraordinaire. Enfin, c'était, pour eux, c'était un moment...
7: Vous deviez être fiers, vous.
8: Ah, on était très fiers. Et moi, j'ai chanté à la messe le lendemain, à la Concorde. Mmh. Donc, on a participé, notre talent familial a participé à la venue du pape.
7: Et la nostalgie de 2020, vous ne la ressentez pas tant que ça, finalement, puisque vous êtes réinventée.
8: Parce qu'en fait, c'était un temps, vous voyez, on nous demande, est-ce que vous, enfin, on a été redemandés pour des émissions, en fait, on n'a pas trop envie de revivre, en fait, tout ce qu'on a vécu. Oui, c'était quand même assez lourd, les émissions télé, les machins, les reportages, les caméras à la maison, ça, on en a vécu énormément, on a encore des demandes aujourd'hui pour un truc, pour Noël, etc.
7: Là cette année, vous avez eu une demande ?
8: Oui. Je ne sais plus quelle émission qui nous demande. Est-ce qu'on pourrait venir vous filmer de chez vous pour voir comment vous fêtez Noël ? C'est hyper intéressant. Mais c'est vrai, c'est génial. On pourrait faire témoigner, etc.
7: Vous n'avez pas envie ?
8: Eh bien, il faut qu'on en parle en famille.
7: Ah, d'accord, c'est pas encore
8: définitif. Faut qu'on en parle en famille. On fait des petits conseils de famille pour voir. On ne décide pas de façon... on ne se dit pas, allez, on fait ci, ça, non, on en parle.
7: En tout cas, une chose est sûre, on vous retrouve samedi à Saint-Sulpice à 20h30.
8: Ouais.
7: Ça, c'est
8: pour
7: sûr.
8: Ce Gloria
7: et en famille,
8: Vivaldi.
7: Au complet.
8: Gloria en famille, Vivaldi. Et avec des familles, on sera 50 sur scène pour Gloria de Vivaldi, des motets.
7: Pour s'élever un peu au cœur de ce chaos,
8: on va terminer comme ça. Pour s'élever, donner la paix, créer l'unité, l'espérance autour de Saint-Augustin et des chanoines.
7: Amen.
8: Amen.
7: Merci Marie-Lefebvre. Merci d'être venue jusqu'ici,
8: merci,
7: Maman Lefebvre, si je puis dire. On embrasse évidemment votre mari Gabriel et vos 6 enfants qui seront au complet donc samedi à Saint-Sulpice, à Paris à 20h30. Voilà, voilà.
1: Merci beaucoup
7: Melchior.
1: À toutes les deux
8: merci
1: pour cette discussion dans Et Dieu dans tout ça, une émission à réentendre sur rcfnotre-dame.fr. Merci d'avoir été fidèle au poste dans le 10-12 sur RCF Notre-Dame. On va se retrouver demain, évidemment, de 10h à midi et toujours en direct. Il y aura plein de choses au programme. On recevra Nelson Montfort, hein, comme tous les mercredis, qui aura là aussi des choses à vous raconter. Et puis, de toute façon, il n'arrête pas de parler. Donc, c'est toujours un plaisir de l'entendre dans cette émission. Et je ne vais pas tout vous dévoiler. On se retrouve demain. D'ici là, passez toutes et tous une très belle journée à l'écoute de RCF Notre-Dame. Et merci encore à Guillaume et Jessica Vianini à la réalisation.

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5: Pas de rentrée littéraire sans un roman d'Amélie Nothomb, c'est métronymique. L'autrice belge au chapeau est invitée des Arts et des Lettres mardi 6 octobre, son dernier ouvrage. L'adolescence du perroquet met en scène un narrateur, journaliste culture à la radio. Je ne pense pas avoir été son modèle, mais on le lui demandera. Son livre parle d'éducation, d'adolescence, non d'un enfant, mais d'un perroquet. Le livre est touchant, joyeux, gracieux. Elle s'expliquera mardi à 16h30.
6: Il est midi sur RCF. Bienvenue. Et bienvenue dans votre rendez-vous de la mi-journée des midis RCF en Bretagne avec les journalistes des radios RCF bretonnes qui m'accompagnent chaque jour durant une heure, dont Jonathan Prual qui est en attente pour le journal dans quelques secondes. Nous prendrons la direction de la scène nationale de Saint-Brieuc, la Passerelle, et sa saison culturelle qui a démarré le 24 septembre dernier se poursuit avec 7 dates rien que jusqu'à la fin du mois. Guillaume Blaise, le directeur, rejoindra les studios de RCF à Saint-Brieuc à 12h45 pour annoncer la couleur de cette rentrée 2026. Les députés viennent eux aussi de faire leur rentrée avec l'élection des présidents des commissions permanentes de l'Assemblée, dont deux Bretons élus, dont Sandrine Lefeur, pour diriger celle dédiée au développement durable et à l'aménagement du territoire. Elle était l'invitée culturelle de Benjamin Baillemont. Ce matin, on la retrouvera dans une demi-heure. Une association de la communauté Emmaüs promeut l'utilisation de solutions durables dans le secteur du bâtiment. Escale en Bretagne avec Alice Letondo dans 25 minutes. Et puis le coup de cœur du jour sera celui de la rédaction RCF du Finistère qui a choisi de nous parler d'Octobre Rose et de fromage. Eh bien, pourquoi pas ? Surprenant. Voilà les informations que l'on m'envoie, mais la confiance est là et nous aurons les explications d'Océane Théard dans un quart d'heure.
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6: Je n'ai pas dit la découverte musicale, c'est Rolling Man qui nous vient de Rennes avec un nouveau titre sorti il y a déjà quelques semaines. Bonjour Jonathan Prual.
7: Bonjour Jean-Sébastien, bonjour à toutes, bonjour à tous.
6: Pour le journal, et les titres, justement.
7: Les manifestations lycéennes se poursuivent ce mardi 6 octobre, et cette fois-ci les syndicats s'engagent à leur côté. Un appel national a été lancé en faveur d'une grande mobilisation éducative aujourd'hui. Nous serons en direct de Rennes. Une marche fraternelle pour la paix, c'est ce qu'organiseront dimanche 18 octobre les représentants des cultes catholiques, protestants et musulmans des Côtes d'Armor. Explication également dans ce journal. Et aujourd'hui, c'est également la journée nationale des aidants. Épouses, époux, parents, mais aussi de plus en plus de frères et de sœurs prennent en charge leurs proches. C'est ce que relève une étude récente de l'UNAPI, association de parents et amis de personnes en situation de handicap intellectuel. Et Jean-Sébastien, vous nous parlerez un petit peu de météo aujourd'hui.
6: Oui, paraît-il que ça va tourner à l'orage et normalement, et je dirais même enfin, la pluie. La mobilisation reprend ce mardi pour les lycéens, mais ils sont cette fois épaulés par une intersyndicale de l'éducation.
7: Un appel ce 6 octobre notamment porté par la CGT, la FSU, Solidaire, Force Ouvrière, l'UNSA ou encore Sud. D'autres mouvements comme l'association FCPE, première association de parents d'élèves, rejoindront le mouvement notamment dans le Morbihan. La Confédération Paysanne a également demandé aux tracteurs de se déplacer. En Bretagne, de nombreuses villes devraient assister à ce rassemblement, de Morlaix à Vannes en passant par Brest, Lorient ou Saint-Brieuc. Du côté de la capitale bretonne, la foule est également réunie. Théo Maisonneuve, notre journaliste, est sur place en direct. Théo, vous êtes sur la place de la République. Comment ça se passe de votre côté de la région ?
8: Oui, place de la République avec face à moi un cortège de plusieurs milliers de personnes parties de l'esplanade Charles de Gaulle à 11h. Alors vous l'avez dit, il y a des syndicats étudiants, des travailleurs, des enseignants avec plusieurs banderoles qui montrent bien que les revendications aujourd'hui ne sont pas que le lycéen. On peut notamment lire « On veut étudier, pas s'endetter » et « Policiers, ennemis du peuple ». On voit bien que les revendications sont aujourd'hui sur les violences policières et sur la dégradation des services publics dans leur intégralité. Alors pour l'instant, pas de gros points de tension, même si tout à l'heure, il y a eu un premier moment de tension avec la tête du cortège qui arrivait face au CRS. On voit également des femmes distribuer des numéros d'avocats aux jeunes en cas de débordement et des médecins de rue. J'ai pu parler avec un représentant de Force Ouvrière qui me disait que les syndicats étaient notamment là pour que l'événement se passe bien et que les jeunes ne soient pas frappés par les policiers.
7: Merci beaucoup Théo Maisonneuve en direct sur RCF en Bretagne depuis la place de la République à Rennes. On vous retrouve rapidement dans les informations. Merci pour ce papier de qualité. Et au-delà de ces rassemblements lycéens et syndicaux, les lycéens continuent de se mobiliser auprès de leur établissement. On décompte des regroupements par exemple du côté de Lannion, Guingamp, Pont-Limbé ou encore Quimperlé.
6: Ce mouvement est aussi un moyen d'expression pour les politiques et ça se répercute au niveau local.
7: Le gouvernement continue de pousser sur la question de la sécurité, un terme énormément repris par la droite et l'extrême droite de l'échiquier politique, un sujet qui s'exprime au niveau local avec de nombreuses mesures de dissuasion mises en place par les préfets dans nos départements. À Brest et Quimper, l'interdiction de manifester devant 15 lycées est maintenue par la justice malgré un saisi en référé liberté d'association et de syndicat. Autre exemple en Ille-et-Vilaine où 12 établissements de plus sont fermés par rapport à hier. Le gouvernement défend cependant prendre en compte justement les demandes. Le ministre de l'Éducation nationale indique continuer de travailler dessus avant le point général demandé par Sébastien Lecornu mi-octobre.
6: Et de l'autre côté de l'échiquier, on soutient franchement les manifestations.
7: Oui, la France insoumise milite aux côtés des lycéens. Elle est même accusée par la classe politique d'attiser le feu. Ce lundi, Muriel Levrault, députée de la France insoumise de la 4e circonscription des Côtes d'Armor, a rendu visite aux jeunes en garde à vue du côté de Saint-Brieuc. Elle a appelé à une désescalade des violences, notamment du côté de la police. Les écologistes ont appelé leurs militants à manifester ce mardi vêtus de blanc. Damien Girard, député du Morbihan, a partagé cette directive. Objectif affiché, protéger les jeunes des policiers. Cinq villes bretonnes sont visées par une association de défense des animaux, Projet Animaux Zoopolis, PAS, qui réalise un suivi de la gestion des pigeons par les collectivités, dénonce les pratiques de la ville de Vannes, Redon, Vitré, Paimpol et Brest. Elle dénonce les techniques employées par ces municipalités pour capturer et tuer les pigeons. Elle envisage de saisir la justice si aucune ne répond à son appel à stopper ces pratiques. L'association propose notamment des mesures éthiques pour réduire la population de pigeons comme le maïs ou le pigeonnier contraceptif.
6: Santijon, basé à Lamballe, change de main.
7: L'entreprise conçoit et fabrique en Côte d'Armor des véhicules blindés civils, militaires et de transport de fonds. En 2025, elle comptait 144 salariés et 36,5 millions d'euros de chiffre d'affaires. Détenu depuis 2015 par Dongfeng, le groupe chinois a permis de stabiliser l'activité du groupe en difficulté après les années 2000, notamment avec plusieurs rachats successifs. C'est désormais le Rochelle Group, une organisation canadienne, qui reprend l'affaire. Il est notamment l'un des premiers pourvoyeurs de véhicules blindés en Ukraine. La vie se poursuit donc pour l'entreprise Lamballaise fondée en 1948.
6: Et à ces deux guerres, parlons de paix dès à présent. Il y a 40 ans, enfin presque, le 27 octobre 1986, avait lieu à Assise la première rencontre interreligieuse à l'initiative du pape Jean-Paul II.
7: Et afin de célébrer cet anniversaire dans un contexte social et international tendu, les représentants des cultes catholiques, protestants et musulmans des Côtes d'Armor invitent à une marche fraternelle pour la paix le dimanche 18 octobre. Les participants pourront entrer successivement dans la mosquée, dans le temple et la cathédrale de Saint-Brieuc. Pasteur de l'Église protestante unie des Côtes d'Armor, Agnès Pascaro nous explique l'enjeu de cette journée.
9: L'enjeu, c'est d'apprendre à mieux se connaître les uns les autres. C'est aussi un enjeu d'hospitalité, de rentrer dans un lieu qu'on ne connaît peut-être pas ou pas assez bien. Et puis c'est aussi de résister ensemble à cette forme d'ignorance qui s'empare un peu de notre société via les clichés qu'on peut avoir les uns sur les autres, les peurs également qu'on entretient de plus en plus aujourd'hui. Et le fait de marcher ensemble, c'est une dynamique à la fois pour notre corps, mais aussi notre esprit. Voilà, faire marcher aussi nos esprits ensemble et apprendre à se connaître et à se rencontrer. Puis il y a aussi cette idée que même si on est différent, ça ne nous empêche pas de vivre ensemble, bien au contraire. Hein, il y a cette fameuse phrase de Saint-Exupéry qui est de dire « si je diffère de toi, loin de te léser, je t'augmente ». Voilà, cette idée que même si on fait référence à ce qui peut différer entre nos confessions respectives, on peut vivre ensemble quand même.
7: Cette marche fraternelle pour la paix aura lieu à Saint-Brieuc dimanche 18 octobre. Les participants ont rendez-vous à 15h à la mosquée. Ils marcheront ensuite jusqu'au temple pour une étape à 16h avant de repartir vers la cathédrale.
6: Mais aujourd'hui, c'est également la journée nationale des aidants. D'après les derniers chiffres de l'ARS, l'Agence régionale de santé, un Français sur cinq endosse le rôle d'aidant.
7: Une épouse qui épaule son mari atteint d'Alzheimer, des parents d'un enfant atteint d'un handicap, mais aussi de plus en plus de frères et sœurs. Une étude inédite a été publiée il y a quelques jours par l'UNAPI, l'association de parents et amis de personnes avec des troubles du neurodéveloppement, polyhandicap et handicap psychique. La voix des frères et sœurs, c'est le nom de l'étude qui a recueilli les points de vue de 2294 répondants âgés de 18 à 81 ans partout en France. 54% des répondants sont ou ont été proches aidants. Et ce rôle des frères et sœurs auprès d'une personne en situation de handicap va devenir de plus en plus prégnant avec le vieillissement de la population. Précision de Jean-François Quillien, père d'un enfant en situation de handicap et vice-président de l'ADAPI 29.
10: C'est ce que je désigne un petit peu par l'expression double vieillissement. Moi, j'ai des exemples concrets de parents qui ont plus de 80 ans, 80, 90 ans. Leur enfant en a 60, 65. Et statistiquement, c'est un constat que l'on fait et qui donc pose des problèmes, des difficultés donc aux parents, d'autant que les frères et sœurs en question, ils ont fait leur vie. Ils ont 40, 50, 60 ans, donc ils ont fait leur vie, ils ont mené leurs études, ils ont trouvé un travail, ils ont fondé une famille, ils ont eux-mêmes leurs propres enfants. Il y en a beaucoup qui s'éloignent géographiquement, qui vont trouver un travail à Paris, à Clermont-Ferrand, en Angleterre, aux États-Unis, enfin, j'ai des exemples concrets comme ça. Et donc quand les parents commencent à se poser la question de qui va prendre la suite, c'est l'expression qu'elles utilisent souvent, ben, ça devient vite très compliqué.
7: Et au sein de ces fratries, ce sont souvent les sœurs qui sont les plus souvent sollicitées, constate Jean-François Quillien. Constat appuyé par l'étude de l'UNAPI, 45% des femmes se considèrent aidantes, contre 37% des hommes. 75% des frères et sœurs représentés dans le profil en épuisement extrême sont des femmes.
6: Fin de ce journal avec vous, Jonathan Prual. Merci beaucoup. Tiens, par exemple, quel temps fait-il chez vous à Vannes?
7: C'est nuageux. Alors, est-ce qu'il va pleuvoir en fin de journée? Probablement.
6: Oui, paraît-il.
7: Vous êtes bien renseigné aussi.
6: Mais oui, je crois que je vais en dire quelques mots quand même après la virgule météo.
7: Merci beaucoup. Eh bien, on vous écoute alors.
6: Merci beaucoup, bonne journée, à demain.
7: Belle journée, au revoir.
6: Alors oui, le temps va tourner à l'orage avec une vigilance jaune qui s'est affichée sur les sites de prévention pour tous les départements bretons et l'arrivée par l'ouest des pluies orageuses dans les prochaines minutes pour certains et prochaines heures pour d'autres, pour ceux qui sont les plus à l'est. Ça va un peu souffler, rien de bien méchant jusqu'à 40 km/h sur Brest, 45 km/h sur les régions de Saint-Malo et l'île de Saint et 50 km/h sur Ouessant. Il faudra juste faire attention à sa permanente. Les températures maximales 18 à 28 degrés, 18 à Ouessant. 19 à Porsal, à Plougonvelin, 20 à Plouéderne, à Plougonvert, 21 à Plouignot, mais aussi sur le littoral costar-mauricain, 22 à Langonnette, dans le Morbihan, 22 à Fouesnant dans le Finistère, mais aussi dans le centre-ouest Bretagne en Côte d'Armor, 23 à Quiberon, à Hénambien, 24 à Auray, à Plédéliac, 25 à Beau, à La Motte, à Dinard, 26 à Questembert, à Erréac, à Redon, 27 à Moreau, à Combourg, à Saint-Main-le-Grand et 28 à Fougères, Rennes et à Bricelles.
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6: Voilà, tout à l'heure à 13h15 avec Claire Leparc pour l'émission Sur ma route. Après les studios de Vannes, direction les studios de Brest. Bonjour Océane Théard.
12: Oui, bonjour Jean-Sébastien, bonjour à toutes et à tous.
6: On parlait du temps, normalement la pluie et l'orage devraient arriver par l'ouest, c'est le cas chez vous?
12: Eh bien écoutez, c'est assez gris. Pour l'instant, bon. Je ne crois pas qu'il y ait de la pluie, mais c'est assez gris.
6: Voilà, eh bien merci, au revoir. Non, vous êtes avec nous pour le coup de cœur, évidemment, on ne va pas rester.
12: C'était juste un point météo.
6: Juste un point météo, on va faire toutes les rédactions des radios RCF bretonnes. Reprenons notre sérieux. Le coup de cœur, je parlais tout à l'heure, j'annonçais octobre rose, mais aussi fromage. Alors là, il va falloir m'en dire un peu plus quand même, ou nous en dire. C'est possible.
12: Et oui, tout à fait. Alors, un sacré teasing.
6: D'accord. Et il y a eu un blanc, je crois. Je crois qu'on a été déconnecté quelques secondes. Peut-être que vous disiez un peu plus sur ce coup de cœur ou pas du tout. Ou on attend
12: je,
6: tout à l'heure.
12: Je suis toujours là. Non, je vous entends tout à fait. Je garde un petit peu de mystère.
6: Ah oui.
12: Je vais juste dire octobre rouge et un fromage mystère. Et voilà, un okay. Petit teasing.
6: Bon, étonnant, mais on a hâte, le coup de cœur, dans moins de 2 minutes, juste après cette découverte musicale. C'est un costar-mauricain et c'est un brétilien d'adoption depuis quelques années. Il est connu dans la région Bretagne, c'est Rolling Man. Il est en duo avec Toto, écoutez bien. Alors on scroll, c'est le titre de cette nouveauté sortie il y a quelques semaines à découvrir dans les midi RCF en Bretagne. Bienvenue, ensemble jusqu'à 13h, c'est parti.
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1: Alors on scrolle à l'instant, c'est Gaëtan Deschamps que l'on appelle Rolling Man dans le milieu musical. Alors on scrolle, ça tire scandé sur un beat électro, entêtant et entraînant. Il signe avec Toto le portrait ironique d'une société où la lumière bleue n'est plus un spot qui illumine la piste de danse, mais le reflet des écrans sur les visages. Voilà comment est annoncée cette nouveauté de Rolling Man et de Toto.
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1: Direction le Finistère, comme annoncé il y a quelques minutes, dans ce coup de cœur du jour, on va parler d'Octobre Rose, ce mois dédié au dépistage du cancer du sein. Vous avez peut-être vu passer des initiatives à côté de chez vous, dans le cadre d'Octobre Rose. Océane Théard, avec nous en direct de Brest. Vous nous parlez donc de la laiterie brestoise installée, comme son nom l'indique, dans la cité du Ponant et qui a mis au point une petite nouveauté justement à l'occasion d'Octobre Rose. Vous confirmez ?
3: Oui, tout à fait, Jean-Sébastien. Alors, quelques mots d'abord de la laiterie brestoise. Cette enseigne s'est installée en mai 2022. La créatrice, c'est Lucie Ledoiré. Et l'objectif de cette laiterie urbaine à Brest, c'est de mettre en avant le circuit court, d'acheter du lait local et bio auprès d'Étienne Salin. C'est un producteur de Saint-Urbain, à une trentaine de kilomètres de Brest. Et de valoriser le prix du lait, il est ensuite transformé en yaourt et en fromage, bien sûr, c'est ce que nous explique Lucie Ledoiré.
4: Donc, il y a le Tizef, c'est notre premier fromage qu'on a créé, un petit lactique de vache, du coup, avec le lait bio et local d'Étienne. C'est un petit frais, on le vend en frais, en demi-affiné, ou là, en ce moment, il est super coulant, il est excellent quand il est coulant, je l'adore, à tartiner sur un bon petit pain. Et on fait aussi d'autres fromages, on fait le Yannick, donc ça, c'est une petite pâte molle à croûte lavée, un petit broble au fond. Et puis en ce moment, on le décline, on aime bien, on le fait au poivre, aux algues de pelouse d'almézo, on le fait à la moutarde, au fenugrec grec.
3: Mais aussi, il y a de la feta, de la loumi, il y en a pour tous les palais. J'espère que ça vous a ouvert l'appétit, Jean-Sébastien. Mmh. Mais le fromage qui nous intéresse aujourd'hui, c'est un fromage créé spécialement pour Octobre Rose, donc un Tizef revisité. Pour arriver à ce résultat, il y a eu des tests pour obtenir un fromage rose avec des colorants végétaux comme de la betterave, mais le résultat était mitigé avant finalement de trouver la combinaison qui fonctionne.
4: On a pas mal réfléchi à la meilleure solution et en fait c'était le Tizef qui nous plaisait le plus parce qu'on pouvait en faire aussi en quantité parce qu'on peut le vendre dès le lendemain du moulage ou même 10 jours après, donc c'est assez rapide. Parce que le but c'est d'en vendre plein du coup pour Octobre Rose. Et en fait, là, on l'a juste garni d'une pâte de fruits d'une meilleure vouée de France fromagère. C'est Marie Quatrom qui nous fait ses pâtes de fruits. Elles sont excellentes. Et on l'a juste garni comme ça. Donc là, on l'a garni après la fabrication. Donc après le moulage, on a fait un petit insert dedans. Et là, ce matin, on a juste fait au moulage. Donc c'est assez sympa aussi. Ça fait le petit... Quand on ouvre le fromage, en fait, ça fait vraiment la petite cerise sur le gâteau, la petite surprise, voilà, dans le Tizef.
3: Et sur un fromage vendu 4,40 € pièce, 2 euros sont versés à l'association brestoise Mon Collectif. Et cet engagement, c'était très important, c'est ce que nous explique Lucie Ledoiré, ainsi que son équipe.
4: On a découvert du coup l'association Mon Collectif il y a 2-3 semaines, c'est Jade, une personne de mon équipe qui l'a découverte en faisant des recherches sur à quelle association on pouvait donner en fait pour Octobre Rose. Et ça nous a tout de suite plu parce que c'est une association basée à Brest. Et en fait, ça aide vraiment les patientes et les aidants sur le bassin.

0: toute une liste d'actions solidaires dans toute la Bretagne sur le site de l'Agence régionale de santé Bretagne dans le cadre d'Octobre Rose. À noter par exemple des courses. La course de la Ventèse les 10 et 11 octobre ce week-end avec une marche de 5 km le samedi, une course de 6 km le dimanche ou encore à Guingamp la Rose Espoir. Ce sera le 11 octobre avec des parcours de 5 à 7 km.
1: Très belle initiative, je comprends mieux le lien qu'il y a entre Octobre Rouge et le fromage maintenant.
0: Ah bah oui,
1: merci
0: tout de suite.
1: Merci beaucoup. Merci au CNTR pour ce coup de cœur rose en ce mois d'octobre.
0: Merci et belle journée à vous.
1: Et à vous aussi sur RCF, la suite c'est en Ille-et-Vilaine après le Finistère. Et nous allons parler de la briqueterie solidaire d'Emmaüs qui fabrique des briques en terre cru, juste après cette pause pour le plaisir des oreilles. Un petit papillon proposé par Emma dans les midi RCF en Bretagne. Et oui, de la musique sur RCF jusqu'à 13h. Il y en aura d'autres avec l'invité culturel.

0: C'était Papillon avec Emma sur RCF à midi 25.
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0: À une quinzaine de kilomètres au nord de Rennes, à Chevénier, une association de la communauté Emmaüs promeut l'utilisation de solutions durables dans le secteur du bâtiment. Des briques en terre crue, moulées à la main et fabriquées par des personnes dans un parcours de retour à l'emploi. Un reportage d'Alice Letondeau.
2: On tasse bien.
3: Près de Rennes, dans la campagne de Chevénier, une initiative solidaire a pris forme dans un grand hangar. Ici, l'association Emmaüs Terre fabrique des briques en terre crue, un mélange naturel de terre, de paille et de copeaux de bois. Ces briques sont à la fois écologiques et porteuses d'espoir pour des personnes en difficulté. Oran Baer est cofondatrice de l'association Terre.
4: Alors l'idée de base, c'était de pouvoir réduire les inégalités pour les personnes qui n'avaient pas le droit de travailler ou qui étaient trop éloignées des critères de l'insertion par l'activité économique, et également de répondre à une demande des professionnels du territoire sur les matériaux en terre crue. C'est les membres du collectif des terreux armoricains qui sont des constructeurs en terre crue qui m'ont dit en 2020 « Pourquoi vous feriez pas des briques? On en a bien besoin. Si vous en faites, on va vous en acheter ». C'est la rencontre entre ces deux enjeux, sociaux et environnementaux, qui a donné cette activité économique et ce lieu d'accueil. C'est une activité vraiment à la marge de notre activité principale. Elle est là à la fois pour faire rentrer un peu de sous dans l'association, c'est certain, mais également pour que les compagnons puissent voir vraiment tout le process et du coup de la fabrication.

0: qualification du matériau jusqu'à sa pose, que ce soit en rénovation du bâti ancien ou en neuf, et on intervient dans un rayon à peu près de 30 km autour de Chevenier.
1: Chaque brique est façonnée à la main dans des moules en bois, puis séchée selon la météo, parfois plusieurs mois. L'argile utilisée provient directement d'excavations dans la région rennaise, valorisant ainsi un patrimoine local souvent oublié. Oranberg.
0: Donc on produit principalement des briques, des adobes, donc ça c'est notre produit phare, des briques en terre moulée. Mais on a aussi de la terre tamisée qui va servir à faire des enduits ou à poser les briques, à faire du mortier de briques. Et on vend également, on s'adapte à la demande de notre client, on aime bien ça, s'adapter aux demandes de nos clients. Et donc on peut fabriquer du torchis, de la bauge, du terre-paille allégé. On réalise également des chantiers de maçonnerie.
1: Ce matériau terre crue a plusieurs qualités.
0: Premièrement, effectivement, environnementalement parlant, c'est un matériau qui, de base, déjà est un déchet. Donc nous, on récupère de la terre sur des chantiers d'excavation, de construction d'immeubles, de parkings, de peu importe de construction dans le bassin rennais. Les terrassiers nous livrent de la terre et ensuite, le matériau en tant que tel, il permet de réguler l'humidité. C'est un matériau qui va pouvoir sécher et récupérer l'humidité dans les alentours au fur et à mesure et avoir une humidité qui convient bien au quotidien de l'humain. Ensuite, c'est un matériau qui acoustiquement également est très bon. On peut imaginer qu'une pièce en brique complètement vide ne résonnera pas si elle est vide, par exemple. C'est un matériau qui permet d'amortir le son. C'est un matériau que moi j'adore pour sa réversibilité, c'est-à-dire que si demain on fait tomber un mur en terre qui a 300 ans, on lui remet un peu d'eau, on lui remet un peu de paille et c'est reparti, on peut refaire un mur pour 300 ans. Ça, je trouve ça assez merveilleux. Alors en termes d'isolation à la chaleur, c'est très bon, hein. On l'a vu dans cet été caniculaire, là, les personnes qui vivaient dans des maisons en terre dépassaient rarement les 22, 23, 24 degrés à l'intérieur, donc c'est hyper intéressant. Concernant le froid, souvent dans le bâti ancien, les murs sont très épais, donc avec des murs très épais, on se protège un peu du froid, mais la terre en tant que telle n'est pas isolante. Pour isoler, il faut enfermer de l'air, donc il faut des matériaux très légers, comme par exemple le terre-paille allégé. C'est plutôt la paille qui va jouer ce rôle-là. La terre étant non cuite et n'utilise pas de produits chimiques, c'est un produit très environnementalement respectueux.
1: L'association, c'est aussi un lieu de vie pour les salariés qui sont souvent d'anciens sans-abri ou de personnes immigrées. Ils bénéficient non seulement d'un emploi, mais aussi d'un accueil humain avec des activités culturelles hors travail. On y propose des accueils à durée variable et un logement. C'est un vrai lieu d'accompagnement et de reconstruction pour développer des compétences concrètes.
2: Mon nom c'est Jason, je suis compagnon à la sauce, ça fait 3 ans et demi. Ça m'apporte beaucoup parce que avant j'avais jamais mis la main dans la terre. Je savais pas c'est quoi des adobes. Et là, j'en apprends beaucoup. Et je pense que c'est assez écolo. C'est un métier aujourd'hui, quand tu vois la Bretagne, c'est un savoir qui se perdait. Donc encore heureux que ça revienne et voilà qu'on a fait quelque chose.
3: Je m'appelle Sidi Amadou Keta, ça fait 3 ans. Deux mois, je suis là, dans la communauté. Bon, moi, je l'ai appris sur place. Je ne savais pas comment fabriquer des briques, mais c'est dans la communauté que je suis, comment les différentes étapes de fabrication de briques. Et ça m'a rapporté beaucoup de choses. J'ai appris beaucoup de choses ici, les connaissances, des compétences importantes pour moi. Pour le futur, une fois que moi j'ai ma maison, peut-être je peux le faire moi-même, quoi. Des réparations comme ça, oui.
1: Combien de briques par jour vous fabriquez par personne?
3: Bon, ça dépend des motivations. Et des fois 80, des fois 100 briques, si tu es trop motivé comme ça, par personne.
1: Par an, l'association a entre 80 et 100 clients, la moitié de professionnels et la moitié de particuliers.
4: L'association Emmaüs Terre à Chevenier en Ille-et-Vilaine, c'était l'escale du jour avec Alice Letondeau, l'association qui recherche des bénévoles. Escale en Bretagne à retrouver sur rcf.fr. Demain, nous irons dans un autre département breton. À suivre, retour avec l'invité de 8h10 et Benjamin Baymond en 30 secondes.
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4: Julie Roland que l'on retrouve à 18h10 pour ce début de soirée près de chez vous, midi 32. Midi RCF en Bretagne se poursuit avec des propositions de sortie dans chaque département breton juste avant 13h. L'invité culturel qui vient juste d'arriver dans les studios de RCF à Saint-Brieuc, Guillaume Blaise, directeur de la scène nationale de Saint-Brieuc, La Passerelle qui a fait évidemment sa rentrée il y a quelques jours. On annonce le programme dans moins d'un quart d'heure à 12h45.
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4: Et une autre invitée, c'était ce matin dans les matinales en Bretagne, avec les députés qui viennent aussi de faire leur rentrée avec l'ouverture de plein droit de la session ordinaire 2026-2027 la semaine dernière. Qui dit nouvelle année parlementaire, dit élection des présidents des commissions permanentes de l'Assemblée, avec deux Bretons élus, le Morbihanais Jean-Michel Jacques à la tête de la commission de la Défense nationale et des Forces armées, et la Finistérienne Sandrine Lefeur pour diriger celle dédiée au développement durable et à l'aménagement du territoire. Elle répondait ce matin aux questions de Benjamin Baillemont avec une première question. En quoi consiste cette commission développement durable et aménagement du territoire de l'Assemblée?
7: Dans cette commission, on étudie plusieurs sujets comme l'énergie renouvelable, l'aménagement du territoire dans sa globalité, la rénovation des logements, le transport, qui est une grosse partie de notre commission, mais également tous les enjeux de biodiversité, d'adaptation au changement climatique, adaptation et atténuation au changement climatique.
8: Quel est le rôle d'une commission comme celle-ci dans le travail parlementaire? Comment elle fonctionne?
7: Eh bien, notre rôle, c'est de faire des auditions. Donc, on auditionne des personnes compétentes sur des sujets qu'on a envie de traiter. Par exemple, là, on a le projet de loi de finances qui arrive. Donc, on va auditionner des think tanks, des associations qui travaillent sur le financement de la transition énergétique et écologique. On a, par exemple, sur la loi agricole, auditionné des personnes compétentes sur l'eau avec des hydrologues, etc. Et puis, on a aussi auditionné un jeune économiste qui a été primé en 2022, Adrien Bilal, qui a travaillé sur l'impact du réchauffement climatique sur notre économie, en disant que 50% de notre PIB mondial dépend de la biodiversité et du bon fonctionnement de la biodiversité. Donc on auditionne des personnes comme ça qui permettent de nous alimenter dans notre travail, que ce soit pour alimenter les projets de loi proposés par le gouvernement, mais aussi de construire des propositions de loi qui émanent des députés.
8: Vous l'avez évoqué, le grand projet de loi qui bien sûr occupe cette rentrée, c'est celui de projet de loi de finances, le budget, et notamment une question qui, j'imagine, va beaucoup vous occuper, c'est celle du fonds vert. Il devrait être porté à 1 milliard d'euros cette année, soit une hausse de 20% par rapport à l'année dernière, ce qui reste inférieur aux 2,1 milliards d'euros alloués en 2024. Est-ce que c'est suffisant selon vous?
7: Ben vous savez, on ne peut pas dire si c'est suffisant ou pas. En fait, ce qu'il faut regarder, c'est que des économies budgétaires, évidemment, on est dans un contexte de déficit fort qu'il faut réduire. Chacun doit prendre sa part. Mais je dis attention aux économies qui nous coûteront plus cher demain. Sur le fonds vert, c'est typiquement une économie qui nous coûtera plus cher demain si on l'a fait. Et le fonds vert, aujourd'hui, accompagne concrètement, avec des projets concrets, les territoires et notamment des élus locaux qui ont des projets de transition, d'adaptation au réchauffement climatique. Et c'est important que l'État puisse justement accompagner, alors il ne finance pas tout le projet, mais en tout cas, il accompagne financièrement pour parfois, c'est le petit plus budgétaire qui va faire que les collectivités vont transformer un projet en concrétisation parce que le financement du fonds vert vient les accompagner. Il y a d'autres dotations qui permettent d'accompagner les élus sur les territoires, mais le fonds vert est un beau message pour justement engager cette transition dans les territoires, parce que c'est bien les territoires qui font la transition écologique et l'adaptation écologique.
8: Une autre mesure qui a pu faire réagir aussi, je pense au Club de la Chaleur, c'est la baisse prévue du budget de l'ADEME de l'ordre de 350 millions d'euros, donc l'Agence de l'Environnement et de la Maîtrise de l'Énergie, dont 300 millions dédiés au fonds Chaleur qui soutient les projets de chauffage et de froid renouvelables. Est-ce que c'est une mesure que vous soutenez?
7: Moi, je pense que ce serait une erreur, particulièrement après l'été que nous venons de connaître, parce que le fonds chaleur, il ne finance pas uniquement du chauffage, il soutient la chaleur, vous l'avez dit, et le froid renouvelable et les réseaux associés, notamment pour les bâtiments publics et les collectivités. Donc c'est vraiment ce que je vous disais au début, hein, faire des économies aujourd'hui en retardant ces investissements peut parfois signifier payer beaucoup plus demain, notamment lors des prochaines canicules, sécheresses ou crises énergétiques. Donc on a un vrai sujet de maintien. Par ailleurs, je tiens à rappeler qu'à l'ADEME, la majorité des financements de l'ADEME est utilisée sur les territoires, c'est-à-dire qu'il y a à peu près 20% du budget de l'ADEME qui est utilisé pour la masse salariale. Tout le reste du budget va sur les territoires concrètement, de même que le fonds vert, il vient alimenter les projets des élus locaux. Et donc, c'est important qu'on puisse aussi maintenir, que ce soit à l'ADEME ou le fonds chaleur, les budgets qui sont aujourd'hui proposés.
8: Cette adaptation, justement, aux effets du changement climatique, on pense donc aux canicules, ça peut être aussi parfois, par exemple, les inondations au début d'année qu'on a pu connaître ici en Bretagne. Est-ce que ça va être un des grands enjeux, justement, cette année pour votre commission ?
7: Oui, l'eau, la gestion de l'eau est un enjeu majeur et on doit pouvoir faciliter. Alors, moi, je fais un distinguo entre les retenues collinaires, qui sont du stockage de l'eau des pluies qui tombent sur le territoire, et le stockage avec des bassins de rétention, où là, on va pomper dans les nappes phréatiques en hiver pour stocker pour l'été. Là, moi, je suis plus mesurée, en tout cas, sur cette méthode. Mais sur les retenues collinaires, c'est très important qu'on puisse, avec d'autres moyens, évidemment, ce n'est pas uniquement la solution, il n'y a pas une seule solution d'ailleurs, mais en tout cas, on doit faciliter ces retenues collinaires dans la prévention des inondations, mais aussi dans le stockage de l'eau pour les agriculteurs et pour les pompiers qui ont besoin de stockage d'eau dans les territoires pour la lutte contre les incendies. Il y a aussi la remise en place de haies, de talus, un changement parfois de pratiques agricoles qui permettent de conserver mieux l'eau dans les sols, et puis évidemment la préservation de nos zones humides qui sont des vraies éponges et qui nous sauvent parfois des territoires et des cultures aussi agricoles lors des sécheresses et des canicules.
8: Un autre sujet au cœur du travail de la commission, ce sont les zones à faible émission, les ZFE. Leur suppression avait été votée en avril, puis censurée par le Conseil constitutionnel. C'est un sujet qui est de retour jeudi à l'Assemblée avec la niche parlementaire du Rassemblement national. Pourquoi c'est important pour vous de défendre ces ZFE ?
7: Alors, les ZFE, elles n'ont pas été mises en place pour embêter les gens. Elles ont été mises en place parce qu'aujourd'hui, chaque année, la pollution de l'air tue 40 000 personnes en France. Et on a dans certaines villes des enfants dans les écoles qui ne peuvent pas aller faire le sport certains jours parce que la qualité de l'air n'est pas bonne. Et donc on a un vrai enjeu. D'ailleurs, on voit bien que les villes qui ont pu mettre en place les ZFE ont une qualité de l'air qui se sont améliorées. Par ailleurs, parallèlement à ça, c'est vrai qu'on doit accompagner les ménages pour le changement de leur voiture. Et d'ailleurs, dans le projet de loi de finances, avec Olga Givernet, moi, je co-signe un amendement pour que le bonus écologique puisse être étendu aux voitures électriques d'occasion. Je pense que ça, c'est quelque chose de très important pour l'accès des véhicules plus performants et moins polluants pour les ménages et notamment les moins aisés. Et donc ces ZFE, on doit pouvoir les maintenir, les élus des villes concernées doivent pouvoir s'en saisir. Et je rappelle que ça ne vaut pas une interdiction de circuler, puisqu'aujourd'hui, on a des moyens de transport qui sont mis à disposition. Et je pense à la ville de Brest, par exemple, où le tram a été mis en place, largement rénové. Il y a un réseau de bus aussi. Donc, par exemple, moi qui habite à Plébercris, j'ai besoin d'aller à Brest, eh bien, je peux me déplacer, soit y aller en TER et me déplacer dans la ville en tram, ou bien y aller en voiture, laisser ma voiture dans un parking de bord de ville pour ensuite rejoindre le centre-ville en tram ou en bus. Donc on voit bien qu'il y a des solutions aujourd'hui. Et pour les entreprises qui ont besoin d'accéder aux villes, eh bien, il y a des dérogations qui peuvent être mises en place. Donc on n'exclut personne à travers ces ZFE, mais c'est vraiment une mesure de santé publique.
8: Quels sont les autres grands enjeux que vous avez portés durant cette année à la tête de la commission ?
7: Alors moi, j'espère que sur le projet de loi transport, on pourra examiner, alors on l'a déjà examiné en commission, mais on attend une date pour la session. Le texte, il est prêt et il a été vu également au Sénat, donc on attend vraiment qu'il puisse être inscrit à l'ordre du jour de la séance.
4: Sandrine Lefeur, députée de la 4e circonscription du Finistère et présidente de la commission développement durable et aménagement du territoire de l'Assemblée nationale, jointe par téléphone par Benjamin Baillemont ce matin dans les matinales en Bretagne. Un entretien retrouvé évidemment en intégralité depuis le site internet et sur l'application RCF. Demain, l'invitée de 8h10 sera la journaliste Julienne Duquesne qui donne ce mercredi une conférence à 18h30 à Bray sur l'eau, un élément vital en péril. Benjamin Baillemont la recevra donc demain à ce sujet à 8h10 sur RCF. On va poursuivre en musique avec une proposition de concert et puis juste après, nous parlerons culture avec l'invité culturel. Bonjour Guillaume Blaise.
9: Bonjour Jean-Sébastien.
4: À tout de suite pour parler de la nouvelle saison de la passerelle La Scène Nationale de Saint-Brieuc qui a déjà commencé avec quelques dates que vous avez déjà proposé. Il y en aura évidemment bien d'autres, dont ce soir et demain. À tout de suite. Juste après Lilywood on the Brick en concert dans le Morbihan ce vendredi sur RCF dans les midis RCF en Bretagne.

0: Lilywood on the Prick qui sera aux Arca Kevin vendredi prochain. Il reste de la place, c'est dans le Morbihan. Voilà, Lilywood on the Prick dans les midi RCF en Bretagne à midi 45.
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0: Une invitée culturelle qui est en direct dans les studios de RCF à Saint-Brieuc. Guillaume Blaise, directeur de la scène nationale La Passerelle. Une saison qui a commencé sous le soleil sur la place de la Résistance face au théâtre avec Jogging de la compagnie Qualité Street avec un époustouflant hymne à la liberté. On le rappelle à chaque fois, Guillaume Blaise, c'est un lieu qui accueille tout le monde, hein, La Passerelle, quelles que soient nos origines, notre culture, nos connaissances, même si on n'en a pas vis-à-vis du spectacle. C'est toujours important de le rappeler, Guillaume Blaise.
2: Oui, tout à fait. Et puis, il y a effectivement l'enjeu d'accueillir toutes et tous au sein des murs du théâtre dans le centre-ville de Saint-Brieuc. Et puis, on va régulièrement hors de ces murs. Tu le citais tout à l'heure sur la place de la Résistance. On avait aussi présenté ce spectacle à Quintin quelques jours auparavant. Et puis, on sera prochainement aussi avec des spectacles présents dans les différents quartiers de Saint-Brieuc. Donc, voilà, on est vraiment tout le temps sur ce double mouvement d'aller vers les habitants, habitantes, là où ils et elles se trouvent. Et puis, de les accueillir, effectivement, le plus largement possible à la passerelle.
0: Des murs de la passerelle qui peut-être attireront après des personnes qui n'ont pas l'habitude de bouger, de pousser ces grandes portes de la passerelle, la scène nationale de Saint-Brieuc, du cirque, de la danse, de la musique, des performances, du théâtre et des ateliers. Je regardais entre 7 à 11 dates par mois, c'est énorme.
2: Oui, c'est vrai qu'on ne s'ennuie pas. On a facilement un ou deux spectacles par semaine et donc deux ou trois soirées par semaine. Alors, c'est tout l'intérêt d'un projet comme celui-ci. Les scènes nationales, elles sont pluridisciplinaires. Tu le disais, donc on a sur une même semaine, on peut avoir effectivement un spectacle de danse et puis un spectacle de cirque et du théâtre. Enfin, voilà. Et on essaye dans une alchimie qui, moi, me surprend chaque saison de travailler ces équilibres. Voilà, qu'il n'y ait pas forcément deux spectacles de théâtre la même semaine, mais d'alterner. Voilà. Donc, c'est toute la magie d'aligner à peu près une cinquantaine de propositions sur un calendrier qui au départ est complètement vierge.
0: C'est un gros travail hein, durant toute l'année pour préparer la saison suivante. Et donc chaque mois, on a du cirque, de la danse, de la musique, du théâtre. Tiens, par exemple, on peut l'annoncer dès ce soir et puis demain. Et là, c'est du Molière qui sera à l'honneur. Alors peut-être que certains se diront c'est pas pour moi, peut-être qu'il faut tenter quand même.
2: Oui, à la fois parce que c'est quand même un plaisir de retrouver ces farces et ces pièces de Molière qu'on a peut-être toutes et tous étudiées, on va dire au collège, potentiellement. Moi je me souviens des Fourberies de Scapin, enfin voilà, et qu'on a peut-être un peu délaissé depuis. Et là le Tegestan, qui est une compagnie belge flamande, revisite en fait un ensemble de farces et de pièces, alors que ce soit le Malade imaginaire, le Médecin malgré lui, l'Avare, le Mariage forcé, et sur un dispositif très simple, très joyeux. Ça va jouer sur des tréteaux, tout se fait à nu, les changements de costumes, il y a une grande connivence avec le public, on est vraiment là dans la salle avec les 8 comédiens. C'est très drôle, ils utilisent des accessoires très décalés, il y a des anachronismes, et en même temps on retrouve tout ce qui fait quand même la puissance et la force critique de l'écriture de Molière, hein. N'oublions pas qu'au-delà du côté grotesque parfois, et en tout cas de la farce, il y avait aussi quand même une dimension assez engagée dans cette écriture-là, et donc c'est un spectacle qui réunit tout ça en deux soirées. À Avignon, la création a été présentée en intégralité, ça a duré 5 heures. Nous, on a coupé le programme en deux, donc ce soir et demain mercredi, avec ces fabuleux Belges du Tegestan.
0: Et on peut venir à partir de 14 ans.
2: Tout à fait.
0: C'est ce soir et demain soir, pour ce mois d'octobre, d'autres spectacles. Comment peut-on l'annoncer en quelques mots?
2: Il est un peu révélateur de cette diversité dont je parlais. On a démarré avec Ténèche Choissier la semaine dernière en musique. On parlait là de théâtre. On sera justement dans les quartiers de Saint-Brieuc avec un spectacle jeune public qui s'appelle Mathieu au milieu, qui sera joué à la fois Bonjour minuit et à la puce à l'oreille la semaine prochaine. Qui là est un mélange de cirque et de théâtre, accessible à partir de 6 ans. On reviendra dans notre grande salle avec le ballet de Lorraine. Donc là, 23 danseurs, danseuses sur le plateau avec deux pièces, l'une chorégraphiée par Maud Le Pladec et une autre par Marco Da Silva. Silva Ferreira. Donc là, c'est de la danse et ça va envoyer parce que c'est deux pièces très, très énergiques. Ça sera mardi prochain. Et puis, eh ben, on finira la semaine le vendredi 16 octobre, juste avant les vacances, avec les percussions de Strasbourg. Donc là, retour à la musique sur un champ plutôt de musique contemporaine. C'est un projet qui s'appelle Minimol, qu'on organise, qu'on co-organise avec la saison Musique des Rives. Donc il y a un nouvel opérateur de Saint-Brieuc qui œuvre dans le champ de la musique contemporaine. Et là, c'est un quatuor avec deux marimbas et deux vibraphones, à la fois avec des pièces de Steve Reich, mais aussi des choses plus contemporaines de Camille Pépin. Et puis cette possibilité de s'immerger au plus près des musiciens, musiciennes, puisqu'on pourra soit être dans le gradin, soit venir autour d'elle et eux pendant le concert. Donc ce mois d'octobre, bah, voilà, c'est un carottage de tout ce qui fait la diversité de la programmation de la passerelle.
0: Mais chaque mois, c'est bien condensé. C'est important de le dire aussi qu'il y a des compagnies costa-armoricaines que vous accompagnez. Est-ce le mot la Volige qui vous accompagnera durant cette saison, que l'on retrouvera à plusieurs endroits, même hors les murs de la passerelle?
2: Tout à fait, la Volige, c'est nos nouveaux artistes associés. Donc c'est une compagnie qui est co-dirigée par Fanny Chariot et Nicolas Bonneau, et qui sont effectivement installés pas très loin de nous, hein, du côté du Val-André, même si la compagnie, elle, administrativement, est plutôt en Nouvelle-Aquitaine, dans les Deux-Sèvres. Mais en tout cas, voilà, elles et eux vivent tous les deux sur notre territoire, et c'est ce qui nous tenter aussi dans ce nouveau compagnonnage, c'est d'avoir des artistes qui soient présents vraiment à nos côtés tout au long de l'année. Et le premier rendez-vous avec la Volige, ça va être la création, les toutes premières représentations de leur nouveau spectacle. C'est L'Appel de la Forêt, donc qui est l'adaptation du roman de Jack London, qui a pour héros le chien Buck, qui est soustrait à sa vie de chien domestique, à une vie plutôt confortable, et qui va se retrouver embarqué dans le Grand Nord avec les chercheurs d'or, et qui va petit à petit revenir à son instinct sauvage. Donc ça sera les toutes premières représentations, les 18 et 19 novembre, de ce spectacle pour grand plateau.
0: Donc à la passerelle. Hein.
2: Ça se passera à la passerelle. Et puis on retrouvera plus tard dans la saison la compagnie La Volige avec un nouveau rendez-vous que l'on a appelé les Causeries. Ça se passera au Petit Théâtre, trois lundis entre janvier et mars, où là on a eu envie d'imaginer une sorte de discussion, d'interview performée avec des personnes qui ont un regard un peu particulier sur l'actualité, et notamment sur la campagne électorale présidentielle, puisqu'elle approche à grands pas. Bon. Donc on avait envie de se dire, tiens, comment on peut imaginer un espace à la fois qui soit un espace de pensée et un espace artistique autour de ça. Et on retrouvera aussi la compagnie La Volige à Quintin. Ça se passera le samedi 3 avril avec un projet qui s'appelle Portrait Ordinaire, le marque-page à Quintin, puisque ça se passera dans cette très jolie librairie que l'on aime beaucoup à Quintin. Et on continue pendant 3 heures. L'idée, ça sera de découvrir autrement ce lieu et le métier des libraires Gilles et Claire. Et La Volige aura mené des temps d'immersion dans la librairie en amont pour créer cette forme complètement inédite.
0: Mais vous avez déjà bien aimé le fait d'aller à Quintin, hors les murs, en ce début de saison, ça a très bien fonctionné. Qu'est-ce qui change? Vous rencontrez d'autres personnes?
2: Oui, à Quintin, là, l'idée, c'est de développer, en lien notamment avec l'agglomération de Saint-Brieuc, voilà, de développer une présence artistique sur un territoire où il n'y a pas forcément d'équipement dédié. Alors, il y a des choses qui se font, il y a notamment la MJC, il y a des opérateurs qui proposent des choses. Mais en tout cas, c'est pas un lieu où il y a vraiment un théâtre qui propose une programmation régulière. Donc, c'est comment nous, on vient en complémentarité de ce qui existe déjà et sans le catapulter, mais vraiment en essayant de l'ancrer sur des réalités liées à ce territoire. Donc, on parlait de la librairie tout à l'heure. Jogging, l'idée, c'était de le faire sur une place, de tester la piétonnisation d'une place de Quintin en lien avec la municipalité. On aura aussi un spectacle qui sera en ouverture du Festival de la Gastronomie. Enfin, voilà, on essaye à chaque fois que les choses se pensent aussi en lien avec des choses qui existent déjà sur ce territoire.
0: Et on invite auditeurs et auditrices à aller sur le site internet de la passerelle pour retrouver toute la programmation. Par rapport à cette programmation, que peut-on retenir? Ils sont nombreux les spectacles. On a noté, vous avez plutôt noté pour les auditeurs, Cendrillon, pour ceux qui n'ont peut-être pas l'habitude d'aller voir de l'opéra, il faut le faire au moins une fois dans sa vie.
2: Oui, et puis là,
0: pas
2: c'est vraiment...
0: Pas besoin d'aller à Rennes en plus, là, du coup.
2: C'est exactement ça. Pas besoin d'aller à Rennes, pas besoin d'aller à Brest. Enfin, et puis c'est vraiment un spectacle très, très joyeux, très coloré. C'est à la fois une histoire assez classique, Cendrillon, et là, le livret de Pauline Viardot date de 1904, donc on est vraiment sur un texte qui date de cette époque-là, à partir du conte de Perrault, mais qui en même temps était totalement réactualisé, donc avec un langage très contemporain, des costumes très colorés. C'est vraiment un très joli divertissement, très populaire, et en même temps avec une très grande exigence musicale dans tout le travail, à la fois de composition et puis exigence de mise en scène aussi. Et c'est un spectacle qui ravira les adultes et en même temps qui permet aussi d'amener, peut-être pour la première fois, comme tu le disais, à l'opéra des plus jeunes, puisque c'est vraiment un spectacle qui est accessible à partir de 8 ans. Moi, c'est vraiment de mes gros coups de cœur, parce qu'à la fois, c'est un travail d'une grande qualité et en même temps, on rit beaucoup, c'est plein de malice, plein de joie. Et ça sera peu de temps avant les vacances de Noël, ça sera les vendredis 11 et samedi 12 décembre à 20h.
0: Est-ce qu'il y a un autre spectacle que vous souhaiteriez annoncer en moins d'une minute, hein ? Le temps passe toujours tellement vite.
2: On aura deux très belles formes de théâtre. Alors là, ça sera plutôt en 2027, mais moi j'aime beaucoup quand même le théâtre qui s'ancre sur des réalités actuelles. Et donc on retrouvera Pauline Bureau avec le spectacle Entre Parenthèses. Elle était venue jouer féminine il y a quelques saisons et ça avait vraiment marqué le public. Et là elle s'intéresse au sujet des agressions sexuelles sur mineurs. Et puis un autre spectacle qui s'ancre aussi dans le champ sociétal, c'est Affaires familiales, pardon, d'Émilie Rousset. Et là on sera plutôt au mois de mars ou avril. C'est ça, à cheval, 31 mars, 1er avril, qui viendra interroger la manière dont certaines histoires privées deviennent des sujets de société lorsqu'elles entrent dans la sphère judiciaire, et notamment là vraiment sur des sujets liés au droit de la famille.
0: Et on a parlé hier d'Anne Passeo, qui était l'invité culturel de Cécile Pollard, hier à 12h45, avec ses concerts cette semaine dans le Finistère et en Ille-et-Vilaine. On parlait de Saint-Brieuc, elle sera le jeudi 25 mars à 20h à la Passerelle, la scène nationale de Saint-Brieuc. Un grand merci, Guillaume Blaise. Vous reviendrez sûrement dans les studios de RCF en Bretagne pour parler de cette saison avec des temps forts, évidemment. Lapasserelle.info, c'est bien le site internet.
2: C'est bien ça, ouais.
0: Et à très bientôt.
2: Merci beaucoup, au plaisir.
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0: Et oui, ça passe tellement vite pour parler... de la passerelle de la scène nationale de Saint-Brieuc. Il y a d'autres rendez-vous, évidemment, à prévoir, à ne pas manquer. Durant ces prochaines minutes, on va vous en proposer avec, par exemple, du côté du Morbihan, sortie théâtre. Pourquoi pas. En ouverture de la saison, le Théâtre de Lorient propose à voir Résurrection, un cas de conscience. Cette pièce est inspirée du roman de Léon Tolstoï, qui a été écrit par Leïla Slimani. Elle met en scène un spectacle de procès sans verdict moral qui ne juge ni le bien ni le mal, mais révèle la complexité des relations humaines. Sur scène, le casting est composé d'artistes et de la Comédie Française quand même. Les représentations démarrent ce soir à 20h et se poursuivent jusqu'à vendredi. Il reste quelques places. Dans le Finistère, on vous a sélectionné un événement. Si les déchets de la pêche devenaient une ressource, c'est la question traitée dans une exposition à Concarneau sur l'économie circulaire dans le milieu de la mer. Elle est inaugurée ce mardi à 18h à la Maison des Transitions et de l'Habitat. C'est l'occasion de découvrir comment des filets sont recyclés, comment sont créés des objets design avec des coquillages ou encore de quelle manière de la peau de poisson devient du cuir. Une démonstration de tannage de peau de poisson sera d'ailleurs proposée. C'est donc ce soir à Concarneau et c'est gratuit. Allez, on va en Ille-et-Vilaine. Il reste 4 soirs pour voir jouer au TNB les dernières représentations de scènes de la vie conjugale. La pièce adaptée de la série du réalisateur suédois Ingmar Bergman. À la mise en scène, on retrouve Artus Nosiciel qui signe sa dernière mise en scène en tant que directeur du Théâtre National de Bretagne, puisqu'il quittera les lieux en fin d'année. Une histoire de couple qui se forme et se défait. La représentation d'une durée de 2h50 avec entr'acte est conseillée à partir de 15 ans. Et c'est ce soir à 20h et tous les soirs jusqu'à vendredi. Évidemment, d'autres rendez-vous à aller voir sur le net pour sortir près de chez vous. Et ils sont nombreuses les sorties en Bretagne. On était tout à l'heure dans les Côtes d'Armor à la Passerelle. Je vous invite même à aller sur le nouveau site du Cri de l'Ormeau, cridelormeau.com, nouveau site internet pour ces propositions de sorties. Allez, c'est la fin de cet agenda qui veut dire c'est la fin des midis RCF en Bretagne. De retour dans un quart d'heure. avec un homme qui a envie de passer un message d'espoir aux jeunes, ancien membre du GIEC. Il a participé à l'obtention en 2007 d'un prix Nobel de la paix. Voix médiatique incontournable dans la lutte contre le réchauffement climatique, c'est Jean Jouzel qui est de retour dans l'émission de Claire Leparc, l'émission sur ma route à 13h15 pour ce deuxième épisode. Et puis ne manquez pas aussi votre début de soirée en Bretagne, c'est avec Julie Roland un jour en Bretagne pour déambuler dans l'actualité de notre région du lundi au vendredi de 18h10 à 19h. Et quant à moi, eh bien, je vous dis à demain. Un grand merci à tous les journalistes qui ont participé en direct et même ceux qui n'étaient pas en direct pour ces midi RCF. À demain.
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4: C'est un message de paix qui sera à nouveau lancé depuis Assise à la fin du mois d'octobre en présence de Léon XIV. Ce sera à l'occasion des 40 ans de cette rencontre interreligieuse pour la paix. Appel nécessaire dans un contexte épouvantable de guerre. Nous entendrons le président de la communauté Sant'Egidio en début de ce journal. La scène internationale marquée par les conflits au Moyen-Orient en particulier. La région du Golfe s'embrase. Les explosions et frappes se sont intensifiées ces dernières heures, notamment entre les Houthis et l'Arabie Saoudite pour faire front face aux rebelles pro-iraniens. Turquie et Pakistan se mobilisent. Dans ce journal, nous irons aussi au Québec, où les indépendantistes reprennent la tête de la province canadienne et promettent un référendum. Première victoire depuis plus de 10 ans, même s'il manque la majorité absolue au Parlement pour les indépendantistes.
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4: Bonjour à toutes et à tous. La communauté Sant'Egidio a donc présenté ce matin à Rome le programme de la prochaine rencontre interreligieuse qui aura lieu du 25 au 27 octobre à Assise. Le pape Léon XIV y participera lui-même, notamment pour présider une prière des chrétiens pour la paix. Prière en simultané avec celle d'autres religions présentes pour l'occasion dans la ville de Saint-François en Italie. Pendant 3 jours, plus de 380 représentants de différents cultes, pays et cultures se rencontreront. Ils tâcheront de chercher ensemble un chemin pour une paix toujours plus fragilisée par les multiples conflits. 40 ans après le discours initiateur de Jean-Paul II, l'esprit d'Assise perdure, selon Marc Impagliazzo, président de la communauté Sant'Egidio.
6: On a mesuré tout au long de ces 40 ans que la paix est possible. Nous espérons qu'en continuant ces rencontres, et de nouveaux chemins vont se réouvrir. Parce que pour le moment, on voit seulement la guerre, non? La réalité triste, épouvantable de la guerre. Nous serons assis pour regarder le monde avec le visage de la paix et la perspective de la paix. L'essentiel, c'est parler. Nous vivons dans un monde dans lequel on ne se parle plus. Donc, l'essentiel de ces rencontres, de se connaître, de faire de l'amitié, de faire grandir des amitiés, de commencer des chemins ensemble. Et puis, l'histoire nous dira si ces chemins sont bons ou pas. L'Église catholique aujourd'hui a les drapeaux de la paix au niveau mondial. Et si Jean-Paul II avait commencé ses rencontres pendant la guerre froide, Léon XIV vient à Assise pendant la Troisième Guerre mondiale à Morceau. Donc, contexte différent, mais la même force et prophétie de la paix de l'Église.
4: Interrogé par Cécile Mérieux, Marco Impagliazzo, président de la communauté Sant'Egidio. Un appel à la paix d'autant plus nécessaire donc que le monde s'embrase. Au Moyen-Orient en particulier, une nouvelle étape a été franchie dans l'escalade au Yémen. Pour la première fois, la Turquie et le Pakistan annoncent envoyer des forces militaires en Arabie Saoudite. Soutien apporté au Royaume au moment où les attaques des rebelles chiites houthis s'accentuent contre les forces gouvernementales du Yémen et son voisin et allié saoudien. Alors que Riyad intensifie ses opérations de représailles contre les combattants pro-iraniens, les trois pays liés par un récent pacte de défense mutuelle ont décidé de passer à l'action. Mais de quel soutien s'agit-il concrètement? À Ankara, les explications d'Anand Lower.
7: Le pacte de la Mecque, l'accord de défense mutuelle signé il y a 2 mois entre l'Arabie Saoudite, la Turquie et le Pakistan, n'est pas encore officiellement entré en vigueur, notamment faute de ratification par le Parlement turc. Mais face à l'urgence, les trois pays ont décidé de passer immédiatement à sa mise en pratique en fournissant, je cite, les moyens militaires convenus et en les déployant rapidement en Arabie Saoudite. Les hostilités entre les forces gouvernementales yéménites, soutenues par Riyad, et les Houthis ont repris en juillet après des années d'accalmie. Le territoire saoudien Yémen et depuis la cible d'attaques répétées des Houthis. Alors, quelle forme pourrait prendre ce soutien turc et pakistanais? Les modalités restent à préciser. Ankara insiste sur le fait qu'il s'agit d'abord de renforcer la défense saoudienne. Cela pourrait inclure des moyens pour protéger les villes, les bases et les infrastructures pétrolières, ainsi qu'une aide en renseignement, drones, logistique ou formation. En revanche, rien n'indique pour l'instant que la Turquie ou le Pakistan participeront directement aux opérations offensives contre les Houthis au Yémen. L'enjeu est de renforcer la défense et la dissuasion saoudienne, tout en se ménageant une marge de manœuvre pour la suite. Ankara, Nadloir pour Radio Vatican.
4: Sur le terrain, sur le territoire saoudien, les frappes se sont donc multipliées ces dernières heures. Les rebelles pro-iraniens ont frappé l'aéroport international de Riyad et une raffinerie du géant Aramco. Riposte après une frappe des Saoudiens sur des dépôts d'armes et d'installations navales des Houthis au bord de la mer Rouge. Les combattants chiites assurent avoir toujours le contrôle sur ce littoral, pourtant revendiqué par l'armée du gouvernement yéménite qui, de son côté, a lancé une vaste contre-offensive pour reprendre la main sur ces zones stratégiques. En Israël, les incursions israéliennes se poursuivent. L'armée s'est introduite dans le camp de réfugiés de Balata à l'est de Naplouse en Cisjordanie. Incursion de colons à Taïbeh aussi. Le curé du seul village chrétien de Cisjordanie a alerté ces derniers jours sur l'intrusion de ces Israéliens dans les oliveraies privées de cette zone. La récolte des olives, ressource vitale pour l'économie locale, est menacée, s'alarme le père Bachar Fawadleh. En Russie, la nuit a été meurtrière à Moscou, loin du front. L'Ukraine a mené une attaque d'une rare ampleur sur la capitale russe, avec 650 drones déployés, représailles de Kiev aux multiples frappes russes de ces dernières semaines. Des frappes qui menacent particulièrement les trains de voyageurs, les locomotives, les dépôts et bâtiments logistiques en Ukraine. Les réseaux ferroviaires sont souvent ciblés. Rien qu'en septembre, 5800 trains ont dû être évacués en raison de la menace de drones russes, avec des conséquences sur le transport des passagers autant que sur les exportations. Les précisions de notre correspondante Emmanuelle Chaz.
8: Le rail ukrainien est sous pression. Depuis plusieurs semaines, les frappes russes contre les infrastructures ferroviaires se multiplient jusque dans les zones éloignées du front. Trains de voyageurs, locomotives, dépôts, ateliers et entrepôts liés à la logistique ferroviaire sont régulièrement visés. Début septembre, un entrepôt avait été visé à Kiev. Deux personnes avaient été tuées. Cette année, plus de 1500 attaques contre le réseau ont déjà été recensées par les autorités. Plus de 500 locomotives ont ainsi été endommagées ou détruites depuis le début de l'invasion, dont plus de la moitié cette année, selon les chiffres cités par le Financial Times. En conséquence, les réserves de locomotives sont désormais presque épuisées. Kiev négocie avec plusieurs partenaires européens pour récupérer du matériel compatible avec le réseau ukrainien. Pour les passagers, les alertes aériennes signifient aussi des arrêts fréquents, des évacuations ainsi que des retards. Et pour l'économie, la fragilisation du rail menace directement l'acheminement des céréales et des minerais vers les ports. Emmanuel Chaz, Kiev, RFI pour Radio Vatican.
4: Et est-ce une réponse à la puissance nucléaire russe? Le président français Emmanuel Macron a assisté à un tir d'exercice d'un missile nucléaire aujourd'hui. C'est ce qu'a annoncé l'Élysée et le ministère des Armées ce matin. Un premier tir d'exercice de ce missile intercontinental qui a été lancé depuis un sous-marin nucléaire lanceur d'engins au large du Finistère en Bretagne. C'est le retour des indépendantistes au Québec. 10 ans après avoir dirigé la province canadienne, leur parti a remporté les élections la nuit dernière et leur chef Paul Saint-Pierre Plamondon devient donc le nouveau Premier ministre des 9 millions de Québécois. Sans majorité absolue pour l'instant, le parti promet un référendum sur l'indépendance du Québec qui s'organiserait après le mandat de Donald Trump. Les détails à Montréal de Suzy Bernard-Ménéguse.
9: C'est une véritable vague bleu foncé qui a déferlé sur le Québec hier soir, la couleur du parti québécois. Il a remporté les élections provinciales 14 ans après sa dernière victoire en 2012. Paul Saint-Pierre Plamondon devient ainsi le nouveau Premier ministre du Québec. Il récolte 59 sièges. C'est insuffisant pour obtenir une majorité à l'Assemblée nationale. Il en aurait fallu 64. Paul Saint-Pierre Plamondon devra donc sûrement composer avec d'autres forces politiques. Le Parti québécois avait fait campagne sur la promesse d'un référendum sur l'indépendance du Québec. Il devrait se tenir après le mandat de Donald Trump. Le Québec change donc de couleur et d'orientation politique. Il était jusque-là gouverné par la coalition Avenir Québec, qui s'est effondré pendant cette campagne, puisque le parti n'a récolté aucun siège. Le Parti libéral, lui, se place en deuxième position et obtient 40 sièges. Autre fait interpellant de cette soirée, la percée historique du Parti conservateur. Pour la première fois en 100 ans, il peut former un groupe à l'Assemblée nationale avec avec 19 députés élus. Si Paul Saint-Pierre Plamondon s'est dit fier hier de sa victoire, la tâche est loin d'être terminée, puisqu'il lui faut maintenant trouver des alliés dans d'autres partis politiques pour pouvoir gouverner. Suzy Bernard-Ménéguz, Montréal pour Radio Vatican.
4: Sur le continent africain, l'épidémie d'Ebola s'étend à l'Afrique de l'Ouest. Le Kenya vient d'annoncer un décès dans un hôpital de Nairobi. Le premier lié à cette maladie jamais recensée sur le sol kényan. L'homme vivait en République démocratique du Congo. Depuis des années, il avait réussi à rentrer au Kenya. Le virus qui continue de sévir lourdement sur le territoire congolais, dans le vaste pays d'Afrique centrale. L'alerte a encore été lancée hier par Médecins sans frontières. Alerte sur une flambée inquiétante de cas d'Ebola dans le Nord Kivu en particulier. Épidémie qui a déjà fait plus de 4000 morts, qu'il ne recule pas et qui se déplace, affirme l'ONG. C'est la fin de ce journal. Merci de l'avoir suivi. Merci de votre fidélité. Le prochain rendez-vous est à 18h, heure de Rome. D'ici là, bonne journée à toutes et à tous.

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1: Il appelle chacun à s'engager en faveur du climat, convaincu qu'un changement est toujours possible. Lanceur d'alerte, ses travaux sont mondialement reconnus. Suite et fin de notre émission en compagnie du paléoclimatologue Jean Jouzel sur la plage du Sillon à Saint-Malo, dans quelques instants.

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1: Depuis la semaine dernière, il nous parle de son engagement en faveur du climat. Lui qui a été l'un des premiers à alerter en France sur les conséquences des émissions de gaz à effet de serre. Nous retrouvons le paléoclimatologue Jean Jouzel, seconde partie de cette émission à Saint-Malo. On se balade le long de cette plage du Sillon à Saint-Malo. Vous nous expliquez le pourquoi de ce choix, même si à la base, on devait enregistrer cette émission à Janzé, là où vous avez grandi.
2: Alors pourquoi? Enfin, bien sûr, j'y suis né. Nous serions allés dans ma ferme familiale, là où je suis né, qui est mon frère, qu'il exploitait jusqu'à il y a 3 ans, est décédé. Mais c'est assez intéressant quand même. Je vous ai emmené à la Rechauffée, un monument mégalithique inconnu, bon, très peu connu, alors que c'est pour moi le plus beau monument mégalithique en France, hein, c'est très clair, la Rechauffée à Essé, c'est tout près de Janzé. Et puis surtout, pour revenir à ce qui nous intéresse, le réchauffement climatique, j'aurais probablement essayé de vous présenter un territoire, disons qu'il y a un territoire à énergie positive, un TEPOS, donc où effectivement, ces problèmes de lutte contre le réchauffement climatique sont pris au sérieux. Je vous aurais emmené à une unité de méthanisation, c'est-à-dire utiliser les résidus végétaux. C'est dans ce cas présent les producteurs des poulets de Janzé qui se sont regroupés pour mettre en place une unité de méthanisation. Je vous aurais ensuite emmené autour d'éoliennes. Donc je pense qu'il faut absolument développer les énergies renouvelables. Les exemples sont là, autour d'éoliennes terrestres, de fermes éoliennes, mais aussi une ferme solaire de 4 hectares qui vient d'être installée à Janzé.
1: Alors Jean Jouzel, vous avez occupé au cours de votre carrière de nombreuses fonctions dans de nombreuses grandes maisons, grands instituts. On pense à l'Institut Paul-Émile Victor, on pense au CNRS, entre autres, et puis on pense au GIEC. Inévitablement, vous en avez parlé tout à l'heure, vous avez été vice-président du groupe scientifique du GIEC. Vous avez participé d'ailleurs à l'obtention du prix Nobel de la paix.
2: C'était en 2007. Je me suis impliqué dans le GIEC en 1994, entre 1994 et 2015 en fait. J'étais vice-président du groupe scientifique à partir de 2002 et dans les deuxième et troisième rapports en 1995 et 2001, j'étais simplement auteur principal, ce qui est très important. Voilà, donc j'ai effectivement beaucoup investi dans le GIEC pendant une vingtaine d'années. Et c'était assez formidable parce que on y côtoie et c'est là où j'ai beaucoup appris par rapport à l'évolution de ton document. On y côtoie tous les spécialistes mondiaux à l'échelle planétaire qui s'intéressent à l'évolution du climat, non seulement à l'évolution du climat, mais aussi à ses impacts et aux solutions à mettre en œuvre. Et donc moi, ça m'a beaucoup enrichi, effectivement, ma participation au GIEC.
1: Et puis alors, ce prix Nobel de la paix, c'est quand même pas rien.
2: Voilà, oui, c'était l'époque où nous avons reçu... Alors, c'est un prix Nobel collectif, hein, donc c'est le GIEC qui en a été... Mais on était extrêmement heureux, effectivement, avec Al Gore à l'époque, qui a effectivement joué un rôle important. Donc, il s'est mobilisé pour la lutte contre le réchauffement climatique. Bon, il aurait été beaucoup mieux, me semble-t-il, si ça aurait été beaucoup plus simple s'il avait été élu en 2000 plutôt que George Bush Jr., parce que une des premières décision de George Bush au début des années 2000 a été de s'exonérer du protocole de Kyoto. Et en fait, au niveau international, les États-Unis ont joué un rôle extrêmement négatif dans la lutte contre le réchauffement climatique dans les années 2000. Et on le sait maintenant, les deux mandats de Donald Trump se sont soldés par un retrait des États-Unis, cette fois de l'accord de Paris en 2015. Le protocole de Kyoto, c'est en 1997, mais si on regarde sur le 21e siècle, nous en sommes en 2026. Et bien pendant une bonne quinzaine d'années pour le moment, on en est à les 8 et 6, 14, 4, depuis plus de la moitié du temps, nous avons eu aux États-Unis, qui est quand même le premier pays en termes de développement économique à l'échelle planétaire, nous avons eu aux États-Unis. Avec George Bush et Donald Trump, des présidents hostiles à la lutte contre le réchauffement climatique. Et cela, ça, effectivement, ça joue un rôle négatif dans cette mobilisation nécessaire de l'ensemble de la planète pour lutter contre le réchauffement climatique. C'est vrai que c'est éminemment politique, je le redis, mais on ne peut pas. Enfin, je regrette beaucoup. Donc, par rapport au. Pour revenir au prix Nobel, nous l'avons partagé avec Al Gore, qui a été battu par George Bush en 2000. Et je crois que s'il avait été élu, eh bien, ça aurait été, peut-être les États-Unis se seraient-ils engagés. Alors, c'est important de prendre le leadership économique pour un pays comme les États-Unis, mais ils auraient pu le prendre en pariant sur le développement d'une société sobre en carbone, ce que fait actuellement la Chine. Hein, c'est ça qui est important. Ce que n'a pas fait les États-Unis, c'est ce que fait actuellement la Chine, c'est-à-dire, parier, construire un développement, y compris à l'échelle planétaire, donc avec les avantages de, disons, un développement économique construit autour de renouvelables. Hein, donc, et on voit bien que c'est ce que les États-Unis n'ont pas fait. Donc nous avons eu ce prix Nobel avec Al Gore. Oui, c'était effectivement, pour notre organisation, c'était extrêmement important. J'ai aussi eu le plaisir, d'avoir le prix Wettlesen, alors qui est plus scientifique, avec une collègue américaine qui récompensait effectivement notre travail sur la reconstitution du climat sur les 800 000 dernières années. Et une chose dont je suis fier, alors je ne vais peut-être pas dire ça, mais bon, c'est que dans la citation du prix Wettlesen, ça c'est en 2012, et bien effectivement, le prix Wettlesen m'est attribué pour la contribution à la reconstitution du climat sur les 800 000 dernières années, mais aussi au fait que j'avais alerté les décideurs politiques et par rapport au risque posé par le réchauffement climatique. Donc dans ce prix qui est décerné par des Américains, c'est assez rare d'ailleurs qu'il soit obtenu. Je devais être le premier Français.

0: ce choix-là, parce que vous auriez pu rester dans le laboratoire, vous contenter de faire de la recherche.
1: Ben non, mais non, je sais pas si c'est. Ben, en fait, ouais. Je dirais simplement. Non, je réponds. Je n'ai jamais cherché à. De, ben, voilà, je réponds simplement aux sollicitations. Bon, disons, pour moi, l'analyse que j'en fais très rapidement, c'est que, bon, les médias s'intéressent à, disons, aux chercheurs qui ont un certain impact à l'échelle nationale et internationale. Et ça a vraiment été notre cas. C'est-à-dire que la découverte de ce lien entre climat et effet de serre auquel j'ai été associé dans les années 80, puis la découverte des variations climatiques rapides au début des années 90, ça a eu un énorme impact, je dirais. Donc j'ai été naturellement un de ceux qu'on contactait pour en parler à la radio, à la télé. Donc j'ai accepté ça avec plaisir, mais je ne le cherchais pas spécifiquement. Et ensuite, voilà, donc je me suis impliqué dans le GIEC à partir du début des années 90. Et voilà, c'est plus une dimension politique, c'est vrai. Et voilà, donc là aussi, les décideurs politiques, ouais, eh bien, quand ils se tournent vers la communauté scientifique, contactent naturellement ceux dont on parle dans les médias. Ça s'est un peu passé comme ça. Et donc j'ai été ensuite pas mal sollicité par les décideurs politiques. Dans les années 2000, le Grenelle de l'environnement, je peux dire que j'ai participé, j'ai été associé d'une certaine façon à la politique climatique, climat-énergie de la France dans les 2000 et 2010. Enfin, voilà, de façon assez continue, à travers le Grenelle de l'environnement, la loi climat-énergie, ils ont participé à des conseils. Donc, oui, mais ça m'a. J'ai toujours mené, de front, de concert, une carrière scientifique. Et voilà, je trouve simplement que. Disons, ça fait partie de mon travail de répondre aux sollicitations des médias, du grand public, je fais aussi beaucoup de conférences grand public, et des décideurs politiques. C'est pas à côté de notre travail. Pour moi, ça a toujours fait partie de mon travail. Je veux dire, et d'ailleurs, c'est maintenant reconnu, ça n'était pas au départ. On pensait que les scientifiques qui répondaient aux médias perdaient leur temps. Et moi, j'ai toujours pensé qu'un scientifique ne doit pas rester dans sa tour d'ivoire, c'est-à-dire qu'on doit s'exprimer. On est là aussi pour faire part au grand public, aux décideurs politiques, aux entreprises, de ce que l'on découvre. Alors collectivement, généralement, c'est un travail collectif où c'est une communauté scientifique de parler de là où nous en sommes. Et ça m'a, en plus, ça m'a toujours intéressé, mais je n'ai jamais cherché. C'est plus ces sollicitations des médias. Ça n'arrête pas actuellement.
0: Je vous en rajoute une couche.
1: Je ne cherche pas. Je ne cherche pas spécialement, mais non, je ne cherche pas, mais je pense que ça fait. Alors voilà, je continue parce que. Allez, j'ai le bénéfice de l'âge maintenant. Donc j'ai beaucoup de jeunes collègues qui sont extrêmement brillants, y compris dans nos laboratoires, Valérie Masson-Delmotte, France Cosumeux, Christophe Cassouche, je vous citer plein de noms qui sont très bien, mais bon, par rapport à eux, j'ai le bénéfice de l'âge. Effectivement, on reconnaît que je suis un de ceux qui a été premier à lancer l'alerte, en tout cas au niveau français. Et c'est pour ça que je continue à être sollicité. Je le fais avec plaisir, je ne vous cache pas, et je pense que c'est important de témoigner. C'est pas simplement avec plaisir, j'ai la conviction qu'il faut continuer. Pourquoi? Parce que je vois bien que cet été 2026, ça a donné quand même, je crois, il n'y a plus personne. Alors si vous pouvez ici interroger des gens, on peut faire un micro-trottoir, mais je pense que peu de gens ici à Saint-Malo vous diront que le climat ne change pas. Je veux dire, tout le monde est à peu près conscient que 2026 était un été exceptionnel, y compris ici à Saint-Malo. Donc ça c'est un premier point, mais il y a très peu qui passent le pas suivant, c'est-à-dire qui acceptent le fait que ce changement de notre climat est déjà lié à nos activités, qu'ils l'acceptent, c'est pas, hein, tout le monde ne l'accepte pas. Et ensuite, bien que ça, il faut agir, c'est-à-dire que le problème, c'est bien, on va parler d'adaptation. Oui, il faut s'adapter aujourd'hui, mais il faut aussi préserver la capacité d'adaptation des jeunes d'aujourd'hui par rapport à, dans la deuxième partie de ce siècle. Et en fait, le message que j'essaie toujours de transmettre, c'est que bien ce que nous allons émettre au cours des prochaines années, des 20 prochaines années.

année est important pour, par rapport au climat de la deuxième partie de ce siècle. Si on continue à émettre des gaz à effet de serre jusqu'en 2050 sans compter, ce qu'on est peut-être en train de faire malheureusement, eh bien il sera absolument impossible d'atteindre neutralité carbone suffisamment rapidement pour limiter le réchauffement climatique de façon à ce que les jeunes puissent s'y adapter.

0: Bruce Springsteen, un artiste cher à notre invité cette semaine dans l'émission Sur ma route, le paléoclimatologue Jean Jouzel.
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2: Est-ce que vous faites partie des scientifiques en colère? Parce qu'on en a entendu, notamment sur nos ondes, des scientifiques en colère qui ont eu aussi à certains moments un découragement et qui aujourd'hui, face à ce qui se passe, ressentent une colère viscérale.
3: Oui, enfin, je suis en colère, mais enfin, ma colère, je ne l'exprime pas forcément en criant. J'essaye de témoigner, de redire. Je m'investis aussi au niveau politique, je me suis pas mal impliqué. J'ai soutenu Anne Hidalgo, je me suis impliqué au niveau européen avec Pierre Larrouturou dans le pacte finance-climat. Donc, c'est bon, plutôt qu'une colère, disons, oui, la colère, c'est surtout. J'essaye de la traduire en acte, c'est-à-dire en engagement. Cette colère, oui, je vois bien que. Voilà, j'ai redit encore récemment que. Il faudra absolument que les candidats à la présidentielle, donc on est à un peu plus de 6 mois de la présidentielle, bon, ça commence à bouger. Il y a certains candidats qui parlent du réchauffement climatique, des solutions à mettre en œuvre, mais bon, j'aimerais tellement que ça devrait être au cœur des programmes de tous les candidats. On ne peut pas s'intéresser au réchauffement climatique sans tout de suite aborder l'organisation de nos sociétés. Ça interroge notre mobilité, le bâtiment, l'urbanisme, le développement de nos villes. Voilà, c'est tout cela qui est interrogé. Et c'est, bon, ça aussi, ça m'intéresse. Alors, ça m'intéresse. Je suis peut-être moins spécialiste. Je ne suis pas non plus spécialiste de la biodiversité. Mais voilà, c'est clair que ce réchauffement climatique... on veut parler de nous, des conséquences sur notre humanité, sur nos voisins, Oui, il y a eu 7000 morts supplémentaires en France avec la canicule 2026. Mais si vous regardez la nature qui nous entoure, elle souffre aussi énormément, la faune, la flore. C'est tout cela qu'il faut savoir regarder. Donc c'est ça les messages que j'essaye de donner. En gros, il faut absolument s'engager. Alors, on est à un point effectivement où... J'ai été un peu réticent à parler d'adaptation il y a une trentaine d'années parce que je pensais que si on parlait d'adaptation, on oublierait que la priorité, c'est effectivement de diminuer, ce qu'on appelle l'atténuation, c'est de diminuer nos émissions de gaz à effet de serre. Mais je pense effectivement qu'il faut s'adapter. Mais l'adaptation ne sera pas suffisante. On ne s'adaptera pas facilement ou sans casse à un réchauffement de 3 degrés à l'échelle planétaire, de 4 degrés en France. On a un réchauffement à l'échelle planétaire d'un degré et demi, et on voit bien que dans notre pays, les conséquences sont déjà, je dirais, assez catastrophiques, en tout cas pour ceux qui font face. J'essaie aussi de donner par rapport aux jeunes un message d'espoir, en ce sens que je suis convaincu qu'on peut construire un dynamisme économique autour de la transition énergétique. C'est pour ça, vis-à-vis des jeunes, je ne souhaite pas dire non, c'est pas du tout la fin du monde. C'est techniquement possible et on peut construire un dynamisme économique, une qualité de vie autour de la neutralité carbone. D'ailleurs, bon, on voit bien qu'en termes de qualité de vie, l'utilisation du pétrole, du diesel et tout ça, c'est à l'origine de pas mal de pollution. Et donc, si on imagine pendant quelques minutes un monde où la neutralité carbone serait atteinte, disons un monde où par exemple l'électrique aurait, alors certains n'aiment pas trop le nucléaire, mais disons l'électrique enfin, au sens large serait la contribution principale à nos émissions, à notre énergie, eh bien tout cela, il faut imaginer un monde comme ça, et un monde comme ça, c'est plutôt attractif. C'est ça que je veux dire aux jeunes, c'est aussi source... d'inventivité, d'innovation. Donc il ne faut pas non plus baisser les bras. Donc c'est absolument nécessaire de s'engager dans cette transition, mais pas, disons, de façon dynamique, pas du tout en marche arrière, comme beaucoup font actuellement. Oui, il va falloir le faire, on va le faire. Non, il faut le faire parce qu'au contraire, il faut développer le renouvelable, il faut aller... Oui.
2: Qu'est-ce qui fait que vous, Jean Jouzel, depuis toutes ces années où vous tirez la sonnette d'alarme, vous ne baissez pas les bras? Qu'est-ce qui fait qu'à un moment donné...
3: Parce que, alors, je dirais de façon simple, parce qu'un dixième de degré, ça compte. C'est-à-dire que je ne suis pas naïf, je sais que le réchauffement ne l'arrêtera pas, que ça sera très dur, on dépassera les 2 degrés, les 1,5 degrés de façon régulière dans la prochaine décennie, les 2 degrés très probablement d'ici 2050, qu'on aura du mal à revenir autour de 2 degrés. Mais ce que je sais aussi, c'est qu'un dixième de degré, ça compte. C'est-à-dire que donc, je pense que tout ce qui sera fait, je dirais dans le bon sens, en termes de réduction de nos émissions, mais aussi en termes d'adaptation, est bénéfique au futur, enfin, disons, à nos futures sociétés. Voilà, donc c'est pour cela, voilà, sans être naïf, je pense qu'il faut continuer, il faut faire le maximum, disons, pour limiter le réchauffement climatique. Et il faut le faire chez nous, il ne faut pas toujours dire, oui, c'est vrai, la France, c'est 1% des émissions, ou un peu moins, mais c'est aussi un peu, 1%, un peu moins d'1% de la population mondiale. Donc il faut que nous fassions notre part, que, voilà, je l'ai dit et je répète, la France affiche un objectif de diminution de 55% de ses émissions en 2030 par rapport à 90. C'est aussi l'objectif européen. Et je serais vraiment très fier que nous atteignions cet objectif simplement. Parce que c'est cela qu'il faut faire, hein, disons. Et je, au contraire, je fais le pari que du point de vue économique, c'est ceux qui effectivement parieront sur la transition, qui gagneront économiquement. C'est pas le contraire. Donc c'est ça mon pari. Et c'est pour ça que j'essaye toujours de témoigner, de redire qu'il faut aller de l'avant, qu'il ne faut pas baisser les bras.
2: Et d'où aussi cette tribune que vous avez signée cet été, réclamant une loi d'urgence climatique.
3: Donc, une loi d'urgence climatique, oui, parce que c'est un peu ce qu'on a dit. Il faudrait vraiment... oui, la loi d'urgence climatique, ce serait réaffirmer nos objectifs, mais aussi... mettre en place les moyens pour y parvenir. Les objectifs sont assez bien définis, je le redis, j'y adhère. C'est éminemment politique et c'est vrai que voilà, faire des conférences, c'est bien, mais redire aussi que l'engagement doit être politique, ce que j'ai dit en co-signant cette tribune, eh bien, oui, il y a urgence du point de vue climatique. On va avoir un nouveau président de la République, hein, donc une nouvelle, mais ce qui va se passer durant son mandat, les 6 ans entre 2026 et 2032 vont être essentiels pour le climat de l'après 2050. En France, s'adapter va être essentiel également, atteindre nos objectifs. L'objectif 2030, c'est au milieu de ce mandat.
2: Jean Jouzel, on se rapproche tout doucement de la fin de cette émission. Alors, il y a plein de choses, hein, qu'on n'a pas eu le temps d'évoquer dans votre parcours, dans les fonctions, dans vos publications. Il y a plein de choses. Difficile de résumer votre parcours. Finalement, il se résume bien à travers les messages que vous nous avez fait passer quelque part. Je vous propose, pour conclure, c'est le nouveau rituel de cette émission, de vous poser quelques petites questions rapides.
3: Allons-y.
2: Tout simplement, pour vous, être breton, c'est quoi ?
3: Moi, je suis toujours resté attaché à la Bretagne. Voilà, j'aime beaucoup ce pays. Bon, c'est vrai que j'y ai mes racines, mais bon, j'ai aussi... mon épouse est aussi janséenne, donc vous voyez. Donc j'ai passé tout l'été à Janzé, ou presque une large partie de l'été à Janzé. Je me suis trouvé très bien. Encore beaucoup d'amis, donc je pense c'est retrouver. J'aime aussi bien le dynamisme de la Bretagne. C'est clair que je suis assez fier. Bon, voilà, la Bretagne est plutôt une région dynamique économiquement et c'est très bien. Ben, voilà, et puis il y a des régions magnifiques également. Donc moi, j'ai fait une partie du sentier des douaniers en début d'été quand on était à Dinard. C'est vraiment magnifique cette région. Donc voilà, c'est tout ça la Bretagne. Donc
2: est-ce qu'il y a un Breton ou une Bretonne qui vous a, vous, particulièrement inspiré ?
3: Ça, c'est un point, je n'ai pas vraiment réfléchi. Vous dire que j'aime bien le Sadranais, ça ne va pas vous...
2: C'est votre réponse,
3: foot, voilà,
2: vous êtes passionné de foot.
3: Je suis passionné de foot et j'aimerais bien que notre équipe, nos équipes soient sur le haut du podium et non pas toujours dans les places un peu moins reluisantes. Non, je veux dire par là, oui. Ça, c'est... Bon, je reste aussi passionné de foot, de sport, oui.
2: Mais ça nous aura permis de découvrir quelque chose aussi.
3: Bon, dans les grands héros, ceux qui ont, donc du point de vue, ceux qui ont bercé ma jeunesse, c'est quand même Louison Bobet et puis Bernard Hinault. Donc je suis aussi passionné j'étais passionné de Tour de France. Vous voyez deux noms de sportifs qui m'ont enthousiasmé. Alors Louison Bobet, c'était ma toute jeunesse, mais il était natif d'Ille-et-Vilaine, de Saint-Malgrand, Louison Bobet. Et donc trois Tours de France, j'avais 10 ans, mais j'écoutais cela avec enthousiasme. Ensuite, Bernard Hinault était aussi Voilà,
2: qu'on a reçu dans cette émission.
3: Voilà, donc voilà, c'est des Bretons qui m'enthousiasment, pas dans mon domaine, mais dans le domaine du sport. Franchement, ces deux-là m'ont beaucoup. Moi, disons, j'ai passé beaucoup de temps à écouter leurs exploits à la radio ou les regarder. Enfin, c'était à la radio du temps de Louison Bobet, hein, je devais avoir une dizaine d'années, mais je m'en souviens très bien.
2: Jean Jouzel, de quoi êtes-vous le plus fier, à titre personnel ou collectif?
3: Bah oui, je suis assez fier de ce qu'on a fait, mais c'est collectivement, c'est vraiment, je voudrais insister, un travail de chercheur. Voilà, si vous allez, bon, je suis très fier de ce qu'on a fait en termes de recherche, notre contribution des équipes françaises, mais j'aimerais redire que, voilà, il faut aller sur le terrain, il y a des foreurs, c'est des équipes, il y a des logisticiens, il y a des foreurs qui développent des outils de forage, et c'est pas si simple. Voilà, il y a des techniciens, il y a des ingénieurs. C'est un travail d'équipe, le travail de recherche, et moi ça m'a enthousiasmé. Alors j'ai fait ma part, moi je m'intéressais beaucoup à l'écriture des articles, c'est vraiment, je suis fier de ce qu'on a fait collectivement, je le redis, en termes de connaissances de l'évolution passée de notre climat. Et voilà, je suis fier de. Une chose dont je suis fier aussi, eh bien, c'est que. Voilà, j'ai arrêté mes activités. Maintenant, bon, j'ai continué à être émérite jusqu'à la fin de. Enfin, en fait, la fin de l'an dernier. Mais voilà, les équipes, les jeunes qui ont pris, je dirais un peu, disons que l'équipe dans laquelle j'étais, eh bien, sont extrêmement brillants. Il y a aussi des. Voilà, d'avoir. Voilà, des gens comme Valérie Masson-Delmotte, j'ai travaillé avec elle, c'est moi qui j'ai embauché dans notre équipe Valérie Masson-Delmotte, des gens comme ça. Donc là, il y a des choses extraordinaires qui vont sortir dans ces équipes. Et je suis très fier d'avoir quitté la recherche en laissant derrière moi des équipes et une communauté très dynamique, même s'ils ont beaucoup plus de difficultés que nous actuellement en termes de soutien financier. Ça, c'est assez dur. C'est-à-dire que c'est plus difficile pour les jeunes générations. C'est mon regret que par rapport à la mise en place des programmes en région polaire, la recherche fondamentale, on n'a pas la place qu'elle mérite, et on voit bien que c'est peut-être trop difficile pour les jeunes d'aujourd'hui de faire répondre aux appels d'offres à répétition et tout cela. Et c'était plus facile dans ma génération de mettre sur pied des grands programmes de recherche que ce ne l'est pour les jeunes d'aujourd'hui, enfin les plus jeunes. Et c'est un peu mon regret. Il faut continuer à soutenir la recherche fondamentale. C'est vraiment la connaissance telle que nous l'avons. Quand j'ai commencé à travailler sur les climats du passé, on me disait à quoi ça sert. Effectivement, je disais ça sert à connaître, mais voilà, ça va bien au-delà. Effectivement, ça sert à connaître, mais ça sert aussi à éclairer. C'est ce que j'essayais de dire, Claire. Ça sert aussi à éclairer notre connaissance, enfin notre appréhension du climat futur vers lequel nous allons. Donc c'est essentiel. Donc voilà, c'est un exemple dans lequel, évidemment, la connaissance est au cœur de la démarche.
2: Jean Jouzel, si vous aviez une devise.
3: Ne jamais se décourager, parce que effectivement, gardons un peu d'optimisme par rapport à cette lutte contre le réchauffement climatique. Il faut quand même, je le redis, un dixième de degré, ça compte. Ce serait peut-être ma devise. Faisons le maximum pour limiter le réchauffement climatique, et c'est un travail collectif.
2: Et ça va être redondant, votre mot de la fin, pour conclure.
3: Un grand merci à vous. Voilà, donc j'ai le sentiment que ceux qui écoutaient cette émission sont déjà largement convaincus de la nécessité de s'investir. Et je serais très heureux, effectivement, si parmi vous, et bien parmi les auditeurs de cette émission, il y a quelques-uns, quelques-unes qui s'engagent. On peut s'engager de différentes façons, dans des organisations, dans des associations. Voilà, à titre personnel, dans des associations, il y a plein de formes d'engagement qui font qu'on peut jouer un rôle par rapport à cela, disons un rôle sociétal, et appréhender ce problème de réchauffement climatique. Donc le mot de la fin, c'est engagez-vous.
2: Merci beaucoup, Jean-Jouzel.
3: Claire, merci beaucoup.

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4: Nous poursuivons notre chemin aux côtés de Saint François d'Assise, raconté par l'Enninisande. Alors comment et jusqu'à quel point devenir pauvre, ne plus rien avoir à soi et accepter donc que l'on dépende des autres pour la nourriture que l'on va mendier? On va le découvrir tout de suite avec Dominique Thépote. Après avoir rendu ses vêtements à son père et être ainsi tout nu, François, très heureux et détaché de toute richesse, se proclame l'envoyé du grand roi. Des voleurs sont surpris de le trouver si pauvre et le battent de n'avoir rien à leur donner.
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0: François se met au service des lépreux à l'hospice de Gubbio.
1: Oui, comme Jésus, quoi, hein, c'est ça. 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
0: La vie de François d'Assise sur RCF par Lan Inizan et lu par vous, Dominique Tépot. Alors de retour à Assise, François va solliciter les habitants pour qu'ils lui donnent des pierres ou de l'argent pour réparer la chapelle de Saint-Damien. Son père ainsi que son frère Angelo le maudissent.
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0: où l'on voit comment François vient inventer l'une des règles de l'ordre religieux qu'il fondera plus tard. Pour être pauvre comme Jésus, il faut n'avoir rien à soi et accepter la nourriture que l'on mendie aux autres.
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0: Et merci Dominique Tépote. Dans l'émission suivante avec vous, on verra quelques ajustements à l'acte de mendier et puis la fin des travaux de la chapelle de Saint-Damien. Après avoir réparé deux autres chapelles, François comprend que l'évangile de l'envoi des disciples sans rien que leurs paroles pour prêcher est bien la mission qu'il a reçue de rebâtir l'église.

se retrouve pour le Jazz Club RCF. Cette semaine, on se donne rendez-vous pour un vrai classique, Time Out de Dave Brubeck. Si vous ne connaissez pas ce nom, accrochez-vous parce que vous allez faire une belle rencontre. Et si vous le connaissez déjà, c'est toujours un plaisir de le réécouter. Sorti en 59, cet album est fascinant par sa rythmique inhabituelle avec des mesures qu'on n'avait pas vraiment l'habitude d'entendre dans le jazz à l'époque. Et puis il y a Take Five, ce morceau que vous avez sûrement déjà entendu quelque part. À tout de suite.

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2: Jazz Club RCF, bonjour. Aujourd'hui, on va vous faire découvrir ou redécouvrir Dave Brubeck avec Time Out.

Blue Rondo à la turque, extrait de cet album Time Out, sorti en 1959, mais c'est un monument du jazz. L'album se veut et réussit une expérimentation de signature rythmique inhabituelle dans le jazz. Déjà, on était déjà dans la découverte en 59, ce qui allait faire évoluer ce style musical. On va continuer avec Strange Meadow Lark.

Strange Meadow Lark. Comme vous avez pu le constater, il commence avec un solo de piano rubato, mais adopte un rythme 4-4 swing classique lorsque les autres instruments font leur apparition. Mélange des genres très intéressant. On commence cool et on amène le swing derrière. Oui, cet album avec King of Blue de Miles Davis et The Cold Concert de Keith Jarrett, Time Out est sans doute l'un des disques les plus populaires de l'histoire du jazz, auréolé de trois grands classiques, Take Five, Blue Rondo à la turque et Get Ready. Retour sur sa genèse, raconté par Brubeck lui-même, portrait et interview. Donc, dans ce quartet, Paul Desmond, Eugene Wright et Joe Morello. On va continuer avec Take Five, le morceau culte de ce disque. Enfin, ils sont tous cultes, mais celui-là.

Tag 5. Je suis fier de Tag 5. Disparu le 12 mars 2011, Joe Morello avait répondu en 2009 par téléphone à Jazz Mag, fier de Tag 5. Oui, parce que son solo de batterie était quelque chose de nouveau. Personne n'y croyait à ce disque à sa sortie. Personne ou presque ne le croyait à Time Out, trop expérimental selon Columbia. Mais quelques mois plus tard, à 45 tours, en fut extrait qui grimpa dans les charts. Tag 5, puis Blue Rondo à la Turque était sur tous les lèvres. C'était une musique expérimentale. On va continuer avec Get Ready.

0: Oui, alors le quartet avec Paul Desmond à la saxophone alto, l'éternel romantique de son vrai nom Paul-Émile Breitenfeld, s'est vite fait remarquer par une sonorité duveteuse et une retenue qu'il partageait avec Lester Young. Mais aussi, on peut parler de Eugene Wright, le contrebassiste de la vieille école, comme un homme du passé qui donnait des gages à l'avenir. Alors, quand il jouait dans le sud des États-Unis, les sudistes demandaient à mettre un blanc à la place d'Eugene Wright. Mais comme on sait que Dave Brubeck, c'était le défenseur des grandes causes, était hors de question de céder à ces demandes douteuses des gens du sud. Et on va donc terminer cette émission. On vous donne rendez-vous la semaine prochaine. On va terminer avec Katis Waltz. Au revoir.
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2: Il est 14h30, merci d'être avec nous sur RCF Notre-Dame. 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
3: Pour parler du royaume, Jésus multiplie les paraboles dans les évangiles. Langage imagé, indirect, qui doit provoquer chez ceux qui l'écoutent réaction, question, surprise et, espérons-le, transformation intérieure. L'histoire de ce jour parle d'une largesse d'un roi qui marie son fils et qui désire partager sa joie en invitant généreusement à la noce. Si pas mal d'invités boudent son invitation, cela ne l'empêche pas inlassablement d'ouvrir sa table et d'accueillir le maximum de convives. Encore faut-il avoir revêtu la tenue adéquate. Pour commenter ce passage d'évangile, je reçois Nicole Fabre. Bonjour.
4: Bonjour.
3: Je rappelle que vous êtes pasteur de l'Église protestante unie de France, aumônier en hôpital également.
4: Oui.
3: Nous écoutons la parole chez Matthieu, chapitre 22, versets 1 à 14.
5: Jésus se mit de nouveau à parler aux grands prêtres et aux pharisiens, et il leur dit en parabole : Le royaume des cieux est comparable à un roi qui célébra les noces de son fils. Il envoya ses serviteurs appeler à la noce les invités. Mais ceux-ci ne voulaient pas venir. Il envoya encore d'autres serviteurs dire aux invités : Voilà, j'ai préparé mon banquet. Mes bœufs et mes bêtes grasses sont égorgés, tout est prêt. Venez à la noce. Mais ils n'en tinrent aucun compte et s'en allèrent. L'un à son champ, l'autre à son commerce. Les autres empoignèrent les serviteurs, les maltraitèrent et les tuèrent. Le roi se mit en colère, il envoya ses troupes, fit périr les meurtriers et incendia leur ville. Alors il dit à ses serviteurs : Le repas de noces est prêt, mais les invités n'en étaient pas dignes. Allez donc aux croisées des chemins. Tous ceux que vous trouverez, invitez-les à la noce. Les serviteurs allèrent sur les chemins, rassemblèrent tous ceux qu'ils trouvèrent, les mauvais comme les bons, et la salle de noces fut remplie de convives. Le roi entra pour examiner les convives, et là, il vit un homme qui ne portait pas le vêtement de noces. Il lui dit : Mon ami, comment es-tu entré ici sans avoir le vêtement de noces ? L'autre garda le silence. Alors le roi dit aux serviteurs : Jetez-le, pieds et poings liés, dans les ténèbres du dehors. Là, il y aura des pleurs et des grincements de dents, car beaucoup sont appelés, mais peu sont élus.
3: Nicole Fabre, nous sommes chez Matthieu, au chapitre 22. À un moment où Jésus s'adresse en parabole aux prêtres et aux pharisiens. Alors, il y a eu la parabole juste avant des vignerons qui tuent le fils du propriétaire, c'était dimanche dernier. Et puis là, il continue avec une autre histoire de noces avec un fils, là encore. Quelle est l'intention de Jésus ?
4: Alors déjà, le fait de parler en parabole, c'est une manière de marcher un peu à côté du chemin. J'aime bien des fois dire parabole, c'est comme le mot parole auquel on rajoute un petit AB, un détour. On fait un détour avec celui qui raconte une histoire pour nous décentrer et pour voir la chose de manière un peu différente. Pourquoi le fait-il ? Parce qu'il a été interrogé sur de quelle autorité fais-tu cela ? Par les responsables du peuple. Et donc ce n'est pas une mince affaire. C'est toute son identité qu'il essaye de faire entendre, mais aussi le rapport de qui il est avec tous ces gens de Jérusalem qui l'ont accueilli dans la joie, qui sont un peu sidérés de ce qui s'est passé au temple parce qu'il a renversé les choses. Qui est-il vraiment et à quelle sauce allons-nous être mangés, si je peux me permettre ?
3: Lisons avec vous cette parabole. Le royaume des cieux est comparable à un roi qui célébra les noces de son fils. Donc Jésus désire évoquer la logique de ce fameux royaume. On retrouve ça très très souvent dans l'évangile. Un royaume qui n'est pas de ce monde.
4: Oui, mais il n'est pas de ce monde. Donc effectivement, on l'attend pour plus tard. Mais l'évangile et, semble-t-il, Jésus n'arrête pas de dire que ce royaume est là. Donc vous voyez bien que ça pose question. Si le royaume est plus tard, toutes les autorités juives, etc., mais on peut le mettre aussi pour nous, hein, toutes nos autorités d'église, elles ont le champ libre. Un jour Dieu, enfin, mettra son nez dans nos affaires, mais jusqu'à présent, c'est nous qui sommes responsables. Or, quand on dit « le royaume des cieux est là », c'est-à-dire que Dieu est au milieu de tout ce que nous faisons. Ça commence maintenant. Où là ? De quel droit dis-tu cela ? Et est-ce que tu en veux à notre pouvoir ? Enfin, voilà. Et du coup, comment ce royaume se développe déjà aujourd'hui ? C'est pas « va se développer », mais se développe déjà aujourd'hui, puisque tu dis cela. Et toutes ces paraboles essayent de mettre cela en récit.
3: Il est question d'un roi qui veut célébrer les noces d'un fils. Alors, dans la précédente parabole, il était déjà question d'un fils qui a été envoyé au vigneron. Le fils, c'est quoi ? C'est une figure messianique ?
4: Oui, mais la première des paraboles, c'était un père avait deux fils. Donc, il y avait déjà des fils. Je pense que plus profondément, ça touche à la relation entre Dieu, à l'alliance. Donc, on est au cœur du contrat de Dieu et de son peuple.
3: Depuis les origines.
4: Depuis les origines.
3: Un Dieu qui fait alliance avec l'homme.
4: Avec
3: l'humain.
4: Voilà. Alors la première parabole, c'était deux fils, donc la diversité qu'il peut y avoir dans cette alliance. Et puis maintenant, effectivement, celle qui vient de précéder et celle-là, on parle d'un fils, c'est-à-dire justement de Jésus. Il essaye de répondre au questionnement des chefs pour dire qu'est-ce qu'il y a dans ce rapport unique que lui a avec Dieu.
3: Donc, ce roi envoie ses serviteurs pour appeler à la noce les invités, mais ceux-ci ne voulaient pas venir. Il est question de serviteurs qui appellent les invités. Finalement, ces invités, on ne sait rien d'eux, sauf qu'ils déclinent l'invitation.
4: On ne sait même pas pourquoi. Autant dans l'évangile de Luc, il y a des excuses, autant là, ils ne prennent même pas la peine de s'excuser. Donc, c'est étonnant. La seule chose qu'on peut dire, c'est que ce sont des gens qui sont suffisamment proches du roi pour se sentir comme lui, de même niveau. C'est même pas la peine de s'excuser, voilà. Ils vont vaquer à leurs occupations habituelles.
3: En même temps, je me suis dit, moi, si je reçois une invitation de quelqu'un que je ne connais pas, alors vous avez l'air de dire qu'ils le connaissent, mais je ne vais pas forcément répondre favorablement.
4: Non, c'est clair. Mais alors, dans la parabole, c'est le roi qui marie son fils, donc c'est le futur roi, enfin, si on prend la parabole. Donc, on est interloqué. S'ils ont été invités, c'est que ce sont des notables quand même. Le roi va pas inviter n'importe qui. Ce sont des alter ego. Donc, je crois pas que ce soit n'importe qui. Et le fait que ces invités-là ne répondent même pas au roi en rajoute. Parce que face à une telle invitation, la moindre des choses, c'est d'être touché par le fait d'être pris sur pied d'égalité, et enfin comme compagnon de ce roi.
3: Et là, on peut penser effectivement que Jésus s'adresse à ceux-là même,
4: aux chefs du peuple,
3: qui ont un certain pouvoir.
4: Absolument. Religieux. Il est en train de parler aux autorités religieuses, oui.

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1: Nicole Fabre, le roi de la parabole que nous lisons ne se vexe pas puisqu'il persévère. Le texte nous dit, il envoya encore d'autres serviteurs dire aux invités, « Voilà, j'ai préparé mon banquet, mes bœufs et mes bêtes grasses sont égorgés, tout est prêt, venez à la noce. Oui. » Là, il détaille le menu, histoire de les allécher.
2: C'est extraordinaire. Il a préparé quelque chose qui vraiment vaut la peine, quoi.
1: Et on retrouve ces références-là dans la Première Alliance. Il y a des textes très forts sur l'Alliance et le repas.
2: Alors j'ai envie de lire un magnifique texte hein, dans Ésaïe 25. L'Éternel des armées prépare, alors là c'est à tous les peuples, sur cette montagne, un festin de mets succulents, un festin de vin vieux, de mets succulents, plein de moelle, de vin vieux, clarifié. Donc effectivement, cette alliance a un goût extraordinaire, une joie, une plénitude. Jésus est celui qui dit la saveur de ce royaume. Combien il a été préparé, combien il est délicieux, combien il est joyeux.
1: Et en même temps, les invités n'en tiennent pas compte de cette saveur et de cette joie possible à partager, puisque Jésus continue dans la parabole. Les invités s'en allèrent, l'un à son champ, l'autre à son commerce, les autres empoignèrent les serviteurs, les maltraitèrent et les tuèrent.
2: Et vous avez raison, au début, on dit quelque chose sans en tenir compte. Donc la seule chose qu'on dit sur cette attitude des invités, qui sont à nouveau invités, c'est que pour eux, cette parole est comme insignifiante.
1: Elle n'existe pas. Quoi.
2: Elle n'a pas de place. Elle n'a pas de place dans leur vie. Et alors, du coup, les uns vont à leur occupation habituelle, comme s'ils n'ont pas été invités. Et puis d'autres, visiblement, ça les agresse. Le fait de devoir changer leurs habitudes, ça les agresse et ils réagissent avec violence sans qu'on comprenne pourquoi.
1: La première partie de ce verset illustre quand même bien la logique qu'on peut retrouver aujourd'hui. Soit l'indifférence, on va dans son champ, on va qu'à ses occupations. Le pouvoir aussi, le pouvoir de l'argent, le pouvoir qu'a l'argent sur les personnes, c'est-à-dire faire son commerce.
2: Absolument. Il y a des choses importantes. Il ne faut pas que je perde de temps. Voilà, je perdrai de l'argent ou je perdrai du temps. Parce que bon, faire la fête, c'est
1: bien. Ça prend du temps.
2: Et on peut entendre ça chez les chefs religieux. On ne va pas perdre du temps à faire la fête.
1: Nicole Fabre, comme dans la précédente parabole des vignerons homicides, il est question donc de violence qui s'abat sur les serviteurs du roi. Cette violence, elle est récurrente hein, dans les paraboles qui se sont déroulées là depuis quelque temps dans la liturgie.
2: Oui, et on ne la comprend pas. Dans l'histoire même, on ne la comprend pas. Être invité à un festin, il n'y a pas de quoi tuer quelqu'un qui vous invite. Il n'y a aucune raison. On est justement dans ce moment où Jésus arrive à Jérusalem et où il va y avoir cette violence injustifié, incompréhensible. Donc les paraboles, au passage, abordent aussi cette question d'une violence inattendue.
1: Et c'est peut-être une manière même pour Jésus de prévenir ceux qui auraient envie de passer à l'acte en
2: leur
1: envoyant une violence possible en eux et peut-être l'arrêter par la parabole.
2: Oui, attention jusqu'où ça peut aller ce refus. Vous avez tout à fait raison.
1: Nicole Fabre, nous regardons avec vous la parabole des noces qui se trouve, je le rappelle, chez Matthieu au chapitre 22, versets 1 à 14. Un roi invite des invités aux noces de son fils. Après avoir essuyé deux refus, le roi se fâche cette fois-ci. Le roi se mit en colère, dit Jésus. Il envoya ses troupes, fit périr les meurtriers et incendia leur ville. Alors là, je me suis dit, mais violence contre violence?
2: Oui, on est bien embêtés là. Et on aimerait aller du côté de l'évangile de Luc qui passe sous silence ce genre de choses. Hein. C'est vraiment propre à Matthieu, là, colère du roi.
1: J'ai vu que certains commentateurs voient dans ce verset une référence à la destruction de Jérusalem en 70 après Jésus-Christ, ce qui laisserait entendre que la ville a été détruite à cause de son refus de croire en Jésus. C'est un peu gros quand même.
2: C'est un peu gros. C'est-à-dire que du coup, on rentre dans une toute autre image de Dieu. On était dans la parabole un roi qui invite, qui n'est pas vexé du refus. Et tout d'un coup, on passe à un roi qui, comme vous le dites, violence contre violence.
1: Comment vous l'interprétez, vous ?
2: C'est étonnant, mais j'aimerais simplement revenir sur le texte de dimanche dernier, donc sur l'autre parabole.
1: Des vignerons, hein ?
2: Des vignerons, homicide. Parce que Jésus avait posé la question au chef du peuple. Que fera ce paysan, cet homme ? Et eux avaient répondu de manière très violente. Il les chassera et il donnera la vigne à d'autres. Je ne me souviens pas exactement du texte, mais c'était dans cette logique de violence. Donc je pense aussi que cette parabole, comme vous le disiez, elle met en lumière la logique de la violence. Attention, si vous vous embarquez là-dedans, et c'est vrai que n'importe quel roi à qui on fait cela est en droit de réagir avec une excessive violence. Et effectivement, les Romains ne sont pas les premiers. Hein. Il y a eu les Grecs déjà avant, les Assyriens. Enfin, quand on néglige l'identité d'un roi, vous en payez les morceaux.
1: Ce qui est intéressant, c'est qu'on dit toujours... On a tendance à dire, le roi c'est Dieu, mais en fait, jamais il est dit que le roi était Dieu.
2: Jamais.
1: Donc,
2: jamais. La parabole tricote avec une image du roi réel, ce qui se passe dans la réalité.
1: Est-ce que ferait un roi réellement, s'il était vexé ?
2: Est-ce que ferait un roi réellement ?
1: Continuons ce texte, puisque la parabole continue. Le roi dit à ses serviteurs, le repas de noces est prêt, mais les invités n'en étaient pas dignes. Allez donc aux croisées des chemins, tous ceux que vous trouverez, invitez-les au repas de noces. Il est question d'indignité. Alors qu'est-ce qui fait que dans le royaume, on est digne ou pas ?
2: Si on s'en tient au texte, rien qu'au texte, la seule chose qu'il a été dite, donc au verset 5, mais eux, sans en tenir compte, peut-être que la dignité vient du fait d'écouter. C'est le cœur d'Israël. Écoute, Israël. La seule dignité qui est requise, c'est d'être attentif à ce qui est dit, à l'appel, à ce qui se passe. Et ça peut être intéressant. Parce que la seule dignité qu'on peut avoir en tant que responsable religieux, et là, je suis bien consciente que je parle aussi en tant que pasteur, la seule dignité, c'est l'écoute.
1: Et ils n'ont pas écouté l'invitation.
2: Ils n'ont pas écouté. Pour eux, cette parole n'avait pas de poids. Donc je trouve ça très intéressant que dans le texte, cette dignité, elle n'est pas morale, elle n'est pas... d'un fait exceptionnel qu'il devrait avoir vécu. Cette dignité, c'est uniquement d'être capable d'écouter la parole d'un autre qui m'interroge ou qui m'appelle ou qui m'invite.
1: Cette dignité n'est pas morale, c'est d'autant plus vrai que juste après, on nous dit que les serviteurs vont rassembler tous ceux qu'ils trouvent, les mauvais et les bons.
2: Alors ça, c'est génial.
1: Donc, ça n'est absolument pas une question de moralité.
2: Absolument pas. Et là, Matthieu, il n'arrête pas. Dans le serment sur la montagne, le premier discours, c'était pareil. Soyez parfaits comme Dieu est parfait. Donc on se dit, oula, nous, on voit ça immédiatement au niveau moral. Et que dit le texte ? Lui qui fait lever son soleil sur les justes comme sur les injustes et qui fait descendre la pluie sur les bons comme sur les mauvais. C'est-à-dire qu'effectivement, ça n'a rien à voir avec la question de la moralité. Ça a à voir avec la question de l'écoute, de la capacité à changer à cause d'une parole qui est adressée, pouvoir la prendre au sérieux et du coup être bouleversé. Ou la deuxième parole disait savoir que tout ce que j'ai ne m'appartient pas et savoir remettre, redonner tout ce qui m'a été donné.
1: Il est précisé, Nicole Fabre, que la salle de noces est remplie. C'est ce qui compte pour le roi, finalement. Le partage de la joie qu'il veut donner, le partage du repas, c'était dès le départ, c'était là, on l'a évoqué.
2: Voilà, on comprend que vraiment, c'est ça son désir. Dès le départ, en fait, il veut partager cette joie de l'alliance, de la fête, si on reste dans la parabole, de la noce. Et son désir, c'est que la salle soit pleine, c'est-à-dire que le maximum de gens puissent rentrer dans cette joie de ce qui est en train de se vivre. J'aimerais juste vous raconter un petit épisode que j'ai vécu en catéchèse quand j'étais étudiante en théologie et qui me reste. On devait lire cette parabole avec les catéchètes et on s'était dit comment on va faire. Et en fait, on ne leur a donné que le début de la parabole avec le refus. Et puis on leur a dit, continuez cette parabole. Aucun groupe n'est allé jusqu'au bout de l'invitation. C'est-à-dire les uns désespéraient et mangeaient tout et se saoulaient, les autres cassaient la table, enfin, ce qui montre bien, donc tous ces jeunes étaient ahuris. Ah ben, il perd pas son projet, malgré le refus, il va jusqu'au bout de son projet, simplement il invite d'autres personnes. Et personne n'avait pensé à cela.

0: enfin une bonne nouvelle, Béatrice Soltner.
1: Nicole Fab, l'évangile de ce jour se poursuit avec la fin de notre parabole. Le roi entra pour examiner les convives. Il vit un homme qui ne portait pas le vêtement de noces et il lui dit « Mon ami, comment es-tu entré ici sans avoir le vêtement de noces ?» L'autre garda le silence. Très étonnant cette histoire de vêtements. Il n'en était pas question jusque-là, il n'y avait pas dans le carton tenue correcte exigée.
2: Donc on ne sait pas d'où ça sort. Et on ne sait pas non plus, mais c'est quoi finalement ce vêtement de noces? On n'en sait rien.
1: Par contre, ce qu'on sait, c'est que l'homme garde le silence alors qu'on lui donne la parole, la possibilité de parler.
2: Eh bien, c'est exactement ça. Moi, c'est ce qui me frappe et il me semble que c'est ce qui est mis en valeur là. Parce que le roi s'adresse à lui en lui disant « mon ami ». Donc, ce n'est pas du tout une parole...
1: De reproche.
2: De reproche, ni de jugement, ni accusatrice, ni quoi que ce soit. « Mon ami ». Comment es-tu entré ici sans avoir de vêtements de noces ? Donc, il appelle la parole.
1: C'est une adresse à l'autre.
2: Eh bien oui. Et on s'attendrait à ce que l'autre entre dans ce dialogue.
1: Mais il devient mutique.
2: Et ça, c'est terrible. Celui-ci resta muet. Et ça, c'est terrible. Alors, juste avant... Vous aviez la question donc de l'autorité où les responsables disent de quelle autorité fais-tu cela ? Jésus va leur dire je répondrai si vous me dites d'où venait le baptême de Jean. Et là, ils réfléchissent, ils se disent si on dit de Dieu, on va être obligé de dire ben ton autorité vient de Dieu. Et si on dit non, le baptême de Jean ne venait pas de Dieu, on a toute la foule contre nous.
1: Oui.
2: Ils se taisent. Ils se taisent pas dans la réalité, puisqu'ils vont dire « nous ne savons pas ». Mais c'est une manière de se taire. Donc là aussi, on peut entendre que ce qui va tout bloquer, tout empêcher de cet accueil du royaume qui est là, c'est ce silence.
1: Mais qui était déjà là au début de la parabole, quand il y a un refus de répondre à l'appel.
2: C'est tout à fait juste.
1: Simplement, il était acté par des gestes, un refus, et là, c'est par la parole qui ne sort pas.
2: Vous avez absolument raison. Et donc, l'histoire de cette robe qui fait couler tant d'encre, en fait, cache l'essentiel ici. C'est l'alliance, c'est entrer dans un dialogue.
1: Alors, on va lire la fin, qui n'est pas très marrante, de cette parabole. Le roi dit au serviteur, jetez-le, pieds et poings liés dans les ténèbres du dehors, là il y aura des pleurs et des grincements de dents. Bon, on a une image là qui se retrouve hein, chez Matthieu dans d'autres paraboles. Qu'est-ce que ça veut dire ces ténèbres du dehors et ces grincements de dents ?
2: Alors, pieds et poings liés, ça peut aussi parler de cette paralysie. Si on ne parle pas, tout devient paralysé. Et effectivement, il est expulsé dehors. Et il n'aura plus que ses yeux pour pleurer. On pourrait dire ça, voilà. Mais grincements de dents et les pleurs, ça peut déjà être ça, c'est-à-dire...
1: Parce qu'il s'empêche lui-même de participer finalement à la noce.
2: Il ne peut qu'en vouloir à lui-même. C'est idiot. Il n'a pas pris au sérieux cette parole. Ou du moins là, il n'a pas pris la parole, pas osé être vrai. Même si ça lui coûtait, même s'il devait revenir sur sa façon de se comporter habituellement. C'est ce que vivent les chefs du peuple.
1: Nous terminons par la finale, très connue, hein, car beaucoup sont appelés, mais peu sont élus.
2: C'est la même racine, hein, appelés et élus. Donc, sans doute, c'est pour faire entendre que vraiment cet appel s'adresse à tous. Mais Dieu ne force pas. Alors, il faudrait prendre l'évangile de Luc, parce qu'il y a le mot « forcer » dans l'évangile de Luc, dans la parabole. Mais là, Dieu ne force pas, et il y a vraiment cet accueil. Et lorsque nous n'accueillons pas, rien ne se passe. On n'entre pas dans le royaume de Dieu. Voilà, personne n'est choisi par avance, c'est notre positionnement à nous qui fait que nous acceptons cet appel, et du coup l'élection bat son plein, j'allais dire, la fête et la joie bat son plein, ou bien nous prenons cet appel comme quelque chose de dérisoire et nous ne changeons rien à notre vie. Et dans ce cas-là, le royaume, j'allais presque dire, nous passe sous le nez.

0: Nicole Fab, nous avons pris le temps de regarder verset par verset cette parabole des invités au festin royal. En quoi finalement cette histoire, elle nous parle dans notre vie quotidienne?
1: Alors moi, la première chose en la retravaillant comme ça, qui m'a sauté aux yeux, c'est ce « sans en tenir compte ». C'est-à-dire, comment je donne du poids à la parole de Dieu que je peux entendre dans la bouche de quelqu'un qui me parle, hein, que je croise, parce que Dieu se sert bien souvent des autres.
0: C'est le Dieu des médiations, il passe par l'homme. Hein.
1: Absolument. Ce sont des serviteurs. Le roi ne va pas lui-même inviter. Il y a quantité de serviteurs. Mais ça peut être comment je prends au sérieux la parole que j'entends. Parce que voilà, on en a parlé, mais maintenant, moi, qu'est-ce que j'en fais concrètement dans ma vie de tous les jours? Est-ce que ça va changer un tant soit peu ce que je fais d'habitude? C'est bien là la question qui est posée, la première.
0: Et puis se rappeler que l'alliance, c'est une parole reçue, un échange entre moi et le tout autre, mais pour la joie, parce que on en a parlé, mais il faut le redire. C'est une joie qui se dégage aussi de ceux qui sont dans la salle,
1: vous avez tout
0: les
1: à fait
0: bons
1: raison.
0: Et les mauvais.
1: Vous avez tout à fait raison, et on aurait pu dire aussi que ce vêtement, c'est celui de la joie. C'est-à-dire réaliser là où il est, et qui l'a invité. Alors, ça a d'autant plus d'écho pour moi que dans la liturgie protestante, on utilise ça au moment de la Sainte Cène. Venez, tout est prêt. Et des fois, on dit ce repas que nos mains ont préparé, c'est Dieu lui-même qui le préside. Donc, chaque fois que nous célébrons la Sainte Cène ou l'Eucharistie, c'est comme si nous entrions dans ce festin déjà de l'alliance faite aujourd'hui. J'avoue que ça m'interpelle sur la fadeur de nos célébrations. Excusez-moi de le dire comme ça. Parce que quand on entend festin, mets succulents, etc., qu'est-ce qu'elles peuvent être fades par rapport à ce qui est mis en récit là, de ce festin?
0: Merci à vous, Nicole Fab, de nous avoir accompagnés dans la lecture de cette parabole que nous pouvons retrouver chez Matthieu, chapitre 22, versets 1 à 14. Merci à Antoine Picot à la technique.

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0: Merci d'être avec nous, passez un très bon après-midi à notre écoute. Dans quelques instants, ce sera l'heure de retrouver la prière du chapelet en direct de Lourdes. Mais tout de suite, le béaba du christianisme avec Pauline de Torsiac. Quels sont les gestes incontournables dans la foi chrétienne? Elle en parle avec son invité Xavier Accard.
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3: Bonjour à tous. Faire un signe de croix en entrant dans une église, se mettre debout pour l'évangile, s'asseoir pendant les lectures, s'agenouiller au moment de la consécration, s'incliner devant l'autel. Pour beaucoup de chrétiens, ces gestes font partie de la pratique habituelle. D'autres les découvrent, les imitent, sans toujours en connaître vraiment le sens ou se demandent même s'ils sont vraiment obligatoires. Alors pourquoi la foi, passe-t-elle aussi par le corps? Ces attitudes sont-elles de simples traditions ou expriment-elles quelque chose de profond? D'où viennent-elles? Que disent-elles de notre relation à Dieu et de la manière dont l'Église célèbre la liturgie? On en parle dans le béaba du christianisme sur RCF Notre-Dame avec Xavier Accard, rédacteur en chef culture à la vie, auteur du livre « Comprendre et vivre la liturgie ». C'est aux éditions Plomb.
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3: Xavier Accard, bonjour.
5: Bonjour Pauline.
3: Alors quand on entre dans une église, Xavier, le premier geste que beaucoup font est le signe de croix, c'est un peu l'incontournable. D'où vient-il et pourquoi est-il devenu le geste chrétien par excellence ?
5: Au premier siècle de l'Église, on s'inscrivait un peu dans la continuité du livre d'Ézéchiel, où il était dit qu'on inscrirait sur le front des élus, Dieu inscrirait sur le front des élus un tav. Un tav, c'est une lettre hébreu qui a la forme du tau, vous savez, cette espèce de croix franciscaine. Donc ce signe a pris vraiment le sens de consécration au Christ, et plus tard est venu le grand signe de croix, puisqu'à l'origine, c'est vraiment un signe de croix, notamment sur le front ou sur la bouche, comme d'ailleurs on le retrouve encore avant l'évangile ou lors du baptême. Et puis ensuite, d'abord en Orient, puis vers le XIe siècle en Occident, est apparu le grand signe de croix qui va du front au nombril et d'une épaule à l'autre, et qui manifeste une sorte de oui au crucifié, de procession de foi, et qui a été associé à différentes invocations, mais notamment à l'invocation trinitaire, au nom du Père, du Fils et du Saint-Esprit. Et en fait, ce signe de croix qu'on fait en entrant dans une église nous rappelle notre baptême où on a été donc signé sur le front, mais aussi on a été plongé dans la mort et dans la résurrection du Christ, au nom du Père, du Fils et du Saint-Esprit. Et c'est pour ça qu'on fait ce signe de croix en entrant, avec un peu d'eau du bénitier. En fait, ça nous rappelle l'entrée de l'Église, nous rappelle aussi notre entrée spirituelle dans l'Église lors de notre baptême.
3: C'est un geste d'adhésion en quelque sorte.
5: Oui, à la fois d'adhésion, un acte de foi, on peut dire, et en même temps une profession de foi, puisqu'on peut le faire aussi aux yeux du monde. C'est un acte qui a une grande force. Certains spirituel dit que c'était quelque chose de très fort, notamment contre des attaques du démon, par exemple. Enfin, c'est une profession de foi par le geste, en fait.
3: Alors, sur RCF Notre-Dame, on parle justement avec vous, Xavier Accard, des gestes dans la foi chrétienne. Pourquoi, Xavier, dans le christianisme, on attache autant d'importance, finalement, au corps, dans la prière? Après tout, ça pourrait être simplement intellectuel. Tout pourrait se passer dans la tête.
5: Eh bien, parce que tout simplement, le christianisme c'est une religion, d'incarnation où la personne est vraiment complètement unifiée, âme, corps, esprit. Et dès les premiers pères de l'Église, on insistait beaucoup sur le fait que autant le corps, les mouvements du corps peuvent exprimer les mouvements de l'âme, autant les mouvements du corps peuvent aussi faire rentrer l'âme dans un mouvement de piété, d'adoration, de bénédiction. D'ailleurs, il y a à la fin des traités sur la prière d'Origène, par exemple, ou d'autres pères, il y a des petits, ou de Tertullien, je crois qu'il y a des petits annexes, en fait, qui nous disent le sens et l'importance de faire tel ou tel geste.
3: Alors, Xavier Accard, pendant la messe, je le disais en introduction, on alterne les positions, on est assis, parfois on est debout, à genoux. Qui a fixé ces attitudes? C'est ancien, ces rites?
5: Alors, ces attitudes, comme beaucoup de choses dans la liturgie, s'enracinent vraiment dans la Bible, où on parle de position de la prière. On voit des gens debout, à genoux, assis. Et en fait, c'est vrai que cette tradition biblique a été reprise par les premiers chrétiens, les pratiques de l'Église primitive. Et très tôt, on voit des consignes, d'ailleurs, qui sont dites parfois venir des apôtres eux-mêmes. Donc, on le trouve dans des textes comme les constitutions apostoliques. Et on voit que voilà, il est recommandé de se tenir debout, enfin on va en reparler, mais de se tenir debout le dimanche et dans le temps pascal, ne pas s'agenouiller, de se tourner vers l'Orient. Ça, c'est l'orientation rituelle, est aussi quelque chose de très important dans le christianisme ancien et qui est toujours d'ailleurs valable. Voilà, et pendant des siècles, en fait, ces mouvements ont eu peut-être plus d'importance. C'est vrai qu'avec l'introduction des bancs dans les églises au XVIIe siècle, on est devenu un peu plus passif, peut-être, en s'asseyant comme ça et en favorisant la position assise. Mais il y a énormément de gestes qui nous sont prescrits. D'ailleurs, la présentation générale du missel romain actuel harmonise nos positions et nous recommande d'être debout dans tel moment de la messe, d'être à genoux dans tel moment de la messe, voilà, et il appelle même un diacre ou une personne à donner des signaux finalement pour que tout le monde puisse être à l'unisson.
3: Alors justement, on va commencer par la position debout. Pourquoi on est quand même globalement debout pendant la messe? Pourquoi est-elle si présente, cette position debout? Je pense notamment à l'évangile, à la prière eucharistique.
5: Oui, alors la position debout, est, là aussi, on la retrouve dans la Bible, hein, c'est vraiment la grande position de la prière, peut-être parce que ça marque que l'homme est un trait d'union entre le ciel et la terre. C'est vrai que c'est une position qui marque la verticalité, qui est un peu le propre de l'homme, puisque les animaux ont tendance à marcher à quatre pattes et à être horizontal. Mais cette position, en fait, a pris un sens évidemment beaucoup plus profond avec la résurrection du Christ, puisque le terme qu'on traduit par résurrection pourrait se dire relèvement, en fait. Et d'ailleurs, le Christ lui-même, souvent, quand il guérit les impotents, dit « Lève-toi, lève-toi et marche ». Donc, la position debout, ça manifeste notre état de ressuscité avec le Christ. C'est aussi une position d'attente du retour du Christ, en fait, une position eschatologique d'attente du retour du Christ qui est vraiment très présent qui devrait être en tout cas très présent dans la liturgie. Alors on la retrouve, on se lève par exemple après les premières lectures et avant l'évangile pour aussi manifester cette espèce d'attention, on est prêt à répondre à la parole, on est attentif et on est prêt à y répondre. Voilà, une promptitude, ça symbolise à ce moment-là une promptitude à agir.
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3: Alors sur RCF Notre-Dame, on évoque justement les gestes dans la foi chrétienne, notamment à la messe avec vous, Xavier Accart. Vous êtes rédacteur en chef culture à La Vie. Vous avez écrit le livre « Comprendre et vivre la liturgie » aux éditions Plomb, où vous décryptez justement tous ces gestes. On s'assoit aussi à la messe, c'est pour se reposer, c'est pas. Est-ce que ça a un sens au-delà de se reposer?
5: Alors peut-être que la posture assise, d'ailleurs, est la moins évidente des trois grandes postures. Elle est d'ailleurs même parfois un peu contestée, mais c'est vrai qu'elle peut revêtir un sens spirituel et peut-être même un sens spirituel, me semble-t-il, un peu différent à chaque moment de la messe. Lors de l'écoute de la parole, c'est la position de l'écoute par excellence, c'est la position de. Vous savez, dans l'épisode de Marthe et Marie, dans l'évangile, on dit que Marie se tenait assise au pied du Seigneur pour écouter sa parole. Donc vraiment, c'est vrai que c'est une position de détente et d'écoute. Ensuite, lors de l'offertoire, ça peut nous faire penser à une deuxième signification de l'assise, qui est très fort, notamment chez les Pères du désert. C'est l'idée de s'asseoir pour durer dans la prière, en fait. Il y a l'expression « faire le siège de Dieu ». D'ailleurs, le terme « ézikia », qui a donné l'ézikiasme, qui est la grande spiritualité orthodoxe, vient aussi de cette racine d'asseoir. Donc on s'assoit comme une montagne, on attend dans sa cellule et on prie, on attend, voilà, on dure dans la prière.
3: La prière, la méditation.
5: Voilà, exactement, qu'on retrouve. Et puis la troisième signification, c'est en fait la dignité royale retrouvée. Saint Paul dit que Dieu nous a fait asseoir dans les cieux avec le Christ. Et c'est vrai que quand on a communié, quand on vient de communier au corps et au sang du Christ, on devient un tabernacle nous-mêmes, on est intimement uni au Christ, on est associé à sa vie en quelque sorte, et le fait d'être peut-être assis pour prendre un temps de silence après que tout le monde ait fini de chanter, eh bien c'est aussi manifester voilà, qu'on est assis avec le Christ et qu'on se tient en sa présence, en silence.
3: Alors, il y a aussi le fait de se mettre à genoux pendant la consécration, et même pour certains, après la communion, certains s'assoient, mais certains se mettent à genoux. Quel est le sens spirituel de cette attitude ?
5: Alors là aussi, c'est une attitude très ancienne qu'on retrouve dans...
3: Qui revient en force aujourd'hui ?
5: Dans l'Ancien Testament, oui, qu'on voit même le Christ adopté à Gethsémani dans certains évangiles synoptiques. Mais c'est vrai que l'homme moderne a un peu de mal avec cette position, c'est la moins naturelle en fait, et puis ça renvoie toujours à une idée de un peu de servilité, on dit mais non, on est assez adulte, il faut se tenir debout, mais je pense que c'est vraiment une mécompréhension de ce qu'est l'agenouillement que la présentation générale du Missel romain recommande, notamment au moment de la consécration. Benoît XVI disait que c'est d'abord une profession de liberté, parce qu'on ne s'agenouille que devant le Christ par adoration. En fait, s'agenouiller, c'est dans un premier sens, le genou chez les Hébreux en fait signifie la force, donc plier le genou c'est reconnaître un plus haut que nous, un plus grand que nous, c'est reconnaître qu'on tient en fait toute notre vie, notre être de Dieu en fait, donc c'est une position d'adoration, mais celui qui s'agenouille devant Dieu refuse de s'agenouiller devant tout homme en fait, donc en cela c'est une profession de liberté. Et puis surtout je crois qu'il faut en avoir conscience, comme le dit là aussi Benoît XVI magnifiquement, on s'agenouille devant un Dieu qui s'est d'abord agenouillé devant nous pour laver nos pieds sales. Il fait bien entendu référence au lavement des pieds de Jésus, de ses disciples au moment de la dernière scène. Et en fait, s'agenouiller, c'est finalement rentrer dans ce mouvement d'humilité, de kénose, comme on dit, c'est-à-dire un peu d'anéantissement du Christ qui s'est vidé de lui-même, enfin qui est descendu, qui a pris notre condition d'esclave et accepté de mourir sur la croix pour nous sauver. Donc c'est rentrer dans ce mouvement de don et d'abaissement.
3: J'ai une dernière question rapidement, Xavier Accart. Est-ce qu'il y a des... On vient d'évoquer pas mal de gestes ou d'attitudes, mais est-ce qu'il y a des attitudes qui sont obligatoires pendant la messe, ou finalement chacun fait un petit peu comme il le sent, le ressent ?
5: Bah, disons qu'il est bon de manifester l'unité de la communauté chrétienne et de la prière par une certaine unité dans les gestes, mais évidemment la liturgie c'est pas un code de droit qui viserait à étouffer notre prière personnelle. Il y a aussi une tension entre ce qu'on est, ce que nous prescrit la liturgie. C'est vrai qu'elle nous appelle à rentrer dans un certain nombre de mouvements qui nous sont proposés par la présentation générale du missel romain. Mais évidemment, puis il y a plein de raisons qui font que certaines personnes ne peuvent pas s'asseoir parce qu'ils ont mal aux genoux ou parce qu'ils sont trop âgés. Voilà. Donc il y a évidemment on est dans une religion de la liberté. Il ne s'agit pas du tout de caporalisme où on obligerait les gens à adopter des positions qui ne leur conviennent pas. Mais c'est vrai qu'on peut aussi écouter cette tradition qui nous est donnée pour nous aider à rentrer dans l'attitude juste, puisque, comme on le disait, la position du corps, l'attitude du corps aide l'âme à rentrer aussi dans une certaine mode de relation à Dieu.
3: Xavier Accart, merci beaucoup. Vous êtes rédacteur en chef Culture à la vie, vous êtes l'auteur du livre « Comprendre et vivre la liturgie » aux éditions Plon. Vous pouvez évidemment retrouver cette émission sur rcfnotredame.fr et sur toutes les plateformes. Merci.
5: Merci beaucoup. Au revoir, Pauline.

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2: Merci pour votre écoute et votre fidélité. Vous êtes bien sur RCF Notre-Dame et il est tout juste 15h16. Les programmes continuent et à 16h, c'est Marine Henriot que nous allons retrouver. Bonjour Marine.
3: Bonjour Marie-Leila.
2: Et dans votre portrait à 17h11, Marine Henriot, vous recevez Arnaud Ducoing.
3: Oui, absolument. C'est un père qui est devenu, nous l'entendrons malgré lui, lanceur d'alerte après le suicide de sa fille âgée de 18 ans. En fait, il s'est rendu compte que le réseau social TikTok avait eu une influence très grande, une emprise mortifère dans le geste de sa fille. Alors pour alerter les autres parents, pour alerter aussi les services publics, il en a fait un livre. Nous allons en parler avec lui en direct tout à l'heure.
2: Rendez-vous à 17h11.
3: Absolument.
2: Et tout de suite, c'est la halte spirituelle avec Madeleine. La suite, dans l'horreur des camps, où était Dieu? C'est la question qu'elle nous pose.
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4: Les atrocités perpétrées dans les camps de concentration et d'extermination au cours de la Seconde Guerre mondiale ont imposé d'abord le silence, et puis c'est la question du mal qui s'est dressée avec ce thème du silence, cette fois de Dieu. Auschwitz vous interpelle encore aujourd'hui, Père Michel Denecken, bonjour.
5: Oui, ça reste un moment dans l'histoire, c'est les 80 ans de la libération d'Auschwitz cette année, qui interpelle et qui doit rester pour nous comme une plaie ouverte, hein, qui ne peut pas se refermer. Et il y a derrière cette question celle effectivement du silence de Dieu qui a beaucoup interpellé les gens qui étaient à Auschwitz ou ailleurs. La question aussi du silence de ceux qui sont revenus. Il y a des témoins qui ont mis très longtemps à écrire un livre ou à témoigner. Par exemple, Georges Semprún, qui a été ministre de la culture espagnole, il a mis 40 ans à écrire un livre sur son expérience dans les camps. Primo Levi s'est suicidé après avoir écrit. C'est-à-dire qu'il a attendu très longtemps, et puis quand il a fini son bouquin, il s'est suicidé. C'est-à-dire qu'il y a quelque chose qui est de l'ordre de l'indicible. Et beaucoup de témoins, bon, qui malheureusement maintenant sont la plupart d'entre eux morts, et je renvoie là aux interpellations qui avaient été faites au cardinal Lustiger, qui lui-même, donc juif, avec une famille qui a connu l'opprobre d'Auschwitz et qui a parfois dû se justifier dans la communauté juive de sa conversion au catholicisme, qui parlait que quand il est à Auschwitz, il est dans le silence des juifs. Hein, il est dans le silence du juif qui était Jésus, c'est-à-dire devant Dieu lui-même. Et là, je crois que c'est un élément important. Il ne faut pas trop vite dire des choses devant le scandale de la mort à Auschwitz. Mais il faut dire aussi que parmi les rescapés des camps en général, des femmes et des hommes sont revenus en nous disant qu'ils avaient gardé la foi, qu'ils avaient continué à prier. Elie Wiesel est un exemple caractéristique. Il a, lui, continué à être émerveillé par le fait que des gens priaient les prières juives, les psaumes, le Notre Père, et que, pour lui, c'était une résistance, non pas de Dieu lui-même, mais de ceux et celles qui croient en Dieu. Donc le mystère terrible du mal qui se déchaîne à Auschwitz a en face de lui le mystère de quelques-unes et de quelques-uns, finalement assez nombreux, qui ont gardé la foi.
4: Père Michel Denecken, on a beaucoup parlé du livre de Job, de l'Ancien Testament, donc, et de cette question du mal, de cet homme qui ne comprend pas pourquoi ça lui arrive, et de la permanence de Dieu en quelque sorte. Pourquoi on a fait ce rapprochement entre les deux?
5: Parce que pour beaucoup de juifs ou d'autres incarcérés dans les camps, le livre de Job était l'actualité même. C'est-à-dire à la fois des femmes et des hommes qui avaient une vie parfois très belle, riche, et qui se retrouvent, rien que parce qu'ils étaient juifs ou tziganes ou homosexuels, dans un camp de concentration, et qui disent « Mais pourquoi ? Pourquoi y a-t-il des femmes et des hommes qui s'en prennent à nous simplement à cause de ce que nous sommes ?» Et très naturellement, en tout cas pour la culture juive et pour beaucoup de chrétiens, c'est le livre de Job qui vient, parce que Job est exactement dans la même situation. dans la tradition biblique, avoir de l'argent, des enfants beaux et grands, un grand cheptel, beaucoup de blé à rentrer dans les granges, c'est un signe de bénédiction de Dieu. D'ailleurs, cette idée a perduré jusqu'à présent dans certaines traditions chrétiennes de la performance. Et donc, quand tout cela s'effondre, quand les enfants meurent, quand les bestiaux meurent, quand la récolte devient indigente, on se dit, mais moi j'ai toujours été un type bien avec toi, Seigneur, et pourquoi ça? Et donc on passe par la totale nudité, hein, c'est Job qui s'assied sur son fumier, qui convoque des gens comme moi, qui convoque quatre théologiens, qui ne racontent que des âneries, et à la fin il les congédie en disant cette folle phrase, je crois que mon Rédempteur est vivant. Parce qu'à un moment donné, c'est l'acte de folie de la foi contre même les arguments des théologiens. On a la même chose dans le psaume 22, qui est repris donc par Jésus sur la croix. Mon Dieu, pourquoi m'as-tu abandonné ? On sait que quand quelqu'un cite les premiers mots d'un psaume, il faut comprendre qu'il cite tout le psaume. Dans ce psaume 22, il y a l'expérience donc, que Jésus fait sienne d'un homme qui est mis au banc de l'humanité. Je suis un ver, les chiens me mangent. Et puis tout d'un coup, je rendrai grâce dans la grande assemblée. C'est-à-dire qu'à un moment donné, le psaume bascule vers l'action de grâce. On ne sait pas pourquoi. Et c'est exactement ce mouvement qu'il y a dans Job et ce mouvement qu'il y a eu chez pas mal de témoins des camps de concentration.

0: pouvait interroger. Et dans la Genèse, il est écrit que Dieu créa l'homme à son image, à sa ressemblance. Alors, après tant d'horreurs, est-ce qu'on peut quand même dire que le soldat nazi est une créature de Dieu? Comment on a résolu cette question, j'allais dire, difficile à résoudre?
1: Elle reste ouverte, cette question. On ne peut pas la résoudre si facilement. Dire que les bourreaux sont de la même essence humaine que les victimes, ça tombe sous l'évidence. Enfin, imaginez un bourreau, ça va peut-être être un très beau bébé, aimé par ses parents, un petit garçon adorable, que ses parents choyaient, qui a eu tous les cadeaux du monde, qui semblait épanoui, et puis qui, au secret de son cœur, pour des tas de raisons, psychologiquement, avait caché une violence, une haine, qui n'a demandé qu'à s'exprimer. Donc, oui, nous devons tenir de la part de notre révélation chrétienne, judéo-chrétienne, que nous sommes de la même pâte que les saints et que les bourreaux. Nous appartenons à la même humanité. Et cela nous interroge certainement sur Dieu, mais encore plus sur l'impératif évangélique de reconnaître dans l'autre une créature de Dieu. Alors que nous avons nous-mêmes un mal de chien à le faire, et je comprends que des gens qui ont été victimes d'atrocités puissent ne pas voir dans l'autre un humain. Mais le problème, c'est que, justement, dans tous les génocides et le nazisme et la Shoah particulièrement, on a dénié à une partie de l'humanité d'être humain. Contre la preuve physiologique qu'entre l'ADN, entre l'ADN d'un Allemand et d'un Chinois, c'est la même humanité. Donc l'idéologie va contre l'ADN.
0: Père Michel Deneken, on voudrait vous entendre sur cet échec que peut présenter à Auschwitz quand on dit que le christianisme est venu libérer l'homme, est venu l'épanouir, est venu le rendre à lui-même, en quelque sorte. C'est un échec?
1: C'est un échec pour l'humanité, c'est clair. Mais ce que nous avons quand même perçu d'Auschwitz et d'autres drames de l'humanité, plus récents peut-être, c'est que là où les femmes et les hommes s'emparent du sérieux de l'Évangile, il y a un rempart contre cette barbarie. Et il y a tous les jours des témoignages de gens qui, par le pardon, ou en tout cas par leur engagement pour la réconciliation, pour la paix, montrent que le christianisme n'est pas toujours en échec et qu'il est, à mon avis, toujours gagnant lorsqu'effectivement il met l'homme du côté de Dieu et Dieu du côté de l'homme et qui met en œuvre cet adage médiéval Homo capax Dei, l'homme est capable de donner vie à Dieu. La preuve, c'est que Marie a donné vie à Jésus. Donc, il y a toujours à jouer cette carte-là contre la barbarie. Elle n'est pas majoritaire. C'est-à-dire qu'il n'y aura jamais 6 millions de saints face à 6 millions de martyrs d'Auschwitz. C'est pas une arithmétique. Mais nous le voyons bien. Enfin, regardons les quelques femmes et hommes qui ont été canonisés autour d'Auschwitz. On parle beaucoup du père Kolb. C'est typique. Hein. Il y a aussi les 80 ans. Il y a un anniversaire, non, il y a 40 ans du décès d'Anne Frank. Hein. Pareil, il y a cette résistance de quelques-uns, qui est d'ailleurs dans la Bible, quand Abraham négocie tel un bon marchand de tapis avec Dieu le salut de Sodome et Gomorrhe. Bon, si on sent, ok, est-ce que tu sauveras s'il n'y en a que 50, et s'il n'y en a que 20, est-ce que tu sauves? Donc il y a une espèce de on refuse une arithmétique. Saint Augustin avait un peu fantasmé là-dessus en disant il y aura autant de sauvés que d'anges déchus. La comptabilité d'Abraham, elle est, il y a un juste qui peut sauver tout le reste. Et pour les chrétiens, ça se concentre dans la personne de Jésus.
0: Mais est-ce que ces actes de solidarité, ce qu'on pourrait dire comme parfois même des petits miracles, est-ce que c'est suffisant pour dire la présence de Dieu?
1: Alors, théologiquement et spirituellement, oui. Parce que le christianisme n'est pas la loi du nombre. Et on voit bien aujourd'hui, notamment en Europe, où nos églises se réduisent en termes de fidèles et de pratiques, on voit bien que dans des quartiers, dans des associations, ou dans des paroisses, on n'est plus dans la masse, mais on est dans, si prendre une métaphore médicale, on est dans le principe actif, dans un grand excipient. C'est-à-dire qu'il y a quelques témoins qui vont dans le sens de ce que Jésus avait prévu. Vous êtes le levain, vous êtes le sel, c'est-à-dire que vous n'êtes pas la majorité, vous êtes juste dans la pâte.
0: Merci beaucoup.

Père Michel Denecken, on est avec vous toute cette semaine sur cette question de la Shoah et notamment comment elle a bouleversé la théologie. Je rappelle que vous êtes théologien à l'Université de Strasbourg et président de l'Université depuis deux mandats. Merci à vous.

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2: Notre-Dame de Lourdes, je vous demande votre aide pour un parent qui va subir une intervention chirurgicale lourde suite à un accident. Merci, merci Maman Marie.
3: Je demande votre protection pour mon fils qui doit se faire opérer aujourd'hui. Guidez la main du chirurgien afin que mon fils soit libéré de tout mal. Merci, merci, merci Marie, je vous aime. Merci.
4: Merci pour ce moment de prière avec le pape Léo XIV pendant ces 4 jours. Merci, ma bonne maman du ciel, mon doux Jésus.
5: Au nom du Père et du Fils et du Saint-Esprit,
6: amen.
5: Chers frères et sœurs, soyez les bienvenus à Lourdes dans cette grotte de Massabielle où la Vierge Marie, l'Immaculée Conception, est apparue à Bernadette. Avec elle, nous méditerons les mystères douloureux du rosaire. Nous prions avec tous les pèlerins présents à Lourdes. Nous prions aussi avec tous ceux et celles qui, de par le monde, nous sont unis par l'écoute de la radio chrétienne francophone, par l'écoute de la chaîne de télévision catholique KTO ou par leur connexion au site internet du diocèse de Lourdes. Je crois en Dieu, le Père Tout-Puissant, Créateur du ciel et de la terre, et en Jésus-Christ, son Fils unique, notre Seigneur, qui a été conçu du Saint-Esprit, est né de la Vierge Marie, a souffert sous Ponce Pilate, a été crucifié, est mort et a été enseveli, est descendu aux enfers, le troisième jour est ressuscité des morts, est monté aux cieux, est assis à la droite de Dieu, le Père Tout-Puissant, d'où il viendra juger les vivants et les morts. Je crois en l'Esprit Saint, à la Sainte Église catholique, à la communion des saints, à la rémission des péchés, à la résurrection de la chair, à la vie éternelle. Amen. Prions aux intentions du Saint-Père, le pape Léon XIV, qui le 27 septembre dernier nous disait dans cette même grotte, « Je voudrais lancer un appel qui me tient particulièrement à cœur, me trouvant en ce lieu. » C'est ici que la Vierge Marie est apparue à Sainte Bernadette avec le chapelet et qu'elle a, pour ainsi dire, guidé sa prière. C'est pourquoi aujourd'hui, comme si je recevais d'elle cette demande, j'invite tous les fidèles et toutes les communautés chrétiennes à prier le Saint-Rosaire au cours du mois d'octobre prochain, avec l'intention particulière que cessent les guerres et que la paix s'instaure entre les peuples en conflit. Accompagnons cette prière d'actes concrets de pénitence et de miséricorde avec l'engagement de toujours favoriser le dialogue et la réconciliation. Notre Père, qui es aux cieux, que ton nom soit sanctifié, que ton règne vienne, que ta volonté soit faite sur la terre comme au ciel. Je vous salue, Marie, pleine de grâce. Le Seigneur est avec vous. Vous êtes bénie entre toutes les femmes. Et Jésus, le fruit de vos entrailles, est béni.
7: Sainte Marie, Mère de Dieu, priez pour nous pauvres pécheurs, maintenant et à l'heure de notre mort. Amen.
5: Je vous salue, Marie, pleine de grâce. Le Seigneur est avec vous. Vous êtes bénie entre toutes les femmes. Et Jésus, le fruit de vos entrailles, est béni.
7: Sainte
5: Je vous salue, Marie, pleine de grâce. Le Seigneur est avec vous. Vous êtes bénie entre toutes les femmes, et Jésus, le fruit de vos entrailles, est béni.
7: Sainte Marie, Mère de Dieu, priez pour nous pauvres pécheurs,

0: Ô Marie conçue sans péché,
1: priez pour nous
0: Premier mystère douloureux, l'agonie de Jésus. Nous méditons ce mystère douloureux avec les paroles mêmes que le pape Léon nous a adressées ici à Lourdes. De l'Évangile selon saint Luc, dans l'angoisse, Jésus priait avec plus d'insistance et sa sueur devint comme des gouttes de sang qui tombaient jusqu'à terre. Je ne te promets pas d'être heureuse en ce monde, mais dans l'autre. Cette promesse, proclamée ici même, résonne avec une force particulière. Dans ce monde de l'histoire, au sein d'une société en quête de progrès et de bien-être matériel, mais parfois tenté d'oublier l'horizon de l'éternité, Marie vient nous rappeler la grandeur et l'ampleur de notre vocation à la vie éternelle. Notre Père, qui es aux cieux, que ton nom soit sanctifié, que ton règne vienne, que ta volonté soit faite sur la terre comme au ciel.
1: Donne-nous aujourd'hui notre pain de ce jour. Pardonne-nous nos offenses, comme nous pardonnons aussi à ceux qui nous ont offensés. Et ne nous laisse pas entrer en tentation, mais délivre-nous du mal. Amen.
2: Je vous salue, Marie, pleine de grâce. Le Seigneur est avec vous. Vous êtes bénie entre toutes les femmes, et Jésus, le fruit de vos entrailles, est béni.
1: Sainte Marie, Mère de Dieu, priez pour nous pauvres pécheurs, maintenant et à l'heure de notre mort. Amen.
2: Je vous salue Marie, pleine de grâce. Le Seigneur est avec vous. Vous êtes bénie entre toutes les femmes, et Jésus, le fruit de vos entrailles, est béni.
1: Sainte Marie, Mère de Dieu, priez pour nous pauvres pécheurs, maintenant et à l'heure de notre mort.
2: Je vous salue Marie, pleine de grâce. Le Seigneur est avec vous. Vous êtes bénie entre toutes les femmes, et Jésus, le fruit de vos entrailles, est béni.
1: Sainte Marie, Mère de Dieu, priez pour nous pauvres pécheurs, maintenant et à l'heure de notre mort. Amen.
2: Je vous salue Marie, pleine de grâce. Le Seigneur est avec vous. Vous êtes bénie entre toutes les femmes, et Jésus, le fruit de vos entrailles, est béni.
1: Sainte Marie, Mère de Dieu,
2: je vous salue Marie, pleine de grâce. Le Seigneur est avec vous. Vous êtes bénie entre toutes les femmes et Jésus, le fruit de vos entrailles, est béni.
1: Sainte Marie, Mère de Dieu, priez pour nous pauvres pécheurs, maintenant et à l'heure de notre mort. Amen.
2: Je vous salue Marie, pleine de grâce. Le Seigneur est avec vous. Vous êtes bénie entre toutes les femmes et Jésus, le fruit de vos entrailles, est béni.
1: Sainte Marie, Mère de Dieu, priez pour nous pauvres pécheurs, maintenant et à l'heure de notre mort. Amen.
2: Je vous salue Marie, pleine de grâce. Le Seigneur est avec vous. Vous êtes bénie entre toutes les femmes, et Jésus, le fruit de vos entrailles, est béni.
1: Sainte Marie, Mère de Dieu, priez pour nous pauvres pécheurs, maintenant et à l'heure de notre mort. Amen.
2: Je vous salue Marie, pleine de grâce. Le Seigneur est avec vous. Vous êtes bénie entre toutes les femmes, et Jésus, le fruit de vos entrailles, est béni.
1: Sainte Marie, Mère de Dieu, priez pour nous pauvres pécheurs, maintenant et à l'heure de notre mort. Amen.
2: Je vous salue Marie, pleine de grâce. Le Seigneur est avec vous. Vous êtes bénie entre toutes les femmes, et Jésus, le fruit de vos entrailles, est béni.
1: Sainte Marie, Mère de Dieu, priez pour nous pauvres pécheurs, maintenant et à l'heure de notre mort.
2: Je vous salue Marie, pleine de grâce. Le Seigneur est avec vous. Vous êtes bénie entre toutes les femmes et Jésus, le fruit de vos entrailles, est béni.
1: Sainte

0: Ô Marie conçue sans péché,
1: priez pour nous qui avons recours à vous.
0: Deuxième mystère douloureux, la flagellation. De l'Évangile selon saint Jean, Pilate ordonna de prendre Jésus et de le flageller. Face au courant actuel qui cherche à redéfinir la valeur de la vie humaine devant la maladie, la souffrance ou la vieillesse, la grotte de Massabielle se dresse comme un sanctuaire de l'espérance chrétienne. Ici, aucune fragilité n'est rejetée. Notre Père qui es aux cieux, que ton nom soit sanctifié, que ton règne vienne, que ta volonté soit faite sur la terre comme au ciel.
2: Donne-nous aujourd'hui notre pain de ce jour. Pardonne-nous nos offenses, comme nous pardonnons aussi à ceux qui nous ont offensés. Et ne nous laisse pas entrer en tentation, mais délivre-nous du mal.
3: Je vous salue, Marie, pleine de grâce. Le Seigneur est avec vous. Vous êtes bénie entre toutes les femmes, et Jésus, le fruit de vos entrailles, est béni.
4: Sainte Marie, Mère de Dieu, priez pour nous pauvres pécheurs, maintenant et à l'heure de notre mort. Amen.
3: Je vous salue, Marie, pleine de grâce. Le Seigneur est avec vous. Vous êtes bénie entre toutes les femmes, et Jésus, le fruit de vos entrailles, est béni.
4: Sainte Marie, Mère de Dieu, priez pour nous pauvres pécheurs, maintenant et à l'heure de notre mort. Amen.
3: Je vous salue, Marie, pleine de grâce. Le Seigneur est avec vous. Vous êtes bénie entre toutes les femmes, et Jésus, le fruit de vos entrailles, est béni.
4: Sainte Marie, Mère de Dieu, priez pour nous pauvres pécheurs, maintenant et à l'heure de notre mort. Amen.
3: Je vous salue, Marie, pleine de grâce. Le Seigneur est avec vous. Vous êtes bénie entre toutes les femmes, et Jésus, le fruit de vos entrailles, est béni.
4: Sainte Marie, Mère de Dieu, priez pour nous pauvres pécheurs, maintenant et à l'heure de notre mort. Amen.
3: Je vous salue, Marie, pleine de grâce. Le Seigneur est avec vous. Vous êtes bénie entre toutes les femmes, et Jésus, le fruit de vos entrailles, est béni.
4: Sainte Marie, Mère de Dieu, priez pour nous pauvres pécheurs, maintenant et à l'heure de notre mort.
3: Je vous salue, Marie, pleine de grâce. Le Seigneur est avec vous. Vous êtes bénie entre toutes les femmes, et Jésus, le fruit de vos entrailles, est béni.
4: Sainte Marie, Mère de Dieu, priez pour nous pauvres pécheurs, maintenant et à l'heure de notre mort. Amen.
3: Je vous salue, Marie, pleine de grâce. Le Seigneur est avec vous. Vous êtes bénie entre toutes les femmes, et Jésus, le fruit de vos entrailles, est béni. Je vous salue, Marie, pleine de grâce. Le Seigneur est avec vous. Vous êtes bénie entre toutes les femmes, et Jésus, le fruit de vos entrailles, est béni.
4: Sainte Marie, Mère de Dieu, priez pour nous pauvres pécheurs, maintenant et à l'heure de notre mort. Amen.
3: Je vous salue, Marie, pleine de grâce. Le Seigneur est avec vous. Vous êtes bénie entre toutes les femmes, et Jésus, le fruit de vos entrailles, est béni.
4: Sainte Marie, Mère de Dieu,
3: je vous salue, Marie, pleine de grâce. Le Seigneur est avec vous. Vous êtes bénie entre toutes les femmes, et Jésus, le fruit de vos entrailles, est béni.
4: Sainte Marie, Mère de Dieu, priez pour nous, pécheurs,
0: maintenant et à l'heure de notre mort. Amen.

0: Ô Marie conçue sans péché,
1: priez pour nous qui avons recours à vous.
0: Troisième mystère douloureux, le couronnement d'épines. De l'Évangile selon saint Jean. Ayant tressé une couronne d'épines, ils la placèrent sur la tête de Jésus. Vos béquilles, vos fauteuils roulants, vos larmes cachées ne sont pas des obstacles. Ils sont le lieu par excellence où vous êtes respectés, accueillis et transformés par l'amour infini de Dieu. Notre Père, qui es aux cieux, que ton nom soit sanctifié, que ton règne vienne, que ta volonté soit faite sur la terre comme au ciel.
2: Donne-nous aujourd'hui notre pain de ce jour. Pardonne-nous nos offenses, comme nous pardonnons aussi à ceux qui nous ont offensés. Et ne nous laisse pas entrer en tentation, mais délivre-nous du mal.
3: Je vous salue, Marie, pleine de grâce. Le Seigneur est avec vous. Vous êtes bénie entre toutes les femmes, et Jésus, le fruit de vos entrailles, est béni.
4: Sainte Marie, Mère de Dieu, priez pour nous pauvres pécheurs, maintenant et à l'heure de notre mort. Amen.
3: Je vous salue, Marie, pleine de grâce. Le Seigneur est avec vous. Vous êtes bénie entre toutes les femmes, et Jésus, le fruit de vos entrailles, est béni.
4: Sainte Marie, Mère de Dieu, priez pour nous pauvres pécheurs, maintenant et à l'heure de notre mort. Amen.
3: Je vous salue, Marie, pleine de grâce. Le Seigneur est avec vous. Vous êtes bénie entre toutes les femmes, et Jésus, le fruit de vos entrailles, est béni.
4: Sainte Marie, Mère de Dieu, priez pour nous pauvres pécheurs, maintenant et à l'heure de notre mort. Amen.
3: Je vous salue, Marie, pleine de grâce. Le Seigneur est avec vous. Vous êtes bénie entre toutes les femmes, et Jésus, le fruit de vos entrailles, est béni.
4: Sainte Marie, Mère de Dieu, priez pour nous pauvres pécheurs, maintenant et à l'heure de notre mort. Amen.
3: Je vous salue, Marie, pleine de grâce. Le Seigneur est avec vous. Vous êtes bénie entre toutes les femmes, et Jésus, le fruit de vos entrailles, est béni.
4: Sainte Marie, Mère de Dieu, priez pour nous pauvres pécheurs, maintenant et à l'heure de notre mort. Amen.
3: Je vous salue, Marie, pleine de grâce. Le Seigneur est avec vous. Vous êtes bénie entre toutes les femmes, et Jésus, le fruit de vos entrailles, est béni.
4: Sainte Marie, Mère de Dieu, priez pour nous pauvres pécheurs, maintenant et à l'heure de notre mort. Amen.
3: Je vous salue, Marie, pleine de grâce. Le Seigneur est avec vous. Vous êtes bénie entre toutes les femmes, et Jésus, le fruit de vos entrailles, est béni.
4: Sainte Marie, Mère de Dieu, priez pour nous pauvres pécheurs, maintenant et à l'heure de notre mort. Amen.
3: Je vous salue, Marie, pleine de grâce. Le Seigneur est avec vous. Vous êtes bénie entre toutes les femmes, et Jésus, le fruit de vos entrailles, est béni.
4: Sainte Marie, Mère de Dieu, priez pour nous pauvres pécheurs, maintenant et à l'heure de notre mort. Amen.
3: Je vous salue, Marie, pleine de grâce. Le Seigneur est avec vous. Vous êtes bénie entre toutes les femmes, et Jésus, le fruit de vos entrailles, est béni.
4: Sainte Marie, Mère de Dieu, priez pour nous pauvres pécheurs, maintenant et à l'heure de notre mort. Amen.
3: Je vous salue, Marie, pleine de grâce. Le Seigneur est avec vous. Vous êtes bénie entre toutes les femmes, et Jésus, le fruit de vos entrailles, est béni.
4: Sainte Marie, Mère de Dieu, priez pour nous pauvres pécheurs, maintenant et à l'heure de notre mort. Amen.

0: Ô Marie conçue sans péché,
1: priez pour nous qui avons recours à vous.
0: Quatrième mystère douloureux, le portement de croix. De l'Évangile selon saint Jean, ils prirent donc Jésus qui, portant lui-même sa croix, sortit de la ville pour aller au lieu dit Golgotha. Lourdes est le lieu béni d'une profession de foi en la beauté et la sacralité de la vie, car il y est accueilli comme un don précieux de Dieu, appelé à s'épanouir pour l'éternité dans l'amour de Dieu. Notre Père, qui es aux cieux, que ton nom soit sanctifié, que ton règne vienne, que ta volonté soit faite sur la terre comme au ciel.
2: Donne-nous aujourd'hui notre pain de ce jour. Pardonne-nous nos offenses, comme nous pardonnons aussi à ceux qui nous ont offensés. Et ne nous laisse pas entrer en tentation, mais délivre-nous du mal. Amen. Je vous salue Marie, pleine de grâce. Le Seigneur est avec vous. Vous êtes bénie entre toutes les femmes. Et Jésus, le fruit de vos entrailles, est béni.
3: Sainte Marie, Mère de Dieu, priez pour nous pauvres pécheurs, maintenant et à l'heure de notre mort. Amen.
2: Je vous salue Marie, pleine de grâce. Le Seigneur est avec vous. Vous êtes bénie entre toutes les femmes. Et Jésus, le fruit de vos entrailles, est béni.
3: Sainte Marie, Mère de Dieu, priez pour nous pauvres pécheurs, maintenant et à l'heure de notre mort. Amen.
2: Je vous salue, Marie, pleine de grâce. Le Seigneur est avec vous. Vous êtes bénie entre toutes les femmes. Et Jésus, le fruit de vos entrailles, est béni.
3: Sainte Marie, Mère de Dieu, priez pour nous pauvres pécheurs, maintenant et à l'heure de notre mort. Amen.
2: Je vous salue, Marie, pleine de grâce. Le Seigneur est avec vous. Vous êtes bénie entre toutes les femmes. Et Jésus, le fruit de vos entrailles, est béni.
3: Sainte Marie, Mère de Dieu, priez pour nous pauvres pécheurs, maintenant et à l'heure de notre mort. Amen.
2: Je vous salue, Marie, pleine de grâce. Le Seigneur est avec vous. Vous êtes bénie entre toutes les femmes, et Jésus, le fruit de vos entrailles, est béni.
3: Sainte Marie, Mère de Dieu, priez pour nous pauvres pécheurs, maintenant et à l'heure de notre mort. Amen.
2: Je vous salue, Marie, pleine de grâce. Le Seigneur est avec vous. Vous êtes bénie entre toutes les femmes, et Jésus, le fruit de vos entrailles, est béni.
3: Sainte Marie, Mère de Dieu, priez pour nous pauvres pécheurs, maintenant et à l'heure de notre mort. Amen.
2: Je vous salue, Marie, pleine de grâce. Le Seigneur est avec vous. Vous êtes bénie entre toutes les femmes, et Jésus, le fruit de vos entrailles, est béni.
3: Sainte Marie, Mère de Dieu, priez pour nous pauvres pécheurs, maintenant et à l'heure de notre mort. Amen.
2: Je vous salue, Marie, pleine de grâce. Le Seigneur est avec vous. Vous êtes bénie entre toutes les femmes. Et Jésus, le fruit de vos entrailles, est béni.
3: Sainte Marie, Mère de Dieu, priez pour nous pauvres pécheurs, maintenant et à l'heure de notre mort. Amen.
2: Je vous salue, Marie, pleine de grâce. Le Seigneur est avec vous. Vous êtes bénie entre toutes les femmes. Et Jésus, le fruit de vos entrailles, est béni.
3: Sainte Marie, Mère de Dieu, priez pour nous pauvres pécheurs, maintenant et à l'heure de notre mort. Amen.
2: Je vous salue, Marie, pleine de grâce. Le Seigneur est avec vous. Vous êtes bénie entre toutes les femmes. Et Jésus, le fruit de vos entrailles, est béni.
3: Sainte Marie, Mère de Dieu, priez pour nous pauvres pécheurs, maintenant et à l'heure de notre mort.

0: Amen. Ô Marie conçue sans péché,
1: priez pour nous qui avons des croix à vous.
0: Cinquième mystère douloureux, le crucifixion et la mort de Jésus. De l'Évangile selon saint Jean, Jésus disait à ses disciples, « Ma vie, nul ne la prend, mais c'est moi qui la donne. Je te promets, oui, la vie éternelle est une promesse certaine que le Seigneur nous fait, et il nous l'a déjà obtenue par sa mort et sa résurrection, et il la réalise chaque jour en nous par la grâce du baptême. Notre Père, qui es aux cieux, que ton nom soit sanctifié, que ton règne vienne, que ta volonté soit faite sur la terre comme au ciel.
2: Donne-nous aujourd'hui notre pain de ce jour. Pardonne-nous nos offenses, comme nous pardonnons aussi à ceux qui nous ont offensés. Et ne nous laisse pas entrer en tentation, mais délivre-nous du mal.
3: Je vous salue, Marie, pleine de grâce. Le Seigneur est avec vous. Vous êtes bénie entre toutes les femmes, et Jésus, le fruit de vos entrailles, est béni.
2: Sainte Marie, Mère de Dieu, priez pour nous pauvres pécheurs, maintenant et à l'heure de notre mort. Amen.
3: Je vous salue, Marie, pleine de grâce. Le Seigneur est avec vous. Vous êtes bénie entre toutes les femmes, et Jésus, le fruit de vos entrailles, est béni.
2: Sainte Marie, Mère de Dieu, priez pour nous pauvres pécheurs, maintenant et à l'heure de notre mort. Amen.
3: Je vous salue, Marie, pleine de grâce. Le Seigneur est avec vous. Vous êtes bénie entre toutes les femmes, et Jésus, le fruit de vos entrailles, est béni.
2: Sainte Marie, Mère de Dieu, priez pour nous pauvres pécheurs, maintenant et à l'heure de notre mort. Amen.
3: Je vous salue, Marie, pleine de grâce, le Seigneur est avec vous. Vous êtes bénie entre toutes les femmes, et Jésus, le fruit de vos entrailles, est béni.
2: Sainte Marie, Mère de Dieu, priez pour nous pauvres pécheurs, maintenant et à l'heure de notre mort. Amen.
3: Je vous salue, Marie, pleine de grâce. Le Seigneur est avec vous. Vous êtes bénie entre toutes les femmes, et Jésus, le fruit de vos entrailles, est béni.
2: Sainte Marie, Mère de Dieu, priez pour nous pauvres pécheurs, maintenant et à l'heure de notre mort. Amen.
3: Je vous salue, Marie, pleine de grâce. Le Seigneur est avec vous. Vous êtes bénie entre toutes les femmes, et Jésus, le fruit de vos entrailles, est béni.
2: Sainte Marie, Mère de Dieu, priez pour nous pauvres pécheurs, maintenant et à l'heure de notre mort. Amen.
3: Je vous salue, Marie, pleine de grâce, le Seigneur est avec vous. Vous êtes bénie entre toutes les femmes, et Jésus, le fruit de vos entrailles, est béni.
2: Sainte Marie, Mère de Dieu, priez pour nous pauvres pécheurs, maintenant et à l'heure de notre mort. Amen.
3: Je vous salue, Marie, pleine de grâce. Le Seigneur est avec vous. Vous êtes bénie entre toutes les femmes, et Jésus, le fruit de vos entrailles, est béni.
2: Sainte Marie, Mère de Dieu, priez pour nous pauvres pécheurs, maintenant et à l'heure de notre mort. Amen.
3: Je vous salue, Marie, pleine de grâce. Le Seigneur est avec vous. Vous êtes bénie entre toutes les femmes, et Jésus, le fruit de vos entrailles, est béni.
2: Sainte Marie, Mère de Dieu, priez pour nous pauvres pécheurs, maintenant et à l'heure de notre mort. Amen.
3: Je vous salue, Marie, pleine de grâce. Le Seigneur est avec vous. Vous êtes bénie entre toutes les femmes, et Jésus, le fruit de vos entrailles, est béni.
2: Sainte Marie, Mère de Dieu, priez pour nous pauvres pécheurs, maintenant et à l'heure de notre mort. Amen.

0: Ô Marie conçue sans péché,
1: priez pour nous, car nous
2: avons. 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
2: Bonsoir à toutes et à tous, merci de votre fidélité à RCF Notre-Dame. Je suis très heureuse de vous accompagner en cette fin de journée. Au programme à suivre, de la politique avec l'édito de Christophe Barbier qui me rejoindra dans quelques instants. On parlera également culture et nous parlerons aussi de sujets plus difficiles. Dans notre portrait à 17h11, nous serons avec Arnaud Ducoin, auteur du livre « Les dérives de TikTok, le combat d'un père ». Un ouvrage paru début septembre, un cri d'alerte aux parents mais aussi aux autorités sur l'emprise qu'a eu le réseau social TikTok sur sa fille. Sa fille qui a mis fin à ses jours à l'âge de 18 ans, son témoignage à suivre. Mais tout de suite, à la une de l'actualité ce soir, des dizaines de milliers de lycéens dans la rue partout en France. Des cortèges d'élèves, mais aussi de parents, de professeurs et de syndicalistes. 900 établissements ont gardé leurs portes fermées, dont 250 en Ile-de-France. Le ministère de l'Intérieur dénombrait à 13h 86 000 manifestants dans la rue, hors région parisienne. 260 000 d'après la CGT, des chiffres bien sûr pas encore définitifs. Et cet après-midi, devant l'Assemblée nationale, le Premier ministre Sébastien Lecornu annonçait une suspension des cours en fin de semaine pour un temps, je cite, de démocratie interne. L'extrême droite allemande, l'AFD, remporte la présidence du Parlement de la région Saxe-Anhalt après sa victoire écrasante aux législatives le mois dernier. C'est la première fois depuis 1945 que l'extrême droite prend la tête d'un Parlement régional en Allemagne. Un pétrolier attaqué dans le détroit d'Ormuz, 12 membres de l'équipage ont été blessés. Ils ont été évacués avec l'aide des autorités omanaises. On ne connaît pas pour l'instant l'origine de l'attaque. Et puis les Nobel sont décernés cette semaine. Le prix Nobel de physique 2026 est attribué au Belge Francis Alzen pour ses travaux sur des neutrinos, des particules fantômes qu'on trouve dans les profondeurs de l'Antarctique. Ces travaux qui aident notamment à mieux comprendre les origines de l'univers. La saison des Nobel continue mercredi avec le prix de chimie, littérature jeudi et le très attendu Nobel de la paix vendredi. Heures presque 3 sur RCF Notre-Dame. Alors certes, vous êtes des auditeurs fidèles, mais évidemment, on ne peut pas suivre les programmes toute la journée. Alors peut-être ce matin, avez-vous manqué l'interview politique de Nathanaël de Rinxan? Eh bien ce matin, il a reçu le député LFI du 10e arrondissement de Paris, Rodrigo Arenas. Alors on vous propose une séance de rattrapage.
4: Bonjour Rodrigo Arenas. Alors bonjour. C'est une nouvelle étape, on l'a entendu dans la mobilisation lycéenne, puisque les étudiants des universités sont désormais également mobilisés. Quel message est-ce que vous adressez ce matin aux jeunes qui s'apprêtent à partir manifester ?
5: D'accepter la présence des adultes parmi eux, qui sont là, comme nous le réclamons depuis le début du mouvement, à assurer leur sécurité, parce que nous savons, pas sur ce mouvement-là souvent, mais aussi sur les autres, que la police a tendance, quand elle reçoit des ordres de cet ordre-là, à ne pas traiter les enfants comme des enfants, mais comme des adultes, et nous avons vu les exactions malheureuses sur les grandes chaînes, sur les grandes ondes aussi, et notamment sur les témoignages que nous avons, je pense à cet enfant de 11 ans qui a été en garde à vue pendant une heure et demie. Voilà, ce sont des enfants et on a tendance à l'oublier dans ce pays.
4: Voilà, mais vous vous appelez à la poursuite du mouvement et à la mobilisation du plus grand nombre encore.
5: Ça, c'est aux lycéens de déterminer s'ils veulent continuer le mouvement, l'arrêter, sous quelle forme aussi le faire. Ils sont, vous l'avez dit, rejoints aujourd'hui par les étudiants qui n'ont pas oublié qu'ils se sont des anciens lycéens, et aussi par les syndicats professionnels de l'éducation, et certainement les autres branches vont aussi s'y joindre, parce que ce sont aussi des pères de famille, ce sont des mères de famille, et que pour l'essentiel d'entre elles et d'entre eux, ils n'acceptent pas qu'on traite leurs enfants de cette façon-là, ouais. Et je pense que ça émeut tout le monde, et en particulier les auditeurs de votre radio.
4: Alors justement, Rodrigo Arenas, vous avez représenté les parents d'élèves à la FCPE, oui. Vous êtes vous-même papa de plusieurs enfants, oui. Dont un lycéen. Que dit-on à un parent de lycéen ce matin? Va en cours, reste chez toi.
5: Je pense que ce qu'on doit dire à l'enfant, à son lycéen, de participer à la vie démocratique de son établissement, c'est un droit. C'est un droit des élèves, c'est reconnu par la Défenseure des droits, de s'exprimer. Et pour celles et ceux, le ministre d'ailleurs lui-même le reconnaît, qui connaissent un peu la réalité des lycées, l'expression des lycéens est quand même extrêmement faible dans notre pays. Et les moyens qui y sont consacrés ne sont pas vraiment à la hauteur. Moi, j'ai en mémoire ce que vient de refaire d'ailleurs son petit Gabriel Attal ou Edouard Geffray, d'avoir construit son syndicat maison. Nous avions déjà eu ça à l'époque de Jean-Michel Blanquer. Ce n'est pas une bonne façon de berner la jeunesse. Nous, les lycéens ne sont pas dupes. D'ailleurs, ils peuvent se le faire par eux-mêmes. Donc, je dis aux parents, pour répondre directement à votre question, accompagnez vos enfants, que vous soyez d'accord ou pas, et veillez à leur sécurité.
4: Alors moi, justement, en tant que parent, je veille à la sécurité de mes enfants. Et moi, ce qui m'inquiète, c'est de voir partir ma fille en seconde à Paris et de ne pas savoir ce qui va lui arriver. Quoi. C'est quand même aller très loin, ce mouvement.
5: Bah, disons que tout a été fait pour que les parents s'inquiètent, et c'est bien normal. Tout a été mis en œuvre pour aller sur le formatage de l'opinion qu'on ne peut pas traiter des enfants autrement que comme des voyous, comme des délinquants, alors que ce n'est pas la réalité. Ce sont nos enfants qui sont en train de manifester, ce sont des lycéens, ce sont des étudiants, et ce sont aussi quelque chose qu'on ne se pose pas assez comme question dans ce pays, des enfants qui sont déscolarisés. Donc, vous voyez, c'est une question aujourd'hui institutionnelle qui se pose. Comment est-ce que l'école ne répond plus aux enjeux de notre jeunesse, aux enjeux de nos enfants? Et à ce titre-là, la France est défaillante. Ce n'est pas seulement la France insoumise ou Rodrigo Arenas qui vous le dit, ou l'ancien responsable de parents d'élèves. C'est un constat international. Et malheureusement, les enquêtes PISA viennent confirmer ce que je suis en train de vous dire.
4: C'est intéressant ce que vous venez de nous dire, parce que Guillaume Privot, le secrétaire général de l'enseignement catholique, estime, alors il entend la colère des jeunes, mais selon lui, ce n'est pas un problème de moyens, mais d'abord une question de confiance dans le corps enseignant. La relation éducative est cassée. Est-ce que selon vous, les enseignants sont encore assez respectés?
5: Ça dépend ce qu'on entend par respecter.
4: Ça veut dire arriver à l'heure, ça veut dire écouter le prof, tout simplement. Ça veut dire pas sortir son téléphone portable, même s'il est interdit dans les lycées. Ça veut dire jouer le jeu, je suis étudiant, je suis élève, et lui c'est l'enseignant, c'est lui qui parle.
5: D'accord. Ça, c'est des visions un peu déformées de la réalité. Il y a des endroits où vous avez ce phénomène-là. Et en général, vous savez, les enseignants et l'institution n'ont pas la main molle. Par exemple, dans ma circonscription, il y a un collège, parce qu'il faut éduquer jeunes, pas seulement quand on est adulte. Et quand vous-même, peut-être, à table, vous regardez votre téléphone portable alors que vos enfants sont à table et on doit discuter, on doit échanger avec eux. Eh bien, vous avez cet établissement dans lequel le collège a distribué des pochettes qui démagnétisent les ondes. Donc, en gros, vous ne pouvez pas utiliser votre téléphone portable dans l'école et vous ne pouvez le reprendre qu'en sortant, en démagnétisant un point de fixation. Vous avez aussi cet exemple au collège François Villon, dans le 14e arrondissement, où je suis aussi élu et je soutiens ces initiatives évidemment en tant que député, dans lequel on fait signer un contrat aux parents pour qu'ils achètent des dumbphones, c'est-à-dire des téléphones qui ne sont pas des smartphones, qui sont juste des téléphones.
4: Donc vous voyez, je voudrais pas
5: dire que ça ne fait rien, c'est faux.
4: Je ne voudrais pas qu'on résume ça à un problème de téléphonie, mais juste le respect.
5: C'était votre question.
4: Le respect de l'enseignant. Ma question, c'est ça. Est-ce que les élèves respectent les enseignants et est-ce que les enseignants ont les moyens de se faire respecter aujourd'hui?
5: Alors non seulement je pense que de façon extrêmement majoritaire, les élèves respectent leurs enseignants, d'abord parce que c'est l'éducation que l'essentiel des parents donne, et c'est bien normal. Et ensuite, il y a aussi une question où il y a une démonétisation aujourd'hui de l'enseignant. Quand vous êtes dans une société, et ça m'a été dit par des élèves, notamment au lycée professionnel, qui m'expliquent que être enseignant, c'est mal payé. Le respect passe aussi par là. C'est-à-dire la considération qu'on entretient en direction de cette classe professionnelle. Moi, je reviens de Finlande, j'étais à Helsinki, où j'ai pu échanger avec des enseignants et des élèves. Vous savez, là-bas, les enseignants sont bien payés. D'ailleurs, ils ont des très bons résultats dans les classements. L'école se fait autrement. La place de l'enfant dans la classe est différente. Donc, quand l'institution et la société donnent les signes qu'ils respectent ces enseignants, alors les élèves le feront aussi.
4: C'est un modèle vers lequel nous devons tendre, le modèle finlandais ?
5: Je pense que nous devons tendre vers un modèle dans lequel les enseignants sont considérés par l'institution, qu'on n'est pas dans une école où quand vous êtes absente parce que vous êtes enceinte, par exemple, et que c'est tout à fait prévisible, ou que vous êtes malade, ou que peu importe les accidents de la vie, de façon systémique cette fois-là, eh bien, l'enseignant n'est pas remplacé. C'est-à-dire ce manque de considération, les élèves le perçoivent. Et quand vous ne considérez pas qu'on vous respecte, c'est difficile d'attendre qu'on vous respecte à le choix. Moi, je pense à la Sainte-Saint-Denis où j'ai été parent d'élèves. Les élèves là-bas perdent un an de scolarité entre la maternelle et le lycée dans les écoles publiques. C'est ça la réalité. Donc, comment voulez-vous qu'on respecte une institution qui ne vous respecte pas? Mais malgré ça, il n'y a aucun élève de département et aucun élève de France qui ne considère pas que c'est grâce à l'école qu'il pourra, d'une certaine façon, avoir un avenir et choisir son avenir.
4: Rodrigo Arenas, un mot sur le mouvement tel qu'il est organisé, prévu aujourd'hui. Quel sera votre rôle, donc chez LFI, dans ce mouvement aujourd'hui? Qu'est-ce que vous allez faire, vous, aujourd'hui dans le mouvement?
5: Ben, on va juste accompagner les lycéens, essayer non pas les encadrer, mais simplement être à leur côté pour faire en sorte que les violences policières ne s'exercent pas dans, dans une manifestation qui doit être pacifique. Et nous comptons, les adultes, faire en sorte de aussi amener notre expérience, parce que nous avons déjà, nous aussi, été victimes de ces policiers infiltrés, comme celui qui s'est fait démasquer par Anthony Smith, le député européen, qui lançait un caillou en faisant croire qu'il était lycéen. Nous avons aussi, nous, été victimes, je pense malheureusement à Malik Oussekine, de ces violences policières qui entraînent la mort d'un étudiant. Nous avons aussi la mémoire.
4: Vous n'avez qu'une position d'accompagnement dans les manifestations.
5: Absolument.
4: À aucun moment, il y a de politique, justement, de débat politique dans... avec les élèves, dans les échanges avec les élèves.
5: Alors, avec les élèves, pour ce qui me concerne, en tout cas, nous n'avons pas d'échange politique, sauf quand ils viennent nous interroger comment fonctionne l'Assemblée nationale, quelles sont les solutions, quelles sont les voies qu'on peut trouver aussi pour une institution qui les écoute peu ou pas. Enfin, il faut quand même attendre ce mouvement pour qu'Edouard Geffray lance une consultation, vous voyez
4: ce que je veux dire. C'est pas une tribune politique, une manifestation lycéenne.
5: Notre rôle, nous, en tant que députés ou en tant que maire ou en tant que conseiller régional et maintenant en tant que sénateur, avec Gabriel Amar qui vient de rentrer au Sénat, c'est de donner une issue politique à ce mouvement. Parce qu'on voit bien l'impasse dans laquelle s'est mis M. Nunes, qui à mon sens devrait démissionner parce qu'il a perdu le contrôle sur la situation, eh bien, c'est de taper. Eh bien, nous considérons que la jeunesse doit être écoutée, que ce sont des enfants et que dans notre pays, depuis très longtemps, on considère qu'élever un enfant à la dure, ça fait d'un garçon un homme. Maintenant, cela a échoué. Nous avons eu, vous l'avez dit tout à l'heure dans votre présentation, les écoles privées, notamment, je pense à Bétarab, mais pas seulement, qui ont maltraité des enfants. Et les parents étaient OK avec ça, parce qu'ils mettaient les enfants dans cet établissement pour cette raison-là, eh ben nous considérons qu'aujourd'hui, ça n'a pas beaucoup évolué sur la vision que nous avons de l'enfant. Et ça, ça doit changer inévitablement.
4: Alors, Rodrigo Arenas, c'est intéressant, vous parlez du journal de Léonore tout à l'heure. C'est vrai, quand on l'écoute, on parle du bilan humain, du bilan matériel, oui. Mais on ne parle plus des revendications. On n'entend plus les revendications.
5: Absolument, vous avez raison. Et c'est bien ça qui est dommage. Ça montre que notre société est dans l'incapacité aujourd'hui d'entretenir un dialogue constant avec les lycéens et avec les étudiants d'une façon générale. Donc, nous sommes en déficit démocratique par rapport à nos enfants. Nous ne les écoutons pas. D'ailleurs, est-ce que nous les écoutons à la maison ? Est-ce que nous avons perçu aujourd'hui les dommages qu'a fait la Covid ? Est-ce que nous avons perçu aujourd'hui les dommages qu'ont eu tous ces enfants qui, de façon extrêmement résiliente, ont été à l'école malgré la canicule ? Vous voyez, c'est cela aujourd'hui qui convient de mettre sur la table. Et ce n'est pas aux adultes de parler à leur place, ce sont aux enfants de parler pour eux. Et nous devons créer cette démocratie scolaire qui n'existe pas aujourd'hui de façon optimale dans notre pays.
4: Quelles sont les clés pour mettre un terme à ce chaos ? Est-ce que c'est le gouvernement ? Est-ce que c'est la France insoumise ? Qu'est-ce qu'il faudrait pour que vous appeliez justement à cesser les mouvements ?
5: Écoutez, nous, on n'a pas appelé à cesser le mouvement à la place des lycéens, ce serait contradictoire avec ce que je vous dis jusqu'à présent.
4: Mais vous êtes quand même écoutés, vous les accompagnez, vous discutez avec eux. Vous me disiez tout à l'heure que quand vous arrivez quelque part sur une manifestation lycéenne, il se passe quelque chose, vous voyez. Donc c'est oui. Important. Ça veut dire que vous avez la confiance des lycéens, votre responsabilité est donc de fait engagée sur ce qu'ils font ou ce qu'ils ne font pas.
5: Aujourd'hui, ce qui est certain, c'est ce que reconnaissent les lycéens qui font la démarche de nous le dire, c'est que le programme que nous portons d'un point de vue éducatif répond et contient leurs revendications. D'ailleurs, petite pique à Gabriel Attal qui dit que nous n'avons pas de programme. Je lui ai envoyé dernièrement dans sa boîte aux lettres de député le spécial rentrée que nous avions fait parce que nous avons des propositions sur l'école. Mais comme nous ne sommes pas encore au pouvoir, vous l'avez dit tout à l'heure, une présidentielle va trancher cette question. Eh bien, j'invite le gouvernement à prendre la mesure de la situation.
4: Oui, mais vous demandez,
5: et contrevenir
4: vous demandez quoi, là,
5: au budget qui va le proposer, qui ne répondra pas aux attentes.
4: Aujourd'hui, concrètement, oui. Vous demandez quoi pour cesser le mouvement ? On ne va pas rester comme ça jusqu'à la présidentielle.
5: Bah, j'espère bien. J'espère bien que d'ici au budget qui va arriver incessamment à l'Assemblée nationale, il prendra en compte les moyens nécessaires pour répondre à cette inquiétude de la jeunesse. Mais il y a des choses qui vont se faire sur le temps long. On ne répare pas un lycée du jour au lendemain. En revanche, d'engager les crédits, ça c'est maintenant.
4: Vous savez bien qu'aujourd'hui, le gouvernement n'a pas les moyens de répondre favorablement aux demandes des lycéens.
5: Ah ben moi, je pense au contraire, pour être attentif au budget de la nation, qu'il a les moyens de le faire. Après, ça s'appelle des choix politiques. Donc moi, je considère, et la France Insoumise considère qu'il faut privilégier les enfants, privilégier le lycée, privilégier les étudiants et ne pas leur faire payer le BTS, par exemple, à l'inscription, dans mesure sur laquelle il est déjà revenu. Il est revenu sur celle-là grâce à la pression, il peut revenir sur le reste.
4: Alors Christophe Barbier, qui est oui. Chroniqueur chez RCF Notre-Dame, avait justement une question à vous poser, pas sur la manifestation lycéenne, mais nous sommes à une date qui a interpellé Christophe. Écoutez.
6: Monsieur le député, vous vous étiez distingué au lendemain du 7 octobre 2023 de vos camarades députés LFI en disant tout de suite le Hamas est un mouvement terroriste et en ne vous trompant pas de camp. Depuis cette date, n'avez-vous pas l'impression que LFI s'est enferré dans la mauvaise voie, la mauvaise interprétation et que vous êtes bien seul à ne pas sombrer dans ce qu'on appelle l'islamo-gauchisme ?
5: Alors, me distinguer de mes camarades, j'en sais rien. Ça, je laisserai Monsieur Barbier apprécier le courrier qui a fuité dans le Figaro. Mais
4: vous n'aviez pas dit ça à l'époque ?
5: Si, j'ai dit ça, je le maintiens toujours. Je pense que quand une organisation planifie et pense une action armée en direction de civils, c'est une action terroriste. Bien en sûr. Revanche, je suis aussi extrêmement critique par rapport à la politique d'Israël à travers Tsahal, qui aujourd'hui tue des enfants aussi, tue des civils. Et en cela, je n'ai pas envie de faire œil pour dent. Je veux une issue politique, une issue pacifique qui permette de coexister. Et ça, aujourd'hui, forcément, c'est de constater que le gouvernement de Benjamin Netanyahou ne crée pas les conditions pour cela. Et il n'a d'ailleurs pas éradiqué le Hamas. Au contraire, il l'a renforcé.
4: Merci à vous, Rodrigo Arenas, député LFI.
2: Et rendez-vous tous les matins à 7h38 pour l'invité politique de Nathanaël de Rinxan.
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2: Et après l'interview politique, l'édito politique, nous sommes avec Christophe Barbier en studio. Bonsoir.
7: Bonsoir Marine, bonsoir
2: à
7: tous. Ça a
2: été pour venir jusqu'ici.
7: Impeccable, ce côté-là de Paris est tranquille.
2: Bon, fort bien. Alors dites-moi en prélude, vous aimeriez réagir aux propos de Rodrigo Arenas que nous venons d'écouter.
7: Oui, c'est un bon élément de la France insoumise, un des éléments les plus structurés, c'est un intellectuel, Rodrigo Arenas, mais il incarne bien ce Janus qu'est l'insoumis, avec d'un côté accepter de porter les responsabilités et les revendications, c'est un parti de gauche, et même de gauche révolutionnaire, et il l'assume, c'est très bien. Puis de l'autre, ne pas vouloir assumer le fait d'être débusqué en phase d'infiltration, d'emprise sur les lycéens, alors qu'il y a eu les deux. Il y a un mouvement où la manipulation des lycéens est assurée par LFI, puis il y a un mouvement aussi de proposition, et ça on verra aux élections ce que ça donne.
2: Alors Christophe Barbier, on l'a entendu, la mobilisation lycéenne semble assez importante partout en France. Pourquoi est-ce que c'est une journée à haut risque, comme on a pu entendre ?
7: Alors d'abord pour des raisons techniques, parce que des lycéens, ce sont des jeunes peu habitués à manifester, qui peuvent, sans s'en rendre compte, commettre des imprudences dans le mouvement de la foule. Par ailleurs, c'est aussi technique, mais c'est politique, où ça relève de la délinquance. Il y a des casseurs qui viennent se mêler à ces foules de lycéens parce qu'ils savent que la police aura du mal à intervenir. Et qu'au moment de l'intervention, évidemment, les professionnels de la casse s'échapperont et il restera des lycéens qui prendront des coups. Et puis, c'est aussi un risque politique, cette manifestation, parce qu'on voit bien qu'aux lycéens s'ajoutent les étudiants, aux étudiants les syndicalistes, aux syndicalistes les élus. Donc on est peut-être en train d'amorcer un mouvement qui va occuper tout l'automne. Très bien, pourquoi pas, on en a eu d'autres, les gilets jaunes pour ne pas les nommer. Mais si c'est le cas, si on va du 6 octobre au 17 octobre avec les gilets jaunes, puis au retour des vacances de la Toussaint avec des facs occupées, c'est la campagne présidentielle qui va être escamotée. Donc on va avoir un automne de contestation, de protestation, peut-être de destruction, et pas vraiment un automne de proposition et de construction. Or, notre pays en a plus besoin.
2: Et dans ce contexte, est-ce que c'est selon vous une bonne idée d'avoir demandé aux parents de se joindre au cortège et au blocage ?
7: Oui, c'est une bonne idée, parce que les parents vont quand même être des facteurs d'apaisement, ils vont surveiller leurs propres enfants, ils vont donner des conseils. Parmi ces parents se cachent quand même sans doute d'anciens étudiants ou d'anciens lycéens qui ont manifesté, certains en 2006 contre le CPE, d'autres en 1990 contre Lionel Jospin. Pour les plus anciens peut-être, mais ceux-là sont grands-parents de lycéens en mai 68. Et ça, c'est une force, je pense, qui peut absorber l'attention et repérer surtout les casseurs, les non-lycéens qui viennent là cagouler pour commettre des violences. En revanche, une partie de ceux qui appellent à la rescousse les parents, et je pense aux insoumis, veulent que les parents se mettent entre la police et les jeunes. Non, il faut protéger les jeunes de tout, éventuellement de la police, parce que ça dérape aussi une police, mais aussi des autres jeunes, et puis des lycéens eux-mêmes qui peuvent être dans l'enthousiasme de la jeunesse enclin à aller beaucoup trop loin dans la contestation et à se mettre en péril.
2: Alors vous l'avez dit, il y a peut-être des parents ou des grands-parents qui étaient aux révolutions de mai 68. Est-ce que la comparaison avec mai 68, comme on peut l'entendre, elle a un sens selon vous ?
7: Elle a un sens double. Elle a un sens sociologique, j'allais presque dire psychologique. Oui, le malaise de la jeunesse aujourd'hui, la crise d'un modèle à l'époque l'époque, le modèle de consommation avec la pleine croissance. Aujourd'hui, le modèle d'effondrement de la croissance et de cette machine capitaliste, ça correspond un petit peu. La jeunesse d'aujourd'hui ne va pas bien dans sa tête, celle de mai 68 non plus. Mais en mai 68, elle était conquérante. Là, elle est un peu désespérée. C'est la première réserve. L'autre ressemblance, c'est le côté cinématographique. Et oui, on a l'impression qu'on revoit les mêmes choses, des barricades, des incidents, la police, et on se refait le film. Et ça, il faut lutter contre ça, lutter nous, les médias, c'est trop facile, mais les politiques aussi doivent lutter contre cette transposition, car il y a des différences fondamentales. Le mouvement était né dans les facultés, à Nanterre le 22 mars, il a mis 6 semaines à exploser. Le mouvement a été rejoint très vite par des ouvriers du secondaire, c'est-à-dire des usines. Il n'y en a plus, ou plus beaucoup, des usines qui ont lancé une grande grève pour que les salaires soient augmentés au rythme de l'inflation. Il y a eu, je crois, 30% d'augmentation du SMIC. On n'est plus du tout dans ce monde-là. Mais 68 a laissé une empreinte culturelle très profonde. Peut-être que cette jeunesse qui est entrée dans l'adolescence avec le confinement il y a 6 ans, qui est la jeunesse des réseaux sociaux, de TikTok, des algorithmes, et c'est pas forcément un cadeau, peut-être que cette jeunesse imprimera une marque culturelle. Mais ne poussons pas plus loin la comparaison qui n'est pas raison.
2: Finalement, le gouvernement a-t-il les clés pour sortir vite de cette contestation ?
7: Je ne crois pas. Le gouvernement n'a pas les clés politiques. Les ministres en première ligne, Édouard Geoffrey à l'éducation, Philippe Baptiste à l'enseignement supérieur et même Laurent Nunez à l'intérieur, sont des ministres techniciens, ce ne sont pas des élus. Le seul élu, il est à la justice, c'est Gérald Darmanin, mais la justice sur les mineurs, elle est très limitée, et dans la répression, et aussi, hélas, dans la prévention par manque de moyens. Le gouvernement n'a pas les moyens politiques non plus à l'Assemblée, de faire voter quoi que ce soit comme texte facilement. La loi casseur-payeur va être accélérée, et alors, il y a déjà les dispositions Attal qui sont à peine mises en œuvre, je ne crois pas que ça changera autre chose. En plus, la légitimité de ce pouvoir, la dissolution a été une catastrophe, le président est finissant, je pense que c'est extrêmement limité. Et puis enfin, et surtout, le gouvernement n'a pas les moyens financiers de sortir de cette crise. On a lâché des milliards pour calmer les gilets jaunes, et c'était tant mieux, il fallait en passer par là. On n'a plus de milliards à lâcher aux lycéens.
2: Alors, je change de sujet sur ces paroles positives, Christophe Barbier.
7: Positives, si on peut dire, mais on est un peu coincés.
2: Marine Le Pen et le RN ont donc présenté ce mardi un contre-budget. Est-il convaincant ?
7: Non, il n'est pas convaincant. Ou plutôt, pour ne pas être injuste, il est convaincant sur un travail qu'a effectué le RN depuis 5 ans, c'est-à-dire de rentrer dans les détails, de faire travailler des équipes pour chiffrer, pour moduler. De ce côté-là, ce budget, qui était budget électoral, évidemment, il s'agit d'attirer les électeurs comme on attire les mouches, avec du miel, pas avec du vinaigre. Eh bien, il y a un travail qui a été fait. Faut-il y voir la trace des renforts dont a profité le RN, c'est-à-dire notamment ce qu'on appelle les Horaces, les hauts fonctionnaires qui les ont rejoints ? Peut-être. En revanche, ce contre-budget, à la fois pour contrer le budget de Lecornu, mais aussi pour incarner un autre horizon budgétaire pour la France, il n'est pas convaincant dans le sens où il prolonge la schizophrénie, ou l'ambiguïté, ou peut-être l'oxymore financier qu'incarne le RN. C'est-à-dire beaucoup de dépenses sociales, c'est un mouvement social, un parti social, et puis pas d'augmentation des impôts parce qu'on veut être aussi libéral. On veut plaire à la droite, aux retraités, aux chefs d'entreprise, on n'augmente pas les impôts, et on veut plaire à l'électorat populaire en l'aidant. Et là, à un moment donné, ça coince. Et quand on voit les baisses de recettes qui sont promises, qui sont compensées mais pas complètement par des baisses de dépenses, qui ne peuvent donner de résultats que si tout marche bien dans la politique appliquée par le RN, eh bien ça ne colle pas. Or on le sait, une politique, elle a toujours des effets pervers. Vous réduisez votre contribution européenne, vous aurez moins d'argent en retour. Vous êtes plus dur avec l'argent donné aux étrangers, oui mais l'argent que rapportent ces étrangers à la France en créant de la richesse, en travaillant, en cotisant, vous ne l'aurez plus. Il y a toujours des effets pervers. Aucune mesure ne donne 100% du résultat qu'on escomptait. Et le RN de ce côté-là doit encore revoir sa copie. Mieux vaut le faire avant les élections qu'après, parce que s'ils sont portés au pouvoir par les Français, là, la désillusion sera rapide.
2: Et l'autre actualité politique aujourd'hui, on l'a appris, il y a plus de 140 000 inscrits pour la primaire social-démocrate. Est-ce qu'on peut déjà parler d'un succès ?
7: Alors, c'est un succès par rapport au nombre d'inscrits au départ dans les partis respectifs, notamment PS et Place Publique. Et de ce côté-là, oui, des gens sont venus adhérer à ces partis ou s'inscrire pour participer. Il y a, dans ce pays, un électorat social-démocrate qui veut militer. Mais si on compare aux deux précédentes primaires, ce n'est pas la bonne voie qui a été choisie. C'était des primaires ouvertes à tout citoyen. 2 800 000 participants en 2011 pour 2012. 1 600 000 en 2016 pour 2017. Et là, 140 000. Ça veut dire quoi ? Ça veut dire d'abord que noyautage, magouillage et enfumage sont possibles. C'est probablement pas le cas, mais soyons prudents. Il y a des gens qui ont peut-être adhéré sur ordre pour venir biaiser cette élection. Ils ne veulent pas du tout voter après à la présidentielle pour la gauche social-démocrate. Ils ont déjà un autre candidat, par exemple Mélenchon. Mais ils veulent peser sur le choix. Ça, c'est le premier.

0: ou celle-là, si c'est Ségolène Royal, a les reins plus solides.
1: Mmh. Alors dites-moi, demain matin, l'invité de Nathanaël de Rinxen sera Laurence Garnier, porte-parole de Bruno Retailleau. Quelles questions souhaiteriez-vous lui poser ?
0: Madame la sénatrice, madame la vice-présidente du Sénat, vous avez été brièvement secrétaire d'État à la consommation sous Michel Barnier. En avez-vous conclu que l'État, désormais, ne peut plus rien contre l'inflation ? C'est le marché qui fixe les prix, hélas.
1: Merci beaucoup, Christophe Barbier.
0: Merci, Marine.
1: On vous retrouve
0: Marine.
1: Demain, même lieu, même heure.
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1: RCF Notre-Dame, il est 16h25 et comme chaque jour, nous donnons la parole à une association. Ce soir, nous sommes en direct avec Véronique Legas, membre du conseil d'administration de Je Parraine, les amis de Rennes de Miséricorde. Bonsoir Véronique Legas.
3: Bonsoir.
1: Alors, dites-moi en quelques mots, pour que les auditeurs comprennent bien, est-ce que vous pourriez nous présenter votre association, s'il vous plaît ?
3: Alors, je vous explique. Notre association est une association de parrainage et de soutien aux enfants dans deux pays, l'Éthiopie et le Burkina Faso. Alors, nous faisons des parrainages d'enfants individuels. Un parrain est attribué à un filleul et l'enfant reçoit tous les mois, par l'intermédiaire de son tuteur ou de son parent, une somme. Donc, en France, la somme versée et demandée aux parrains est de 36 euros. Il y a 10% qui est retenu pour les frais de fonctionnement de notre association et le reste de la somme est versé sur place aux enfants. Mmh. Donc ça, c'est l'activité principale de notre association. Et ensuite, on a d'autres activités qui sont des aides scolaires ponctuelles. On fait des micro-projets souvent en sortie de parrainage avec des jeunes. On soutient une maison qui accueille des enfants handicapés. Et on a aussi un projet pour donner de l'autonomie à des mamans très pauvres. On achète des brebis à des mamans.
1: Mmh. Alors voilà, justement, j'aimerais que plus tard, on reviendra sur cette maison avec les brebis, parce que quand j'ai vu ça, ça m'a intriguée. Mais déjà, dites-moi, historiquement, pourquoi parrainer les enfants de ces pays spécifiquement ? Comment s'est orienté votre choix ?
3: Disons que cette association est ancienne. Elle existe depuis 1989. Mmh. Pardon. C'est notre ancien président qui l'avait fondé, parce que dans ces deux pays, des enfants étaient adoptés. Il avait noté des besoins d'aide humanitaire dans les pays et il a commencé à créer cette association. Mais depuis 2018, le fondateur n'est plus membre de notre conseil d'administration. Et pour des raisons de santé, il a dû stopper son activité. Et donc le conseil d'administration est composé de parents adoptifs, de donateurs et aussi maintenant on est très fiers de jeunes qui ont été adoptés, qui ont entre 27 et 35 ans.
1: Mmh. Et alors vous l'avez dit, chaque tuteur verse 36 euros par mois et donc en contrepartie, si je puis dire, il est aussi informé de comment va l'enfant, de comment se poursuit la scolarité.
3: Oui.
1: Il y a un vrai suivi, une vraie relation.
3: Bien sûr, on a des correspondants dans les pays sur place. Nous, on se rend régulièrement en Éthiopie et au Burkina Faso. On réalise des suivis de parrainage qu'on transfère aux parrains. En général, c'est deux fois par an. On a eu des périodes où c'était moins parce qu'il y a eu des périodes de conflit dans les pays et le suivi de parrainage était un peu plus irrégulier. Mais normalement, c'est deux fois par an. Et puis, on a une lettre annuelle où on communique, c'est une petite revue qu'on envoie à tous nos donateurs. Il fait un peu le résumé de l'ensemble de nos actions dans les deux pays.
1: Alors, vous l'avez dit brièvement, effectivement, vous avez également, à côté du parrainage, un projet qui est notamment une maison qui offre à des femmes en Éthiopie des brebis, donc en fait, qui est la possibilité de s'émanciper et d'avoir un emploi. Est-ce que vous pourriez nous en dire un peu plus sur ce projet ?
3: Alors, c'est un projet qui est né en 2017. Ce projet, on l'a repris, il n'a pas été fondé par nous, mais on a trouvé que c'était un beau projet. Donc, on en a proposé aussi sur place. Donc, en fait, ça ne pourrait pas s'adapter à toutes les régions d'Éthiopie, parce qu'il faut des régions quand même où il y a de la végétation pour que les brebis puissent manger le long des routes, des chemins. Dans le nord de l'Éthiopie, où c'est très sec, ça ne pourrait pas du tout convenir. Donc, ça, c'est un projet qu'on fait dans le sud de l'Éthiopie. Donc, on offre une brebis pleine à une maman seule. Et cette maman s'engage dans les 2 ans qui viennent après l'acquisition de sa brebis à donner une annuelle femelle à une autre maman seule. Mmh. Et petit à petit, elles deviennent indépendantes. Le cheptel est quelque chose qui a beaucoup de valeur en Éthiopie. Mmh.

0: enfin, dans tous les pays d'Afrique, mais en Éthiopie aussi. Et grâce à leurs agneaux, elles arrivent à avoir une indépendance financière et à scolariser leurs enfants.
1: Véronique Lega, pardon, je vous coupe, une dernière petite question. Si jamais on est auditeur et qu'on veut parrainer un enfant, en quelques mots, qu'est-ce qu'on doit faire ?
0: Alors, on doit donc contacter notre association. On va sur le site jeparraine.org, jeparraine en un seul mot.org, et on peut aller sur la petite case « Je parraine » et pouvoir s'inscrire. On peut également téléphoner à notre secrétaire pour avoir des renseignements, et on peut aussi financer directement et de manière ponctuelle soit le projet brebis, soit le projet d'accueil d'enfants handicapés, soit le parrainage d'enfants ou un don exceptionnel qui sera attribué là où sera la priorité au moment du don.
1: Chacun peut choisir selon sa sensibilité. Merci oui. Véronique Lega d'avoir été en direct avec nous sur RCF Notre-Dame.
0: Merci beaucoup. Merci de nous avoir entendus.
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1: Et comme l'Hirondelle annonce le printemps chaque année, depuis 34 ans, un nouveau roman d'Amélie Nothomb constitue le lever de rideau de la rentrée littéraire. Cette année, il a pour titre « L'adolescence du perroquet ». Qu'en avez-vous pensé, Christophe ?
4: Bonjour Marine, eh bien j'ai pensé que l'adolescence du perroquet, c'est un roman court qui se lit lentement, un conte philosophique. Dès la première page, une phrase m'arrête. J'appelais cela « aller constater la beauté », comme si nous sommes d'emblée convoqués à quelque chose de grand. Lorsque le réel nous refuse la vérité, c'est l'art qui nous le donne. Bonjour Amélie Nothomb.
5: Bonjour Christophe.
4: Il fallait le roman pour appréhender la vérité cherchée ?
5: Moi, quand j'ai quelque chose à dire, je ne connais pas d'autre technique que le roman. Le roman permet de tout dire, y compris ce que l'on ne comprend pas.
4: Et quelle est-elle, cette vérité, pour ce roman ?
5: Alors, c'est comme dans tous mes romans, comme dans tous mes livres, il s'agit de trouver l'interlocuteur idéal. Et dans un premier temps, mon narrateur trouve l'interlocuteur idéal en la personne d'un perroquet, et puis il s'avère que ça ne fonctionne pas du tout.
4: Ben non.
5: Donc voilà.
4: Mais c'est ça qui était drôle.
5: Oui.
4: Il fallait lui dire tout de suite à Alban. Alors vous écrivez que vous n'avez pas eu une adolescence difficile, je vous cite, si j'examine ma propre vie, je ne me rappelle pas avoir connu d'âge ingrat. C'est peut-être de ne pas l'avoir connu qui nous plonge dans une adolescence violente, incompréhensible, ingrate. Le narrateur, car il s'agit d'un homme, c'est rare dans vos 35 livres.
5: Oh, il y en a quelques-uns.
4: Oui, mais c'est rare. Oui, c'est pas la majorité.
5: Écoutez, vous n'êtes pas une espèce tellement étrangère qu'on ne puisse pas se mettre dans votre peau.
4: Alors, cet homme, il est chroniqueur culture à la radio. Donc, je me suis dit que vous alliez
5: vous avez
4: faire
5: compris,
4: de moi un
5: roman. En fait, c'est un roman sur vous.
4: Oui, c'est ce que j'ai pensé.
5: Vous aviez raison.
4: Je me suis dit, ça y est, elle a fait de moi un héros de ces romans.
5: C'est ça.
4: Et je vis seul, j'attends un perroquet.
5: Mais c'est ce qui va vous arriver et vous allez voir que ça va être extraordinaire, mais que ça va mal finir.
4: Alors, heureusement, il n'en est rien pour moi. Pourquoi soudain l'univers de la radio qui vous inspire ?
5: Alors, j'ai eu une petite expérience il y a 2 ans de chroniqueuse radio. J'ai fait 4 chroniques radio et forte de cette immense expérience, je me suis autorisée à faire de mon personnage un chroniqueur radio.
4: Et on le sait, vous écrivez tous les matins tôt. À vous lire, à vous entendre, vous écrivez, je crois, de 4 à 6 heures chaque matin.
5: De 4 à 8 heures chaque matin, avant de me rendre chez mon éditeur où je réponds à mon courrier.
4: Mais j'imagine que l'après-midi ou le soir, vous gardez quand même en vous cette préoccupation constante.
5: Constante. Même quand je n'écris pas, j'écris dans mon inconscient. Donc, je pense que je suis le plus gigantesque processus d'écriture de tous les temps.
4: Alors, vous écrivez, parce que alors là, ça, il faut le dire à la haute direction ici. Enfin, c'est ce qu'il faudrait que je leur dise. Une chronique, vous parlez de la chronique, j'adore. Une chronique, c'est une préoccupation constante. Il faut avoir une idée. Personne ne sait comment cela vient. Se mettre à la disposition de l'inconnu, être perpétuellement fécond de n'importe quoi. Mais ça, c'est un job à plus que plein temps.
5: C'est un job à plus que plein temps. Écrivain, c'est pareil. Hein. Mais quand j'étais chroniqueuse, j'en parle comme si j'en avais... J'ai fait 4 chroniques. Mais à la base, je ne savais même pas sur quoi j'allais parler. Je me souviens que j'ai fait toute une chronique sur les œufs. C'est un grand sujet, les œufs.
4: C'est un vrai sujet.
5: Maintenant, il faut que j'écrive un roman sur les œufs. C'est un grand sujet.
4: C'est un vrai sujet. Votre héros, il s'appelle Alban, il a bien des déboires, et votre roman est douloureux, triste et mélancolique, tout partait si bien. La visite du Louvre, l'attachement profond pour le plus grand musée du monde, sauf que les temps ont changé, le surtourisme est passé par là, on n'entre plus au Louvre comme jadis.
5: Mais c'est un scandale, ça devrait être un droit démocratique d'entrer très facilement au Louvre. Et j'ai découvert que pour les personnes de mon espèce, c'est-à-dire 100% analogiques, ne possédant ni téléphone portable ni ordinateur, c'est tout simplement impossible d'entrer au Louvre.
4: Oui.
5: Ce n'est pas normal.
4: Et c'est comme partout, la Tour Eiffel, Notre-Dame et aussi à Rome, à Saint-Pierre-de-Rome, maintenant avec les portiques, les ouvertures des sacs, vous faites 2h30 d'attente pour rentrer dans la basilique.
5: C'est pas normal.
4: Votre narrateur a 45 ans, un âge comme un autre pour devenir un monstre, écrivez-vous.
5: Oui.
4: Pourquoi il c'est pas un monstre?
5: Alors, il ne devient pas un monstre, mais lors de sa confrontation avec ce perroquet, qui est quand même un grand pervers, hein, le gris du Gabon qu'il reçoit chez lui,
4: oui.
5: Et dont il se prend, enfin, il se prend d'une passion parentale pour ce perroquet, il est à la fois son père et sa mère, et quand va commencer l'adolescence de ce perroquet, qui va se révéler quand même un grand pervers.
4: Et qui va durer 15 ans, l'adolescence.
5: Et qui va durer 15 ans, bon plaisir, il y a des mères qui se plaignent pour beaucoup moins que ça. Eh bien, notre narrateur va se demander, il va craindre pour son âme, il va craindre de devenir un monstre face à son enfant monstrueux.
4: Alors sa seule relation serait donc avec un animal volatile et parlant. Que voulez-vous signifier dans cette singularité?
5: Bon, avoir un oiseau pour interlocuteur, c'est pas idiot. Un oiseau vous écoute vraiment, un oiseau chante. Bon, le perroquet, c'est particulier parce qu'en plus, il parle. Alors,
4: Le gris du Gabon particulièrement, parce que c'est pas un ménade, c'est pas un...
5: C'est voilà. Ça, il parle très bien. L'ambiguïté du gris du Gabon, c'est que les gens croient qu'ils ne comprennent pas ce qu'il dit. Moi, je suis persuadée, pour avoir beaucoup fréquenté un gris du Gabon, que le gris du Gabon sait parfaitement ce qu'il dit et qu'il place ses paroles avec beaucoup d'humour ou beaucoup de perversité.
4: J'en ai connu un comme ça, qui imitait le bruit du four qui s'ouvrait. Et sa maîtresse était une femme qui faisait toujours tout cramer.
5: Ah, mon Dieu.
4: Et quand elle ouvrait le four, elle disait toujours « merde alors ». Et j'ai vu et entendu de mes oreilles, entendu le gris du Gabon qui faisait le bruit de l'ouverture du four et qui disait « merde alors » exactement sur la voix de cette femme.
5: Mais oui.
4: C'est extraordinaire.
5: C'est
4: donc il avait eu l'association des
5: mais
4: mots et du bruit.
5: Mais bien sûr, et je suis persuadée qu'il comprenne, ce qui fait de ce gris du Gabon un interlocuteur très intéressant, mais aussi très dangereux, parce que s'il veut vous humilier ou carrément détruire votre vie, il peut très bien y arriver aussi.
4: Alors, ce perroquet va prendre toute la place dans la maison, il va détruire les meubles et les œuvres d'art avec son bec, et notamment une toile.
5: Oui.
4: Et j'imagine que c'est un peu l'écho de la visite du Louvre, c'est-à-dire que cet homme, Alban, qui aime tellement les toiles et qui va voir particulièrement une toile sur laquelle est un gris du Gabon.
5: Oui, alors il est un amoureux du Louvre et des peintures du Louvre, et particulièrement de cet unique tableau du Louvre qui représente un gris du Gabon, qui est de Franz Schneider, ce qui s'appelle Singe et perroquet au bord d'une corbeille de fruits, où on voit un gris du Gabon qui attaque un abricot comme pour le manger, mais surtout comme pour le détruire, parce que c'est fou ce que les gris du Gabon aiment détruire, y compris leur nourriture, avant de la manger. Accueille chez lui ce gris du Gabon. Il a une toile de Marie Howe. Je suppose que personne en France ne sait qui c'est. Je suis belge. Marie Howe est une peintre très connue en Belgique et très estimée. Et de penser que ce perroquet détruit une toile de Marie Howe, ça fait frémir la Belge que je suis.
4: Mais oui, mais c'est de toute façon qu'un perroquet détruise une toile. Enfin, qui que ce soit qui détruise une toile, sauf son propre auteur, mais sauf le peintre.
5: C'est horrible à voir. Je sais que ce sont des choses qui sont déjà arrivées au cours de l'histoire. Détruire une œuvre d'art, c'est une chose qui me rend malade.
4: Alors, qui n'a pas connu la menace permanente d'un adolescent chez soi qui nous empêche de rentrer le soir dans la sérénité, comprend parfaitement ce que vous dites, parce qu'on n'ose même plus rentrer dans l'appartement. Il est très méchant.
5: Il est très méchant.
4: Et il est très dangereux avec son bec.
5: Il est très méchant, il est très dangereux, il est violent.
4: Il y a une babysitter, enfin une...
5: Une pet-sitter
4: voilà.
5: qui vient le garder pour une soirée et qu'on retrouve cette pet-sitter, mais complètement démolie.
4: Démolie.
5: Parce qu'elle a eu la légèreté d'ouvrir la cage de l'oiseau, parce qu'elle trouvait quand même c'est tellement méchant, cette pauvre petite bête. Ce qui est vrai, a priori, c'est méchant de mettre un perroquet dans une cage. Mais elle a vu ce qui lui arrive quand elle le libère.
4: Oui, mais ça aurait pu être très très grave.
5: Elle aurait pu être tuée,
4: absolument.
5: Un bec de perroquet, ça vous tue.
4: Et pourquoi on garde ce perroquet? Enfin, moi, je ne sais pas. Qu'est-ce que vous auriez fait, Marine, avec un perroquet comme ça qui vous détruit l'appartement, qui vous détruit une jeune fille et qui est insolent avec vous? Vous le gardez ou vous le tuez?
1: Ah non, bah je ne le tue pas. J'ai envie éventuellement de le relâcher pour qu'il soit libre, mais j'ai peur des conséquences pour les autres. Je ne sais pas ce que je
4: fais. Parce que le problème, c'est qu'il n'a pas le droit de l'avoir, ce perroquet.
5: C'est l'un de ces innombrables perroquets clandestins.
4: C'est interdit.
5: C'est interdit. Mais ce n'est pas la faute du narrateur. Il reçoit ce gris du Gabon qui lui est mis tout bébé entre les mains. Il voit ce petit oisillon si mignon. Qu'est-ce que vous voulez qu'il fasse? Évidemment qu'il l'élève sans savoir que ce perroquet va devenir un véritable monstre. Voilà, s'il y a une grande morale à tirer de mon livre, réfléchissez avant d'abriter chez vous un gris du Gabon.
4: Un gris du Gabon ou toute forme de vie?
5: Non, pas toute forme de vie.
4: Parce que je peux vous raconter la même histoire avec un chat.
5: Alors, bon, il y a des chats gentils quand
4: même. Oui, mais il y a des chats méchants.
5: Vous avez un chat méchant, Christophe?
4: Non, mais j'en ai connu.
5: D'accord, oui, mais écoute, n'importe qui, prendre qui que ce soit, être humain ou animal chez soi, est un risque. Mais en même temps, il faut prendre des risques dans la vie, sinon il ne se passe rien.
4: Alors, le narrateur parvient à s'échapper de l'enfer en prenant donc une jeune pet-sitter pour aller au concert écouter du Gottschalk. Si les sirènes d'Ulysse avaient joué du piano plutôt que de la voix, c'est le mansonnier qu'elles eussent livré. Séduction, suavité, torpeur enivrante de cette intoxication phonique. À chacun sa sonate de Vinteuil. La mienne fut toujours le mansonnier. Est-ce ma faute si ma mélancolie la plus emblématique, est-ce ma faute si ma mélodie la plus emblématique évoque une mise à mort ?

0: Allez Marine.
1: Et on profite des dernières notes de Gottschalk, le mansonnillier, la sérénade opus 11, avec au piano Philippe Martin.
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4: Bon alors c'était qui
1: alors, chat, ben je reprends, eh bien Louis Moreau Gottschalk, 1829-1869.
4: Mort à 40 ans, je ne sais pas si vous imaginez.
1: Mort à 40 ans à Rio de Janeiro, grand voyageur, ami de Liszt et de Chopin, dont il joua le deuxième concerto pour piano et orchestre, Christophe.
4: Et la virgule. Alors, on continue. Je suis avec Amélie Nothomb qui publie chez Albin Michel L'adolescence du perroquet. Gottschalk n'est pas la seule référence musicale de votre roman, il y a bien sûr Aretha Franklin.
1: Oui.
4: Que j'avais programmé ici même pour votre précédent livre, tant mieux. Elle est tout le temps là chez vous.
5: Mais oui, mais je l'adore. Écoutez, j'ai toujours été très étonnée que quand je chantais, ça ne faisait pas le même effet que la voix d'Aretha Franklin.
4: Ah bon ?
5: C'est la grande injustice de ma vie. Pourquoi je ne chante pas comme Aretha Franklin ?
4: Mais on ne vous a pas donné le bon professeur ?
5: Ça doit être ça.
4: Je suis sûr. L'adolescence du perroquet, c'est un roman de l'enfermement, une description de ce que l'on pouvait ressentir au moment du confinement. La croissance du perroquet est fort longue et son adolescence peut durer 15 ans, on l'a dit. Le narrateur ne peut pas s'en débarrasser.
5: Mais il ne peut pas s'en débarrasser parce qu'il l'aime. Et donc tout ce qu'il peut faire, c'est partir. Il va passer ses journées à errer dans Paris. Il ne rentrera que le soir, parce que le soir, il a toujours la possibilité de mettre donc, le drap sur la cage du perroquet, de manière à ce que le perroquet dorme enfin et cesse ses vociférations abominables. Mais il est, pour ainsi dire, exproprié par son perroquet, de même que certains parents, pères et surtout mères, sont expropriés par leur adolescent. Je corresponds beaucoup avec mes lecteurs et pas mal de mères de famille me racontent « Moi, je n'ose plus rentrer chez moi parce que mon adolescent est sur le point de me tabasser. »
4: Oui.
5: Donc, elle attend que le cher petit de 17 ans dorme pour oser rentrer chez elle, dormir.
4: Et il ne dort pas, il regarde son portable.
5: Sans doute, oui.
4: Voilà. De même qu'un parent, en effet, ne peut pas se débarrasser d'un enfant. L'amour deviendrait-il à ce moment-là un enfermement ?
5: Pas mal d'amours deviennent des enfermements. Des amours parentaux peuvent devenir des enfermements, des amours amoureux peuvent devenir des enfermements.
4: Et dans enfermement, il y a enfer.
5: Oui.
4: Et c'est le mot infernal qui apparaît la toute dernière phrase. C'est horrible. Moi, je suis un domestique dévoué et il me hait d'une exécration pulsionnelle et éruptive à la manière de certains jeunes ivres d'une colère insatiable. Quelle violence dans ces mots, Amélie Nothomb.
5: Mais ça existe. Mais ça existe. Alors, j'ai connu un perroquet comme ça, et j'ai connu des jeunes comme ça. Il y a des haines pulsionnelles, qui, sans autre explication que, je ne sais pas, moi, hormonales. Et on se demande bien quoi faire face à ça.
4: Mais vous avez dû souffrir en écrivant ce livre.
5: Alors, il y a eu des moments très durs, mais qui étaient en même temps, qui avaient valeur de catharsis. Parce que même si je n'ai rien vécu de pareil, nous avons tous vécu. Même vous, Christophe, nous avons tous vécu un moment dans notre vie, la douleur du désamour. Vous aimez quelqu'un, quelqu'un vous aime, et puis tout à coup, quelqu'un ne vous aime plus. C'est terriblement violent. Donc, ça me permettait de transposer ce moment-là dans ma vie.
4: C'était ça que vous vouliez écrire, et d'ailleurs, c'est la quatrième de couverture de votre livre. L'amour n'est pas un dû.
5: L'amour n'est pas un dû.
4: C'est un don.
5: C'est un don, c'est une grâce, mais en aucun cas un dû.
4: Mais non. Donc, forcément, dans toute relation amoureuse, il y a cet inéchange qui peut se passer furtivement ou qui peut s'installer.
5: Qui peut s'installer ou qui peut... Enfin, c'est... Voilà, l'amour est un mystère. On ne comprend pas pourquoi ça marche et on ne comprend pas pourquoi ça arrête de marcher. Je constate que les gens qui ont perdu l'amour de quelqu'un ont tendance à être indignés. Mais je ne comprends pas cette indignation. Je comprends qu'on en soit très malheureux. Mais j'ai toujours envie de leur dire, je partage votre malheur, mais... Mais pourquoi êtes-vous indigné ? C'est le devoir de personne de vous aimer.
4: C'est le moment d'une remise en question profonde du narrateur, comme de tout parent d'ailleurs, à un moment donné. Et la question touche moins la psychologie dans votre roman, Amélie Nothomb, L'adolescence du perroquet, ça touche moins la psychologie que l'âme.
5: L'âme,
4: Je vous cite. « Sentir son âme est un exercice simple. L'âme, c'est le lieu où cela se passe. » La mienne se situait dans ma cage thoracique, d'où elle ne bougeait guère. C'est une localisation courante. Certains ont la mobile au gré de leur activité. Il faut croire que chez moi, l'action consiste à respirer, puisque mon âme a tendance à ne s'intéresser qu'à mon souffle. la puissance et la beauté de l'âme. J'éprouvais la mienne, ratatinée, trouée, sans force. Avais-je eu auparavant l'âme aussi faible? Il me parut que non. Mon dernier réflexe fut d'en accuser l'oiseau. L'instant d'après, je me fustigeais. Le faible est celui qui incrimine autrui de sa déliquescence. Je respirais à plein poumon afin de déterminer où mon âme était trouée. Effarée, je constatais qu'elle était criblée à mille endroits. Et ça, c'est avant même la rencontre. Elle était déjà trouée avant la rencontre de Joe, votre perroquet gris du Gabon.
5: Oui, je pense que Alban, dès le départ, a une âme déficiente et que le perroquet, là, donc l'autre, finalement, l'autre absolu, met en valeur la perforation de son âme. Mais bon, quelque part, à quelque chose malheur est bon, grâce à ça, Alban comprend qu'il doit s'occuper de son âme. Je trouve que nous devrions tous nous occuper beaucoup plus de notre âme. C'est fou ce que les gens d'aujourd'hui ne s'occupent pas du tout de leur âme.
4: Mais non.
5: Et c'est comme si c'était vraiment la chose la moins importante au monde, alors que c'est ce qu'il y a de plus important.
4: C'est ce qui nous anime, anima animae.
5: C'est ce qui nous anime, c'est notre boussole, c'est ce qui nous permet de savoir quoi faire sans tenir compte de la validation d'autrui. Enfin, qu'est-ce qu'on est sans notre âme?
4: Et oui, mais parfois notre âme nous est confisquée, nous est prise.
5: Oui, elle nous est confisquée parce qu'on en fait bon marché.
4: Oui, absolument.
5: Voilà.
4: Et on en fait bon marché à travers les réseaux sociaux, exactement, à travers Internet, à travers tout ce qui nous, dirait Pascal, divertit.
5: Tout ce qui nous divertit, ou alors pire que ça, je vois ce qui se passe dans les entreprises. Monter dans l'entreprise autorise tous les comportements, et dans ces cas-là, l'âme, ça n'existe plus.
4: Le perroquet a-t-il une âme ?
5: Alors, écoutez, j'ai jamais été un perroquet.
4: Oui, mais votre perroquet, Joe.
5: Moi, j'ai envie de dire pourquoi pas.
4: Moi, je le pense.
5: Pourquoi pas ? Je, voilà.
4: Sincèrement, je le pense parce que oui. On a cette âme d'enfant quand il arrive.
5: C'est vrai.
4: On a un regard, et oui, puis quand il va apprendre à parler, bon, il commence à faire des bruits de chaise d'eau.
5: Et oui, il n'est pas très élégant toujours.
4: Mais non, il faut bien qu'il éructe.
5: Il éructe et je pense qu'il dit beaucoup de choses par ses bruits de chasse d'eau. Mais je crois que vous avez raison. Je crois qu'il a une âme. Je pense que les animaux ont une âme. Je ne sais pas si c'est la même que la nôtre, mais qu'ils ont une âme me paraît certain.
4: Marine, vous y croyez à l'âme des animaux ?
0: Complètement.
4: Oui.
0: Ah oui, sans aucun doute.
4: Et quels que soient les animaux ?
0: Bah oui, on va. Ouais.
4: Depuis la fourmi jusqu'à la baleine.
0: Oui, bah, c'est pour ça que j'ai du mal à les...
5: Mais oui, ce serait bien extraordinaire que seules les grosses bêtes aient une âme, non ?
4: Oui, oui, non, mais je pose la question. Un perroquet qui a une âme. Alors ensuite, vous vous référez à l'Évangile, selon saint Matthieu. Que votre oui soit un oui, que votre non soit un non. Et ça, cette phrase-là, c'est tout à fait vous, Amélie Nothomb.
5: Oui, d'ailleurs, je n'aurais dû répondre à vos questions que par oui ou par non, mais vous auriez été quand même bien embêté.
4: Et tout le monde aurait été frustré. Non, mais ce oui, c'est-à-dire que quand on dit oui, c'est oui.
5: Exactement.
4: Quand on dit non, c'est non.
5: Exactement.
4: C'est la clé de la liberté, non ?
5: C'est la clé de la liberté et c'est un des grands moteurs de l'âme. Ne pas dire oui, mais, ne pas dire non, mais, voilà.
4: Et c'est cette liberté que vous exercez dans vos livres, dans votre vie.
5: Je l'exerce, j'ai conscience que j'ai une position extrêmement luxueuse. Je me permets absolument tout ce que je veux, mais ce que je ne trouve pas du tout normal, c'est que les autres n'aient pas tous les droits que j'ai.
4: Bah, tout le monde n'a pas cette liberté.
5: Mais la liberté, ça se prend. Personne ne m'a donné cette liberté.
4: Ça se conquiert. Et votre conquête, elle est quand même tous les matins. Elle est quand même très régulière.
5: Alors là, je la conquiert en me levant extrêmement tôt tous les matins et en travaillant un très grand nombre d'heures par jour, mais c'est permis à tout le monde de faire ce que je fais.
4: Sauf que vous en prenez du plaisir, et tout le monde n'a pas ce plaisir-là.
5: Mais ce plaisir, il s'apprend. Je n'ai pas eu du plaisir tout de suite en écrivant. J'ai dû apprendre comment faire. C'est très difficile, mais quel plaisir.
4: Mais évidemment. Vous avez combien de romans d'avance ?
5: Alors, je n'en ai somme toute publié que 35, et je suis en train d'écrire le 115e.
4: Non !
5: Et ce n'est pas fini. Et vous savez, ce sont mes œufs. Moi aussi, je suis un oiseau, donc ce sont mes pontes. Et voilà, je viens régulièrement apporter un œuf à mon éditeur.
4: Non, mais attendez, 115e, ça veut dire qu'entre aujourd'hui le 35e et le 105e, il y en a 70.
5: Ah, mais je n'ai pas du tout l'intention de tous les publier. Hein.
4: Oui.
5: Et je publie environ un roman sur 3 ou sur 4.
4: Et vous imaginez qu'un jour ça cesse, c'est-à-dire que...
5: Que cette fabuleuse fécondité s'arrête ? ce n'est pas impossible. Ça n'en prend pas le chemin.
4: Non.
5: C'est extraordinaire. Dans ce cas-là, rien n'indique que le corps s'arrête d'être fécond un jour. Bon, vous savez, il y a cette maxime, on s'arrête pas parce qu'on vieillit, on vieillit parce qu'on s'arrête. Moi, je pense que c'est exactement ça. Tant que je ne m'arrête pas, je ne vais pas vieillir, du moins sous l'angle de cette fécondité.
4: Et vous imaginez la pauvre personne qui va devoir retravailler tout ça pour écrire le dictionnaire des personnages de l'œuvre d'Amélie Nothomb.
5: Alors, je vous rassure, mon testament stipule qu'à ma mort, tous ceux de mes romans, de mes manuscrits qui n'auront pas été publiés, seront coulés dans un gigantesque bloc de résine qui les rendra à la fois immortels et inaccessibles. Mon rêve, parce qu'il faut encore faire quelque chose de cette gigantesque bloc de résine, serait de le léguer au Vatican.
4: Formidable pour le mettre en plein milieu de la place Saint-Pierre, par exemple.
5: Oh non, plus modestement, simplement dans la bibliothèque vaticane.
4: Ben oui, enfin, ça représente quand même 2 mètres cubes, votre histoire.
5: Oh, je sais pas, ils sont tout petits, vous savez, mes romans. Donc, ce serait un petit cube de...
4: Un tout petit cube de rien du tout.
5: Voilà.
4: Vous les écrivez à la main, bien sûr.
5: Je fais tout à la main. Je suis 100% analogique. Même la machine à écrire, c'est trop difficile pour moi.
4: Et depuis toujours, quelqu'un tape vos romans?
5: Alors, avant que je sois best-seller, c'est-à-dire jusque 1998, j'écrivais mes romans à la main. Et puis, je les tapais moi, avec une vieille machine à écrire. Je mettais plus de temps à les taper à la machine que pour les écrire. Depuis que je suis best-seller, c'est-à-dire depuis 1999, quelqu'un chez mon éditeur... les met par ordinateur à ma place. C'est merveilleux.
4: Ça, c'est formidable.
5: Oui.
4: Bon. Est-ce que vous allez faire comme l'un de vos collègues, l'un de vos confrères de chez Albin Michel, d'inscrire derrière, dans la quatrième de couverture, que ce livre n'a pas été écrit à l'IA, puisqu'il ne s'adresse qu'à des humains?
5: Ben alors, les gens savent bien, s'agissant de moi, que ce n'est pas écrit à l'IA, vu que je ne sais même pas ce que c'est qu'un ordinateur. Donc, à plus forte raison, l'IA, je n'ai aucune idée de ce que ça peut bien être.
4: Vous avez l'impression qu'il y a une différence, vous qui lisez beaucoup, qu'il y a une différence entre la prose écrite, manuscrite, et la prose dactylographiée, et la prose engendrée?
5: Alors, j'ai essayé d'écrire sur clavier. J'y arrive pas. Ça me bloque complètement. Moi, j'ai besoin que l'écriture soit un processus physique. Et quand j'écris à la main avec mon stylo, c'est vraiment un processus physique. Oui, ça donne vraiment un autre résultat.
4: Vous ne dictez jamais?
5: Ah non, je sais que Stendhal a fait ça pour la Chartreuse de Parme, et c'est un chef-d'œuvre, mais bon, je ne suis pas Stendhal, voilà le scoop.
4: On le gardera pour nous, on ne le divulguera pas, c'est promis. Amélie Nothomb, votre dernier livre, donc l'adolescence du perroquet. Une dernière question, un animal aussi proche de votre narrateur, vous l'avez déjà écrit parmi vos 35 livres, ou c'est le premier?
5: C'est le premier où vraiment l'interlocuteur idéal semble être un animal. C'est une grande première.
4: Semble être un animal.
5: Oui.
4: Et ça, vous donnez toute la clé.
5: Oui.
4: Merci de nous la donner, en tout cas, parce que comme ça nous fait encore mieux comprendre ce roman que nous avons tous dégusté. Merci Amélie Nothomb. Je rappelle que vous ouvrez cette rentrée littéraire, comme chaque année, avec votre nouveau roman, L'adolescence du perroquet, que publie Albin Michel. Marine, ça va?
1: Ça va, je retiens que la liberté appartienne à ceux qui se lèvent tôt.
5: C'est certain.
4: Et de bonne humeur. Avant de vous laisser le micro pour la suite, je voudrais remercier Jean-Paul Lérine pour la réalisation, Thierry Stenner, François Dieudonné, Philippe Malpeuche, Camille Meyer pour la réussite technique de notre rendez-vous, ainsi que Catherine, mon Dieu, qui pour la préparation de l'émission. Demain, c'est mercredi, nous irons au musée respirer des chefs-d'œuvre. D'ici là, soyez heureux, c'est urgent. Je vous embrasse.

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2: Et je vous souhaite une excellente fin de journée à l'écoute de votre radio RCF Notre-Dame. Dans quelques minutes, le portrait du jour, nous serons avec Arnaud Ducoin. Il raconte dans un livre paru début septembre l'emprise que le réseau social TikTok a eue sur sa fille de 18 ans. Une emprise, nous l'entendrons, mortifère. Et puis à 17h20, nous serons avec Pierre Jacquan, le directeur général de l'Arche en France. Depuis 60 ans, l'Arche rassemble sous le même toit des personnes avec et sans handicap. Mais tout de suite, à la une de l'actualité ce soir, ils sont des dizaines de milliers de lycéens dans la rue partout en France. Des cortèges d'élèves, mais aussi de parents, de professeurs et de syndicalistes. 900 établissements ont gardé leurs portes fermées aujourd'hui, dont 250 en Ile-de-France. Au milieu de l'après-midi, le ministère de l'Intérieur dénombrait 86 000 manifestants dans la rue. Hors région parisienne, à Paris, le cortège s'était lancé à 14h avec entre 20 000 et 40 000 personnes. Des chiffres pas encore définitifs. Et puis cet après-midi, devant l'Assemblée nationale, le Premier ministre Sébastien Lecornu a annoncé une suspension des cours en fin de semaine pour, je cite, « un temps de démocratie interne ». À l'étranger, l'extrême droite allemande de l'AFD a remporté cet après-midi la présidence du Parlement de Saxe-Anhalt. Après sa victoire écrasante aux législatives le mois dernier, c'est la première fois depuis 1945 que l'extrême droite prend la tête d'un parlement régional en Allemagne. Un pétrolier attaqué dans le détroit d'Ormuz. 12 membres de l'équipage ont été blessés. Ils ont été évacués avec l'aide des autorités omanaises. On ne connaît pas l'origine de l'attaque pour l'instant. Et enfin, les Nobel sont décernés cette semaine. Le prix Nobel de physique 2026 est attribué au Belge Francis Alzen pour ses travaux sur les neutrinos, des particules fantômes qui se trouvent dans les profondeurs de l'Arctique et qui aident notamment à mieux comprendre les origines de l'univers. La saison continue demain avec le prix de chimie qui sera suivi par celui de littérature jeudi et le très attendu Nobel de la paix vendredi. Nous sommes le 6 octobre et c'est l'heure de l'éphéméride du jour. D'ailleurs, c'est la Saint-Bruno aujourd'hui. Et l'éphéméride, vous le savez, il est présenté par Bruno Fuma.
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5: Aujourd'hui, nous sommes le 6 octobre. En 1973, lors de la fête de Yom Kippour, le 6 octobre, l'armée égyptienne franchit le canal de Suez et prend à revers les troupes israéliennes qui stationnent dans le Sinaï depuis 1967. C'est le début de ce qu'on va appeler la guerre du Kippour.
6: La grande question que l'on se pose ce soir dans la guerre du Proche-Orient ne peut, dans l'état actuel de nos informations, que rester sans réponse. Il s'agit de savoir qui se trouve dans la meilleure position. Ce soir, devant la télévision américaine, le ministre égyptien des Affaires étrangères a reconnu que l'Égypte avait pris l'initiative des combats, mais a-t-il dit en raison de l'imminence d'une action israélienne.
5: La Syrie, de son côté, lance 3 divisions blindées sur le plateau du Golan occupé par les Israéliens. Cette guerre durera jusqu'au 24 octobre. Elle entraînera le premier choc pétrolier. 8 ans plus tard, alors qu'entre-temps, les Israéliens et les Égyptiens, sous la direction du président Sadat, ont signé un accord de paix, une nouvelle incroyable arrive du Caire en ce 6 octobre 1981.
7: Le président Sadat est mort, assassiné. Un attentat perpétré, semble-t-il, par des éléments de sa propre armée.
8: Ce sont donc 6 hommes qui ont tiré sur la tribune officielle. Ils sont descendus d'un camion militaire. Ils ont d'abord lancé une grenade et ensuite, avec des armes automatiques, ils ont donc abattu le président Sadat.
9: Un berger vient de tomber sous les armes. Le cœur de l'humanité est en larmes.
5: Un berger vient de tomber, chantera Enrico Macias. En France, le 6 octobre 1789, c'est la fin d'une époque. Louis XVI et la famille royale sont contraints de quitter définitivement Versailles, direction Paris, où ils intègrent le palais des Tuileries. Ils y resteront jusqu'au 10 août 1792, le jour de la chute de la monarchie. Avant de partir, Louis XVI dira au gouverneur du château « Tâchez de sauver mon Versailles ».
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5: Du côté de la culture, est né un 6 octobre en 1887, l'architecte suisse Charles-Édouard Jeanneret Gry, plus connu sous le nom du Corbusier. Il est connu pour être l'inventeur de l'unité d'habitation. Son œuvre architecturale regroupant 17 sites, dont 10 en France, est classée au patrimoine mondial de l'UNESCO. Il est décédé en 1965. Et puis une grande première en ce 6 octobre 1927, c'est la sortie sur les écrans américains du chanteur de jazz. Il est considéré comme le premier film parlant. Un monologue et plusieurs scènes chantées sont insérées au milieu de scènes muettes.
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0: Voilà, et ce jour dans l'histoire était préparé par Bruno Fuma. Alors depuis la rentrée, on retrouve de l'humour tous les jours dans la matinale de RCF. Et ce matin, Clara Bévilacqua était avec Violaine de Pince.
1: Bonjour.
2: Bonjour Clara, bonjour à tous.
1: Violaine, ce matin, vous avez un mot pour l'invité politique sur RCF Notre-Dame qui est avec nous en studio, monsieur Rodrigo Arenas.
2: Tout à fait, cher monsieur. Alors d'habitude, dans la matinale, on charrie les invités, mais ne vous inquiétez pas, ce matin, je ne vais pas vous allumer. Ça brûle déjà beaucoup trop devant les lycées.
1: Et oui, Violaine, vous nous parlez sans doute du grand blocus des lycées qui est prévu aujourd'hui.
2: Tout à fait, et Jean-Luc Mélenchon a justement appelé mercredi à la non-violence après avoir demandé la veille de lutter contre la police. Comme dirait une ballerine devenue unijambiste, on ne sait plus sur quel pied danser. Faut taper mais sans faire mal, faut se faire entendre mais sans hurler, faut tout casser mais avoir des lycées en bon état. D'ailleurs les jeunes, si les murs de votre lycée fuient, c'est pas de la vétusté, hein. C'est que c'est un bâtiment HQE, haute qualité environnementale, donc biodégradable. Soyez un peu plus écolo s'il vous plaît.
1: Alors monsieur Bali Bagayoko, le maire de Saint-Denis a quant à lui, Violaine, maintenu ses propos sur la violence légitime.
2: Et il a raison, faut se défouler. Moi je vois vendredi dernier, mon train a été supprimé 20 minutes avant l'heure de départ. Bon, je suis allée taper une machine Selecta, ça n'a pas fait avancer le problème mais ça m'a fait du bien, enfin sauf à la main. Alors je comprends le maire de Saint-Denis. D'ailleurs, il a même été acclamé par la foule des manifestants devant le lycée Paul-Éluard. Moi je pense qu'il est jaloux du pape. C'est vrai, le week-end dernier, grosse ambiance au Stade de France. Feu d'artifice, et là maintenant, grosse ambiance, avec feu de poubelle.
1: Et ce qu'on note, en fait, c'est la manière assez moderne de se révolter chez les lycéens.
2: Tout à fait. Affiches générées par IA, communication sur TikTok et Snapchat, trottinette électrique pour se déplacer de site en site. On pourrait même penser que c'est ChatGPT qui a rédigé les revendications. Ah, la révolution, c'est plus que c'était, hein. Fini les tracts, les barricades et les pavés. On est passé de mai 68 à octobre 6-7, comme disent les jeunes.
1: Et alors la question que tout le monde se pose, Jolène, est-ce que la France insoumise a quelque chose à voir là-dedans?
2: Nous laisserons M. Arenas répondre. Dans tous les cas, ce serait déployer beaucoup d'énergie pour des gens qui ne votent pas. Enfin, sauf ceux qui passent le bac à 22 ans. En tout cas, il faut toujours séparer le bon grain de l'ivraie. Il n'y a pas que des casseurs dans les manifs. Moi, je vois quand j'ai manifesté au marché de Saint-Germain-en-Laye samedi dernier contre la déforestation des jardins à la française, il y a un groupuscule d'horticulteurs ultra-violents qui a débarqué et je peux vous dire qu'il n'y a pas que des fleurs qui nous ont jetés.
1: Alors, c'est quoi votre solution pour les lycéens, Violaine?
2: Eh bien, se lancer en politique, peut-être. Parce que, monsieur Arenas, vous êtes vous-même passé d'une enfance en HLM au Palais Bourbon aujourd'hui. Alors, est-ce que la politique est un meilleur ascenseur social que l'école? Ou alors, je suggère plus simplement à nos lycéens de plancher sur le sujet du bac de philo session 2027 France Métropolitaine. Oui, j'ai déjà le sujet, car comme les murs du lycée Anne Hidalgo de Ponto Combo, ça fuite, ça fuite. Est-ce que la fin justifie les moyens? En gros, faut-il tout péter pour qu'on nous écoute? J'ai pas la réponse, mais comme le dit un proverbe croato-moldave, ne casse pas les oreilles de celui dont tu veux te faire entendre.
0: Voilà l'humour de Violaine de Pince. Et finalement, c'est le cocktail gagnant de la matinale de RCF Notre-Dame, de la réflexion, de la politique, mais aussi un peu d'humour et de bonne humeur. Alors dans 20 minutes pour le grand format de ce mardi 6 octobre, nous retrouverons Bruno Fuma. Il revient pour cette année dans l'histoire. Mais tout de suite, c'est l'heure de Portrait. Dans notre portrait ce soir, un père de famille, Arnaud Ducoing, qui traverse une épreuve, disons-le, indicible. Sa fille, Pénélope, a mis fin à ses jours, c'était en février 2024. Derrière ce geste, Arnaud Ducoing et sa famille vont découvrir que la jeune fille était finalement sous l'emprise silencieuse d'un réseau social, TikTok. TikTok qui a montré à sa fille comment se scarifier. TikTok qui a sans doute montré comment réaliser un nœud pour une pendaison. TikTok qui compte près de 2 milliards d'utilisateurs dans le monde, plus de 8 millions en France. Les jeunes de 12 à 17 ans y passent près d'1h20 par jour. Alors quand Arnaud Ducoing a réalisé que le réseau social avait donné à Pénélope, 18 ans, les clés pour mettre fin à sa vie, il en a fait un livre pour expliquer aux autres parents, également peut-être nous l'entendrons pour faire avancer la loi. L'ouvrage « Les dérives de TikTok, le combat d'un père » est paru le 2 septembre aux éditions Artege. Arnaud Ducoing, bonsoir.
3: Bonsoir.
0: Merci d'être avec nous, d'accepter de parler de ce sujet si douloureux, mais également si important. Ça fait un peu plus d'un mois que le livre est paru. Comment allez-vous?
3: Eh bien, écoutez, j'ai envie de dire je vais bien, mais malgré cette épreuve qui nous a percuté il y a maintenant 2 ans et demi, depuis début septembre, eh bien, effectivement, le livre est sorti et j'en fais la promotion et j'essaye d'éveiller les consciences, et notamment pour les jeunes parents, sur les dangers des réseaux sociaux, et notamment du réseau chinois TikTok, qui est un vrai fléau.
0: Voilà, vous le dites, l'objectif de ce livre, c'est de comprendre les rouages intellectuels et cognitifs qui ont permis à Pénélope, donc votre fille, d'échafauder son suicide. Vous le dites aussi de manière très honnête, TikTok n'a pas tué ma fille, mais il a facilité les conditions de sa mort.
3: Oui. Lorsque Pénélope s'est donné la mort dans sa chambre, elle avait laissé son téléphone portable pointé sur elle. Donc on ne savait pas trop si elle se filmait ou si elle regardait quelque chose. Ça nous a énormément perturbés et quelques jours après, on a eu accès à son ordinateur puisque son téléphone est resté bloqué. On n'a jamais réussi à l'ouvrir, mais on avait la sauvegarde de son ordinateur. C'est là où on a découvert toutes les vidéos qu'elle regardait, qui provenaient pour la plupart de TikTok et qui traitaient de sujets de suicide ou de scarification, enfin en tous les cas qui étaient terriblement noirs. Et c'est là où on s'est aperçu dans quel univers elle vivait. Univers numérique, bien sûr.
0: Et on parle d'une jeune fille qui, quelques temps avant son geste, elle était solaire, vous le décrivez dans le livre, elle était heureuse. La descente aux enfers peut aller très vite, et selon vous, donc TikTok l'a accéléré, cette descente aux enfers.
3: Oui, alors Pénélope souffrait de dépression, mais le danger, il n'est pas uniquement en direction des enfants qui présentent des troubles des troubles psychologiques. C'est chaque enfant, même les enfants qui vont très bien, peuvent tomber dans ce piège-là. Pourquoi ? Parce que TikTok va envoyer des premières vidéos. D'ailleurs, je l'ai moi-même expérimenté puisque j'ai créé un réseau, j'ai créé mon propre compte et j'ai voulu savoir connaître la mécanique. Et là, très rapidement, vous avez des vidéos que vous alliez bien ou pas bien. C'est pas réservé aux gens qui ont des problèmes particuliers des problèmes psychologiques. C'est tous les enfants ou tout même, j'ai envie de dire, adultes aussi. Vous avez des vidéos qui vous arrivent parce que TikTok va regarder si vous êtes appétant ou pas à certains sujets. Et si vous commencez à regarder la vidéo dans son intégralité, ou si vous la likez, ou si vous la commentez, eh bien là, vous envoyez un signal très fort à l'algorithme pour qu'il vous en envoie d'autres. Et c'est comme ça que beaucoup de jeunes aujourd'hui, on parle de centaines de milliers de jeunes, se retrouvent coincés sur leur téléphone dans ce qu'on appelle cette bulle de filtre. C'est-à-dire, c'est un univers, une galaxie où toutes les vidéos qui viennent ou 9 vidéos qui viennent, qui vous arrivent, traitent d'un sujet qui n'a pas lieu d'être sur un réseau social pour les enfants, pour les jeunes.
0: Et effectivement, on le voit dans le livre, vous le racontez, et pour qu'on le comprenne bien, par exemple, vous tombez sur des vidéos où c'est des producteurs de contenu qui expliquent, par exemple, sur une miche de pain, comment se scarifier. Enfin,
3: oui, il y a eu effectivement, cette vidéo, elle est assez virale sur TikTok. C'est un scalpel et puis sur une pâte à pain, qui représente un bras, si vous voulez, le bras. Enfin, le compte, c'est une vidéo, c'est la symbolique qui est par cette vidéo-là, et où effectivement, eh bien, on lacère cette pâte de pain qui est pour expliquer comment faire des entailles, comment se scarifier, ou alors des vidéos où on va vous expliquer comment faire un nœud coulant. Toutes les vidéos qu'on a retrouvées sur le TikTok de ma fille, enfin, et y compris même sur mon TikTok aujourd'hui, parce que j'ai créé cette bulle de filtre pour montrer aux gens ce que ça représentait, eh bien, les vidéos sont toutes estampillées pareil. Très souvent, d'ailleurs, ce sont des jeunes filles qui sont concernées, et c'est des vidéos qui sont très noires, sombres, avec une musique de piano derrière, ou des cris, et un texte qui dit « Ce soir, c'est mon dernier soir, je vais me suicider, ou mes parents, ou personne va me pleurer. » Enfin, et ça, c'est en continu. C'est-à-dire que l'algorithme de préconisation, eh bien, il vous envoie en continu ce genre de vidéos. Là, on parle de suicide, mais on pourrait parler de scarification, on pourrait parler d'harcèlement scolaire, on pourrait parler de violence, de masculinisme. Aujourd'hui, le TikTok, c'est un dépotoir, entre autres, de vidéos où on trouve, certes, des choses positives, mais qui sont très minoritaires par rapport à des vidéos qui créent de l'émotion. Et les vidéos qui créent l'émotion, c'est les vidéos qui sont noires qui sont négatives, parce que dans votre cerveau, il se passe quelque chose. Des cerveaux qui sont encore en construction n'ont pas cette faculté de pouvoir freiner tout ça, et c'est pour ça qu'ils sont pris au piège, et c'est vraiment de la drogue numérique.
0: Sachant que ces contenus, par exemple, pour certains, sont censés être illégaux, mais en fait, on peut très vite y arriver, par exemple, en mettant un espace entre scar et ification, et on peut très vite arriver à ces contenus, et on brise tous les garde-fous que TikTok est censé mettre en place. Enfin, c'est un peu...
3: Exactement. Moi, j'ai fait l'expérience. J'ai tapé suicide et là, il y a effectivement un message de prévention qui m'est arrivé en disant tu n'es pas tout seul, voici le numéro de SOS de suicide. Mais en fin de compte, c'est une grosse hypocrisie parce qu'à l'époque et encore même aujourd'hui, vous utilisez des emojis, par exemple, du drapeau de la Suisse qui veut dire, dans le langage caché de TikTok, suicide. Le zèbre, eh ben, c'est l'escarification. Skinny talk, eh bien, c'est la maigreur, c'est les problèmes d'anorexie. Bon, bref, il y a beaucoup de sujets. Et même encore aujourd'hui, vous faites une faute d'orthographe volontaire au mot suicide, vous mettez un point d'exclamation, eh bien, vous déjouez toute la prévention de TikTok. Donc, il faut bien comprendre que TikTok est conscient de ça. Et même... pousse ce système-là, puisqu'on est sur un phénomène de pour maximiser l'attention des utilisateurs, parce que derrière, c'est des parts de marché, c'est des publicités qui sont vendues plus cher, et c'est des milliards qui sont générés sur la vie de nos enfants.
0: Et alors, effectivement, ce que j'ai appris aussi dans votre livre, c'est à quel point, notamment via des réseaux sociaux comme TikTok, on peut assister à une inversion des valeurs chez les jeunes. C'est-à-dire que le malheur est, ou d'être plongé dans toutes ces vidéos sombres mais qui sont accompagnées d'une petite mélodie, presque, ça peut pousser certaines personnes à penser finalement que le bonheur devient le malheur et que le bonheur, ça peut être de se faire du mal. Enfin, on a vraiment une inversion des valeurs.
3: Oui. On remarque ça, puisqu'effectivement, lorsque vous rentrez dans cet univers, cette bulle algorithmique, eh bien, vous rencontrez une population qui vous ressemble et qui présente les mêmes symptômes, le même mal-être.
0: Et par exemple, on croit qu'avaler 10 doliprane pour aller aux urgences, bah, c'est OK, c'est drôle et tout le monde peut le faire.
3: Alors, il y a tous ces challenges que les jeunes font, c'est ça ou d'autres challenges qui mettent en péril leur santé et leur vie. Et surtout, vous rencontrez une communauté qui vous ressemble et qui vous encourage quelque part et qui banalise surtout le fait de se scarifier, peut-être même de se suicider, avec des phrases, pas d'encouragement, mais de compréhension. C'est-à-dire que les jeunes vont dire « je comprends, moi aussi, je suis comme toi, t'as bien raison, la vie ne vaut pas d'être vécue ». Enfin, c'est ce genre de choses qu'on voit. Donc moi, ce que je dis aux parents, là, et les parents qui ont des jeunes enfants qui ne sont pas encore sur les réseaux, mais ne les mettez pas sur les réseaux, parce que automatiquement, et ça c'est une certitude, ils vont être exposés un moment à des vidéos de ce genre-là. Et peut-être qu'à ce moment-là, ils auront des petites difficultés et ils vont peut-être sombrer. Ou alors même, vous voyez, des jeunes qui peuvent demander, par exemple à TikTok, une méthode pour perdre 2-3 kilos. Eh bien ça se transforme à quoi? Par l'algorithme, à les entraîner doucement vers l'anorexie. Parce qu'on va les moraliser, on va leur dire si tu as 2-3 kilos à perdre, c'est parce que tu es trop grosse, tu bouffes trop, tu manges trop, donc arrête de manger. Et c'est comme ça qu'ils basculent dans cet univers mortifère.
0: Et justement, aujourd'hui, pour alerter les parents, mais aussi les services publics, vous faites partie d'un collectif de victimes, Algos Victima, et vous avez notamment été auditionné au Parlement dans le cadre d'une commission d'enquête l'année dernière. Aujourd'hui, selon vous, est-ce que la loi avance assez vite? Que pensez-vous du Conseil constitutionnel qui a retoqué en mai dernier l'interdiction des réseaux sociaux aux moins de 15 ans?
3: Alors, on voit que le débat, il est compliqué. Et interdire, moi-même, je ne suis pas favorable à l'interdiction. L'interdiction vient en dernier recours. La solution, c'est d'imposer aux plateformes de devenir éthiques et d'arrêter d'envoyer ce genre de vidéos à nos enfants, parce qu'ils mettent en péril leur santé mentale et physique. Mais tant qu'on n'arrive pas à les contraindre à ça, tant qu'on n'arrive pas à enlever le défilement, le scrolling infini, tant qu'on n'arrive pas à réglementer, à réguler les outils addictifs des systèmes des plateformes, eh bien la moins mauvaise solution, c'est peut-être éviter qu'ils soient en relation, en contact avec ces réseaux-là, et protéger la population et les plus faibles, notamment les mineurs, en leur interdisant d'être devant ce genre de choses avant 15 ans. Après, moi, nous, on fait partie du collectif Algos Victima. On a fait un dépôt de plainte au pénal, un dépôt de plainte collective, justement, parce qu'on s'aperçoit aujourd'hui, l'actualité nous le dit, regardez Meta avec l'Alabama aux États-Unis, eh bien, on arrive à commencer à contraindre les plateformes et par la voie juridique, parce que la voie législative, elle est très compliquée à mettre en place. Donc, demain, peut-être que c'est à cause d'amendes ou de... bien qu'on arrivera à réguler ce genre de choses.
0: Oui, voilà, la voie est lente, mais de fait, avec la jurisprudence, on peut quand même un peu avancer.
3: Oui, et puis ce qui est important, c'est aussi de se dire qu'on est en train de gagner, on a gagné la bataille de conscientisation, si j'ose dire, de la population, que c'est pas anodin ces réseaux sociaux et que c'est vraiment de la drogue numérique et que ne pensez pas que vos enfants vont être épargnés parce qu'ils sont mignons tout plein et qu'ils utilisent un réseau social, il n'y a pas de raison qu'ils soient concernés. Eh bien non, parce que 100% des gamins vont être concernés à un moment, vont être mis en contact en tous les cas avec ce genre de vidéos et on ne sait pas ce qui peut arriver. Et il y a des phénomènes pour les jeunes filles, par exemple, où elles sont en plein début d'adolescence, où le regard des autres est important. Donc on voit aujourd'hui qu'il y a des jeunes qui sont dépendantes parce qu'elles doivent représenter une certaine image de la féminité qu'elles ont trouvée sur TikTok et elles sont contraintes d'accepter ces codes-là. Et aujourd'hui, c'est pas rare par exemple de voir des gamines qui se lèvent à 5h du matin pour pouvoir... elles ont un rite par exemple de maquillage pour répondre à une norme sociale. Donc ça peut être plein de sujets qui sont divers et variés et qui sont plus ou moins mortifères. Mais à la finalité, ce que veut le réseau social, c'est que vous restiez le plus longtemps possible au détriment souvent de votre santé mentale et physique.
0: Merci beaucoup Arnaud Ducoing d'avoir été en direct avec nous ce soir. Je rappelle que vous êtes l'auteur du livre Dérive de TikTok, Le combat d'un père, paru début septembre aux éditions Artege. Une lecture alors certes difficile, je me permets de le dire, mais ô combien importante. Et merci d'avoir été avec nous ce soir.
3: Merci à vous de m'avoir reçu.
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0: Depuis plus de 60 ans, l'Arche rassemble sous le même toit des personnes avec et sans handicap qui choisissent de vivre ensemble. Les communautés de l'Arche sont présentes en tout dans 37 pays. En France, c'est 40 communautés. Pierre Jacquan, bonjour. Vous êtes le directeur général de l'Arche en France et vous me regardez étrangement. Que se passe-t-il, Pierre Jacquan ?
5: Je regarde ce que tu penses. Cette phrase n'est pas de moi, mais de Franck. Franck est un ami en situation de handicap mental accueilli à l'Arche La Merci en Charente. Franck nous rappelle qu'entre deux personnes, au-delà de ce qui est visible, il y a toujours la possibilité d'une relation invisible, mais bien réelle. Il nous rappelle qu'il y a dans l'autre une présence que l'on sent, mais qui nous échappe toujours. Je regarde ce que tu penses.
0: Et cette parole vous évoque un échange que vous avez eu avec une autre amie de l'Arche.
5: Avec Mélina, une jeune femme qui habite dans ma communauté. Mélina m'a récemment raconté qu'un jour, elle regardait tranquillement un monsieur dans la gare d'Angoulême. Il l'a alors bousculé, puis il l'a sèchement dit « T'es handicapé ». Et Mélina de me dire « Tu vois, Pierre, là, tu ne réponds pas, sinon ça va mal se passer. Les gares, c'est comme...

0: tâchant.
1: Et selon vous, Pierre Jacquan, pourquoi avons-nous cette difficulté à accueillir ce regard de Mélina et des autres ?
0: Force est de reconnaître que les fêlés nous dérangent et ne nous laissent jamais tranquilles. Ils nous placent en permanence face à nos limites. Ils dévoilent nos impuissances, nous qui pensions être tout-puissants. Et nous en avons tellement peur de cette impuissance, car elle préfigure peut-être notre mort. Mélina et les autres fêlés, notre tentation est bien de les mettre à l'écart, de les rejeter, de fuir leur regard, surtout si leur regard scrute ce que nous pensons.
1: Je regarde ce que tu penses, c'est finalement une belle invitation, Pierre.
0: Oui, cela ne fait pas de doute, une invitation à regarder le monde à partir de la meilleure partie de nous-mêmes, celle qui recherche à dire sans cesse « tu es plus beau que tu n'oses le croire ». Une phrase inscrite au cœur de nos relations, que nous soyons ou non en situation de handicap, et qui se vit dans l'ordinaire de la vie communautaire à l'Arche. Je regarde ce que tu penses. Merci Franck pour cette invitation qui touche notre cœur ce matin. Portez-vous bien.
1: Et merci Pierre Jacquan. Je rappelle que vous êtes le directeur général de l'Arche en France. On se dit rendez-vous mardi prochain pour une nouvelle chronique de l'Arche en parole.
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1: Et on arrive à l'heure du grand format de ce mardi. C'est bien c'est cette année dans l'histoire, concoctée par Bruno Fuma.
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4: Aujourd'hui, 1917.
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4: Mais que s'est-il passé pendant ces 12 mois ? L'échec de l'offensive française du Chemin des Dames entraîne des mutineries. Le ministre de l'Intérieur, Louis Malvy, est mis en cause, provoquant la chute du gouvernement. Et Matahari est condamné à mort pour espionnage. Invité Philippe Collas, auteur d'une biographie de Matahari qui sort chez Texto.
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4: Cette année 1917 est encore largement marquée par la Première Guerre mondiale. Le 10 janvier, en réponse à une note du président américain Wilson, la Triple Entente, France, Grande-Bretagne et Russie, fait connaître ses buts de guerre. Évacuation des territoires occupés, retour de l'Alsace-Lorraine à la France, réparation des dommages subis, affranchissement des nationalités sous domination turque et enfin émancipation des Tchèques, Slovaques, Roumains et Yougoslaves. Le 16 avril débute l'offensive française du Chemin des Dames, une opération menée par le général Nivelle. Cette offensive se révèle très meurtrière avec 30 000 soldats français morts en 10 jours. Pendant cette bataille, les Français utilisent pour la première fois des chars d'assaut. Le Chemin des Dames entraîne des mutineries au sein de l'armée française dès le lendemain, 17 avril. Le paroxysme de ces mutineries sera atteint fin mai, début juin. 68 des 112 divisions françaises seront touchées, 629 soldats seront condamnés et 50 exécutés. Conséquence de l'échec de l'offensive du Chemin des Dames, le général Nivelle est remplacé par le général Pétain comme commandant en chef des armées françaises. Les États-Unis déclarent la guerre aux empires centraux, Allemagne, Autriche-Hongrie et Empire ottoman le 6 avril. Les premières troupes américaines seront envoyées sur le front le 21 octobre.
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4: Ministre de l'Intérieur depuis le début de la guerre en 1914, Louis Malvy est mis en difficulté par l'arrestation d'Émile Duval, l'administrateur du Bonnet Rouge, un journal longtemps subventionné par le ministère de l'Intérieur. Duval est trouvé à la frontière suisse porteur d'un chèque de 150 000 francs de provenance allemande. Dans le même temps, Louis Malvy est accusé par Léon Daudet, rédacteur en chef du journal d'extrême droite L'Action française, d'avoir été l'amant de Matahari. Daudet accuse Malvy d'avoir fourni des renseignements militaires à l'Allemagne et d'avoir fomenté les mutineries de 1917. Le ministre est mis en cause par Maurice Barrès au Sénat, puis par Georges Clémenceau à la Chambre des députés, qui conclut son intervention « Monsieur le ministre, je vous accuse d'avoir trahi les intérêts de la France ». Louis Malvy est obligé de démissionner le 31 août, entraînant la chute du gouvernement d'Alexandre Ribot. Louis Malvy est jugé par la haute cour, condamné pour avoir méconnu, violé et trahi les devoirs de sa charge constituant une forfaiture. Il est banni pendant 5 ans et part en exil à Saint-Sébastien, mais garde ses mandats n'ayant pas perdu ses droits civiques. Quant à Émile Duval, il est fusillé en 1918.
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4: 1917. En pleine Première Guerre mondiale, une femme, Matahari, est fusillée à Vincennes pour espionnage. Philippe Collas, bonjour.
5: Bonjour.
4: Vous publiez chez Texto « Matahari, courtisane et espionne », une histoire qui vous touche de près via votre arrière-grand-père. Quel lien avait-il avec Matahari ?
5: D'un côté, c'est mon arrière-grand-père qui a instruit son procès au 3e Conseil de guerre. Donc c'est lui, en fait, qui non seulement a instruit le procès, mais a fait carrément le procès, parce que rapport de l'instruction a absolument tout dominé. Donc ils ont eu un rapport ensemble très fort pendant plus

0: 6 mois. Et donc moi, j'ai hérité de cette histoire-là dans ma famille, dont on m'a parlé à peu près toute mon enfance.
1: Et c'est donc ce personnage de légende que nous allons évoquer avec vous. Alors, elle est née, Mata Hari, aux Pays-Bas en 1876. Comment se déroulent ses premières années ?
0: Ben écoutez, en fait, elle a eu une très belle enfance parce que son père l'adorait. Il était assez riche, donc il la gâtait absolument. Elle allait à l'école dans un petit carrosse tiré par des chèvres. Elle avait des robes magnifiques. Elle était enviée par tout le monde. Et par contre, brutalement, son père va faire faillite et disparaître de sa vie quand elle a 13 ans. Donc en fait, ce qui caractérise avant tout Mata Hari, c'est qu'elle a eu un début de vie un peu comme une princesse de conte de fées. Du jour au lendemain, elle va se retrouver à la rue, avec sa mère qui va mourir très vite, et elle qui est toute seule face à la vie alors qu'elle est très très jeune. Donc en fait, elle a une sorte de rupture qui est fondamentale et qui va influencer en fait un peu toute son existence, parce que son père était un peu un mégalomane, et il passait son temps à raconter des tas d'histoires sur lui-même, et en fait, elle a beaucoup marqué, et je pense que pour la suite de son existence, ça va être très important.
1: Philippe Colas, vous écrivez que la jeune Margaret, hein, qui est le vrai prénom de Mata Hari, se sent dès son enfance différente des autres, un peu comme son père d'ailleurs. Quelle est cette différence ?
0: Alors d'abord, elle a une différence physique, parce que ça se voit d'ailleurs sur toutes les photos, parce qu'encore une fois, elle est hollandaise, c'est pas une blonde comme on pourrait s'y attendre, elle est très brune, elle a plutôt la peau mate, donc on pense que ce sont des héritages qui viennent de sa mère, qui appartenait à une tribu qui s'appelait, enfin une tribu, oui, à l'origine, une tribu qui s'appelait les Woodkers, qui était une tribu nordique, mais qui avait la caractéristique d'être donc brun avec la peau mate. Et elle, Mata Hari, en tant que telle, comme elle est adorée par son père et traitée comme une reine, bah, comme toute petite fille qui se respecte, elle a l'impression qu'elle est une reine et comme en plus elle ne ressemble pas du tout aux autres filles avec qui elle est à l'école, elle a l'impression, et je pense qu'elle a raison, qu'elle est différente d'elle.
1: Margaret va se marier en 1895 avec Rudolf MacLeod, un officier de l'armée coloniale. Elle va le suivre et s'installer en Indonésie. Comment va-t-elle vivre son arrivée sur l'île de Java ?
0: Ben, en fait, très bien et très mal. À l'origine, en fait, elle a épousé MacLeod, qui a 20 ans de plus qu'elle, parce qu'il est officier et qu'à l'époque, tout ce qui portait uniforme vous laissait croire que les gens avaient de l'argent, avaient un prestige social, etc. C'était souvent vrai, d'autant plus que MacLeod est un grand nom écossais. Mata Hari, ce qu'il faut savoir, c'est quand elle épouse MacLeod, elle est une orpheline qui est un peu sans le sou, et c'est un peu inespéré, parce qu'il ne demande pas de dot, et il la fait rêver avec des comptes des mille et une nuits sur les Indes néerlandaises, etc. Alors, juste avant de partir, ils vont être reçus à un bal de la cour, et là, elle va être très impressionnée, justement, par la cour hollandaise, etc., et commencer à se demander, finalement, elle a tellement envie de partir dans les îles. Par contre, quand elle arrive immédiatement, bon, il y a le charme de l'exotisme, mais qui va vite faner, parce que comme la plupart des coloniaux de l'époque, au début tout est merveilleux et après on se rend compte qu'on vit dans un monde assez étroit, assez fermé, avec des tas de haine et de rivalité interne, et que c'est beaucoup moins drôle que ce qu'on pouvait imaginer.
1: Le couple va avoir deux enfants, il va connaître un drame le 27 juin 1899 avec l'empoisonnement de ses deux enfants. L'une des filles va survivre, le couple est de retour en France en 1902. Comment cette histoire va-t-elle se terminer ?
0: L'histoire des deux enfants ou l'histoire du couple ? Parce qu'en fait, ce qui se passe, c'est que l'histoire des deux enfants, c'est un peu compliqué parce qu'il y a eu des tas de versions. Et moi, j'ai réétudié ça récemment. Alors, on ne sait pas si les enfants ont été vraiment empoisonnés ou s'ils ont simplement attrapé la typhoïde. Ce qui est sûr, c'est que le fils qui était l'aîné va mourir à l'âge de 1 an et demi ou 2 ans. Et que le père va rendre Mata Hari responsable de la mort de cet enfant. On ne sait pas très bien pourquoi, parce que comme en fait il avait déjà beaucoup de problèmes avec elle, il la rendrait responsable de tout, alors que on pensait à l'origine, et on l'a dit très longtemps, que l'enfant avait été empoisonné par la nounou, qui était la maîtresse du père et qui a voulu se venger parce que le père, donc Rudolf, avait fait arrêter son mari pour avoir de la liberté avec elle. Donc tout ça est très confus, mais ce qui va se passer, c'est que quand ce couple va rentrer en Hollande, c'est un couple qui est détruit. Rudolf, parce que d'abord, il a des tas de maladies qu'il a attrapées sur place, parce qu'il est alcoolique, c'est tout juste s'il ne bat pas Mata Hari. Mais ce couple va divorcer très vite, enfin, va se séparer et divorcer très vite, parce qu'en fait, ils n'ont plus rien en commun, quoi.
1: Aujourd'hui, avec vous, Philippe Colas, nous parlons de Mata Hari. Nous nous retrouvons dans quelques instants.

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1: Matari, courtisane et espionne, c'est le titre de votre livre, Philippe Culasse, sorti chez Texto. Margaret n'est pas encore Matari, elle arrive à Paris en 1903. Comment se passent ses premiers pas dans la capitale ?
2: Alors en fait, elle a fait deux voyages, un en 1903 et un en 1904. Alors en 1903, ça va se passer très mal parce que Matahari arrive, elle est hollandaise, puritaine, femme de la bonne bourgeoisie, elle n'a pas un sou et en fait, il faut qu'elle gagne sa vie. Donc elle va commencer par essayer d'être modèle pour les peintres, mais on va lui demander de poser nue. Elle va refuser, à la fois parce qu'elle est effectivement un peu prude encore à l'époque, et qu'on dit aussi, ben je pense que c'est la vérité, qu'elle avait une poitrine qui n'était pas à la hauteur du reste de son physique. Donc elle n'avait pas spécialement envie de se déshabiller devant les peintres. Résultat, en fait, elle va se retrouver sans un sou, obligée de repartir pour la Hollande. Et une fois revenue en Hollande, elle se rend compte que sa situation est impossible parce que sa fille lui a été enlevée par son mari en même temps, donc elle est seule. Et que, comme elle dira plus tard à mon arrière-grand-père, je pensais que le seul espoir d'une femme malheureuse était à Paris. Donc elle réunit son petit pécule, elle achète une très belle robe et là, du coup, elle se lance à la conquête de Paris avec un coup de bluff et Matahari passera sa vie à faire des coups de bluff. Elle va se présenter au Grand Hôtel sous le nom de Lady MacLeod. Elle n'a pas de bagages, elle dit que ses bagages vont la suivre. Elle demande une très belle suite. Comme c'est une très belle femme, qu'elle a un assez grand nom, etc., on n'hésite pas, on lui donne une suite tout de suite. Et Matahari a très bien compris qu'elle n'avait pas un sou. Et elle a un peu compris aussi qu'il fallait qu'elle soit un peu plus agile mentalement, ce qui fait qu'elle repère son premier amant dans l'ascenseur, il s'appelle Louis Castagnol, et en fait, il va commencer à payer les factures. Voilà à peu près comment ça se passe. Donc sur un coup de bluff absolu.
1: Philippe Culasse, dans son parcours à Paris, il y a un homme important, Ernest Mollier, qui tient une école d'équitation et qui va lui faire une proposition. Laquelle ?
2: C'est-à-dire que Mollier ne va pas tellement lui faire une proposition, c'est Matahari qui va aller au cirque Mollier. Alors à l'époque, il faut savoir que Paris était une ville très... Enfin, c'était la première ville du monde sur le plan artistique, culturel, etc. Et qui avait entre autres des spectacles de femmes amazones, en particulier au cirque Mollier, pour soit conduire des chars, faire diverses exhibitions, et que Matahari va proposer à Mollier, parce qu'il faut qu'elle gagne sa vie, et c'est une des modernités de Matahari. Hein. Elle va absolument avoir un métier. Elle va être autonome par rapport aux hommes, etc. Donc elle va voir Mollier, elle va lui proposer de monter à cheval, etc. Et Mollier, ça ne l'intéresse pas du tout, parce qu'il a déjà beaucoup de candidates sur le sujet, ce qui fait que Matahari revient deux jours plus tard, et là, elle a un grand manteau, elle laisse tomber son manteau, et juste, elle ne porte plus que, en fait, un costume de danseuse malaise, à savoir pas grand-chose, et elle commence à exécuter devant lui, en fait, ses premières danses sacrées indonésiennes. Et c'est comme ça, en fait, qu'elle va être lancée dans Paris.
1: Et c'est comme ça qu'elle devient Matahari, en fait.
2: C'est-à-dire qu'en fait, oui, en fait, elle va devenir vraiment Matahari, parce qu'elle va rencontrer un autre homme qui va être encore plus important, qui est Émile Guimet, qui est le fils du fondateur de Pechiney, qui est très riche, qui a fondé le musée Guimet, et qui, en fait, va s'enticher de Matahari, parce qu'il va trouver qu'elle est absolument extraordinaire, ses danses sont extraordinaires, et il va organiser à la bibliothèque de la rotonde du musée Guimet, un spectacle avec le tout Paris. Il n'y a pas grand monde, hein. Il y a 8500 places, donc vraiment tout le monde se bat pour avoir des places, et que Matahari va apporter cette chose absolument incroyable, c'est qu'elle, en fait, elle invente le striptease, mais surtout avec un alibi culturel, parce qu'en fait, sa danse, qui est un striptease, hein, et qu'elle est vraiment la première à inventer, et en fait, entre guillemets, une danse au dieu Shiva, ce qui fait que les hommes peuvent y aller tranquilles avec l'aval de leur femme, parce qu'il y a un alibi culturel, et c'est ça le génie de Matahari, c'est qu'en fait, elle s'est lancée dans Paris en faisant du nu, mais surtout avec un alibi qui était totalement révolutionnaire.
1: Philippe Culasse, comment vont se dérouler pour Matahari les dernières années avant la guerre ?
2: Les dernières années avant la guerre vont être un peu dures parce que Matahari a une chose que moi je trouve très sympathique, c'est qu'elle n'est pas si intéressée par l'argent que ça. Elle est intéressée quand elle a besoin d'argent pour ses histoires d'amour. Et là, en fait, elle va rencontrer un officier allemand à Monaco qui va tomber très amoureux d'elle, très riche, qui va l'entretenir entièrement et elle va quasiment renoncer à sa carrière pendant un an ou deux. lui va finir par être obligé de l'abandonner parce qu'il est marié et que bon, il y a un scandale à Berlin, mais il va lui laisser une somme d'argent assez importante, de 300 000 euros. Et Matahari va vivre en femme du monde pendant 2-3 ans, puis essayer de refaire quelques galas, etc. Mais à l'époque, sont déjà arrivés Maud Allen, Isadora Duncan, donc la concurrence est énorme. Matahari, avec cette espèce de succès de scandale qu'elle a eu, n'est plus la star qu'elle était. Donc, elle va finir par tomber amoureuse d'un banquier qui s'appelle le banquier Rousseau. Elle va redisparaître avec lui pendant un an et demi à la campagne. Ce banquier va perdre quasiment toute la fortune de Matahari et elle ne va même pas porter plainte contre lui. Et elle va revenir à Paris avec très peu d'argent, obligée un peu de trouver tout ce qui est possible et imaginable pour en gagner. Et puis elle se prostitue dans des maisons closes. Donc, en 1914, c'est une ancienne star qui est quand même toujours très connue, qui vit assez grand train, mais qui en fait n'a plus d'argent et qui est un peu aux abois et qui est surtout exéguissante. Donc c'est une femme qui est, comme on dirait élégamment, sur le retour.
1: La Première Guerre mondiale éclate en août 1914. Le destin de Matahari va se jouer pendant ce conflit. Nous en parlons dans quelques instants avec vous, Philippe Collas.

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1: Philippe Collas, je rappelle le titre de votre livre, Matahari, courtisane et espionne. Nous sommes à présent en 1914, au moment où débute la guerre. Matahari est en Allemagne. Comment s'est-il retrouvé dans ce pays ?
2: En fait, en 1914, avant la guerre, à Paris, elle n'a plus grand-chose à faire. Donc, elle part à Milan parce que c'est une des villes où elle avait du succès. Et là, comme elle est assez amie avec le père de Luchino Visconti, je lui ai dit, ma chère amie, allez donc à Berlin, c'est la seule ville européenne où vous n'êtes jamais produite. Donc, Matahari va à Berlin en 1914, juste avant la guerre, avec l'intention de refaire son spectacle, etc. Mais comme Berlin est une ville très, très puritaine, on lui interdit de se produire nue sur la scène du théâtre de l'opéra. Et elle finit par trouver, en fait, un emploi dans une revue musicale au théâtre Métropole, où elle est payée quand même très correctement. Mais donc, elle va se retrouver à Berlin en 1914 à préparer un spectacle. Exactement où elle en est.
1: Après de nombreuses péripéties, Matahari revient aux Pays-Bas. C'est pendant ce séjour que le consul allemand Kramer s'intéresse à elle. Pourquoi cet intérêt ?
2: C'est très simple. Quand vous voyez une femme qui s'ennuie toute la journée, qui a quand même un grand nom, parce qu'il faut voir que Matahari, à l'époque, elle était célèbre comme Madonna aujourd'hui, à savoir une star qui a été très très connue, qui connaît du monde dans l'Europe entière, c'est évident que pour être espionne, c'est absolument extraordinaire. Donc les services secrets allemands se disent, cette femme est à notre portée, on va essayer de l'utiliser, elle connaît très bien Paris, elle y a vécu pendant des années, elle connaît beaucoup de monde. Donc Kramer se dit, Matahari, ça va être formidable. Donc on va l'envoyer à Paris.
1: Matahari devient l'agent H21. Elle revient en France fin 1915 en passant par la mer. Et c'est pendant ce périple qu'elle va se faire remarquer, écrivez-vous. Comment se fait-elle remarquer ?
2: Matahari, son grand problème, c'est qu'elle n'aime pas ne pas être remarquée. Donc, en fait, elle va se faire remarquer de deux manières très différentes. La première, ce qu'elle ne pouvait pas savoir, c'est qu'en Hollande, il y avait des services secrets anglais qui étaient très actifs. Et surtout, quand elle va arriver en Angleterre, elle va raconter énormément d'histoires sur elle-même, sur son passé, sur sa vie, sur qui elle est, à la douane. Et c'est une femme, il faut savoir qu'elle faisait 1m72 ou 73, ce qui fait qu'avec son chapeau, ses talons, etc., elle devait dépasser 1m90. Donc vous voyez cette espèce d'embarcation qui descend de son bateau et qui en fait commence à raconter qu'elle est une femme exceptionnelle, qu'elle vient préparer un spectacle à Londres, ce n'est même pas vrai. Donc ça alerte évidemment très rapidement les services secrets. Et les services secrets anglais vont prévenir les services secrets à Paris en leur disant qu'il y a une femme qui nous paraît un peu suspecte, mais les services secrets français, qui sont dirigés par Ladoux, ne bougeront absolument pas.
1: Philippe Collas, Matahari en 1916 veut absolument se rendre à Vittel pour retrouver un jeune officier russe, Vadim de Maslov. Qui est-il et pourquoi se rendre à Vittel était-il difficile à l'époque ?
2: Alors d'abord, Vittel était dans la zone armée. Donc à partir de là, c'était interdit parce que à partir du moment où vous étiez à Vittel, vous pouviez observer énormément de choses sur les mouvements. Alors l'histoire de Vadim, elle est fondamentale dans l'histoire de Matahari. C'est la première fois qu'elle va tomber amoureuse d'un garçon de 22 ans alors qu'elle en a 40. Et surtout, il est russe. Ce qui fait que Matahari, en fait, elle arrive à Paris en 1915. C'est son deuxième voyage quand elle va le rencontrer. Quand elle tombe amoureuse de ses officiers russes, elle avait beau travailler pour les Allemands, elle se rend bien compte que comme les Russes sont alliés avec les Français, elle ne peut plus travailler pour les Allemands. Donc c'est là où tout bascule, où Matahari, en gros, jusqu'à sa rencontre avec Vadim de Maslov, travaillait pour les Allemands. Une fois qu'elle le rencontre, elle sait que c'est terminé. Et l'autre chose qu'il faut comprendre, c'est que Matahari, d'abord, était hollandaise, donc elle ne trahissait personne, ni les Français, ni les Anglais, ni les Allemands, parce qu'elle appartenait à un pays neutre. Mais que, surtout, en fait, elle a accepté d'être espionne avec Kramer et les Allemands, comme elle aurait pris un nouveau rôle. Tout ce qu'elle voyait, c'est qu'on trouvait qu'elle était importante, que les Allemands la voulaient comme espionne, elle est ravie. Et puis, brutalement, elle se rend compte que quand elle tombe amoureuse d'un officier russe, elle ne peut plus espionner pour eux. Donc, elle va en fait essayer de rentrer dans les services secrets français.
1: Matahari est arrêtée le 17 février 1917. Comment les services français sont-ils amenés à prendre une telle décision ?
2: En fait, Matahari va être mis sous surveillance absolument en permanence. ce qui se passe, si vous voulez, surtout, c'est que en 1917, on sort de la bataille de Verdun et de la bataille de la Somme, et c'est le chemin des dames. Donc, les services secrets français ont été absolument nuls de bout en bout. Ils ont absolument besoin d'un bouc émissaire. Matahari va en fait se griller toute seule. Les Allemands vont comprendre très vite qu'en fait, elle est passée du côté français. Donc, ils vont envoyer une quinzaine de télégrammes volontairement avec un chiffre, à savoir une codification qu'ils savent très bien éventer, pour dire que Matahari est un des plus grands agents allemands de tous les temps, qu'elle leur a donné énormément de renseignements. Donc en fait, pour se venger de Matahari qui les a trahis, elle les livre aux services secrets français, et des services secrets français qui sont absolument nuls, qui commencent à se réveiller tout juste à partir de 1915-1916, se disent là, on a une proie absolument extraordinaire, et on va pouvoir expliquer en fait que la France est vaincue par l'ennemi de l'intérieur, et que c'est pas seulement nos armées qui n'avancent pas, c'est que nous sommes trahis, en particulier par cette femme, qui est une sardanapale. En gros, c'est un peu ça.
1: Après un procès, Matahari est condamnée à mort pour intelligence avec l'ennemi en temps de guerre. Elle est fusillée à Vincennes le 15 octobre 1917. Comment affronte-t-elle son destin ?
2: D'une façon assez extraordinaire, parce que déjà, c'est qu'elle va être enfermée dans des conditions assez épouvantables, parce que mon arrière-grand-père, obéissait aux ordres, mais enfin, c'est quand même lui qui a ordonné cela. Il l'a mis dans des conditions où, en gros, elle n'a pas eu de linge pendant 6 mois. Elle était dans un état épouvantable. Et surtout, elle va apprendre, alors qu'elle a tout fait, en fait, tout ça, pour vivre avec un homme, donc, qui est Vadim de Maslov, que lui dit qu'en fait, elle n'a aucune importance pour lui, qu'il la quitte. Donc, sa vie s'est effondrée. Et la seule chose qui va rester à Mata face à cette horreur, c'est sa propre dignité. Elle va essayer de se battre jusqu'au bout parce qu'elle a une force de vie extraordinaire, mais en fait, une fois qu'elle comprend qu'elle est perdue, elle va se reconstruire complètement, et d'ailleurs, c'est pour ça qu'elle l'a tellement marqué au moment de son exécution. Elle se reconstruit complètement, elle a son plus beau tailleur qu'elle a pu récupérer, etc. Et en fait, la femme qui sort pour aller se faire exécuter est absolument magnifique. Et ça va. Et comme à l'époque, on invitait les gens comme une garden party pour voir exécuter, les gens qui vont la voir ne vont pas en revenir. Et Matahari, en fait, ça va être sa dernière grande scène, à savoir que quand elle descend l'escalier de la cour de la prison, elle met ses gants, elle voit les 300 personnes qui sont un peu du tout Paris, qui sont là comme quand elle était au musée Guimet, et elle dit « Ah mon Dieu, que de monde, ah, c'est français !» En fait, elle saute dans la voiture pour se faire exécuter, et elle va être d'un courage absolu.
1: Matahari, courtisane et espionne, c'est le titre de votre livre, Philippe Collas, il est réédité chez Texto. Un grand merci à vous.
2: Merci à vous.
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1: Alors, outre Matahari, une autre artiste est fait remarquer pendant la Première Guerre mondiale. C'est Miss Tinguette, qui va devenir espionne au service de la France. Les explications de Bruno Fulini, auteur de Miss Tinguette, la danseuse qui sauve la France. Au début du conflit, Miss Tinguette a 40 ans.
3: Elle est née en fait en 1875 à Enghien. Elle est issue d'un milieu extrêmement modeste et elle s'est arrachée à la misère par le spectacle. Au début, il faut le dire, elle vivait plus de prostitution que de cachet. Et puis petit à petit, à force de travailler, eh bien, elle s'est fait un nom, ce joli nom de Miss Tinguette, qui aujourd'hui est devenu un nom commun, quasiment. On parle d'une Miss Tinguette, mais voilà, qui était vraiment son nom de scène et qui, lorsqu'en particulier elle a commencé à faire équipe avec Maurice Chevalier, eh bien, a fait d'elle une vedette. Le problème, c'est qu'en 1914, son compère, Maurice Chevalier, est mobilisé, évidemment. Il a 13 ans de moins qu'elle, c'est un jeune homme, donc il part au combat, il est blessé, on ne sait pas ce qu'il est devenu, on espère qu'il est pas mort, mais prisonnier, puisqu'on n'a pas retrouvé son corps. Donc elle, sa préoccupation numéro un, c'est de retrouver Maurice Chevalier, dont elle est très amoureuse. Elle prend attache avec les autorités militaires qui se disent qu'une jeune femme aussi belle, aussi fine, aussi maligne pourrait rendre des services au deuxième bureau, c'est-à-dire au service de renseignement. Et pour retrouver la trace d'un soldat disparu, le mieux c'est d'aller en Suisse, au siège de la Croix-Rouge, puisque la Suisse est en neutre, la Croix-Rouge est implantée là-bas et est en correspondance avec les différents belligérants pour essayer de retrouver trace des blessés, des prisonniers. Et ça fait une excellente couverture pour une mission clandestine.
1: Miss Tinguette restera très discrète sur cette partie de sa vie. Bruno Fulini est l'auteur de Miss Tinguette, la danseuse qui sauva la France.

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0: En direct des régions et on prend la direction de Nancy, où la magnifique place Stanislas a changé de visage. Depuis quelques jours, on y trouve des arbres, des fleurs, des bassins et des créations en verre. Ils ont pris place au milieu des pavés pour le traditionnel jardin éphémère. Et Grégoire Leray nous le fait découvrir.
2: Et oui, si vous passez aujourd'hui par la place Stanislas à Nancy, vous aurez peut-être l'impression d'avoir changé de ville. À la place des pavés et de la pierre dorée, eh bien, on retrouve des arbres, du gazon, des fleurs, des bassins, du bois et même du verre. Pour son jardin éphémère cette année, la ville a choisi de rendre hommage à l'un des plus célèbres artistes nanciens, Émile Gallet. Son nom donne d'ailleurs le titre de cette édition, Gallet ou l'éclat de verre, un jeu de mots entre le verre du végétal et le verre, un matériau qui a fait à la renommée de l'artiste. Les jardiniers de la ville de Nancy ont donc essayé de faire exactement ce qu'Émile Gallet faisait à son époque, c'est-à-dire faire dialoguer la nature et l'art. On écoute Stéphane Arter de la direction écologie et nature à la ville de Nancy.
3: Dans un jardin, on n'est pas didactique, on n'est pas dans un musée, donc on donne envie. On donne envie aux gens de découvrir le personnage. Et on va le faire à travers des clins d'œil. Par exemple, le jardin est découpé en quatre zones, pas zones, c'est pas beau, quatre secteurs. Et ces quatre secteurs sont un peu emblématiques du travail de l'artiste, pour le coup. Il a travaillé la terre, Émile Gallet. Il est né dans une famille de... travailler les émaux, la faïence, voilà. Alors nous, ça nous parle, les jardiniers et la terre. Et donc la terre, elle sera présente dans un des pans de la porte, justement, de cette porte qui est le dessin de notre jardin. Et on va décliner, pour vous donner un peu l'idée, on va décliner à travers ce matériau terre, comment lui l'a sublimé, cette terre. Comment la terre cuite, évidemment, à travers la faïence, comment il l'a sublimé. Après, on va passer du côté du bois. Et là, le bois, évidemment, Émile Gallet, il est connu pour le verre, mais il a aussi été un ébéniste émérite. Il a travaillé la marqueterie, par exemple, de façon extraordinaire avec ses ouvriers. Et puis, évidemment, le verre, puisqu'il est connu pour ça, pour ses vases notamment. Donc, on a toute une partie, un autre pan de la porte qui va être dédié au verre. Et les derniers carrés, ça va être le fer. Il a toujours associé le verre et le fer. C'est-à-dire des supports de vase, par exemple, des choses comme ça. Ou alors, il a travaillé très étroitement avec des artistes de l'école de Nancy, spécialisés dans le métal.
2: Et pour cela, la place Stanislas s'est transformée, vous l'imaginez. Il y a en tout 14 scènes végétales, avec au total près de 13 600 végétaux, dont 35 arbres. Bref, un jardin toujours plus fourni que le précédent. Surtout que cette année, c'est la première fois qu'il rend hommage directement à une personne. Mais alors, pourquoi Émile Gallet? Car il est nancéen, forcément, qu'on fête cette année les 180 ans de sa naissance, mais il y a d'autres raisons.
3: On ne peut que lui rendre hommage à cette personne, parce qu'il a, encore une fois, initié un nombre incalculable d'innovations. Et il a tellement innové, d'ailleurs, qu'il a été copié. Et donc, il se protégeait contre les copies, justement, à l'époque de l'école de Nancy. Donc, il faut lui rendre hommage. Et on peut lui rendre hommage en montrant ce qu'aujourd'hui, peut-être, s'il était parmi nous, ce qu'il aurait aimé voir aujourd'hui dans notre société. C'est quelqu'un qui réfléchissait, qui pensait l'écologie avant tout le monde. Tout petit, il se promène dans la nature et puis il va récolter des plantes sauvages. Et il va faire ce qu'on a un peu perdu de vue aujourd'hui, c'est-à-dire des herbiers. Il va collectionner les plantes, les sécher, les mettre dans un album. Ça paraît complètement désuet aujourd'hui, parce que la connaissance est partout. Mais à travers ça, ça va lui donner l'envie non seulement de s'intéresser à la botanique, mais de s'en inspirer pour créer et pour faire ses décors sur les vases. Et on essaiera, dans le jardin, de montrer comment ces herbiers ont initié sa pensée et sa création. Et je pense qu'on aura à peine abordé, effleuré, la personnalité de ce monsieur.
2: Et pour avoir encore davantage d'éléments de réponse, eh bien, il faut venir à Nancy, sur la place Stanislas. Vous avez jusqu'au 1er novembre.
0: Un sujet préparé par Grégoire Leray, vous l'avez entendu un mois seulement. Pour profiter de cette parenthèse végétale au cœur de la place Stanislas à Nancy. Après quoi, les plantes quitteront les pavés à la place Stanislas retrouvera sa splendeur telle qu'on la connaît. Elle qui avait eu le titre de monument préféré des Français, c'était en 2021. Restez avec nous, vous êtes à l'écoute de RCF Notre-Dame. Les programmes vont se poursuivre bien sûr tout au long de cette fin de journée. Alors d'ici quelques instants, on va s'envoler métaphoriquement pour Rome, pour le journal de Radio Vatican. Et puis ensuite à 18h11, on sera à nouveau avec Louis Dauphresne. Il nous parle, il reçoit ce soir Gilles Kepel qui nous parle de son livre Pèlerinage français, comprendre les failles de notre identité. Et puis enfin à 18h40, à l'heure de l'apéro justement, nous parlerons hydromel, le breuvage des dieux. Restez avec nous.

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1: L'esprit d'Assise qui a soufflé il y a 40 ans existe-t-il encore? Oui, selon le président de la communauté Sant'Egidio qui a annoncé aujourd'hui la venue du pape dans la ville de Saint-François pour la prochaine rencontre interreligieuse à la fin du mois. Pas d'esprit de concorde en revanche en Cisjordanie dans le village chrétien de Taïbé où des colons israéliens ont fait irruption s'en prenant aux récoltes d'olives. Un drame selon le curé latin de Taïbé. L'extrême droite au pouvoir dans le land de Saxe-Anhalt, l'AFD préside la région et son parlement. Le parti est parvenu aujourd'hui à recueillir suffisamment de votes au sein de l'Assemblée régionale. Les Thaïlandais commémorent le massacre il y a 50 ans d'étudiants à Bangkok, un traumatisme encore présent aujourd'hui au sein de la population. Reportage dans ce journal.
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1: Bonsoir. Léon XIV à Assise à la fin du mois d'octobre pour la prière des chrétiens pour la paix. Le pape se rendra dans la ville de Saint-François à l'occasion de la rencontre interreligieuse qui s'y déroulera du 25 au 27 octobre, 40 ans après la première rencontre de ce type avec Jean-Paul II. La communauté de Sant'Egidio organise cet événement qui réunira 380 représentants de différents cultes, pays et cultures. Ils tâcheront de trouver un chemin pour une paix toujours plus lointaine au regard des conflits en cours. Malgré une actualité sombre, l'esprit d'Assise lancé par Jean-Paul II perdure. C'est le sentiment de Marco Impagliazzo, le président de la communauté Sant'Egidio.
3: On a mesuré tout au long de ces 40 ans que la paix est possible. Et nous avons commencé ces rencontres quand il y avait la guerre froide et les murs de Berlin n'étaient pas encore tombés. Donc nous espérons qu'en continuant ces rencontres, et de nouveaux chemins vont se réouvrir. Nous serons assis pour regarder le monde avec le visage de la paix et la perspective de la paix. Nous vivons dans un monde dans lequel on ne se parle plus. Donc, l'essentiel de ces rencontres, de se connaître, de faire de l'amitié, de faire grandir des amitiés, de commencer des chemins ensemble. Et puis, l'histoire nous dira si ces chemins sont bons ou pas. L'Église catholique aujourd'hui a les drapeaux de la paix au niveau mondial. Et si Jean-Paul II avait commencé ses rencontres pendant la guerre froide, Léon XIV vient à Assise pendant la Troisième Guerre mondiale à Morceau. Donc, contexte différent, mais la même force et prophétie de la paix de l'Église.
1: Des propos recueillis par Cécile Mérieux. On est loin de l'esprit de paix de concorde dans la péninsule arabique. Au Yémen, la guerre a repris de plus belle. Les rebelles houthis ont bombardé plusieurs sites en Arabie saoudite, dont l'aéroport de Riyad, la capitale. Des combats sont en cours entre les forces gouvernementales yéménites, leurs alliés de la coalition internationale dominée par les Saoudiens et les troupes rebelles, principalement dans les territoires situés le long du détroit stratégique de Bab el-Mandeb. C'est un arbre traditionnellement symbole de la paix, mais en Cisjordanie, il représente maintenant les injustices dont souffrent les populations civiles. C'est le cas à Taïbé où la récolte des olives débute une nouvelle fois sous tension. Le curé du seul village chrétien de Cisjordanie a alerté ces derniers jours sur l'intrusion d'Israéliens dans les oliveraies des habitants locaux. Au-delà de la perte d'une récolte et d'un revenu essentiel pour de nombreuses familles, c'est le maintien des Palestiniens sur leurs terres qui est en jeu, comme le soutient le père Bachar Fawadleh, le curé latin de Taïbé.
4: La situation ici à Taïbé, ces derniers jours, ont été particulièrement inquiétants. Des colons sont entrés à plusieurs reprises dans les terres agricoles situées à l'est de la ville de Taïbé, notamment dans la région de Jebas, où se trouvent de nombreuses olivières et ne sont pas contentés d'entrer sur ces propriétés privées. Des olives ont été cueillies sur des arbres qui appartiennent à nos familles. Nous avons reçu des images et des témoignages montrant également une manière très brutale avec des branches cassées. Et tout cela se produit au moment même où nos familles devraient pouvoir se rendre paisiblement sur leur terre pour commencer leur propre récolte après le 15 octobre. C'est ce contraste qui est particulièrement douloureux. Les propriétés craignent empêcher d'accéder à leur terre, tandis que d'autres y entrent à récolter leur olivier.
1: Des propos recueillis par Augustine Asta. Le grappillage des biens palestiniens à Jérusalem-Est se poursuit, lui, avec aujourd'hui dans le quartier d'At-Tour la démolition d'un immeuble résidentiel de 5 étages où vivaient environ 70 personnes. L'édifice aurait été bâti sans permis de construire, affirment les autorités israéliennes pour justifier l'action des bulldozers. Le conflit ukrainien s'étend une nouvelle fois à la mer Noire. Des drones maritimes aériens attribués à la Russie ont attaqué plusieurs cargos non loin des côtes de la Bulgarie et de la Roumanie. La nuit dernière, notamment, un premier navire battant pavillon togolais a sombré. Son équipage est porté disparu. Des opérations de secours pour retrouver des survivants sont menées par les Bulgares. Une première. Depuis 1945, en Allemagne, la chute du Troisième Reich. Le pays compte désormais son premier ministre président de région issu de l'extrême droite. Un mois après les élections en Saxe-Anhalt, le Parlement régional s'est réuni en session ce mardi et le parti alternatif pour l'Allemagne, l'AfD, a pu placer deux de ses personnalités au plus haut niveau avec davantage de soutien que prévu. Une journée historique à plusieurs niveaux. À Berlin, Delphine Herbollier.
5: L'extrême droite peut être satisfaite. Un mois après avoir obtenu 44,8% des suffrages dans cette région de Saxe-Anhalt, elle a pu faire élire un des siens au poste prestigieux de président du Parlement régional. Une première en Allemagne pour l'extrême droite depuis la fin de la Seconde Guerre mondiale. Mais l'autre séisme politique de la journée concerne la fin du cordon sanitaire appliqué autour de l'AfD. Car le nouveau président du Parlement, Tobias Rausch, a été élu avec plus de voix que celle de son parti. Comme le scrutin était secret, impossible à ce stade de savoir d'où viennent ses soutiens. Mais d'ores et déjà, la polémique enfle au sein de la droite classique, la CDU, où on soupçonne certains élus d'avoir brisé la ligne officielle consistant à isoler l'extrême droite. Une vraie claque pour les instances chrétiennes démocrates et notamment pour le chancelier Friedrich Merz. Pour l'extrême droite, en revanche, ce constat est une réussite. L'AfD doit désormais former un gouvernement régional. Il lui manque 3 voix pour cela, des voix qu'elle pourrait trouver auprès de certains élus d'autres partis, comme aujourd'hui. Les portes du pouvoir, lui, sont plus que jamais grandes ouvertes dans cette région. Berlin, Delphine Herbollier pour Radio Vatican.
1: Plusieurs dizaines de milliers de lycéens dans les rues de France encore aujourd'hui, 256 000 selon les autorités, 450 000 selon les organisateurs. Si la majorité des rassemblements et des cortèges se sont passés dans le calme, des échauffourées ont eu lieu à Paris en marge du principal défilé. Le débat s'est élargi une nouvelle fois à l'Assemblée nationale où le gouvernement et le parti La France Insoumise se sont vivement pris à partie. En Thaïlande, il y a 50 ans, jour pour jour, le 6 octobre, en 1976, la police, épaulée par des milices paramilitaires d'extrême droite, mettait à feu et à sang l'université Thammasat à Bangkok, où était retranchée la jeunesse mobilisée pacifiquement contre le retour de l'ancien dictateur militaire Thanom Kittikachorn. Bilan 46 morts officiellement, mais jusqu'à plusieurs centaines selon des sources indépendantes. Un demi-siècle plus tard, étudiants, militants et survivants commémorent les victimes de l'une des pages les plus sombres de l'histoire moderne du royaume. Le reportage de Valentin Sébron.
6: À 5h30 du matin, la première détonation a réveillé tout le monde. Boum! Ils sont arrivés par là pour tous nous tuer dans cette zone.
7: Pon Soang, 67 ans, était là le 6 octobre 1976, près du terrain de foot où des grenades ont été tirées vers des étudiants venus défendre une fragile démocratie. L'émotion le gagne encore lorsqu'il en parle. Même souvenir douloureux pour Souteb, 72 ans, étudiant à l'époque.
8: Jamais je n'aurais imaginé qu'on utiliserait contre nous des armes de guerre ni qu'on puisse aller aussi loin. 50 ans plus tard, c'est toujours gravé en moi.
7: Depuis, ces survivants œuvrent pour que cette tragédie, longtemps restée tabou, ne sombre pas dans l'oubli et pour transmettre son histoire aux nouvelles générations confrontées, disent-ils, à d'autres formes de répression. Sur le campus, entre pièces de théâtre, projections et débats, Itipan, 19 ans, fait le parallèle avec la Thaïlande d'aujourd'hui.
6: Ce n'est peut-être pas la même violence qu'il y a 50 ans, mais nous nous heurtons toujours aux mêmes obstacles pour obtenir ce que nos aînés réclamaient déjà à l'époque. Aujourd'hui, c'est la loi qu'on utilise comme une arme contre les militants, contre les manifestations.
7: Depuis le mouvement étudiant de 2020, au moins 2000 personnes ont été poursuivies en raison de leur expression politique.
1: Un reportage signé Valentin Sébron à Bangkok. La ville malienne de Kidal, de nouveau aux mains de l'armée. Un peu plus tôt, les rebelles Touareg, qui la contrôlaient depuis fin avril, avaient annoncé se retirer et opérer un repli stratégique. Voilà, c'est la fin de cette édition. Prochain retour de l'actualité, ce sera demain matin. En attendant, très bonne soirée à toutes et à tous.

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1: Bonsoir à vous, très heureuse de vous retrouver dans Un jour en Bretagne. Une déambulation dans l'actualité du jour avec aussi une immersion près de chez vous et tout cela en 20 minutes chrono. Au programme de l'émission ce mardi, trois actualités bien sûr à retenir avec un écho particulier dans notre région. Quelques mots pour les résumer. Manifestation, circuit court et analyse. Dans le reportage du jour, nous pousserons les portes de la communauté Emmaüs à Chevenier, au nord de Rennes. Là-bas, on fabrique et vend des briques mêlant terre crue, paille et copeaux de bois, des solutions durables pour le bâtiment qui participent aussi à un parcours de retour à l'emploi. Et puis, en fin d'émission, la Minute Culture à l'honneur, la passerelle, la scène nationale de Saint-Brieuc, dédiée au spectacle vivant. Mais tout de suite, on regarde du côté du ciel avec cette vigilance jaune aux orages sur la Bretagne. Côté ciel, ce soir, le ciel sera bien gris, des averses orageuses annoncées sur l'ensemble de la région. Il y aura aussi du vent de nord-est sur la pointe finistérienne avec des rafales entre 40 et 55 km/h. Demain matin, nous devrions conserver la vigilance jaune aux orages. La grisaille dominera avec également de la pluie, mais aussi du vent de nord cette fois-ci. Et sur toute la région, avec des rafales entre 40 et 60 km/h, le mercure de demain matin comptait 14 degrés en moyenne à Rostronin, 15 degrés pour Brest, 16 degrés sont prévus à Lorient et 17 degrés à Saint-Malo. Brest, Saint-Brieuc, Lannion, Fougères, Rennes, la manifestation des lycéens aujourd'hui a été suivie dans les grandes villes bretonnes. Le mouvement, soutenu aujourd'hui dans la rue par plusieurs syndicats notamment, a rassemblé près de 10 000 personnes à Rennes. Théo Maisonneuve a suivi la mobilisation dans la capitale bretonne ce matin en allant à la rencontre de ceux et celles qui ont voulu manifester aujourd'hui aux côtés des lycéens.
2: Esplanade Charles de Gaulle, les convois se réunissent. Les visages sont jeunes, les revendications, elles, connues. Manque de professeurs, dégradation des services publics, violence policière. Et derrière la tête de cortège, les enseignants sont les premiers à soutenir leurs élèves. Laurence Turbet est professeure dans l'enseignement secondaire et déléguée syndicale au SNES-FSU.
3: Aujourd'hui, les jeunes ont des revendications que nous soutenons pleinement. On était déjà dans la rue le 29 septembre pour que le budget consacre vraiment plus d'argent pour la fonction publique, l'éducation, la santé, etc.
2: Aujourd'hui, les revendications étaient plus larges que les seuls lycées, avec la convergence des luttes sur toutes les lèvres. Les syndicats étaient d'ailleurs présents pour encadrer le mouvement. Fabrice Lorestif, secrétaire général de Force ouvrière en Ille-et-Vilaine.
4: Ne pas soutenir la jeunesse, c'est se condamner, c'est condamner l'avenir. Et il y a une aspiration à la justice sociale, une crainte sur l'avenir, la marche à la guerre, les problèmes climatiques. Et on porte ces mêmes craintes d'une certaine manière en disant si on ne réinvente pas des jours heureux, on va dans le mur. Donc si on n'est pas à côté de la jeunesse, on est à côté de la plaque, nous syndicalistes.
2: Avec 36 établissements fermés ce mardi en Ille-et-Vilaine, la mobilisation grandit et les réponses du gouvernement sont encore trop faibles pour les jeunes. C'est ce qu'estime Théodore Gall, militant à l'Union Pirate, premier syndicat étudiant de Rennes 2.
5: On est content déjà qu'il y ait un rapport de force qui se soit installé, mais on estime qu'il n'y a pas assez. On sait que finalement, ils vont juste nous envoyer la police et que la répression est très très forte, probablement parce qu'ils vont avoir du mal à nous écouter et parce qu'ils commencent à avoir peur de nous.
2: Au cours de la manifestation, les forces de l'ordre ont eu recours au gaz lacrymogène et au canon à eau.
1: Un reportage de Théo Maisonneuve. Et à l'issue de cette journée de mobilisation lycéenne, le Premier ministre Sébastien Lecornu a annoncé une suspension des cours en fin de semaine pour, je cite, « un temps de démocratie interne ». Elles sont 3179 fermes travaillant en circuit court en Bretagne. Elles se trouvent principalement sur les littoraux et aux abords des grandes villes. Et ce sont sur elles que porte le dernier baromètre de la Chambre d'agriculture de Bretagne. Baromètre présenté aujourd'hui. Un échantillon de 258 répondants interrogés en juin dernier sur l'évolution du nombre de leurs clients, leur rentabilité, les freins, les points de blocage dans leur activité. Et c'est globalement un bilan positif qui se dégage de cette étude. C'est ce qu'a constaté Véronique Blier, elle est conseillère circuit court à la Chambre d'agriculture de Rennes.
6: On est plutôt très satisfait de ce retour de terrain. puisqu'on leur a posé des questions pour essayer de prendre la température de est-ce qu'ils allaient bien, et notamment à la question êtes-vous satisfait de la vente de vos produits en circuit court, enfin d'être en circuit court en fait, et ils ont attribué la note de 8,3 sur 10 à cette question. Donc c'est un chiffre qui parle de lui-même. Voilà, les agriculteurs aiment leur métier, ils aiment ce qu'ils font et voilà, ils sont toujours aussi animés par ce mode de commercialisation. On peut dire que le nombre de clients est au rendez-vous puisque pour plus de 40%, leur nombre de clients a été en hausse sur les 12 derniers mois.
1: En revanche, un des principaux freins identifiés par les répondants est la charge de travail. 68% des répondants en produits laitiers estiment que leur charge de travail est très importante. La célèbre andouille de Guévenet-sur-Scorff est-elle en danger? En cause, le durcissement des normes européennes. Les méthodes de contrôle sanitaire ont évolué et imposent désormais des seuils très bas pour les hydrocarbures aromatiques polycycliques, des substances potentiellement cancérigènes qui peuvent se former lors du fumage des andouilles. Le fondateur de la maison de l'andouille tire la sonnette d'alarme. Depuis quelques semaines, l'entreprise est suspendue aux résultats d'analyse, Claire Leparc.
7: Quand on lui parle de date, le président fondateur de la maison de l'andouille nous cite 2016. Depuis cette année-là, les andouilles sont testées avec la peau, un changement qui influence directement les taux lors des contrôles sanitaires, les font grimper. Un message de prévention est donc étiqueté sur les produits, mais en 2025, la mesure est jugée insuffisante. L'entreprise s'adapte donc. Benoît Rivalant.
8: Notre fille trouve une solution avec des chaussettes à jambon qu'on utilise comme un filtre tout le temps du fumage. Donc nos taux baissent de 80%, donc c'est plutôt très très bien, sauf qu'au lieu d'être en dessous de 12 ou aux alentours de 12, on est plutôt entre 10 et 20. Par rapport aux normes de la dérogation, on est très bien, mais par rapport aux normes des produits classiques, un coup c'est bien, un coup c'est pas bien. On risque des rappels produits, voire des produits à jeter régulièrement.
7: Une situation qui remet en question l'entreprise et son savoir-faire.
8: On fait une andouille qui sèche pendant 9 mois. C'est ce qui se rapproche le plus de ce qui existait dans les cheminées de ferme il y a un siècle ou plus. Ça, on est les derniers à faire ça. Si on arrête, c'est un savoir-faire qui sera perdu définitivement. D'ici janvier, il y aura 5 emplois en moins qu'on choisit de ne pas remplacer. On se prépare même éventuellement depuis quelques jours à se dire peut-être il faudra arrêter, et par rapport à il y a un an, ça fera 19 emplois qui partent à la poubelle, quoi. J'ai une impression depuis 6 mois d'avoir en permanence un flingue sur la tempe et on ne sait pas si ça va partir ou pas, quoi.
7: La maison de l'andouille qui multiplie les démarches auprès des élus pour son fondateur, deux solutions: que la France demande une dérogation ou que les andouilles soient à nouveau testées sans la peau.
1: Benoît Rivalant, qui devait notamment s'entretenir en début de semaine avec le président de la région Bretagne. 18h, bientôt 19h sur les radios RCF en Bretagne. Un peu de musique avec Paola Bell.

0: Elle s'appelle Paola, c'était Belle sur RCF. À une quinzaine de kilomètres au nord de Rennes, à Chevenier, une association de la communauté Emmaüs promeut l'utilisation de solutions durables dans le secteur du bâtiment. Des briques en terre crue, moulées à la main et fabriquées par des personnes vulnérables dans un parcours de retour à l'emploi. Reportage Alice Letondeau.
1: On tasse bien.
2: Près de Rennes, dans la campagne de Chevenier, une initiative solidaire a pris forme dans un grand hangar. Ici, l'association Emmaüs Terre fabrique des briques en terre crue, un mélange naturel de terre, de paille et de copeaux de bois. Ces briques sont à la fois écologiques et porteuses d'espoir pour des personnes en difficulté. Oran Baer est cofondatrice de l'association Terre.
3: Alors l'idée de base, c'était de pouvoir réduire les inégalités pour les personnes qui n'avaient pas le droit de travailler ou qui étaient trop éloignées des critères de l'insertion par l'activité économique, et également de répondre à une demande des professionnels du territoire sur les matériaux en terre crue. C'est les membres du collectif des terreux armoricains qui sont des constructeurs en terre crue qui m'ont dit en 2020 « Pourquoi vous feriez pas des briques? On en a bien besoin. Si vous en faites, on va vous en acheter. » C'est la rencontre entre ces deux enjeux sociaux et environnementaux qui a donné cette activité économique et ce lieu d'accueil. C'est une activité vraiment à la marge de notre activité principale. Elle est là à la fois pour faire rentrer un peu de sous dans l'association, c'est certain, mais également pour que les compagnons puissent voir vraiment tout le process et du coup de la fabrication du matériau jusqu'à sa pose, que ce soit en rénovation du bâti ancien ou en neuf. Et on intervient dans un rayon à peu près de 30 km autour de Chevenier.
2: Chaque brique est façonnée à la main dans des moules en bois, puis séchée selon la météo, parfois plusieurs mois. L'argile utilisée provient directement d'excavations dans la région rennaise, valorisant ainsi un patrimoine local souvent oublié. Oran Baer.
3: Donc on produit principalement des briques, des adobes, donc ça c'est notre produit phare, des briques en terre moulée. Mais on a aussi de la terre tamisée qui va servir à faire des enduits ou à poser les briques, à faire du mortier de briques. Et on vend également, on s'adapte à la demande de notre client, on aime bien ça, s'adapter aux demandes de nos clients. Et donc on peut fabriquer du torchis, de la bauge, du terre-paille allégé. On réalise également des chantiers de maçonnerie.
2: Ce matériau terre crue a plusieurs qualités.
3: Premièrement, effectivement, environnementalement parlant, c'est un matériau qui, de base, déjà est un déchet. Donc nous, on récupère de la terre sur des chantiers d'excavation, de construction d'immeubles, de parkings, de peu importe de construction dans le bassin rennais. Les terrassiers nous livrent de la terre et ensuite, le matériau en tant que tel, il permet de réguler l'humidité. C'est un matériau qui va pouvoir sécher et récupérer l'humidité dans les alentours au fur et à mesure et avoir une humidité qui convient bien au quotidien de l'humain. Ensuite, c'est un matériau qui acoustiquement également est très bon. On peut imaginer qu'une pièce en brique complètement vide ne résonnera pas si elle est vide, par exemple. C'est un matériau qui permet d'amortir le son. C'est un matériau que moi j'adore pour sa réversibilité, c'est-à-dire que si demain on fait tomber un mur en terre qui a 300 ans, on lui remet un peu d'eau, on lui remet un peu de paille et c'est reparti, on peut refaire un mur pour 300 ans. Ça, je trouve ça assez merveilleux. Alors en termes d'isolation à la chaleur, c'est très bon, hein. On l'a vu dans cet été caniculaire, là, les personnes qui vivaient dans des maisons en terre dépassaient rarement les 22, 23, 24 degrés à l'intérieur, donc c'est hyper intéressant. Concernant le froid, souvent dans le bâti ancien, les murs sont très épais, donc avec des murs très épais, on se protège un peu du froid, mais la terre en tant que telle n'est pas isolante. Pour isoler, il faut enfermer de l'air, donc il faut des matériaux très légers, comme par exemple le terre-paille allégé. C'est plutôt la paille qui va jouer ce rôle-là. La terre étant non cuite et n'utilise pas de produits chimiques, c'est un produit très environnementalement respectueux.
2: L'association, c'est aussi un lieu de vie pour les salariés qui sont souvent d'anciens sans-abri ou de personnes immigrées. Ils bénéficient non seulement d'un

0: Keta, ça fait 3 ans, 2 mois, je suis là dans la communauté. Bon, moi, je l'ai appris sur place. Je ne savais pas comment fabriquer des briques, mais c'est dans la communauté que je suis comment les différentes étapes de fabrication de briques. Et ça m'a rapporté beaucoup de choses. J'ai appris beaucoup de choses ici, les connaissances, des compétences importantes pour moi. Pour le futur, une fois que moi j'ai ma maison, peut-être je peux le faire moi-même, quoi. Des réparations comme ça, oui.
1: Combien de briques par jour vous fabriquez par personne?
0: Bon, ça dépend des motivations. Et des fois 80, des fois 100 briques si tu es trop motivé comme ça, par personne.
1: Par an, l'association a entre 80 et 100 clients, la moitié de professionnels et la moitié de particuliers.
2: Voilà, cette immersion à l'association Emmaüster à Chevenier, c'est en Ille-et-Vilaine, l'association qui cherche des bénévoles. L'appel est lancé.
3: Ses travaux sont mondialement reconnus. Ancien membre du GIEC, il a participé à l'obtention en 2007 d'un prix Nobel de la paix partagé entre l'organisation et Al Gore. Voix médiatique incontournable dans la lutte contre le réchauffement climatique, Jean Jouzel est cette semaine encore notre invité dans l'émission Sur ma route. Nous parlerons de son parcours, de ses combats, mais aussi de ses espoirs. C'est ce mardi à 18h30.
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2: À bientôt 18h28, c'est la Minute Culture sur les radios RCF en Bretagne. Faire vivre le spectacle vivant dans le centre-ville de Saint-Brieuc et hors les murs, c'est l'un des enjeux de la passerelle qui propose jusqu'à 11 spectacles par mois. Guillaume Blaise, le directeur de la passerelle, nous plonge dans l'univers de la scène nationale de Saint-Brieuc pour ce début de saison.
6: On a facilement un ou deux spectacles par semaine et donc 2 ou 3 soirées par semaine. C'est tout l'intérêt d'un projet comme celui-ci. Les scènes nationales, elles sont pluridisciplinaires. Sur une même semaine, on peut avoir effectivement un spectacle de danse et puis un spectacle de cirque et du théâtre. Enfin, voilà. Et on essaye dans une alchimie qui, moi, me surprend chaque saison, de travailler ces équilibres, voilà, qui est pas forcément 2 spectacles de théâtre la même semaine, mais d'alterner. C'est toute la magie d'aligner à peu près 50 de propositions sur un calendrier qui au départ est complètement vierge. Ce soir et demain mercredi, le Tegestan, qui est une compagnie belge flamande, revisite en fait un ensemble de farces et de pièces, alors que ce soit le Malade imaginaire, le Médecin malgré lui, l'Avare, le Mariage forcé, et sur un dispositif très simple, très joyeux. Ça va jouer sur des tréteaux, tout se fait à nu, les changements de costumes, il y a une grande connivence avec le public, on est vraiment là dans la salle avec les 8 comédiens. C'est très drôle, ils utilisent des accessoires très décalé, il y a des anachronismes, et en même temps on retrouve tout ce qui fait quand même la puissance et la force critique de l'écriture de Molière avec ces fabuleux belges du Tegestan.
2: Et ça s'appelle donc 1, 2, 3, Picolin par la compagnie Tegestan. C'est ce soir et demain à la passerelle, la scène nationale de Saint-Brieuc, et si vous êtes à côté, allez-y, il reste des places. Un jour en Bretagne, c'est fini pour aujourd'hui. Merci aux journalistes des rédactions RCF de Bretagne qui ont préparé l'émission. Dans quelques secondes, la suite de vos programmes près de chez vous en Bretagne avec aujourd'hui l'émission Sur ma route, le 2e épisode avec Jean Jouzel. Je vous laisse donc avec Claire Leparc et je vous donne rendez-vous, si vous le voulez bien, dès demain.
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3: Depuis la semaine dernière, il nous parle de son engagement en faveur du climat. Lui qui a été l'un des premiers à alerter en France sur les conséquences des émissions de gaz à effet de serre. Nous retrouvons le paléoclimatologue Jean Jouzel, seconde partie de cette émission à Saint-Malo.
8: on se balade le long de cette plage du Sillon à Saint-Malo, vous nous expliquiez le pourquoi de

0: Ce choix, même si à la base on devait enregistrer
1: Oui,
0: cette
1: alors,
0: émission à Janzé, là où
1: j'aurais
0: vous avez
1: peut-être aimé.
0: grandi.
1: Alors pourquoi? Pourquoi j'aurais. Enfin, bien sûr, j'y suis né. Nous serions allés dans ma ferme familiale, là où je suis né, qui est bon, mon frère, disons qu'il exploitait jusqu'à il y a 3 ans, est décédé. Mais c'est assez intéressant quand même. Je vous aurais emmené à la Rechauffée, un monument mégalithique inconnu, bon, très peu connu, alors que c'est pour moi le plus beau monument mégalithique en France. C'est très clair, la Rechauffée à Essé, c'est tout près de Janzé. Et puis surtout, bon, ce dont j'aurais, bon, pour revenir à ce qui nous intéresse, le réchauffement climatique, j'aurais probablement essayé de vous présenter un territoire, disons qu'il y a un territoire à énergie positive, un TEPOS, donc où effectivement, eh bien, ces problèmes de lutte contre le réchauffement climatique sont pris au sérieux. Je vous aurais emmené à. Donc voilà, disons une unité de méthanisation, c'est-à-dire utiliser, donc on peut utiliser disons les résidus végétaux, c'est dans ce cas présent disons les producteurs des poulets de Janzé qui se sont regroupés pour mettre en place une unité de méthanisation. Je vous aurais ensuite emmené autour d'éoliennes, donc je pense qu'il faut absolument développer les énergies renouvelables. En particulier, donc les exemples sont là, autour bien sûr d'éoliennes terrestres, de fermes éoliennes, mais aussi donc une ferme solaire de 4 hectares qui vient d'être installée à Janzé.
0: Alors Jean Jouzel, vous avez occupé au cours de votre carrière de nombreuses fonctions dans de nombreuses grandes maisons, grands instituts. On pense à l'Institut Paul-Émile Victor, on pense au CNRS, entre autres, et puis on pense au GIEC. Inévitablement, vous en avez parlé tout à l'heure, vous avez été vice-président du groupe scientifique du GIEC. Vous avez participé d'ailleurs à l'obtention du prix Nobel de la paix.
1: C'était à cette époque, oui, j'étais en
0: C'est
1: 2007. Oui.
0: 2007.
1: Je me suis impliqué dans le GIEC en 1994, entre 1994 et 2015 en fait. J'étais vice-président du groupe scientifique à partir de 2002 et dans les deuxième et troisième rapports en 1995 et 2001, j'étais simplement auteur principal, ce qui est très important. Voilà, donc j'ai effectivement je me suis beaucoup investi dans le GIEC pendant une vingtaine d'années. C'était assez formidable parce que on y côtoie et c'est là où j'ai beaucoup appris par rapport à l'évolution de ton document. On y côtoie tous les spécialistes. Mondiaux à l'échelle planétaire qui s'intéressent à l'évolution du climat, non seulement à l'évolution du climat, mais aussi à ses impacts et aux solutions à mettre en œuvre. Et donc, moi, ça m'a beaucoup enrichi, effectivement, ma participation au GIEC.
0: Et puis, alors, ce prix Nobel de la paix, c'est quand même pas rien.
1: Voilà, oui, c'était l'époque où nous avons reçu. Alors, c'est un prix Nobel collectif, donc c'est le GIEC qui a été. Mais on était extrêmement heureux, effectivement, avec Al Gore à l'époque, qui a effectivement joué un rôle important. Donc, il s'est mobilisé pour la lutte contre le réchauffement climatique. Bon, il aurait été beaucoup mieux, me semble-t-il, si ça aurait été beaucoup plus simple s'il avait été élu en 2000 plutôt que George Bush Junior, parce que une des premières décision de George Bush au début des années 2000 a été de s'exonérer du protocole de Kyoto. Et en fait, au niveau international, les États-Unis ont joué un rôle extrêmement négatif dans la lutte contre le réchauffement climatique dans les années 2000. Et on le sait maintenant, les deux mandats de Donald Trump se sont soldés par un retrait des États-Unis, cette fois de l'accord de Paris en 2015. Le protocole de Kyoto, c'est en 1997, mais si on regarde sur, je dirais, le 21e siècle, eh bien, nous en sommes en 2026. Eh bien, pendant une bonne quinzaine d'années pour le moment, une bonne. Enfin, disons, on en est à les 8 et 6, 14, 4, depuis plus de la moitié du temps, eh bien, nous avons eu aux États-Unis, qui est quand même le premier pays en termes de développement économique à l'échelle planétaire, nous avons eu aux États-Unis. Avec George Bush et Donald Trump, des présidents hostiles à la lutte contre le réchauffement climatique. Et cela, effectivement, ça joue un rôle négatif dans cette mobilisation nécessaire de l'ensemble de la planète pour lutter contre le réchauffement climatique. C'est vrai que c'est éminemment politique, je le redis, mais on ne peut pas. Enfin, je regrette beaucoup. Et donc, par rapport au. Pour revenir au prix Nobel, nous l'avons partagé avec Al Gore, qui a. Effectivement, qui n'a pas été, bon, qui a été battu par George Bush en 2000. Et je crois que s'il avait été élu, eh bien, peut-être les États-Unis se seraient-ils engagés. Or, C'est important de prendre le leadership économique pour un pays comme les États-Unis, mais ils auraient pu le prendre en pariant sur le développement d'une société sobre en carbone, ce que fait actuellement la Chine. Hein, c'est ça qui est important. Ce que n'a pas fait les États-Unis, c'est ce que fait actuellement la Chine, c'est-à-dire parier, construire un développement, y compris à l'échelle planétaire, donc avec les avantages de, disons, un développement économique construit autour de renouvelables. Hein, donc, et on voit bien que c'est ce que les États-Unis n'ont pas fait. Donc nous avons eu ce prix Nobel avec Al Gore. Oui, c'était effectivement, pour notre organisation, c'était extrêmement important. J'ai aussi eu le plaisir, d'avoir le prix Wettlesen, alors qui est plus scientifique, avec une collègue américaine qui récompensait effectivement notre travail sur la reconstitution du climat sur les 800 000 dernières années. Et une chose dont je suis fier, alors je ne vais peut-être pas dire ça, mais bon, c'est que dans la citation du prix Wettlesen, ça c'est en 2012, effectivement, le prix Wettlesen m'est attribué pour la contribution à la reconstitution du climat sur les 800 000 dernières années, mais aussi au fait que j'avais alerté les décideurs politiques et par rapport aux risques posés par le réchauffement climatique. Donc, dans ce prix qui est décerné par des Américains, c'est assez rare d'ailleurs qu'il soit obtenu. Je devais être le premier Français à l'obtenir à l'époque et parmi les premiers Européens. C'était assez intéressant ça m'avait beaucoup touché de voir que dans ses collègues américains m'avaient aussi attribué ce prix comme lanceur d'alerte. C'était, je crois, moi ça m'avait beaucoup touché en tout cas.
0: Alors justement, on va en parler de cet aspect lanceur d'alerte Jean Jouzel, parce qu'il y a aussi l'homme médiatique qui va sur les plateaux de télé, qui va dans les studios radio pour alerter, pour décrypter, pour tirer la sonnette d'alarme. Ça c'est pareil, pourquoi ce choix-là? Parce que vous auriez pu rester dans le laboratoire, vous contenter de faire de la recherche.
1: Non, je ne sais pas si c'est... je dirais simplement, non, je réponds, je n'ai jamais cherché à... je réponds simplement aux sollicitations. Pour moi, l'analyse que j'en fais très rapidement, c'est que, les médias s'intéressent aux chercheurs qui ont un certain impact à l'échelle nationale et internationale. Et ça a vraiment été notre cas, c'est-à-dire que la découverte de ce lien entre climat et effet de serre auquel j'ai été associé dans les années 80, puis la découverte des variations climatiques rapides au début des années 90, ça a eu un énorme impact, je dirais. Donc j'ai été naturellement un de ceux qu'on contactait pour en parler à la radio, à la télé. Donc j'ai accepté ça avec plaisir, mais je ne le cherchais pas spécifiquement. Et ensuite, donc je me suis impliqué dans le GIEC à partir du début des années 90. Et voilà, c'est plus une dimension politique, c'est vrai. Donc là aussi, les décideurs politiques, quand ils se tournent vers la communauté scientifique, contactent naturellement ceux dont on parle dans les médias. Ça s'est un peu passé comme ça. Et donc j'ai été ensuite pas mal sollicité par les décideurs politiques. Dans les années 2000, le Grenelle de l'environnement, je peux dire que j'ai participé, j'ai été associé d'une certaine façon à la politique climatique, climat-énergie de la France dans les 2000 et 2010, de façon assez continue à travers le Grenelle de l'environnement, la loi climat-énergie, ils ont participé à des conseils. Donc oui, j'ai toujours mené de front, de concert, une carrière scientifique. Et je trouve simplement que ça fait partie de mon travail de répondre aux sollicitations des médias, du grand public. Je fais aussi beaucoup de conférences grand public et des décideurs politiques. C'est pas à côté de notre travail. Pour moi, ça a toujours fait partie de mon travail. Je veux dire. Et d'ailleurs, c'est maintenant reconnu. Ça n'était pas au départ. On pensait que les scientifiques qui répondaient aux médias perdaient leur temps. Et moi, j'ai toujours penser qu'un scientifique ne doit pas rester dans sa tour d'ivoire, c'est-à-dire qu'on doit s'exprimer. On est là aussi pour faire part au grand public, aux décideurs politiques, aux entreprises, de ce que l'on découvrent. Alors collectivement, hein, généralement c'est un travail collectif où voilà, c'est une communauté scientifique de parler de là où nous en sommes. Et ça m'a, en plus, ça m'a toujours intéressé, mais je n'ai jamais cherché. C'est plus ces sollicitations voilà, des médias. Voilà, ça n'arrête pas actuellement.
0: Je vous en rajoute une couche.
1: je ne cherche pas. Je ne cherche pas spécialement, mais non, je ne cherche pas, mais je pense que ça fait. Alors voilà, je continue parce que. Allez, j'ai le bénéfice de l'âge maintenant. Donc j'ai beaucoup de jeunes collègues qui sont extrêmement brillants, donc, y compris dans nos laboratoires, Valérie Masson-Delmotte, voilà, France Cosvimeux, Christophe Cassou, je peux vous citer plein de noms qui sont très bien, mais bon, par rapport à eux, j'ai le bénéfice de l'âge. Effectivement, on reconnaît que je suis un de ceux qui a été premier à lancer l'alerte, en tout cas au niveau français. Et c'est pour ça que je continue à être sollicité. Je le fais avec plaisir, je ne vous cache pas, et je pense que c'est important de témoigner. C'est pas simplement avec plaisir, j'ai la conviction qu'il faut continuer. Pourquoi ? Parce que je vois bien que bon, cet été 2026, ça a donné quand même, je crois, il n'y a plus personne. Alors si vous pouvez ici interroger des gens, on peut faire un micro-trottoir, mais je pense que peu de gens ici à Saint-Malo vous diront que le climat ne change pas. Hein, je veux dire, tout le monde est à peu près conscient que bon, 2026 a été un été exceptionnel, y compris ici à Saint-Malo. Voilà, donc ça c'est un premier point, mais il y a très peu qui passent le pas suivant, c'est-à-dire qui acceptent le fait que ce changement de notre climat est déjà lié à nos activités, qui l'acceptent, c'est pas, hein, tout le monde ne l'accepte pas, et ensuite, bien que ça, bah, disons, il faut agir, c'est-à-dire que. Le problème, c'est bien, on va parler d'adaptation. Oui, il faut s'adapter aujourd'hui, mais il faut aussi préserver la capacité d'adaptation des jeunes d'aujourd'hui par rapport à, disons, quand ils sont dans la deuxième partie de ce siècle. Et en fait, le message que j'essaie toujours de transmettre, c'est que bien, ce que nous allons émettre au cours des prochaines années, des 20 prochaines années, est important par rapport au climat de la deuxième partie de ce siècle. Si on continue à émettre des gaz à effet de serre jusqu'en 2050 sans compter, ce qu'on est peut-être en train de faire malheureusement, eh bien il sera absolument impossible d'atteindre neutralité carbone suffisamment rapidement pour limiter le réchauffement climatique de façon à ce que les jeunes puissent s'y adapter.

0: Bruce Springsteen, un artiste cher à notre invité cette semaine dans l'émission Sur ma route, le paléoclimatologue Jean Jouzel.
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2: Est-ce que vous faites partie des scientifiques en colère? Parce qu'on en a entendu, notamment sur nos ondes, des scientifiques en colère qui ont eu aussi à certains moments un découragement et qui aujourd'hui, face à ce qui se passe, ressentent une colère viscérale.
3: Oui, enfin, je suis en colère, mais enfin, ma colère, je ne l'exprime pas forcément en criant. J'essaye de témoigner, de redire. Je m'investis aussi au niveau politique, je me suis pas mal impliqué. J'ai soutenu Anne Hidalgo, je me suis impliqué au niveau européen avec Pierre Larrouturou dans le pacte finance-climat. Donc, c'est bon, plutôt qu'une colère, disons, oui, la colère, c'est surtout. J'essaye de la traduire en acte, c'est-à-dire en engagement, cette colère, oui, enfin vraiment, je vois bien que, voilà, j'ai redit encore récemment que il faudra absolument que les candidats à la présidentielle, donc on est à un peu plus de 6 mois de la présidentielle, bon, ça commence à bouger. Il y a certains candidats qui parlent du réchauffement climatique, des solutions à mettre en œuvre. Mais bon, j'aimerais tellement que ça devrait être au cœur des programmes de tous les candidats. On ne peut pas s'intéresser au réchauffement climatique sans tout de suite aborder l'organisation de nos sociétés. Ça interroge notre mobilité, le bâtiment, l'urbanisme, le développement de nos villes. Voilà, c'est tout cela qui est interrogé. Et c'est, bon, ça aussi, ça m'intéresse. Alors, ça m'intéresse, je suis peut-être moins spécialiste, je ne suis pas non plus spécialiste de la biodiversité, mais voilà, c'est clair que ce réchauffement climatique, on veut parler de nous, des conséquences sur notre humanité, sur nos voisins. Oui, il y a eu 7000 morts supplémentaires en France avec la canicule 2026, mais si vous regardez la nature qui nous entoure, elle souffre aussi énormément, la faune, la flore. C'est tout cela qu'il faut savoir regarder. Donc c'est ça les messages que j'essaye de donner. En gros, donc il faut absolument s'engager. Alors, on est à un point effectivement où j'ai été un peu réticent à parler d'adaptation il y a une trentaine d'années, parce que je pensais que si on parlait d'adaptation, on oublierait que la priorité, c'est effectivement de diminuer, ce qu'on appelle l'atténuation, c'est de diminuer nos émissions de gaz à effet de serre. Mais je pense effectivement qu'il faut s'adapter. Mais l'adaptation ne sera pas suffisante. On ne s'adaptera pas facilement ou sans casse à un réchauffement de 3 degrés à l'échelle planétaire, de 4 degrés en France. On a un réchauffement à l'échelle planétaire d'un degré et demi. Et on voit bien que dans notre pays, les conséquences sont déjà, je dirais, assez catastrophiques, en tout cas pour ceux qui font face. J'essaie aussi de donner par rapport aux jeunes un message d'espoir, en ce sens que je suis convaincu qu'on peut construire un dynamisme économique autour de la transition énergétique. C'est pour ça, vis-à-vis des jeunes, je ne souhaite pas dire non, c'est pas du tout la fin du monde. C'est techniquement possible et on peut construire un dynamisme économique, une qualité de vie autour de la neutralité carbone. D'ailleurs, bon, on voit bien qu'en termes de qualité de vie, l'utilisation du pétrole, du diesel et tout ça, c'est à l'origine de pas mal de pollution. Et donc, si on imagine pendant quelques minutes un monde où la neutralité carbone serait atteinte, disons un monde où, par exemple, l'électrique aurait, alors certains n'aiment pas trop le nucléaire, mais disons l'électrique, enfin, au sens large, serait la contribution principale à nos émissions, à notre énergie, eh bien, tout cela, il faut imaginer un monde comme ça, et un monde comme ça, c'est plutôt attractif. C'est ça que je veux dire aux jeunes. C'est aussi source d'inventivité, d'innovation. Donc, il ne faut pas non plus baisser les bras. Donc c'est absolument nécessaire de s'engager dans cette transition, mais pas, disons, de façon dynamique, pas du tout en marche arrière, comme beaucoup font actuellement. Oui, il va falloir le faire, on va le faire. Non, il faut le faire parce qu'au contraire, il faut développer le renouvelable, il faut aller. Oui.
2: Et qu'est-ce qui fait que vous, Jean Jouzel, depuis toutes ces années où vous tirez la sonnette d'alarme, vous ne baissez pas les bras? Qu'est-ce qui fait qu'à un moment donné...
3: Parce que, je dirais de façon simple, parce qu'un dixième de degré, ça compte. Je ne suis pas naïf, je sais que le réchauffement ne l'arrêtera pas, que ça sera très dur, on dépassera les 2 degrés, les 1,5 degrés de façon régulière dans la prochaine décennie, les 2 degrés très probablement d'ici 2050, qu'on aura du mal à revenir autour de 2 degrés. Mais ce que je sais aussi, c'est qu'un dixième de degré, ça compte. C'est-à-dire que donc, je pense que tout ce qui sera fait, je dirais dans le bon sens, en termes de réduction de nos émissions, mais aussi en termes d'adaptation, est bénéfique au futur, enfin, disons, à nos futures sociétés. Voilà, donc c'est pour cela, voilà, sans être naïf, je pense qu'il faut continuer, il faut faire le maximum, disons, pour limiter le réchauffement climatique. Et il faut le faire chez nous, il ne faut pas toujours dire, oui, c'est vrai, la France, c'est qu'1% des émissions, ou un peu moins, mais c'est aussi un peu moins d'1% de la population mondiale. Donc il faut que nous fassions notre part, que, voilà, je l'ai dit et je répète, la France affiche un objectif de diminution de 55% de ses émissions en 2030 par rapport à 90, c'est aussi l'objectif européen. Et je serais vraiment très fier que nous atteignions cet objectif simplement, parce que c'est cela qu'il faut faire, hein, disons. Et je, au contraire, je fais le pari que du point de vue économique, c'est ceux qui effectivement parieront sur la transition, qui gagneront économiquement. C'est pas le contraire. Donc c'est ça mon pari, et c'est pour ça que j'essaye toujours de témoigner, de redire qu'il faut aller de l'avant, qu'il faut pas baisser les bras.
2: Et d'où aussi cette tribune que vous avez signée cet été, réclamant une loi d'urgence climatique.
3: Donc, une loi d'urgence climatique, oui, parce que c'est un peu ce qu'on a dit. Il faudrait vraiment. Oui, la loi d'urgence climatique, ce serait réaffirmer nos objectifs, mais aussi mettre en place les moyens pour y parvenir. Les objectifs sont assez bien définis, je le redis, j'y adhère. C'est éminemment politique, et c'est vrai que voilà, faire des conférences, c'est bien, mais redire aussi que l'engagement doit être politique, ce que j'ai dit en co-signant cette tribune, eh bien, oui, il y a urgence du point de vue climatique. On va avoir un nouveau président de la République, donc une nouvelle. Mais ce qui va se passer durant son mandat, les 6 ans entre 2026 et 2032, vont être essentiels pour le climat de l'après 2050. Pour en France, s'adapter va être essentiel également, atteindre nos objectifs. L'objectif 2030, c'est au milieu de ce mandat.
2: Jean Jouzel, on se rapproche tout doucement de la fin de cette émission. Alors, il y a plein de choses qu'on n'a pas eu le temps d'évoquer dans votre parcours, dans les fonctions, dans vos publications. Il y a plein de choses. Difficile de résumer votre parcours. Finalement, il se résume bien à travers les messages que vous nous avez fait passer quelque part. Je vous propose, pour conclure, c'est le nouveau rituel de cette émission, de vous poser quelques petites questions rapides.
3: Allons-y.
2: Tout simplement, pour vous, être breton, c'est quoi ?
3: Moi, je suis toujours resté attaché à la Bretagne. J'aime beaucoup ce pays. Bon, c'est vrai que j'y ai mes racines, mais bon, j'ai aussi. Mon épouse est aussi janséenne, donc vous voyez. Donc j'ai passé tout l'été à Janzé, ou presque une large partie de l'été à Janzé. Je me suis trouvé très bien. Encore beaucoup d'amis, donc je pense c'est retrouver. J'aime aussi bien le dynamisme de la Bretagne. C'est clair que je suis assez fier. La Bretagne est plutôt une région dynamique économiquement, et c'est très bien. Et puis il y a des régions magnifiques également. Donc j'ai fait une partie du sentier des douaniers en début d'été quand on était à Dinard. C'est vraiment magnifique cette région. Donc voilà, c'est tout ça la Bretagne.
2: Est-ce qu'il y a un Breton ou une Bretonne qui vous a, vous, particulièrement inspiré ?
3: Ça, c'est un point, je n'ai pas vraiment réfléchi. Vous dire que j'aime bien le Sadranais, ça ne va pas vous.
2: C'est votre réponse. Foot, voilà. Vous êtes passionné de foot.
3: Je suis passionné de foot et j'aimerais bien que notre équipe, nos équipes soient sur le haut du podium et non pas toujours dans les places un peu moins reluisantes. Donc, je veux dire par là, oui. Ça, c'est. Je reste aussi passionné de foot, de sport, oui.
2: Mais ça nous aura permis de découvrir quelque chose aussi.
3: Dans les grands héros, ceux qui ont, donc du point de vue, ceux qui ont bercé ma jeunesse, c'est quand même Louison Bobet et puis Bernard Hinault. Donc je suis aussi passionné j'étais passionné de Tour de France. Vous voyez deux noms de sportifs qui m'ont enthousiasmé. Alors Louison Bobet, c'était pas toute jeunesse, mais il est natif d'Ille-et-Vilaine, de Saint-Malgrand, Louison Bobet. Et donc trois Tours de France, j'avais 10 ans, mais j'écoutais cela avec enthousiasme. Ensuite Bernard Hinault était aussi
2: voilà, qu'on a reçu dans cette émission.
3: Voilà, donc voilà, c'est des Bretons qui m'enthousiasment, pas dans mon domaine, mais dans le domaine du sport. Franchement, ces deux-là m'ont beaucoup... disons, j'ai passé beaucoup de temps à écouter leurs exploits à la radio, ou les regarder. Enfin, c'était à la radio du temps de Louison Bobet, hein, je devais avoir une dizaine d'années, mais je m'en souviens très bien.
2: Jean Jouzel, de quoi êtes-vous le plus fier, à titre personnel ou collectif?
3: Bah oui, je suis assez fier de ce qu'on a fait, mais c'est collectivement, c'est vraiment, je voudrais insister, un travail de chercheur. Voilà, si vous allez, bon, je suis très fier de ce qu'on a fait en termes de recherche, notre contribution des équipes françaises, mais j'aimerais redire que, voilà, il faut aller sur le terrain, il y a des foreurs, c'est des équipes, il y a des logisticiens, il y a des foreurs qui développent des outils de forage, et c'est pas si simple. Voilà, il y a des techniciens, il y a des ingénieurs. Voilà, c'est un travail d'équipe, le travail de recherche. Et moi, ça m'a enthousiasmé. Alors, j'ai fait ma part. Moi, je m'intéressais beaucoup à l'écriture des articles. Voilà, mais c'est vraiment, je suis fier de ce qu'on a fait collectivement, je le redis, en termes de connaissance de l'évolution passée de notre climat. Et voilà, je suis fier de. Une chose dont je suis fier aussi, eh bien, c'est que. Voilà, j'ai arrêté mes activités. Maintenant, bon, j'ai continué à être émérite jusqu'à la fin de, enfin, en fait, la fin de l'an dernier. Mais voilà, les équipes, les jeunes qui ont pris, je dirais un peu, disons que l'équipe dans laquelle j'étais, eh bien, sont extrêmement brillants. Il y a aussi des gens comme Valérie Masson-Delmotte. J'ai travaillé avec elle. C'est moi qui j'ai embauché dans notre équipe Valérie Masson-Delmotte, des gens comme ça. Donc là, il y a des choses extraordinaires qui vont sortir dans ces équipes. Et je suis très fier d'avoir quitté la recherche en laissant derrière moi des équipes et une communauté très dynamique, même s'ils ont beaucoup plus de difficultés que nous actuellement en termes de soutien financier. Et ça, c'est assez dur. C'est-à-dire que c'est plus difficile pour les jeunes générations. C'est mon regret que par rapport à... disons à la mise en place des programmes en région polaire, la recherche fondamentale n'a pas la place qu'elle mérite, et on voit bien que c'est peut-être trop difficile pour les jeunes d'aujourd'hui de faire répondre aux appels d'offres à répétition et tout cela. Et c'était plus facile dans ma génération de mettre sur pied des grands programmes de recherche que ce ne l'est pour les jeunes d'aujourd'hui, enfin les plus jeunes. Et c'est un peu mon regret. Il faut continuer à soutenir la recherche fondamentale. C'est vraiment la connaissance telle que nous l'avons. Bon, moi, quand j'ai commencé à travailler sur les climats du passé, on me disait à quoi ça sert. Effectivement, je disais ça sert à connaître, mais voilà. Et voilà, ça va bien au-delà, effectivement, ça sert à connaître, mais ça sert aussi à éclairer, c'est ce que j'essayais de dire, Claire, ça sert aussi à éclairer notre connaissance, enfin notre appréhension du climat futur vers lequel nous allons, donc c'est essentiel. Donc voilà, c'est un exemple dans lequel, eh bien, là, la connaissance est au cœur de la démarche.
2: Jean Jouzel, si vous aviez une devise?
3: Ne jamais se décourager, parce que effectivement, gardons un peu d'optimisme par rapport à cette lutte contre le réchauffement climatique. Il faut quand même, je le redis, un dixième de degré, ça compte. Ce serait peut-être ma devise. Faisons le maximum pour limiter le réchauffement climatique, et c'est un travail collectif.
2: Et ça va être redondant, votre mot de la fin, pour conclure.
3: Un grand merci à vous. Voilà, donc j'ai le sentiment que ceux qui écoutaient cette émission sont déjà largement convaincu de la nécessité de s'investir. Et je serais très heureux, effectivement, si parmi vous, eh bien, parmi les auditeurs de cette émission, il y a quelques-uns, quelques-unes qui s'engagent. On peut s'engager de différentes façons, dans des organisations, dans des associations. Voilà, à titre personnel, dans des associations, il y a plein de formes d'engagement qui font qu'on peut jouer un rôle par rapport à cela, disons un rôle sociétal, et appréhender ce problème de réchauffement climatique. Donc, le mot de la fin, c'est engagez-vous.
2: Merci beaucoup, Jean-Louis.
3: Claire, merci beaucoup.

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4: Jazz Club RCF, bonjour. Aujourd'hui, on va vous faire découvrir ou redécouvrir Dave Brubeck avec Time Out.

Blue Rondo à la turque, extrait de cet album Time Out, sorti en 1959, mais c'est un monument du jazz. L'album se veut et réussit une expérimentation de signatures rythmiques inhabituelles dans le jazz. Déjà, on était déjà dans la découverte en 59, ce qui allait faire évoluer ce style musical. On va continuer avec Strange Meadow Lark.

Strange Meadow Lark. Comme vous avez pu le constater, il commence avec un solo de piano rubato, mais adopte un rythme 4-4 swing classique lorsque les autres instruments font leur apparition. Mélange des genres très intéressant. On commence cool et on amène le swing derrière. Oui, cet album avec King of Blue de Miles Davis et The Cold Concert de Keith Jarrett, Time Out est sans doute l'un des disques les plus populaires de l'histoire du jazz, auréolé de trois grands classiques, Tag 5, Blue Rondo à la turque et Get Ready. Retour sur sa genèse, raconté par Brubeck lui-même, portrait et interview. Donc, dans ce quartet, Paul Desmond, Eugene Wright et Joe Morello. On va continuer avec Tag 5, le morceau culte de ce disque. Enfin, ils sont tous cultes, mais celui-là.

Tag 5. Je suis fier de Tag 5. Disparu le 12 mars 2011, Joe Morello avait répondu en 2009 par téléphone à Jazz Mag, fier de Tag 5. Oui, parce que son solo de batterie était quelque chose de nouveau. Personne n'y croyait à ce disque à sa sortie. Personne ou presque ne le croyait à Time Out, trop expérimental selon Columbia. Mais quelques mois plus tard, à 400 tours, en fut extrait qui grimpa dans les charts. Tag 5, puis Blue Rondo à la Turque était sur tous les lèvres. C'était une musique expérimentale. On va continuer avec Get Ready.

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1: Bonjour à tous, bonjour à toutes, bienvenue pour cette nouvelle émission Chemin de traverse, ici à Vannes avec Jean Guyot. Jean Guyot, bonjour.
2: Bonjour Ronan.
1: Jean Guyot, vous avez été commissaire divisionnaire de la police nationale et vous êtes l'un des spécialistes français de la chouannerie et de la Révolution française avec 14 ouvrages à votre compteur. Il y en a de nombreux et vous venez régulièrement sur RCF, ici, en Bretagne, pour présenter vos ouvrages. On citera « Révolution et chouannerie » paru en 2014, le prix Anne de Bretagne en 2015 et l'avant-dernier, « Cadoudal » paru en 2025. Mais vous êtes ici dans les studios de RCF Vannes pour parler de votre dernier ouvrage « Évadez-vous », paru donc aux éditions Les Montagnes Noires en juin 2026. Alors, c'est sous-titré « Les évasions rocambolesques des prisons bretonnes pendant la Révolution française entre 1790 et 1804 ». Jean Guyot, une question toute simple, est-ce que vous pourriez nous retracer

0: à grands traits, avec votre verve et votre humour naturel, ce qu'est la chouannerie et comment démarre la Révolution française.
1: Oui, alors il est très simple, la chouannerie, c'est un mouvement populaire, essentiellement populaire, de la base paysanne de ce pays, qui n'a pas accepté ni la Révolution, et surtout les idées de la Révolution, et la persécution religieuse qui s'est installée peu à peu dans le pays. Il faut quand même pas oublier qu'on a quand même une douzaine de lois anti-religieuses qui ont été pondues par les révolutionnaires au début de la Révolution. Et alors, dans cet ouvrage que je viens de décrire, finalement, qui a été diffusé au début de l'été, j'ai un petit peu quitté, si vous voulez, le côté sombre de la chouannerie. Parce que la chouannerie, c'est jamais bien très, très drôle. Ça se finit par des exécutions. Et puis, la brutalité de la répression, finalement, ne fait jamais bien sourire. Alors, j'ai voulu prendre, finalement, un peu le contre-pied. C'est vrai que le monde carcéral de la Révolution est très important. On a rien qu'à écouter une ville comme Vannes, qui compte à peu près 10 000 habitants à l'entrée de la Révolution, eh bien va recevoir en 1795, ça c'est le chiffre maximum, hein, près de 3 000 prisonniers en 1795 pour 10 000 habitants. Alors imaginez la dispersion, alors il y a les chouans qui sont cantonnés dans le jardin des Ursulines, aujourd'hui collège Saint-François-Xavier, et on a un peu de partout, au petit couvent, et on a dans toutes les prisons de Vannes, si vous voulez, une prison comme la porte-prison, si vous voulez, la porte-prison qui était la prison officielle de l'Ancien Régime, et qui avait à tout casser, 25 places assises, 25 places, eh bien, finalement, elle va héberger pendant toute la Révolution entre 110, 120, 130, jusqu'à 200 personnes en 1795. Imaginez dans la surpopulation, et surtout comme corollaire, la mortalité dans ces prisons. Alors, ce livre que j'ai écrit fait abstraction de tout le côté sombre de la Révolution. Les exécutions, elles sont très répétitives, elles n'auraient pas beaucoup d'intérêt, sinon un intérêt statistique. Et encore, je n'arriverai pas, finalement, à définir exactement le chiffre exact des gens qui sont morts en prison dans le département ou même en Bretagne. Mais surtout, de voir le côté un petit peu plus souriant. Bah, les évasions, finalement, comment on s'évade?
0: On va voir effectivement qu'il y a différents types d'évasion que vous décrivez dans votre livre avec beaucoup d'humour. Mais déjà, rien que le titre, évadez-vous, c'est une vraie parole d'un républicain envers des chouans, je crois, oui. Débarquement des royalistes.
1: Exactement,
0: de 1795.
1: Le titre de l'ouvrage, j'ai finalement pris en consultant un peu. J'avais trouvé une riche documentation des prisonniers qui ont été faits à Quiberon. Alors, il y a beaucoup d'aristocrates, beaucoup de nobles qui faisaient partie donc de ce débarquement, et ceux qui sont arrivés à s'échapper ont écrit leur mémoire. Et finalement, on raconte. Alors là, c'est aussi une surprise très forte. On a l'habitude de voir une révolution qui est sanglante, qui est très répressive, etc., avec des soldats qui sont jamais bien des gens respectueux des droits de l'homme. Et là, on s'aperçoit que pendant ce passage où on fait 9 000 prisonniers à Quiberon. Alors, on va libérer les paysans très rapidement, les chouans assez rapidement, puis on va garder les émigrés, parce que dans les émigrés, il n'y a pas seulement des nobles, mais aussi des prêtres, il y a aussi des bourgeois, il y a un peu de tout, finalement. Il y a des domestiques, des militaires qui débarquaient. Et on va s'apercevoir, quand tous les prisonniers sont réunis à Quiberon, eh bien, qu'est-ce qui se passe? Les soldats républicains, discrètement aux émigrés, aux chouans, sauvez-vous, incroyable. Et alors, c'est pas une fois, c'est pas deux fois, c'est trois, c'est un leitmotiv, finalement. On va assister à un comportement des officiers comme des soldats, beaucoup de soldats, un phénomène qui est majoritaire, à mon avis, en disant, mais échafaud. Et puis finalement, alors, c'est vrai qu'au début, et ce qui s'est passé, c'est que les émigrés qui ont été faits prisonniers, les émigrés comme les chouans, ont dit, il y avait le général Imbert qui était là, et on leur a dit, Imbert a dit, vous vous échappez pas, vous serez bien traités, même Hoche leur a dit, vous serez bien traités. En deux mots, finalement, ils allaient être écroués quelques mois, puis on allait les balancer en Angleterre de nouveau. Et finalement, ça sera pas tout à fait ça sera les exécutions qui vont commencer. Mais alors surtout, c'est finalement ce leitmotiv, évadez-vous. Et c'est pour ça que ça m'a donné l'idée de baptiser ce livre, évadez-vous.
0: Avec une belle couverture d'ailleurs que l'on doit à Monsieur Brazidec, je crois,
1: oui, Anthony Le Brazidec,
0: et qui représente donc faite par par intelligence artificielle.
1: Exactement,
0: aussi.
1: Une évasion quelque part en Bretagne, voilà.
0: Alors quelque part en Bretagne avec des gardes républicains, des bleus.
1: Oui,
0: au fond.
1: Avec des soldats qui sont derrière, un peu à la poursuite. Bon, ça schématise un petit peu ces évasions.
0: Et il y a une femme ici au milieu sur la couverture, au milieu donc entre un jeune et un moins jeune, un vieux chouan peut-être. Alors au fait, il y a combien de façons de s'évader, Jean Guyot?
1: Ah oui, alors il y a plusieurs évasions. Alors il faut savoir quand même que On va d'abord s'évader individuellement. Bon, alors je vais vous raconter plusieurs histoires. On peut raconter plusieurs histoires. Les évasions en groupe et puis les évasions à force ouverte. Les évasions à force ouverte, il y en aura une qui sera spectaculaire, c'est la prise de la prison de Saint-Brieuc, la prison en 1799. Alors là, imaginez, il y a 300 chouans sous le commandement de Saint-Aignan qui vont attaquer la ville de Saint-Brieuc et vider la prison de ses occupants, dont de nombreux chouans, de nombreux petits nobles qui ont été emprisonnés. Donc voilà, c'est quelque chose de spectaculaire. Et puis il y a surtout les évasions à Nantes, on en parlera peut-être en finale si vous voulez, c'est qu'elles sont assez rares parce qu'à Nantes avec Carré, c'est difficile de s'échapper, c'est une chape de plomb, puis c'est pas une chape de plomb mais c'est vraiment quelque chose de très dur. Il communique sa folie sanguinaire à ceux qui l'entourent et il y aura guerre d'évasion. Mais pour revenir finalement à Vannes, parce que c'est quand même important de souligner un petit peu qui gouverne les prisons. Parce qu'il y a un décalage très net entre ce qu'on a vécu dans la Révolution, une révolution quand même qui est pas toujours très très agréable à subir pour les populations et pour les paysans, et puis ce qui va se vivre dans les prisons. Les prisons sont gouvernées par les concierges, ce qu'on appelle les concierges. Alors les concierges, c'est le directeur de la prison. Il est souvent aidé par sa famille, aidé par un guichetier, bon, puis on verra des choses drôles que je vais vous raconter. Et ces concierges ne sont jamais recrutés selon des principes. On ne demande pas un brevet de républicanisme à tous ces gens-là, mais ils ont tous un brevet de républicanisme, parce que comme on veut, quand il faut rentrer comme concierge, il faut une espèce de décret du maire de la commune dont on est originaire pour dire qu'on est un bon républicain. Alors là, ils sont tous des bons républicains quand ils sont engagés comme concierge. En réalité, ils ne le sont pas du tout, d'ailleurs. Quand on trouve les noms des concierges, vous avez un Mandard, par exemple, qui est une vieille famille de chouans. On a Billy, là, qui aura aussi un chouan. Claude Billy, qui est un concierge dont je vais revenir dans 3 minutes. Eh bien, Claude Billy, il est concierge à la maison d'arrêt, mais finalement, il s'en fout complètement. Et concierge pourrait être un type inhumain, maltraitant les prisonniers. Alors, il y en aura, je dis pas qu'ils ont tous été des saints hommes, mais enfin, ils sont tous intéressés un peu par l'argent, c'est-à-dire qu'ils vont se laisser entre la garde des prisons qui est confiée bien souvent aux gardes nationaux, qui sont vénaux et qui connaissent bien les copains qui sont bien souvent emprisonnés, les soldats qui sont aussi vénaux et qui sont laissés prêts à tout, et puis le concierge finalement qui est aussi... Et puis on s'aperçoit que les concierges vont être incarcérés chaque fois qu'il y a des évasions. Chaque fois qu'il y a des évasions, on dit c'est le concierge qui est responsable.
0: Et sa femme prend le relais.
1: Voilà, par exemple. Et chaque fois, c'est pareil, ils sont absous. Hop, on l'emprisonne 15 jours, le temps de passer devant le juge, et après, il est absous et il reprend sa place de prison. Claude Billy, il y aura 3 évasions qui vont lui être reprochées, il y en a arrêté beaucoup plus, certainement, mais il y a 3 évasions qui lui sont reprochées, et 3 évasions, eh bien, il sort indemne et il reprend son poste.
0: Bien souvent, il n'y a pas de porte dans les prisons vannaises,
1: La porte-prison, il y a des portes, parce que c'est la prison, la vieille prison qui a été construite donc il y a quelques 3 siècles auparavant. Mais par exemple, la tour du Connétable qui a été transformée en prison, la tour du Connétable, ben il y a une porte d'entrée, donc ça circule sans cesse. Hommes, femmes, etc. D'ailleurs, ça peut servir un peu de lupanar quand il y a beaucoup de femmes qui sont un peu emprisonnées dans ces lieux-là où il y a une surcharge ou vraiment quelque chose, un nombre de prisonniers très important. Et moi, si vous voulez, la première histoire dont je suis tombé un petit peu, ça m'a fait sourire, c'est Claude Billy qui est dans sa prison et qui a des prisonniers à gérer. Alors Claude Billy, ben on ne sait pas ce qu'il fait, s'il est toujours là, s'il n'est pas là. Et un jour, ben il y a un chouan qui s'échappe. Alors ce chouan, il s'appelle Claude Laporte. Il est sur le point d'être condamné et on s'aperçoit que en début d'après-midi, eh bien parce que alors il faut savoir aussi avant que je vous dise ça, c'est que les révolutionnaires, comme ils voulaient pas nourrir les prisonniers, ils n'avaient pas le pognon, ils voulaient pas. Donc ils autorisaient les gens à venir de l'extérieur et nourrir. Et on n'avait pas un guichet comme dans les prisons actuelles. On montait directement dans les cellules. Alors imaginez, ça me rappelle les Dalton, si vous voulez, Ma Dalton apportant une lime cachée dans un pain. Ben c'est tout à fait ce qu'on a vécu dans les prisons révolutionnaires à cette époque-là. Alors Claude Billy, bien un jour, il s'en va. On s'aperçoit qu'il y a un chouan qui a disparu. Et on s'aperçoit surtout qu'il a été ravitaillé en début d'après-midi par une dame en noir qui monte discrètement dans sa cellule avec de la farine et puis quelques produits alimentaires. Et puis elle n'est pas redescendue tout de suite. Entre-temps, Claude Billy est parti. On ne sait pas où il est d'ailleurs. Il dit qu'il réparait un tonneau dans la cave. Un autre qui discutait avec des gardes nationaux dehors. Un autre coup qui était à faire une course en ville. Bref, Il a laissé les clés de la prison à son guichetier qui s'appelle Anezo. Et le guichetier, il s'en fout complètement aussi de ce qui se passe dans la prison. Et bien finalement, il s'en va lui aussi. Et il laisse les clés à une jeune fille qui a 18 ans, une fille du quartier. Aujourd'hui, on a les intermittents du spectacle. Et bien à cette époque-là, on avait les intermittents des prisons. C'est-à-dire qu'on confiait la responsabilité de la prison. Tu gardes les prisonniers. Alors, il n'y a pas tout seul quand même. Il y a un piquet de gardes nationaux à l'extérieur de la prison. Mais enfin, c'est une responsabilité. Et puis cette jeune fille qui donc a pris son poste vers 18h le soir, on est à l'automne, on est au mois de novembre, je crois, si je me souviens bien, eh bien, elle voit tout d'un coup redescendre deux dames qui redescendent et qui s'en vont discrètement. Alors, ces deux dames, évidemment, si les soldats qui étaient à la porte avaient été éveillés, et s'ils avaient été, ils ont toujours des regards un peu concupiscents sur la faune féminine, ils auraient pu constater quand même que l'une des femmes avait une robe mal ajustée, qu'elle avait des poils aux jambes, etc. Mais finalement, comme il fait presque nuit, et qu'ils étaient peut-être cachés dans l'entrecoin d'un immeuble, eh bien, ils n'ont rien vu partir. Et c'est finalement le jeune chouan, la porte, qui s'échappe à cette époque-là, avec, alors, voilà, on aura ça un petit peu, première évasion. Un peu drôle, si vous voulez, et Claude Billy en aura plusieurs à son compte, à son actif. À taux du connétable, alors c'est encore mieux, à taux du connétable, et bien finalement, un matin, on s'aperçoit qu'il manque trois chouans. Alors là, on dit, ils sont partis par où, personne n'a rien entendu. Il y a bien quelqu'un qui a donné plus ou moins l'alarme, mais le concierge est venu, il faisait nuit, c'est pas éclairé, les prisons à cette époque-là. Il a bien visité, mais il n'a rien vu, donc c'est le matin seulement, trois chouans sont partis. Et ils sont à la tour du connétable. Simplement, ils ont jeté une corde et ils sont descendus dans les jardins. À cette époque-là, c'est pas les jardins spectaculaires qu'on connaît aujourd'hui. Ce sont des jardins potagers, hein. Et ils sont partis, bien qu'il y ait une troupe républicaine qui campe pas très loin. Et on s'aperçoit qu'à la place des trois chouans, il y a une jeune fille. Alors là, surprise, parce qu'elle fait partie des prisonniers. Et on l'interroge, elle dit, j'ai amené une corde pour qu'il s'échappe, mais ils vous ont voulu me faire descendre à la corde, mais moi j'ai pas voulu descendre à la corde parce que c'est quand même très très très très profond là-bas, j'ai eu peur de descendre, etc. Elle est pas descendue, elle est restée prisonnière. Elle a eu raison d'ailleurs parce qu'elle sera même pas condamnée. Moi j'ai pas trouvé de procès, j'ai rien trouvé, on va la libérer une deuxième évasion un petit peu drôle.
0: Jean Guyot, à la moitié de cette émission, nous allons écouter un morceau musical que vous avez choisi, la prière patriotique suisse. Pourquoi ce choix, Jean Guyot? Vous auriez pu une chanson chouane de Vannes, les chouans du Morbihan,
1: tout le monde les connaît, les chouans, les chants de la chanson. La prière patriotique suisse, c'est simplement pour honorer un petit peu les Suisses qui ont beaucoup souffert pendant la Révolution. Souvenez-vous que Louis XVI avait une garde suisse assez importante et qu'ils ont été massacrés à Paris en grand nombre et qu'il y a même toujours aujourd'hui des descendants de gardes suisses qui ont été égorgés pendant la Révolution française.
0: À tout de suite.

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1: Et surtout d'ailleurs, Jean Guyot qui a publié à l'été dernier « Évadez-vous, les évasions rocambolesques des prisons bretonnes pendant la Révolution française entre 1790 et 1804 ». Si vous avez une cheminée, rapprochez-vous et Jean Guyot, qui est un excellent narrateur, va nous raconter des histoires pour les grands, mais aussi pour les enfants, avec beaucoup d'humour. Vous le connaissez, Pardi, sur les ondes de RCF. Jean Guyot, vous l'avez dit, un peu d'humour ne fait pas de mal pour narrer la Révolution française, une histoire dramatique par ailleurs. Alors, vous allez nous raconter l'histoire de l'évasion d'un noble, Boisérault d'Oron.
2: Oui, Boisérault d'Oron, c'est ça, c'est un des nombreux prisonniers qui ont été faits après Quiberon. Et ce garçon a été condamné à mort. Il est rassemblé devant un des manoirs de Quiberon où siégeait la commission militaire. Et ça se passe toujours comme ça. Les exécutions, on rassemble une vingtaine de prisonniers et on va les fusiller sur la plage, sur une des plages de Quiberon. Et ces garçons, donc, on leur prend d'ailleurs tous les dernières richesses qu'ils peuvent avoir sur eux, quelques pièces, quelques bijoux, une montre, etc. Et on les déshabille même, on leur laisse qu'un caleçon. Et on les, parce que tout simplement, pourquoi? Parce que les soldats républicains, c'est une troupe mal payée, hein. Et de toute façon, ben, ils prennent les vêtements des condamnés pour les revendre ensuite. Et donc, Boisérault d'Oron est avec ses compagnons, et puis ils trouvent d'habitude, on les fouille et puis on les fusille rapidement. Et là, il y a une troupe qui apparemment n'a pas l'habitude de ces exécutions. Alors, on les conduit sur la plage et puis à un moment donné, au lieu d'attendre qu'ils soient morts pour les fouiller et pour prendre les derniers produits qu'ils ont, il y a un soldat qui dit à Boisérault d'Oron, alors qu'ils sont réunis sur la plage, là, ils sont tous avec le fusil prêts à le fusiller, hein, ils attendent les ordres de l'officier. Eh bien, écoute, citoyen, c'est bien malheureux pour nous que tu meurs, mais de toute façon, il faut que tu meurs.
1: Donne-nous
2: ton argent. Et il dit, bah, écoutez, moi j'ai de l'argent un peu, mais je vais le jeter pour pas faire de malheur, pour pas faire de dispute entre vous. Je les jette en l'air, puis vous n'avez qu'à les ramasser. Et en effet, il prend les quelques pièces qu'il y a dans ses poches, il les lance en l'air, et à ce moment-là, évidemment, c'est le moment où l'officier commande le feu, pratiquement, et il a le temps il était mal attaché, les mains derrière le dos, il se détache, il saute le muret et il fout le camp. Et là, évidemment, les soldats réalisent que, de toute façon, Boisérault s'est échappé. Alors, il aura une suite.
1: Alors, c'est une petite histoire. Ça prend une page et demie dans votre
2: oui,
1: livre.
2: Oui, c'est
1: je
2: ça,
1: crois.
2: Mais c'était très courte. Tout à fait symbolique. D'abord, de quelques caractères très entiers, très courageux de certains évadés.
1: Ouais, certains évadés. Comme ça.
2: Et de toute façon, ils auraient pu trimblement le fusiller et puis ensuite le détrousser une fois qu'il était mort.
1: Il y a quand même une histoire qui m'a marqué dans ce livre. Et en fait, elle était poignante. Et puis très très farouche, très pleine d'énergie. Mais j'ai appris peut-être qu'elle est pas vraie. Alors je suis un peu déçu. C'est l'histoire du jeune Cloarec et de Marionic qui a été vérifié en 1847 par un journaliste du Figaro. Alors racontez-nous, est-ce que c'est vrai ou c'est faux?
2: La base est vraie, c'est qu'il y a bien ce garçon qui a été fusillé près de la chapelle expiatoire des Chouans là, donc près d'Auray. Mais en réalité, ce petit romance qu'avec la fille du Chouan qui va essayer de le sauver, ça n'existe pas. Il a bien été fusillé il a tenté de s'échapper, mais il n'y avait personne pour l'aider et il est mort fusillé dans les marais qui séparent. Donc
1: Marionic n'existait pas.
2: Marionic, je ne suis pas sûr qu'elle ait existé. Par Dommage. Contre, les femmes qui venaient aider à mourir les derniers, voir s'il y avait encore des germes de vie dans les corps qui étaient étendus après les exécutions. Ça existe bien. Les femmes d'Auray se sont beaucoup intéressées aux prisonniers.
1: Priant jusqu'au dernier moment de pouvoir trouver quelqu'un. Alors, racontez-nous alors, Jean Guyot, l'histoire de deux nobles, Chaumaret et d'Entrechaux, dont l'un est baron, je crois. C'est toujours en lien avec débarquement raté de Quiberon, 1795.
2: C'est Quiberon, exactement. Bien que figurez-vous, c'est quand même ça. C'est là aussi, c'est un petit peu. Alors, il faut savoir aussi, avant de raconter l'histoire, c'est que j'ai beaucoup de difficultés à tirer les archives. Parce que il est pas bon, pendant la Révolution française, de raconter qu'on a des prisonniers qui s'échappent. Donc, moralité, les autorités vont faire se taire chaque fois qu'il y aura des évasions. Il n'y aura jamais ou très peu de rapports sur les évasions. On les cache. Parce que si Paris reçoit 25 rapports par jour en vous disant « il y a des chevaux qui s'évadent d'ici, il y a un prêtre qui s'évade par là », vous passez pour un suspect. est suspect pendant la Révolution, pendant notamment la Convention, pendant la Terreur, ça veut dire finalement la guillotine immanquablement. Donc c'est des positions qu'il vaut mieux éviter. Donc on cache. Et moi j'ai beaucoup de chance d'avoir trouvé quand même quelques affaires sympathiques qui sont finalement donc bien souvent quand même dans les archives.
1: Très rapidement pour moi, Jean-Guillaume, vous vous déplacez dans les archives ou vous faites tout sur Internet?
2: Ah, dans les archives, oui. Les archives départementales, il y a quand même beaucoup de grains à moudre. Dans les 5 départements, j'ai fait les 5 départements bretons pour retrouver les traces des évasions dans les prisons différentes des 5 départements bretons.
1: Un an de travail pour un ouvrage, en gros.
2: Oui, à peu près, c'est ça.
1: Alors revenons à nos deux hommes, Chaumaret et d'Entrechaux.
2: C'est une expression, simplement. Ça montre notamment, d'abord, la vénalité des gardes. Figurez-vous que ces deux émigrés sont emprisonnés à la tour du connétable. Et puis, ils sont condamnés à mort, bien sûr. Je vous raconte pas les différentes affaires qui se passent avant leur exécution. Et puis, un jour, on leur dit, ils vont être exécutés. Alors, il y en a un qui a la présence d'esprit de dire à la domestique, à la petite domestique du concierge, dis donc, tu habites là-haut sous le toit, là, si on pouvait aller se cacher là-haut, etc. Alors, la fille, elle dit, elle va voir son patron, le concierge dit, ouais, bon, allez, qu'ils aillent se cacher, bon, ils vont se cacher là-haut, et la tour du connétable va se vider peu à peu. Mais le concierge est un brave type. Le concierge dit, bon, il y en a deux qui veulent s'échapper, mais moi, attends, il y en a deux, là, deux autres qui sont sympas. Il y en a un qui s'appelle Walser, l'autre, bon, on va les faire cacher aussi. Finalement, ils sont 5 à se retrouver dans une toute petite galta dans la tour du connétable. Et là, il va se passer une chose, c'est qu'à un moment donné, les gendarmes viennent chercher le dernier condamné. Il n'y a plus personne. Alors, ils engueulent le concierge, qu'est-ce que c'est que ça? Vous les faites évader. Alors, le concierge dit, c'est vous qui les faites évader, etc. Enfin, ils s'en vont. Et les gendarmes ont tellement l'habitude de faire fusiller, d'emmener des gens qu'un de plus ou un de moins, finalement. Et là, ce qu'on s'aperçoit, c'est qu'il va y avoir, on achète d'abord le sergent de garde, le sergent chef du poste, et ce qui est bien, c'est que le sergent est resté longtemps en poste, donc il connaît bien la ville, il connaît bien tout ça. Il va aller prendre contact avec des amis de Chaumarex, et donc il va aller les voir pour savoir s'ils seraient prêts à payer pour l'évasion des 5 hommes. Il faudra quand même trouver de l'argent, on trouve de l'argent, on paye un jour le poste de garde. Il y a 2-3 soldats qui disent « Ouais, non, on veut pas y aller, on veut pas les faire évader, etc. » Alors, le jour de l'évasion, les petits camarades qui connaissent leurs collègues les font boire jusqu'à l'ivresse, ils verront rien. Et une nuit, par nuit de pleine lune, on suppose, il y a 5 hommes qui sortent de la prison, plus la fille du concierge, plus le sergent de garde, et tout ça quitte la ville délicatement, et ils partiront, ils rejoindront la côte. Alors, rejoindre la côte, c'est là qu'il faut faire parler un petit peu du réseau de complicité spectaculaire qu'il y a eu dans cette ville, dans ce département, pour aider les chouans, les émigrés, et tous les prisonniers, finalement, de la République, évidemment. On va s'apercevoir qu'il y a un véritable réseau de complicité. Alors, autre anecdote sympathique, c'est que dans les rapports, dans leurs mémoires, les évadés disent « on a été piloté par une religieuse ». Alors moi, je me dis « une religieuse pendant la Révolution en habit, ça, c'est pas possible ». Et j'ai fait tilt à un moment donné, mais je me dis « ils ont confondu les religieuses avec les bretonnes avec leur coiffe ». Et finalement, ils y disent dans leur mémoire « ils ont été pilotés par une religieuse, mais en fait, c'est une jeune fille du pays avec la coiffe du pays ». Et même il y en a un qui dit on va changer la coiffe. Hein. Alors il commence à bricoler la coiffe, enfin bref, et il transforme la coiffe en béret basque. Donc comme ça, il se pense que la religieuse, mais finalement ils s'en foutent. Tout le monde connaît que toutes ces gens ont des coiffes particulières à chaque pays. Voilà. Donc il va y avoir plusieurs réseaux, plusieurs personnes qui vont finalement s'occuper d'eux à un moment donné, et ils vont rejoindre la côte où ils rejoindront la marine anglaise qui est jamais bien éloignée des côtes.
1: Pendant les journées du patrimoine, Jean Guillaume, on peut visiter certains lieux qu'on trouve dans votre ouvrage. Votre ouvrage, c'est Évadez-vous aux éditions des Montagnes Noires, paru en juin 2026. Mais notamment les prisons, pour avoir une idée en fait des conditions de dans lesquelles étaient les prisonniers, il y a notamment les prisons à Auray.
2: Oui, il y a la prison d'Auray. Alors la prison d'Auray, à la veille de la Révolution, elle vient d'être construite. La prison d'Auray, je crois, a été construite en 1787. Aujourd'hui, c'est un petit immeuble, d'ailleurs, c'est un logement, d'ailleurs, je crois que c'est un logement. Et on a encore les geôles, les dernières geôles qui sont en sous-sol.
1: Oui, voilà. Avec où ils couchaient, il y avait de la paille, et il y avait sur les volets des inscriptions, d'ailleurs.
2: Oui, Cadoudal a été emprisonné là lors de son première arrestation, quand il est parti à être emprisonné à Brest, avant de partir à Brest. Quoi. Voilà.
1: On peut aussi visiter le mausolée de Cadoudal, pas très loin.
2: Non, je ne pense pas qu'ils soient ouverts souvent.
1: Aux journées du patrimoine,
2: je crois. Aux journées du patrimoine, c'est ça, oui.
1: Le petit village. Alors, pour terminer cette émission, puisqu'il nous reste une minute, Jean Guyot, ça c'est le côté plutôt drôle de la Révolution française, si j'ose dire. Mais vous terminez par Nantes, et là, c'est un autre... volet, mais pourquoi avoir mis des choses aussi dramatiques que Carrier, le boucher de Nantes?
2: Dans la mesure, c'est vrai que ça, mon ouvrage commence, il y a des affaires relativement souriantes. On pourrait parler aussi des évasions de l'abbé Després, qui était le curé de Réguigny, qui s'échappe à trois fois des geôles républicaines, s'il vous plaît. Mais c'était un colosse qui avait aussi le punch, une volonté réelle, et il s'est échappé à trois reprises. Mais à Nantes, finalement, j'étais obligé de terminer parce que je voulais faire les évasions partout. Les évasions partout, mais à Nantes, évidemment, ça se passe très mal, parce que là, avec la poigne de Carrier, et là, on a un paquet de, on parle de 2800 noyades, on parle de 4800 individus fusillés. Là, on n'est plus dans c'est plus l'artisanat, hein, c'est de l'industrie. Et donc, c'est de l'industrie de la mort. Et cette industrie, finalement, on trouve quand même quelques évasions. Ben, j'ai trouvé une évasion de prêtres. Quand on noie les prêtres dans la Loire, eh bien, il y a un prêtre qui arrive à s'échapper. Il y a un marchand d'œufs qui s'échappe aussi également. Et qui seront les témoins, d'ailleurs, après, au procès de Carrier. Le marchand d'œufs va témoigner assez longuement contre Carrier. Et puis, Carrier a tellement mécontenté même les républicains les plus modérés. C'est qu'on avait commencé à relever dans son dos tous les crimes commis par l'intéressé, et ce qui va lui valoir un procès, évidemment, qui sera évidemment pas son avantage à Paris.
1: Drôle de personnage que ce Carrier, pour finir. Et puis vous terminez par votre ouvrage en disant « Il est temps de clore notre récit, eh bien il est temps de clore notre émission de radio ». Jean Guillaume, le prochain bouquin ?
2: Alors le prochain bouquin, je pense que ça sera un ouvrage qui concernera l'histoire de la cathédrale de Vannes, qui, comme vous le savez, est en réfection aujourd'hui, et qui va renaître dans sa clarté. Et ça vaut le coup un peu de faire le point sur ce que fut l'histoire de la cathédrale. Et non pas seulement parce que je ne m'intéresse pas seulement à l'architecture de la cathédrale, mais aux gens qui ont gravité autour de la cathédrale, aux habitants de Vannes, finalement, qui étaient les paroissiens de la cathédrale. Et ce sera un livre, à mon avis, fort intéressant.
1: Et passionnant, comme d'accoutumé. Jean Guillaume, vous viendrez sur les ondes de RCF pour nous en parler. Je rappelle le titre de votre dernier livre, « Évadez-vous, les évasions rocambolesques des prisons bretonnes pendant la Révolution française entre 1790 et 1804 aux éditions Les Montagnes Noires ». Merci beaucoup à David, à la technique, à Françoise Morel, directrice des RCF ici en Bretagne. À très bientôt, au revoir, à la semaine prochaine.
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3: Au nom du Père, et du Fils, et du Saint-Esprit. Amen.
4: Je crois en Dieu, le Père Tout-Puissant, Créateur du ciel et de la terre, et en Jésus-Christ, son Fils unique, notre Seigneur, qui a été conçu du Saint-Esprit, est né de la Vierge Marie, a souffert sous Ponce Pilate, a été crucifié, est mort, a été enseveli, est descendu aux enfers, le troisième jour est ressuscité des morts, est monté aux cieux, est assis à la droite de Dieu, le Père Tout-Puissant, d'où il viendra juger les vivants et les morts. Je crois en l'Esprit Saint, à la Sainte Église catholique, à la communion des saints, à la rémission des péchés, à la résurrection de la chair, à la vie éternelle. Amen.
5: Pour le pape François. Notre Père qui es aux cieux, que ton nom soit sanctifié, que ton règne vienne, que ta volonté soit faite sur la terre comme au ciel.
6: Donne-nous aujourd'hui notre pain de ce jour. Pardonne-nous nos offenses, comme nous pardonnons aussi à ceux qui nous ont offensés. Et ne nous soumets pas à l'entrée en tentation, mais délivre-nous du mal.
5: Je vous salue Marie, comblée de grâce, fille bien-aimée du Père. Le Seigneur est avec vous. Vous êtes bénie entre toutes les femmes. Et Jésus, le fruit de vos entrailles, est béni.
6: Sainte Marie, Mère de Dieu, priez pour nous pauvres pécheurs, maintenant et à l'heure de notre mort. Amen.
5: Je vous salue Marie, comblée de grâce. Mère bien-aimée du Fils, le Seigneur est avec vous. Vous êtes bénie entre toutes les femmes. Et Jésus, le fruit de vos entrailles, est béni.
6: Sainte Marie, Mère de Dieu, priez pour nous pauvres pécheurs, maintenant et à l'heure de notre mort. Amen.
5: Je vous salue Marie, comblée de grâce, épouse bien-aimée de l'Esprit. Le Seigneur est avec vous. Vous êtes bénie entre toutes les femmes, et Jésus, le fruit de vos entrailles, est béni.
6: Sainte Marie, Mère de Dieu, priez pour nous pauvres pécheurs, maintenant et à l'heure de notre mort. Amen.
5: Gloire soit au Père, au Fils et au Saint-Esprit,
6: comme il était au commencement, maintenant et toujours, dans tous les siècles des siècles. Amen.

0: Mystère glorieux. Premier mystère, la résurrection de Jésus. Fruit du mystère, la foi. Soyez sans crainte. Par ta grâce, Vierge Marie, demeurons dans la joie et la paix du ressuscité. Nous te présentons tous ceux qui sont morts et attendent la résurrection, et plus spécialement ceux qui sont morts dans la solitude et dans la pandémie.
1: Notre Père qui es aux cieux, que ton nom soit sanctifié, que ton règne vienne, que ta volonté soit faite sur la terre comme au ciel.
2: Donne-nous aujourd'hui notre pain de ce jour. Pardonne-nous nos offenses, comme nous pardonnons aussi à ceux qui nous ont offensés. Et ne nous laisse pas entrer en tentation, mais délivre-nous du mal.
1: Je vous salue, Marie, pleine de grâce. Le Seigneur est avec vous. Vous êtes bénie entre toutes les femmes, et Jésus, le fruit de vos entrailles, est béni.
2: Sainte Marie, Mère de Dieu, priez pour nous pauvres pécheurs, maintenant et à l'heure de notre mort. Amen.
1: Je vous salue, Marie, pleine de grâce. Le Seigneur est avec vous. Vous êtes bénie entre toutes les femmes, et Jésus, le fruit de vos entrailles, est béni.
2: Sainte Marie, Mère de Dieu, priez pour nous pauvres pécheurs, maintenant et à l'heure de notre mort. Amen.
1: Je vous salue, Marie, pleine de grâce. Le Seigneur est avec vous. Vous êtes bénie entre toutes les femmes, et Jésus, le fruit de vos entrailles, est béni.
2: Sainte Marie, Mère de Dieu, priez pour nous pauvres pécheurs, maintenant et à l'heure de notre mort. Amen.
1: Je vous salue, Marie, pleine de grâce. Le Seigneur est avec vous. Vous êtes bénie entre toutes les femmes, et Jésus, le fruit de vos entrailles, est béni.
2: Sainte Marie, Mère de Dieu, priez pour nous pauvres pécheurs, maintenant et à l'heure de notre mort. Amen.
1: Je vous salue, Marie, pleine de grâce. Le Seigneur est avec vous. Vous êtes bénie entre toutes les femmes, et Jésus, le fruit de vos entrailles, est béni.
2: Sainte Marie, Mère de Dieu, priez pour nous pauvres pécheurs, maintenant et à l'heure de notre mort. Amen.
1: Je vous salue, Marie, pleine de grâce. Le Seigneur est avec vous. Vous êtes bénie entre toutes les femmes, et Jésus, le fruit de vos entrailles, est béni.
2: Sainte Marie, Mère de Dieu, priez pour nous pauvres pécheurs, maintenant et à l'heure de notre mort. Amen.
1: Je vous salue, Marie, pleine de grâce. Le Seigneur est avec vous. Vous êtes bénie entre toutes les femmes, et Jésus, le fruit de vos entrailles, est béni.
2: Sainte Marie, Mère de Dieu, priez pour nous pauvres pécheurs, maintenant et à l'heure de notre mort. Amen.
1: Je vous salue, Marie, pleine de grâce. Le Seigneur est avec vous. Vous êtes bénie entre toutes les femmes, et Jésus, le fruit de vos entrailles, est béni.
2: Sainte Marie, Mère de Dieu, priez pour nous pauvres pécheurs, maintenant et à l'heure de notre mort. Amen.
1: Je vous salue, Marie, pleine de grâce. Le Seigneur est avec vous. Vous êtes bénie entre toutes les femmes, et Jésus, le fruit de vos entrailles, est béni.
2: Sainte Marie, Mère de Dieu, priez pour nous pauvres pécheurs, maintenant et à l'heure de notre mort. Amen.
1: Je vous salue, Marie, pleine de grâce. Le Seigneur est avec vous. Vous êtes bénie entre toutes les femmes, et Jésus, le fruit de vos entrailles, est béni.
2: Sainte Marie, Mère de Dieu, priez pour nous pauvres pécheurs, maintenant et à l'heure de notre mort. Amen.
1: Gloire au Père, au Fils et au Saint-Esprit,
2: comme il était au commencement, maintenant et toujours, et dans tous les siècles des siècles. Amen.
1: Ô mon Jésus,
2: pardonnez-nous nos péchés, préservez-nous du feu de l'enfer et conduisez au ciel toutes les âmes, surtout celles qui ont le plus besoin de votre miséricorde.

0: Deuxième mystère glorieux, l'ascension de Jésus. Fruit du mystère, l'espérance chrétienne. Le Seigneur fut enlevé au ciel et s'assit à la droite de Dieu. Par ta grâce, Vierge Marie, ouvrons nos cœurs à l'Esprit Saint pour accueillir l'espérance et la vie éternelle. Et nous te confions tous ceux qui se lèvent et s'engagent pour leur pays.
1: Notre Père, qui es aux cieux, que ton nom soit sanctifié, que ton règne vienne, que ta volonté soit faite sur la terre comme au ciel.
2: Donne-nous aujourd'hui notre pain de ce jour. Pardonne-nous nos offenses, comme nous pardonnons aussi à ceux qui nous ont offensés. Et ne nous laisse pas entrer en tentation, mais délivre-nous du mal.
1: Je vous salue Marie, pleine de grâce, le Seigneur est avec vous. Vous êtes bénie entre toutes les femmes, et Jésus, le fruit de vos entrailles, est béni.
2: Sainte Marie, Mère de Dieu, priez pour nous pauvres pécheurs, maintenant et à l'heure de notre mort. Amen.
1: Je vous salue Marie, pleine de grâce, le Seigneur est avec vous. Vous êtes bénie entre toutes les femmes, et Jésus, le fruit de vos entrailles, est béni.
2: Sainte Marie, Mère de Dieu, priez pour nous pauvres pécheurs, maintenant et à l'heure de notre mort. Amen.
1: Je vous salue Marie, pleine de grâce, le Seigneur est avec vous. Vous êtes bénie entre toutes les femmes, et Jésus, le fruit de vos entrailles, est béni.
2: Sainte Marie, Mère de Dieu, priez pour nous pauvres pécheurs, maintenant et à l'heure de notre mort. Amen.
1: Je vous salue Marie, pleine de grâce, le Seigneur est avec vous. Vous êtes bénie entre toutes les femmes, et Jésus, le fruit de vos entrailles, est béni.
2: Sainte Marie, Mère de Dieu, priez pour nous pauvres pécheurs, maintenant et à l'heure de notre mort. Amen.
1: Je vous salue Marie, pleine de grâce, le Seigneur est avec vous. Vous êtes bénie entre toutes les femmes, et Jésus, le fruit de vos entrailles, est béni.
2: Sainte Marie, Mère de Dieu, priez pour nous pauvres pécheurs, maintenant et à l'heure de notre mort. Amen.
1: Je vous salue Marie, pleine de grâce, le Seigneur est avec vous. Vous êtes bénie entre toutes les femmes, et Jésus, le fruit de vos entrailles, est béni.
2: Sainte Marie, Mère de Dieu, priez pour nous pauvres pécheurs, maintenant et à l'heure de notre mort. Amen.
1: Je vous salue Marie, pleine de grâce, le Seigneur est avec vous. Vous êtes bénie entre toutes les femmes, et Jésus, le fruit de vos entrailles, est béni.
2: Sainte Marie, Mère de Dieu, priez pour nous pauvres pécheurs, maintenant et à l'heure de notre mort. Amen.
1: Je vous salue Marie, pleine de grâce, le Seigneur est avec vous. Vous êtes bénie entre toutes les femmes, et Jésus, le fruit de vos entrailles, est béni.
2: Sainte Marie, Mère de Dieu, priez pour nous pauvres pécheurs, maintenant et à l'heure de notre mort. Amen.
1: Je vous salue Marie, pleine de grâce, le Seigneur est avec vous. Vous êtes bénie entre toutes les femmes, et Jésus, le fruit de vos entrailles, est béni.
2: Sainte Marie, Mère de Dieu, priez pour nous pauvres pécheurs, maintenant et à l'heure de notre mort. Amen.
1: Je vous salue Marie, pleine de grâce, le Seigneur est avec vous. Vous êtes bénie entre toutes les femmes, et Jésus, le fruit de vos entrailles, est béni.
2: Sainte Marie, Mère de Dieu, priez pour nous pauvres pécheurs, maintenant et à l'heure de notre mort. Amen.
1: Gloire au Père, au Fils et au Saint-Esprit.
2: Comme il était au commencement, maintenant et toujours, et dans tous les siècles des siècles. Amen.
1: Ô mon Jésus,
2: pardonnez-nous nos péchés, préservez-nous du feu de l'enfer, et conduisez au ciel toutes les âmes, surtout celles qui ont le plus besoin de votre miséricorde.

0: Troisième mystère glorieux, la Pentecôte. Fruit du mystère, l'accueil de l'Esprit-Saint. Vous allez recevoir une force, celle de l'Esprit-Saint, qui descendra sur vous. Vous serez alors mes témoins jusqu'aux extrémités de la terre. Viens, Esprit-Saint, remplis-nous de ton esprit d'amour, de paix et de joie. Par ta grâce, Vierge Marie, toi qui es épouse de l'Esprit-Saint, envoie son souffle sur les prédicateurs de la parole de Dieu et sur tous ceux qui exercent une mission au service de la volonté de Dieu.
1: Notre Père qui es aux cieux, que ton nom soit sanctifié, que ton règne vienne, que ta volonté soit faite sur la terre comme au ciel.
2: Donne-nous aujourd'hui notre pain de ce jour. Pardonne-nous nos offenses, comme nous pardonnons aussi à ceux qui nous ont offensés. Et ne nous laisse pas entrer en tentation, mais délivre-nous du mal.
1: Je vous salue, Marie, comblée de grâce. Le Seigneur est avec vous. Vous êtes bénie entre toutes les femmes, et Jésus, le fruit de vos entrailles, est béni.
2: Sainte Marie, Mère de Dieu, priez pour nous pauvres pécheurs, maintenant et à l'heure de notre mort. Amen.
1: Je vous salue, Marie, comblée de grâce. Le Seigneur est avec vous. Vous êtes bénie entre toutes les femmes, et Jésus, le fruit de vos entrailles, est béni.
2: Sainte Marie, Mère de Dieu, priez pour nous pauvres pécheurs, maintenant et à l'heure de notre mort. Amen.
1: Je vous salue, Marie, comblée de grâce. Le Seigneur est avec vous. Vous êtes bénie entre toutes les femmes, et Jésus, le fruit de vos entrailles, est béni.
2: Sainte Marie, Mère de Dieu, priez pour nous, pauvres pécheurs, maintenant et à l'heure de notre mort. Amen.
1: Je vous salue, Marie, comblée de grâce. Le Seigneur est avec vous. Vous êtes bénie entre toutes les femmes, et Jésus, le fruit de vos entrailles, est béni.
2: Sainte Marie, Mère de Dieu, priez pour nous, pauvres pécheurs, maintenant et à l'heure de notre mort. Amen.
1: Je vous salue, Marie, comblée de grâce. Le Seigneur est avec vous. Vous êtes bénie entre toutes les femmes, et Jésus, le fruit de vos entrailles, est béni.
2: Sainte Marie, Mère de Dieu, priez pour nous, pauvres pécheurs, maintenant et à l'heure de notre mort. Amen.
1: Je vous salue, Marie, comblée de grâce. Le Seigneur est avec vous. Vous êtes bénie entre toutes les femmes, et Jésus, le fruit de vos entrailles, est béni.
2: Sainte Marie, Mère de Dieu, priez pour nous, pauvres pécheurs, maintenant et à l'heure de notre mort. Amen.
1: Je vous salue, Marie, comblée de grâce. Le Seigneur est avec vous. Vous êtes bénie entre toutes les femmes, et Jésus, le fruit de vos entrailles, est béni.
2: Sainte Marie, Mère de Dieu, priez pour nous, pauvres pécheurs, maintenant et à l'heure de notre mort. Amen.
1: Je vous salue, Marie, comblée de grâce. Le Seigneur est avec vous. Vous êtes bénie entre toutes les femmes, et Jésus, le fruit de vos entrailles, est béni.
2: Sainte Marie, Mère de Dieu, priez pour nous, pauvres pécheurs, maintenant et à l'heure de notre mort. Amen.
1: Je vous salue, Marie, comblée de grâce. Le Seigneur est avec vous. Vous êtes bénie entre toutes les femmes, et Jésus, le fruit de vos entrailles, est béni.
2: Sainte Marie, Mère de Dieu, priez pour nous, pauvres pécheurs, maintenant et à l'heure de notre mort. Amen.
1: Je vous salue, Marie, comblée de grâce. Le Seigneur est avec vous. Vous êtes bénie entre toutes les femmes, et Jésus, le fruit de vos entrailles, est béni.
2: Sainte Marie, Mère de Dieu, priez pour nous, pauvres pécheurs, maintenant et à l'heure de notre mort. Amen.
1: Gloire soit au Père, au Fils et au Saint-Esprit,
2: comme il était au commencement, maintenant et toujours, et dans tous les siècles des siècles. Amen.
1: Ô mon Jésus,
2: pardonnez-nous nos péchés, préservez-nous du feu de l'enfer, et conduisez au ciel toutes les âmes, surtout celles qui ont le plus besoin de votre miséricorde.

0: Quatrième mystère glorieux, l'Assomption de Marie. Fruit du mystère, une sainte mort. Veillez donc, parce que vous ne savez pas quel jour va venir votre maître. Déposons en Marie notre présentation devant la face du Seigneur. Par ta grâce, Vierge Marie, tiens-nous unis à Jésus, ton Fils bien-aimé. Tu es notre consolation et nous t'aimons. Nous te confions tous ceux qui vivent leur Pâques. Conduis-les par ta douceur vers ton Fils.
1: Notre Père qui es aux cieux, que ton nom soit sanctifié, que ton règne vienne, que ta volonté soit faite sur la terre comme au ciel.
2: Donne-nous aujourd'hui notre pain de ce jour. Pardonne-nous nos offenses, comme nous pardonnons aussi à ceux qui nous ont offensés. Et ne nous laisse pas entrer en tentation, mais délivre-nous du mal.
1: Je vous salue, Marie, pleine de grâce. Le Seigneur est avec vous. Vous êtes bénie entre toutes les femmes, et Jésus, le fruit de vos entrailles, est béni.
2: Sainte Marie, Mère de Dieu, priez pour nous pauvres pécheurs, maintenant et à l'heure de notre mort. Amen.
1: Je vous salue, Marie, pleine de grâce. Le Seigneur est avec vous. Vous êtes bénie entre toutes les femmes, et Jésus, le fruit de vos entrailles, est béni.
2: Sainte Marie, Mère de Dieu, priez pour nous pauvres pécheurs, maintenant et à l'heure de notre mort. Amen.
1: Je vous salue, Marie, pleine de grâce. Le Seigneur est avec vous. Vous êtes bénie entre toutes les femmes, et Jésus, le fruit de vos entrailles, est béni.
2: Sainte Marie, Mère de Dieu, priez pour nous pauvres pécheurs, maintenant et à l'heure de notre mort. Amen.
1: Je vous salue, Marie, pleine de grâce. Le Seigneur est avec vous. Vous êtes bénie entre toutes les femmes, et Jésus, le fruit de vos entrailles, est béni.
2: Sainte Marie, Mère de Dieu, priez pour nous pauvres pécheurs, maintenant et à l'heure de notre mort. Amen.
1: Je vous salue, Marie, pleine de grâce. Le Seigneur est avec vous. Vous êtes bénie entre toutes les femmes, et Jésus, le fruit de vos entrailles, est béni.
2: Sainte Marie, Mère de Dieu, priez pour nous pauvres pécheurs, maintenant et à l'heure de notre mort. Amen.
1: Je vous salue, Marie, pleine de grâce. Le Seigneur est avec vous. Vous êtes bénie entre toutes les femmes, et Jésus, le fruit de vos entrailles, est béni.
2: Sainte Marie, Mère de Dieu, priez pour nous pauvres pécheurs, maintenant et à l'heure de notre mort. Amen.
1: Je vous salue, Marie, pleine de grâce. Le Seigneur est avec vous. Vous êtes bénie entre toutes les femmes, et Jésus, le fruit de vos entrailles, est béni.
2: Sainte Marie, Mère de Dieu, priez pour nous, pauvres pécheurs, maintenant et à l'heure de notre mort. Amen.
1: Je vous salue, Marie, pleine de grâce. Le Seigneur est avec vous. Vous êtes bénie entre toutes les femmes, et Jésus, le fruit de vos entrailles, est béni.
2: Sainte Marie, Mère de Dieu, priez pour nous, pauvres pécheurs, maintenant et à l'heure de notre mort. Amen.
1: Je vous salue, Marie, pleine de grâce. Le Seigneur est avec vous. Vous êtes bénie entre toutes les femmes, et Jésus, le fruit de vos entrailles, est béni.
2: Sainte Marie, Mère de Dieu, priez pour nous pauvres pécheurs, maintenant et à l'heure de notre mort. Amen.
1: Je vous salue, Marie, pleine de grâce. Le Seigneur est avec vous. Vous êtes bénie entre toutes les femmes, et Jésus, le fruit de vos entrailles, est béni.
2: Sainte Marie, Mère de Dieu, priez pour nous pauvres pécheurs, maintenant et à l'heure de notre mort. Amen.
1: Gloire au Père, au Fils et au Saint-Esprit,
2: comme il était au commencement, maintenant et toujours, et dans tous les siècles des siècles. Amen.
1: Ô mon Jésus,
2: pardonnez-nous nos péchés, préservez-nous du feu de l'enfer, et conduisez au ciel toutes les âmes, surtout celles qui ont le plus besoin de votre miséricorde.

0: Cinquième mystère glorieux, le couronnement de la Vierge Marie au ciel. Fruit du mystère, une plus grande dévotion pour la Reine du ciel et le triomphe de son cœur immaculé. Sois bénie, ma fille, par le Dieu Très-Haut. Réjouis-toi, Marie, Reine du ciel, sois avec nous en tout temps. Par ta grâce, Vierge Marie, nous te présentons ton Église, protège-la. Donne-nous de saints prêtres pour que nous puissions toujours vivre les sacrements.
1: Notre Père, qui es aux cieux, que ton nom soit sanctifié, que ton règne vienne, que ta volonté soit faite sur la terre comme au ciel.
2: Donne-nous aujourd'hui notre pain de ce jour. Pardonne-nous nos offenses, comme nous pardonnons aussi à ceux qui nous ont offensés. Et ne nous laisse pas entrer en tentation, mais délivre-nous du mal.
1: Je vous salue Marie, pleine de grâce, le Seigneur est avec vous. Vous êtes bénie entre toutes les femmes, et Jésus, le fruit de vos entrailles, est béni.
2: Sainte Marie, Mère de Dieu, priez pour nous pauvres pécheurs, maintenant et à l'heure de notre mort. Amen.
1: Je vous salue Marie, pleine de grâce, le Seigneur est avec vous. Vous êtes bénie entre toutes les femmes, et Jésus, le fruit de vos entrailles, est béni.
2: Sainte Marie, Mère de Dieu, priez pour nous pauvres pécheurs, maintenant et à l'heure de notre mort. Amen.
1: Je vous salue Marie, pleine de grâce, le Seigneur est avec vous. Vous êtes bénie entre toutes les femmes, et Jésus, le fruit de vos entrailles, est béni.
2: Sainte Marie, Mère de Dieu, priez pour nous pauvres pécheurs, maintenant et à l'heure de notre mort. Amen.
1: Je vous salue Marie, pleine de grâce, le Seigneur est avec vous. Vous êtes bénie entre toutes les femmes, et Jésus, le fruit de vos entrailles, est béni.
2: Sainte Marie, Mère de Dieu, priez pour nous pauvres pécheurs, maintenant et à l'heure de notre mort. Amen.
1: Je vous salue Marie, pleine de grâce, le Seigneur est avec vous. Vous êtes bénie entre toutes les femmes, et Jésus, le fruit de vos entrailles, est béni.
2: Sainte Marie, Mère de Dieu, priez pour nous pauvres pécheurs, maintenant et à l'heure de notre mort. Amen.
1: Je vous salue Marie, pleine de grâce, le Seigneur est avec vous. Vous êtes bénie entre toutes les femmes, et Jésus, le fruit de vos entrailles, est béni.
2: Sainte Marie, Mère de Dieu, priez pour nous pauvres pécheurs, maintenant et à l'heure de notre mort. Amen.
1: Je vous salue Marie, pleine de grâce, le Seigneur est avec vous. Vous êtes bénie entre toutes les femmes, et Jésus, le fruit de vos entrailles, est béni.
2: Sainte Marie, Mère de Dieu, priez pour nous pauvres pécheurs, maintenant et à l'heure de notre mort. Amen.
1: Je vous salue Marie, pleine de grâce, le Seigneur est avec vous. Vous êtes bénie entre toutes les femmes, et Jésus, le fruit de vos entrailles, est béni.
2: Sainte Marie, Mère de Dieu, priez pour nous pauvres pécheurs, maintenant et à l'heure de notre mort. Amen.
1: Je vous salue Marie, pleine de grâce, le Seigneur est avec vous. Vous êtes bénie entre toutes les femmes, et Jésus, le fruit de vos entrailles, est béni.
2: Sainte Marie, Mère de Dieu, priez pour nous pauvres pécheurs, maintenant et à l'heure de notre mort. Amen.
1: Je vous salue Marie, pleine de grâce, le Seigneur est avec vous. Vous êtes bénie entre toutes les femmes, et Jésus, le fruit de vos entrailles, est béni.
2: Sainte

0: Jésus,
1: j'ai confiance en vous.
0: Cœur immaculé de Marie,
1: priez pour nous.
0: Cœur très chaste de Saint Joseph,
1: priez pour nous.
2: Au nom du Père,
0: et du Fils, et du Saint-Esprit.
1: Amen.

Lecture du livre du Deutéronome au chapitre 11. Le pays où tu entres pour en prendre possession n'est pas comme le pays d'Égypte d'où vous êtes sortis, où, après avoir semé, il fallait arroser avec le pied, comme on arrose un jardin potager. Mais le pays où vous allez passer pour en prendre possession est un pays de montagnes et de vallées arrosées de la pluie du ciel. De ce pays, le Seigneur ton Dieu prend soin. Sur lui, les yeux du Seigneur ton Dieu restent toujours fixés, depuis le début de l'année jusqu'à sa fin. Assurément, si vous obéissez vraiment à mes commandements que je vous prescris aujourd'hui, aimant le Seigneur votre Dieu et le servant de tout votre cœur et de toute votre âme, je donnerai à votre pays la pluie en son temps, pluie d'automne et pluie de printemps, et tu pourras récolter ton froment, ton vin nouveau et ton huile. Je donnerai à ton bétail de l'herbe dans la campagne, et tu mangeras et te rassasiras. Gardez-vous de laisser séduire votre cœur. Vous vous fourvoiriez, vous serviriez d'autres dieux et vous prosterneriez devant eux. Et la colère du Seigneur s'enflammerait contre vous. Il fermerait les cieux. Il n'y aurait plus de pluie. La terre ne donnerait plus son fruit. Et vous péririez bientôt en cet heureux pays que le Seigneur vous donne. Ces paroles que je vous dis, mettez-les dans votre cœur et dans votre âme. Attachez-les à votre main comme un signe, à votre front comme un bandeau. Enseignez-les à vos fils et répétez-les leur aussi bien assis dans ta maison que marchant sur la route, couchés aussi bien que debout. Tu les écriras sur les poteaux de ta maison et sur tes portes, afin d'avoir de nombreux jours, vous et vos fils, sur la terre que le Seigneur a juré à vos pères de leur donner, aussi longtemps que les cieux demeureront au-dessus de la terre. »

0: Esprit de Dieu, en toi seulement nous pouvons dire Jésus est Seigneur. Mets en nous la passion d'annoncer ce nom unique, ce nom immense, puisque tout homme y a sa place et y reçoit sens. Qu'en lui, nous sachions nommer tous ceux que notre histoire oublie, et ainsi dire l'amour de notre Dieu, comme l'a fait Jésus, le Christ, premier-né d'une multitude de frères, pour les siècles des siècles.
1: Amen. Amen.

0: 20h45, faisons une halte spirituelle avec Madeleine Vatel.
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3: Les atrocités perpétrées dans les camps de concentration et d'extermination au cours de la Seconde Guerre mondiale ont imposé d'abord le silence, et puis c'est la question du mal qui s'est dressée avec ce thème du silence, cette fois de Dieu. Auschwitz vous interpelle encore aujourd'hui, Père Michel Denecken, bonjour.
4: Oui, ça reste un moment dans l'histoire, c'est les 80 ans de la libération d'Auschwitz cette année, qui interpelle et qui doit rester pour nous comme une plaie ouverte, qui ne peut pas se refermer. Et il y a derrière cette question, celle effectivement du silence de Dieu, qui a beaucoup interpellé les gens qui étaient à Auschwitz ou ailleurs. La question aussi du silence de ceux qui sont revenus. Il y a des témoins qui ont mis très longtemps à écrire un livre ou à témoigner. Par exemple, Georges Semprún, qui a été ministre de la culture espagnole, il a mis 40 ans à écrire un livre sur son expérience dans les camps. Primo Levi s'est suicidé après avoir écrit. C'est-à-dire qu'il a attendu très longtemps, et puis quand il a fini son bouquin, il s'est suicidé. C'est-à-dire qu'il y a quelque chose qui est de l'ordre de l'indicible. Et beaucoup de témoins, bon, qui malheureusement maintenant sont la plupart d'entre eux morts, et je renvoie là aux interpellations qui avaient été faites au cardinal Lustiger, qui lui-même, donc juif, avec une famille qui a connu l'opprobre d'Auschwitz et qui a parfois dû se justifier dans la communauté juive de sa conversion au catholicisme, qui parlait que quand il est à Auschwitz, il est dans le silence des juifs. Hein, il est dans le silence du juif qui était Jésus, c'est-à-dire devant Dieu lui-même. Et là, je crois que c'est un élément important. Il ne faut pas trop vite dire des choses devant le scandale de la mort à Auschwitz. Mais il faut dire aussi que parmi les rescapés des camps en général, des femmes et des hommes sont revenus en nous disant qu'ils avaient gardé la foi, qu'ils avaient continué à prier. Elie Wiesel est un exemple caractéristique. Il a, lui, continué à être émerveillé par le fait que des gens priaient les prières juives, les psaumes, le Notre Père, et que, pour lui, c'était une résistance, non pas de Dieu lui-même, mais de ceux et celles qui croient en Dieu. Donc le mystère terrible du mal qui se déchaîne à Auschwitz a en face de lui le mystère de quelques-unes et de quelques-uns, finalement assez nombreux, qui ont gardé la foi.
3: Père Michel Denecken, on a beaucoup parlé du livre de Job, de l'Ancien Testament, donc, et de cette question du mal, de cet homme qui ne comprend pas pourquoi ça lui arrive, et de la permanence de Dieu en quelque sorte. Pourquoi on a fait ce rapprochement entre les deux ?
4: Parce que pour beaucoup de juifs ou d'autres incarcérés dans les camps, le livre de Job était l'actualité même. C'est-à-dire à la fois des femmes et des hommes qui avaient une vie parfois très belle, riche, et qui se retrouvent, rien que parce qu'ils étaient juifs, ou tziganes, ou homosexuels, dans un camp de concentration, et qui disent « Mais pourquoi ? Pourquoi y a-t-il des femmes et des hommes qui s'en prennent à nous simplement à cause de ce que nous sommes ?» Et très naturellement, en tout cas, pour la culture juive et pour beaucoup de chrétiens, c'est le livre de Job qui vient, parce que Job est exactement dans la même situation. Dans la tradition biblique, avoir de l'argent, des enfants beaux et grands, un grand cheptel, beaucoup de blé à rentrer dans les granges, c'est un signe de bénédiction de Dieu. D'ailleurs, cette idée a perduré jusqu'à présent dans certaines traditions chrétiennes de la performance. Et donc, quand tout cela s'effondre, quand les enfants meurent, quand les bestiaux meurent, quand la récolte devient indigente, on se dit « Mais moi, j'ai toujours été un type bien avec toi, Seigneur. Et pourquoi ça ?» Et donc, on passe par la totale nudité. Hein, c'est Job qui s'assied sur son fumier, qui convoque des gens comme moi, qui convoque quatre théologiens, qui ne racontent que des âneries. Et à la fin, il les congédie en disant cette folle phrase: je crois que mon Rédempteur est vivant. Parce qu'à un moment donné, c'est l'acte de folie de la foi contre même les arguments des théologiens. On a la même chose dans le psaume 22, qui est repris donc par Jésus sur la croix. Mon Dieu, pourquoi m'as-tu abandonné ? On sait que quand quelqu'un cite les premiers mots d'un psaume, il faut comprendre qu'il cite tout le psaume. Dans ce psaume 22, il y a l'expérience donc, que Jésus fait sienne d'un homme qui est mis au banc de l'humanité. Je suis un ver, les chiens me mangent. Et puis tout d'un coup, je rendrai grâce dans la grande assemblée. C'est-à-dire qu'à un moment donné, le psaume bascule vers l'action de grâce. On ne sait pas pourquoi. Et c'est exactement ce mouvement qu'il y a dans Job et ce mouvement qu'il y a eu chez pas mal de témoins des camps de concentration.

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2: Père Michel Deneken, vous êtes l'un de ces théologiens qui se sont saisis de ce drame, de cette tragédie de la Shoah infligée à l'homme et de ce que ça pouvait interroger. Et dans la Genèse, il est écrit que Dieu créa l'homme à son image, à sa ressemblance. Alors, après tant d'horreurs, est-ce qu'on peut quand même dire que le soldat nazi est une créature de Dieu? Comment on a résolu cette question, j'allais dire, difficile à résoudre?
3: Elle reste ouverte, cette question. On ne peut pas la résoudre si facilement. Dire que les bourreaux sont de la même essence humaine que les victimes, ça tombe sous l'évidence. Enfin, imaginez un bourreau, ça va peut-être être un très beau bébé, aimé par ses parents. Un petit garçon adorable, que ses parents choyaient, qui a eu tous les cadeaux du monde, qui semblait épanoui, et puis qui, au secret de son cœur, pour des tas de raisons, psychologiquement, avait caché une violence, une haine, qui n'a demandé qu'à s'exprimer. Donc, oui, nous devons tenir de la part de notre révélation chrétienne, judéo-chrétienne, que nous sommes de la même pâte que les saints et que les bourreaux. Ça appartient à la même humanité. Et cela nous interroge certainement sur Dieu, mais encore plus sur l'impératif évangélique de reconnaître dans l'autre une créature de Dieu. Alors que nous avons nous-mêmes un mal de chien à le faire, et que je comprends que des gens qui ont été victimes d'atrocités puissent ne pas voir dans l'autre un humain. Mais le problème, c'est que justement, dans tous les génocides et le nazisme et la Shoah particulièrement, on a dénié à une partie de l'humanité d'être humain. Contre la preuve physiologique qu'entre l'ADN, entre l'ADN d'un Allemand et d'un Chinois, c'est la même humanité. Donc l'idéologie va contre l'ADN.
2: Père Michel Deneken, on voudrait vous entendre sur cet échec que peut présenter Auschwitz quand on dit que le christianisme est venu libérer l'homme, est venu l'épanouir, est venu le rendre à lui-même, en quelque sorte. C'est un échec.
3: C'est un échec pour l'humanité, c'est clair. Mais ce que nous avons quand même perçu d'Auschwitz et d'autres drames de l'humanité, plus récents peut-être, c'est que là où les femmes et les hommes s'emparent du sérieux de l'Évangile, il y a un rempart contre cette barbarie. Et il y a tous les jours des témoignages de gens qui, par le pardon, en tout cas par leur engagement pour la réconciliation, pour la paix, montrent que le christianisme n'est pas toujours en échec et qu'il est, à mon avis, toujours gagnant lorsqu'effectivement il met l'homme du côté de Dieu et Dieu du côté de l'homme et qui met en œuvre cet adage médiéval « Homo capax Dei », l'homme est capable de donner vie à Dieu. La preuve, c'est que Marie a donné vie à Jésus. Donc, il y a toujours à jouer cette carte-là contre la barbarie. Elle n'est pas majoritaire. C'est-à-dire qu'il n'y aura jamais 6 millions de saints face à 6 millions de martyrs d'Auschwitz. C'est pas une arithmétique. Mais nous le voyons bien. Enfin, regardons les quelques femmes et hommes qui ont été canonisés autour d'Auschwitz. On parle beaucoup du père Kolb. C'est typique. Hein. Il y a aussi les 80 ans. Il y a 40 ans du décès d'Anne Frank. Hein. Pareil, il y a cette résistance de quelques-uns, qui est d'ailleurs dans la Bible, quand Abraham négocie, tel un bon marchand de tapis avec Dieu, le salut de Sodome et Gomorre. Bon, si on se dit, ok, est-ce que tu sauveras s'il n'y en a que 50, et s'il n'y en a que 20, est-ce que tu sauves Donc il y a une espèce de on refuse une arithmétique. Saint Augustin avait un peu fantasmé là-dessus en disant, il y aura autant de sauvés que d'anges déchus. La comptabilité d'Abraham, elle est, il y a un juste qui peut sauver tout le reste. Et pour les chrétiens, ça se concentre dans la personne de Jésus.
2: Mais est-ce que ces actes de solidarité, ce qu'on pourrait dire comme parfois même des petits miracles, est-ce que c'est suffisant pour dire la présence de Dieu?
3: Alors, théologiquement et spirituellement, oui. Parce que le christianisme n'est pas la loi du nombre. Et on voit bien aujourd'hui, notamment en Europe, où nos églises se réduisent en termes de fidèles et de pratiques, on voit bien que dans des quartiers, dans des associations, ou dans des paroisses, on n'est plus dans la masse, mais on est dans, si prendre une métaphore médicale, on est dans le principe actif, dans un grand excipient. C'est-à-dire qu'il y a quelques témoins qui vont dans le sens de ce que Jésus avait prévu. Vous êtes le levain, vous êtes le sel, c'est-à-dire que vous n'êtes pas la majorité. Vous êtes juste dans la pâte.
2: Merci beaucoup, Père Michel Denecken. On est avec vous toute cette semaine sur cette question de la Shoah et notamment comment elle a bouleversé la théologie. Je rappelle que vous êtes théologien à l'Université de Strasbourg et président de l'Université depuis deux mandats. Merci à vous.

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2: Bonsoir à toutes et à tous. Je suis ravi de vous retrouver. Nous sommes ravis de vous retrouver avec Hélène, Jean-Paul, notre réalisateur, toute l'équipe de la voix d'Olivier, ce phare, ce petit phare dans la nuit pour certaines et certains d'entre vous, ce rendez-vous où l'on écoute vos chemins, où l'on écoute les résonances de vos vies. Et je lisais tout à l'heure une jolie carte que nous avions reçue en septembre 2026. C'est signé de la part d'être âgé, mais plein d'espérance et d'empathie, qui m'écrivait combien nous faisions attention à notre patrimoine, à nos monuments, mais que nous avions impérieusement besoin de veiller sur notre patrimoine humain pour partager, échanger, riches et pauvres, et construire pour faire reculer la violence ou toute forme de violence. Ça, c'est un message du Christ, me rappelle ce groupe de personnes qui nous a adressé cette jolie carte postale où il y a une citation: il y a de l'amour dans l'air, et même ça m'a bien l'air d'être quelqu'un. Voilà, je trouvais que cette carte et ce message résumaient assez bien ce que nous essayons de faire, c'est-à-dire vous donner la parole à vous toutes et vous tous qui écoutez RCF Notre-Dame, et voilà, se sentir plus riche quand on sort de cette émission. Bonsoir Hélène.
3: Bonsoir Olivier.
2: Comment vas-tu ?
3: Eh bien, je me porte très bien et je suis d'accord avec toi, c'est une carte pleine de fraîcheur et de bonté, j'ai trouvé.
2: Oui, exactement. Et vraiment, je vous remercie parce que, comme Jean-Paul nous l'a dit, hein, parce qu'en fait, il nous l'a rappelé, vous pouvez nous écrire ici, 9 boulevard...
3: 6
2: boulevard Edgar Quinet, 75014 Paris. Voilà, donc n'hésitez pas, ça nous fait toujours très plaisir de recevoir vos écrits. Nous pouvons, bien évidemment, voir et écouter cette émission sur Twitch et sur TikTok, puisque nous sommes en direct tous les soirs. Mais où peut-on nous retrouver, Hélène ?
3: Eh bien, en direct, il est possible d'écouter La Voix d'Olivier sur les sites et applications de RCF Notre-Dame. Et si vous n'êtes pas disponible pour écouter le live, eh bien, il y a tous les replays qui sont postés dès le lendemain à partir de 16h30 sur la chaîne YouTube Olivier Delacroix Replay, mais aussi, là encore, sur tous les sites et applications RCF Notre-Dame, et puis également sur toutes les plateformes de podcast, Apple Podcast, Deezer, Spotify, etc.
2: Et il y a deux pages Facebook où vous pouvez nous retrouver, en tout cas retrouver le fruit de notre travail. Il y a la page Facebook de RCF.
3: Alors la page Facebook qui s'appelle Olivier Delacroix, tout simplement. Olivier Delacroix officiel, très exactement. Oui. Et puis il y a ce groupe, en revanche, effectivement, le groupe qui s'appelle La Voix d'Olivier, Libre Antenne RCF Notre-Dame, où effectivement plus de 6100 personnes sont membres actuellement. Et puis il y a tout un tas, on le dit régulièrement, mais c'est vrai, de discussions qui ont lieu sur ce groupe. Et notamment, je voulais citer Brigitte qui s'est confiée il y a deux jours. Brigitte, elle nous a appelé il y a quelques semaines pour nous parler de sa fille qui a des problèmes d'addiction. Et voilà, Brigitte a confié son désarroi parce que sa fille était à nouveau hospitalisée. Et il y a eu plus de 30 commentaires pour la soutenir et pour voilà, lui faire part de soutien. Donc quand on dit qu'il y a une communauté, qu'il y a de l'entraide, c'est pas du pipeau.
2: Cette page Facebook, vraiment, si vous n'y êtes pas encore et que vous vous sentez un peu seul, allez-y, parce que vous allez pouvoir vous y faire des relations et puis échanger aussi, comme nous le faisons ici. Et ça, c'est voilà, il n'y a rien de plus précieux que de pouvoir échanger avec l'autre, puisque ça se fait de moins en moins. J'ai pris le métro l'autre jour, tout le monde regarde son téléphone, personne ne se regarde, c'est d'une tristesse infinie. J'étais tombé en panne de moto, j'étais obligé de prendre le métro. Bon, ma moto était vite réparée et tant mieux, parce que le métro, c'est une ambiance maintenant, voilà, c'est comme ça. Nous sommes dans un monde de digital. Et voilà, et ça donne quelque chose d'assez triste. Plus personne ne se regarde, en fait. Et peut-être que cela accroît la peur de l'autre aussi, parce qu'à force de ne plus le regarder, eh bien, on ne sait plus qui c'est. Qui se trouve en face de nous. Donc c'est pour cela que je citais cette carte postale qui disait de faire attention à notre patrimoine humain. Voilà, vous pouvez nous appeler, vous le savez, pour réagir, pour témoigner. Vous pouvez nous appeler au 01 56 56 44 44. Et vous pouvez aussi écrire à Hélène
3: sur l'adresse mail libreantenne@rcfnotredame.fr.
2: Là, vous pouvez donc, si vous êtes un peu timide, vous pouvez nous écrire en quelques lignes votre histoire et voilà, ça vous permettra d'échanger un peu avec Hélène avant et vous vous lancerez ensuite dans le grand bain.
3: Et ensuite, je vous rappelle, voilà, un premier mail, votre numéro de téléphone, n'oubliez pas, et ensuite je vous rappelle et on prépare ensemble l'entretien avec Olivier.
2: Voilà, mais écoutez, il est 21h06 sur RCF Notre-Dame et nous allons accueillir notre première auditrice, c'est Odile qui est avec nous maintenant. Bonsoir Odile.
0: Bonsoir Olivier, bonsoir Hélène.
2: Bonsoir Odile.
0: Je suis là avec vous. Oui,
2: d'où nous appelez-vous Odile?
0: Je vous appelle de Paris, le 14e, la paroisse est Saint-Pierre-de-Montrouge.
2: Votre paroisse, c'est
0: Saint-Pierre-de-Montrouge.
2: Saint-Pierre-de-Montrouge. Est-ce que...
0: Dans le sud de Paris.
2: D'accord. Vous parlez bien dans votre téléphone ou vous avez un... Vous êtes sur haut-parleur?
0: Non, je ne suis pas sur haut-parleur.
2: D'accord, très bien.
0: Non, pas assez fort, peut-être?
2: Non, non, parce que ça résonnait un petit peu, donc je voulais juste savoir.
0: Je parle trop fort, peut-être.
2: Non, non, non, non, tout va bien. Ne vous inquiétez pas, Jean-Paul va régler ça, tout va bien. De quoi voulez-vous me parler, Odile?
0: Eh bien, moi, je voulais vous parler un peu d'une expérience de ma vie qui m'a marquée profondément, qui a changé tout le cours de mon histoire. C'est celle de mon veuvage.
2: Alors, oui.
0: J'ai subi la perte d'un époux bien-aimé à l'âge de 35 ans. Et tout allait bien dans ma vie avec lui. J'avais quatre beaux enfants, nous avions... monter une belle famille, nous étions chrétiens et heureux de l'être.
2: Oui.
0: Et nous avions tous les deux un bon métier. Et nous avions aussi la chance d'avoir une belle maison. Donc j'étais une femme comblée, mais je ne m'en rendais pas compte. J'avais une forme d'inconscience dans mon bonheur. Et puis, à l'âge de 40 ans, mon mari qui s'appelle César est mort d'un cancer. Des ganglions profonds. Et j'ai eu le sentiment que je perdais tout,
2: ouais.
0: Que j'ai été coupée en deux, littéralement coupée en deux par le milieu verticalement. C'est difficile à expliquer. Mais voilà. Et donc, cette expérience, par la grâce de Dieu, j'ai pu la vivre justement parce que le Seigneur m'a épaulée, le Seigneur m'a guidée. Je lui ai confié mon sort et il ne m'a pas lâché.
2: Oui.
0: Seigneur Jésus, que j'ai regardé dans mon deuil sur la croix. J'ai regardé sa maman aussi, qui était au pied de la croix. Et je me suis confiée à eux en ne cherchant pas très bien qu'est-ce qui arriverait le lendemain, mais voilà, en confiant ma vie.
2: De quelle manière vous êtes-vous sentie soutenue? Est-ce... par la force, peut-être, dont vous ignoriez l'existence en vous?
0: C'est-à-dire que, théoriquement, avec ma tête, j'étais une bonne chrétienne.
2: Oui.
0: Donc, je savais bien que Jésus, mort, il est ressuscité aussi, qu'il nous donne la vie. Et je le savais tellement bien quand on avait été aux équipes Notre-Dame, on avait médité tout ça. Mais après, ça devient... existentiel, ça passe de la tête au cœur.
2: Oui.
0: Ça change de registre, ou plus exactement, ça complète le registre. Et donc, j'ai poussé un cri vers Dieu. Je me souviens de lui avoir dit « Mais non, Seigneur, je ne suis pas capable d'élever quatre jeunes enfants toute seule. » J'ai dit ça et j'ai eu la réponse. Bon, j'ai pas entendu des voix, je ne sais pas des voix, mais Dans mon cœur, c'était clair et net. La réponse, c'était non, tu n'es pas capable. Sauf que moi, je suis là, donc tu n'es pas toute seule. Et donc là, maintenant, je suis âgée et je témoigne que je n'ai pas vécu ce devant toute seule, que le Seigneur était présent. C'est venu aussi dans la continuité de la foi de mon époux, parce que quand il était en fin de vie, il a vécu sa fin de vie dans la foi. Je me souviens, par exemple, une fois, je lui ai dit, c'était ses tout derniers jours, hein, je me suis dit, il faut le prévenir, quoi, il faut qu'il sache qu'il va vers la mort. Et donc, je lui ai dit, tu es en danger. Et il m'a répondu cette parole qui s'est gravée en moi, j'ai pas peur, j'ai confiance. Donc, c'était un testament qui rentrait aussi dans mon cœur, qui, avec la grâce de Dieu et puis cette communion que le Seigneur peut faire, le Seigneur fait la communion entre nous. Et il l'a fait entre les gens qui s'aiment, puisque lui-même, il est communion. Le Seigneur est communion entre le Père, le Fils et l'Esprit Saint.
2: Oui.
0: Quand on l'accueille, quand on se livre à lui, parce que, somme toute, je l'ai fait parce que je n'avais pas d'autre ici, en quelque sorte. Ce n'est pas très glorieux, mais c'est comme ça. Donc,
2: Qu'entendez-vous par là, Odile?
0: C'est pas glorieux. J'aurais dû avoir, étant bonne chrétienne, déjà une dose de confiance. Ce n'est pas que je n'avais pas confiance, mais dans ma vie, en quelque sorte, je comptais sur moi. Voilà. Comptais sur moi.
2: Oui.
0: Parce que j'étais une personne heureuse, donc je voulais réussir. Et je n'avais pas compris que c'était Dieu qui me donnait tout ça.
2: Oui.
0: Je n'avais pas réalisé que tous mes succès, l'humain, là, tout ce qui allait bien avec mes enfants, etc., c'était un cadeau de Dieu. Parce que j'étais pas encore entrée assez profondément dans la vie spirituelle pour le comprendre. Et ce qui est paradoxal, et ce qui est vraiment une grâce que j'ai eue sans la mériter, c'est qu'au moment où je perdais la moitié de moi-même, c'est-à-dire mon époux bien-aimé qui m'aimait beaucoup,
2: oui.
0: Et ben c'est là que j'ai réalisé que tout le reste, je le recevais. J'ai eu une grâce de recevoir, au lieu de prendre la vie comme je le faisais avant, m'accaparer la vie par mes qualités, j'ai appris à recevoir la vie, en fait. Et je ne peux pas vous faire un geste parce que là, vous ne me verriez pas, mais on ouvre les mains pour recevoir chaque chose, chaque moment, et ça change la vie.
2: Dans ce que vous disiez, je prenais la vie, est-ce que c'était professionnellement, puisque vous êtes physicienne et mathématicienne et directrice de recherche au CNRS et membre de l'Académie des sciences, cette réussite professionnelle qui devait aussi vous épanouir, est-ce ça, en fait, qui passait avant et qui, finalement, donnait un peu ce tournis d'être bien dans sa vie parce que professionnellement, en plus, ça se passait bien?
0: Je pense que ça joue, évidemment, ça joue, mais c'est l'ensemble, si vous voulez, parce que humainement, aussi bien la profession que la vie familiale, mon mari m'aimait vraiment beaucoup, donc c'était l'ensemble. Je n'avais pas réalisé que cet ensemble, il me venait des cadeaux que Dieu m'avait faits,
2: oui.
0: En me donnant une personne, je ne sais pas moi, avec une bonne santé, avec des capacités à faire des études, mais c'est pas vraiment méchant, c'est pas méchant, c'est juste inconscient. Et j'ai appris la gratitude au moment où une grande partie de ce bonheur m'était enlevée.
2: Oui.
0: Et en m'ouvrant à la gratitude, j'ai changé d'attitude. C'est-à-dire que j'ai mieux aimé la vie parce que j'ai mieux compris que chaque petite chose était cadeau. Et voilà, c'est ça que j'ai gagné dans cette grande épreuve. Il est vrai quand même que la partie professionnelle est très importante, c'est-à-dire que après cette épreuve, le fait que j'ai continué d'avoir un métier passionnant, ça m'a aidé. C'est pas juste parce que le Seigneur, je me suis confiée à lui, c'est aussi que j'ai eu la chance humainement d'avoir des atouts, parce que ce métier est très intéressant,
2: oui.
0: Passionnant, c'est vrai. C'est magnifique la science. si vous m'en parliez, je pourrais vous en parler, mais c'est...
2: J'aurais du mal à vous en parler parce que j'ai toujours été vraiment... Les maths et moi, ça faisait vraiment deux. Mais
0: Oui, mais c'est parce qu'on les enseigne mal.
2: Oui,
0: parce qu'il y a très peu de personnes qui sont loin de l'envie de comprendre. Presque tous, on a envie de comprendre.
2: Oui.
0: Et si on a un bon guide, un bon accompagnateur, l'esprit peut rentrer dans la compréhension, le raisonnement et tout ça. Donc, c'est trop dommage qu'on les enseigne mal, ces choses-là. Enfin bon, c'est quelque chose auquel je me suis intéressée après, plus tard. Précisément à l'Académie des sciences, c'est à travers un programme qui s'appelle La main à la pâte et qui s'adresse aux élèves de primaire pour mieux raisonner, mais en particulier ensemble.
2: Mieux appréhender aussi les mathématiques.
0: Oui.
2: Quand ils sont tout petits, en fait, quand on est tout petit, peut-être, lorsque vous dites mal enseigné, oui, je pense que...
0: Mais c'est mal enseigné parce que l'esprit humain est fait pour comprendre. C'est un cadeau magnifique du Seigneur. Il y a des chercheurs qui ont montré qu'à 6 mois, un enfant commence à avoir une notion de nombre. On peut le montrer par des études cérébrales, quoi, avec des capteurs sur le crâne du bébé. Il ne réagit pas pareil... quand il voit 2 ou quand il voit 3, si on lui présente plusieurs fois 2, alors 2 loups, 2 cuillères, 2 cochons, et puis tout d'un coup 3, l'enfant réagit parce qu'il voit que c'est pas pareil. Donc il a déjà la notion que 2 n'est pas égal à 3.
2: Mm-hmm.
0: Donc il y a très peu de... Ouais. Enfin voilà, c'est pas le sujet.
2: Le sujet, en fait, parce que vous avez écrit « De la mort jaillit la vie ».
0: Oui.
2: Une lumière au creux du veuvage.
0: Oui.
2: Moi, c'est cette phrase qui m'a vraiment inspirée, en même temps qu'elle m'a aimantée et posé question, bien évidemment. Une lumière au creux du veuvage. Et poser question, bien évidemment. Une lumière au creux du veuvage. Est-ce que vous pouvez m'expliquer justement ce choix de devenir
0: je peux expliquer.
2: Veuve consacrée.
0: D'abord, pourquoi le creux ? Vous savez, c'est terrible le mot veuve. C'est le mot latin, c'est le mot vidua. Vous comprenez tout de suite ce que ça veut dire. Ça veut dire qu'on est vide.
2: Vide.
0: Donc, dans notre société, une femme veuve, c'est une personne vide. Dans le creux du veuvage, le veuvage, c'est un manque, quelque part. Et pour découvrir la lumière, eh ben, c'est Jésus, la lumière. Donc, si on accepte que dans ce creux va descendre la lumière de Jésus, on est plongé dans la résurrection. Et parce que Jésus, c'est aussi la résurrection. Or, si je suis chrétienne... vraiment, c'est ça la chose la plus importante dans la foi chrétienne. Jésus est ressuscité, la mort est vaincue. Donc, la lumière, c'est que mon époux qui a quitté cette terre et que je ne peux plus embrasser, que je ne peux plus voir, que je ne peux plus toucher, et lui, parce que Jésus est ressuscité, il est dans la lumière. Parce qu'il croyait, il avait la foi, on avait la foi tous les deux ensemble. Il a donné, je vous ai dit qu'il avait dit dans ses derniers moments, j'ai pas peur, j'ai confiance.
2: Oui, oui, oui.
0: Ça veut dire qu'il s'est jeté dans les bras du Seigneur en mourant.
2: Oui.
0: Et donc, il a forcément reçu la lumière du Christ. C'est la lumière, c'est Jésus dans notre monde. Notre monde a tellement besoin de lumière. Et si on pouvait mieux accueillir Jésus, mieux le faire connaître, Dieu merci, on a le pape qui vient nous aider à ça.
2: Oui.
0: Il y a beaucoup de gens qui seraient moins dans le fond, dans le creux, justement, dans le fond.
2: Mais vous évoquiez tout à l'heure les mathématiques mal enseignées. Je ferai un comparatif avec notre capacité à accueillir la lumière et finalement, peut-être lever un peu plus les yeux au ciel, ou au moins les relever la tête pour voir cette lumière qui passe à travers, bien évidemment, je pense... les autres aussi, le respect que l'on peut porter aux autres, le fait de leur dire « je te regarde, tu es là, tu existes pour moi cette capacité à accueillir cette lumière. Je pense qu'il y a beaucoup de...
0: Absolument. Mais ça ramène à ce que vous avez dit tout à l'heure. Les gens dans le métro, ils ne regardent plus que leur téléphone.
2: Oui.
0: Mais par le téléphone, ils ne reçoivent pas énormément de lumière.
2: Mais
0: alors
2: non.
0: Que très souvent, quand on regarde la personne en face, rien qu'avoir un échange de regard, il y a un cadeau du regard de la personne d'en face.
2: Exactement.
0: Très, très souvent. On sent une étincelle de fraternité qui passe.
2: Oui.
0: Et donc, c'est vrai que par les autres, nous vient la lumière. Et ça, c'est la loi de l'Évangile. Jésus, il se fait connaître par les autres. Alors, j'ai été enseignée par l'Église. J'aime profondément l'Église. Et puis, enseignée aussi par mes frères et sœurs dans les groupes de chrétiens auxquels j'ai participé. Par exemple, donc j'ai cité les équipes Notre-Dame, mais il y en a d'autres. Et actuellement, je fais partie donc d'un groupe de veuves consacrées à Dieu, c'est-à-dire que on est toutes des veuves, on est toutes chrétiennes et toutes on a compris que dans cette épreuve, le Seigneur nous lançait un appel à aller plus loin dans l'amour, à donner une dimension nouvelle à notre vie. Et c'est ce qu'on appelle la consécration. On donne son cœur au Seigneur, bon, ben, ça veut dire qu'on ne se remariera pas. Mais c'est très utile parce que même le pape, il a dit que c'était utile. Je peux me permettre de vous raconter si
2: bien
0: vous
2: sûr,
0: je ne sais pas.
2: Bien sûr.
0: Comme j'ai participé donc, avec ce groupe de veuves dont je veux dire le nom, ça s'appelle Notre-Dame de la Résurrection. Je vous ai parlé de la Résurrection.
2: Oui.
0: Donc, avec ce groupe, nous avons eu le cadeau immense d'être reçus en audience privée dans la salle du consistoire par le pape François.
2: D'accord.
0: Et donc, bien sûr, nous lui avions à l'avance expliqué ce que c'était que notre consécration du veuvage. Il le sait peut-être mieux que nous, hein, en tant que pape. Les veuves consacrées, ce n'est pas d'aujourd'hui. Ça date même du Christ, enfin, c'est les premières personnes consacrées dans l'Église primitive, c'était des veuves, voilà. Et donc, quand il nous a répondu par un discours aussi, moi je lui ai fait un discours et lui nous a répondu, et je peux vous en citer une phrase si vous voulez bien. Ah, allô ?
2: Oui, oui, je suis là, je vous écoute. Ouais.
0: Alors il dit, par votre consécration, vous attestez qu'il est possible, avec la grâce de Dieu, le soutien et l'accompagnement des ministres et les autres membres de son Église, de vivre les conseils évangéliques tout en exerçant ses responsabilités familiales, professionnelles et sociales. Voilà. Donc, évidemment, je reste une madame tout le monde avec mon travail, mes
2: ouais,
0: enfants,
2: ouais.
0: Etc. Et il ajoute, votre consécration dans le veuvage est un don que le Seigneur fait à son Église pour rappeler à tous les baptisés que la force de son amour miséricordieux est un chemin de vie qui nous permet de surmonter, qui va, oh là, vaut mieux éviter ces personnes-là, ils ne vont pas nous encourager sur notre chemin. Et c'est le contraire de que dit le pape, puisque ça donne la certitude que le Seigneur peut aider quiconque à traverser des épreuves terribles. Mais il y en a eu des plus terribles que les miennes, hein. c'est sûr.
2: On trouve toujours pire que nous, voilà. Mais cela me fait penser à, vous savez, ce lien avec Jésus. En fait, je l'avais retrouvé lorsque j'étais allé à l'abbaye du Pesquier, rencontrer les moniales de l'abbaye du Pesquier, des moniales contemplatives, et je m'étais rendu compte combien nous avions d'idées reçues, de clichés dans la tête, lorsque nous pensions, par exemple, à ces bonnes sœurs, hein, comme on les appelle régulièrement. Et lorsque j'ai passé deux jours, trois jours même, à l'intérieur de cette abbaye avec les sœurs, j'y ai trouvé une joie en même temps qu'un engagement profond, fort, mais aussi une joie et une paix intérieure indescriptible en fait. Et Et en fait, vos mots et les mots en fait que le pape François vous a lus ce jour-là, je trouve que ça résonne fortement avec ces sœurs que j'avais rencontrées, qui étaient vraiment pour la plus jeune d'entre elles, je crois qu'elle avait 20 ans. Mais il y avait cette voilà cette vie consacrée à Dieu, à Jésus.
0: Je peux renchérir un peu sur ce que
2: bien
0: vous
2: sûr,
0: dites, parce
2: bien
0: que
2: sûr.
0: Justement, la joie, c'est une des caractéristiques des veuves consacrées de l'association qui vivent en Afrique. Mm-hmm. Elles sont beaucoup plus joyeuses que celles qui vivent en France, alors qu'elles ont une vie en général beaucoup plus difficile.
2: Beaucoup plus dure.
0: Pour plusieurs raisons, pas seulement pour des questions d'argent, mm-hmm. mais aussi pour des questions de culture. Parce que très souvent en Afrique, surtout si la femme ne travaille pas, enfin n'a pas une profession, pardon, elle travaille évidemment, toutes les femmes travaillent, mais si elle n'a pas une profession, donc si elle n'est pas autonome financièrement, elle vit des choses terribles avec sa belle-famille,
2: oui.
0: qui a le sentiment que les richesses du foyer, y compris parfois les enfants, lui appartiennent. Donc elles peuvent être spoliées. Et elles sont très souvent spoliées, mais elles ont aussi à lutter contre le lévira. Je ne sais pas si vous savez.
2: Non.
0: Mais le lévira, c'est une coutume de l'Ancien Testament qui était une sorte de sécurité sociale, je dirais, pour les dames veuves. Sauf que ça veut dire qu'on va remarier la dame veuve

0: Elle paye le prix.
1: Elle paye le prix.
0: Le prix, c'est que la belle famille, souvent, leur prend leur maison. Par exemple, là, j'ai un texte sous le nez, mais ce serait long à vous lire. Parce que dans le livre dont vous parlez, il y a des témoignages qui sont publiés. Alors, elle paye le prix qu'on leur prend en général la maison où elles vivent avec leur mari. Et puis, on les met au banc de la société. Donc, on ne parle plus. Alors, tant mieux pour elles si elles peuvent garder un lopin de terre. Mais souvent, le lopin de terre est repris aussi par la belle-famille. Donc, elles doivent partir, en quelque sorte.
1: C'est assez terrible. Et puis,
0: pas toutes. Et puis, les conditions changent parce que celles qui peuvent avoir une profession, se libèrent. Mais ça existe toujours, le désirat. Obligé, c'est pas un choix. Quelquefois, on fait choisir, on lui dit tu peux. Et évidemment, c'est de la polygamie, le légura en question. Parce que le beau-frère ou le cousin du mari, il est déjà marié.
1: Déjà marié, oui.
0: Il peut même avoir déjà deux femmes. Donc, voilà. Mais je ne dis pas que c'est tout, mais c'est pour dire que dans ces conditions qui sont bien plus dramatiques que les miennes, elles ont une grande joie d'être quelque part, d'être choisies par Jésus, en quelque sorte.
1: Oui.
0: Parce que cette consécration, c'est quand même un appel. C'est quand même Jésus qui nous dit « Donne-moi ton cœur ». Ça donne une dignité fabuleuse. C'est que Jésus me demande mon cœur. Mais moi qui suis si pécheur, si rien du tout. Donc, on change le regard sur soi-même. Et du coup, on a plus de force pour affronter éventuellement la belle famille.
1: Oui, éventuellement. Mais cela donne de la force pour tout, finalement, je pense, non ?
0: Oui, bien sûr, et surtout pour éduquer les enfants.
1: Hein. Oui, parce que quatre enfants, ça a dû être parfois difficile.
0: Ah, ça, il y a eu des moments difficiles, oui. Il y a eu des moments difficiles. Et je me souviens que des fois, surtout au début, dans mon cœur, j'engueulais mon mari, quoi. Je lui disais, oui, tu m'as lâché, t'es partie, je suis toute seule, et c'est ta gamine, elle est odieuse. Ça veut dire que malgré le fait que dans mon cœur, je m'étais donnée au Seigneur, humainement, ça renaclait un peu quand même. cette grogne que j'avais, comme si mon mari était évidemment... Je ne pouvais que le prier, c'est tout. Lui dire, essaye de mettre un peu de... Moi, je ne suis pas la bonne, la maman a fait...

0: Comment... Les dames que moi j'ai visitées.
1: Oui, oui. Mais au final, cet homme a été, n'a pas été tué.
0: Je ne sais pas. Je n'ai pas osé demander à l'évêque, mais il m'avait permis de l'écrire, de publier une petite feuille de chou. C'était écrit.
1: Oui.
0: Je ne sais pas.
1: Vous êtes allé en Inde aussi.
0: Le Rwanda se relève, hein, mais ça fait quand même 30 ans, un peu plus maintenant.
1: Oui, mais le Rwanda se relève, mais avec une cicatrice béante quand même encore.
0: Oui, et puis en plus, le fait que le Rwanda a envahi par l'intermédiaire d'un mouvement qui s'appelle le M23, les zones voisines du Congo, donc nous on a aussi des groupes au Congo qui souffrent énormément actuellement. C'est comme des guerres civiles.
1: En fait. Oui, et nous n'en entendons pas beaucoup parler, mais il y a un véritable drame qui se joue là-bas au Congo. Il est 21h35, vous êtes sur RCF Notre-Dame, et bien évidemment, vous le savez, vous pouvez nous joindre au 01 56 56 44 44. Aujourd'hui, en fait, ce groupe ne cesse de s'agrandir. Est-ce que il y a aussi dans ce groupe, Odile, une force qui se crée, qui se transmet?
0: Oui, bien sûr, oui. Le groupe s'agrandit, disons pas qu'il s'agrandit en France, il s'agrandit pas en France.
1: Pourquoi?
0: Comme tous les consacrés en France, il n'y a pas énormément de nouvelles personnes. Il s'agrandit beaucoup en Afrique francophone. On a eu aussi des petits groupes comme anglophones en Inde, mais pour le moment, ils n'ont pas réussi à bien se répandre. Donc oui, il y a toute une un système de communication. En principe, on essaye de faire connaître, parce que la raison pour laquelle ça ne s'agrandit pas en France, elle est multiple, mais l'une des raisons, c'est que on parle jamais du veuvage, c'est pas du tout connu. Il y a même des prêtres qui savent pas qu'il existe des groupes de veuves consacrées. Donc déjà là, il faut faire un effort là-dessus.
1: Oui, et c'est bien.
0: Et c'est vous qui le faites, merci beaucoup.
1: Oui, et c'est, j'allais le dire, c'est parfait que vous ayez appelé ce soir, parce que je pense que beaucoup d'auditrices se trouvent dans cette situation de veuvage et ignore complètement l'existence justement de votre groupe et sont en quête de cette force, de cette lumière, de cette joie, parce que quand on vous entend dire que le lien d'amour n'est pas coupé, bien évidemment que déjà cette phrase est pleine d'espérance et de force. Et c'est pour cela que voilà, RCF Notre-Dame ce soir.
0: C'est la Bible qui le dit, c'est pas moi, hein, parce que dans le Cantique des Cantiques, au chapitre 8, il y a marqué: l'amour est fort comme la mort, rien ne pourra éteindre les flammes de l'amour, les grandes eaux ne pourront pas l'éteindre. L'amour est plus fort que la mort en Jésus. Donc, oui, c'est ce que vous dites exactement. Mm-hmm.
1: Et pourtant, vous voyez, je ne suis pas du tout. Je ne connaissais pas du tout votre groupe. C'est une manière finalement d'aborder la mort, l'amour. C'est une manière de transformer le deuil, hein, finalement, en une vocation.
0: Oui, exactement, mais même si on n'est pas décidé à s'engager pour toute la vie, il y a des moyens de... Enfin, on peut aussi profiter de, par exemple, les équipes Notre-Dame, dans 15 jours exactement, c'est-à-dire les 25 et 26 octobre, organisent avec cette fraternité Notre-Dame de la Résurrection un week-end pour les personnes, des messieurs ou des dames, pas forcément qui veulent se consacrer, mais qui ont besoin de retrouver l'espérance en partageant avec d'autres, en entendant la parole du Christ ressuscité. Donc, je vous le dis parce que ça peut se trouver, que des personnes cherchent, et donc, par les équipes Notre-Dame, ils trouveront.
1: D'accord. Où peut-on vous retrouver, en fait, Odile?
0: Alors, il y a un site, c'est très, très, très simple. C'est veuve au singulier, chrétienne au singulier, .fr.
1: Voilà. D'accord.
0: Donc ça, c'est tout simple.
1: Veuve.

0: au singulier, tiret, chrétienne, au singulier, point fr. Si vous qui nous écoutez, vous avez envie d'en savoir plus, et puis peut-être de vous joindre à ce groupe, vraiment n'hésitez pas, déjà c'est un premier pas d'aller voir sur veuve-chrétienne.fr. Rappelez-moi, ce week-end, il est organisé où ?
1: Le livre, alors, le livre, c'est chez Salvator.
0: Oui.
1: Et ça s'appelle « De la mort jaillit la vie ».
0: Chez Salvator.
1: Après, le sous-titre, enfin, c'est pas la peine. « De la mort jaillit la vie », c'est à mon nom. Odile Mati, je m'appelle.
0: Odile Mati.
1: Oui.
0: Et vous m'avez dit que c'était aux éditions Salvador.
1: C'est ça, Salvator, oui.
0: Salvator.
1: Oui.
0: Odile, comment vous m'avez dit, Odile ?
1: Mati, ça s'écrit, c'est un nom d'origine italienne.
0: Oui.
1: M-A-D-C-H-I.
0: D'accord. Et ça se prononce Mati.
1: Ma belle famille a décidé que ça se prononçait Mati. Voilà.
0: Ah oui, pourtant.
1: Donc je fais comme voilà, ma belle famille.
0: Mati. Bon, ok.
1: Mati.
0: Parce que C-H-I en italien, c'est Mati. Bon.
1: Mais, oui, on devrait dire Mati.
0: Mati, oui.
1: Ma belle famille a enlevé l'accent et gardé le que.
0: Mm-hmm.
1: Donc je fais pareil.
0: Une dernière question.
1: Je suis fière de m'appeler du nom de mon mari.
0: Une dernière question, Odile. Dans cette vocation, dans cette consécration, en fait, cette vie consacrée, voilà, le choix de devenir veuve consacrée, y a-t-il des moments de doute, y a-t-il des moments où parfois on s'éloigne de cette croyance, de cette vocation ?
1: Il y a des moments de doute dans toutes les vies, hein, mm-hmm. Je pense. En tout cas, il y a des moments de fatigue. C'est aussi beaucoup la fatigue, parce que la vie, quand on élève 4 enfants, qu'on travaille à temps plein, on est crevé, quoi. Donc la fatigue, il peut y avoir du doute spirituel, mais ce qui nous sauve dans l'Église, c'est qu'on est en Église, justement. Donc à partir du moment où on a le courage de décrocher son téléphone, c'est-à-dire notre orgueil a accepté de dire « au secours », on est sauvé.
0: Mmh.
1: Parce qu'on a toujours une autre veuve ou alors quelqu'un d'une équipe de chrétiens qui vient à notre secours. C'est ça, c'est la vie chrétienne.
0: Mmh. Et vous qui nous écoutez sur RCF Notre-Dame, si vous traversez cette épreuve, sachez que ses mains sont tendues. Nous parlions au début de notre conversation tout à l'heure de la lumière, hein, d'être en capacité de recevoir la lumière, eh bien, ce soir, cette lumière, finalement, elle passe par la voix et le témoignage d'Odile. Et voilà, ce sont des mains tendues que représente ce groupe. Et vous pouvez aller voir hein, sur veuve au singulier, tiret, chrétienne au singulier.fr. Et puis peut-être vous procurer le livre d'Odile Mati, De la mort jaillit l'amour, aux éditions Salvator. De la mort jaillit la vie. Vous voyez, j'ai dit l'amour. De la mort, j'ai dit l'amour.
1: Mais c'est vrai aussi.
0: Mais c'est vrai aussi, vous avez raison. Merci mille fois pour votre venue, votre témoignage ce soir chez nous, ici à RCF Notre-Dame. Quand je dis que...
1: Merci de m'avoir donné la parole.
0: Je vous en prie.
1: Merci beaucoup.
0: Je vous en prie. Et je dis toujours...
1: Avec joie.
0: Mais avec joie aussi, j'ai reçu vos mots, votre témoignage, et je dis toujours à la fin de l'émission que l'on ressort plus riche, en tout cas en ayant appris des choses ou en ayant reçu quelque chose. Et ce soir, dès le début de l'émission, je me sens plus riche, plus j'ai ce ressenti que cette lumière, eh bien, à travers ce que vous faites toutes, ce que vous vivez, eh bien quelque part il y a cette lumière qui passe par ce que vous nous avez conté ce soir. Alors merci Odile pour cela.
1: Merci beaucoup Olivier, merci.
0: Prenez soin de vous. Très bien.
1: Merci.
0: Au revoir.
1: Merci. Au revoir.
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0: How deep is the ocean? Quelle profondeur dans l'océan? La profondeur dans l'océan qui nous a été interprétée par Bill Evans Trio. Sur un petit rythme jazzy, voilà, que nous pensons à l'océan ce soir. Et à sa lumière aussi, parce que voilà, moi j'aime me retrouver souvent, en tout cas quand je le peux, voilà, sur ma planche de surf. Et même s'il n'y a pas de vagues, regarder la lumière de l'océan, c'est quelque chose de, voilà, de très apaisant et de contemplatif aussi. On peut penser à tout un tas de choses. Nous accueillons maintenant Sébastien sur l'antenne d'RCF Notre-Dame. Bonsoir Sébastien.
1: Bonsoir Olivier.
0: Bonsoir. De nous appelez-vous?
1: Est-ce qu'on peut se tutoyer, s'il te plaît?
0: Ben, vous pouvez me tutoyer.
1: Ouais. Tu vas.
0: Il n'y a aucun problème.
1: Ok.
0: C'est-à-dire que moi, j'ai l'habitude de vous voyer, mais vous pouvez me tutoyer sans problème.
1: Ok, je préfère te tutoyer, d'accord. Ça ne te dérange pas.
0: D'accord. Non, ça ne me dérange absolument pas.
1: Je viens de Lille.
0: De Lille, Olivier. D'accord. Oui. Cette belle ville de Lille.
1: Oh oui.
0: Ouais.
1: Faut y vivre pour ça, pour dire ça.
0: Bah, j'y suis allé souvent. J'ai eu la chance d'y aller souvent. Ouais, j'y suis allé pour mon travail très très souvent. Oui, et puis j'y ai joué aussi. J'y ai joué au moins.
1: En cherchant.
0: Je ne fais plus trop de musique en ce moment, donc. Mais c'est un jour, on ne sait jamais.
1: Mais oui.
0: Quel âge vous avez, Sébastien?
1: J'ai 52 ans.
0: 52 ans, d'accord. Et de quoi voulez-vous me parler?
1: Ben, de tout et de rien.
0: Mm-hmm.
1: Là, j'écoutais la dame avant, là, qui comptait beaucoup sur. L'au-delà, tu sais. Voilà, Dieu, tout ça. Et ça aide les gens, c'est vrai, ça aide les gens. Mais moi, je trouve que ce que je m'aperçois de plus en plus, c'est qu'au niveau de l'humanité, il n'y en a pratiquement plus, vous voyez. Tu vois, on se tourne toujours vers l'au-delà, et pourquoi on ne se tourne pas plutôt vers son voisin, la personne qu'on voit qui est en train d'en baver parce que ses courses sont lourdes, voilà, des choses comme ça. Voilà.
0: Ah mais moi je pense que il y a
1: c'est de ça que je voulais parler en fait.
0: Il y a plein de gens qui se préoccupent de l'autre. Oui mais
1: on dit pas qu'il y a de moins en moins d'humanité.
0: Si bien évidemment, bien évidemment.
1: Merci. C'est vrai. Tu vois rien que les voisins. Tu achètes une maison, bah, les voisins qu'est-ce qu'ils vont faire? Ils vont clôturer sur 2 mètres de haut. Tu comprends?
0: Oui.
1: Alors que moi de ma jeunesse, je me souviens très bien. C'était des petits grillages de à peine 1 mètre de hauteur. Mmh. On pouvait même y passer la main pour aller prendre les petites fraises du voisin, tu sais,
0: ouais.
1: Ou le muguet.
0: Ou des cerises.
1: Les cerises, on avait un cerisier. Mmh. Donc de ce côté-là, j'étais pas embêté.
0: D'accord.
1: J'avais même un noyer il n'y a pas longtemps, mais il a été abattu.
0: Mais moi, je pense qu'il y a encore, bien évidemment... Il y a beaucoup plus aujourd'hui de peur de l'autre. Mais comme nous en parlions avec Odile, juste avant toi, il y a aujourd'hui, en fait, tout un tas de personnes qui ne regardent plus les autres.
1: Exactement.
0: Et finalement, quand
1: mais
0: on ne regarde plus... Ben, d'abord parce que l'exemple du métro et du nez plongé dans le téléphone, je pense que c'est comme le disait...
1: C'est ça, c'est les réseaux, c'est les réseaux sociaux.
0: Ouais.
1: Tu comprends, les gens ont une vie, mais intérieure, une vie perso. Moi j'ai ma gamine, la dernière fois je lui ai prêté mon iPad, je pouvais lui dire n'importe quoi, elle ne m'écoutait pas, elle n'était plus là. Voilà. Et ça se répercute sur les... Même ma maman, voyez, tu vois, elle s'est mise à ça. C'est même ma mère qui m'a appris le verbe scroller, ce que ça voulait dire. Tu comprends?
0: Oui.
1: Ma mère est 1951. Voilà. Moi, je suis plus bouquin, guitare, un peu de batterie. Je suis batteur, mais en ce moment, c'est compliqué. Donc, je fais de la guitare. Je parle à beaucoup de gens. On me reproche... On me reproche parfois même de trop parler. Non, je pense que je parle normalement, Mais par rapport aux autres, oui, j'ai l'impression, c'est vrai, d'être trop bavard. C'est vrai.
0: Mais il faut continuer à parler.
1: Mais
0: il
1: oui,
0: ne faut pas
1: oui.
0: se soucier
1: si
0: de...
1: Si je m'arrête, voilà. je veux dire, ça parle encore moins, quoi. Mmh. Voilà.
0: Mais faut,
1: si
0: il faut
1: je
0: pas
1: beaucoup,
0: que...
1: c'est que ça parle pas assez.
0: Mais il faut pas que vous... Voilà, exactement. Si vous vous mettez à parler, c'est qu'il doit y avoir des silences, des vides, des...
1: Oui.
0: Et il faut
1: moi,
0: toujours...
1: Je trouve que les gens s'adaptent leur vie à ce qu'ils voient sur les réseaux, ils entendent, ou à la télé, tout simplement. La vie, elle est pas là. La vie, elle est dans les rues. Elle est quand on parle à des gens bien, on rencontre des personnes dehors. Elle est là, la vie.
0: Mais est-ce que je peux me permettre de vous dire que vous avez 52 ans et
1: oui.
0: que vous êtes né et, à une époque et vous avez eu la
1: oui.
0: chance, comme je
1: oui.
0: l'ai eu,
1: oh oui.
0: de
1: oh oui.
0: vivre toute une époque
1: oh oui.
0: où,
1: oh oui.
0: où il n'y avait pas
1: Tom
0: ça
1: Sawyer. Tu vois, toutes ces bêtises quoi, qui nous rendaient fous. On avait des télés, il n'y avait pas de télécommande, tu vois. C'était des pavés qui pesaient 30 kilos.
0: Il y avait trois chaînes
1: quoi. Ouais, il y avait avec Eddie Mitchell, hein, tu sais.
0: Oui, ce soir au cinéma,
1: voilà.
0: la dernière séance.
1: La séance du dimanche soir, ou je ne sais plus.
0: Oui, la dernière
1: vois.
0: Séance. Ouais,
1: la dernière séance.
0: Référence Jean-Paul, bravo. Notre réalisateur.
1: Ouais, ben merci Jean-Paul. Je l'ai eu au téléphone, très mm-hmm. gentil.
0: Et donc, oui. voilà, je voulais vous dire que oui. te dire, Marc, je vais tutoyer aussi, je voulais te dire que tu as
1: oui.
0: connu
1: oui.
0: la rencontre de l'autre, pas par
1: oui.
0: Oui. application,
1: ouais.
0: réseau
1: coup,
0: social.
1: Pour moi, c'est ça, tu vois.
0: Oui. Ouais.
1: Et là, je suis en train d'être un simple observateur qui peut rien faire. Et qui est en train de se rendre compte que le monde part en live, en cacahuète, ou bien, mais à cause de quoi? De ça? T'as plus de communication, bah, qu'est-ce qu'il nous reste, sincèrement? Les yeux, le regard, mais ils nous regardent même plus. Ils regardent leur portable. Tu comprends? C'est affligeant.
0: Et il y a quelque c'est chose affligeant. De plus grave dans tout ça,
1: oui
0: en
1: oui
0: fait.
1: Oui
0: c'est que, une info violente, parce que tous ces patrons de YouTube, Facebook,
1: oui, ben,
0: tout Instagram, voilà.
1: Tu sais, c'est
0: font leur blé sur la violence.
1: C'est l'information qui est contrôlée, tu comprends?
0: Contrôlée,
1: si
0: je ne sais
1: pas.
0: Si on
1: a envie de parler de quelque chose, le boss, il va dire quoi? Ça, on n'en parle pas. Mm-hmm. Okay, tu comprends? Donc la vérité, on ne l'a pas réellement, ou réellement, je ne pense pas. Moi, on me traite de complotiste, mais non. Ouvrez les yeux, j'ai envie de vous dire, et arrêtez vos réseaux sociaux, quoi. C'est pas sur TikTok que tu vas te cultiver, que tu vas comprendre le monde, que tu vas croiser des belles personnes. Non. Non, non, non, et non. Et ça va, ça s'écrit CCDA, plus loin, VA.
0: Oui.
1: Pas SA, plus loin, VA.
0: Mmh.
1: Parce que je suis en train de me rendre compte qu'aujourd'hui, les personnes de 30 à 40 ans qui ont des enfants t'écrivent comme ça, ça va. Hein.
0: Oui, oui.
1: Et c'est de la folie pure.
0: Oui,
1: quoi.
0: Parce que les personnes de 30 ans aujourd'hui sont nées avec Internet,
1: oui,
0: des débuts d'Internet.
1: Est-ce que ça les excuse de tout, ça, Olivier? Tu comprends? Alors j'ai l'impression que nous, enfin, ceux qui ont eu la chance, comme tu as dit tout à l'heure, de dire à ces gens-là, méfiez-vous, ok. C'est génial, vos téléphones, ouais, il est vachement bien le dernier, c'est bien. Il t'a coûté un SMIC, c'est bien, très bien. Mais regarde ce qu'il va t'apporter réellement, s'il te plaît. On verra, on en reparlera
0: sauf
1: dans
0: que,
1: 2-3 ans.
0: Sauf qu'il y a une incapacité à comprendre ce que tu viens de dire.
1: Mais c'est grave, j'ai l'impression d'être des grands-pères.
0: Ouais,
1: moi, je suis à peine quinca, quoi. Mm-hmm. Tu comprends. Et c'est vrai que des fois, on me dit, ouais, le vieux ici, mais... Oh. Non, je suis en train de vous dire, méfie-toi de ça. Moi, j'ai une nièce, là, voilà, elle est à fond là-dessus toute la journée, toute la nuit, et puis elle parle à des mecs, mais qui lui parlent comme de la mère,
0: et
1: de
0: tu
1: la
0: m'as
1: viande.
0: Dit, tu m'as dit,
1: oui, oui,
0: tu avais
1: oui.
0: aussi un fils, c'est ça?
1: Non, j'ai une petite fille, Manon.
0: Une petite fille qui a quel âge?
1: Elle va avoir 10 ans le 8 décembre.
0: Oui, bah donc...
1: 8 décembre, c'est l'assassinat de John Lennon.
0: Oui.
1: Et c'est la naissance de Jim Morrison.
0: D'accord.
1: Voilà, c'est pour ça que j'ai demandé à madame si tu pouvais accélérer, parce qu'il va bientôt être, ça va bientôt être le 9, j'aimerais bien le 8. Elle a réussi, à 23h52.
0: Oui. 21h55.
1: Qui, avec qui je suis séparé de sa maman. Bon, soit, hein, c'est la vie.
0: Mm-hmm.
1: Et moi, j'ai toujours peur parce que là, sa maman essaye de me la... Tu comprends ?
0: De me la quoi ? Moi, de l'enlever ?
1: Je vais pas dire... Oui, exactement. Elle est un peu aliénée, ma petite.
0: Tu sais. Parce que... Elle est quoi, pardon ? Je n'ai pas compris.
1: Elle est un peu aliénée. Aliénée.
0: D'accord.
1: Mais bien sûr.
0: Elle souffre d'un...
1: psychologique,
0: ah,
1: tu
0: oui.
1: comprends.
0: Mais elle est...
1: Oui, forcément, la maman, elle est aisée, tu vois. Elle peut acheter tout ce qu'elle veut.
0: Uh-huh.
1: Donc, c'est plutôt ma petite qui fait la loi, hein. Tu vois,
0: mm-hmm.
1: alors que moi, ben moi, je lui donne des repères, une simple éducation, et tu vois, je lui interdis pas l'iPad puisque je lui ai prêté le mien. Tu vois
0: mm-hmm.
1: ce que je veux dire
0: mm-hmm.
1: Tu peux te servir de ça, mais n'oublie pas d'apprendre les bases, la vie. Bonjour, merci, au revoir. J'ai appris la lune, ma petite. Tu vois, c'est ces choses-là, les bases.
0: Bien sûr.
1: Tu vois, les choses qu'on.
0: Et le souci de nos jeunes aujourd'hui, c'est, et des gens en général, c'est que aujourd'hui. Ils pensent connaître l'actualité de ce monde, ils pensent connaître cette société,
1: mais
0: ils
1: oui,
0: pensent,
1: c'est
0: voilà, et c'est
1: on
0: à hauteur.
1: On est un laboratoire, excuse-moi,
0: oui.
1: mais on est le laboratoire des grands, est-ce que tu comprends ça ? Moi, le Covid, excuse-moi, j'ai des doutes, merde, excusez-moi, voilà, j'ai péché, je suis désolé.
0: Tu as des doutes ?
1: Oui, j'ai des doutes, tout à fait.
0: Des doutes sur quoi ?
1: La véracité, évidemment. On était des rats en laboratoire, jusqu'où on pouvait obéir. Est-ce que tu comprends ça ?
0: Non, je ne saisis pas ce que tu veux
1: reconnu.
0: Dire.
1: Ça a été reconnu, ça a été... Mais tu crois que réellement, il y avait un réel Covid qui tuait les gens, sincèrement ?
0: Ah bah, écoute, moi je l'ai eu en tout cas, et
1: oui,
0: je peux te
1: oui,
0: dire que ça rigolait pas
1: tu
0: du tout.
1: Tu es mort ?
0: Non ?
1: Non,
0: mais...
1: En fait, les gens qui sont morts, ce sont les personnes âgées.
0: Ben oui.
1: Et les personnes qui avaient déjà une maladie. Tu comprends ce que je veux dire ? Voilà. Ce sont ces gens-là.
0: Pas que. Pas
1: et
0: que,
1: si
0: pas
1: tu
0: que.
1: Entends... Oui, bon.
0: Non, mais pas que.
1: Et d'ailleurs, ça se répercute et c'est prouvé de nos jours les effets secondaires de ce fameux vaccin qui nous a tous sauvés. Non. Non, il nous a peut-être sauvés il y a 5 ans. Mais va bientôt nous tuer les années à venir. Moi, c'est ce que je pense. Olivier.
0: Je pense
1: c'est
0: qu'on
1: mon
0: peut.
1: Point de vue.
0: Oui. Bon, donc
1: on
0: je l'ai entendu.
1: On était des rats de laboratoire pour voir jusqu'où on pouvait obéir.
0: Oui.
1: Jusqu'où on pouvait nous prendre pour des cons, à aller faire les courses avec des gants et mettre les courses dans le couloir et tout sortir du carton. Non, mais tu. Oh. Où on va ?
0: Alors, on va recentrer un petit peu, si tu me le permets, parce que, voilà, le Covid, voilà, c'est déjà en arrière, et chacun a son idée là-dessus, et je pense que c'est beaucoup mieux que, comme il ne nous reste pas beaucoup de temps, que nous évoquions ce que tu as échangé avec Hélène. Pardon ?
1: Je ne dis pas que j'ai raison. Voilà.
0: Ouais, pour le Covid, non, je te dis pas que t'as raison parce que je ne pense pas. Moi, je pense,
1: ouais, okay.
0: je pense.
1: Bah, je te laisse réfléchir.
0: Ouais,
1: si
0: ouais.
1: C'est une belle âme.
0: Mais moi, je pense que voilà, il y a une erreur à la base, une erreur de l'homme, et voilà, et il est prouvé que ce virus n'est pas un virus naturel et qu'il a été fabriqué par l'homme. Et que voilà, et que il existe bel et bien. Mais voilà, on va. Tu vois, on n'est pas là pour parler de voilà de enfin c'est voilà, on peut parler de tout un tas de choses te concernant. Je pense que c'est plus
1: on parlait des années 80, tu vois, les
0: oui,
1: bases.
0: Mais toi comment
1: et pour les jeunes générations, tu vois, les 15 ans, tout ça, évidemment, ils vont pas nous écouter. Je te parle des gens qui écrivent sa voix comme je t'ai dit et ça, tu vois. Voilà, c'est-à-dire les quarantenaires.
0: Mais pourquoi, à ton avis ?
1: Parce que ce sont eux les fautifs.
0: Mais oui, mais parce qu'aujourd'hui, on n'écrit plus avec des stylos, on ne lit plus de livres, comme tu disais tout à l'heure. Tu me parlais de ta maman de 51 ans. On n'apprend plus dans les livres, on n'écrit plus. Voilà. Je me permets de vous dire qu'il est 22h sur RCF Notre-Dame et que vous pouvez nous appeler au 01 56 56 44 44. Aujourd'hui, en fait, s'il y a autant de, voilà, de fautes d'orthographe, c'est que on n'apprend plus qu'à travers les réseaux sociaux aussi. Hein, tu le sais, Sébastien.
1: Exactement, exactement. Mais c'est dommage.
0: Donc, les gens ne savent plus écrire.
1: Ouais, exactement. Pourquoi ? Ben, ils n'ont qu'à lire.
0: Ben oui.
1: Il faut leur apprendre à lire. Mmh. Il faut leur donner envie de lire. Voilà.
0: Et oui, il faut leur donner envie de lire, mais voilà, moi, qui suis en... Tu sais, j'ai sorti mon premier roman en janvier. Eh bien, les éditeurs te disent qu'aujourd'hui, le marché du livre a chuté de 40%.
1: Ouais,
0: donc, on n'est pas loin même des 50%. Donc, bah, ça veut dire que les gens préfèrent aujourd'hui les réseaux sociaux. Et ce qui est très grave, en fait, c'est ce que je t'ai dit tout à l'heure, mais je n'ai pas eu le temps de finir ma phrase, c'est que c'est avec la violence, la colère, que, en fait, tout l'argent se fait sur le digital, enfin, sur les réseaux sociaux, surtout. Parce que c'est l'anonymat, parce que n'importe quel idiot peut donner son avis. Attends, je n'entends pas.
1: Moi, seul sur Terre, pardon.
0: Non, je ne t'entendais pas. Tu me disais quoi ?
1: Je dis, tu as parlé d'Anouna, j'allais t'en parler. Et tu m'en as parlé en premier, c'est bien.
0: Non, je ne t'ai pas parlé d'Anouna du tout.
1: Ah, je croyais que tu avais
0: dit Anouna. Non, pas du tout.
1: Okay, vas-y.
0: Je t'ai dit que
1: le... Ça coupe aussi un petit peu chez moi.
0: Non, mais je t'ai dit que, en fait, oui. Tout est basé sur la violence. Tu n'as qu'à voir les déclarations, même au niveau de nos politiques, une violence en chasse une autre. Les jeunes sur Internet... voilà, nos mômes sont poursuivis même dans leur chambre finalement quand ils sont harcelés aujourd'hui.
1: Ouais, mais est-ce qu'on leur met un couteau à la gorge pour dire allume ton portable.
0: Mais personne.
1: C'est aux parents de dire hop, donne-moi ton portable. Voilà, elle est là l'erreur. Tu comprends ? À un moment donné, on ne peut pas faire 24-24 du portable. C'est pas vrai, on devient bête, on ne sait plus écrire.
0: Mais c'est malheureusement la réalité d'aujourd'hui et finalement c'est un peu ce que je disais avec Odile tout à l'heure, c'est que plus personne ne lève le nez, plus personne ne regarde l'autre, plus personne ne lit, tout le monde prend l'actualité comme ça, de but en blanc sur Internet et c'est comme ça que la désinformation s'installe, c'est comme ça que les complots naissent, c'est comme ça que l'on peut se perdre. Parce que moi, je pense qu'aujourd'hui, il y a toute une génération qui est en train de se perdre à travers ces réseaux sociaux. En tout cas, écoute, j'étais ravi d'échanger avec toi, Sébastien, et prends soin de toi, fais attention à toi, et surtout, belle vie à Lille.
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0: Il est à 22h04 pratiquement sur RCF Notre-Dame et j'espère que vous allez bien, que vous profitez de ces échanges et que voilà, que vous aussi vous avez vos opinions, que vous avez vos manières de penser, mais ce qui est certain c'est que voilà, il faut continuer à lire la presse écrite, il faut continuer à lire les livres, il faut continuer à lire de la poésie, il faut continuer à écouter de la musique, et faire très attention, bien évidemment, à tout ce que l'on vous raconte sur Internet. Voilà. Et je reviens encore avec le fait que aujourd'hui, malheureusement, ces GAFA font leur beurre sur la violence et c'est une machine à séparer les gens de plus en plus, à creuser les fossés entre les communautés, entre les hommes, les femmes. C'est malheureux de voir ça, mais comment l'inverser ? Je pense qu'il n'y a pas de volonté vraiment d'inverser cela, parce que c'est encore une histoire d'argent. Nous accueillons Nora maintenant sur RCF Notre-Dame. Bonsoir Nora.
3: Bonsoir Olivier, bonsoir. On peut se tutoyer.
0: Vous pouvez me tutoyer, puis je vais voir un petit peu comment tout ça se déroule.
3: Mais, oui,
0: vous pouvez me tutoyer.
3: Vraiment, oui, ça me fait vraiment plaisir d'avoir l'occasion de te parler.
0: Oui.
3: Ça fait vraiment du bien de parler avec quelqu'un qui a le sens de l'écoute qu'on veut, comme toi. Voilà.
0: Merci beaucoup.
3: Voilà, donc... je m'appelle Nora, j'ai 37 ans.
0: Oui.
3: Je suis médecin. Vous pouvez, tu peux me poser des questions au fur et à mesure, comme ça.
0: Oui, bien sûr. Mais pour l'instant, voilà, tu es médecin.
3: Oui, je suis médecin. En fait, d'origine algérienne, j'ai un diplôme étranger.
0: Oui.
3: J'ai passé un concours ici en France pour avoir l'autorisation d'exercice. Après 4
0: que
3: ans.
0: Que tu as réussi, d'ailleurs.
3: Oui, c'est un concours, oui, que j'ai réussi après 5 ans d'exercice en France.
0: Oui.
3: C'est un concours très, très difficile, donc il est très sélectif. J'ai travaillé au même moment que le concours. Je ne l'ai pas eu la première fois, je l'ai eu la deuxième fois. Et malheureusement, quand je l'ai eu, j'ai eu des problèmes au travail avec mon chef de service. Moi, je ne vais pas citer la ville ni le service.
0: Non, mais n'allons pas trop vite, si tu le veux bien. Je sais que ce concours PAE, d'ailleurs, ça veut dire quoi, PAE ?
3: Autorisation, en fait, procédure d'autorisation d'exercice.
0: D'exercer,
3: en fait,
0: voilà.
3: À l'étranger, en France.
0: Voilà, alors déjà, les études de médecine, c'est déjà entre. C'est combien d'années ? C'est 8 ans ou 9 ans ?
3: Tu sais, Olivier, dans mon pays, j'avais deux diplômes.
0: Oui.
3: J'ai deux diplômes de doctorat.
0: D'accord.
3: J'ai un doctorat de médecine générale et un autre doctorat de spécialité que je ne vais pas citer.
0: D'accord. Donc, tu avais continué pour te spécialiser.
3: Je voulais valider ici, en France, la médecine générale, parce que je sais qu'il y a beaucoup de manque de médecins généraux.
0: Oui, il y a des déserts médicaux voilà, partout en France. Malheureusement. Nous savons tous pourquoi. Hein, c'est parce qu'il y a... Il y a des années, en fait, les politiques, les gouvernants ont décidé de limiter le nombre de médecins qui devaient avoir leur diplôme. Ce qui me paraît incroyable quand on voit aujourd'hui combien de personnes manquent de médecins. Et heureusement, je dis bien heureusement qu'il y a des médecins qui viennent justement, comme toi, diplômés et qui passe, hein, une sorte de on reconnaît à travers ce concours PAE ta capacité comme n'importe quel médecin français de souche d'exercer. Voilà.
3: Exactement, voilà. Donc, ça fait 5 ans que je suis en France, j'ai travaillé comme une dingue.
0: Oui.
3: 10 heures d'exercice dans un service, je ne sais pas sûr de pouvoir citer le domaine du service.
0: Oui, si, tu peux, voilà. Il y a eu des centaines, voire des milliers d'hôpitaux, donc on ne va pas, pas identifier.
3: C'est un service des urgences.
0: Des urgences, d'accord.
3: Voilà, donc 10 heures de travail par jour.
0: Oui, intense.
3: À l'affilée, c'est-à-dire il n'y a pas de 5 minutes de... C'est intense, vraiment. 10 heures intenses.
0: Je ne sais pas d'ailleurs si vous avez vu la série sur Canal+, Hippocrate. Mais c'est un service d'urgence et je trouve cette série sur Canal+, excellente parce que elle est vraiment fidèle à la réalité de ce que vous vivez, vous médecin, dans ce type d'unité d'urgence.
3: Voilà, donc c'est un travail à la chaîne, Et je te cache pas, ma première spécialité en Algérie, elle était plus intense que ça. Donc pour moi, c'était faisable, c'est-à-dire j'ai pas trouvé de difficultés. Donc mon chef de service, au début, on m'a proposé ce service de bouche à l'oreille. Le chef de service, au début, il avait l'air gentil, soi-disant, il me supervisait. Et après, c'était autre chose. C'était de l'esclavage pur.
0: Au bout de combien de temps, en fait, vous vous êtes aperçu que c'était que ça dérapait ?
3: Ah, que ça dérapait, c'était au bout de quelques mois. Hein.
0: D'accord.
3: Au bout de quelques mois, mais j'avais pas le choix de changer parce que c'est pour des raisons de concours, de parcours. J'avais pas. Il fallait bien rester dans le même hôpital pour ne pas perdre ses... Voilà.
0: Bien sûr. Donc, il y a tout un tas de personnes aujourd'hui dans différents secteurs d'activité professionnelle qui, comme vous, Nora, n'ont pas le choix que de rester là où ils sont.
3: Exactement.
0: Parce que c'est difficile aujourd'hui de trouver du travail ailleurs.
3: Oh ben oui, même si on postule, c'est difficile.
0: Bien sûr.
3: Mais après, je vais revenir sur ça, Olivier. Hein. Mm-hmm. Voilà. Donc, ça a commencé par des remarques. Ça a commencé par faire vite, fais vite, fais vite. Il fallait que je voie tous les patients avant que je quitte à 20h. Ce qui n'est pas normal, voilà, pour un être humain. J'ai eu pas mal d'accidents de travail pour lesquels il m'a pas du tout accepté d'arrêt de travail. Donc, je venais en boitant à l'hôpital. Mmh. J'ai fait aussi un truc un petit peu intime, hein, fausse couche. J'ai travaillé avec ça.
0: Oui.
3: Voilà. C'est pas normal d'avoir un épanchement au niveau du ventre alors qu'on travaille. C'est pas normal. Il n'a pas accepté mon arrêt de travail.
0: Le chef de service en question, hein.
3: Oui.
0: Est-ce qu'il était surmené, cet homme, à votre avis?
3: Je ne connais pas ses origines, parce que je ne pense pas qu'il est français de souche, mais je ne connais pas ses origines. Mmh. Je ne connais pas, en fait, à part professionnellement, je ne le connais pas.
0: D'accord.
3: Je l'ai connu par la suite qu'il est probablement anormal. Voilà. Donc,
0: qu'entendez-vous par là, probablement anormal, c'est-à-dire
3: il avait des comportements. Je vais t'expliquer, Olivier.
0: Oui.
3: Je vais t'expliquer. Les plannings étaient imposés. Je n'avais pas le droit d'avoir, c'est-à-dire les plannings sont imposés. Même si je veux me reposer ou aller quelque part, c'est comme une prison en fait. Mmh, il faut que je m'organise en fonction de ce planning. Les gardes aussi sont imposées et c'est toujours avec lui, je vais vous dire pourquoi. C'est quelqu'un qui me fait travailler au moment où je dois quitter. Il me dit « va au déchocage » alors qu'il sait très bien que c'est l'heure de quitter. Je rentre à 22h chez moi crevée.
0: Au lieu de rentrer à 21h, combien de...
3: Au lieu de rentrer à... Moi, je finis jamais à 19h, c'est pour 19h30.
0: Oui.
3: Donc, à 19h, il me dit, va au déchoc pour aller voir un patient, alors que c'est le moment de quitter. Il y a normalement quelqu'un d'autre qui doit prendre le relais, ou bien c'est lui qui doit prendre le relais, alors que je me trouve jusqu'à 21h à l'hôpital, et je rentre à pied la nuit.
0: À combien de distance
3: Je rentre à pied, j'habite
0: chez vous.
3: À 30 minutes à pied. Hein.
0: 30 minutes à pied, d'accord.
3: Parce qu'à partir de 20h, il n'y a pas de bus.
0: D'accord.
3: Je ne conduis pas, voilà.
0: Je vous précise qu'il nous reste 13-14 minutes. Je préfère que vous ayez la notion du temps.
3: Oui. Et donc, ce monsieur-là, m'a harcelé récemment. Avec des témoins. Et quand je l'ai dénoncé, quand j'ai fait un signalement à la direction, il m'a supprimé du planning. J'étais en congé par la suite, comme par hasard, je suis partie à l'étranger. J'ai vérifié le planning, j'ai trouvé que mon nom ne figurait pas sur le planning.
0: Plus du tout ?
3: Oui, du tout. C'est-à-dire qu'il m'a supprimé du planning alors que j'étais affectée par le Centre national de gestion des examens, après ma réussite dans ce service. C'est illégal ce qu'il a fait.
0: Mm-hmm.
3: C'est illégal. Et il m'a harcelé, c'était un... Bon, je ne vais pas rentrer dans les détails. J'ai signalé ça à la direction.
0: Au DRH
3: DRH, la directrice, président, le CME, tout le monde,
0: d'accord,
3: avec des témoins. Donc, juste après le signalement, moi, je n'ai pas désigné le nom, mais il s'est senti visé, il m'a supprimé du planning, donc du coup, je me suis trouvée à l'étranger avec mon nom qui ne figurait même pas sur le planning.
0: D'accord.
3: Quand j'ai demandé pourquoi mon nom n'est pas sur le planning, il n'y avait aucune réponse.
0: Vous étiez la seule personne auquel s'attaquer cet homme ou il avait d'autres personnes qui l'a... Parce que ça m'avait l'air d'être un homme assez violent, en fait, dans les mots.
3: En fait, d'après les infirmières, il a déjà fait avec ça avec des femmes avant moi.
0: D'accord.
3: Ils étaient obligés de quitter l'hôpital. Moi, j'ai résisté un peu pendant 4 ans. Mais quand j'ai déclaré ça, il m'a supprimé alors qu'il n'avait aucun droit. En fait, j'étais affectée par le ministère de l'Intérieur.
0: Oui.
3: Il n'a aucun droit de me supprimer sans aucun prétexte. Et comme il y avait un autre chef de service d'un autre service dans le même hôpital, il m'a contactée alors que j'étais à l'étranger pour continuer mon parcours, parce qu'il y a un parcours par la suite après cette réussite à faire. Il m'a dit que tu peux venir
0: dans, rejoindre son service.
3: Son service dans le parcours c'est-à-dire le parcours qui suit cette réussite pour avoir à la fin un numéro RPPS.
0: Mmh.
3: Donc, quand j'ai fait l'entretien avec la DRH, la DRH m'a dit qu'il a refusé de te faire une attestation comme quoi tu as travaillé chez lui, alors que j'ai travaillé 4 ans.
0: Le même chef de service ?
3: Le chef de service des urgences qui m'a harcelé.
0: En avait-il le droit Parce que c'est incroyable ce que vous me racontez. Normalement, sa hiérarchie aurait dû même l'obliger à faire ce document. Et si ce document, il ne voulait pas le faire, votre hiérarchie aurait dû le faire pour que vous continuiez. Bon, ce n'est pas un cursus,
3: c'est un avenir pour avoir un numéro PPS. La hiérarchie, ce qu'elle m'a proposé, Olivier, elle m'a dit, tu peux changer d'hôpital et de services pour valider les urgences. Alors que j'ai travaillé 4 ans chez ce monsieur, ce chef de service, il refuse de reconnaître ce que j'ai fait pendant 4 ans. C'est pas possible.
0: Non. Non, bien sûr que non.
3: Et en plus, ce qu'il a dit à la DRH, il lui a dit, je savais pas qu'elle était affectée aux urgences, j'ai cru qu'elle était affectée dans l'autre service, là où elle travaille maintenant.
0: D'accord. Est-ce qu'il y a au-delà de la surcharge de travail, je crois qu'il y a eu des remarques dévalorisantes lorsque vous posiez des diagnostics. Il y a eu des cris, des insultes,
3: des discriminations.
0: Oui, mais devant témoins.
3: Devant tout le monde.
0: Oui.
3: Une fois, c'était une indication erronée de sa part j'ai contacté le radiologue, il m'a dit je suis tout à fait d'accord avec vous. Il est venu furieux. Comment ça se fait que moi je négocie pas avec le radiologue? Il m'a dit tu te prends pour qui? Tu n'as même pas de numéro RPPS et tu n'es même pas médecin. Tu te prends pour qui? Alors que j'avais raison. C'est pas normal, son comportement n'est pas normal du tout. Quand je lui parle des patients, il me dit « tu fais monter là-haut », c'est-à-dire il n'y a aucune discussion médicale avec lui.
0: « Tu fais monter là-haut », ça veut dire que tu envoies dans le service concerné, c'est ça ?
3: Dans les services...
0: Par rapport à la pathologie.
3: Et encore, je vais te choquer, Olivier, il avait un nom d'un médecin arabe. Il me disait, tu fais monter chez ce monsieur, comme ça, comme si tu fais monter chez les Arabes.
0: Bon, et où en êtes-vous aujourd'hui? Parce que c'est important.
3: Maintenant, je suis bloquée. C'est-à-dire que j'ai pas mal de services à valider.
0: Oui.
3: Je suis déjà en train de valider le service dans lequel je suis. Et le chef de service, il est magnifique, il est extraordinaire.
0: Bon, ça, c'est bien ça, quand même, Nora.
3: J'ai d'autres services pour lesquels que je dois aussi valider, mais ce service-là me pose énormément de problèmes parce que c'est en fait le ministère de l'Intérieur qui m'a affecté ici. Et si ce monsieur me bloque, ma carrière, elle est en jeu en fait. Ce sont des gens qui cassent en fait.
0: Il voulait
3: casser ma carrière.
0: D'accord. Voilà. Est-ce que tout s'est bien passé ensuite dans les autres services?
3: Tout s'est bien.
0: Donc. Déjà, ça c'est une très bonne chose, Noa, que cela se passe bien dans les autres services.
3: Oui.
0: Cela prouve que vous êtes une bonne médecin. Moi, j'essaie toujours de ramener à la réalité, quand je peux me le permettre, je donne certains conseils.
3: Oui.
0: Et il faut que vous soyez bonne avec vous, Nora. Il ne faut pas que vous fixiez sur ce chef de service. Alors, bien évidemment, hein, j'ai bien compris que c'était important qu'il fasse ce papier hein, qui atteste du fait que vous ayez travaillé 4 ans au service des urgences. Moi, mais ce que je vous conseille, parce que je sais que vous êtes très affectée et que vous traversez une dépression, vous suivez un traitement à cause de ça aujourd'hui. Et ça n'est pas normal.
3: Oui, mais c'est de l'injustice, hein, Olivier. C'est très injuste.
0: Oui.
3: Tous mes collègues, en fait, ils sont épanouis après la réussite. Moi, je ne suis pas épanouie.
0: Mm-hmm.
3: Je pense constamment à ça.
0: Oui, mais c'est pour cela que je vous dis qu'il vaut mieux essayer de penser à tout ce que vous avez réalisé ensuite, dans les autres secteurs. En fait, vous avez prouvé que tout se passait bien.
3: C'est important cette validation pour avoir...
0: Je saisis que ça a l'air important.
3: Comment je vais faire ?
0: Moi, je pense qu'il faut que vous retourniez voir la DRH. Et lui demander toujours très gentiment, très doucement, des explications et lui exposer l'importance de ce papier. Alors, s'il ne veut pas le signer, ce chef de service, demander à cette DRH comment l'hôpital peut vous fournir ce papier, parce qu'il n'est absolument pas normal que ce chef de service refuse de signer un papier qui dit que vous avez travaillé 4 ans. Je vais vous dire, Nora, si vous n'aviez pas été bonne, en tout cas, si vos compétences avaient été défectueuses, vous ne seriez pas resté 4 ans aux urgences de cet hôpital.
3: Il me disait toujours qu'il me faisait toujours des compliments par rapport au travail. Mais de manière... comment t'expliquer ? C'est-à-dire, je sens qu'il me fait confiance.
0: Mm-hmm.
3: Et malgré ça, il y a cette maltraitance, il y a cette pression, il y a cette... voilà.
0: Vous avez senti que... en fait, il avait une idée derrière la tête vous concernant.
3: Une idée, c'est-à-dire.
0: C'est-à-dire, est-ce que cet homme, en fait, vous, comme on le voit souvent, des hommes qui hiérarchiquement sont au-dessus de certaines femmes, vous voyez, peuvent imposer leur autorité afin d'obtenir, vous voyez, des choses plus de choses.
3: Non,
0: il n'y a pas eu d'histoire ça. D'accord.
3: Ah non, il n'y a pas eu d'histoire, non.
0: D'accord.
3: Ma personnalité, je ne suis pas quelqu'un de...
0: C'est de lui dont je vous parle, ce n'est pas de vous.
3: Oui.
0: Mais non, il n'y a pas eu ça.
3: Non, il n'y a pas eu ça, non. Pas
0: il nous reste, alors, là, il nous reste 3 minutes 30, Nora.
3: Oui. Donc, en résumant, j'ai vu cette DRH à 2 reprises.
0: Oui.
3: Et j'ai demandé cette attestation et elle m'a dit que ce chef de service refuse de la faire.
0: Et il est le seul chef de service avec lequel vous avez travaillé ?
3: C'est le seul, oui.
0: Oh. Ah ouais. Il n'y a qu'un seul chef de service ces urgences ?
3: Un seul. Soit lui, soit rien. Voilà.
0: D'accord. Et bien évidemment, vos collègues... n'ont pas témoigné des comportements violents qu'il avait parce que vous m'avez dit que ça n'était pas qu'avec vous.
3: Il y avait la cadre qui était témoin. Bon, elle a parlé bien sûr avec la DRH, mais a priori personne n'a son mot à dire avec lui. Il a refusé, voilà, c'est tout. Il refuse.
0: C'est-à-dire ce papier, c'est
3: une attestation de comme quoi j'ai fait
0: 4 ans aux urgences.
3: Non, même pas. Normalement, c'est 3 mois là, ce qu'il exige, là, c'est CNG. 3 mois, c'est tout.
0: D'accord.
3: Et il refuse.
0: C'est fou.
3: C'est fou, oui, c'est fou.
0: Mais oui, c'est fou.
3: Tout ça parce que j'ai signalé en fait le fait qu'il m'a harcelé verbalement.
0: Mm-hmm. Ouais, ouais.
3: il n'était pas, content, on va dire. Pour lui, la femme, il ne s'attendait pas à ça, peut-être, je ne sais pas.
0: Oui, puis il y a des comme ça, des gens, hommes ou femmes d'ailleurs, qui ne supportent pas que l'on conteste leur autorité.
3: Exactement.
0: Et qui dépassent les bornes ou les limites.
3: Non, il a dépassé les limites et c'est pour ça parce que moi je suis quelqu'un de très posé. S'il n'a pas dépassé les limites, j'aurais pas été jusque-là. Mm-hmm.
0: Je me doute.
3: Et donc.
0: Moi je crois que malheureusement il faut. Si la DRH. Il faut retourner voir la DRH, c'est absolument. Ou alors vous m'avez parlé du ministère de l'Intérieur, mais est-ce qu'il n'y a pas quelqu'un là-bas? Vous n'avez pas un référent?
3: Non. Le référent, moi je connais personne. Hein.
0: D'accord.
3: Je connais personne.
0: Vous n'avez pas d'autre choix que de retourner voir la DRH.
3: Oui.
0: Et lui dire, je partout là où je passe, tout se passe bien. Mm-hmm. Voilà, vous pouvez constater que je suis quelqu'un de calme, de professionnel. La faute ne vient pas de moi. Vous avez dû déjà entendre le caractère un peu tumultueux de ce médecin. Maintenant, moi, j'ai vraiment besoin de cette attestation. Si lui ne la signe pas, il faut que ce soit un autre médecin qui la signe.
3: Ben oui. En plus, enlever quelqu'un de son planning sans aucune, c'est inhumain.
0: Et puis c'est surtout c'est surtout très violent.
3: Exactement.
0: Ouais. Alors soyez forte, parce qu'on va être

de votre émission. J'espère que voilà, vous avez passé un bon moment. Vous voyez, je vous le dis souvent, tout le temps, ce sont vos vies, ce sont vos trajectoires, vos chemins. Et comme cette jolie carte postale le disait, cela fait du bien d'entendre des voix de personnes touchées, ébranlées par la vie. Entendre la voix des gens cabossés aussi peut nous enseigner à nous, être éveillés à la réalité. C'est quelque chose qui a résonné en moi et je voulais vous lire cette parole faite par des êtres âgés, mais plein d'espérance. C'est ce que nous pensons que nous faisons à travers tous ces témoignages. Et allez vous inscrire sur cette page Facebook La Voix d'Olivier et débattez entre vous. Et puis j'espère très bientôt vous avoir au téléphone. Vous retrouvez votre prière monastique, bien évidemment, à 22h30, faite par les Carmélites de Mazy en Saône-et-Loire. Et puis à 23h, tous mélomanes, une heure avec l'organiste Frédéric Blanc. Je vous souhaite une bonne nuit. Vous restez sur RCF Notre-Dame si vous n'avez pas encore sommeil. À demain.

Lecture du livre du Deutéronome au chapitre 11. Le pays où tu entres pour en prendre possession n'est pas comme le pays d'Égypte d'où vous êtes sortis, où, après avoir semé, il fallait arroser avec le pied, comme on arrose un jardin potager. Mais le pays où vous allez passer pour en prendre possession est un pays de montagnes et de vallées arrosées de la pluie du ciel. De ce pays, le Seigneur ton Dieu prend soin. Sur lui, les yeux du Seigneur ton Dieu restent toujours fixés, depuis le début de l'année jusqu'à

qu'à sa fin. Assurément, si vous obéissez vraiment à mes commandements que je vous prescris aujourd'hui, aimant le Seigneur votre Dieu et le servant de tout votre cœur et de toute votre âme, je donnerai à votre pays la pluie en son temps, pluie d'automne et pluie de printemps, et tu pourras récolter ton froment, ton vin nouveau et ton huile. Je donnerai à ton bétail de l'herbe dans la campagne, et tu mangeras et te rassasiras. Gardez-vous de laisser séduire votre cœur. Vous vous fourvoiriez, vous serviriez d'autres dieux et vous prosterneriez devant eux. Et la colère du Seigneur s'enflammerait contre vous. Il fermerait les cieux. Il n'y aurait plus de pluie. La terre ne donnerait plus son fruit. Et vous péririez bientôt en cet heureux pays que le Seigneur vous donne. Ces paroles que je vous dis, mettez-les dans votre cœur et dans votre âme. Attachez-les à votre main comme un signe, à votre front comme un bandeau. Enseignez-les à vos fils et répétez-les leur aussi bien assis dans ta maison que marchant sur la route, couchés aussi bien que debout. Tu les écriras sur les poteaux de ta maison et sur tes portes, afin d'avoir de nombreux jours, vous et vos fils, sur la terre que le Seigneur a juré à vos pères de leur donner, aussi longtemps que les cieux demeureront au-dessus de la terre. »

0: Esprit de Dieu. En toi seulement nous pouvons dire Jésus est Seigneur. Mets en nous la passion d'annoncer ce nom unique, ce nom immense, puisque tout homme y a sa place et y reçoit sens. Qu'en lui, nous sachions nommer tous ceux que notre histoire oublie, et ainsi dire l'amour de notre Dieu, comme l'a fait Jésus, le Christ, premier-né d'une multitude de frères pour les siècles des siècles.
1: Amen. Amen.

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2: Bonjour à tous. Faire un signe de croix en entrant dans une église, se mettre debout pour l'évangile, s'asseoir pendant les lectures, s'agenouiller au moment de la consécration, s'incliner devant l'autel. Pour beaucoup de chrétiens, ces gestes font partie de la pratique habituelle. D'autres les découvrent, les imitent, sans toujours en connaître vraiment le sens ou se demandent même s'ils sont vraiment obligatoires. Alors pourquoi la foi? Eh bien, passe-t-elle aussi par le corps? Ces attitudes sont-elles de simples traditions ou expriment-elles quelque chose de profond? D'où viennent-elles? Que disent-elles de notre relation à Dieu et de la manière dont l'Église célèbre la liturgie? On en parle dans le béaba du christianisme sur RCF Notre-Dame avec Xavier Accard, rédacteur en chef Culture à la vie, auteur du livre « Comprendre et vivre la liturgie ». C'est aux éditions Plon.
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2: Xavier Accard, bonjour.
4: Bonjour Pauline.
2: Alors quand on entre dans une église, Xavier, le premier geste que beaucoup font est le signe de croix, c'est un peu l'incontournable. D'où vient-il et pourquoi est-il devenu le geste chrétien par excellence ?
4: Au premier siècle de l'Église, on s'inscrivait un peu dans la continuité du livre d'Ézéchiel, où il était dit que on inscrirait sur le front des élus, Dieu inscrirait sur le front des élus un tav. Un tav, c'est une lettre hébreu qui a la forme du tau, vous savez, cette espèce de croix franciscaine. Donc ce signe a pris vraiment le sens de consécration au Christ, et plus tard est venu le grand signe de croix, puisqu'à l'origine, c'est vraiment un signe de croix, notamment sur le front ou sur la bouche, comme d'ailleurs on le retrouve encore avant l'évangile ou lors du baptême. Et puis ensuite, d'abord en Orient, puis vers le XIe siècle en Occident, est apparu le grand signe de croix qui va du front au nombril et d'une épaule à l'autre, et qui manifeste une sorte de oui au crucifié, de procession de foi, et qui a été associé à différentes invocations, mais notamment à l'invocation trinitaire, au nom du Père, du Fils et du Saint-Esprit. Et en fait, ce signe de croix qu'on fait en entrant dans une église nous rappelle notre baptême où on a été donc signé sur le front, mais aussi on a été plongé dans la mort et dans la résurrection du Christ, au nom du Père, du Fils et du Saint-Esprit. Et c'est pour ça qu'on fait ce signe de croix en entrant, avec un peu d'eau du bénitier. En fait, ça nous rappelle l'entrée de l'Église, nous rappelle aussi notre entrée spirituelle dans l'Église lors de notre baptême.
2: C'est un geste d'adhésion, en quelque sorte.
4: Oui, à la fois d'adhésion, un acte de foi, on peut dire, et en même temps une profession de foi, puisqu'on peut le faire aussi aux yeux du monde. C'est un acte qui a une grande force. Certains spirituels disent que c'était quelque chose de très fort, notamment contre des attaques du démon, par exemple. Enfin, c'est une profession de foi par le geste, en fait.
2: Alors, sur RCF Notre-Dame, on parle justement avec vous, Xavier Accard, des gestes dans la foi chrétienne. Pourquoi, Xavier, dans le christianisme, on attache autant d'importance, finalement, au corps, dans la prière? Après tout, ça pourrait être simplement intellectuel. Tout pourrait se passer dans la tête.
4: Eh bien, parce que, tout simplement, le christianisme, c'est une religion, d'incarnation, où la personne est vraiment complètement unifiée, âme, corps, esprit. Et dès les premiers pères de l'Église, on insistait beaucoup sur le fait que autant le corps, les mouvements du corps peuvent exprimer les mouvements de l'âme, autant les mouvements du corps peuvent aussi faire rentrer l'âme dans un mouvement de piété, d'adoration, de bénédiction. D'ailleurs, il y a à la fin des traités sur la prière d'Origène, par exemple, ou d'autres pères, il y a des petits, ou de Tertullien, je crois qu'il y a des petits annexes, en fait, qui nous disent le sens et l'importance de faire tel ou tel geste.
2: Alors, Xavier Accard, pendant la messe, je le disais en introduction, on alterne les positions, on est assis, parfois on est debout, à genoux. Qui a fixé ces attitudes, ces anciens, ces rites?
4: Alors, ces attitudes, comme beaucoup de choses dans la liturgie, s'enracinent vraiment dans la Bible, où on parle de position de la prière. On voit des gens debout, à genoux, assis, et en fait c'est vrai que cette tradition biblique a été reprise par les premiers chrétiens, les pratiques de l'Église primitive, et très tôt on voit des consignes d'ailleurs qui sont dites parfois venir des apôtres eux-mêmes, donc on le trouve dans des textes comme les constitutions apostoliques. Et on voit que voilà, il est recommandé de se tenir debout, enfin on va en reparler, mais de se tenir debout le dimanche et dans le temps pascal, le passage annuel, de se tourner vers l'Orient, ça c'est l'orientation rituelle est aussi quelque chose de très important dans le christianisme ancien et qui est toujours d'ailleurs valable. Voilà, et pendant des siècles, en fait, ces mouvements ont eu peut-être plus d'importance. C'est vrai qu'avec l'introduction des bancs dans les églises au XVIIe siècle, on est devenu un peu plus passif, peut-être, en s'asseyant comme ça et en favorisant la position assise. Mais il y a énormément de gestes qui nous sont prescrits. D'ailleurs, la présentation générale du missel romain actuel harmonise nos positions et nous recommande d'être debout dans tel moment de la messe, d'être à genoux dans tel moment de la messe, voilà, et il appelle même un diacre ou une personne à donner des signaux finalement pour que tout le monde puisse être à l'unisson.
2: Alors justement, on va commencer par la position debout. Pourquoi on est quand même globalement debout pendant la messe? Pourquoi est-elle si présente, cette position debout? Je pense notamment à l'évangile, à la prière eucharistique.
4: Oui, alors la position debout, est, là aussi, on la retrouve dans la Bible, hein, c'est vraiment la grande position de la prière, peut-être parce que ça marque que l'homme est un trait d'union entre le ciel et la terre. C'est vrai que c'est une position qui marque la verticalité, qui est un peu le propre de l'homme, puisque les animaux ont tendance à marcher à quatre pattes et à être horizontal. Mais cette position, en fait, a pris un sens évidemment beaucoup plus profond avec la résurrection du Christ, puisque le terme qu'on traduit par résurrection pourrait se dire relèvement, en fait. Et d'ailleurs, le Christ lui-même, souvent, quand il guérit les impotents, dit « Lève-toi, lève-toi et marche ». Donc, la position debout, ça manifeste notre état de ressuscité avec le Christ. C'est aussi une position d'attente du retour du Christ, en fait, une position eschatologique d'attente du retour du Christ qui est vraiment très présent qui devrait être en tout cas très présent dans la liturgie. Alors on la retrouve, on se lève par exemple après les premières lectures et avant l'évangile pour aussi manifester cette espèce d'attention, on est prêt à répondre à la parole, on est attentif et on est prêt à y répondre. Voilà, une promptitude, ça symbolise à ce moment-là une promptitude à agir.
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2: Alors sur RCF Notre-Dame, on évoque justement les gestes dans la foi chrétienne, notamment à la messe avec vous, Xavier Accard. Vous êtes rédacteur en chef culture à La Vie. Vous avez écrit le livre « Comprendre et vivre la liturgie » aux éditions Plon, où vous décryptez justement tous ces gestes. On s'assoit aussi à la messe, c'est pour se reposer, c'est pas. Est-ce que ça a un sens au-delà de se reposer?
4: Alors peut-être que la posture assise d'ailleurs est la moins évidente des trois grandes postures. Elle est d'ailleurs même parfois un peu contestée, mais c'est vrai que elle peut revêtir un sens spirituel et peut-être même un sens spirituel, me semble-t-il, un peu différent à chaque moment de la messe. Lors de l'écoute de la parole, c'est la position de l'écoute par excellence, c'est la position de. Vous savez, dans l'épisode de Marthe et Marie dans l'Évangile. On dit que Marie se tenait assise au pied du Seigneur pour écouter sa parole. Donc vraiment, c'est vrai que c'est une position de détente et d'écoute. Ensuite, lors de l'offertoire, ça peut nous faire penser à une deuxième signification de l'assise, qui est très fort, notamment chez les Pères du désert. C'est l'idée de s'asseoir pour durer dans la prière, en fait. Il y a l'expression « faire le siège de Dieu ». D'ailleurs, le terme « ézikia », qui a donné l'ézikiasme, qui est la grande spiritualité orthodoxe, vient aussi de cette racine d'asseoir. Donc on s'assoit comme une montagne, on attend dans sa cellule et on prie, on attend voilà, on dure dans la prière.
2: La prière, la méditation.
4: Voilà, exactement, qu'on retrouve. Et puis la troisième signification, c'est en fait la dignité royale retrouvée. Saint Paul dit que Dieu nous a fait asseoir dans les cieux avec le Christ. Et c'est vrai que quand on a communié, quand on vient de communier au corps et au sang du Christ, on devient un tabernacle nous-mêmes, on est intimement uni au Christ, on est associé à sa vie en quelque sorte, et le fait d'être peut-être assis pour prendre un temps de silence, après que tout le monde ait fini de chanter, eh bien c'est aussi manifester voilà, qu'on est assis avec le Christ et qu'on se tient en sa présence, en silence.
2: Alors, il y a aussi le fait de se mettre à genoux pendant la consécration, et même pour certains, après la communion, certains s'assoient, mais certains se mettent à genoux. Quel est le sens spirituel de cette attitude ?
4: Alors là aussi, c'est une attitude très ancienne qu'on retrouve
2: qui revient en force aujourd'hui.
4: Dans l'Ancien Testament, oui, qu'on voit même le Christ adopté à Gethsémani dans certains évangiles synoptiques. Mais c'est vrai que l'homme moderne a un peu de mal avec cette position. C'est la moins naturelle, en fait. Et puis, ça renvoie toujours à une idée de un peu de servilité. On dit, mais non, on est assez adulte, il faut se tenir debout. Mais je pense que c'est vraiment une mécompréhension de ce qu'est l'agenouillement que la présentation générale du missel romain recommande, notamment au moment de la consécration. Benoît XVI disait que c'est d'abord une profession de liberté, parce qu'on ne s'agenouille que devant le Christ par adoration. En fait, s'agenouiller, c'est dans un premier sens, le genou chez les Hébreux, en fait, signifie la force. Donc, plier le genou, c'est reconnaître un plus haut que nous, un plus grand que nous, c'est reconnaître qu'on tient, en fait, toute notre vie, notre être de Dieu, en fait. Donc, c'est une position d'adoration. Mais celui qui s'agenouille devant Dieu refuse de s'agenouiller devant tout homme, en fait. Donc, en cela, c'est une profession de liberté. Et puis, surtout, je crois qu'il faut en avoir conscience, comme le dit là aussi Benoît XVI magnifiquement, on s'agenouille devant un Dieu qui s'est d'abord agenouillé devant nous pour laver nos pieds sales. Il fait bien. C'est finalement rentrer dans ce mouvement d'humilité, de kénose, comme on dit, c'est-à-dire un peu d'anéantissement du Christ qui s'est vidé de lui-même, enfin qui est descendu, qui a pris notre condition d'esclave et accepté de mourir sur la croix pour nous sauver. Donc c'est rentrer dans ce mouvement de don et d'abaissement.
2: J'ai une dernière question rapidement, Xavier Accart. Est-ce qu'il y a des, on vient d'évoquer pas mal de gestes ou d'attitudes, mais est-ce qu'il y a des attitudes qui sont obligatoires pendant la messe ou finalement chacun fait un petit peu comme il le sent, le ressent?
4: Bah, disons qu'il est bon de manifester l'unité de la communauté chrétienne et de la prière par une certaine unité dans les gestes, mais évidemment la liturgie c'est pas un code de droit qui viserait à étouffer notre prière personnelle. Il y a aussi une tension entre ce qu'on est, ce que nous prescrit la liturgie. C'est vrai qu'elle nous appelle à rentrer dans un certain nombre de mouvements qui nous sont proposés par la présentation générale du missel romain. Mais évidemment, puis il y a plein de raisons qui font que certaines personnes ne peuvent pas s'asseoir parce qu'ils ont mal aux genoux, parce qu'ils sont trop âgés. Voilà. Donc il y a évidemment, on est dans une religion de la liberté. Il ne s'agit pas du tout de caporalisme où on obligerait les gens à adopter des positions qui ne leur conviennent pas. Mais c'est vrai qu'on peut aussi écouter cette tradition qui nous est donnée pour nous aider à rentrer dans l'attitude juste, puisque, comme on le disait, la position du corps, l'attitude du corps, aide l'âme à rentrer aussi dans une certaine mode de relation à Dieu.
2: Xavier Accart, merci beaucoup. Vous êtes rédacteur en chef Culture à la vie, vous êtes l'auteur du livre « Comprendre et vivre la liturgie » aux éditions Plomb. Vous pouvez évidemment retrouver cette émission sur rcfnotredame.fr et sur toutes les plateformes. Merci.
4: Merci beaucoup. Au revoir, Pauline.
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2: Chers auditeurs, chères auditrices, ravi de vous retrouver en ce 6 octobre 2026 avec mon invité, Frédéric Blanc, très cher invité que je connais très bien depuis fort longtemps, et avec qui nous allons passer un moment musical intéressant, puisque nous avons sélectionné des œuvres qui vont parler des organistes de Notre-Dame et de l'orgue de Notre-Dame. Alors, Frédéric Blanc est organiste à Notre-Dame d'Auteuil, nous en parlerons tout à l'heure, parce qu'il est organiste titulaire d'un très très bel instrument. Mais pour commencer cette émission, nous allons donc écouter Louise Vierne à Notre-Dame de Paris, qui interprète la fantaisie BWV 542 de Jean-Sébastien Bach aux grandes orgues de Notre-Dame de Paris.

0: Nous venons d'écouter cette fantaisie. Frédéric, alors vous connaissez ces enregistrements qui sont des enregistrements historiques. Alors là, l'orgue, évidemment, c'est pas l'orgue que l'on connaît actuellement, qui a été transformé depuis de nombreuses fois, mais il avait quand même cet instrument, une grande plénitude. Alors évidemment, parce que Michel, notre ami Michel Chapuis, disait que c'était des instruments, comme d'ailleurs celui de Saint-Sulpice, qui était fait d'ailleurs pour être joué dans l'aigu avec les octaves graves. Alors qu'est-ce que vous pouvez nous dire de ces enregistrements qui sont, en sachant que, j'ai lu encore il n'y a pas très longtemps, que Blue Ivian faisait travailler toute l'œuvre de Bach.
1: Eh bien, cet enregistrement me ramène des années en arrière, à l'époque de mes années de conservatoire, où j'avais découvert cette extraordinaire interprétation de Vierne sur cet orgue de Notre-Dame, qui était encore le Cavaillé-Coll pratiquement inchangé. Et bien sûr, interprétation grandiose, s'il en était, mais sensible aussi. Et en effet, je me souviens très jeune avoir discuté avec Michel Chapuis et ressenti l'émotion que lui-même avait ressentie en jouant cet instrument lorsqu'il était organiste de chœur de Notre-Dame. Et il parlait de l'orgue de Notre-Dame avec des trémolos dans la voix. Il disait vraiment que c'était un orgue extraordinaire, que le Cavaillé-Coll était sublime, avec une réponse des machines Barker formidable. Et je me souviens qu'il disait aussi que la bombarde de 32 se déclenchait comme un clavecin, quasi instantané. Alors, à propos de Vierne, un témoignage aussi très émouvant d'André Fleury, que j'ai bien connu, et qui avait été un des chers élèves de Vierne. Et donc, Fleury se souvenait de la précision de Vierne pour l'interprétation de Bach, mais une précision qui était aussi très sensible, c'est-à-dire, il était compositeur, il avait une vision de Bach très personnelle, et justement, ce côté personnel, on le ressent dans l'interprétation de Vierne de cette fantaisie en sol mineur.
0: Alors d'ailleurs, le tempo qu'il a pris pour cette fantaisie, qui est assez lent, est tout à fait compréhensible pour la diction des notes, la diction et surtout l'épanchement du son dans la cathédrale, parce qu'évidemment avec un tel écho, quand on joue trop vite, d'ailleurs comme dans beaucoup de cathédrales, si on joue trop vite, le message musical est très confus. Alors que là, on entend vraiment bien, c'est vraiment très net, surtout que les micros devaient être vraiment assez loin.
1: Oui, et je crois que Vierne, dans ses souvenirs, parle justement de l'adaptation de son jeu à l'orgue et à l'acoustique de Notre-Dame. Et je pense que Pierre Cochot, à partir de 55 aussi, en a parlé. Enfin, on aura l'occasion d'en reparler plus tard. Mais c'est certain que Vierne, arrivant en 1900 à Notre-Dame, a complètement changé sa façon de jouer et l'a adapté à la cathédrale. Et d'ailleurs, il y a une évolution très très nette à partir de sa deuxième symphonie, qui date de 1903. Et là, on sent une transformation, enfin une évolution très importante de son art de la composition. Il y a une très grande différence, pour moi, entre la première et la deuxième symphonie.
0: Oui, la première symphonie est très saint-sulpicienne.
1: Il était encore suppléant de Vidor à Saint-Sulpice. Et c'était plus une suite de pièces qu'il a appelée symphonie. Par contre, la deuxième symphonie a déjà évolué, est plus aboutie au niveau de la structure générale et les thèmes, le côté cyclique, le choral. Enfin, l'allegro d'abord, puis le choral, enfin, l'utilisation des différents thèmes qui seront repris ensuite dans le final. Il y a une évolution extraordinaire et, naturellement, ça venait sans doute d'une évolution personnelle, mais qui n'était pas sans rapport avec ce qu'il avait vécu en tant qu'organiste de Notre-Dame au contact de cet orgue absolument exceptionnel.
0: Alors, l'orgue est un instrument, comme tous les instruments de musique, et puis finalement, comme tous les hommes, est un instrument évolutif. Et nous allons maintenant écouter celui qui a succédé à Louis Vierne, c'est Léonce de Saint-Martin, qui était un élève aussi de Vierne, et qui nous interprète en 1953, c'est la première réalisation au micro-sillon, le BACH de Liszt, qui est une œuvre merveilleuse et extrêmement complexe. Nous écoutons Léonce de Saint-Martin.

0: Nous venons d'écouter Léonce de Saint-Martin dans ce BACH de Leeds. Alors, pareil, là, un peu comme avec Louis Vierne, les micros... Alors, c'est en 53, hein, c'est quand même loin, quand même. Les micros sont en, quand même... c'est une prise de son public. Donc, il y a quand même un petit bruit de fond. Léonce de Saint-Martin n'était pas n'importe qui. On a eu tendance à le mettre sur une voie de garage, mais c'était pas... Il a composé beaucoup de pièces. Moi, j'ai déjà vu ses pièces. Il y a des choses très intéressantes. Et évidemment, il y a eu cette fameuse succession par rapport à Duruflé, et puis Duruflé ensuite est parti à Saint-Étienne-du-Mont. Mais je pense que c'était intéressant. Je trouve qu'on ne l'écoute pas assez. Il y a des choses comme ça qu'on n'écoute pas assez.
1: Alors, Léonce de Saint-Martin a fait la jonction, a été un petit peu l'intermédiaire entre Vierne et Cochereau en 1955. Et il avait été le suppléant de Louis Vierne. Et alors, sa carrière a été... éminemment attaché à l'orgue de Notre-Dame, dont il a été un fidèle serviteur et de la cathédrale, surtout sur le plan liturgique. Et donc, on peut dire que Léonce de Saint-Martin avait une connaissance profonde de cet orgue. Donc, c'était le Cavaillé-Coll à l'époque. Et sa connaissance de cet orgue lui a permis naturellement de développer, dimanche après dimanche, un répertoire et un style de composition, d'improvisation qui était directement lié au style de ce grand orgue.
0: La l'orgue est toujours dans son jus.
1: Oui, toujours pratiquement. Pas été... pratiquement
0: il y
1: oui.
0: avait eu quelques...
1: Je crois qu'il y avait eu quelques modifications, mais très, très mineures.
0: Par Mutin.
1: Voilà.
0: Oui. Surtout au niveau du récit.
1: Voilà. Et puis alors, ils avaient ajouté peut-être un plein jeu au récit.
0: Et je crois qu'ils avaient interverti les claviers entre grand cœur, grand orgue
1: oui,
0: et grand orgue.
1: Oui, parce que Vierne avait trouvé que l'instrument oui. était, au niveau des claviers, malhabile. André Fleury m'avait raconté qu'un jour, il avait travaillé une pièce de Widor pour orgue et cuivre et timbales. Et que Vierne ne voulait pas travailler, et donc il avait demandé à André Fleury de jouer cette pièce. Je pense que c'était pour un office ou un concert. C'était peut-être pour un office. Et un office important. Et ensuite, Fleury m'a raconté que Vierne, il y avait d'autres offices, lui a laissé jouer tout le reste des offices. Vierne était là, il tirait les jeux à André Fleury. Et pour Fleury, ça a été un souvenir extraordinaire. C'est-à-dire, d'ailleurs, il disait, à l'époque, pratiquement tous les organistes disaient quel est le plus bel orgue, c'était Notre-Dame. Et alors, il m'avait juste, avec une pointe d'humour, dit que, oui, il y avait peut-être qu'André Marchal qui était pas tellement fan des grands accords de Notre-Dame. Mais autrement, c'était l'avis unanime. Quel était le plus bel orgue? C'était Notre-Dame. Alors, on aimait aussi, pour des raisons différentes, l'orgue de Sainte-Clotilde, mais pour sa poésie, pour sa finesse, pour sa subtilité, mais au niveau de l'équilibre des sonorités, du côté grandiose de l'équilibre sonore, c'était vraiment Notre-Dame qui faisait l'unanimité. Du reste, Cavaillé-Coll lui-même avait toujours dit que c'était l'instrument qu'il préférait. Mais le pauvre Cavaillé-Coll, au début de sa carrière, ne pouvait pas entendre son instrument, parce que le prédécesseur de Vierne, qui se nommait Sergent, qui habitait Sens, qui venait chaque semaine de Sens pour jouer l'orgue de Notre-Dame, d'après le témoignage de Fleury, toujours, disait qu'il ne jouait guère que sur les fonduites.
0: Oui, c'est ennuyeux.
1: Si bien que le pauvre Cavaillé, jusqu'à la... Ben, il a jamais entendu son orgue de Notre-Dame tellement bien. Oui, alors l'inauguration, il y a eu, entre autres, Franck, Alexandre Guilmant qui a joué sa marche funèbre et chant séraphique. Mais enfin... Ce brave sergent, je crois, était plutôt un fonctionnaire qu'un artiste compréhensif et intuitif.
0: Alors, on va passer maintenant à toute autre chose. J'ai choisi quelque chose qui est assez unique. C'est Pierre Cochereau qui va interpréter assez unique. C'est Pierre Cochereau.

c'est d'avoir fait d'un chef-d'œuvre un autre chef-d'œuvre en respectant le chef-d'œuvre ancien. Voici donc Le Fertoir sur les grands jeux par Pierre Cochereau en 1967. L'or est toujours dans son état d'origine, pratiquement.

0: Nous venons d'écouter François Couperin. Alors, Pierre Cochereau, sur les conseils de Michel Chapuis, notre ami Michel, avait suivi ces fameux conseils, surtout sur les notes inégales.
1: Ah, il était très fidèle, enfin très reconnaissant vers Michel Chapuis, et d'ailleurs très souvent, il citait ses sources et il remerciait Chapuis de l'avoir aidé, car il s'intéressait à Couperin. Il l'a d'ailleurs joué notamment l'offertoire sur les grands jeux de la messe des paroisses toute sa carrière. Et il était allé demander des conseils à l'époque, un petit peu avant d'enregistrer, il les a enregistrés deux fois je crois, les messes de Couperin. Et Chapuis l'a aidé, l'a conseillé, et Cochereau a pas mal suivi les conseils de Michel Chapuis. Et c'est vrai, vous parliez de la réutilisation des tuyaux, de la tuyauterie ancienne, mais Cavaillé l'a fait très souvent. Il l'a fait à Saint-Sernin de Toulouse, il l'a fait à Saint-Ouen-de-Rouen, il l'a fait à Saint-Omer, il l'a fait bien sûr à Notre-Dame, il l'a fait à Saint-Sulpice. Et en général, il reprenait sans doute, d'une part parce que la tuyauterie était intéressante, mais pour des raisons aussi économiques, et il refaisait un orgue nouveau à partir du matériel ancien. Il ajoutait sa tuyauterie et il faisait un orgue souvent, enfin la plupart du temps, somptueux, exceptionnel. Et c'était son génie, car il était à la fois scientifique et à la fois un très grand artiste.
0: C'est vrai qu'on a parlé de Saint-Ouen. J'y jouerai certainement l'année prochaine les variations Goldberg, puisque je fais plusieurs concerts en hommage à Michel et à Jacques Maréchal.
1: Ah, c'est bien.
0: Et c'est vrai que Jean-Baptiste Monod me disait qu'on joue de Grigny, par exemple, à Saint-Ouen, parfaitement.
1: Bien sûr, parfaitement. Bien sûr. Et à Saint-Sernin de Toulouse, qui est un orgue, au grand orgue, il y a un plein jeu très brillant, particulièrement brillant, un plein jeu d'Ombedos, avec une cymbale particulièrement brillante. Les pièces de Bach sonnent magnifiquement. C'est un équilibre remarquable, et assez unique d'ailleurs. Il y a un autre orgue un petit peu analogue, bon, il y en a quelques-uns, mais un qui est assez célèbre, c'est celui d'Azcoitia au Pays Basque, avec aussi un plénum assez important. Et d'ailleurs, à la fin de sa carrière, Cavaillé-Coll est revenu à des pleins jeux plus classiques. Et ça, c'est assez intéressant. C'est ce qui donnait un côté brillant aussi à son tutti, souvent.
0: Alors, on va écouter maintenant quelque chose de tout à fait autre chose. C'est un enregistrement que vous avez réalisé. C'est un prélude de Chopin. Alors là, c'est Notre-Dame d'Auteuil. J'ai voulu l'insérer parce que Notre-Dame d'Auteuil, le Trocadéro, toute cette époque-là, il y avait Guimand qui a fait ressurgir la musique ancienne.
1: Mais ça a été un pionnier.
0: Absolument. Michel Chapuis disait, mais on n'a pas attendu les années 70. C'était bien avant. Guimand a fait une anthologie des
1: oui.
0: lettres anciens.
1: D'ailleurs, Chapuis m'avait dit, mais si vous faites les registrations de Guimand, si vous jouez la musique ancienne sur un Cavaillé-Coll, vous verrez que ça marche toujours.
0: Absolument.
1: Il avait raison.
0: Alors, nous écoutons donc ce prélude de Chopin. Donc là, c'est Notre-Dame d'Auteuil qui est un très bel instrument.
1: Ouais, très poétique, très préservé. Voilà. Il n'a pas été tellement touché. Alors, ça lui donne une profondeur, une poésie vraiment remarquable.
0: Et puis, c'est un clin d'œil donc, par rapport au Trocadéro, parce que le buffet est plus petit, mais le centre, c'est une copier-coller.
1: Ah oui, oui, tout à fait. Tout à fait. D'ailleurs, c'est une histoire rocambolesque. Et alors, ce prélude, célèbre prélude en mi mineur, a été transcrit pour l'orgue par Liszt, et il a été joué à la Madeleine par Lefebvre Velly aux obsèques de Chopin, au grand orgue de la Madeleine.
0: Eh bien, écoutons donc Chopin, ce prélude.

0: Nous venons d'écouter Frédéric Chopin, sous vos doigts, Frédéric, merveilleux orgue que Notre-Dame d'Auteuil. Et puis, nous allons maintenant parler de quelque chose de tout à fait exceptionnel. C'est quand l'orgue, quand Pierre Cochereau a fait modifier l'instrument, il y a eu un merveilleux harmoniste qui s'appelle Robert Boisseau, qui est vraiment, au point de vue harmonisation, connaissait vraiment son métier.
1: Ah ben oui.
0: Alors, il y a eu des ajouts, évidemment, à l'orgue de Notre-Dame. Il y a eu des ajouts, les pleins jeux notamment. Il y a eu des dispositions, il y a eu des choses qui ont été un petit peu bouleversées. Mais quand on prend l'orgue, quand il est en pleine forme, entre 70 et 80, on va dire, hein, les 10 années où il est en pleine forme,
1: ah oui.
0: Là, il y a eu quelque chose de magique, avec une prise de son assez exceptionnelle. C'est Philips qui a fait cette prise de son. C'est cette symphonie romane qui, à mon avis, et de l'avis de beaucoup d'organistes, j'en ai souvent parlé avec Éric Lebrun notamment, et d'autres, c'est certainement un des plus beaux enregistrements de Pierre Cochereau. Cette symphonie romane, c'est d'une poésie absolument à toute épreuve, c'est absolument magique. Alors, vous avez connu Pierre
1: Un petit peu,
0: mais j'étais très jeune. Moi, je l'ai connu un petit peu du fait de mon antériorité de trompettiste quand j'ai joué avec Roger Delmotte. C'était quand même quelqu'un d'extrêmement attachant, qui avait le cœur sur la main, notamment avec ses élèves.
1: Puis il a aidé beaucoup de jeunes.
0: Voilà. Et puis, c'était quelqu'un d'extrêmement moderne, dans le sens où j'ai le plaisir d'actuellement, il avait acheté un orgue aux États-Unis, un orgue pas numérique, à l'époque ça n'existait pas, il avait acheté un orgue Rogers, que j'ai récupéré, que Marie-Pierre Cochereau m'a demandé de reprendre, et il va être transformé, bon, avec le système actuel Mauverk, bien entendu. Et donc, il y a un côté, avec le studio que j'ai construit, il y a un côté un peu passionné, passionnel, on va dire,
1: par rapport à Pierre.
0: Ah, oui, c'est important. Et moi, j'ai toujours pensé, depuis 40 ans, plus de 40 ans que je fais de la musique, que ce qui est important, c'est que nous sommes des outils pour transmettre le passé. Voilà. Alors, cette symphonie romane sur la Ecdies, donc sur le thème de Pâques, bien entendu, la résurrection. Et en plus, Pierre est décédé le lendemain d'avoir joué le choral à Notre-Dame avec des cuivres, où on a l'enregistrement. Hein. C'est assez exceptionnel. Alors, Pierre Cochereau, dans cette symphonie, que dire d'autre de plus que c'est magique?
1: Ben oui, parce que en transformant l'orgue de Notre-Dame, il l'a finalement adapté à sa personnalité, à l'idéal qu'il avait en lui de ce que devait être cet orgue, afin qu'il puisse s'exprimer dans la totalité de son génie, si j'ose dire. Alors, on lui a peut-être un petit peu reproché, mais enfin, l'orgue de Notre-Dame avait peut-être un côté politiquement incorrect, mais la beauté de cet aboutissement sonore était quelque chose de, pour tous ceux qui l'ont entendu, en tout cas, ou joué. C'était peut-être imparfait, mais le mélange des jeux de Cavaillé-Coll et de l'harmonie de Boisseau, ça a créé quelque chose dont tout le monde se souvient avec émotion. Et en tout cas, ce qui est sûr, c'est que Cochereau allait de l'avant. Il était quand même assez fidèle au passé, parce que il a bien sûr gardé les tuyaux de Cavaillé-Coll et un équilibre sonore qui lui était cher, car il avait eu sa formation dans la classe de Marcel Dupré avec l'amour des Cavaillé-Coll, et ça c'est sûr, il gardait cette... Et puis il avait le souvenir de Vierne aussi, son langage a été fortement influencé par le langage chromatique de Vierne. Donc Cochereau a eu cette période assez incroyable, où il a pu exprimer son génie d'improvisateur et d'interprète grâce à cette orgue complètement transformée, complètement remaniée, mais en même temps un remaniement qui s'appuyait aussi sur un passé et un matériel sonore qui restait malgré tout en grande partie Cavaillé-Coll.
0: D'où le terme d'ailleurs que Jean Guillou avait utilisé dans son livre, mais là il est très approprié, souvenir et avenir.
1: Souvenir, avenir. Voilà. Alors oui, souvenir, ben oui, puis avenir, ben Cochereau était quand même tourné, il était un homme d'action, un homme du présent, et puis un homme d'avenir dans ses créations, et particulièrement dans son talent exceptionnel d'improvisateur.
0: Nous allons écouter, donc, pour finir cette émission, ce premier mouvement de la symphonie romane qui est absolument magique avec le grand plénum. Voilà, c'est absolument extraordinaire. Et je vous remercie, Frédéric, d'être venu pour cette première émission.
1: Merci à vous.
0: Sur RCF Notre-Dame. Et puis, je dis aux auditeurs à la prochaine fois, puisque je viendrai une fois par mois. Et puis, je remercie tous les auditeurs de nous écouter fidèlement. Voici Pierre Cochereau et la symphonie romane de Charles-Marie Vidor.

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2: Bonjour à tous, bienvenue sur RCF Notre-Dame. Dans le 10-12 ce matin, qu'est-ce que la morale, tant évoquée par Léon XIV, tant invoquée d'ailleurs dans les débats, mais de quoi parle-t-on vraiment? Notre invité du 10-12 nous dit tout dans un instant. À 10h30, on va se parler de l'histoire avec un grand H et vous aurez la parole pour en témoigner au 01 56 56 44 44. On vous accueillera à 10h30. Comme chaque mardi, la chanteuse Nicoletta sera également à mes côtés pour partager avec nous son regard sur la société, ses souvenirs et ses coups de cœur musicaux. Et à 11h30, et Dieu dans tout ça, en compagnie de Marie-Ange de Montesquieu. Bonjour Marie-Ange.
3: Bonjour Melchior. On va presque chanter aujourd'hui, à défaut de manifester. Enfin, oui. Je ne sais pas vous. Enfin, nous sommes plus étudiants en même temps.
2: Ah non, ça c'est sûr. On est mieux en studio.
3: Ah oui, bien au chaud. En tout cas, c'est Anne Lefèvre. Ça vous dit quelque chose?
2: C'est pas la famille Lefèvre, si.
3: Qui avait remporté effectivement.
2: La France a un incroyable talent.
3: Absolument, rien ne vous échappe. Eh bien, Anne sera là, Anne Lefèvre, puisqu'ils sortent deux albums. Ils vont nous raconter un peu ce qu'ils sont devenus depuis.
2: Et bah, alors, à tout à l'heure, et en direct à 11h30 sur RCF Notre-Dame, dans le 10-12. Ce qui est légal n'est pas nécessairement moral. À Lourdes, le 27 septembre dernier, Léon XIV a prononcé cette phrase alors qu'il s'exprimait sur l'aide à mourir dans un contexte où la France venait d'adopter, vous le savez, une loi l'autorisant sous certaines conditions. Devant des malades et des soignants, le pape a ainsi posé une question qui dépasse largement le débat sur la fin de vie. Une chose est-elle juste simplement parce que la loi l'autorise ? Car le droit et la morale ne répondent pas forcément à la même question. Je ne vous apprends rien, la loi définit ce qui est permis ou interdit. Et la morale nous interroge sur ce que nous devons faire, sur ce qui est bien ou mal. Une distinction très simple en apparence, mais qui peut nous interroger. D'où vient notre idée du bien? Peut-on définir une morale commune? Et que faire lorsque notre conscience entre en conflit avec la loi? C'est cette réflexion que mène notre invité du 10-12. Bonjour Guillaume Pijard de Gurbert.
4: Bonjour Melchior.
2: Merci beaucoup d'être avec nous sur RCF Notre-Dame et merci à l'équipe de Bordeaux qui vous accueille ce matin en studio. Vous êtes philosophe, professeur de philosophie en Cagne au lycée Montaigne de Bordeaux. Vous êtes notamment l'auteur de Philosophie et mode d'emploi chez Armand Collin. Vous avez reçu d'ailleurs dans mon émission Je pense donc j'agis il y a quelques mois. Vous êtes aussi l'auteur d'un tout nouveau livre chez Vrin intitulé très simplement La morale. C'est pour ça que je vous ai invité, Guillaume Pijard de Gurbert. Alors j'ai essayé de poser le décor en introduction. Je reviens sur ces termes de Léon XIV qui affirme « ce qui est légal n'est pas nécessairement moral ». Pourquoi cette phrase est-elle philosophiquement importante, Guillaume ?
4: Je vous remercie de ce problème énorme. Donc, on va essayer de mettre, un peu de nuance. Et c'est l'intérêt de votre émission, justement, qui permet, parce que l'espace médiatique est quand même beaucoup saturé de clash et de buzz, où il n'y a pas beaucoup de place pour la pensée. Donc, je vous remercie de créer des espaces comme ça, où on prend un peu le temps de dénouer autant que faire se peut les problèmes difficiles. Alors, il est à Lourdes, et donc devant des gens qui ont des pathologies très lourdes, sévères, etc. Et cette phrase, alors déjà, avant même du point de vue philosophique, il y a déjà le point de vue tout simplement humain, commun, c'est-à-dire que c'est un problème finalement assez incontournable et très concret de... On peut très bien prendre dans l'histoire des législations.
2: Oui.
4: Quand on prend sous Vichy, par exemple, le statut des Juifs sous Vichy, il est légal. Et il y a même l'obligation du port de l'étoile jaune, etc. Est-ce qu'il n'y a pas là un conflit entre la juridiction politique d'un moment, dans un endroit donné, et puis une exigence morale intime et peut-être universelle? Donc est-ce qu'il n'y a pas un conflit entre une norme morale qui serait ou qui est censée être universelle et puis les législations des pays, selon les moments, selon les pays, etc. Et donc, c'est ce conflit-là, en fait, que formule le pape Léon quand il est à Lourdes, en fait.
2: Oui. Quelle différence faites-vous, en tant que philosophe, Guillaume Pijard de Gurbert, entre une loi et une règle morale? Parce que c'est pas la même chose.
4: Alors oui, là, les mots comptent. Alors moi, je ne le dirais pas exactement comme ça, parce que comme on dit que l'exception confirme la règle, elle suppose l'exception, la possibilité de l'exception. Alors que dans l'idée de loi, il y aurait l'idée justement qu'elle est universelle et nécessaire, c'est-à-dire elle se vérifie toujours, partout et en tout temps. Alors là, philosophiquement, il y a un philosophe qui a très bien défini ça, pour le coup, la loi morale. Donc il ne parlerait pas de règle, il parlerait de loi morale, c'est Kant. Ah oui. Et ce qui est très fort chez Kant, c'est qu'il se rend compte à son époque, souvenez-vous, il est à la fin du XVIIIe siècle, on est encore sous le traumatisme, les Européens sont traumatisés par la découverte du Nouveau Monde, avec des mœurs, des cultures, des morales, pour le coup, qui viennent contester la morale biblique, finalement, dominante en Europe, ou occidentale plus largement. Et donc, Kant comprend très bien que si on veut définir le bien par un contenu, dire que le bien c'est ceci ou c'est cela, on va se heurter en fait à une diversité de biens en fait. Et l'idée même morale de bien va voler en éclats. Et du coup, il investit ce concept de loi, justement, par sa forme en fait, indépendamment du contenu. Il va donner une définition formelle du bien en se dispensant d'en donner un contenu. Et c'est des critères formels, les critères formels de la loi. Et quels sont ces critères? C'est qu'on peut considérer comme moral, c'est-à-dire comme étant une loi morale, ce qui est valable justement de façon universelle. Par exemple, je prends un exemple concret, quand on dit « oui, mais si tout le monde fait ça, bah, ça on sait que ça ne correspond pas à la loi justement ». Ça, c'est une règle qui a ses exceptions. C'est-à-dire, toi, tu t'autorises ça, mais si tout le monde faisait ça, ce ne serait plus valable. Oui. Eh bien, la loi morale, c'est une loi au sens où c'est toujours valable. Et par exemple, Kant prend tout à fait l'exemple du respect de la personne humaine. Et ce qui est fort chez Kant, je le précise parce que souvent on l'oublie, on réduit souvent le respect chez Kant à la personne morale d'autrui, mais il dit ça commence par soi-même. Ouais. Et Kant interdit de ce point de vue-là le suicide. Il dit que le suicide ne peut pas être moral. Pourquoi ? Parce que ce n'est pas universalisable. Et donc là, on aurait une opposition, si vous voulez, entre une loi morale comme ça, et puis des juridictions, des normes juridiques, en fait, qui, elles, ont une histoire et une diversité géographique.
2: Parce que la déclaration de Léon XIV, elle intervient, je l'ai dit tout à l'heure, dans le débat sur l'aide à mourir. En quoi la question de la fin de vie permet-elle vraiment de comprendre concrètement la différence entre le légal et le moral, Guillaume Pichard de Gurbert?
4: Alors, c'est vrai que ça semble être une voie d'accès, évidente et un peu tonitruante, parce que c'est un problème énorme, évidemment, la question de la fin de vie. On parlera après, d'ailleurs, la fin de vie qui, parfois, commence au jour de la naissance, pour des enfants qui naissent dans des situations très difficiles. Mais ça, c'est pas l'aide à mourir, parce qu'il n'y a pas la clause de jugement avéré. Un nourrisson ne peut pas décider quoi que ce soit pour lui-même. Mais donc, pour rester sur la question de l'aide à mourir en fin de vie, eh bien, le point de vue du pape Léon XIV, c'est que la vie est une valeur sacrée, absolue, en fait, qui est d'origine transcendante, pas humaine, ça transcende les humains. La vie, comme valeur absolue, leur arrive de Dieu, c'est un don de Dieu, la vie est un don de Dieu, c'est pour ça d'ailleurs qu'on peut manger la chair des animaux, mais pas le sang, parce que le sang, c'est la vie, hein, et la vie est un don de Dieu, ce serait un sacrilège que de porter atteinte. Et donc là, on a un conflit frontal entre une valeur absolue, parce qu'elle est d'origine sacrée, et une norme humaine, en fait. C'est ça le problème concret. Et une norme humaine, même pas une norme humaine, on pourrait dire une norme française ou européenne, parce qu'elle se vérifie pas partout, cette loi de l'aide à mourir. Et elle a une histoire, puisque elle vient d'être votée, elle est valide depuis le 19 août 2026. Voilà. Donc c'est ça, en fait, les termes du problème. Alors la question, moi, que je poserai dans un deuxième temps, c'est est-ce que le problème, c'est entre cette loi morale et les normes juridiques, françaises par exemple, parce que le problème que ça pose, c'est que ça suppose donc qu'finalement il n'y aurait pas de morale dans des principes politiques. Donc le problème un peu oublié de cette antinomie, c'est y a-t-il une morale républicaine, là je parle dans le cadre français, et une morale laïque? Est-ce qu'on peut quand même parler d'une morale laïque, c'est-à-dire qui soit justement indépendante d'une référence à une transcendance religieuse? Et pourquoi ce problème se pose? Parce que la France, ça ne vous aura pas échappé, est un pays dans lequel coexistent des gens qui ont la foi, des gens qui ont des fois différentes, il y a les trois monothéismes qui coexistent, et des gens qui n'ont pas de foi du tout. Or, le devoir du politique, c'est de faire coexister cette diversité.
2: Guillaume Pijard de Gurbert, vous êtes notre invité jusqu'à 10h30 sur RCF Notre-Dame. Je rappelle que vous êtes philosophe, vous êtes l'auteur du livre « La morale » publié chez Vrin. Justement, on parle de la morale en revenant sur les propos de Léon XIV à Lourdes. Hein. Ce qui est légal n'est pas nécessairement moral. Et justement, l'idée, c'est vraiment de s'intéresser à cette question, de savoir ce qu'est la morale, comment on peut la considérer, comment on peut vraiment aussi l'appréhender. Lorsqu'une loi autorise un comportement, Guillaume Pijard de Gurbert, qu'est-ce qui permet encore à un individu de le juger moralement condamnable ? Alors, je ne vous pose pas des questions pièges, hein, mais évidemment, je fais référence à cette notion de morale.
4: Non, tout à fait, c'est pas piège du tout, c'est-à-dire que ça renvoie à une conscience intime, et c'est vrai que pour le coup, en France, la liberté de conscience, ça c'est pour le coup l'article 1 de la loi de 1905 de la laïcité, c'est-à-dire que l'État est laïque, c'est-à-dire c'est une loi de liberté de conscience. Chacun a le droit d'avoir la conscience intime qu'il veut, et d'ailleurs, dans la loi du 18 août 2026 sur l'aide à mourir, il y a un article, une clause de conscience, c'est qui dit justement qu'un médecin n'est pas obligé de faire l'acte létal si ça heurte son intime conviction et sa conscience. C'est prévu dans la loi. Et ça, c'est quand même intéressant de voir une norme politique qui ne prétend pas à l'absolu, mais qui se soucie justement de faire vivre au mieux la diversité qui va même jusqu'à la contrariété, c'est-à-dire entre quelqu'un dont ça heurte les principes intimes, il ne sera pas obligé. Alors, la loi précise qu'un établissement de santé ne peut pas s'abriter derrière cette clause de conscience pour rendre impossible la fin de vie. Mais par contre, individuellement, chacun a le droit, alors là, pour le coup, un droit absolu à la liberté de conscience.
2: Ouais, c'est vraiment passionnant hein, ce que vous nous dites ce matin, Guillaume Pijard de Gurbert. On verra d'ailleurs dans quelques instants aussi comment dans la religion, on parle de morale, puisqu'il y a tout un chapitre dans votre ouvrage consacré à la religion. Et puis je rappelle qu'à 10h30, on se parlera de l'histoire avec un grand H dans le cinéma, avec des films qui ont rencontré un sacré succès il y a quelques mois, je pense à la bataille de Gaulle. Vous aurez la parole pour en témoigner sur RCF Notre-Dame.
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2: Mais tout de suite, c'est l'heure de l'édito du 10-12, signé ce matin Marie-Caroline Missire, déléguée générale du think tank Vers le Haut. Bonjour Marie-Caroline, vous revenez ce matin sur la mobilisation lycéenne.
5: Bonjour Melchior. 24 lycées incendiés ou saccagés, 78 personnels de l'éducation nationale blessés. C'était le bilan communiqué dimanche par le ministre de l'éducation nationale, Édouard Geffray. Un ado a eu la main arrachée hier à Lens. Des images d'une violence extrême saturent nos écrans et nos réseaux sociaux et une question revient. De quoi ce mouvement lycéen est-il le nom ? Que veut cette jeunesse, ou plutôt ces jeunesses, et qu'a-t-on raté ? Permettez-moi de poser d'abord une autre question. Que nous disent-ils ces jeunes ? Alors les lycéens parlent du 8h-18h, c'est-à-dire des horaires à rallonge au lycée, du stress scolaire, de Parcoursup bien sûr, de leur santé mentale ou des professeurs non remplacés. Et plus fondamentalement, de l'absence de prise en compte de leurs paroles. Ce mouvement déconcerte, car il rompt avec toutes nos grilles de lecture. Les mobilisations lycéennes s'adossent de coutume à un objet, une réforme, un projet de loi. Rien de tel ici. Un mouvement né dans un lycée de Créteil, propagé avec une rapidité fulgurante, qui demeure sans cadre ni porte-parole, et est soumis à des violences injustifiables.
2: Et alors, d'après vous, Marie-Caroline Missire, que révèle vraiment cette crise ?
5: Premier constat, la parole des jeunes est frappée d'illégitimité. Les espaces où elle pourrait s'exprimer sont inexistants ou même désertés. Rappelez-vous le débat, voilà quelques semaines, sur l'interdiction du téléphone portable et des réseaux sociaux. Or, ces réseaux constituent précisément l'un des rares lieux d'expression de la jeunesse. On a pourtant légiféré en son nom, sans jamais envisager d'associer les adolescents à la décision. Deuxième constat, ce mouvement s'inscrit quand même dans le sillage des émeutes de 2023 après la mort du jeune Naël. Dans les deux cas, ce qui s'exprime est le sentiment de promesse trahie, celle de l'école et du mythe qu'elle continue de véhiculer, la méritocratie. Selon le Conseil économique, social et environnemental, le CESE, 89% des Français voient dans l'école le premier levier de l'égalité des chances. Mais seuls 11% d'entre eux estiment que tout le monde a les mêmes chances de réussir. Et selon Odoxa, en janvier dernier, dans un sondage, 61% des Français jugent leur situation moins bonne que celle de leurs parents au même âge. Alors, il n'est pas tellement étonnant que la colère se cristallise sur Parcoursup, cette plateforme pourtant performante qui scelle l'avenir des jeunes au terme d'une procédure qu'ils jugent opaque. Troisième constat, et le plus inconfortable, je crois, nous vivons un moment gilet jaune. Souvenons-nous de la morgue avec laquelle fut regardée la France des ronds-points. J'ai lu ces derniers jours des commentaires qui ironisaient sur les fautes d'orthographe des lycéens, sur leurs bêtises supposées. Alors c'est le même réflexe, on toise, mais on n'entend pas. Nous avons échoué à saisir la colère des ronds-points. Gardons-nous de reproduire cette erreur à l'égard de nos lycées.
2: Mais Marie-Caroline Missière, il y a aussi une urgence pour vous.
5: Et dans cette séquence incertaine, les personnels éducatifs, conseillers principaux d'éducation, chefs d'établissement, sont en première ligne. Exiger à tout prix la réouverture des établissements, c'est exposer ces personnels, ces enseignants, comme les élèves eux-mêmes, à des risques considérables. Nous leur devons protection et nous leur devons écoute. Et c'est bien notre responsabilité d'adulte qui est ici engagée et non celle des lycéens, comme elle est engagée pour dénoncer ces violences. Créer enfin de véritables espaces où les jeunes puissent s'exprimer et être entendus est primordial aujourd'hui. Cesser de jauger cette génération à l'aune de ses défauts supposés l'est également. Et regarder en face ce que l'école promet et ce qu'elle tient est urgent. Nous sommes collectivement dos au mur. Et cette mobilisation inquiète justement parce qu'elle n'offre pas de prise aux politiques et donc pas d'espace de sortie.
2: C'est-à-dire, Marie-Caroline ?
5: Pour Olivier Galland, directeur de recherche au CNRS, spécialiste des questions de jeunesse, qu'on a interrogé d'envers le haut, cela va même plus loin. Cette difficulté renvoie au fonctionnement très centralisé du système éducatif français, où tout est décidé à Paris. Dans un tel système, les établissements disposent de très peu de marge de manœuvre pour répondre aux situations particulières qu'ils rencontrent, alors que les élèves peuvent avoir le sentiment que leur parole, même lorsqu'elle est recueillie, ne peut donc pas trouver de réponse à leur niveau. Les événements de ce 6 octobre et les jours qui suivront seront à suivre à l'aune de cette impasse.
2: Merci beaucoup Marie-Caroline Missire pour cet édito du 10-12 très riche, très dense également. Je rappelle que vous êtes délégué général du think tank Vers le Haut. Guillaume Pijard de Gurbert, vous êtes toujours avec nous sur RCF Notre-Dame, vous êtes philosophe. Je suis sûr que vous avez envie de réagir à ce que vous venez d'entendre de la part de Marie-Caroline.
4: Et vous lisez dans mes pensées, oui. Parce que moi je suis professeur, donc oui. Je suis concerné au premier plan, bien sûr. Oui, j'aime justement, ça me faisait penser à notre échange précédent, c'est-à-dire qu'il y a quand même une valeur, c'est la jeunesse. Ça, c'est une société se juge et se jauge au traitement qu'elle réserve à sa jeunesse, c'est-à-dire à son propre avenir, en fait. Donc c'est vrai que oui, moi je suis tout à fait en phase avec cette analyse et ce regard. On ne peut pas s'abriter derrière des... Elle dit on toise et on ne comprend pas, c'est exactement ça. Il ne s'agit pas de toiser, parce que toiser la jeunesse, c'est finalement rabougrir et même sacrifier son propre avenir pour une société.
2: Merci beaucoup pour cette réaction. Je rappelle que l'édito du 10-12 est à réentendre sur notre site internet rcfnotredame.fr. Qu'est-ce que la morale ? C'est précisément le sujet de votre nouveau livre, Guillaume Pijard de Gurbert, qui s'appelle « La morale », tout simplement, publié chez Vrin. Ici, on s'intéresse à ce sujet. C'est notamment en réaction aux propos de Léon XIV à Lourdes. Hein. Souvenez-vous, ce qui est légal n'est pas nécessairement moral, en parlant de la loi sur la fin de vie. Pourquoi est-ce qu'on a encore besoin, d'après vous, Guillaume, de nous demander ce qu'est la morale ?
4: Justement, je pense que c'est très salutaire, en fait. Je veux dire, ça devient dangereux quand on prétend détenir une morale et être sûr de ce que c'est. Je trouve que trembler en approchant ce concept de morale qui n'est peut-être pas justement un concept, c'est-à-dire bien clair, bien défini, c'est peut-être ça déjà la première attitude morale. Parce qu'on ne manque pas d'exemples dans l'histoire et même dans le présent actuel où vous avez des pays qui sont certains de détenir la morale absolue et qui l'imposent degré ou de force à leur population, et on peut imaginer facilement à quel prix. Donc oui, je pense que ce soit un problème, c'est assez sain en fait. Et sur, plus concrètement sur l'aide à mourir en fin de vie, ce qu'on peut dire, c'est que le problème en fait, c'est que on dit la vie, la dignité de la vie, mais de quoi parle-t-on, dans la mesure où en fait, ce qu'on appelle la vie n'est pas juste un phénomène naturel ou même divin, parce que c'est un produit de la science. Je veux dire, les problèmes qui se posent aujourd'hui de fin de vie sont directement liés au progrès de la science et de la médecine. Par exemple, je regardais, entre 1950 et aujourd'hui, l'espérance de vie des femmes est passée de 69 ans à 85 ans, et celle des hommes est passée de 63 ans à 80 ans. Or, c'est une vie prolongée artificiellement, et souvent, je ne mets pas de jugement de valeur là-dedans, mais artificiellement par les progrès médicaux, par les dialyses, par des sondes gastriques, par toutes sortes de choses, si bien qu'on est moins dans ce problème d'aide à mourir, c'est moins le face-à-face de l'homme et de Dieu que de l'homme et de lui-même, c'est-à-dire de l'homme face à ce qu'il a su faire de la vie. Et ça, c'est un vrai problème qu'il faut prendre en compte, parce qu'on n'est pas juste face à un objet absolu, sacré, qui serait la vie. Il y a 30 ans, et ne parlons pas, il y a deux siècles, les gens mouraient, en fait.
2: Guillaume Pijard de Gurbert, c'est très intéressant de vous entendre. Évidemment qu'on n'aura pas le temps d'évoquer tous les propos de votre livre, qui s'adresse, alors je le dis, il faut s'accrocher un petit peu, n'y voyez aucun propos péjoratif de ma part. C'est pour des philosophes ou pour des étudiants, Guillaume, que vous avez écrit ce livre sur la morale ?
4: Alors, ce livre, il a un public immédiat qui est effectivement... les élèves, les étudiants, les gens qui préparent le CAPES et l'agrégation, et puis mes collègues, puisqu'on se nourrit les uns les autres des pensées. Oui. Mais il peut quand même concerner le grand public, parce que je suis quand même prof, et depuis quelques temps, on va dire. Et le métier d'un professeur, c'est de rendre accessible ce qui semble difficile, parce que rendre accessible ce qui est facile, c'est pas un métier, ça. Oui. Donc c'est vrai que je m'efforce quand même, et vous aurez remarqué que dans l'ordre des chapitres, il y a une progression, c'est-à-dire que je commence justement par des choses assez concrètes, assez faciles, les normes sociales, des problèmes de bioéthique assez concrets. Et puis, y a une élaboration plus compliquée. Mais moi, dans ma pratique, de quand j'écris un livre ou quand je fais un cours, c'est toujours la même chose. C'est-à-dire que je ne dissocie jamais une analyse théorique conceptuelle d'un cas, d'un exemple, d'une étude de cas. Et donc, il y a des textes très concrets. Et je mets toujours un point d'honneur à mettre en exergue les textes des grands philosophes qu'on a tendance à sous-estimer dans leurs grandes œuvres, tout simplement parce qu'ils sont concrets. Vous avez par exemple un texte incroyable de Kant qui parle des scélérats de naissance. Est-ce qu'on peut parler d'un enfant qui, de naissance, serait mauvais ? Est-ce qu'il y a des mauvais individus par naissance ? C'est quand même des problèmes extrêmement concrets et fascinants. Donc il y a plein de choses comme ça. Par exemple, j'ai un chapitre sur l'éthique de Lévinas. Et l'éthique de Lévinas, finalement, elle se résume, selon lui-même, c'est l'exemple qu'il donnait, à cette formule de politesse, « Après vous, monsieur » ou « Après vous, madame ». Le fait de faire passer l'autre avant nous, « Après vous ». Donc ça, c'est extrêmement concret. Voilà, donc j'essaye quand même de mettre dans l'espace public de la philosophie, disons.
2: Guillaume Pijard de Gurbert, il y a aussi tout un chapitre sur la religion. Alors évidemment que je vais vous interroger dessus. Ça tombe bien sur RCF Notre-Dame, la radio chrétienne. Vous prenez, pour définir ce qu'est la morale, vous prenez l'exemple, par exemple, d'Abraham. Est-ce que vous pourriez nous rappeler pourquoi, déjà, c'était important pour vous de prendre cet exemple ?
4: Ah ça, c'est un excellent exemple, effectivement. Alors là, moi, la lecture personnelle que j'en fais, après j'en parle de ce texte parce que c'est Kant qui en fait une lecture et je vous dirai ce qu'il en dit. Mais là, juste, moi, ce que je me suis toujours demandé, je me le demande, j'ai pas de doctrine arrêtée là-dessus, c'est que Dieu demande à Abraham de sacrifier son propre fils. Ça paraît monstrueux. Et il s'apprête à le faire par foi, en fait, par foi absolue. Et puis, comme il est prêt à le faire, du coup, il n'a plus besoin de le faire. Dieu lui lève cette obligation de sacrifier son propre fils, puisqu'il était prêt à le faire. Donc, si on reste sur un premier plan, on se dit c'est monstrueux. Et moi, je me suis toujours demandé si ça ne voulait pas dire que Dieu nous demande de rompre avec nos attachements viscéraux, mon sang, ma chair, mes enfants, pour accéder justement à au respect de la vie au-delà des miens. Parce que finalement, respecter la vie de son fils, c'est biologique, on le voit chez les animaux. Ça n'a rien de moral, en fait. C'est instinctif, c'est une sorte de nécessité morale qui n'a pas de sens, qui est une nécessité physique, justement, biologique, qui n'a pas de sens moral. Et peut-être que d'obtenir de nous ce quasi sacrifice, puisque ça n'en est pas un, c'est s'affranchir, justement, de quelque chose qui ne serait que finalement animal et viscéral, et d'accéder à une dimension humaine. Alors chez Kant, c'est pas ça. Il prend ce texte, et c'est très fort, parce que justement, Kant est un philosophe croyant, il croit en Dieu, et il fait l'effort, comme philosophe, de penser, comme il dit, la religion dans les limites de la simple raison, pas réduite à la foi. Merci. Et du coup, il dit, Abraham qui me dit « je dois sacrifier mon fils », Kant dit « mais est-ce que je suis sûr que c'est la voix de Dieu qui me commande ça ?» Parce que vous voyez, on a beaucoup d'exemples actuels où le nom de Dieu justifie pas mal de massacres.
2: Merci beaucoup, Guillaume Pijard de Guyenberg. Pardon, je vous coupe la parole parce qu'on arrive déjà à la fin de cette interview. Je rappelle que vous êtes philosophe, je perds ma feuille, je la ramasse. Vous êtes philosophe, vous êtes professeur de philosophie au lycée Montaigne de Bordeaux. Vous êtes l'auteur de La Morale, sorti chez Vrin. Merci encore à l'équipe de Bordeaux qui vous accueillait ce matin en studio, Guillaume. C'est un plaisir.
4: Merci à vous, merci à tous.
2: Allez, un peu d'humour, c'est ce qu'on vous proposait ce matin, et ce matin c'était Violaine de Pince.
6: Bonjour, bonjour Clara, bonjour à tous.
7: Violaine, ce matin, vous avez un mot pour l'invité politique sur RCF Notre-Dame qui est avec nous en studio, monsieur Rodrigo Arenas.
6: Tout à fait, cher monsieur. Alors d'habitude, dans la matinale, on charrie les invités, mais ne vous inquiétez pas, ce matin je ne vais pas vous allumer, ça brûle déjà beaucoup trop devant les lycées.
7: Et oui, Violaine, vous nous parlez sans doute du grand blocus des lycées qui est prévu aujourd'hui.
6: Tout à fait, et Jean-Luc Mélenchon a justement appelé mercredi à la non-violence après avoir demandé la veille de lutter contre la police. Comme dirait une ballerine devenue unijambiste, on ne sait plus sur quel pied danser. Faut taper mais sans faire mal, faut se faire entendre mais sans hurler, faut tout casser mais avoir des lycées en bon état. D'ailleurs les jeunes, si les murs de votre lycée fuient, c'est pas de la vétusté, hein. C'est que c'est un bâtiment HQE, haute qualité environnementale, donc biodégradable. Soyez un peu plus écolo s'il vous plaît.
7: Alors monsieur Bali Bagayoko, le maire de Saint-Denis, a quant à lui, Violaine, maintenu ses propos sur la violence légitime.
6: Et il a raison, faut se défouler. Moi, je vois vendredi dernier, mon train a été supprimé 20 minutes avant l'heure de départ. Bon, je suis allée taper une machine Selecta. Ça n'a pas fait avancer le problème, mais ça m'a fait du bien. Enfin, sauf à la main. Alors, je comprends le maire de Saint-Denis. D'ailleurs, il a même été acclamé par la foule des manifestants devant le lycée Paul-Éluard. Moi, je pense qu'il est jaloux du pape. C'est vrai, le week-end dernier, grosse ambiance au Stade de France. Feu d'artifice, et là maintenant, grosse ambiance, avec feu de poubelle.
7: Et ce qu'on note, en fait, c'est la manière assez moderne de se révolter chez les lycéens.
6: Tout à fait. Affiches générées par IA, communication sur TikTok et Snapchat, trottinette électrique pour se déplacer de site en site. On pourrait même penser que c'est ChatGPT qui a rédigé les revendications. Ah, la révolution, c'est plus ce que c'était. Hein. Fini les tracts, les barricades et les pavés. On est passé de mai 68 à octobre 6-7, comme disent les jeunes.
7: Et alors la question que tout le monde se pose, Jolène, est-ce que la France insoumise a quelque chose à voir là-dedans?
6: Nous laisserons monsieur Arenas répondre. Dans tous les cas, ce serait déployer beaucoup d'énergie pour des gens qui ne votent pas. Enfin, sauf ceux qui passent le bac à 22 ans. En tout cas, il faut toujours séparer le bon grain de l'ivraie. Il n'y a pas que des casseurs dans les manifs. Moi, je vois quand j'ai manifesté au marché de Saint-Germain-en-Laye samedi dernier contre la déforestation des jardins à la française, il y a un groupuscule d'horticulteurs ultra-violents qui a débarqué. Et je peux vous dire qu'il n'y a pas que des fleurs qui nous ont jetés.
7: Alors, c'est quoi votre solution pour les lycéens, Violaine?
6: Eh bien, se lancer en politique, peut-être. Parce que, monsieur Arenas, vous êtes vous-même passé d'une enfance en HLM au Palais Bourbon aujourd'hui. Alors, est-ce que la politique est un meilleur ascenseur social que l'école? Ou alors, je suggère plus simplement à nos lycéens de plancher sur le sujet du bac de philo session 2027 France Métropolitaine. Oui, j'ai déjà le sujet, car comme les murs du lycée Anne Hidalgo de Ponto Combo, ça fuite, ça fuite. Est-ce que la fin justifie les moyens? En gros, faut-il tout péter pour qu'on nous écoute? J'ai pas la réponse, mais...

0: et le public répond présent. Alors pourquoi sommes-nous toujours autant attirés par des films et des documentaires qui racontent des événements que nous connaissons déjà ? C'est vrai qu'à travers des films comme La Bataille de Gaulle ou de nombreux documentaires consacrés aux guerres, aux grandes figures historiques et aux événements qui ont marqué notre époque, eh bien le cinéma ou le documentaire donne une nouvelle vie au passé. Il fait revivre des personnages, il reconstitue des batailles, il transforme des faits historiques en récits capables de toucher un large public. Alors pourquoi voir à l'écran ce que les livres d'histoire nous ont déjà raconté ? Vous-même, dites-nous un peu si vous aimez voir tous ces films au cinéma ou regarder des documentaires sur l'histoire. Vous avez la parole pour réagir, vous le savez, au 01 56 56 44 44. 01 56 56 44 44. Et pour discuter avec nous jusqu'à 11h, nous avons le plaisir d'accueillir un invité, c'est vous, Nicolas Jallot, bonjour.
1: Bonjour.
0: Merci beaucoup d'être avec nous sur RCF Notre-Dame. Vous êtes historien de formation, vous avez été grand reporter et on vous connaît plutôt aujourd'hui comme réalisateur de documentaires historiques, diffusés notamment sur France TV, sur Arte, sur Histoire TV et même sur la BBC. Voilà, on peut vous voir entre guillemets un peu partout, Nicolas Jallot. Vous-même, donc je le disais, hein, historien de formation, qu'est-ce qui vous fascine personnellement dans le fait de raconter l'histoire avec un grand H en images ?
1: Alors tout d'abord, je ne voudrais pas vous contredire, mais je ne suis pas d'accord avec vous quand vous dites qu'on connaît déjà ces histoires. Moi je pense qu'on ne les connaît pas.
0: On pense les connaître.
1: C'est une des particularités de l'histoire avec un grand H, c'est qu'on pense la connaître, et puis en fait, dès qu'on creuse un peu, on s'aperçoit qu'on redécouvre des choses. Et c'est l'intérêt aussi de l'histoire au cinéma, c'est-à-dire qu'en fait, pourquoi est-ce que ça marche, pourquoi est-ce que ça a du succès, c'est aussi parce que justement, il y a cette absence de connaissance. Et donc, c'est bien de rappeler, c'est à chaque fois, c'est une piqûre de rappel. Et moi, je pense qu'on ne la connaît pas aussi bien que vous ne le prétendez, pour des raisons assez simples. C'est que déjà, ça fonctionne, il y a du succès. Allez voir n'importe quel documentaire, je suis sûr que vous apprendrez quelque chose quand vous regardez. Même moi, je dois avouer que quand je regarde des documentaires de mes confrères,
0: j'apprends
1: chaque jour, mais ça, c'est la nature humaine, et heureusement d'ailleurs. Et puis quand on voit aussi le besoin de rappeler cette histoire, parce qu'aujourd'hui on vit dans une société un peu où il faut que tout aille très vite, on ne prend plus le temps de réfléchir, on ne prend plus le temps de lire des livres, vous le mentionniez. Et donc en fait, moi je suis, par exemple, je suis assez effaré de la médiocrité de nos hommes et femmes politiques, souvent par rapport à l'histoire. C'est-à-dire qu'ils veulent réécrire l'histoire, ils pensent la connaître, mais... S'il fallait écrire un livre sur leurs âneries, ce livre ferait plusieurs volumes.
0: Vous dites ils réécrivent l'histoire. En tout cas, souvent, ils invoquent aussi l'histoire.
1: Tout à fait.
0: Dans leurs discours, dans leurs meetings, dans leurs prises de parole politiques.
1: Tout à fait. Ils s'appuient dessus, en fait, comme pour justifier de leurs propos. Et c'est souvent très... C'est souvent très malsain parce que, bon, bien sûr, on pense aux extrêmes, et les extrêmes ont tendance justement à utiliser ça comme un peu comme argent comptant. Et moi, je suis souvent effaré de voir qu'il y a personne en face pour leur porter juste la contradiction, parce qu'on ne réécrit pas l'histoire. C'est la particularité de l'histoire avec un grand H, c'est que vous ne pouvez pas la réécrire. C'est pour reprendre l'expression de votre philosophe que vous aviez dans l'émission d'avant.
0: Oui.
1: En fait, c'est scientifique. Il y a un côté scientifique. Et d'ailleurs, nous, quand on fait des films d'histoire et des documentaires d'histoire, il faut savoir une chose, c'est que maintenant, on a une obligation par le CNC et l'ARCOM d'avoir un conseiller scientifique, un conseiller historique. Et vous évoquiez, par exemple, moi j'étais très surpris, il y a 2-3 ans, j'ai fait un documentaire sur le Liban, sur la BBC, vous aviez une commission historique et scientifique pour voir si chaque propos était
0: vrai.
1: Et donc, en fait, c'est...
0: Mais pourquoi ça veut dire qu'il y a eu de l'abus, parfois, dans certains documentaires, dans certains films, où une certaine vision historique qui était scénarisée un peu.
1: Bien sûr, ouais. sous prétexte de la création. En fait, c'est un peu au risque du paradoxe, c'est l'amalgame de notre métier, on nous demande d'être créatifs, ouais. mais on nous demande de...

0: la véracité historique en même temps. Donc parfois, je ne dis pas qu'il y a des dérapages, mais parfois il y a des interprétations qui sont un peu inévitables, j'ai envie de dire, mais ça, quand c'est reconnu, c'est pardonnable, et surtout, c'est quand même assez anecdotique.
1: Qu'est-ce que l'image permet de transmettre, d'après vous, sur un événement historique que les livres ne permettent pas toujours de faire ressentir, Nicolas Jallot ?
0: Alors, c'est très intéressant. Par exemple, vous avez eu une série sur France Télévisions qui a fait, excusez-moi, encore une fois l'expression, un tabac. C'était Apocalypse.
1: Oh bon. Ah oui.
0: Par exemple, la série Apocalypse qui a fait un tabac. Bon. Pourquoi est-ce que ça a marché ? Alors, Apocalypse, pour moi, c'est un très bon exemple parce qu'en fait, les réalisateurs se sont permis beaucoup de... Ils se sont permis beaucoup de choses que moi, par exemple, je ne me permettrais jamais. Donc, ils ont colorié les images, ils ont fait un récit, si vous voulez, une certaine interprétation. Mais si ça a fonctionné, pourquoi ça a fonctionné ? C'est parce qu'en fait, l'image parle beaucoup plus que les mots, parfois. Et ces images-là, en fait, les gens les ont prises vraiment comme argent comptant. Elles étaient fortes. Donc, en fait, cette série, par exemple, elle a très bien fonctionné parce que, justement, on revisitait la guerre avec des images inédites, en couleur. Voilà. Donc là, la création l'a un peu emporté sur l'histoire, à mon sens. Mais force est de constater que ça a eu du succès et donc que les gens étaient donc plutôt contents, satisfaits de voir ce genre de programme qui a eu un succès, non pas seulement en France, mais en Europe et à l'étranger.
1: Ce matin, sur RCF Notre-Dame, vous l'entendez, on parle de l'histoire avec un grand H, représenté dans le cinéma, dans les documentaires, avec vous, Nicolas Jallot, également avec un second invité que je vais vous présenter dans un instant. Et je rappelle que vous pouvez d'ailleurs réagir. Vous avez la parole pour nous dire vous-même ce que vous en pensez au 01 56 56 44 44. 01 56 56 44 44.
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1: Nicolas Jallot, vous êtes historien de formation, vous êtes réalisateur de documentaires historiques. Notre second invité, c'est vous, Guillaume Soulez. Bonjour.
3: Bonjour.
1: Merci beaucoup d'avoir accepté, il y a 3 minutes, de participer à cette émission sur RCF Notre-Dame. En fait, pour tout vous avouer, on avait un autre invité qui devait participer aujourd'hui. J'ai jamais eu de nouvelles, alors j'espère qu'il va bien. Guillaume Soulez, vous êtes chercheur en cinéma et en audiovisuel. Et vous êtes notamment professeur à Sorbonne Nouvelle.
3: Absolument.
1: Voilà, pour votre CV, vous faites beaucoup de choses. Vous enseignez notamment au département cinéma et audiovisuel de Sorbonne Nouvelle. Votre regard sur l'histoire représentée dans le cinéma ou dans le documentaire, est-ce que vous sentez qu'il y a de plus en plus d'envie de la part du public d'aller voir ce type de contenu ?
3: Oula, moi je n'ai pas fait d'enquête de réception là-dessus. J'en profite juste pour dire que je suis évidemment solidaire des étudiants et des lycéens qui se mobilisent en ce moment et... Notre université a été investie par la police hier d'une façon qui est assez contestable. Donc, j'appelle tout le monde à être assez quand même calme et à faire passer en premier l'intérêt des enfants et des étudiants. Voilà. Donc, pour vous répondre, je n'ai pas fait d'enquête de réception sur le besoin, le désir d'histoire, mais c'est plutôt une tendance, on va dire, constante des publics de s'intéresser aux questions historiques, notamment en France, où la République est fondée sur un récit historique qui donne lieu à des contestations ou à des réécritures selon les époques, mais ça fait partie en quelque sorte de l'ADN de la République de se fonder sur l'histoire plutôt que sur une autre ressource culturelle ou voilà. Donc c'est l'histoire est fait partie du j'aime pas cette expression mais de l'ADN de la sphère publique française. Oui.
1: Nicole.
3: Donc, c'est pour ça aussi que les historiens ont un rôle important dans l'espace public plus que dans d'autres pays.
1: Nicolas Jallot, vous êtes d'accord avec Guillaume Soulez ?
0: Complètement, et puis pour avoir un peu voyagé, il y a tellement de pays où justement c'est très compliqué d'avoir même l'avis d'historiens, parce qu'en fait, souvent, ils ne connaissent pas leur propre histoire. Et c'est une particularité française. Alors, bien sûr, l'enseignement de l'histoire, mais par exemple, vous parliez tout à l'heure des films et des documentaires historiques. Nous sommes, je pense, avec les Britanniques, les meilleurs et les plus présents. Je pense que c'est nous qui produisons le plus d'heures de documentaires d'histoire au monde. À l'international, dans les festivals, on voit que la France est toujours représentée, parfois même remporte des grands prix. Et voilà, à une époque, on était vraiment en concurrence avec la BBC et les Anglais. Et j'ai envie de dire que depuis qu'il y a eu le Brexit et des coupes budgétaires à la BBC, ils sont un peu moins présents. Mais vous avez une particularité française, je suis entièrement d'accord sur l'histoire. Moi, je n'ai rien contre ce terme, que c'est notre ADN.
1: Oui.
3: j'aime pas les métaphores biologiques. C'est pour ça.
0: Oui, bien sûr.
3: Je n'ai pas trouvé d'autres expressions.
0: Moi non plus, j'en ai pas. Donc c'est pour ça que je la prends.
1: C'est quoi, d'après vous, Guillaume Soulez, je me tourne vers vous, quel est l'objectif justement de raconter l'histoire à travers l'écran? Est-ce que c'est justement tout simplement de raconter une époque, d'apprendre, de transmettre des connaissances, ou aussi de faire mémoire sur certains pans de l'époque?
3: Alors là, je pense que c'est vraiment, il faut étudier la question film par film, oui. Série par série, documentaire par documentaire. La question des rapports entre histoire et mémoire, c'est une question très compliquée, on pourra peut-être l'aborder dans un second temps. La première façon de poser le problème, ça serait peut-être de définir l'histoire. Il y a plein de définitions. Oui, mais on peut en fait avoir une définition assez simple que j'utilise en ce moment quand je travaille là-dessus. C'est que l'histoire, en fait, c'est la combinaison d'une enquête scientifique. Donc ça, évidemment, ça peut distinguer l'histoire de la mémoire. On y reviendra si vous voulez. Oui. Une enquête scientifique, donc avec des documents, avec des archives, ça peut être des archives orales, hein, ça peut être toutes sortes de documents. Mais c'est une enquête qui est faite de la façon la plus impartiale possible, même si on a toujours un point de vue qui est déterminé par l'espace et le lieu dans lequel on travaille. Et les savoirs qu'on a déjà acquis précédemment. C'est une mise en intrigue, c'est-à-dire c'est un récit, comme vous le disiez, parce qu'on ne peut pas raconter l'histoire sans finalement choisir une direction, choisir un personnage historique, choisir une thématique, etc. Et donc forcément, ça organise le récit. Donc si l'histoire est la combinaison d'une enquête scientifique, je tiens au terme scientifique,
1: oui,
3: et une mise en intrigue, en fait, ensuite, on peut faire toutes sortes d'enquêtes et toutes sortes de mises en intrigue. Par exemple, en ce moment, sort un film très, très beau. Je l'ai vu, j'ai vu un premier montage, puis je l'ai vu lors de sa sortie, sur Jean Zay. Jean Zay, vous savez, qui a été assassiné par la milice de Pétain dans sa prison. Le choix du réalisateur, Laurent Verret, qui est un collègue d'ailleurs de mon département, a été de partir de ses lettres et aussi des photos qu'il a pu prendre pendant une période un petit peu de douceur, si on peut parler de douceur dans une prison, quand on l'a autorisé à avoir sa famille, ses deux petites filles.
1: Ouais.
3: Et donc, il y a un récit très personnel. Mais les lettres de Jean Zay sont des lettres très politiques, très critiques. Par exemple, il se moque de la façon dont les pétainistes ont récupéré Jeanne d'Arc, alors même que lui-même étant député de Loire-Atlantique, il avait organisé une fête républicaine en l'honneur de Jeanne d'Arc et que Pétain n'avait pas daigné s'y rendre. Donc voilà, il y a quelque chose là comme une réflexion qui est à la fois politique, très intéressante et très personnelle. Jean Zay étant quelqu'un qui réfléchit beaucoup et une figure finalement qu'on connaissait mal. Ben voilà, là il y a une mise en intrigue qui est très fine, très subtile. Très empathique, ça n'empêche pas du tout qu'il y ait beaucoup d'émotions qui passent. Et donc c'est un film que moi j'ai trouvé très intéressant parce qu'il n'oppose pas l'empathie l'histoire.
1: Et sur
3: l'histoire, et avec des sources très précises, des photos, des lettres.
1: Mais sur Vichy, pardon, je vous coupe la parole, Guillaume Soulez, il y a aussi un film qui est sorti qui s'appelle Notre Salut, comme quoi, voilà, il y a plein de... En ce moment,
3: la période est favorable à ce genre de discours, à ce genre d'analyse. Oui.
1: Nicolas Jallot.
3: Il faut qu'on soit au clair sur ce qu'on a sur les années 40, oui.
1: Nicolas Jallot.
0: Oui, je suis tout à fait d'accord avec ce qui vient d'être dit. Moi, je citerai aussi Le Chagrin et la Pitié, il y a eu un collègue, Joseph Beauregard, il y a deux ou trois ans, qui a refait qui a refait connaître justement ce film de Marcel Aufus, c'est super important. Ouais. Et pour en revenir, alors moi, sur l'aspect scientifique, on peut en discuter parce que moi, je travaille quasiment que sur des archives. Donc, je suis dans les archives et je suis souvent effaré d'ailleurs de ce que je peux lire sur Internet ou ce qu'on peut interpréter parce qu'il suffit parfois uniquement d'aller dans les archives départementales, nationales ou autres pour avoir la réponse. Je voudrais juste préciser quelque chose sur le devoir de mémoire.
1: Oui.
0: C'est très intéressant parce que Jean Zay, personne ne sait que c'est grâce à lui que le Festival de Cannes, sauf erreur de ma part, existe.
3: Absolument.
0: Et donc, par exemple, c'est un devoir de mémoire pour le refaire connaître cette personne qui n'est absolument pas connue, je suis sûr, chez les étudiants.
1: Ah, moi, je ne connaissais pas.
3: Non, absolument.
1: Très sincèrement, je ne connaissais pas.
0: Et qui est un personnage clé de l'histoire du cinéma français, à mon sens. Alors peut-être que j'exagère un petit peu, mais pour moi, ça fait partie des deux ou trois personnages extraordinaires du cinéma français, et tout le monde l'ignore. Et là, se rend compte, je ne sais pas si l'autre invité sera d'accord avec moi, mais là on est justement à la rencontre entre l'aspect très sérieux, très scientifique, d'une histoire personnelle, mais qui est universelle, à mon sens, et le devoir de mémoire. Et c'est ça aussi notre métier, c'est justement de faire apprendre des choses aux gens. Et par exemple, c'est un très bon exemple, parce que ce personnage, qui est pour moi absolument phénoménal et qui a eu en plus une histoire complètement terrible pendant la guerre. Il n'a jamais vu, je crois, sa fille de mémoire, qui est née pendant sa détention, puis qui a été donc
3: assassinée. Non, justement, c'est ce que le film rappelle, c'est que justement, il a pu voir ses deux filles pendant
0: la guerre. Nous sommes dans l'exemple de l'interprétation.
1: J'aimerais qu'on écoute Robin, qui patiente au standard au 01 56 56 44 44. Bonjour Robin.
4: Oui, bonjour messieurs, bonjour Melchior.
1: On vous écoute.
4: Alors, j'avais une question très simple. Je suis allé voir, comme beaucoup de Français, le film
1: La bataille de Gaulle. Oui.
4: Et en fait, j'avais une question simple. Vous évoquiez en tout début d'émission le comité scientifique qui permet de s'assurer que ce qui est raconté est vrai. Mais en même temps, vous parliez de la fiction. Et comment un public peut savoir quelle est la part de fiction et de réalité ont été injectées dans le film pour que ça fasse romantique, ça fonctionne, etc. Je vais prendre un exemple très concret. La jeune femme que l'on voit tout au long de l'histoire, je sais pas si elle est résistante, etc. Mm. Est-ce que c'est vrai ou pas? J'ai toujours du mal à savoir et du coup, je trouve ça risqué. Enfin, j'aimerais être informé dans ça, c'était fictionné, ça n'était pas. Enfin, comment ça marche? Quelles sont les règles? Quel est le dosage?
1: C'est très intéressant, Robin, parce que je pense que tout le monde se pose la question. Il y a la différence entre un documentaire qui est là pour rappeler des faits, peut-être rappeler ce qu'est vraiment l'histoire avec un grand H. Et puis, il y a des films ou des séries. Je pense à Tchernobyl qui raconte l'explosion de Tchernobyl dans la centrale en Ukraine. Forcément, il y a un peu de fiction derrière. Qu'est-ce que vous en pensez, Nicolas Jalot? Vous, dans votre travail de réalisateur de documentaires historiques, comment vous faites pour distinguer ce qui est établi par les sources de ce qui relève d'une interprétation ou d'une fiction?
0: Alors, la frontière, elle est simple, c'est que le documentaire, sauf s'il y a la mention fiction, docu-fiction, mais le documentaire n'a pas le droit, justement, de fictionner. C'est-à-dire qu'on est sur des faits. Là, je viens de finir un film sur la dernière femme guillotinée en France, qui va bientôt diffuser sur France Télévisions. Je me suis basé sur 757 pages du dossier d'instruction, plus les 20 pages du dossier de Vincent Auriol sur sa demande de grâce. Je me suis basé que sur les faits. Et donc, j'ai été obligé de créer pour la réalisation du film, j'ai été obligé de la faire parler, cette femme, pour que ça soit un peu, excusez-moi l'expression, mais sexy, ce film. Mais je la fais parler que sur des vrais propos. Et sa dernière heure, qui est racontée par l'adjoint du bourreau dans un livre qui est paru dans les années 60, ça existe dans les archives. Donc c'est vrai, tout est vrai. Je n'ai pas le droit d'inventer. En fiction, vous pouvez interpréter, mais vous interprétez sur des bases qui sont réelles. Ouais. C'est-à-dire qu'en fait, quand vous avez la série, par exemple, Un village français qui est passé sur... qui a eu beaucoup de succès, c'était un comité d'historiens qui disait aux scénaristes ce qu'ils pouvaient dire ou pas dire. Donc les faits sont vrais. Alors, après, c'est fictionné. C'est-à-dire, voilà, je reprends l'image de du village français. Bien sûr, on ne dit pas où c'est, les gamins se mobilisent pour le 11 novembre, ça s'est fait dans plusieurs endroits en France, mais c'est la base est vraie. Ouais. Et il faut quand même faire confiance, non seulement au documentaire, mais je pense à la fiction. Et c'est un vrai travail, c'est-à-dire que ce n'est pas un jour un réalisateur qui se réveille le matin et qui dit « je vais faire un film de fiction sur 3 heures sur De Gaulle ». Le type, je vous assure qu'il en connaît peut-être autant que certains historiens, voire plus, sur De Gaulle.
1: Guillaume Soulez, je vous donne la parole et dans un instant, on écoutera Sylvie. Allez-y, Guillaume, sur
3: oui, réaction bah, peut-être. C'est une question évidemment très compliquée. Je dirais que l'important, effectivement, c'est une sorte de franchise. C'est-à-dire que si on dit « je fais un documentaire », alors, effectivement, il doit y avoir une sorte de clarté dans le propos, l'utilisation des sources, la confrontation des points de vue, puisque ce n'est pas parce qu'on a une source qu'on ne peut pas l'interpréter de façon différente, puisqu'elle est mise en relation avec d'autres sources, et que l'histoire, en fait, c'est des pleins, c'est-à-dire des archives, des témoignages, etc., mais c'est aussi beaucoup de trous, des creux. Et donc, en fait, ce qui se passe, c'est qu'il faut faire des liens. Ouais. Et c'est au moment où on fait les liens qu'évidemment, la mise en intrigue peut défendre tel ou tel point de vue. Donc ça, c'est pour le documentaire. Donc, plus un documentaire donne ses sources, plus il peut accompagner, par exemple, le film d'un site internet où vous allez avoir des entretiens avec des historiens, des mises en ligne d'archives, plus... Et parce qu'aujourd'hui, quand même, on n'est pas dans la situation d'il y a 50 ans. Oui. C'est tout à fait possible de développer un environnement, on va dire, du film, des références bibliographiques, etc., qui font que les gens qui sont intéressés peuvent aller vérifier par eux-mêmes. Donc ça, je pense que c'est quelque chose que font d'ailleurs les chaînes de télévision. Voilà. Mais ça serait intéressant de le systématiser et d'en faire un usage pédagogique et scientifique. Et puis dans la fiction... Oui. La fiction, elle nous apporte autre chose. La fiction, effectivement, comme l'exemple du village français est très bon, parce que l'important, c'est pas effectivement tel village, tel maire, tel instit ou tel collabo dans tel village. C'est plutôt de rentrer dans l'état d'esprit et l'évolution des Français en plusieurs années, qui ont pris conscience de l'horreur nazie, etc. Et donc, il y a quelque chose comme plutôt l'idée éventuellement de s'appuyer sur des anecdotes, il s'est passé telle chose dans tel village, ou il se trouve que ça s'est passé plusieurs fois dans plusieurs villages, donc ça témoigne de quelque chose. Et donc, voilà, on est clairement dans la fiction, on cherche pas à faire semblant de dire une vérité historique, mais en revanche, on a le projet de rentrer dans des mentalités, dans des positionnements, des changements de position, des contradictions entre telle ou telle attitude et telle ou telle action.
1: Et de s'attacher au personnage aussi.
3: Effectivement, c'est un comité historique est plutôt là pour dire oui, c'est vraisemblable que ça puisse se passer comme ça en fonction des informations qu'on a et des tendances de la population à cette époque-là. Donc voilà, le tout, c'est la clarté, en fait. Ouais. C'est l'honnêteté, la clarté. On n'arrivera jamais à faire quelque chose de parfaitement exact, ni de parfaitement juste, mais disons qu'on peut s'en approcher et qu'on sent bien quand il y a quelque chose qui est fait de ce côté-là.
1: Et j'aimerais qu'on écoute Sylvie. Bonjour Sylvie.
5: Oui, bonjour. Alors, voilà, je n'ai jamais été en faculté, mais je savais très bien que Jean Zay était à l'origine du Festival de Cannes. Hein. Bon, bravo. Alors je voulais vous dire...
3: Moi, je l'ai appris.
5: L'histoire est vraiment pas toujours une science exacte, parce que on peut manipuler, hein. Même avec des documentaires, on peut présenter qu'une face de la réalité. Par exemple, sur l'Algérie. Il y a eu un documentaire, moi je ne l'ai pas vu, mais j'ai entendu des gens dire les pieds noirs ont été d'affreux colonialistes, etc. Alors je pense qu'il y a eu un parti pris, on n'a pas montré que les pieds noirs ont construit des barrages, des trains, ont cultivé la terre et très durement ont contribué à la prospérité actuelle de l'Algérie.
1: Même
5: des documentaires peuvent fausser complètement une vision de la réalité.
1: Merci beaucoup Sylvie, j'ai bien compris votre témoignage et c'est très intéressant Nicolas Jallot sur les messages qui peuvent
0: Oui, alors
1: il y a
0: un parti pris, moi je suis, parfois moi aussi j'étais obligé de prendre des choix, J'ai fait 5 films sur l'Afghanistan.
1: Oui.
0: Je suis désolé, je ne suis pas vraiment pour les talibans, pour oui. les talibs et le régime taliban, j'ai du mal. Et donc, quand je fais un film sur je pense à l'héritage Massoud, pendant une heure et demie, je ne vais pas dire du bien des talibans.
1: Mais ça veut dire qu'on est obligé quand même de prendre parti sur les faits.
0: Mais il faut quand même, ce qu'il faut, et là je tiens à rectifier un peu ce que dit la dame, c'est que moi, ce que je fais, c'est que je vais interviewer quand même un talib. Mmh. Et il y a un taliban qui me parle. Alors oui, bien sûr, c'est presque cliché, ubuesque, parce que ce sont des gens déjà qui s'expriment très mal et puis qui ont une vision du monde complètement, l'obscurantisme parfait. Donc, automatiquement, oui, on prend quelque part position, mais ça fait aussi notre rôle, c'est aussi de leur donner la parole et d'essayer d'équilibrer. Donc, c'est une science. Certains documentaires, c'est une science exacte, quand elle s'appuie sur des archives et des documents. Mais ce que je tiens à dire à Sylvie, c'est que on est encadré en documentaire. C'est-à-dire, ouais. Il y a ce comité historique, il y a ce conseiller historique, et même en France aujourd'hui, ça se fait depuis quelques années, on ne peut plus dire n'importe quoi. Hein. Il faut le savoir. C'est-à-dire que ce n'est pas validé par la chaîne de télévision, enfin, surtout sur le service public principalement, ça ne serait pas validé.
1: Qui a le dernier mot ?
0: C'est une très bonne question. En théorie, c'est une excellente question.
1: Écoutez, d'un point de vue contractuel,
0: et pour avoir été le vice-président du syndicat des réalisateurs pendant 2 ans, d'un point de vue contractuel, c'est nous. Mais en fait, c'est impossible, on ne l'a jamais. Parce qu'en fait, déjà, le conseiller historique a son mot à dire. Hein, il peut l'avoir, dernier mot. Et puis après, c'est la chaîne. Parce que si vous voulez retravailler avec la chaîne, vous êtes obligé quand même aussi de trouver un compromis.
1: Donc ça veut dire aussi qu'en fonction de la chaîne, il peut y avoir une orientation.
0: Tout à fait. Ouais. Oui, tout à fait.
1: Ça, c'est très assumé.
0: Ouais. Alors, bon, on a la chance en France d'avoir un service public et puis des chaînes quand même qui sont très démocratiques. Hein. Ouais. Donc, moi, je travaille très, très bien avec certaines chaînes où je suis en désaccord complet avec le directeur du documentaire. On est en débat et moi, j'aime bien ne pas avoir le même avis qu'eux, justement, parce que c'est ça qui fait progresser. Ouais. Voilà. Mais on sait qu'on n'a pas du tout les mêmes idées.
1: Merci beaucoup. C'est passé beaucoup trop vite. Il y a tant de choses à dire sur ce sujet, mais c'était très intéressant de vous entendre tous les deux. Guillaume Soulez, je rappelle que vous êtes chercheur en cinéma et en audiovisuel, vous êtes professeur à Sorbonne Nouvelle. Merci d'avoir vraiment accepté à la dernière minute d'être avec nous.
6: C'était un plaisir.
1: Merci à vous et merci à votre tante surtout qui m'a donné votre numéro. Merci Nicolas Jallot.
0: Avec plaisir.
1: Également, historien de formation, vous êtes réalisateur de documentaires historiques sur France TV, Arte, Histoire TV et même la BBC. Merci à Guillaume et Jessica à la réalisation. Dans un instant, c'est Nicoletta qui va prendre votre place avec vos appels toujours au 01 56 56 44 44. À tout de suite.

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2: Et vous êtes toujours sur RCF Notre-Dame, c'est parti pour La Voix est libre, comme chaque jour et comme chaque mardi avec Nicoletta. Vous connaissez sa voix, vous connaissez certaines de ses chansons, une voix qu'on reconnaît évidemment au micro de RCF Notre-Dame. Vous avez la parole comme chaque jour pour venir à l'antenne discuter avec Nicoletta au 01 56 56 44 44, 01 56 56 44 44. Bonjour Nicoletta.
3: Bonjour, ça va?
2: Ça va et vous?
3: Très bien, merci. Bonjour à tous.
2: Est-ce que vous avez bien dormi cette nuit?
3: Très bien, voilà. J'ai fait 5400 pas hier au lieu de 8000, mais j'ai bien dormi quand même.
2: Bon, écoutez, c'est parfait. Toujours vos pas, très important de vous promener, marcher.
3: Oui, c'est important parce que je ne fais plus de gymnastique, alors j'entretiens mon physique.
2: Ouais, vous avez bien raison. Et entretenir son physique, c'est aussi entretenir évidemment le coffre que vous avez pour chanter.
3: Non, c'est pour mon cœur que je
2: C'est pour le cœur, mais aussi pour le souffle, non? Un peu.
3: Oui, mais si le cœur va bien, le reste va bien aussi.
2: Et le cœur va bien?
3: Oui.
2: Bon, écoutez, c'est parfait. Nicoletta, on a plein de choses à te raconter aujourd'hui. Déjà, est-ce que vous avez passé une bonne semaine? Comment était votre semaine?
3: Bien, oui, très bien. Oui.
2: Rien à signaler?
3: Non.
2: Pas de concert?
3: Non, c'est pas avant le 30 octobre.
2: Ah ouais, ça va arriver vite alors.
3: Je sais plus si c'est le 30 ou le 29, ouais. Mais j'ai un concert. Et après, je continue à partir de milieu septembre.
2: Bon. Voilà. De milieu novembre.
3: Novembre. Je suis pas réveillée.
2: Non, alors, je crois que vous avez bien dormi. Nicoletta, vous vouliez nous parler d'une église aujourd'hui. C'est même une basilique d'ailleurs.
3: Oui, c'est très beau, elle est très belle, elle est
2: en
3: très
2: Bourgogne.
3: Ancienne. Elle est très ancienne. Il s'agit de celle de Paray-le-Monial.
2: Voilà, du Sacré-Cœur de Paray-le-Monial.
3: Exactement, elle a été faite romane. Elle est au début de l'expression des sculpteurs d'église. Et j'étais enchantée d'y chanter parce que l'acoustique était très bonne. Et elle est grande. Mmh. Et il y a tout un passé. Elle est du XIIe siècle.
2: Mmh. Oui, elle est très impressionnante, je
3: Tout
2: trouve.
3: Tout à fait, on la voit de loin, comme ça, quand on passe sur la route.
2: Et vous avez chanté à plusieurs reprises dans cette basilique?
3: Non, j'ai chanté qu'une fois.
2: Qu'une fois.
3: Oui. Il n'y a pas longtemps, c'était à la dernière tournée au printemps, je crois, si je ne m'abuse, ou l'avant-dernière tournée. Et j'ai eu la surprise de recevoir cette semaine une gratification, je suis très fière. Il y a mon nom écrit sur les grandes orgues. Qui
2: c'est
3: sont
2: incroyable.
3: Très anciennes, et ils les restaurent chaque année. Ils ont fait une inauguration et j'ai pu chanter. Et j'ai un certificat d'authenticité. C'est trop mignon. Je suis parraine d'un tuyau.
2: Est-ce que je peux voir?
3: Voilà. Alors, il y a la note que je défends.
2: Je le montre à la caméra, ça ne vous dérange pas, Nicoletta?
3: Et aussi,
2: parce que vous savez que vous pouvez nous regarder sur la chaîne YouTube de RCF Notre-Dame. Donc ça, c'est le certificat de parrainage d'un tuyau, grand orgue de la basilique du Sacré-Cœur de Paray-le-Monial. Ce certificat est remis à Nicoletta pour le parrainage du tuyau référencé Mi-1. Donc c'est
3: la note.
2: Flûte 4 et le plan sonore pédale.
3: C'est formidable.
2: C'est génial.
3: Oui. Et ça m'a rappelé du souvenir quand j'étais petite fille, je nettoyais l'église de mon village et on tirait tous les boutons de l'orgue et on appuyait sur toutes les pédales. Oh, on faisait un barouf d'enfer. Et j'adore les orgues.
2: Alors pourquoi vous avez parrainé un orgue?
3: Mais parce qu'on me l'a demandé.
2: Ah, on vous l'a demandé, oui.
3: Bien sûr, et que je suis bien élevée, et que j'étais ravie de le faire. Je n'allais pas dire non, quand même. Non, c'est important. J'ai chanté pour l'inauguration des nouveaux tuyaux.
2: Ouais, voilà. Ouais, exactement. Pourquoi elle vous a marqué, cette basilique de Paray-le-Monial?
3: Mais parce que moi, j'aime bien chanter dans les églises romanes.
2: Ah oui.
3: Je trouve que la pierre est affectueuse. Elle épouse bien les voix, ça arrondit bien le son. J'aime beaucoup, je m'y sens très à l'aise.
2: Oui. Parce qu'elle est impressionnante, parce qu'elle est ancienne aussi, du XIIe siècle.
3: C'est pour ça. Ah. Et c'est intéressant, ils étaient très, très créatifs. Vous savez que les vitraux, au début des églises romanes, n'avaient pas de sujet coloré. C'était souvent des micros, des vitraux transparents. Des vitraux transparents, mais je suis fatiguée.
2: C'est c'est très drôle.
3: Oui, oui, c'est ça. Le, par exemple, à Paris, il y a un témoignage de ça, c'est l'église Saint-Roch.
2: Ah oui.
3: J'y ai chanté plusieurs fois. Et il y a beaucoup de vitraux qui n'ont pas de représentation biblique ou évangélique. Ils sont blancs. Ouais. Et c'est à peu près avec le gothique que la couleur est apparue.
2: Le gothique, le flamboyant, le, oui. le beaucoup aussi.
3: C'est beau, je trouve. C'est, ouais, beau. C'est beau, le gothique.
2: Oui. Mais il y en a qui n'aiment pas du tout le gothique.
3: Moi, j'aime bien.
2: Ah ouais, non, mais oui.
3: Parce que c'est l'extension de l'art sacré. Tout ouais. le monde s'est répandu dans son travail. Et le travail des artisans est unique dans ouais. l'art gothique. Vraiment unique. Moi, ça m'émeut quand je vois. Je suis devant l'hôtel avec mes copains et je vois des choses, des petites choses sculptées, merveilleuses, que le public ne voit pas. Ouais. Les gens tournent le dos, ils sont dans la nef, ils nous écoutent et c'est vraiment très joli. Mmh. Ça nous aide parce que c'est ouais. très beau.
2: Nicoletta, je rappelle qu'on peut vous appeler et discuter avec vous à l'antenne ce matin au 01 56 56 44 44. 01 56 56 44 44. Vous parliez de cette basilique du Sacré-Cœur de Paray-le-Monial. Paray-le-Monial qui est aussi un important lieu de pèlerinage catholique.
3: Oui, parce qu'il y a eu des miracles.
2: Oui, associé à la sainte Marguerite Marie Alacoque.
3: Exactement.
2: C'est une religieuse du XVIIe siècle, oui. Nicoletta. Vous-même, est-ce que vous croyez à ça, à ces miracles? Est-ce que
3: Je crois.
2: Oui, allez-y.
3: Moi, je suis impressionnée par les deux miracles. C'est Lourdes, bien sûr. Lourdes. Et c'est les petits. Comment ça s'appelle? Les petits de Portugal.
2: Fatima, Notre-Dame Exactement. De Fatima.
3: Moi, j'ai été bercée par Lourdes et Fatima quand j'étais enfant. Et moi, je crois dans les prédilections de Fatima. Ouais. Et je crois à Lourdes parce que j'ai visité la grotte, bien sûr. Lourdes, quand même, il y a des miracles. Il y a des miracles. Les gens, quand même, marchent. C'est incroyable.
2: Ils marchent, ou en tout cas, il y a des guérisons inexpliquées.
3: Mais non, ça ne s'explique pas. C'est comme ça. Ouais. C'est miraculeux, c'est le cas de le dire.
2: Vous êtes déjà allé à Lourdes?
3: Bien sûr.
2: Pour chanter, peut-être?
3: Parce que j'ai chanté. Ah, ensuite, on a été très sympa. On a envoyé la voiture du maire me chercher. Oui. Et j'ai visité la grotte comme une privilégiée en voiture. Sympa. On m'a descendu. Voilà.
2: Comme le pape Léon XIV.
3: Donc, quand même, oui.
2: Je ne veux pas vous comparer au pape. Hein. Lourdes avec, évidemment, l'eau qu'on va boire,
3: ouais.
2: la grotte, parfois on peut toucher un peu la grotte.
3: Mais c'est, moi, quand je suis allé, il y avait évidemment des handicapés qui étaient là, ça fait vraiment de la peine, ça touche quand même.
2: Mais ça vous dépasse aussi? Enfin, ça vous dépasse dans le sens où ça ne s'explique pas vraiment?
3: C'est-à-dire que la représentation... Imaginer, de faire des icônes, représenter la Vierge, représenter le Christ. Moi, ça ne me touche pas. Je préfère imaginer dans ma tête. Je
2: discuter. Vous dites souvent, vous, la prière, vous parlez.
3: C'est
2: vous parlez beaucoup.
3: Voilà, oui, c'est presque un monologue, parce qu'évidemment, Dieu ne me répond pas. Hein, j'aimerais bien, mais il ne répond pas. Ouais. Il y a même des fois, je lui demande, je dis, tu ne peux pas me faire un signe? C'est pas évident.
2: Il est en mode avion.
3: Voilà.
2: Est-ce que vous avez, je parle de cette dévotion, hein, ce qu'on appelle aussi la piété populaire, on en a beaucoup parlé avec Léon XIV. Est-ce que vous avez des gris-gris, est-ce que vous aimez les bons dieuseries?
3: Je ne crois pas du tout.
2: Non. Pas
3: je ne crois pas dans la je ne crois, il n'y a qu'une chose qui m'amuse, c'est l'astrologie. Mais l'astrologie est une science.
2: Ah oui, mais alors là...
3: Ça n'a rien à voir.
2: Alors là, si vous... Oui, mais si vous liez astrologie et religion...
3: Ah non.
2: Alors, surtout pas.
3: Ah non, non. J'ai horreur de tout ce qui est en cartomancier, de médium. C'est de la bêtise, tout ça. J'y crois absolument pas.
2: Et
3: j'ai seulement été impressionné. Enfant, j'ai été brûlé. Je me suis brûlé avec mon volomoteur. J'avais 13 ans.
2: Volomoteur, qu'est-ce que c'est?
3: C'est un petit vélo qui avait un moteur. Ça s'appelait un vélo-moteur.
2: C'est comme les Solex, un peu?
3: Un peu plus organisé. Alors, je l'ai fait tomber et ma jambe a été brûlée au troisième degré. Oula. On m'a emmené chez la voisine.
2: Ouais.
3: Et elle barrait les brûlures. Elle faisait deux prières en latin. Et effectivement... Elle soufflait sur la brûlure. Je n'ai pas eu de cicatrice, je n'ai eu plus mal. C'est très curieux.
2: Ah oui.
3: Alors, et ça existait, la magie comme ça, la magie blanche dans les villages, chez les paysans, comme les rebouteux, par exemple, ça existe aussi.
2: Oui.
3: Mais bon, c'est la seule chose qui m'impressionne. Mais sinon, je ne crois pas. Je ne crois pas aux divinations, non. Je ne crois pas du tout.
2: Vous n'avez pas des médailles avec vous?
3: Oh, non.
2: Alors, vous savez
3: si, que... j'ai des croix.
2: Vous avez des croix?
3: Oui, oui. J'ai mon chapelet qui est à la campagne, qui est pendu sur le, lit, sur le mur de la pièce principale. Et j'achète de temps en temps des croix parce que j'aime beaucoup.
2: Vous aimez bien les croix, vous voyez? Ouais. Il y a les gris-gris.
3: Non, mais les croix, ouais. C'est un témoignage de ma foi, c'est tout.
2: Mais bien sûr.
3: C'est tout.
2: Mais vous savez que vous parliez de parrain monial, j'y suis allé il n'y a pas très longtemps et j'ai acheté une médaille miraculeuse.
3: Vous avez acheté une petite médaille.
2: Vous savez, c'est la rue du Bac, c'est à Paris, et donc on peut en acheter un peu partout de ces médailles. Et je l'ai toujours avec moi. Et je ne sais pas pourquoi.
3: Ah oui.
2: Vous voyez ce que je veux dire?
3: Oui.
2: Mais
3: je comprends.
2: Mais je l'ai toujours avec moi.
3: Et c'est curieux, les gens, qui, dans mon courrier, beaucoup m'envoient des petites médailles.
2: C'est fou.
3: Des médailles de la Vierge, des médailles. C'est très mignon.
2: Et vous les gardez?
3: Bah, bien sûr. Ouais. Bien sûr.
2: Je dépasse.
3: Non, mais ma maison est pleine d'objets. Je suis très
2: respectueuse.
3: Je suis très respectueuse des choses qu'on m'offre. Hein. C'est important. Mais ce que j'aime, ce sont les dessins d'enfants.
2: Ah,
3: les enfants, ils viennent me voir après le concert et ils ont préparé. Ils me dessinent des cœurs, ils me mettent je t'aime. Oh, c'est trop mignon.
2: Nicoletta est avec nous jusqu'à 11h30 dans La Voix est libre sur RCF Notre-Dame avec vos appels au 01 56 56 44 44.
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2: Nicoletta, nous allons accueillir une auditrice tout de suite qui s'appelle Nicole, tout simplement.
3: Bravo, de ma génération.
2: Ah ben peut-être, bonjour Nicole.
3: Bonjour Nicole. Bonjour Nicole.
2: Nicole,
4: vous nous... Bonjour.
3: Bonjour.
4: Moi je suis du même jour que Martin Luther King, mais pas de la même année, vous voyez. Alors comme tout à l'heure, j'ai arrêté la radio, mais j'ai entendu que vous parliez d'astrologie, et ben vous bûcherez. Voilà. Donc, du même jour, donc ça vous donnera le lien. Non, c'est pas ça que je voulais dire. Tout à l'heure, vous avez parlé de l'église Saint-Roch, et ben moi je dois dire que j'en ai des très bons souvenirs, parce que dans ma jeunesse, alors d'ailleurs je sais pas ce qu'il est devenu, nous étions allés, tout un groupe d'amis, c'est pas d'aujourd'hui, hein, à un concert de Jean-Christian Michel. Et alors, ce que j'ai apprécié, c'est que dans l'introduction, quand il a présenté, et ça m'est toujours resté, il a dit « la musique, c'est l'élévation de l'âme et du cœur ».
2: C'est très joli.
4: Et d'ailleurs, il était médecin, et c'était au profit, mais je ne sais pas ce qu'il est devenu. Et après, on a eu connaissance, alors c'est pareil, c'était magnifique, bah pareil, Jean-Christian Michel, donc à la, je crois que c'était la clarinette, ou non, la trompette, ou, et bah, sous la voûte étoilée du Palais de la Découverte, on éteint les lumières, et là, en concert, et c'est pareil au profit de la médecine, mais je ne sais pas ce qu'il est devenu.
2: Et Nicole, vous voulez nous parler d'un concert avec Nicoletta, je crois, ce matin?
4: Non, pas d'un concert avec Nicoletta, comme elle a parlé de l'église
2: Saint-Roch,
4: et qu'elle aime beaucoup, et qu'elle est aussi dans le showbiz, mais sinon, je ne veux pas bloquer l'antenne, hein, parce qu'elle a aussi parlé de Paris Moignal, et moi, la première fois que j'y suis allée, c'était dans un train affrété par Roma.
2: Écoutez, très bien,
4: Nicole. Et je voulais lui demander, est-ce qu'elle connaît, elle doit connaître, à Paris Moignal, Claude de la Colombière?
2: Merci Nicole, ça ne vous parle pas, Claude, à Paris Moignal. Bon, écoutez, merci beaucoup Nicole d'avoir témoigné sur RCF Notre-Dame. On a des auditrices et des auditeurs qui sont parfois très étonnants parce qu'ils aiment beaucoup raconter un peu tout ce qu'ils ont vécu, Nicoletta. Vous vouliez justement nous raconter quelque chose ce matin qui est lié à un ancien ami, finalement.
3: Oui, c'est un bon petit camarade. Je l'aimais beaucoup, il était très fragile. Il avait beaucoup, beaucoup de succès auprès des filles. Mmh. Il a commencé jeune. Quelques années après moi, vers les années 70, il a eu beaucoup de succès. Et il était compositeur, il jouait du piano, et il était très sensible. Mmh. Et il était de ma région. Il était de la Tour de Paix, qui est un petit port près de Lausanne, entre Vevey et Montreux. Et moi, j'habite en face, entre Évian et Thonon.
2: Et on parle de Patrick Juvet.
3: C'était Patrick Juvet.
2: Ouais.
3: Et c'est un garçon vraiment adorable. Et il s'est un peu perdu il a eu trop de succès, il l'a mal géré, il a fini tout seul. J'ai été très très peiné. Et puis un jour, quand même, il lui est arrivé un truc, il a été désespéré, après un gros succès qui s'appelle «
2: Où sont les femmes ?»
3: Il a commencé à avoir une espèce de dépression, et il faisait plus grand chose. Je l'ai remué, j'ai dit « Écoute, je vais te donner un billet d'avion. Tu vas aller chez une amie qui a fait ses études en Suisse, une amie américaine que j'ai à New York, où je vais chez elle chaque fois que je vais à New York. Elle te recevra. J'ai arrangé la chose. Elle l'a reçue. Elle l'a gardée chez lui quelque temps. Et au bout d'un mois ou deux, je ne sais plus, elle dit, mon frère, fais un cocktail, je t'emmène. C'est très sympa. Il avait une boutique de mode dans New York, son frère, et il y va. Et qu'est-ce qui se passe? Il rencontre dans ce cocktail le producteur de Village People, qui était très connu, oui. C'était le début du disco. Et il tombe dans les bras l'un d'eux, il se connaissait. Il est resté à New York un an et il a fait I Love America. Ah. Donc je lui ai porté bonheur. Ah, ouais. Voilà, c'est ça que je voulais dire. Et je voulais dire qu'il y a quand même des entraides entre les artistes. Mmh. Voilà.
2: À l'époque, c'est ce que vous nous disiez la dernière fois, Nicoletta. Ouais. Peut-être ben, moins aujourd'hui, vous avez l'impression.
3: C'est-à-dire que les artistes sont très entourés.
2: Alors oui, par les équipes, dans les maisons de disques.
3: Exactement. Ils sont entourés par leur maison de disques, évidemment la production, l'attaché de presse, le maquilleur, le styliste, le manager, le régisseur. Ils arrivent en bande organisée dans les télévisions et n'ont pas le temps de créer des liens. Ce n'est pas de leur faute. Moi, j'en veux à personne. Je préfère ma
2: votre époque,
3: on se connaissait tous, on se tutoyait, on se rencontrait, on restait après la télé pour manger ensemble, on échangeait des idées. C'est fini, ça. Ouais. C'est fini. Ils font des clans, ça s'appelle des réseaux.
2: Ouais.
3: Voilà.
2: Il faut avoir la carte un peu.
3: Oui, moi je m'en fous, j'ai pas besoin d'une carte pour exister. Ouais. Non, il faut prendre son destin en main et se fiche de ce que font les autres. Il faut respecter où tu vas travailler, c'est important. Respecter son métier, j'ai un métier magnifique quand même.
2: Ah bah hein? Oui. Attendez, c'est pour ça qu'on est heureux de vous avoir.
3: Il faut le faire avec bonne humeur et gratification. Moi, quand j'arrive sur un plateau de télévision ou une radio, je dis bonjour à tout le monde, c'est le moindre des choses. Je parle aux techniciens, bonjour messieurs, dames, aux cadreurs, c'est impoli sinon. Ouais. Mais on ne leur apprend pas à la jeunesse, j'ai remarqué.
2: Ça dépend qui, je pense.
3: Ça dépend. Il y a des gens intéressant. Et on ne peut pas mettre tout le monde dans le même panier. Hein. Il y a vraiment des jeunes intéressants. Ceux-là, ils réussissent. Ils réussissent parce qu'ils savent ce qu'ils veulent. L'important, c'est de savoir où on va. Et beaucoup débutent jeunes et ne savent pas toujours. Moi, à mes débuts, j'étais un peu paumé. Hein. Il faut quelques années.
2: Bah, c'était l'aventure pour vous, quand même. Hein. Pas toujours très joyeuse, d'ailleurs. Hein.
3: Et j'étais paumé. J'étais... De faire face à la notoriété, faire face... à tous ces gens.
2: À l'argent aussi, peut-être.
3: Oui, parce que je n'étais pas habitué à l'argent et j'en ai beaucoup gaspillé. Hein.
2: Ah oui, c'est vrai.
3: J'en regrette pas du tout.
2: Mais gaspillé dans quel sens? C'était pour offrir ou c'était...
3: Je partageais.
2: Ah oui, c'est ça. Mais comme Johnny.
3: J'étais un peu comme lui. Ouais. Je suis parti en tournée avec lui, je le redis.
2: Ouais, mais je sais.
3: J'étais un peu sa frangine. J'étais un peu une petite frangine. J'étais un peu comme Johnny. C'est vrai que j'ai été éduqué, j'ai appris à échanger avec les autres. Ma grand-mère m'a donné une éducation très stricte. Il fallait rendre les objets qui ne m'appartenaient pas. Quand je faisais des échanges à l'école, j'ai échangé des patins à roulettes, mes billes contre des patins à roulettes. J'ai déchiré mes pantalons. Hein.
2: Ah oui.
3: Elle m'a dit d'aller les rendre.
2: Ah oui.
3: Tout était comme ça, je n'avais pas le droit d'amener quelque chose, même si on me le ferait. J'étais éduqué comme strict.
2: Vous parliez de ces jeunes artistes aujourd'hui, en tout cas de la nouvelle scène, on va dire ça. Est-ce que vous avez été approché par certains de ces artistes?
3: Oui, bien sûr. Ouais. Il y en a des très sympathiques. Je suis Amel Bent est toujours charmante avec moi, vient m'embrasser. Ouais. Vraiment, il y a beaucoup de jeunes artistes. J'aime beaucoup aussi... je ne sais plus son nom.
2: Je peux vous aider?
3: Oui.
2: Comment s'appelle-t-il? C'est un chanteur, c'est une chanteuse. Vous voulez nous parler de...
3: J'adore Pagny. On est très
2: Florent Pagny,
3: très longtemps. On est amis depuis très longtemps, Florent et moi, depuis ses débuts.
2: Et Vianney, par exemple.
3: Je le connais peu.
2: Je l'ai rencontré
3: une fois, comme ça, au hasard d'une émission, mais je le connais très peu. Je le trouve très sympathique.
2: Oui.
3: Il est vrai.
2: Il a quelque chose. Semble voilà. Absolument.
3: Il est vrai.
2: Tout à fait.
3: Oui.
2: Mais comme vous,
3: Pardon.
2: Comme vous, Nicoletta, vous êtes très vrai.
3: Alors, il a chanté pour l'inauguration de la cathédrale.
2: Pour Notre-Dame de...
3: Moi, j'ai refusé.
2: Pourquoi?
3: Je vais vous expliquer.
2: Ah oui, dites-moi.
3: C'était dans Télématin. Et ils ont été charmants, ils l'ont très bien compris. Au départ, je devais chanter un gospel avec mes choristes et mon pianiste. Ils ont rappelé, on n'a pas les moyens de mettre un piano et des micros. Vous êtes dehors, devant le parvis. C'était 9h du matin, il faisait un froid, pas possible. J'ai annulé. Je ne chante pas en playback.
2: Oui. Ah oui.
3: Surtout le gospel. Comment voulez-vous que mes choristes fassent de... Non, on a refusé. Et ce n'est pas du tout par non-accord. J'aurais été ravi de chanter, vous pensez bien. Mais ce n'était pas possible, les conditions. Ils l'ont très bien compris.
2: Bon, bah, écoutez, parfait. Nicoletta, on va accueillir tout de suite une auditrice, c'est Barbara. Très joli prénom,
3: Barbara.
2: Bonjour, Barbara.
5: Bonjour, Melchior, et bonjour, Nicoletta.
3: Bonjour.
5: Je ne vais pas prendre votre temps. Je voulais vous dire seulement, non, seulement que, bien sûr, j'analyse vos textes. J'aime la musique, mais je voulais être pianiste autrefois. Bon, bref,
2: oui.
5: c'est pas mon propos. Alors, je voulais vous poser la question. Est-ce que vous connaissez l'orgue en bambou aux Philippines, à Manille? Parce que j'ai eu la chance dans une marchande qui m'a amené là-bas. Je devais explorer la jungle. Et j'ai rentré du Japon pendant un typhon horrible. Ben,
2: écoutez, on va parler de...
5: En atterrissant là, j'ai atterri chez à l'époque, c'était l'archevêque.
2: Non, mais on va parler de cet orgue en bambou. Merci beaucoup, Barbara. Est-ce que ça vous parle, Nicoletta? Vous n'êtes pas une spécialiste de l'orgue?
3: Pas du tout. J'adore l'orgue.
2: Comme on a parlé des tuyaux.
3: Bien sûr, je suis marraine d'un tuyau.
2: Oui, mais vous n'êtes pas du tout.
3: Sur une très ancienne appareil levonial, ce dont je suis très fière. Mon nom est gravé sur l'orgue, mais voilà, mais je ne suis pas spécialiste. Ni des cloches d'ailleurs. Vous savez que les belles cloches sont faites à Annecy.
2: Oui. Et je crois celle de Notre-Dame.
3: Oui, on fait à Annecy.
2: Absolument. Oui. Parce que figurez-vous que vous aimez beaucoup Annecy et que j'ai fait le tour du lac.
3: J'ai chanté. Le 12 novembre.
2: Mais tout à fait.
3: Et le 13, attendons les bains. Je le redis parce que c'est dans mon pays.
2: Oui, bah, tout à fait. On va accueillir Anne-Marie. J'espère que vous n'avez pas une question sur l'orgue, Anne-Marie. Bonjour.
6: Bonjour, Melchior. Non, quoique j'aime beaucoup l'orgue.
3: Ah, c'est bien, on partage le même goût.
6: J'aime beaucoup les chants religieux et les... Comme je vous disais l'autre fois, quand je vous ai appelé, les chorales bretonnes, c'est magnifique. Donc, vous savez, dans ma famille, on me dit, pourquoi tu n'écris pas tes mémoires? Alors, je dis, ça va commencer par souvenir. Parce que on est de la même génération. Et je trouve que cette époque-là, on a eu une jeunesse heureuse.
3: Oui, c'est vrai.
6: On a eu une jeunesse heureuse. Parce qu'à cette époque-là, on connaissait les chanteurs.
3: Oui.
6: Les années 70, c'était les yéyés.
3: Oui.
6: Et 70, c'était le disco. Et 80, et après ça, on ne connaît plus rien.
2: Oh, bon, quand même.
3: Non, quand même.
2: Nicoletta,
6: on connaît un peu.
3: Oh non,
6: mais,
3: beaucoup. C'est normal, c'est place aux jeunes. Ouais. Chaque génération s'installe. Les années 80, 90, c'est Goldman, c'est Lavilliers, c'est moult personnes. Hein. Mm. C'est Pagny.
2: C'est le rock, c'est Indochine.
3: Oh, j'adore. Et voilà. C'est parce que vous n'avez pas été apte à suivre.
2: Peut-être.
3: Ouais. Voilà.
2: Bah merci Anne-Marie, en tout cas, pour votre appel sur RCF Notre-Dame. Les yéyés, c'était une sacrée période
3: mais
2: pour vous.
3: Je ne suis pas yéyé.
2: Vous n'êtes pas yéyé?
3: Mais non, mais je ne suis pas sur la photo, salut les copains. C'est... Mais je ne chantais pas yéyé, moi.
2: Je
3: la musique, c'est pas yéyé. Ouais. Mais non, c'est pas, ça m'a échappé. Ouais. Et c'était pas la nomination. Je ne faisais pas partie du clan des yéyés.
2: Ouais.
3: J'ai explosé en 67.
2: Ouais.
3: C'était un peu la fin du yéyé.
2: Ouais.
3: Je suis sorti en même temps que Dutronc, en même temps que Julien Clerc. C'est pas les mêmes registres que le yéyé. Ils ont fait des choses très rigolotes.
2: Jacques Dutronc. Ah, c'est un ami. Enfin, c'est un ami.
3: C'est un copain. Oui.
2: Ah, ouais. Il va bien.
3: Je ne sais pas. J'ai pas revu son fils depuis un an.
2: Ouais.
3: Il a un fils charmant.
2: Thomas.
3: Ah, bah, il est charmant.
2: Et, remarquable aussi, musicien.
3: J'adore.
2: Très jazz.
3: Il a fait du jazz gitan. Il joue de la guitare merveilleusement bien. Et il ressemble vraiment. C'est un très beau mélange de sa mère et de son père.
2: Ouais.
3: Et il a été très bien élevé. Il est vraiment charmant.
2: Ouais. On arrive doucement à la fin de cette émission, Nicoletta.
3: On n'a pas parlé littérature.
2: Mais attendez, j'y viens. C'est sur mon conducteur.
3: Oui.
2: Puisqu'on va parler d'une biographie consacrée à la vie du célèbre Victor Hugo. Ça date de 1954, signée André Mauroy.
3: Oui.
2: Et ça s'appelle Olympio ou la vie de Victor Hugo. Pourquoi vous vouliez nous parler de ça,
3: Nicoletta? Je l'ai depuis longtemps. Il est très gros, le livre. C'est un livre que j'ai acheté quand j'ai fait la comédie musicale Quasimodo. J'avais le rôle d'Esmeralda.
2: Oui.
3: Et évidemment, J'ai fait 9 chansons dans cette comédie musicale avec l'Orchestre Philharmonique de Paris, musique William Scheller, sur des textes de Victor Hugo. Ah oui. Parce que Victor Hugo a écrit, les créateurs de la pièce ont trouvé ça à la Bibliothèque nationale, ont écrit un opéra qui s'appelait La Esmeralda. Et tous ces textes que je chante sont tirés de ces... Parce qu'il avait une petite amie, il était très... Il avait beaucoup de petites amies. Oui. Elle était cantatrice. Il lui avait écrit, je ne sais pas si elle l'a créé, mais en tous les cas, les écrits existent. Et William a pris ça et a créé des musiques. Et c'était, un drôle de travail. Hein. Oui. Mais j'ai adoré. Et j'aime Victor Hugo. Je trouve que c'est un auteur extraordinaire. En plus, en ayant ce livre, j'ai trouvé chez un libraire, j'ai vu ça, j'ai sauté dessus. On apprend plein de choses. Il y a des extraits, il y a tous ses poèmes, il y a des extraits de romans, de tout ce qu'il a écrit. Et en plus, il y a des dessins. C'était un dessinateur, chose que les gens ne savent pas.
2: Ah,
3: il avait un très beau trait, un très beau coup de crayon.
2: Il y a un livre, un roman de Victor Hugo qui vous a marqué, Nicoletta ?
3: Oh ben, j'ai beaucoup aimé Notre-Dame de Paris, bien sûr. Ah, oui. Parce qu'on découvre la vie au Moyen-Âge. Mmh. On sait que le ventre de Paris était important. Mmh. Il s'est passé beaucoup de choses. Et j'ai aimé Les Misérables aussi. Hein. Mmh. Et puis, et les poèmes.
2: Ah oui, les poèmes.
3: Les poèmes sont magnifiques.
2: Il y a un livre qui est très beau qui s'appelle Le dernier jour d'un condamné.
3: Je vais le lire, je ne l'ai pas lu.
2: Et ben voilà, tiens, je vous donne une petite lecture. Le dernier jour d'un condamné de Victor Hugo.
3: Oh là là.
2: Pas mal. Pas mal. Le sujet n'est pas joli. Mais c'est assez impressionnant.
3: Moi, il y a des livres, je pleure. Hein.
2: Ah oui.
3: Ah oui,
2: ça m'est jamais arrivé.
3: Oui. Comme au cinéma, je pleure.
2: Ah oui.
3: Mais il faut pleurer, ça fait du bien.
2: Voilà,
3: ça décharge. Ouf, les larmes, elles soignent quand même. Hein. On vide le trop-plein.
2: Vous c'est pleurez beaucoup, vous, Nicoletta ?
3: Non, mais il y a des périodes.
2: Oui.
3: J'ai mes périodes de pleurs.
2: C'est le matin, c'est le soir, c'est...
3: Non, c'est quand je suis seule. Je peux pleurer. Ou une image que je vois à la télévision. Moi, si je vois des enfants malheureux, je pleure.
2: Ouais. Et les animaux aussi. Les animaux malheureux.
3: Ça aussi. J'ai hâte. Je vais aller chercher mon chien, mon nouveau chien.
2: Ah, quand ça ?
3: Ben, j'attends d'avoir un jour pour trouver un élevage. On en a trouvé un peut-être dans le Nord, là. Ah, qui ne soit pas trop loin de Paris, quand même.
2: Et vous avez déjà réfléchi au prénom, la race du chien ?
3: La même race, Shih Tzu du Tibet.
2: Shih Tzu du Tibet.
3: Oui, et je prends la lettre de l'année pour correspondre.
2: Et quelle est la lettre cette année ?
3: Je ne sais pas du tout.
2: Vous voulez que je regarde en même temps ?
3: Ouais.
2: Lettre année
3: c'est
2: chien. Attendez, je regarde sur Internet. Je crois qu'en 2026, c'est le B.
3: Le B.
2: Ouais.
3: B. Oh ben j'appellerai bébé.
2: Barbara.
3: J'appellerai bébé.
2: Bébé. Oui. Bébé, bah, c'est un peu simple quand même.
3: Oh ben c'est bien, ils comprennent très bien. Bébé. Il faut que ce soit court.
2: Je pourrais être le parrain si vous voulez.
3: Avec plaisir.
2: Nicoletta, merci beaucoup. C'était vraiment une joie d'être
3: moi,
2: avec vous.
3: C'est moi, bravo.
2: La semaine prochaine, je le dis juste, vous serez bien là, mais ce ne sera pas moi qui sera derrière le micro.
3: Ce sera
2: ma collègue qui s'appelle Marine, qui est très sympa.
3: Très bien.
2: Et c'est juste que je vais me reposer un peu.
3: Mais vous manquerez quand même.
2: Mais je sais, mais vous aussi.
3: On s'entend bien. Hein.
2: Mais oui, on s'entend bien. C'est très sympa, Nicoletta. Merci beaucoup d'être avec nous chaque mardi.
3: À bientôt
2: mardi.
3: Tout le monde. Bonne journée.
2: On se dit quand même à la semaine prochaine. Hein, de toute façon, on vous entendra bien la semaine prochaine.
3: Avec plaisir.
2: 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Dans un instant, c'est Marie-Ange de Montesquieu pour l'émission En quête de sens. A tout de suite.
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0: Si loin des brisures et autres fracas de nos rues révoltées, la famille Lefebvre, eh bien, nous fait rêver à la télévision lorsque Gabrielle, Anne et leurs 6 enfants ont remporté la France à un incroyable talent. C'était donc en 2020. Presque 7 ans plus tard, eh bien, ils poursuivent cette aventure familiale enchanteresse, malgré les disputes, les engueulades, eh bien, aux quatre coins de la France, ou presque. Alors, ils ne remplissent pas encore le Stade de France, pas à ma connaissance, mais ils remplissent le cœur des Français qui les suivent et viennent les écouter, les encourager à leurs concerts, alors dans les églises, dans certains monastères. Samedi, ils donneront d'ailleurs un concert en l'église Saint-Sulpice à Paris. Bref, ils nous prouvent que décidément, la musique donne une âme à nos cœurs et des ailes à la pensée. Ça, c'est ce que disait Platon en son temps. Bonjour, chère Anne Lefebvre.
1: Bonjour, Marie-Ange.
0: Ravie de vous retrouver.
1: Merci
0: et de vous accueillir dans Et Dieu dans tout ça, n'est-ce pas?
1: Oui.
0: Qui est une question d'ailleurs. Alors justement, on va commencer, vous savez qu'on n'a que 28 minutes, donc c'est à la fois long et court. Transmettre la foi à vos 6 enfants, on voit ce monde d'aujourd'hui, je ne sais pas si certains de vos enfants manifestent, je soupçonne que non, peut-être que si, ça ne me regarde pas, vous me direz.
1: Manifeste, le droit de ne pas croire.
0: Non, manifeste dans les rues, en ce moment, devant leur lycée.
1: Ah, manifeste dans les rues.
0: Bah, vous êtes dans votre portable, bah, là.
1: Non, mais non, pas du tout.
0: Commencé.
1: Non, mais les enfants, non. Bah, en fait, j'ai tous mes enfants, ils ont... Enfin, ma cinquième fille a passé le bac l'année dernière, donc elle ne manifeste pas dans son lycée. Et notre petit dernier est en troisième.
0: Donc il échappe un petit peu à la tranche d'âge impossible.
1: Ouais, et de fait, mes enfants ne sont pas trop de la manifestation.
0: Mais c'est ce que je soupçonnais évidemment, puisque déjà, quand on chante, quand on pratique de façon régulière et assidue, me semble-t-il, un instrument de musique, sans angéliser encore une fois cette discipline, ça adoucit les mœurs. C'est une citation parmi d'autres, évidemment, Anne Lefebvre. C'est vrai ou c'est pas vrai, ça?
1: Alors, la musique...
0: C'est un peu facile de dire ça.
1: Adoucit les mœurs, oui. Mais surtout la musique que nous pratiquons, la musique en... sacrée,
0: ouais.
1: Qui loue le Seigneur, en fait, elle est plutôt paisible, même si ça peut être des musiques très énergiques, on n'est pas amené à quelque chose, à la colère, à l'énervement.
0: Vous disputez jamais? Si, quand même.
1: C'est
0: une famille normale,
1: si,
0: en fait, ou pas?
1: Ah bah bien sûr, on se dispute. On a tous nos tempéraments.
0: D'accord.
1: On est tous différents et on a des tempéraments très forts et donc parfois il y en a qui sortent de table. On n'a pas d'assiette brisée.
0: Pas encore.
1: Non, mais il y a des disputes, il y a des coups de pied qui sont donnés, des bagarres. Mais ça reste comme chacun, il y a des plus paisibles que d'autres. Les gens s'arrangent.
0: Ouais. Alors c'est vrai que dans ce climat très hostile, la jeunesse gronde. On n'est pas là pour dire s'ils ont raison ou tort. En tout cas, le mode opératoire est quand même fort violent. Ça vous fait quoi, vous qui avez des jeunes, des enfants qui ont, pour certains, cet âge-là, ces âges-là, en gros, entre 15 et 20 ans, quoi, entre 15 et 25 ans. Qu'est-ce que ça vous fait, Anne Lefebvre? Ça vous fait peur? Vous gardez quelque chose qui relève de l'espoir, de l'espérance, de...
1: J'ai quand même...
0: Vous sentez ça?
1: En fait, on est quand même... On reste quand même dans cette visite du pape Léon la semaine dernière, où il y avait vraiment ce souffle de l'espérance qui est avec tous ces jeunes qui ont rempli le Stade de France et qui sont venus également à la messe à la Concorde. On est quand même dans cette mouvance là et on se dit, en fait, il y a une contradiction,
0: il y a un décalage total, hein, comme disent certains.
1: Est-ce qu'il y a deux France, est-ce que tous ces jeunes qui étaient au Stade de France, est-ce qu'ils font partie de ces jeunes qui cassent? J'espère que non, en fait. Moi, je le vois pas, en fait. Ça, je l'espère. Et je lisais justement dans un journal juste avant l'émission, Valérie Pécresse qui disait mais je suis effarée de voir tous ces jeunes qui cassent ce que j'ai construit, ce que je viens de réparer. Bon, après, les politiques, bon,
0: on pense ce qu'on va en penser.
1: Les jeunes ont peut-être raison de râler parce qu'il y a peut-être pas assez de professeurs. Les profs sont mal payés. Ils en veulent plus. Mais bon, c'est... Est-ce qu'ils ont raison? Mais on
0: ne
1: guérit pas la chose par la violence, en fait.
0: Ouais. Mais c'est une jeunesse qui va mal, qui a peur, qui est... Certains évoquent une espèce de pitié pour ces jeunes, comme s'ils étaient complètement perdus, en fait, vous voyez. Mais je suis entourée de personnes en ce moment qui me parlent de ça, qui revoient les choses ainsi. C'est pour ça que ça m'intéresse d'avoir votre, ça m'intéressait d'avoir un petit peu votre regard.

0: C'est toute l'émission à parler de ça.
1: Moi, j'avoue que je regarde ça un peu de loin. J'espère que ça va s'apaiser.
0: Bah vous bossez, hein.
1: Oui, bah en fait hier j'étais en cours.
0: Vous préparez juste un concert.
1: J'étais en cours conservatoire parce que je prends des cours de. J'étais dans le 13e et on entendait au loin des coups de pétards, ouais. Et tout ça et ça fait un peu peur quand même. En fait, on se dit est-ce que ils font ça parce qu'ils ont envie de louper les cours aussi? Est-ce que ça les amuse de sécher? Est-ce que ça les amuse de casser pour casser? Est-ce qu'il y en a qui ont vraiment le désir de travailler, d'aller au bout de ce qu'on leur demande ou qu'est-ce qu'ils cherchent en fait?
0: Bon, en tout cas, vous l'avez trouvé la voie, dans tous les sens du terme, la voie du chant sacré, du chant en général, la voie, six plus deux. Sachant que vous avez de grands enfants, vous arrivez, mais c'est bête hein, ce que je vais vous poser comme question, mais vous arrivez à vous retrouver maintenant que les aînés ont grandi, peut-être ont-ils fait leur vie.
1: Alors,
0: comme
1: c'est pas du tout bête comme question, c'est plutôt une bonne chose. C'est pas simple. Et notre fils aîné Gaël, qui a quand même une belle carrière maintenant de chanteur, est très pris. Donc en fait, on s'organise très à l'avance et on cale des week-ends. On cale plutôt des week-ends parce qu'en fait on préfère s'organiser sur
0: comme
1: un week-end
0: stage,
1: complet.
0: En fait. C'est ça. Hein.
1: Ouais, comme sur deux jours plutôt que de prendre trois week-ends de suite. Bah, on prend un jour, deux jours, on fait deux concerts.
0: Ouais.
1: On a trouvé cette formule qui est plutôt plus simple. Mais de fait, on n'arrive plus à faire autant de concerts qu'on faisait quand on a débuté parce qu'on est moins libre. Les enfants ont grandi, ils ont aussi leurs projets, nous aussi.
0: Personne ne s'est lassé, moi c'est ça qui je trouve assez admirable, parce que de 2027, on est en 2026, mais ça fait presque 7 ans ce succès, cette victoire dont la France a un incroyable talent. C'était un peu l'euphorie quoi, au début, vous étiez reçus partout, sur tous les plateaux. Et puis là, forcément, il faut se renouveler, il faut aller rechercher.
1: Il y a quand même un effet de lassitude, c'est sûr. On continue, on perdure, on en fait un peu moins. Mm-hmm. On essaie d'être équilibré et surtout, on se rend compte dès qu'on est en concert le bienfait.
0: C'est vrai.
1: Du chant, de ce qu'on fait, de notre
0: sur
1: musique.
0: Les gens, vous voulez dire
1: oui,
0: les
1: sur
0: gens.
1: Les gens.
0: Sont... Les personnes
1: le fait
0: qui
1: d'une
0: voir
1: famille
0: sont...
1: qui chante ensemble.
0: Ouais.
1: C'est émouvant de voir les retours en fait des personnes. Et on se dit rien que pour ça, rien que pour les gens qu'on peut toucher, c'est bien de continuer aussi. Pour ça. C'est après, il faut penser à nous. Mais donc c'est en fait, on n'est plus les mêmes qu'il y a 7 ans.
0: Les enfants ont grandi,
1: ils ont leur vie. Maintenant, on a quand même deux enfants mariés. Raphaël, c'est plus le tout petit que les gens ont vu. Hein, le petit ange, maintenant, il a 13, 14 ans.
0: Il a mué.
1: Il commence. Donc, du coup, il veut chanter. Les voix évoluent, ce qui est normal. Ouais. Notre fille Colombe, qui a passé par... elle était toute jeune, elle avait 11 ans. Maintenant, elle en a 18. Donc, maintenant, c'est une jeune fille, vraiment. Et...
0: Vous ne chantez plus la même chose qu'avant aussi.
1: On chante la même chose, mais on évolue. Puis en fait, on a vraiment progressé en fait.
0: C'est ça que j'allais vous demander.
1: Vocalement, on a
0: Est-ce
1: tous
0: que vous avez progressé.
1: Ah oui, on a énormément progressé vocalement tous. Mais c'est normal.
0: Incroyable.
1: Au bout de 7 ans de chant où on chante tout le temps tous, pas forcément tous ensemble, mais avec d'autres, c'est une évidence que nos voix ont évolué, progressé. Colombe, elle a pris aussi une voix qui plus intense.
0: Ouais.
1: Et donc, ça se sent, ça s'entend dans les enregistrements, dans ce qu'on fait.
0: Ouais, vous le percevez vous-même.
1: Oui, on le sent, on l'entend.
0: Alors là, parlons de ce concert de samedi qui se prépare. Alors, pour nos auditeurs parisiens, il se donnera donc à Saint-Sulpice à 20h30. Et alors, avec une destination particulière, donc si c'est pas au chapeau, mais c'est en tout cas à la bonne volonté de chacun pour aider l'Abbaye de la Grâce.
1: L'Abbaye de la Grâce.
0: C'est ça Anne, Lefebvre.
1: Tout à fait. C'est un concert de mécénat.
0: De mécénat, voilà. Je cherche
1: donc ce n'est pas au chapeau,
0: précis.
1: Malheureusement.
0: Non.
1: Il y a une billetterie, en fait.
0: Des grilles.
1: Ouais, voilà. Parce que le but, c'est de ce concert. C'est un concert de mécénat. Donc, c'est pour financer, aider, parce que ça ne financera pas, les chanoines à remonter, à reconstruire leur abbaye dans l'Aude, qui est déjà bien avancé, les travaux ont déjà bien avancé, ça fait quand même là-bas, ils sont là-bas depuis 2004, donc en 12 ans, ils ont quand même eu le temps de retaper l'hôtellerie, le cloître, là dernièrement le transept sud, et là ils ont attaqué une autre partie, l'église, et ça devient de plus en plus beau, et nous on les connaît depuis 2014.
0: Oui, parce que c'est là que l'aventure a commencé, l'aventure musicale de la famille Lefebvre.
1: L'aventure a commencé, ouais. On a fait on a enregistré en 2017 un Miserere d'Allegri, qui est en famille ou presque, et ça, il est sur YouTube d'ailleurs, et ouais. Ça a pas mal fonctionné, et en fait on nous a dit, mais pourquoi vous essayeriez pas les concerts en famille, et c'est de là que ça a commencé. Notre premier concert date de décembre 2017. Raphaël avait 5 ans.
0: Oh là là.
1: Ouais, il avait déjà une
0: la petite voix d'ange,
1: petite voix bien sympathique. Et donc à l'initiative des chanoines qu'on a rencontrés, des chanoines de l'abbaye La Grâce, on a initié une session des familles chantantes en 2019.
0: D'accord.
1: Donc on a fait
0: les familles chantantes. Ok.
1: Ouais, les familles chantantes. Donc en fait, on à l'image d'une session familiale, on fait venir des familles à l'abbaye.
0: D'accord.
1: Et on fait une semaine de répétition et à la bout de la semaine, un concert.
0: Même sans être fort en chant, pour les familles qui alors, chantent faux, c'est pas conseillé.
1: En général, les familles qui se sont présentées étaient. Il y avait de tous les niveaux. Il n'y avait jamais de famille où les personnes chantaient faux. J'ai jamais fait de sélection, mais.
0: C'est intensif.
1: Mais les gens se disaient en eux-mêmes, non, je ne peux pas chanter. Ou alors, s'il y avait une personne dans la famille qui chantait faux, bah, il ne chantait pas.
0: Qu'est-ce qui se passe dans ces. Voilà, ce qu'on a envie de savoir, c'est. En quoi ça transforme l'âme, hein, l'être humain, hein, je vais peut-être un peu loin en disant l'âme carrément, mais qu'est-ce qui se passe finalement dans l'être humain quand on chante comme ça ensemble ? Alors, a fortiori en famille, et même ça doit réchauffer le cœur, non ? Ça fait quoi ?
1: On a eu quand même de très belles expériences familiales, justement, autour de ces familles qui nous ont dit, en fait, j'ai vécu un moment extraordinaire avec mes enfants. On a expérimenté une activité ensemble, le chant qui nous unit. En fait, l'harmonie du chant, c'est la polyphonie. Chacun chante dans sa voix et en fait, on s'unit ensemble pour former un morceau et en fait les familles qui sont venues nous ont dit en fait j'ai vécu quelque chose avec mes enfants, mon adolescent qui n'était pas forcément hyper partant, finalement ça nous a rapprochés.
0: Incroyable.
1: Et ça crée l'unité, en fait on a bien vu que, mais même nous en famille on a bien vu que tout ce qu'on a fait ça crée une unité familiale assez extraordinaire.
0: Vous savez ces histoires, les groupes américains qui se séparent, enfin les groupes américains, les groupes en général, les groupes de les groupes en général dans l'histoire du rock, dans l'histoire de la musique, très souvent ça se sépare, alors parfois ça se rabiboche, mais bien souvent ça éclate. Alors peut-être qu'il y a un truc avec la musique sacrée, je ne sais pas.
1: Qui fait
0: qu'on se sépare
1: on pourrait se séparer.
0: On aurait pu. Parce que vous avez tous du caractère.
1: On aurait pu, mais en fait, on a été assez vigilants sur la question. On a beaucoup prié. On a fait en sorte non plus que ça ne nous monte pas à la tête. On ne s'est pas dit, ça y est, on a gagné, on est arrivé, on est les meilleurs. Non. On ne s'est jamais dit ça.
0: Ouais.
1: Parce que. Et en fait, on a des enfants assez. Chacun de notre tour, notre fille aînée, elle est assez vigilante là-dessus. Attention, il faut rester humble sur ce qu'on est, on n'est pas les meilleurs. Enfin, vraiment rester à notre place en fait. Ouais. On est une famille et on reste une famille avant tout. Oui, on est une famille chantante, oui, ouais. On chante, mais notre quotidien, c'est quand même le quotidien de la vie. Enfin, l'école. Le travail.
0: Et la messe le dimanche.
1: La messe le dimanche, la prière du matin.
0: Évidemment, la question qu'on se pose tous, c'est les Lefebvre qui vont à la messe le dimanche, ils se bouchent les oreilles pendant les chants. Non, mais c'est vraiment une question. Moi, je me pose vraiment la question.
1: Là.
0: Vous souffrez en vrai.
1: Alors,
0: ou pas ? Non, mais
1: moi,
0: dites-nous la vérité.
1: Moi, je voulais savoir.
0: Oui.
1: Moi, j'ai souvent un couteau qui me transperce le cœur.
0: Le cœur ? À ce point-là ?
1: Non, mais c'est une façon de parler. Mon mari a très honte de moi parce que c'est un énorme effort pour moi parfois d'entendre les chants qui sont chantés. Parce que j'ai une oreille qui supporte difficilement quand c'est pas ajusté, en fait, surtout le chant, trop pas. ou la chorale.
0: Alors que ces animateurs qui font ce qu'ils peuvent.
1: Oui, bon. Bah, ils font ce qu'ils, oui, c'est sûr, ils font ce qu'ils. Bah, alors j'avoue, mais vous le dites parce que vous me posez la question. Mais
0: ah bah, allez-y, soyez franche.
1: Mais
0: hein.
1: Je suis franche. Et en fait, mes deux jeunes enfants, ils sont un peu comme moi.
0: D'accord.
1: Et en fait, c'est un vrai effort d'accepter la messe telle qu'on l'a.
0: D'accord.
1: Telle qu'on la reçoit.
0: Donc de rester là, mais vous pensez à autre chose, vous faites comment? Vous bouchez les oreilles
1: hein? Je prie. Soit j'essaye de participer pour donner ma pierre, me disant, bon, je vais passer au-dessus, je vais faire un vrai effort pour que ne pas me faire souffrir pour rien. Et en fait, je me dis toujours, mais comment pourrais faire, qu'est-ce que je pourrais apporter moi pour que ça soit mieux en fait aussi.
0: Qu'est-ce
1: je
0: qui
1: me
0: vous
1: dis
0: irrite,
1: ça aussi.
0: C'est les champs mal. Comment c'est. Enfin, c'est vraiment le problème de justesse. C'est quoi d'autre. Enfin, on sent qu'il y a autre chose. Hein.
1: Si le chant chante trop fort, si c'est
0: ah,
1: pas
0: oui, d'accord.
1: Juste, si c'est pas très bien chanté. Parfois, c'est super.
0: S'il y a trop de gestes, des choses un peu comme ça, parasites.
1: Quand c'est pas ajusté, en fait.
0: Là, quand c'est surtout pas ajusté.
1: Et je pense que je suis pas la seule à le penser. Hein. Je suis pas la première.
0: Puis certains, parfois, il y a des voix qu'on aime bien.
1: Certains chants, j'ai un peu de mal. Mais,
0: ouais.
1: Mais j'essaie que... de faire un vrai... Je fais un vrai effort pour ça.
0: Et un jour, vous disiez ici, dans une autre, une précédente émission, que c'était parfois l'interprétation des chants classiques religieux. Alors, par exemple, ceux de l'Emmanuel, sans les pointer du doigt, mais qui étaient difficiles à bien rythmer, en fait, qu'il y avait une espèce d'hérésie musicale. Enfin, vous voyez, ça m'avait marqué,
1: ah,
0: parce
1: ouais.
0: que c'est vrai qu'il y avait moins de risques. Je crois que vous me disiez ça avec les bons vieux chants, enfin, bon, sans du tout glorifier, mais c'est un peu ça, quoi. Voilà, les chants d'antan. En fait, que soit en latin, soit la musique sacrée était presque plus simple. Hein, vous me disiez que c'était plus simple à interpréter que ces chants un petit peu biscornus.
1: Oui, beaucoup de contretemps.
0: De contretemps qui ne sont pas forcément très bien interprétés, tout ça. C'est ça que vous me disiez.
1: Oui, il faut mettre. Bah, c'est accentué d'une façon à l'envers, en fait. Donc,
0: à l'envers.
1: Bah, c'est pas forcément les accents ne sont pas forcément mis sur le premier temps, etc. Donc, en fait, c'est parfois pas très bien ajusté. Mais moi. Pour moi, mon principe, c'est que, et c'est pour ça que nous, quand on chante un chant de l'Emmanuel, par exemple, parce qu'on en fait.
0: Bah oui, j'ai vu que vous en faisiez,
1: bah
0: c'est
1: oui,
0: pour ça que...
1: Mais oui, parce qu'en fait, moi, ça fait partie du répertoire, il y a des très bons chants.
0: Qui existent, en fait, ouais.
1: Et ça remplace plutôt pas mal certains chants, certains autres chants. Ils méritent d'être bien chantés.
0: D'accord.
1: Pour moi, je chante un chant de l'Emmanuel, j'essaie de le chanter le mieux possible, en fait, parce que je m'applique. Et je trouve que parfois on fait ça un peu par-dessus de la jambe parce qu'on se dit oh, c'est facile, c'est bon, on peut y aller. Et en fait, il y a quand même un problème, c'est qu'on répète, il n'y a pas assez de répétition en fait.
0: On répète pas assez,
1: les gens arrivent, c'est bon, on sait, on peut chanter. Et en fait,
0: vous
1: imaginez que nous, le dimanche, on répète 1h30 avant la messe.
0: Wow.
1: Après, notre messe c'était 11h30, donc c'est un peu plus simple. Mais on prend du temps, même sur des chants qu'on connaît.
0: Est-ce que, vous voyez,
1: ça gage un gage de qualité quand même.
0: Vous avez un coup de poignard dans le cœur, vous avez dit ça tout à l'heure.
1: Bon, c'est un peu une image un peu forte. Hein,
0: oui, mais il veut dire que quand on chante, quand le chant est beau, quand on chante bien, quand on se donne du mal pour bien chanter, c'est vrai qu'on prie du coup 5 fois, la fameuse phrase, vous savez, le chant c'est prier 5 fois, je crois qu'on dit ça, hein, c'est ça Anne Lefebvre,
1: oui.
0: 3 ou 5
1: oui,
0: je crois que c'est 5.
1: Bon, allez, disons 5. Autant de fois qu'on veut, prier 2 fois.
0: Alors c'est peut-être ça,
1: Saint-Augustin qui a dit ça.
0: C'est peut-être pour ça que ça vous touche au cœur, en fait, parce qu'il se passe quelque chose dans... On n'est pas que de chair et d'os, on n'est pas des robots, quoi.
1: En fait, on a envie que, quand finalement... on est à la messe, on a envie que le chant qui nous porte nous amène à la paix, à la prière, à la détente. Moi, j'ai besoin d'oublier, en fait.
0: Ouais.
1: Si je suis gênée par le chant, je vais avoir du mal à prier.
0: D'accord.
1: Mais c'est valable pour tous les le style de répertoire. Le grégorien mal chanté, par exemple, c'est un peu compliqué parfois. Mais c'est moi, c'est parce que je suis comme ça, je suis exigeante.
0: Moi, je trouve que ça a du charme.
1: Je suis exigeante, mais c'est vrai.
0: Vie.
1: Mais je suis d'accord.
0: Il y a un truc avec
1: parfois,
0: le grégorien mal chanté.
1: Parfois, c'est hyper mignon.
0: Ouais.
1: Je trouve ça hyper charmant. Certaines personnes, certains enfants, je trouve ça très, très, très chou, en fait. Mais parfois, c'est pas très mignon.
0: Alors c'est parti.
1: Enfin, du coup, ces familles qui viennent chanter à la grâce, elles sont, il y a de tout type. Il y a des gens qui savent pas très bien, et en fait, il y a beaucoup d'entraide. Il y a une espèce de fraternité qui se fait entre les familles, entre celles qui savent moins bien que d'autres, et en fait, il y a une entraide, et ce qui fait qu'on arrive à faire quelque chose de beau. Et ça, c'est ça qui est beau aussi. C'est, on n'est pas là pour juste pour les pros, en fait. C'est pas ça qui m'intéresse, c'est justement amener C'est pour ça que je vous dis, quand on est à l'église et que je les entends chanter, je me dis, mais qu'est-ce que je pourrais faire pour que ça évolue?
0: Ouais.
1: Qu'est-ce qu'on pourrait faire? Je sais qu'il y a plein de choses qui sont faites, d'écoles de chantres, qui sont organisées et qui se développent, parce que c'est hyper important pour amener la prière.
0: Allez, je vous emmène dans mon petit confessionnal.
1: Oula, d'accord.
0: Ça ne dérange pas.
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0: Alors évidemment, on a parlé de succès il y a quelques années. Bon, voilà, depuis, la France a un incroyable talent. J'avais noté cette question dans le confessionnal. Est-ce que vous n'avez jamais, au fond, je vais transformer la question dans l'autre sens, est-ce que vous n'avez jamais eu peur de transformer votre foi en foi marketing avec tout ce qui s'est passé? Alors vous me dites que ça a évolué, vous m'avez dit ça tout à l'heure, mais voilà, j'avais préparé cette question. Si vous permettez, chère Anne.
1: En foi marketing.
0: Vous êtes déjà passé par ce cap-là, cette espèce de stade où vous étiez tellement dans l'euphorie que vous en aviez oublié finalement qui vous étiez, quoi.
1: On aurait pu.
0: D'accord.
1: On pourrait. C'est vrai, l'effet paillette des plateaux télé, ça. En fait,
0: c'est un tel monde,
1: c'est un monde à part en fait. Tant qu'on ne l'a pas vécu, on ne peut pas le sentir. Heureusement, on était une famille, en fait, on était unis, on est plusieurs, donc en fait, on se relaie et puis on prie. Mais je sais que quand ce qu'on a vécu, par exemple, pour la finale de l'émission et qu'on n'a pas pu aller sur les plateaux parce que Manuel avait le Covid, où on a vécu une espèce de douche froide énormissime, on s'est dit, en fait, le bon Dieu nous a donné la victoire, mais sans les paillettes.
0: Ça, c'était une douche froide.
1: Ah bah, oui. Ouais. En fait, on avait vécu quelque chose d'incroyable le jour de la demi-finale. Et puis là, en fait, plus rien. En fait, on était chez nous, un peu mis de côté parce qu'on était Covideux. Et puis, on avait froid, on devait chanter, on n'était pas dans la chaleur de l'ambiance, etc. sur place. Et ça, c'était hyper dur, en fait, à vivre. Peut-être qu'on a essayé de sourire,
0: chanté. La descente un petit peu...
1: Mais je pense que ça nous a peut-être préparé justement à ce qui s'est passé après la victoire, où on a été très décriés sur les réseaux sociaux, etc.
0: Il y a eu cette phase aussi.
1: Ça a été hyper dur.
0: Il y a eu cette phase aussi.
1: Ça a été super dur.
0: Qu'est-ce qu'on a dit de vous? Vous avez la petite famille parfaite.
1: Moi j'ai lu. J'ai reçu des milliers de messages sur Messenger. Je ne vous dirai pas, il y en a certains que j'ai reçus, je les ai effacés.
0: Comme quoi, par exemple? Non, mais maintenant que c'est derrière. Non, mais que ça nous intéresse quand même.
1: J'en ai jamais parlé à personne en fait pour aller à la radio, mais il y a des gens qui voulaient nous mettre des menaces de mort en fait.
0: Ah bon?
1: Oui.
0: De mort?
1: Oui, c'est horrible.
0: Et pourquoi de mort?
1: Parce que
0: vous les dérangez, quoi.
1: Oui, parce qu'on est des cathos et que vous allez voir, machin.
0: D'accord.
1: Et ça, c'est dur.
0: C'est ça aussi, maintenant. Là, c'est
1: on s'est dit, mais en fait, nous, on était venus là juste pour apporter la paix. Je n'avais rien demandé à personne, en fait. On est venus nous chercher. Pourquoi est-ce qu'on nous fait tout ça, en fait?
0: Ouais. La rançon de la gloire.
1: La rançon de la roi. Ben voilà, exactement ça.
0: Waouh. J'ignorais.
1: Et donc, du coup, je pense que ça nous fait toucher de pieds sur terre.
0: Mm-hmm.
1: C'est, vous savez, le phénomène des pieds sur terre, la tête dans le ciel.
0: La tête dans le ciel. Hein.
1: Là, on est bien retombé à terre. Mais après, après, ça a été.
0: Ouais. Et depuis ce temps-là.
1: On a eu beaucoup, beaucoup de concerts. On a eu beaucoup de concerts incroyables.
0: Parce que là, vous êtes quand même relativement demandé. Vous avez quand même régulièrement. Vous donnez des concerts depuis 7 ans. Alors, vous choisissez un peu les endroits.
1: On a été pas mal demandé, un peu moins maintenant,
0: un peu moins
1: mais
0: maintenant.
1: C'est surtout qu'en fait, on n'a pas beaucoup de disponibilité à cause de, je vous ai dit, de Gaël, surtout, qui est très pris, de nos enfants qui ont les choses, et c'est important qu'ils aient leur vie.
0: Ouais.
1: Voilà.
0: Et vous avez monté aussi d'autres choses, c'est-à-dire que je crois que Gabriel, votre mari, a monté aussi, alors ça fait longtemps maintenant, mais une
1: Rejoice. Sa boîte d'événementiel. Ça fait plus de 30 ans. Mais c'est vrai que sa présence, sa qualité de tourneur, d'organisation, d'événements, a fait qu'il a pu organiser toute notre tournée. Sans lui, je pense qu'on n'aurait pas beaucoup. Enfin, c'est un vrai métier, en fait. Quand on fait, je ne sais pas combien de dates par an. c'est un vrai métier d'appeler les gens, contact, contrat, machin. Enfin, tout ça, ça demande du temps.
0: Donc ça veut dire, parce que j'avais une question sur justement, entre le petit défaut qui revient souvent, est-ce que justement le fait de, je sais pas, la jalousie de ceux qui continuent à cartonner, ou cette espèce de fierté qui a été abîmée, voilà, est-ce qu'il y a toujours un peu cette, je sais pas, une bataille avec cet ego qui voilà.
1: Je pense qu'on est tous... je pense que tous, à un moment, on est soumis à ça, en fait. à l'ego, à regarder les autres. En plus, avec les réseaux sociaux, ça n'arrange pas les choses. Et je pense que c'est un vrai combat.
0: Ouais.
1: Pour tout le monde. Pour chacun, la jalousie, l'envie, et tout ça, c'est très mauvais.
0: Moi, j'essaie
1: toujours de me dire... Oui, bah, oui, il y a
0: Par
1: toujours
0: exemple.
1: Des gens qui chantent mieux que nous, des gens qui ont plus de talent, des gens qui réussissent, qui font. Il y a beaucoup de jeunes, beaucoup de chorales de jeunes, etc. Et en fait, j'essaie toujours de moi de me dire, en fait, on travaille tous pour la gloire de Dieu.
0: Et chacun sa place. Au Stade de France, on n'était pas là, par exemple.
1: Moi, j'étais pas là, mais jamais mes enfants. Mes
0: cinq enfants, chanté
1: mes
0: ou pas
1: mes cinq enfants ont chanté. Et Gaëlle a chanté la litanie.
0: Genre, on aurait dû commencer par ça, enfin, voyons.
1: Mais ils ont trouvé que c'était extraordinaire. Enfin, c'était, pour eux, c'était un moment...
0: Vous deviez être fiers, vous.
1: Ah, on était très fiers. Et moi, j'ai chanté à la messe, le lendemain, à la Concorde. Donc, on a participé, notre talent familial a participé à la venue du pape.
0: Et la nostalgie de 2020, vous ne la ressentez pas tant que ça, finalement, parce que vous êtes réinventé.
1: Parce qu'en fait, c'était un temps, vous voyez, on nous demande, est-ce que vous... enfin, on a été redemandé pour des émissions, en fait, on n'a pas trop envie de revivre, en fait, tout ce qu'on a vécu.
0: Oui,
1: c'était quand même assez lourd, les émissions télé, les machins, les reportages, les caméras à la maison, ça, on en a vécu énormément, on a encore des demandes aujourd'hui pour un truc, pour Noël, etc.
0: Là cette année, vous avez eu une demande ?
1: Oui. Je ne sais plus quelle émission qui nous demande. Est-ce qu'on pourrait venir vous filmer de chez vous pour voir comment vous fêtez Noël ? C'est hyper intéressant. Mais c'est vrai, c'est génial. On pourrait faire témoigner, etc.
0: Vous n'avez pas envie ?
1: Eh bien, il faut qu'on en parle en famille.
0: Ah d'accord, c'est pas encore
1: définitif. Il faut qu'on en parle en famille. On fait des petits conseils de famille pour voir. On ne décide pas de façon... on ne se dit pas, allez, on fait ci, ça, ça. Non, on en parle.
0: En tout cas, une chose est sûre, on vous retrouve samedi à Saint-Sulpice à 20h30.
1: Ouais.
0: Ça, c'est
1: pour
0: sûr.
1: Ce,
0: et en famille, au complet.
1: Gloria Vivaldi. Et avec des familles, on sera 50 sur scène pour Gloria Vivaldi, des motets.
0: Pour s'élever un peu au cœur de ce chaos.
1: On s'élever, donner de la paix, créer l'unité, l'espérance autour
0: Amen.
1: De Saint-Augustin et des chanoines.
0: Amen.
1: Amen.
0: Merci
1: Marie-Lefèvre.
0: Merci d'être venue jusqu'ici,
1: merci,
0: Maman Lefèvre, si je puis dire. On embrasse évidemment votre mari Gabriel et vos six enfants qui seront au complet donc samedi à Saint-Sulpice, à Paris à 20h30. Voilà, voilà.
3: Merci beaucoup
0: Melchior.
3: À toutes les deux
1: merci
3: pour cette discussion dans Et Dieu dans tout ça, une émission à réentendre sur rcfnotre-dame.fr. Merci d'avoir été fidèle au poste dans le 10-12 sur RCF Notre-Dame. On va se retrouver demain, évidemment, de 10h à midi et toujours en direct. Il y aura plein de choses au programme. On recevra Nelson Monfort, hein, comme tous les mercredis, qui aura là aussi des choses à vous raconter. Et puis, de toute façon, il n'arrête pas de parler. Donc, c'est toujours un plaisir de l'entendre dans cette émission. Et je ne vais pas tout vous dévoiler. On se retrouve demain. D'ici là, passez toutes et tous une très belle journée à l'écoute de RCF Notre-Dame. Et merci encore à Guillaume et Jessica Vianini à la réalisation.
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